0: Je crois bien que c'est à peu près tout. Que la structure de leur personnalité n'a pas changé, heureusement. Mais par ailleurs, qu'elle n'est pas allée beaucoup plus loin. Ils savent lire et écrire, bien entendu, tous. Et ce sont des gens qui sont déjà très civilisés, mais qui n'ont pas encore, et heureusement pour eux, pas encore ni assimilé, ni pris entièrement à leur compte tout ce que notre civilisation leur a apporté dans les différentes formes, systèmes administratifs et autres.
1: Ils sont encore heureux.
0: Ce que vous venez de dire là est tout à fait juste. Ce sont les seules populations que je connaisse au monde qui disent qu'ils sont heureux et qui n'ont pas envie que ça change, et pour cause.

0: Paul-Émile Victor, il serait peut-être temps de parler du Nord, car nous avons parlé jusqu'à présent d'un continent de rêve, d'un continent que l'on associe toujours au soleil. Il serait quand même temps de revenir vers ces solitudes glacées que vous avez rendues plus accessibles à nos compréhensions et à nos curiosités. C'est un paradoxe de ne pas encore avoir parlé du pôle avec vous. Qu'est-ce qui vous a d'abord, à l'origine, attiré vers le Grand Nord ?
1: Eh bien, ce qui m'a attiré, c'est... dans le Pacifique, ce qui m'attirait, c'était les questions humaines. Dans les régions polaires, ce qui m'attirait, c'était la technique polaire, d'abord. Et vous le savez peut-être, grâce à Charcot, j'ai pu partir avec trois de mes camarades, le docteur Gessin, qui est aujourd'hui sous-directeur du Musée de l'Homme, Fred Mater et Michel Pérez, une première fois en 1934. Et depuis 1934, j'ai toujours été soit dans l'Arctique, soit dans l'Antarctique.
0: Cependant, en 1936, je crois, au Groenland, vous avez été adopté par une famille d'Esquimaux. Que sont les Esquimaux ? Qui sont-ils, les Esquimaux ?
1: Ce sont des mongoloïdes. Quant à savoir d'où ils viennent, il y a de nombreuses théories sur ce sujet. Je me garderai bien d'en émettre une moi-même. Ce qui semble tout à fait certain, c'est qu'ils viennent d'Asie, par le détroit de Bering, que leurs migrations ont été très lentes et très longues, et que leurs migrations n'ont été arrêtées que par l'Atlantique Nord, c'est-à-dire qu'ils ont finalement abouti, en laissant naturellement des populations tout le long de leur trajet dans l'Amérique du Nord, qu'ils ont finalement abouti sur la côte est du Groenland. Ce sont des mongoloïdes, ce sont des gens très simples et très directs, dont on peut attendre des sentiments d'affection, d'amitié, tout à fait semblables aux sentiments que nous escomptons chez nos amis européens, s'entend.
0: Oui, ils sont assez proches de nous, finalement. Leur accueil est assez chaleureux.
1: Leur accueil est très chaleureux, ils sont très hospitaliers. Quant à être proches de nous, je ne crois pas que ce soit exact. Il faut beaucoup de temps pour les comprendre. Leur mentalité, si vous voulez, est différente de la nôtre. Et on peut y passer 15 jours et avoir compris. C'est au bout de quelques années qu'on s'aperçoit que c'est beaucoup plus complexe. D'ailleurs, ça me rappelle une définition que l'on donne volontiers de l'expert polaire, que ce soit sur ce plan-là ou que ce soit sur le plan de la technique. On est expert polaire au bout de 3 semaines. Au bout de 3 mois, on commence à douter de ce que l'on sait. Et au bout de 3 ans, on sait parfaitement qu'on ne sait rien.
0: Mais l'Esquimau lui-même arrive-t-il à s'adapter ? Y a-t-il des Esquimaux qui ont eu envie de changer d'existence et de connaître d'autres régions plus chaudes ?
1: Je ne connais pas de cas d'Esquimaux qui aient eu envie de changer d'existence et de connaître des régions plus chaudes, mais, par exemple en Alaska, la politique suivie par la politique dans le sens général suivie par l'Amérique a été très différente de la politique suivie par le Danemark au Groenland. Là-bas, les Esquimaux ont été très rapidement, à quelques exceptions près bien entendu, englobés dans la vie courante. Et aujourd'hui, à Nome par exemple en Alaska ou à Fairbanks en Alaska, il y a toujours des Esquimaux, mais qui vivent exactement comme vous et moi, si vous voulez.
0: Chewing gum compris, par conséquent.
1: Bien entendu, chewing gum.
0: Hein. Américains, oui.
1: Ce sont des citoyens américains. Ils sont mécaniciens, ils sont radio, ils sont enquêteurs scientifiques ou du moins assistants enquêteurs. Ils ont une vie qui est très semblable à la nôtre. Ailleurs, dans le nord de l'Alaska, ils ont conservé plus ou moins certaines caractéristiques de leur vie d'autrefois. Au Groenland, par contre, c'est tout à fait différent. Le Danemark a suivi là-bas une politique excellente, unique, je crois, au monde, ou presque unique, à savoir que pendant, jusqu'à une date relativement récente, jusqu'à une dizaine d'années, ils ont essayé de protéger l'Esquimau, de lui conserver sa vie, sachant que l'adaptation était difficile. Plus récemment, voyant l'évolution rapide des circonstances, l'apport brutal des techniques contre lesquelles on ne peut pas aller, le Danemark a changé sa politique et a voulu aller plus vite que cette évolution. Et l'expérience que le Danemark est en train de tenter là-bas, qui est une expérience unique, semble réussir. L'idée étant la suivante, d'abord adapter les systèmes administratifs juridiques à la compréhension locale et éduquer les Groenlandais pour les amener petit à petit à un degré leur permettant de comprendre ce qu'on leur demande, de prendre une part dans la vie civique, de devenir des citoyens. C'est extrêmement intéressant et c'est très rare.
0: Mais est-ce que les conditions de climat et de ravitaillement qui en découlent ne sont-elles pas suffisamment importantes dans ce pays pour limiter justement tous les essais d'adaptation ou de modernisation ?
1: Pas tant qu'on le pense en réalité. La plupart des Esquimaux du Groenland habitent sur la côte ouest du Groenland, qui est une côte parfaitement vivable, où les températures descendent à moins 15, moins 20 degrés en hiver, ce qui n'est pas exagéré. Il y a 5 États des États-Unis où les températures tous les hivers descendent beaucoup plus bas, où la chasse, la pêche est encore possible, où l'industrie et certaines où elles s'installent déjà, des industries de mise en boîte par exemple de crevettes ou de poissons, et où la vie peut être tout à fait comparable à la vie par exemple dans l'extrême nord scandinave.

0: Et maintenant, pour parler d'autre chose, Paul-Émile Victor, lorsque vous avez dirigé votre activité et vos efforts vers le Grand Nord, quel a été le but de votre exploration? Parce que, vous savez, c'est une chose qui nous échappe souvent à nous, n'est-ce pas, ce qui peut se passer là-bas. On a tendance à vous assimiler simplement à un explorateur, à un coureur d'aventure, à un homme de légende ou qui cultive le pittoresque. Et le but exact nous échappe toujours, malgré les conférences que vous pouvez faire, et malgré tout ce que vous pouvez nous en dire.
1: D'autant plus que je fais de moins en moins de conférences, j'en ai de moins en moins le temps. Eh bien, au début, en 34, c'était un besoin d'évasion. Mais très rapidement, d'ailleurs, mes camarades et moi, très rapidement, au bout de quelques mois, nous sommes aperçus que c'est insuffisant. Le besoin d'évasion, c'est très joli, mais ça ne rapporte rien du point de vue moral. Et nous nous sommes aperçus que si ce besoin d'évasion, ce désir d'évasion n'était pas étayé par quelque chose, il était vide. Et très vite, nous nous sommes, d'ailleurs, c'était leur but principal de l'expédition, la première des recherches ethnologiques, nous nous sommes rendus compte que c'est ça qui comptait et pas le reste. Et nous avons tellement été pris les uns et les autres, et moi en particulier, par ce genre de vie, que les choses ont évolué vers les expéditions polaires françaises que vous connaissez.
0: Maintenant, sur le plan de l'individu, sur le plan strictement humain, lorsque vous vous trouvez de longs mois dans ces solitudes glacées, n'y a-t-il pas, non pas un ennui ou une monotonie si vous voulez, mais n'y a-t-il pas une certaine angoisse qui s'installe dans votre cœur d'Européen?
1: Je ne crois pas que ce soit exact. Le problème, je crois, est légèrement différent. En réalité, nous n'avons pas le temps de faire de l'introspection à outrance. Nous avons des programmes scientifiques qui sont extrêmement chargés, très complets, à tel point que nous n'avons même pas le temps de nous reposer. Dans notre dernière expédition, j'ai fait un tout petit calcul pour me rendre compte justement de cette intensité de travail, et je me suis aperçu qu'en 5 mois et demi au Groenland, la moyenne de sommeil sur 24 heures était de l'ordre de 5 heures à 5 heures et demie. Autrement dit que de nombreuses nuits ont été des nuits non pas blanches, mais des nuits de travail.
0: Des nuits polaires.
1: Des nuits polaires qui, justement, ne sont pas des nuits qui sont parfaitement éclairées par le soleil quand on est là-bas en été.
0: Donc, vous ne sentez pas le poids de la solitude. Est-ce que vous ne sentez pas, par ailleurs, le poids de la cohabitation?
1: Certainement.
0: Vous êtes évidemment quelques-uns à vivre les uns sur les autres.
1: Les uns sur les autres, sans aucun doute. Sans aucun doute, et c'est là le problème psychologique le plus important. Quand des groupes de 5, 6, 8 ou 10 vivent ensemble, même avec une activité comme celle que j'ai essayé de décrire, ils se posent des problèmes psychologiques. Il y en a qui sont faits pour cela. Il y en a d'autres qui ne s'adaptent pas. Il y en a qui ont des problèmes personnels dont on ne connaît évidemment pas les origines et dont on ne connaît pas les détails avant le départ, qui les rongent petit à petit. Il y a des problèmes psychologiques. Je dois dire que par rapport à des expéditions autres, nous avons eu des expériences presque uniquement bonnes. Nous n'avons pas eu de catastrophe. Or, il y en a eu, et il y en a eu souvent, et il y en a eu partout ailleurs. Il y a des gens qui se sont suicidés, il arrive que dans des groupes, il se forme des scissions, que quelques fois, et c'est fréquent, on rentre, divisé en deux groupes, les deux groupes ne se parlent plus, sont brouillés pratiquement à mort. Ça n'est jamais arrivé avec nos expéditions.
0: Maintenant, quand vous reprenez contact avec la civilisation, lorsque par exemple l'explorateur se retrouve à la salle Pléiade, cette salle Pléiade que parfois les chansonniers lui reprochent, vous le savez, quelle est la réaction justement de cet homme qui a vécu beaucoup dans la solitude, qui a quand même vécu sur lui-même? Quelle est sa réaction au contact de la civilisation?
1: Il m'est difficile de répondre à propos de la salle Pléiade. Évidemment, j'ai fait des conférences à la salle Pléiade. Mais ce n'est pas ça qui compte, et ce qui compte, c'est le retour ici en France, le retour chez soi, ou c'est le retour dans la ville, dans la cité. Je dois dire que nombreux sont ceux qui ne se réadaptent pas. Nombreux sont ceux, la majorité, qui n'ont qu'une idée, c'est de repartir en expédition. Il y a deux choses. Il y a d'abord ce que on ne trouve peut-être pas ici, et ce que l'on trouve là-bas, et il y a le fait que l'individu là-bas se sent utile. C'est un sentiment agréable, indispensable, je dirais, que l'on a aussi ici, mais que celui qui a participé à une expédition semble ne pas retrouver quand il rentre ici. Ici, il a l'impression d'être inutile, il a l'impression d'être un numéro. Il a l'impression que s'il disparaissait du jour au lendemain, il serait immédiatement remplacé, que personne s'en apercevrait, ce qui, au fond, est peut-être la vérité. en expédition, il se rend compte que s'il disparaissait, l'expédition tout entière en pâtirait, qu'il a sa place et sa responsabilité.

0: J'aimerais, Paul-Émile Victor, vous demander maintenant, croyez-vous qu'avec les perfectionnements des techniques modernes, le pôle soit appelé à un avenir important? Croyez-vous qu'un jour, il puisse s'agir d'un sixième continent?
1: Ma réponse est positive, il n'y a pas de doute. Je dois cependant faire une différence entre l'Arctique, le pôle Nord, et l'Antarctique, le pôle Sud. Vous le savez, le pôle Nord est au milieu d'une mer, et quand vous posez une question, cette question, je pense que vous parlez des terres qui sont autour de la mer Arctique, c'est-à-dire les terres arctiques. Là, je n'ai même pas besoin de faire rôle de prophète. Les terres arctiques, aujourd'hui, ont une importance capitale et ont déjà un développement à la fois économique et humain, un développement qu'on ne pouvait absolument pas imaginer il y a encore 20 ans. Pour l'Antarctique, la question se pose différemment. C'est un immense continent, entièrement couvert de glace ou presque, parfaitement isolé au milieu des océans. Aujourd'hui, l'exportation principale de l'Antarctique, c'est la recherche scientifique. Néanmoins, on peut considérer que dans 50 ans ou dans 500, on n'en sait rien, l'Antarctique puisse prendre un développement tel que on est à envisager l'installation de groupes humains, l'installation permanente et non plus l'installation d'expéditions. Là encore, si c'était nécessaire aujourd'hui déjà, ce serait possible. Il serait parfaitement possible sur la calotte glaciaire de l'Antarctique de faire des villes artificielles puisque nous avons l'énergie nécessaire qui est l'énergie nucléaire. En conséquence, je crois qu'il ne faut pas sous-estimer la valeur future de l'Antarctique. Je ne parle plus de l'Arctique puisque la chose est faite. Rappelez-vous que Voltaire parlait du Canada comme quelques arpents de neige, qu'on a beaucoup reproché à Seward quand l'Amérique a acheté l'Alaska pour 7 millions de dollars d'avoir acheté quelques blocs de glace. On sait aujourd'hui que le Canada n'est pas quelques arpents de neige et que l'Alaska n'est pas quelques blocs de glace. Il faudrait se garder de faire le même raisonnement pour l'Antarctique, et en conservant dans l'esprit que peut-être un jour, ne fût-ce que pour les lignes d'aviation intercontinentale entre les continents de l'hémisphère sud, il faudra qu'il y ait des installations permanentes et qu'elles seront justifiées, ne fût-ce que pour des raisons économiques et humaines.
2: 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Retour en 2026, dans un instant, avec C'est arrivé cette semaine, l'émission de Frédéric Taddeï du samedi matin, un éclairage de l'actualité de ces derniers jours avec ses invités. Il y avait l'économiste Mathieu Plane, le vétérinaire et docteur en biologie marine Éric Cluac, un grand spécialiste des requins qui était venu nous présenter son livre Dans la tête d'un requin, tout juste publié aux éditions Belin, et la romancière Amélie Nothomb qui fait sa rentrée littéraire avec L'adolescence du perroquet paru chez Albin Michel. Allez, séance de rattrapage juste après Eulalie et son titre Je danserai, une adaptation en français du classique How Will Survive de Gloria Gaynor.

avec Je danserai, adaptation de l'hymne disco que l'on connaît tous, I Will Survive de Gloria Gaynor, et inspiré aussi, on peut le dire, de la version qu'on avait faite, La Reine de la Nuit, Régine. Merci en tout cas d'avoir choisi Europe 1 pour vous accompagner sur la route, peut-être. C'est chouette de conduire la nuit. Allez, je vous propose de retrouver Frédéric Taddeï qui est aux commandes de son émission C'est arrivé cette semaine, le samedi matin de 9h à 10h sur Europe 1. Bonne nuit à tous.

0: Camille Vigneton qui publie un nouveau roman, L'adolescence du perroquet, un autre animal fascinant. Elle aussi va nous expliquer pourquoi. Mathieu Plane, bonjour.
1: Bonjour.
0: Vous êtes économiste, directeur adjoint du département analyse et prévision de l'OFCE, l'Observatoire français des conjonctures économiques. La France continue d'emprunter sur les marchés financiers, mais on emprunte désormais à 4,2% sur 10 ans. En août, c'était 3,9%, si je ne me trompe pas. En février, c'était 3,4%. L'argent qu'on nous prête est de plus en plus cher. Avec quelles conséquences, d'ailleurs ?
1: Les conséquences, elles sont multiples. La première, c'est que ça coûte plus cher à l'État. C'est-à-dire que ce taux d'intérêt, c'est le taux de refinancement de l'État qui, lui, émet des obligations pour financer sa dette. Et donc, si vous empruntez à 4,2%, c'est plus cher que si vous empruntez à 3,5%, à 3%, voire à 0%, ce qui est déjà arrivé. Et donc, ça s'appelle, après, la charge d'intérêt. C'est-à-dire le coût de l'emprunt augmente. Et là, ce qu'on voit, c'est que dans le budget de 2026, il y a un surcoût lié à cette charge d'intérêt qui va être plus élevée que prévu. Et ça va vite, hein, parce que ça se chiffre très rapidement en milliards. Donc ça, c'est la première conséquence. La deuxième, c'est qu'il y a quand même une transmission au canal du crédit, on va dire, aux particuliers et aux entreprises. C'est-à-dire que si, effectivement, les placements coûtent plus cher à l'État, en général, il y a un impact sur le refinancement aussi des banques sur les placements. Et donc, on a quand même une transmission au crédit bancaire. Et donc, le coût du crédit va remonter progressivement. Sachant qu'en plus, la Banque centrale a augmenté, elle aussi, un peu ses taux d'intérêt. Donc, il faut s'attendre, dans les mois à venir, à avoir des coûts du crédit un peu plus élevés, que ce soit pour les ménages et les entreprises. Et donc, du coup, un coût du crédit plus élevé, c'est l'argent plus cher. Et donc, ça pénalise le crédit, donc ça pénalise l'investissement, ça pénalise la consommation, et donc ça a des effets en retour sur l'activité. Donc tout ça est pas forcément une bonne nouvelle.
0: Mais alors pourquoi l'argent est de plus en plus cher ? Évidemment, c'est la question la plus importante, parce que la France n'est pas la seule. Hein, dans ce cas, le taux allemand est à son plus haut depuis 10 ans, eux ils sont à 3,4%, les États-Unis ils sont à 4,8%. Qu'est-ce qui se passe ?
1: Oui, ça c'est important de le rappeler, c'est-à-dire que c'est pas qu'un phénomène franco-français, j'allais dire heureusement, même si on a des petits soucis, on verra là-dessus.
0: On va le dire.
1: Non, en fait, bon d'abord on s'était habitué à un monde un peu particulier où l'argent était vraiment pas cher.
0: Oui, voire parfois on nous...
1: c'est arrivé même que les taux soient négatifs.
0: Mais donc voilà, on gagne de l'argent en empruntant.
1: Exactement. Donc ce monde-là est révolu. Voilà, et en fait on a une forme de normalisation, en fait d'avoir des taux à 4%, si vous prenez la période pré-crise financière, c'était à peu près ce que nous coûtait l'argent. Ce phénomène en fait de remontée des taux, il est lié à plusieurs choses. La première, c'est que on a des besoins de financement importants partout dans le monde. En premier lieu aux États-Unis, la dette publique a dépassé les 40 000 milliards. Premier point, l'Allemagne, qui était pour le coup le bon élève budgétaire, a décidé de mettre un peu de bazooka budgétaire en place avec un plan de relance de 1000 milliards. Donc ça veut dire qu'elle va devoir emprunter sur les marchés. Vous avez le Japon qui est à plus de 250% du PIB de dette. La France qui est dans sa situation qu'on connaît, qui doit renouveler plus de 300 milliards de dettes par an. Donc ça veut dire que tous les États en fait sont plus endettés et ont besoin de plus de financement.
0: C'est intéressant de voir d'ailleurs qu'il n'y a pas de seuil d'endettement au-delà duquel c'est la catastrophe assurée. Hein.
1: Non,
0: on ne sait pas jusqu'où on peut aller. Donc on y va.
1: Voilà, on y va ou pas. Enfin, on va quelque part. Certains pays, par exemple le Japon, effectivement, a une singularité. C'est-à-dire que c'est le pays le plus endetté rapporté à son PIB, hein, 250% du PIB. C'est le plus élevé du monde, et pour autant a accès à des taux quasiment les plus faibles du monde.
0: Ouais.
1: Mais parce que l'épargne des ménages japonais finance la dette japonaise. Donc il y a une espèce de circularité comme ça.
0: Les États-Unis sont à 40 000 milliards.
1: Ils ont dépassé les 40 000, ce qui est exceptionnel en termes de niveau. Mais ils ont le dollar, donc un espèce de privilège exorbitant qui permet d'attirer des capitaux de façon importante. La grande nouveauté, c'est qu'effectivement là, il y a une dérive dans les déficits américains qui est assez abyssale, mais l'Allemagne se refinance beaucoup. Il faut pas oublier que le Royaume-Uni aussi a un déficit supérieur à 5%, donc tous les États ont besoin de financement énorme. Donc ça crée quand même une pression, une concurrence sur les financements. C'est-à-dire que les créanciers, ils se multiplient pas aussi vite. L'épargne mondiale, elle augmente pas aussi. Et donc, forcément, si vous avez un peu moins, si vous avez beaucoup plus de demandes, mais un peu moins d'acheteurs en face, bah, ça fait remonter les taux. Et à ça s'ajoute une nouvelle pression, c'est l'intelligence artificielle. C'est-à-dire que...
0: Oui, il faut voir que il y a pas que les États qui se financent sur les marchés obligataires. Hein. Il y a aussi les entreprises, notamment les géants du numérique, qui pouvaient compter jusqu'à présent sur leur propre trésorerie, mais qui ont désormais besoin de sommes colossales pour l'intelligence artificielle.
1: Et ça, c'est un peu aussi une nouvelle donne. C'est-à-dire que au fond, si vous regardez un peu les chiffres qui circulent, les investissements qui seront réalisés d'ici 2030, on parle de 6 000 à 7 000 milliards d'investissements dans l'IA. Donc c'est des financements en face. Donc ça faisait presque 1 000 milliards de besoins de financement par an. Je donne juste un chiffre, hein, à vérifier, hein, parce que c'est trop c'est compliqué parfois. Mais la France, elle, son besoin de financement annuel, c'est un peu plus de 300 milliards par an. Là, on parle de 1000 milliards. 1000 milliards, c'est quasiment les émissions de l'ensemble des États de l'Union européenne. Donc, on est à peu près comme si l'IA devait lever des financements équivalents à l'ensemble des émissions par an de l'ensemble des pays, des États européens.
0: D'où la concurrence.
1: D'où un nouveau besoin de financement très fort. Et donc, forcément, ça met des tensions. C'est-à-dire que l'épargne peut, va absorber une partie, mais va exiger des rendements plus élevés. Et donc, ça, c'est les premiers points. Deuxième point aussi, c'est peut-être un peu technique, mais c'est qu'on a aussi plus d'inflation, et donc si vous voulez que vos rendements, ce qu'on appelle réels, une fois que vous enlevez l'inflation, se maintiennent, vous allez exiger des taux un peu plus élevés, parce que ce qui compte, c'est le rendement réel. Et donc si les anticipations d'inflation sont un peu plus élevées, ce qu'on appelle les taux d'intérêt nominaux vont augmenter aussi. Et puis il y a un peu plus de risque aussi, globalement, d'où cette augmentation des taux.
0: Oui, parce que il y a la flambée des prix du pétrole, hein, qui risque de provoquer une hausse de l'inflation, et donc, pour la combattre, la Banque Centrale Européenne risque d'augmenter ses taux d'intérêt, voilà. Donc c'est un cercle vicieux.
1: Et qu'on retrouve sur les taux à plus long terme, et qui joue aussi, bien sûr, sur l'augmentation des taux un peu généralisé dans les pays de l'OCDE.
0: On a bien compris pourquoi les taux d'intérêt des dettes souveraines augmentent, et ils augmentent un peu partout, dans tous les pays. Mais en France, on a l'impression qu'ils augmentent plus qu'ailleurs. Hein.
1: Oui, alors ça, c'est il y a l'effet général, qui est quand même le principal, mais il y a un effet qui est plus faible, mais quand même plus inquiétant, c'est qu'aujourd'hui, le taux d'emprunt français, même s'il reste quand même sous contrôle, vous l'avez rappelé, il y a des émissions obligataires assez récentes, on a quand même plus d'acheteurs que d'émissions, donc on est quand même très loin d'un risque de défaut. Mais par contre, on a ce qu'on appelle une prime de risque qui est plus élevée qu'avant. En gros, désormais, la France est considérée comme plus risquée qu'avant la dissolution. En fait, le vrai point de rupture, c'est là. Et donc, aujourd'hui, on emprunte entre 0,8 et 0,9 points de plus que l'Allemagne, qui est la référence, en fait, du taux souverain sans risque, qui reste le triple A pour les agents de notation. Donc, si vous voulez vraiment garantir votre épargne et pas prendre du tout de risque, vous achetez de la dette allemande.
0: Et c'est quand même à 3,9%. Hein.
1: Et, alors, 3,3, 3,4, voilà, oui. Et donc, et vous faites la comparaison. Et nous, on est à 4,2. Vous voyez, ça fait à peu près 0,8, 0,9.
0: Le spread.
1: Exactement, c'est le nouveau mot à la mode, le spread, qui veut dire écart, et qui est une mesure de la prime de risque, en fait. Et donc, ça veut dire quoi? Ça veut dire que les investisseurs considèrent qu'il y a plus de risques que la France ne rembourse pas que l'Allemagne, et donc on le fait payer. C'est une petite prime de risque qui n'est pas négligeable. Et ce qui est nouveau, c'est que désormais, ce spread, cette prime de risque, est plus élevé que d'autres États qui étaient des mauvais élèves. Et notamment, je parle pas de la Grèce, qui est un cas particulier, mais notamment l'Italie. L'Italie, qui est un grand pays, mais qui a toujours eu quand même des difficultés budgétaires, qui avait une dette très importante, une croissance faible, un vieillissement accéléré, et donc c'était plutôt le pays à risque. Bah, désormais, les investisseurs considèrent que la France est plus risquée que l'Italie sur sa question de dette publique et donc sur sa crédibilité budgétaire.
0: Mais est-ce que c'est pour une raison économique ou une raison politique? Parce que vous dites, le problème, on a commencé à voir notre spread, l'écart, s'agrandir avec l'Allemagne à partir de la dissolution. Et c'est depuis la dissolution que la France semble, en tout cas à l'étranger, mais peut-être un peu aussi chez les Français, ingouvernable.
1: Oui, je crois que le vrai changement, au fond, de paramètre, de fond, c'est ça. C'est d'abord la dissolution et l'instabilité politique. C'est-à-dire que la France, là-dessus, avait plutôt un avantage avec la Ve République. C'est une alternance et une forme de stabilité politique avec des majorités qui alternaient.
0: Alors que l'Italie, c'était l'inverse.
1: Et c'est vrai que quand vous empruntez de l'argent à 10, 20 ans ou 30 ans, bah, la crédibilité budgétaire dépend aussi de votre crédibilité politique, quelque part. Et c'est vrai que depuis la dissolution et la stabilité politique, on voit que les marchés nous font payer plus cher. Pourquoi ? Parce que on a à la fois ces difficultés budgétaires dont on vient de parler, hein, donc on a besoin de réduire les déficits publics, mais on a aussi une crise politique, et que les deux font pas bon ménage. Ce que je voulais dire aussi, c'est que si vous prenez l'analyse purement macroéconomique de la France, elle n'est pas excellente, mais elle n'est pas catastrophique. D'ailleurs, Fitch, qui est l'agence de notation, qui a maintenu le A+ pour la France, dit bien, économiquement, on a un certain nombre de problèmes identifiés, mais on a une économie qui est quand même relativement diversifiée, on est quand même attractif, on a la deuxième puissance européenne, on a beaucoup d'épargne, et donc il n'y a pas
0: de
1: raison
0: de... Et la charge de la dette, elle est autour de 2%.
1: Voilà, un peu plus de 2%.
0: C'est pas grand-chose.
1: Mais ça reste quand même sous contrôle.
0: Ouais.
1: Mais par contre, la nouvelle donne dans le jeu actuel économique, c'est la politique. Et la politique, elle peut avoir tous les scénarios possibles. C'est-à-dire que quand Jean-Luc Mélenchon dit « je vais annuler la dette », s'il est élu, qu'est-ce qui se passe ? Le RN est élu, c'est quoi la crédibilité budgétaire du RN ? C'est quoi ? Est-ce qu'il reste dans les traités européens ? Est-ce qu'il donne des garanties au marché, etc., sur la trajectoire future de soutenabilité de dette ? Donc vous avez une nouvelle donne politique. Et cette nouvelle donne politique, elle peut avoir des conséquences économiques assez fortes.
0: Et puis on a tendance à l'oublier, parce qu'on est dans pleine campagne électorale, donc tous les candidats nous disent « je vais faire ça, je vais faire ça, je vais faire ça », mais ils ne feront rien de tout ça s'ils n'ont pas de majorité. Et
1: tout à fait.
0: Une vraie majorité, une majorité absolue. Avec une majorité relative, ce sera déjà plus compliqué. Il faudra bâtir des coalitions. Et puis, s'ils n'ont pas de majorité du tout, comme aujourd'hui, ce qui est possible, ils ne feront rien.
1: Voilà. Et cette situation de blocage, quand vous avez un déficit supérieur à 5%, c'est problématique. C'est-à-dire que vous avez une dérive de la dette publique. Et on le voit, il y a eu un rapport récent là, d'Economist qui disait qu'il fallait trouver à peu près 125 milliards d'ici 2030 pour commencer à stabiliser la dette en point de PIB, et ce rapport montre aussi que si on ne fait rien, le déficit va progressivement, là par exemple pour 2026, passer à 5,9, donc près de 6%, et après on va au-delà. Donc ne serait-ce que rester aujourd'hui à 5%, c'est devenu un exercice difficile. Et notre objectif, c'est de le ramener à 3%. Donc pour ça, il faut créer une majorité et des compromis qui sont durs, parce que on va pas se mentir, réduire le déficit, c'est pas sympathique. C'est pas sympathique, c'est impopulaire, ça veut dire qu'il faut soit réduire certaines dépenses, soit sociales, soit de fonctionnement de rémunération des fonctionnaires, soit il faut taper sur les collectivités locales, vous augmentez des prélèvements des impôts sur les entreprises, les ménages. Donc tout ça est pas très sympathique, surtout vu les montants. Donc ça veut dire qu'il faut une forme de coalition, un compromis pour arriver à ce résultat-là. On voit pas du tout émerger ce compromis politiquement, donc c'est vrai que les marchés ont quelque part raison de demander une prime de risque plus élevée, même si, attention, et ça je le rappelle, on n'est pas en risque de défaut. On n'est pas à la Grèce, parce qu'on a une solidité économique, quand même, par ailleurs, sur un certain nombre de points de vue. Mais par contre, l'ouverture politique et cette espèce de dislocation politique peut amener des scénarios un peu rocambolesques.

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2: Éric Clua, bonjour.
3: Oui, bonjour.
2: Vous êtes vétérinaire, spécialiste en écologie comportementale des grands requins, professeur à l'école pratique des hautes études, et vous publiez Dans la tête d'un requin chez Belin. C'est un animal fascinant, hein, qui n'a pas grand-chose à voir avec l'image que l'on donne de lui dans les films. Un requin renégat comme celui que l'on voit dans Les Dents de la Mer, dites-vous, relève de la pure fiction.
3: Oui, oui, tout à fait. C'est un animal qui est malchanceux quelque part. Alors, je dirais, ce qui joue en sa défaveur, c'est que il y a l'équivalent sur Terre, si vous voulez, de grands prédateurs. Je pense aux ours, aux loups et autres tigres, si vous voulez. Mais ils sont beaucoup plus nombreux et puis surtout, ils vivent sur Terre. Or, Homo sapiens, c'est avant tout un animal, je dirais, terrestre. Alors que là, le requin, c'est un des rares, voire le seul même, je dirais, prédateur marin. Et l'homme n'étant pas très à l'aise sous l'eau, à part notre champion Marchand, je dirais. Ça joue en sa défaveur.
2: C'est pour ça qu'il nous fait peur, plus peut-être qu'il ne devrait, parce qu'après tout, combien de requins font-ils de morts par an, entre 10 et 15, non ?
3: Alors c'est extraordinairement bas effectivement, c'est-à-dire qu'on compte à peu près entre 100 et 150 morsures. Alors je préfère en l'occurrence parler de morsures que d'attaque, puisque vous savez que dans le mot attaque il y a forcément une connotation péjorative, je dirais presque agressive. Donc là on parle de 100 à 150 morsures et à peine 10%, c'est-à-dire entre 5 et 10 morts par an dans le monde, ce qui est absolument, je dirais, presque ridicule, en tout cas face à la publicité qu'on en fait.
2: Mais c'est vrai qu'il y a parfois des incidents qui se télescope quasiment, comme c'est arrivé en Nouvelle-Calédonie. Vous revenez longuement sur ce moment où il y a une infirmière dans un lagon de l'île de Lifou qui est mordue et un surfeur au nord de Nouméa.
3: Oui, alors ce que je viens de dire ne renie absolument pas le fait qu'il y a des problèmes à l'échelle de la planète. La France, en particulier les outre-mer français qui sont la Réunion et la Nouvelle-Calédonie, n'échappent pas à cette règle. Il y a ce qu'on appelle des clusters. Des clusters, c'est quoi ? C'est une série quelque part qui est assez confinée spatialement et géographiquement, où on a plusieurs morsures de requins et surtout des morsures, je dirais, de prédation qui sont donc mortelles. Donc ça, il s'agit pas de le nier, et la mort humaine dans ce cas-là est avant tout une tragédie. Ce que j'essaie de faire comprendre, si vous voulez, dans ce livre, c'est que quand bien même donc il y a ce problème-là, on a une vision erronée, si vous voulez, du problème. Pourquoi ? Parce que on en arrive à accuser finalement tous les requins. Vous voyez ce que je veux dire ? Si je veux prendre un raccourci quelque part un petit peu osé, on a bien nous des serial killers chez les hommes, chez Homo sapiens. Ça ne veut pas dire que notre espèce est problématique en soi. Vous voyez ce que je veux dire ? Et c'est ce que j'essaie de démontrer, c'est que finalement c'est probablement la même chose chez les requins, c'est-à-dire que c'est pas parce qu'à mon œil un ou deux requins, alors je préfère dire atypiques, vous voyez, plus que déviants, parce que finalement ça reste des prédateurs qui font leur boulot quelque part. Et la grande majorité des requins, il faut le savoir, ne s'en prendront jamais à l'homme. Pourquoi ? Parce que l'homme n'est pas une proie instinctive naturelle du requin. Alors il y en a qui le font, mais il faut pas perdre de vue qu'ils sont extrêmement rares et isolés au sein, je dirais, de leur espèce.
2: Il y a tout de même le cas des centaines de marins du croiseur Indianapolis touchés par une torpille japonaise dans le Pacifique en 1945. Qui ont essuyé pendant 4 jours les attaques de requins. Un tiers a survécu seulement, je parle des marins. L'histoire est racontée d'ailleurs en détail dans Les Dents de la Mer par l'acteur Robert Shaw. Hein. Et c'est vrai que c'est pour renforcer l'hypothèse qui a longtemps été dominante de l'homogénéité du comportement des requins. En gros, il nous dit ben, les requins ont toujours été comme ça.
3: Alors effectivement, je dirais que ce cas-là, alors le cas de l'Indianapolis, mais au sens plus large, si vous voulez, il y a le concept de frénésie. Et la frénésie, je considère moi, avec des arguments scientifiques, si vous voulez, que c'est presque le contre-exemple. Et or, si vous voulez, c'est de cet exemple-là, on en a fait une règle, à tort en l'occurrence. Quand je parle de frénésie, c'est un comportement qui est premièrement collectif, dans lequel des animaux sont dans un état second. Donc qui dit état second dit état, je dirais, quelque part anormal. Donc si vous voulez, c'est l'exception encore une fois qui confirme une règle, c'est que ça ne marche pas comme ça. Alors la frénésie, dans le cas de l'Indianapolis, qu'est-ce que c'est ? C'est on a une espèce qui potentiellement peut se nourrir sur l'humain. D'ailleurs, le requin longimane, qui est responsable de toutes ces morts de soldats, fait partie des 5 espèces sur plus de 500 qui peuvent s'en prendre à l'homme dans un but de prédation. Et là, évidemment, si vous voulez, c'est exceptionnel. Pourquoi ? Parce que d'un coup, on a une espèce qui va se retrouver avec donc une proies ou des proies qui certes ne sont pas naturelles, mais avec des stimuli, en particulier liés à la détresse des humains et tout, qui vont engendrer une compétition entre individus, et chaque individu en gros va y aller encore plus fort, je dirais, que qu'il ne le ferait s'il était seul. Voyez, c'est cette compétition qui débouche sur de la frénésie. On a un cas beaucoup plus récent qui a fait parler de lui en Israël, en l'occurrence en Méditerranée, voyez, où là carrément un nageur, il y a quelques mois de ça, donc l'année dernière, s'est fait lui aussi dévorer par deux espèces de requins côtiers qui, si on regarde les statistiques, ne s'en prennent jamais à l'homme. Sauf que dans ce cas-là, si vous voulez, il y a eu cette frénésie, il y a eu cette idée que plusieurs individus d'une espèce donnée se sont jetés sur l'homme. Mais je terminerai en disant que on a l'équivalent avec les chiens. On ne peut pas considérer que l'homme soit une proie des chiens. Or, vous avez des chiens féraux qui peuvent se mettre en bande et attaquer et dévorer des humains. Et je parle même pas d'humains qui, dans certaines circonstances comportementales bien particulières, vont se comporter, je dirais, comme des renégats, eux aussi, et en arriver à des frénésies collectives.
2: Si les requins, s'il n'y a pas d'homogénéité du comportement de tous les requins à l'échelle de l'espèce, qu'est-ce que ça veut dire? Que les grands requins sont doués de personnalité? Il existe des requins singuliers?
3: Exactement, c'est-à-dire qu'en gros, ce que montrent nos recherches sur les 10 dernières années, parce que je suis pas seul, évidemment, je travaille à l'international avec d'autres experts, en particulier américains, on s'est posé la question, très légitime quelque part, de se dire finalement, chez les requins dont on considère, encore une fois, et on considérait, c'est ce que j'ai appris moi, quand j'ai commencé à travailler sur le sujet il y a 20 ans, qu'ils avaient au sein de la même espèce un comportement homogène, pourquoi n'auraient-ils pas, comme les humains, mais comme d'autres animaux non humains, domestiques, le chien, le cheval et autres, des personnalités. Et on vient de terminer donc un cycle d'études sur ce sujet-là, sur une espèce très impliquée dans les agressions fatales sur l'homme, qui est le requin bulldog, qui fait parler de lui en particulier à La Réunion. On a travaillé au Fidji et on a démontré qu'effectivement, il n'y a rien de plus différent de nos requins bulldog qu'un autre requin bulldog. Et on a travaillé, si vous voulez, sur deux traits de personnalité qui sont en lien direct avec la possibilité pour un grand requin de s'en prendre à l'homme. C'est la position de l'animal sur un continuum entre timidité et audace, les deux étant évidemment opposés, ou le continuum entre évitement ou prise de risque. Dans le premier cas, c'est un peu la curiosité de l'animal qui est testée, dans l'autre cas, c'est sa faculté de prendre des risques. Et on s'aperçoit, donc dans des situations bien particulières, qu'en l'occurrence il y a de très très grosses différences, et ce qui répond d'ailleurs à l'hypothèse de la courbe de Gauss, voyez cette courbe en cloche qui fait qu'entre les deux continuums que je viens de définir, vous avez une répartition donc en cloche des animaux, et vous avez aux deux extrêmes les 3 ou 5% à gauche qui vont être hyper timides et peu enclins à la prise de risque, et les 3 ou 5% de l'autre côté, si vous voulez, qui eux vont prendre des risques au cours de leur vie. Et ce que je dis très clairement, c'est que quand on parle de risque requin, il faut forcément piocher dans ces 3%, si vous voulez, d'animaux, ce qui est évidemment infime quelque part à l'échelle d'une population, pour trouver des requins qui, dans des circonstances particulières, vont oser s'en prendre, franchir une barrière interspécifique et oser s'en prendre à l'homme.
2: Alors pourquoi ces requins mordent-ils les humains? Ça leur arrive? Vous répertoriez cette raison?
3: Alors oui, ça c'est très important à comprendre, parce qu'on a tendance à faire des erreurs, bien évidemment, quand on parle des requins. La première, c'est de considérer qu'une homogénéité au niveau des requins, on parle des requins comme si, voilà, ils étaient tous pareils. Il y a plus de 500 espèces, et vous avez des animaux certains qui font 20 cm, si vous voulez, d'autres qui font 18 mètres de long. Je dirais, si je prenais un autre exemple de vétérinaire, ce serait comme quand on parle des chiens, il faut concevoir qu'il y a une grosse différence entre un chihuahua qui de 300 grammes, si vous voulez, et un dog allemand qui va faire 80 kilos, vous voyez. Donc ils sont très différents entre eux, et tous les chiens, de la même façon que tous les requins, mordent, mais il faut comprendre que chez les requins, donc, on a déterminé cette motivation, et en gros, il y a deux types de motivation. Il y a d'un côté celle qu'on a déjà évoquée, qui est la prédation, qui est celle qui ça fait froid dans le dos, évidemment, puisque le requin vous considère comme une proie potentielle. Et de l'autre côté, il y a cinq autres motivations qui, elles, sont des motivations qui ne déboucheront quasiment jamais sur la mort, sauf cas exceptionnel. Je pense à de la compétition, hein, je pense à de la territorialité. Les requins sont très territoriaux sous l'eau. Donc si vous pénétrez involontairement dans leur territoire, ils vont vous mordre. Il y a des morsures aussi tout à fait légitimes d'autodéfense, hein, lorsque l'humain agresse le requin, le requin ne fait que, si vous voulez, se rendre, se venger entre guillemets. Donc ça donne lieu à des morsures en général superficielles et non mortelles. Et entre les deux, on a une morsure qui est très importante, c'est la morsure d'exploration. Les requins sont des animaux à la fois très prudents et curieux. Et donc on a cette morsure. Alors pourquoi elle est entre les deux? Parce qu'elle reste superficielle en général, elle n'est pas mortelle, et elle permet aux requins de tester la palatabilité, c'est-à-dire se dire, est-ce que ce truc-là, ça se mange, et est-ce que c'est dangereux? Et elle est à mi-chemin entre les deux, parce que c'est une morsure qui peut être une sorte de précurseur à justement une démarche de prédation. Voilà, donc c'est très important de comprendre qu'il y a ces sept motivations, et que la seule motivation qui est vraiment mortelle et qui débouche sur moins de 10 morts par an dans le monde, c'est donc la prédation.
2: Ils avertissent avant de mordre, hein, dites-vous.
3: Alors oui, sauf quand c'est de la prédation, si je peux me permettre. Quand le requin est enclenché dans un mode, je pense au requin blanc, au requin tigre, au requin bulldog, par exemple, on a parlé du longiman aussi dans le cas de l'Indianapolis. Il y a aussi une autre espèce qui est le mako, qui est une espèce très pélagique. Heureusement d'ailleurs, pélagique, ça veut dire qu'elle est loin des côtes, ça veut dire loin de l'homme. Donc ces cinq espèces-là sont capables d'avoir une démarche de prédation. Mais dans ce cas-là, le requin, lui, il va chercher l'efficacité. Donc il va chercher à surprendre sa proie. Donc on élimine, si vous voulez, la prédation. Mais dans tous les autres cas, sauf peut-être même l'exploration, dans les autres cas, le requin va communiquer comme un chien va vous communiquer avec vous en levant les babines et en aboyant, en disant attention, si tu rentres dans le jardin, je vais te mordre. Les gens savent lire, si vous voulez, effectivement, ce comportement-là. Donc ça existe chez les requins, et malheureusement, ça demande un certain savoir-faire, parce que c'est beaucoup plus discret. Le requin ne peut pas lever les babines, bien évidemment, il peut pas aboyer. Donc ce qu'il fait en général, et qui est assez commun à tous les requins, il abaisse les pectorales. Vous voyez, il abaisse les pectorales de façon simultanée et homogène. Dans ce cas-là, c'est l'équivalent d'un chien qui est en train d'aboyer, qui est en train de dire attention, ou de lever les babines, qui est en train de dire attention, dans les secondes qui suivent, je risque de te mordre parce qu'on est en désaccord, quoi.
2: Qu'est-ce que vous aimez chez les requins?
3: Ah, bonne question. J'aime, si vous voulez, cette forme de d'hyperadaptation. C'est quand même, quand on se penche, si vous voulez, sur ces animaux, c'est des bijoux de l'évolution, hein, comme je les appelle, qui sont arrivés sur Terre il y a plusieurs centaines de millions d'années. Alors, c'est vrai qu'ils sont mal adaptés aujourd'hui, mais mal adaptés pourquoi? Ben, parce qu'on a un animal qui s'appelle Homo sapiens, qui est en surpopulation, qui est en train, je dirais, de massacrer, hein, si je peux me permettre le terme, notre terre. Mais ça sort rien, si vous voulez, aux hyperadaptations de ces animaux, que ce soit sur la locomotion, que ce soit sur la prédation avec des milliers de dents dans une seule vie de requin. Ils ont un système immunitaire qui est beaucoup plus performant que le nôtre. Et le dernier exemple que je prendrai, qui quand même fait rêver, c'est qu'ils ont des mécanismes quand même physiologiques d'auto-réparation de l'ADN. Voilà. Donc nous, tout ce qui est obsolescence, si vous voulez, des cellules, on a du mal à lutter contre, hein, puisqu'on meurt, on arrive péniblement à une centaine d'années. Voilà, le requin baleine, il vit jusqu'à 150 ans, et certains auditeurs seront peut-être surpris de savoir que l'animal le plus vieux sur Terre, c'est un requin, c'est le requin du Groenland, qui peut aller jusqu'à 450, voire 500 ans. Et tout ça, c'est permis par ces mécanismes, je dirais, d'auto-réparation de l'ADN, qui aussi les prémunit par ailleurs d'une prévalence exagérée ou trop importante, comme c'est notre cas, de cancer, hein, puisqu'en gros, ils auto-réparent leurs cellules. Et je conclurai en disant que c'est quand même dommage de se séparer, et on est en train de les massacrer, de les faire disparaître de la Terre, avant même d'avoir cette réponse qui pourrait être très intéressante sur le plan médical pour l'homme.
2: Merci Eric Plua, je renvoie à la lecture de votre livre Dans la tête d'un requin, qui vient de paraître chez Belin. Et puis il y en a un autre encore plus gros, c'est Le requin singulier. Celui-là, il y a beaucoup d'illustrations, et il vient de paraître aux éditions du CNRS. Merci beaucoup.
3: Merci, bonne journée.

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2: Amélie Nothomb, bonjour.
3: Bonjour Frédéric.
2: Ça fait bien, 12-13 ans que je vous ai perçu sur Europe 1, c'est un plaisir.
3: C'est un grand plaisir de vous retrouver.
2: Vous publiez L'adolescence du perroquet chez Albin Michel. Votre maison d'édition le présente comme votre 35e roman, mais Les Combustibles, que vous avez publié en 1994, si je me souviens bien, était une pièce de théâtre, donc c'est le 34e en réalité.
3: Pourquoi pas? Moi, toutes les computations me vont du moment qu'on reconnaît que mes livres sont les miens.
2: Oui, ça, c'est les vôtres, c'est sûr, on les reconnaît tout de suite. Cela dit, je dis le 34e, en réalité, vous en êtes au combien? 110, 111e?
3: Je suis en train d'écrire le 115e.
2: Le 115e. Vous en écrivez toujours 4 pour n'en publier qu'un chaque année?
3: Je suis désespérante, ça fait 34 ans que vous me posez des questions et mes réponses sont toujours les mêmes, mais je vous jure que je ne le fais pas exprès. Donc oui, mes chiffres sont toujours les mêmes.
2: Et que faites-vous de tous ceux que vous ne publiez pas?
3: Eh bien, je les garde, je les respecte et j'ai déjà prévu qu'à ma mort, ils ne soient ni détruits ni montrés. Et la manière de les préserver sans pour autant les détruire, c'est de les couler dans un gigantesque bloc de résine.
2: Effectivement, on ne peut pas casser la résine pour accéder ensuite au manuscrit.
3: La résine conserve ce qu'elle contient en le rendant inviolable.
2: D'accord, et donc il ne vous prend jamais d'en rouvrir un, de le modifier pour le publier?
3: Non, jamais, je vais toujours de l'avant.
2: Qu'est-ce qui fait qu'un livre que vous venez de terminer, dont vous êtes peut-être contente, ne verra jamais le jour?
3: C'est pas nécessaire, on peut être très très contente de l'un de ces manuscrits et ne pas souhaiter le partager. C'est plutôt accidentel, statistiquement chez moi, de vouloir partager quelque chose que j'ai fait. Pourquoi vouloir montrer tout ce qu'on fait?
2: Vous voulez dire que ce n'est pas parce que vous ne les trouvez pas bons que vous ne les publiez pas?
3: Alors, il y en a que je ne publie pas parce que je ne les trouve pas aboutis, mais il y en a aussi que je ne publie pas parce que je trouve qu'ils sont très bien, mais qu'ils ne sont que pour moi.
2: Alors, qu'est-ce qui fait que le syndrome du perroquet, qu'est-ce qui vous a convaincu de le publier, celui-ci?
3: Je pense qu'il décrit une situation qui est celle de beaucoup de gens. Déjà de beaucoup de parents désemparés face à l'adolescence de leur créature, mais aussi beaucoup de, même des gens qui ne sont pas parents, toute personne qui cesse d'être aimée par quelqu'un qu'elle aime à la folie pourra se reconnaître dans le personnage d'Alban.
2: Vos romans racontent presque toujours une rencontre à haut risque. Écrivain, journaliste, patron subalterne, séducteur, prisonnière. Les personnages changent, les situations aussi. Mais le théâtre reste toujours le même. Hein. C'est un corps à corps entre soi et l'autre. Et c'est la première fois, me semble-t-il, que vous opposez un humain et un animal.
3: Vous avez raison, c'est la toute première fois que ça m'arrive, mais ce n'est pas un hasard si c'est un oiseau. Puisque les oiseaux sont l'objet de ma plus grande fascination, et que pour moi l'interlocuteur idéal, et croyez-moi que j'ai déjà essayé dans la vie réelle, l'interlocuteur idéal serait l'oiseau. Et bon, s'agissant d'oiseaux, le perroquet est évidemment celui qui est indiqué, puisque le perroquet est un être de langage.
2: Vous voulez dire que le perroquet parlant, c'est un véritable interlocuteur, mais on dit qu'il ne comprend pas ce qu'il dit?
3: Alors moi je suis convaincue que le perroquet comprend ce qu'il dit et comprend ce qu'on lui dit. Le perroquet, surtout le gris du Gabon, est redoutablement intelligent et d'une perversité extrême. Ça fait de lui un interlocuteur de premier plan.
2: C'est vrai qu'il prend rapidement le dessus. Oui. Dessus son maître, dessus son parent, oui. Dans votre roman. Pourquoi un perroquet serait-il forcément supérieur à un être humain?
3: Alors, un perroquet, déjà un oiseau est supérieur à un être humain, parce que si vous comparez notre évolution depuis l'espèce de bestiole qu'on était au départ et ce que nous sommes aujourd'hui, entre l'évolution du dinosaure et l'oiseau qu'il est devenu aujourd'hui, chapeau à l'oiseau. C'était tellement improbable qu'un dinosaure devienne un oiseau, alors que nous, je vois pas tellement en quoi notre évolution relève du progrès. Mais alors, au sein des oiseaux, le perroquet, et singulièrement le gris du Gabon, c'est celui qui est le plus fort pour ce qui est de la phonation. Il possède trois forces de phonation. Le cri, le chant et la parole. Nous n'avons que la parole, dans certains cas le chant, et ce que nous appelons notre cri est tout simplement ridicule.
2: Moi j'ai eu l'impression en vous lisant, Amélie Nothomb, en lisant Le syndrome du perroquet, que c'était une allégorie de l'intelligence artificielle. Parce que l'intelligence artificielle aussi, on nous dit, elle ne comprend pas ce qu'elle dit, elle se contente de mettre un mot derrière un autre en fonction des probabilités. Et pourtant elle prend l'ascendant sur nous, et au point peut-être de nous dominer un jour, voire de nous remplacer, ce qui est à peu près ce qui arrive à votre héros. Je me trompe ?
3: Alors, c'est extraordinaire, vu que je suis la personne au monde qui sait le moins ce qu'est l'intelligence artificielle, vu que je suis 100% analogique, vous faites de moi le monsieur Jourdain de l'intelligence artificielle.
2: Ça ne vous intéresse pas du tout. Vous, qui vous, par ailleurs, vous intéressez énormément à l'intelligence. Il y a toujours de l'intelligence dans vos rapports de force.
3: Alors oui, mais à chacun son domaine d'intelligence, et une fois pour toute l'intelligence artificielle, c'est pas pour moi.
2: Ok, bon, donc ça n'est une allégorie que je serais le seul à avoir vu dans ce roman.
3: Mais ce n'est pas pour ça que vous avez tort.
2: Votre héros recueille un perroquet qui vient de naître, tout petit, déplumé, et il l'élève comme son enfant. Mais l'enfant, enfin le perroquet, se transforme en un animal magnifique, au bec tranchant. L'enfant, en fond, se transforme en bourreau. Et la beauté, comme souvent dans vos romans, Amélie Nothomb, est impitoyable.
3: La beauté est dangereuse et impitoyable, et c'est embêtant, parce que la beauté, c'est précisément ce qui nous attire. En tout cas, c'est ce qui m'attire, moi. Mais j'ai toujours observé que la beauté était très dangereuse.
2: La beauté se marie mal avec la gentillesse, la douceur.
3: Mais j'ai envie de dire que c'est plus grave que ça. Même si une personne belle et gentille, elle n'en est que plus dangereuse. C'est quelque chose qui la dépasse.
2: Est-ce que ça n'est pas peut-être parce que la beauté doit se défendre en permanence ?
3: Alors, je suppose que oui, j'ai jamais été belle dans ma vie, donc je sais pas comment ça se passe, mais ce serait une bonne explication.
2: Chez vous, les rapports sont toujours des rapports de domination. Comment l'expliquez-vous ?
3: Écoutez, ça vient de mon observation de l'espèce humaine. J'observe que les instants de la vie où on échappe au schéma dominant-dominé sont infinitésimaux. Et à supposer qu'on parvienne avec une personne à atteindre quelques heures où ce schéma n'existe pas, on ne tarde pas à y retomber.
2: Quand on est dominé, on le restera toujours, et quand on est dominant, on le restera toujours, ou ça change ?
3: Non, ça change tout le temps. C'est ça le bon côté de l'affaire, c'est que c'est en constante évolution. Voilà, mon histoire en est un bon exemple. Au début du livre, Alban est le dominant, c'est le parent, mais à la fin, c'est clair, c'est lui le dominé.
2: Est-ce que vous dominez vos personnages, ou est-ce qu'ils vous dominent ?
3: C'est évidemment eux qui me dominent. Moi, je suis très rarement une dominante, vous savez.
2: Oui, à ce point-là ?
3: Ah oui, ça, je le sais bien.
2: Mais quand vous dites qu'ils... ce sont vos enfants, vos livres. Vous en parlez tout le temps comme d'une fratrie.
3: Mais ce sont mes enfants, donc vous imaginez la mère de famille ultra nombreuse que vous avez devant vous.
2: Oui, d'une part, mais surtout, est-ce qu'il y en a qui se sont révélés plus forts que vous et d'autres pas ?
3: Ils se sont tous révélés plus forts que moi. C'est pas très difficile de se révéler plus fort que moi.
2: Le syndrome du perroquet, vous le saviez, ce que vous alliez raconter dès le début ?
3: J'ai rarement été enceinte d'une créature aussi mystérieuse. Quand j'ai commencé à l'écrire, je me disais, mais qu'est-ce que tu racontes ? Qu'est-ce que c'est que ce perroquet ? Il m'a fallu un certain temps pour comprendre ce que j'étais en train d'écrire, mais quand je l'ai vu, je me suis dit, mais oui, bon sang, mais c'est bien sûr.
2: Oui, évidemment. Il y a une phrase de Nietzsche qui vous a beaucoup fait réfléchir, vous en parlez de temps en temps, c'est « il faut protéger les forts contre les faibles ». Et c'est vrai que ça explique un certain nombre de vos livres. Mais pourquoi cette phrase ?
3: Mais parce que cette phrase est vraie. Les forts ne sont pas dangereux.

0: considération pour son enfant, comme c'est le cas de votre héros?
1: Écoutez, j'ai connu quelques cas de relations parents-enfants qui se sont bien passées. Par exemple, celles que mes parents ont eues avec moi. Mais pour ce que j'ai pu voir autour de moi, c'est absolument exceptionnel. Dans toutes les autres relations parents-enfants que j'ai vues, c'était soit des parents qui maltraitaient leurs enfants, qui les dominaient, qui les écrasaient, soit le contraire, des enfants qui écrasaient totalement leurs parents.
0: Vous auriez eu des enfants, vous, Amélie Nothomb, vous auriez été comme votre héros?
1: J'aurais été comme mon héros. J'aurais été une mère tragique parce que tout le temps inquiète pour son enfant. Et je pense que ça n'aurait pas été un cadeau pour mon enfant d'avoir une mère comme moi.
0: C'est que c'est son cas, lui, d'ailleurs. Hein.
1: C'est son cas, mais bon, il faut dire aussi qu'il a un enfant redoutable.
0: Mais en quoi est-il coupable à vos yeux? Qu'est-ce qu'il a mal fait?
1: Mais il a rien mal fait. Il y a trop d'optimisme dans votre question parce que ça laisserait supposer que c'est parce qu'il a mal fait quelque chose que le sort se retourne contre lui. Il n'y a pas de cause à la violence.
0: Mais ça laisserait supposer, votre réponse laisserait supposer qu'il n'y a pas de parents heureux. C'est-à-dire qu'on ne pourrait pas échapper à la vengeance de nos enfants.
1: Non, je ne pense pas ça. Je dis qu'il n'y a pas de parenté sans risque. Je dirais plutôt ça. Il y a des parentés heureuses, il y a des parents heureux. Mais clairement, engendrer, c'est prendre le plus grand risque qu'on puisse prendre dans la vie.
0: L'adolescence, c'est quoi pour vous?
1: Alors, si je ne peux parler que de la mienne, c'est la seule que j'ai vécue. C'est le pire âge de ma vie, un âge terriblement autodestructeur. En vérité, je ne sais même pas comment j'ai fait pour survivre à mon adolescence.
0: Alors que l'adolescence de votre perroquet semble assez épanouie, en dépit de la violence qu'il peut manifester.
1: Mais oui, parce que lui au moins retourne sa violence contre les autres. Tandis que quand j'étais adolescente, je retournais ma violence contre moi-même.
0: L'amour n'est pas un dû, est-il écrit sur le quatrième de couverture, et c'est vrai que c'est une phrase qui revient dans votre livre. C'est aux parents que vous vous adressez quand vous dites ça, l'amour n'est pas un dû.
1: Alors c'est aux parents, mais c'est à tout le monde. Chaque fois qu'on imagine que le fait d'aimer quelqu'un va engendrer la réciprocité, on va au devant d'une tragédie. C'est pas parce que vous aimez quelqu'un qu'il est en devoir de vous aimer. C'est pas parce que quelqu'un vous a aimé un jour qu'il est en devoir de continuer de vous aimer. Cessez de vous indigner quand vous cessez d'être aimé. Je comprends que ce soit difficile, ça m'est arrivé, c'est

écoutez, c'est arrivé cette semaine, comme tous les samedis de 9h à 10h sur Europe 1, et ce dimanche, vous retrouverez à nouveau Frédéric Taddeï, donc tout à l'heure, dans C'est arrivé demain, pour réfléchir aux événements à venir. Il recevra Baptiste Touvray pour Le pays miraculeux, comment la France est devenue la France, chez Albin Michel, un ouvrage qui se veut une réflexion sur l'identité et l'unité de la nation française. Et puis l'historienne Cécile Berly nous parlera de son essai Olympe de Gouges, l'autre Voltaire. Elle a été l'une des pionnières majeures du féminisme et de l'humanisme en France, hein, Olympe de Gouges. Voilà, ça va être encore une fois passionnant. À suivre, la Libre Antenne. Chaque nuit, redécouvrez un ou plusieurs témoignages. Et pour la

cassée, c'est celle de James Morrison. Elle n'est pas le fruit du tabac ou de l'alcool, mais simplement la conséquence d'une crise de coqueluche qu'il avait contractée lorsqu'il était enfant. Voilà, la maladie a modifié ses cordes vocales et lui a offert donc une signature vocale. En tout cas, on vient d'écouter son premier succès, You Gave Me Something, sur Europe 1. 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

0: Bonsoir Françoise.
1: Bonsoir Valérie, merci de m'avoir mis Stevie Wonder qui est excellent et j'aime beaucoup cette chanson.
0: Et oui, et je partage votre avis. Je trouve que la programmation de notre émission est très très bonne. J'en profite pour dire merci aux programmateurs puisque les auditeurs partagent nos avis. Donc Françoise, je vous écoute.
1: Alors écoutez, bon, je vais vous exposer deux problèmes. Un qui va être solutionné rapidement parce que je suis un peu en bis-bis avec ma femme de ménage que j'avais prise depuis un an et demi. Nous étions bien copines et tout. Et puis l'autre jour, bon, elle m'a demandé un service. Elle était en panne. Elle avait un pneu qui allait s'ouvrir très dangereusement. Donc, il fallait qu'elle aille vite chez un garagiste. Alors, elle me dit, où c'est que je pourrais aller? J'ai dit, écoutez, à côté de chez moi, vous avez un monsieur, là, monsieur Bastier. Bon, il est serviable et tout. Il vous arrangera ça. Il lui a mis une roue de soutien pour la journée, pour qu'elle puisse rouler. Et il lui a dit, après, il faudra changer les deux pneus. Mais c'est une Ford. Les Ford, c'est quand même des pneus un peu larges. Bon. Alors, quelques temps après, elle reprend sa voiture et puis il me dit, vous savez, elle me doit 80 euros, cette dame. Ah bon? Ah là, ça m'a pas trop plu, vous voyez. Je me suis dit, bon, c'est des gens quand même pas très honnêtes.
0: Bah, voilà. Peut-être elle va revenir lui donner.
1: Non, attendez, depuis 8 mois, il est
0: Oui, ça commence à faire long, là, oui.
1: Alors, elle m'a dit, non, il était cher. Alors, elle a décrété qu'elle ne le paierait pas. Mais qu'est-ce que c'est ça? Alors, moi, je suis contre ces gens, vous voyez, qui veulent avoir un 4x4 flambant neuf dans le garage, et elle se sert de l'autre Ford, et qui, après, ne solde pas. Moi, je dis, tout artisan doit être soldé. Et,
0: bah, vous avez raison. Bah, voilà. En plus, c'est un contact à vous, donc c'est pas très cool. En plus, qu'elle vous dise ça à vous.
1: La défenseuse de ce garagiste, ça fait deux fois que ça m'arrive. Deux fois, on me réclame que des jeunes hommes aussi n'ont pas soldé 80 euros et que quand on le réclame, ils se moquent des gens. Enfin, mais c'est quelque chose. Hein. Alors, bon, moi, je suis un peu en bis-bis avec cette personne. Moi, alors, je l'ai mise un peu au banc parce que je lui ai dit ce que j'avais à lui dire, que je trouvais qu'ils n'étaient pas très honnêtes. Et alors, son mari est embêté aujourd'hui parce qu'il m'a appelé, parce que lui, il voudrait garder un contact avec moi. J'ai dit, ah non, écoutez, si votre épouse ne veut pas revenir, elle a la porte ouverte. Mais je ne vais pas me mettre à...
0: Et pourquoi lui, il veut garder un contact avec vous, le mari de la femme de ménage?
1: Ah ben parce qu'il a un petit béguin avec moi, c'est tout.
0: Ah oui, carrément, voulais... Françoise, d'accord.
1: Ah ben oui, c'est un monsieur espagnol, c'est un peu Joule Hidalgo, il a 74 ans, mais bon...
0: Vous avez quel âge, Françoise? Vous avez quel âge?
1: 73, mais je suis plus jeune, moi. Oui. Et alors, il a un petit béguin pour moi. Alors, ça l'embête, parce que si je coupe complètement avec son épouse, qu'elle ne revienne pas, mais elle ne veut pas revenir, ben moi, ça m'est égal, et j'en ai déjà une autre. Hein. Mais celle que j'ai, Sandrine, elle y était bien avant... Mais elle peut pas me faire une heure et demie. Moi, il me faut une heure et demie. Elle joue que sur une heure, deux heures et trois heures parce qu'elle a des agences, vous voyez, immobilières. Alors, je suis un peu gênée, mais Sandrine, qui est très saine d'esprit, elle m'a dit, écoute, tu vas pas te prosterner devant elle parce que tu lui as dit ce que tu avais à lui dire et puis c'est tout. Et je vais vous dire une chose aussi parce que Sandrine me dit, c'est pas sain, elle veut garder deux jumeaux de 40 ans chez elle.
0: Comment ça, deux jumeaux de 40 ans?
1: Eh bien, qui vivent, deux garçons de 40 ans, qui vivent chez eux.
0: D'accord, ok.
1: Alors, Sandrine me dit que c'est malsain, ça, cette attitude. Alors, elle est fâchée avec l'aîné, qui a des enfants, et elle fait des princes de ses deux jumeaux. Voilà, ils ont 40 ans.
0: Mais c'est ses enfants, à elle.
1: Ah oui, mais... Alors, le père m'a dit qu'il ne s'entendait pas avec eux, qu'il ne faisait plus la loi chez lui, et ils font rien, parce qu'elle estime qu'ils travaillent, enfin, ils font pas de ils n'ont pas des grosses situations, hélas. Et alors, je me dis, bon, je sais pas, qu'est-ce que vous voulez que je lui dise de plus? Si elle veut revenir, elle revient, si elle veut pas revenir, je vais pas aller. Hein.
0: Oui, bah vous avez raison. De toute façon, vous lui présentez le garagiste. Elle se met en dette avec le garagiste. Ensuite, vous lui dites, ce serait bien que tu payes ta dette. Elle le prend mal. Bon, bah c'est bon. Oui. Hein, c'est pas ça qui manque. Vous pouvez trouver quelqu'un d'autre.
1: Et alors, après, c'est presque lui maintenant qui est fautif. Vous voyez? Alors, il tourne les choses en leur faveur. Non, c'est des vilaines gens, c'est tout. Moi, j'appelle pas ça des gens valables, c'est tout.
0: Vous habitez dans quelle région, Françoise? Vous avez l'accent du Sud, à Toulouse?
1: Oui, à côté, oui.
0: Ah, voilà, c'est ce qui me semblait. Je reconnaissais le petit accent du sud-ouest.
1: Ah, d'accord. Alors, bon, ça c'est une chose. Donc son mari m'a relancé aujourd'hui, me dit mais on peut pas continuer tous les deux à être amis. Ah non, je lui ai dit écoutez moi je veux pas de ça. D'ailleurs il me disait écris-moi dans mon internet. Non, je lui ai dit non parce que c'est une façon à ces messieurs de mener une double vie. Moi je suis pas d'accord.
0: Ben non, vous avez raison de pas être d'accord. Il est marié, de toute façon vous allez pas commencer à frayer avec un homme marié, Françoise.
1: Non, mais oui, mais il me dit, mais ce serait que de l'amitié. Enfin, non, mais j'ai dit, écoutez, moi, j'ai des principes. Et je tiens à les faire vivre tant que je vivrai. Voilà.
0: Oui, et puis en plus, c'est des principes. C'est une relation cachée, soi-disant amicale. Oui. Non, mais n'importe quoi.
1: Hein. Oui, non, mais je suis un peu curieux, quoi.
0: Oui. Puis j'imagine que vous avez d'autres amis. Vous n'avez pas besoin de nouveaux amis.
1: Oui, non, mais je veux dire, elle me faisait du bon travail. C'est vrai que sur une heure et demie, c'était excellent. Ce qu'elle me faisait, quand elle partait, c'était... Mais bon, voilà, moi, j'en ai une autre déjà qui me fait qu'une heure. Bon, c'est vrai que ça fait un peu juste.
0: Mais vous allez continuer de chercher. Vous allez en trouver une autre.
1: Ah ouais, c'est un peu délicat maintenant, vous savez, parce que là
0: aussi... Par relation, c'est souvent par relation.
1: J'ai eu quelques personnes là qui sont venues juste me dépanner quand je cherchais. Mais bon, vous avez aussi, quelqu'un m'a embarqué de petits...
0: Oui, c'est vrai que c'est souvent compliqué.
1: Je vous avais dit que j'avais vécu une auto-analyse depuis l'âge de 24 ans, toute seule.
0: Alors, recontextualisez-moi votre appel, parce que dit comme ça, je ne me rappelle pas, Françoise. Alors, une auto-analyse depuis l'âge de 24 ans, et vous en avez 73, c'est ça?
1: Je suis toujours dans le travail, j'ai recollé beaucoup de morceaux, et avec des référents comme médecins, vous voyez, qui ont suivi mon parcours, et à différents moments, m'ont mis des petits mots d'encouragement, vous voyez.
0: Ah oui, donc il y a eu quand même des tierces personnes qui ont fait des points avec vous, parce que moi je suis favorable évidemment à l'auto-analyse, mais je suis encore plus favorable à de temps en temps consulter un thérapeute, un psy en général, pour qu'on puisse avoir un regard un peu plus objectif et qui fait miroir à ce que nous sommes. Et si on n'a pas une autre personne, c'est compliqué parfois.
1: Je me dis là, au stade où j'en suis, je me sens un peu bloquée, j'arrive plus à... J'ai perdu des amis, pas mal d'amis cette année, alors c'est vraiment l'année des décès. Alors, je sais pas, je suis un peu... j'arrive plus... je me sens un peu perdue dans cette avancée. Et voilà, donc sur mon parcours, j'ai côtoyé beaucoup d'hommes de qualité, notamment des seniors, et qui ont été quand même des poètes, c'est pas n'importe quoi.
0: Si vous pouvez les citer, n'hésitez pas, comme ça on a une petite idée.
1: C'est Montaigne, nommé officier du mérite poétique en 62-63. C'est un monsieur qui avait 74 ans, que j'ai rencontré chez ma voisine, lauréat des académies et sociétés savantes. Il était de l'école de Sorèze, vous savez, la célèbre école de Sorèze. Mm-hmm. Là, dont il avait connu Charles Trenet. Je me suis nourrie de la vie de ces hommes qui n'ont pas été n'importe lesquels, voyez, m'a donné des repères.
0: Et dites-moi juste pour comprendre un peu votre profil, tous ces hommes que vous avez rencontrés qui sont soit des sachants, soit des érudits, soit des poètes, soit des créatifs, bon voilà, en fait des personnalités en tout cas, et des inspirateurs, ils se sont invités dans votre vie par hasard? Où vous les avez cherchés. Je vous pose la question parce que parfois on peut aller chercher les rencontres en allant assister à des cercles littéraires, en allant à des conférences et ensuite on va discuter avec les personnes.
1: Ce monsieur-là, le poète, venait chez ma voisine parce qu'il s'est retrouvé veuf. Il avait perdu un peu la tête, il était déprimé. Et alors elle lui a servi de gouvernante pendant un mois de vacances, vous voyez. Mm-hmm. Et il venait chez ma voisine après être allé rendre visite à son épouse au cimetière. Et alors, c'est là qu'il m'a croisée. Et quelques temps après, j'ai eu un poème dans ma boîte aux lettres en me disant beaucoup de choses et qu'il voulait me connaître. Voilà. Donc,
0: Vous restez amis ou il y a eu plus?
1: Oui, non, c'était platonique, mais j'ai profité de toute sa culture. J'étais un peu sa s'amuse, je sais pas si on dit
0: ça. Ah oui, oui, s'amuse, bien sûr.
1: Et alors, le problème, c'est que je l'aurais consacré jusqu'à la fin de sa vie à cet homme, parce que j'étais bien avec lui. Mais il n'avait pas de maison, je voulais pas le vivre à Castres, ça, voyez, parce que à Castres, tout se dit, tout se sait, bon. Et moi, je voulais qu'il ait une petite maison dans la garrigue, vous voyez. Il n'avait pas ça, et puis notamment, il avait deux fils de 60 ans à Castres. Donc, c'était difficile de le faire déménager, ou je pouvais pas non plus bouger sa vie comme ça, quoi. Alors, je l'ai laissé au bout de 3 ans. Il m'a dit, quand tu me laisseras, ne me fais pas vivre quelque chose de très abrupt. C'est un peu ce qu'il a vécu, parce que moi, j'ai pas trop ménagé, mais bon, il fallait en arriver là, quoi. C'était son amour à lui, mais c'était pas le mien. Voilà, j'y trouvais pas mon bonheur.
0: Ben, vous avez bien fait, vous n'êtes pas resté dans ce qui ne vous convient pas.
1: Voilà, alors je vais vous dire, à l'époque j'avais 37 ans, je vais vous dire un des poèmes qu'il a écrit, parce que ça peut aussi, il m'a dit, je ne l'aurais pas écrit ça pour rien. Ça pourrait indiquer ce que je pourrais arriver à faire de ma vie, de mon existence, puisque moi, mon existence, elle est donnée aux autres. Alors, à Françoise, ô toi qui me fais revivre par un miracle soudain, les heures de mon Éden dont j'avais fermé le livre. Toi, la source où je m'énivre, loin du mensonge mondain, toi qui n'as aucun dédain pour mon âge et m'en délivre. Petite fée, aura bleue, quelle main te guide un peu vers mon fol et doux rivage. Je voudrais que ton visage, si bien dessiné par Dieu, soit mon dernier paysage.
0: Très très beau, hein? Quelle déclaration d'amour, c'est magnifique.
1: Voilà, on m'a dit, il vous vouait un amour profond, mais d'autres aussi. J'ai rien contre les hommes, moi, j'ai été aimée, mais fois, il n'y avait pas ce qu'il me fallait tout à fait, voyez. Avec lui, il fallait, j'ai une petite maison cachée dans une garrigue, alors là, je lui aurais consacré jusqu'à la fin de sa vie. Il n'y avait pas ça, et ça m'a manqué. Il avait deux fils grands à Castres, bon, je n'ai pas pu faire.
0: Et les autres, alors, avec qui vous vous êtes posé, finalement?
1: Alors attendez, parce qu'il y a 4 ans, 5 ans, j'étais au Larzac chez un ancien médecin, bon, un peu particulier, très égocentrique et tout, un cas. Et alors lui, il a écrit sur moi, je vais vous dire. Son regard à qui rien n'échappe est agile. Elle observe et anticipe, attentive à tout regard. Et sourires sont tous deux bienveillants. Son corps mal aimé se pose alors tranquille, des jours heureux, des sourires clairs. Elle garde le goût, même si elle prépare l'avenir, sans déchirement. Françoise rit et tous rient. Françoise chante et tous écoutent. Françoise danse et tous s'étonnent. Elle est remède pour les jours de doute. Elle est un baume pour les jours gris. Elle est apaisement pour les jours mornes. Elle est pour les jours médiocres une part d'infini. Sa bonne humeur l'emporte tout sur son passage. Ne croyez pas que Françoise vit d'insouciance. Son réalisme vrai et calme les plus ardents. Et si on ne peut pas lui donner d'âge, c'est qu'elle a le goût suave de la rassurance, car elle devine tout de suite, le pourquoi et le comment.
0: Eh ben, dis donc, qu'est-ce que vous les inspirez, les hommes?
1: Ah, voyez,
0: c'est pas un seul poème que vous avez eu, vous en avez eu.
1: Et là, il continue. Et si vous deviez la rechercher un jour pour connaître vous aussi cette perle rare, car il y a des êtres qui méritent d'être connus, votre âme devra élégamment lui faire la cour. Il vous faudra lui montrer votre meilleure part au risque souriant d'être très vite mise à nu. Ne croyez pas qu'elle est facilement accessible. Elle discerne très vite les vraies intentions. Elle a de la courtoisie même pour les imbéciles, car si rien pour elle ne semble inaudible, elle possède cachée une intuition qui balaye les intuitions les plus stériles. Voilà.
0: Dites donc. que de cadeaux. Vous avez été aimée, vous, hein, Françoise?
1: Ah mais je ne suis pas MLF, moi, parce que les hommes, ils sont aimés.
0: Alors, dites-moi, qui a été l'heureux élu dans tout ça?
1: Eh bien, justement, il n'y en a eu aucun.
0: Ah ouais, quand même. C'est-à-dire qu'il y a eu une répétition des hommes qui vous ont fait des déclarations plus belles les unes que les autres.
1: Je trouvais pas mon bonheur vraiment avec eux, parce que lui là, ce Pascal, bon, il était médecin. Alors j'aimais beaucoup le côté médecine. J'aime la médecine. Il y avait l'échange musical. On avait une musique de haut niveau tous les deux. Mais après, il était quand même très égocentrique. Il était il fallait le flatter, vous voyez, il était trop particulier à mon goût, ça n'a jamais accroché vraiment, voilà.
0: Et les autres?
1: Les autres, il y a eu un super industriel qui avait un management comme moi je peux avoir. Moi je peux être avoir une grande entreprise, j'ai un très beau management aussi. Et je sais pas que vous dire parce que j'en ai eu d'autres.
0: Et vous avez des enfants ou pas, Françoise?
1: Non, je suis toujours célibataire, je suis un cœur à prendre, et toujours.
0: Vous êtes un cœur à prendre, vous voulez que je passe une petite annonce sur l'antenne d'Europa?
1: J'y crois, mais sans plus, voyez.
0: Écoutez, alors la semaine dernière, nous, on a hâte. Moi, j'ai pris date mi-juin ou fin juin avec Bruno, je crois, entre autres. Oui. C'était le week-end dernier. On lui a donné au moins 15 numéros de téléphone. Donc, j'espère que dans les 15, il va nous dire « j'ai trouvé ma compagne ».
1: Mais voilà, c'est-à-dire que moi, il me faut du médical, il me faut un niveau d'analytique assez élevé, parce que moi,
0: vous êtes une cérébrale, vous.
1: Et oui, voilà. Donc, un médecin, parce que vous voyez, le poète, il n'avait pas l'ouverture analytique, et ça m'a manqué, je l'ai senti.
0: Est-ce que vous savez, Françoise, à 73 ans, qu'on peut pas tout avoir?
1: Et le problème, c'est que moi, il me faut tout. Voilà.
0: Ah oui, c'est pour ça que vous êtes toujours célibataire à 73 ans.
1: Voilà, c'est peut-être pour ça que la perle rare, elle ne trouvera pas sa moitié, et puis c'est tout.
0: Et c'est pas grave? Ou c'est grave?
1: Si, c'est grave. Avec quelqu'un, partager des bons moments de musicaux,
0: C'est quoi vos goûts musicaux, avant que je passe la petite annonce sur l'antenne d'Europe 1?
1: Big Wonder, les smooth jazz, là, les chill out, musique tendance, qu'on écoute dans les cafés,
0: dans les bar lunch.
1: Oui. Je suis que là-dedans, en ce moment, j'adore ça, puis alors j'ai un tel choix dans YouTube. J'écoute toute la musique, j'ai de la musique d'ambiance, tout ça. Bocelli, tous ces grands, j'adore la musique à tous les niveaux. Hein.
0: Alors, même le classique. Qu'est-ce que vous aimez d'autre? Qu'est-ce que vous aimez d'autre?
1: Même le classique, je veux dire, j'ai des morceaux, La Vérum Corpus de Mozart, Mais le classique, il faut peut-être plus des vieilles pierres, vous voyez, une église, c'est beau.
0: C'est quoi vos autres passions dans la vie, Françoise?
1: Oh là là, j'essaie de faire des petits accompagnements avec mon piano, je me mets Benjamin Biolay, vous voyez, j'essaie de faire des petits accompagnements, j'ai pas appris le solfège, mais j'ai l'oreille musicale, après j'aime la déco, j'aime tout ce qui est vivant.
0: Je vais passer l'annonce sur l'antenne d'Europe 1. Messieurs, si vous voulez rencontrer Françoise qui a 73 ans mais qui ne les fait pas.
1: Le poète il dit Françoise et François. Elle a nom Françoise et je crois qu'aucun nom sur la terre ne reflèterait le mystère que cette personne porte en elle. Donc en fait il faut s'appeler François pour être vraiment ma moitié, lui convenir et lui plaire, c'est-à-dire être une manière de ce qu'en elle un Dieu conçoit. Mais jamais elle ne déçoit, elle étonne et sous sa paupière jaillit parfois une lumière. Vous prend-elle alors pour François? Voilà, voyez.
0: Oui. Après ça c'est le poète. Hein. Il faut pas commencer à tous les comparer, voyez.
1: Oh non, il n'y en a pas d'autres. Après je ne veux pas si vous citez les autres, c'est pas utile.
0: Voilà. Et puis il faut pas comparer les hommes. Il faut laisser ouvert un petit peu pour rencontrer quelqu'un. Sinon vous allez rencontrer personne, Françoise. Déjà vous êtes archi exigeante.
1: Oui, c'est ça. Hein? Mais je crois que ces hommes avaient quand même un aspect de ma personnalité. Tous, ils représentaient quelque chose de ma personnalité. En fait, c'est pas pour rien que je disais.
0: On est en miroir, de toute façon, on est en miroir. C'est rare quand on s'intéresse vraiment à quelqu'un qui ne nous ressemble pas un tout petit peu. Faut pas qu'il nous ressemble complètement, parce que sinon on s'ennuie. Mais il faut qu'on soit suffisamment différent pour ne pas s'ennuyer, quand même. Donc, mais il y a quand même, évidemment, des points communs. Donc, si un homme nous écoute ce soir, qui a entre 70 et 80 ans, mais qui fait jeune. Parce que vous faites jeune.
1: Voilà.
0: Donc qui est dynamique.
1: Je vais vous dire, même de couleur, s'il fait intellectuel, même s'il est de couleur, ça ne me déplaît pas, les hommes de couleur.
0: D'accord. Bon alors, dynamique, d'origine étrangère, cultivé, érudit, inventif, créatif, et qui a envie de partager des expériences de vie avec Françoise qui vit à côté de Toulouse. N'hésitez pas à nous laisser votre numéro de téléphone pour qu'on le donne à Françoise, évidemment, qui est très partante pour une nouvelle histoire d'amour. Voilà. Et Françoise qui va nous promettre ce soir d'être un petit peu plus ouverte sur l'inconnu. Qu'est-ce que vous en dites?
1: Oui, on va essayer, mais bon, Je ne sais pas, j'ai peut-être un destin, vous savez, particulier, parce que j'ai quand même eu, par rapport à mes problèmes affectifs de l'enfance, j'ai eu une pension d'invalidité, hein, j'ai été reconnue comme un peu handicapée affective. Hein.
0: Parce que vous donc, avez été une enfant martyrisée, une enfant maltraitée?
1: J'ai pas été martyrisée, mais mes parents ont reproduit un non-amour sur moi, 7 ans après ma sœur, et sur un accident de mon frère qui est arrivé, le garçon, 1 an après moi. Donc c'est mon frère qui a pris mon destin affectif. Voilà, donc moi j'ai grandi comme une pousse sauvage dans une famille où personne ne s'est rendu compte que j'avais quand même des gros manques, des...
0: Mais est-ce que vous fréquentez quand même des groupes d'amis, bah justement des cercles littéraires, des cercles de lecture, des cercles de musique, des choses comme ça pour rencontrer quelqu'un?
1: J'ai côtoyé beaucoup sur le côté chrétien, des lectures bibliques, des lectures même d'autres livres. On me faisait toujours appel à moi. Bon, en fait.
0: Et vous rencontrez même là, personne dans ces moments-là?
1: Je vais dans un groupe, tiens, ce soir j'y suis même pas allée, il faisait trop chaud, puis ça me disait rien. Un groupe d'évangélistes, bon, parce que j'avais accompagné une personne, je connais une ou deux personnes. C'est sympathique, des fois on fait un petit goûter, un truc comme ça, mais j'accroche pas vraiment. Puis les gens ne cherchent pas les autres, en fait. Les gens ne cherchent pas à être avec les autres, ne cherchent pas à partager, je sais pas comment ils... Est-ce que c'est propre à mon secteur ici?
0: Non, on est dans une société individualiste. Hein. Vous connaissez la Libre Antenne, François. C'est pas la première fois que vous nous appelez. Comme vous l'avez dit, vous m'avez appelé il y a 1 an. Vous voyez bien tous ces témoignages de personnes qui ont du mal à rentrer en lien, et quel que soit l'âge.
1: Alors que moi, je suis là pour être justement en total accord avec les autres. Moi, je suis là pour les autres et tout, et j'arrive pas même à trouver quelqu'un pour partager un repas. On dirait qu'on demande quelque chose de...
0: Mais vous avez des amis quand même?
1: Oui, j'en ai quelques-uns, mais ça s'étire aussi avec des maladies. J'en ai perdu une dame aussi qui était infirmière psy, elle est décédée à 82 ans. Il y avait des gens de qualité autour de moi, et c'est vrai que cette année, il y a eu des pertes quand même.
0: Mais vous savez, la nature a horreur du vide, donc il va y avoir de nouvelles rencontres à venir, peut-être grâce à la Libre Antenne d'Europe 1. En tout cas, je l'espère.
1: Okay, j'espère, sinon après il me reste un autre temps et puis après ce sera fini parce que je renoncerai définitivement.
0: Je crois que vous n'avez pas un profil à vous résigner. Non, je me trompe?
1: Peut-être. Oui, non. Non, je me résigne pas.
0: Voilà. Donc vous voyez, vous pouvez toujours le dire aujourd'hui parce qu'aujourd'hui vous êtes un petit peu, vous avez le moral un petit peu dans les chaussettes. Mais je pense pas que vous ayez un profil à vous résigner.
1: Non, pas du tout.
0: Voilà.
1: J'aurais pas tenu 50 ans presque à me bagarrer, parce qu'on m'a dit vous avez passé des moments très difficiles quand même. Ah oui. Il y a des périodes où j'ai refusé de sortir avec des amis parce que j'étais mal dans ma peau. Et elles étaient bien, quoi. Alors j'ai refusé. Des fois, on est venu me chercher, j'ai dit non.
0: Mais là, le meilleur est à venir. Pour nous tous.
1: D'accord.
0: Donc ne perdez pas ça de vue. Le meilleur est à venir.
1: Et on verra bien, on est là pour ça.
0: Exactement, pour expérimenter. Vous me rappellerez, Françoise, comme ça vous me direz.
1: Oui, je vous retiendrai au courant.
0: Avec plaisir. Et nous, si on a des numéros de téléphone, Nicolas va vous les donner, comme nous le faisons à chaque fois.
1: Merci Valérie.
0: Allez, merci à vous, Françoise. À bientôt.
1: Bonne invitation, au revoir.
0: Merci, au revoir. Salut.
2: 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Dans un instant, les histoires d'amour extraordinaires avec Sophie Davant. Ce samedi, elle s'est penchée sur l'un des couples les plus emblématiques et passionnés de l'histoire de l'alpinisme français, Claude et Georges Kogan. Mais avant, la musique avec 21-20, Still You Love Me sur Europe 1.

Hymne à l'amour inconditionnel, Still You Love Me du groupe québécois 2120 sur Europe 1. Et l'amour, il en est justement question. Avec Sophie Davant, vous la retrouvez chaque samedi et chaque dimanche de 21h30 à 22h30 sur Europe 1. Elle nous raconte des histoires d'amour extraordinaires de personnes célèbres ou d'anonymes. Ce soir, une histoire au sommet. Elle gravissait les sommets les plus redoutables de la planète. Il était son partenaire de cordée, son complice, son mari. Ils se sont cachés en montagne pendant la Seconde Guerre mondiale pour échapper aux rafles. Puis à la fin du conflit, elle s'imposait comme l'une des grimpeuses les plus audacieuses de sa génération. Ensemble, ils repoussaient les limites de l'impossible, unis par l'amour et par la verticalité. Jusqu'au jour où la montagne les a séparés pour toujours. Une histoire d'amour absolu, suspendue entre ciel et glace. Ils s'appelaient Claude et Georges Cogan. Pour en parler, je recevrai tout à l'heure Blaise Agresti, auteur avec son épouse Stéphanie du livre « Une histoire de l'alpinisme au féminin » publié en 2024 chez Glénat. Mais tout de suite, place au récit.

Nous sommes le 5 août 1952, à plus de 6300 mètres d'altitude, sur l'étroite lame de neige qui forme le sommet du Salcantay, le plus haut sommet vierge du Pérou. Claude Kogan est assise à califourchon. Derrière elle, Bernard, son compagnon de cordée, la presse. Il fait nuit, l'orage gronde, il faut redescendre. Claude ne bouge pas, elle attend quelque chose, un signe sans doute de l'être qui lui manque le plus au monde. George Kogan, son mari, mort 9 mois plus tôt à 34 ans dans une clinique de Nice.

Voici ce qu'elle écrira quelques mois plus tard dans la revue du Club Alpin Belge. Pour l'instant, je n'éprouve aucune satisfaction. La fatigue embrume mon cerveau, engourdit mes membres. Le chagrin m'envahit. Georges aurait dû partager cette lutte, cette victoire. C'était son dernier grand projet. Et au retour de la Blanca, il le préparait déjà avec confiance et sûreté. Nous avons fait cette année le plus difficile, disait-il, partir la première fois. L'an prochain, tu verras, nous ferons le Salcanté et cela ira tout seul. Rien n'aurait pu nous arrêter, sauf la mort. À elle, nous n'avions pas pensé. En haut de ce sommet, Claude plonge la main dans sa poche. Elle en sort une photo enroulée dans un fanion du club alpin. Georges et elle, dans leur bureau niçois, quelques jours avant leur départ pour les Andes, en 1951. Elle enfonce la photo dans la neige du sommet, dans un trou creusé avec le manche de son piolet. C'était comme un pacte, une promesse entre nous, écrira-t-elle. Puis la voix de Bernard lui parvient, lointaine. Il me parle doucement et me dit que la nuit est là et qu'il est temps de redescendre. Alors, Claude Kogan repart vers le monde des vivants. Pour comprendre cette scène, il faut remonter quelques années dans le temps.

Alors Claude Kogan s'appelle encore Claudette Trouillet quand elle arrive à Nice au printemps 1942. Elle a 23 ans. Née en 1919 à Paris d'une mère de 15 ans qui l'élève seule, elle grandit dans un orphelinat bruxellois, puis dans un atelier de couture. Elle voulait faire des études, elle a appris la couture. Claude, c'est un petit bout de femme, 1m50, 45 kilos, un menton volontaire et des yeux bleus, très clairs. Elle a découvert l'escalade à 19 ans sur les falaises de Fraire en Belgique et quelque chose s'est ouvert en elle. La liberté et le plaisir de grimper. Seule au milieu d'un univers d'hommes, elle ne rêve que d'une chose, passer première de cordée, monter en tête, assurer pour les autres une voie vers le sommet. Elle touche à son but à l'été 1940 sur une voie qui s'appelle la Nouvelle Jeunesse quand son ami René Mailleux, avant qu'elle s'élance, lui lance « À toi, passe en tête !» C'est la montagne qui l'amène à Nice. Sa mère lui a envoyé des lettres enthousiastes depuis la zone libre, lui parlant de soleil, de falaises au-dessus de la ville et de montagnes au-dessus de la mer. Zone libre, car oui, en 1942, nous sommes en pleine Seconde Guerre mondiale. C'est tout ce que Claudette voulait entendre pour quitter la Belgique. Elle passe alors la ligne de démarcation seule, de nuit, elle a 23 ans.

arrivé à Nice après avoir obtenu un poste de première d'atelier, son premier réflexe, foncer voir les grimpeurs du club Ski Montagne. C'est un peu la douche froide, l'accueil est glacial. Une femme du plat pays prétendre grimper en tête. Marcel Mallet, le patron du club, la toise et l'invite à quitter les lieux. Elle insiste et obtient un examen de passage le dimanche suivant au pied du baou de Saint-Janet. Elle s'élève comme une mouche sur la paroi, souple et précise, légère, comme si ses pieds avaient des ventouses. Mallet, pour l'instant, n'a rien à dire. Ce premier dimanche de mai 1942, après la course, tous se retrouvent au sommet. Là-bas, là-haut, un homme retient son attention. Il porte une casquette blanche, sa voix porte. Il est au centre du groupe. Il mange du halva, cette pâtisserie du Moyen-Orient, et lui en offre. C'est un geste qui l'accueille et l'adopte. Ses amis l'appellent Georges ou Yuri, elle, Claude. Il n'y a plus de Claudette. Georges Kogan s'appelle encore Jerzy Stéphane Kogan quand les révolutions le jettent hors de Russie. Né en 1917, fils d'un marchand d'armes et d'une pianiste formée au conservatoire de Saint-Pétersbourg, il a traversé l'Europe depuis que la révolution bolchevique les en a chassés. Varsovie, Constantinople, puis Nice en 1937, où un cousin les attendait. Il a deux bacs, parle cinq langues. Son sourire laisse apparaître deux incisives légèrement écartées. Il a un charme fou, il est juif, fils de juifs athées qui ne se sont jamais sentis juifs.

Au Baou de Saint-Janet, Georges et Claude descendent côte à côte vers le pont du Var. Au fil de la discussion, en plus de la montagne, ils se découvrent beaucoup de points communs. Ils ont grandi sans connaître leur père. Ils n'utilisent plus jamais leur prénom de naissance, Jerzy et Claudette. Et ils travaillent tous deux à fabriquer des vêtements. Je fus conquise par son esprit, confiera Claude. Avec Georges, elle découvre tout ce qui lui a été refusé. Écouter de la musique et lire les grands auteurs. Discuter et se faire ses propres opinions, sans oublier l'humour qu'elle n'aurait jamais osé sans lui. « Je lui dois tout ce que je sais », dira-t-elle. Ce qu'il ressent, lui, il le laisse échapper une seule fois en public. À l'aube de 1943, lors d'une soirée de réveillon chez les Franco, Georges lève son verre. « Cette année, j'ai cueilli Claude ».

0: l'été 1942 dans l'Oisan, Claude fait ses premières armes en haute montagne avec Karekin Gourkian, dit Kin. Cette première est formidable. À son retour à Nice, elle trouve dans son courrier un mot de Gurekian, écrit avec la malice du perdant, fair play. Si j'ai bien compris, parmi les camarades, c'est à George Cogan qu'elle est ta confiance la plus marquée. Tu peux marcher à fond avec lui, il saura te guider sagement sur la route de foi du montagnard. Durant cette période sombre de la guerre, les courses sont leur résistance. On l'a dit, Georges est juif, et à Nice, l'étau se resserre. Jusqu'en septembre 1943, la région est sous contrôle italien, dont l'animosité envers les juifs est bien moindre que celle des SS allemands. Néanmoins, les arrestations sont fréquentes. Georges, qui se sent plus orthodoxe que juif, passe entre les mailles du filet.
1: Il gouvernement italien, riconosciuta la impossibilità di continuare la imparilotta contro la soverchiante potenza avversaria nell'intento di risparmiare.
0: Mais le 8 septembre 1943 au soir, l'armistice est signé entre l'Italie et les Alliés. À 21h, les Allemands franchissent les ponts du Var. Désormais, ce sont les SS qui vont traquer les Juifs dans le sud-est. En 7 mois, 2170 Juifs partiront de la gare de Nice vers les camps de la mort. Georges a senti le vent tourner avant tout le monde. Il se présente chez les Franco, Jean et Jeanne, leurs amis grimpeurs, et leur confie une ceinture doublée où il a cousu quelques bijoux de famille. « Je veux passer en Espagne, rejoindre Londres et la France libre. » Ses amis croient à une mauvaise blague. Ils ignoraient que Georges était juif. Mais il y a Claude qu'il ne veut pas abandonner.

l'hiver 1943, Claude donne son congé à l'atelier sans explication. Avant de partir rejoindre son fiancé dans la clandestinité, elle a voulu bien faire les choses. Elle rend visite à Vera, la mère de Georges, pour lui demander la main de son fils. Il n'y a pas encore d'alliance. Impossible de se marier dans la clandestinité, mais le plus beau des voyages de noces les attend. Un hiver, seul, en montagne. Leur repère s'appelle Chastelonnette, un chalet d'alpage prêté par un ami caché à 1600 mètres d'altitude dans le Mercantour, à une journée de quart de Nice. Georges abat des sapins pour le chauffage. Claude fend les bûches qui transpirent de résine. À la cave, des patates sous le sable et un tonneau de viande séchée. Les jours de neige, il se calfeutre, étend les jambes au-dessus du poêle et rêve d'avenir. Quand le temps le permet, ils chaussent leurs skis et rendent visite à leurs voisins les plus proches, à Prapelé, un hameau à quelques centaines de mètres. Ils s'y sentent entourés d'amis sûrs et ils ont préparé leur fuite vers les forêts en contrebas où leurs traces se perdraient.

un jour de la mi-mars, l'oncle de Claude, qui monte parfois les ravitaillers depuis Nice, arrive avec de mauvaises nouvelles. Grisha Sinelnikov a été arrêté. Georges voudrait descendre, mais Nice est un piège. C'est donc Claude qui reprend seul le chemin de la côte, porteuse d'un message de Georges à sa famille. À Nice, rien ne va plus. Le 27 mars, après avoir été un temps relâché, Grisha est de nouveau arrêté, ainsi que sa femme et Vera, la mère de Georges, qui avale un tube de barbiturique. Elle sera sauvée de justesse de la déportation grâce à la complicité du personnel hospitalier. L'oncle et la tante de Georges n'auront pas cette chance. Nous sommes maintenant au début du mois de juin 1944. Les deux fiancés sont dans leur refuge avec Kin quand ils entendent des coups de sifflet, des aboiements de chiens. On frappe à la porte. Georges se tourne vers Claude. « Quelle carte je montre ?» Il a deux cartes d'identité. Il craint, s'il montre la fausse, d'aggraver son cas. « Montre la vraie, » dit Claude. « Donne-moi l'autre, je la cache dans le sac de riz. » Son nom sonne juif. Pour les amants, c'est dans un camp qu'il doit être conduit. En attendant de se retrouver en Allemagne, Georges est conduit à Gap. Claude, très vite libéré, rejoint la ville. Parfois, depuis l'appartement d'une riveraine, elle peut apercevoir Georges dans la cour de sa prison. Mais Claude ne peut se contenter d'un sourire ou d'un signe de la main. Elle peut faire mieux, elle doit faire mieux. Alors, elle prend contact avec un certain Vallée, chef de la Gestapo. Ce qui se passe ensuite, Claude ne l'écrira jamais.

chaque jour un peu plus de ce valet. Elle se montre à ses côtés à la terrasse d'un café. Elle l'écoute raconter ses arrestations, ses interrogatoires. Elle sait que le temps joue pour elle. Les Américains ont enfoncé les défenses en Normandie. Les collabos les plus lucides pensent déjà à sauver leur peau. Elle fait miroiter quelque chose. Quoi exactement? Qu'a-t-il espéré? Obtenu? Claude ne l'a jamais écrit. Et peut-être n'en a-t-elle jamais parlé à personne. En tout cas, voilà le souvenir d'une amie du couple Kogan. Lorsque George a été arrêté, Claude était prête à tout pour le sortir. Elle s'est compromise avec Valet, elle s'est exposée avec lui, est allée dans des bars. Kogan et Gurkian sont sortis. Alors Claude a plaqué Valet et rejoint George. À la libération, on l'a accusé d'avoir été collabo. Heureusement, on avait pour copain le fils d'un député qui est intervenu en sa faveur. Claude a été blanchi. Une chose est sûre, grâce à Claude, Georges a échappé à la déportation. Ils pourront regrimper ensemble.

Le 25 novembre, Georges et Claude se marient à Saint-Martin-d'Entrône, en tenue de montagne, dans le village qui les avait accueillis cet hiver de clandestinité. Les amis montent jusqu'à Chastelonnette pour les photos. Claude met les mains dans les poches de son fuseau. Elle est radieuse, confiante. Elle a un sourire assuré. Elle ne craint rien ni personne. Elle a sauvé l'homme qu'elle aime. Elle l'épouse. La vie est belle. La guerre finie, ils retrouvent les Alpes avec l'appétit de ceux qui ont manqué trop longtemps de grand air. Dès l'été 1945, Georges est parti pour Chamonix, impatient de découvrir enfin le massif du Mont Blanc. Claude ne l'a pas suivi. Elle se remet difficilement d'une grossesse extra-utérine. Un espoir s'écroule en silence, sans bruit, sans que les journaux de montagne n'en disent rien. Elle sait maintenant qu'elle ne pourra plus avoir d'enfant. C'est une blessure qui ne se dit pas à cette époque, dans ces milieux, entre ces gens-là. Mais la montagne absorbe les douleurs. Et quand Claude rejoint Georges à Chamonix l'été suivant, elle grimpe avec quelque chose en plus dans les jambes, une obstination particulière, une façon de se dépenser jusqu'à l'épuisement, comme pour oublier la douleur de ses entrailles. L'été 1946, il tente la traversée des Grandes Jorasses avec Kin. Une ascension difficile dans le brouillard où il se retrouve bloqué dans la tempête à 4200 mètres d'altitude. Et quand, après 5 jours sans avoir pu donner de nouvelles, ils rejoignent enfin Chamonix, leurs amis se vengent ironiquement. Alors les copes, vous êtes allés prendre le soleil sur la Riviera ? Georges et Claude rient, épuisés, l'un contre l'autre.

L'été 1947 est l'un des plus chauds du siècle dans les Alpes. Sur l'interminable arête des Grands Montées, sous la calotte de l'Aiguille Verte, il s'accorde un bivouac d'une beauté rare avec deux compagnons de cordée. Georges, qui voulait continuer à grimper, n'est pas de super humeur, mais s'attache quand même à niveler une terrasse confortable pour Claude, qui cuisine et reçoit pour le thé. Fin juillet 1949, les Dolomites. Claude est tendu comme un arc, écrit Georges. Elle a, dit-il, une forme insolente, grimpe presque tous les jours, apprivoise la Dolomie, l'étrange calcaire de l'Orient italien. Elle veut passer devant. Elle est prête pour son coup d'éclat. C'est là, à l'Aiguille Noire, que Claude passe officiellement première de cordée. Sur cette paroi de granit rouge à 3700 mètres, elle s'élève avec une fluidité qui laisse Georges bouche ouverte. En bas, il avait murmuré, mi-sérieux, mi-moqueur, « À toi, passe en tête ». Elle n'a pas hésité une seconde. Mais Georges commence à se sentir à l'étroit dans les Alpes. Il fustige aussi tous ces touristes de la montagne qui viennent marcher sur ces plates-bandes. La montagne, sa montagne, n'est plus à lui. Il lui faut du neuf, de l'aventure. Au retour de l'Aiguille Noire, Georges lui montre la photo. Une page de la revue Alpinisme, une pyramide de glace aux lignes parfaites sur fond de ciel bleu. L'Alpa Mayo, 6200 mètres, le plus haut sommet inviolé de la Cordillera Blanca, au Pérou. Et Georges dit, c'est là que nous irons. L'alpinisme est un art, les plus belles ascensions sont des créations. La plus belle montagne du monde nous attend quelque part au loin. Il faut partir.

1950, Claude est malade. Une mauvaise blessure au pied s'est infectée. Elle va se traîner jusqu'au départ pour les Andes, incapable de savoir jusqu'au dernier moment si elle sera d'attaque le grand jour. Depuis presque 2 ans, depuis l'aiguille noire de Peuteret, elle n'a rien fait de sérieux en montagne. Ils partent finalement le 21 juin 1951 à bord d'un Constellation d'Air France. C'est la première fois qu'ils prennent l'avion. L'expédition franco-belge aux Andes compte 9 membres et 100 chefs désignés.

sur la Cordillera Blanca, Claude ne participe pas à l'ascension de l'Alpa Mayo. Elle suit de loin, dans la lunette, la lente progression de Georges. Mais elle s'est retrouvée dans les premières ascensions préparatoires. Elle sait que l'altitude est une drogue qui lui réussit. Georges, lui, écrit depuis son camp ce que représente pour lui cette montagne vierge. C'est le couronnement d'un désir que chaque alpiniste porte en lui, être le premier à atteindre une cime élevée que nul pied n'a encore foulée dans un pays inconnu. Le 13 août 1951 à 19h, Georges Kogan et ses compagnons atteignent fébrilement la corniche sommitale du Nevado Alpa Mayo. Première ascension. Il était en bas il y a un an, en rêvant de cette montagne. Il en est au sommet. Et Claude n'y était pas. Il rentre à Nice le 13 septembre 1951. Youri se remet aussitôt à sa machine à écrire, remplissant des cendriers de Lucky Strike sans filtre. Son récit de l'expédition paraîtra en feuilleton dans le Figaro. Georges parle déjà de repartir. Tu verras, Claude, l'an prochain, tout sera plus facile.

0: Pleu sur Nice. Youri raccompagne Marcel, la mère de Claude. Claude s'endort en le regardant écrire, penché sur la lampe de chevet. Elle s'est réveillée en sursaut à 5h du matin. Georges se tord de douleur et crache du sang. À la clinique, on diagnostique une gastrite hémorragique. Il se remet, le médecin reste inquiet. 4 jours plus tard, une nouvelle attaque. À la clinique, Georges étouffe. Des caillots de sang dans sa gorge que Claude tente d'extirper de ses mains. Sa mâchoire se crispe dans un spasme violent, lui déchirant la chair du pouce. Toutes les douleurs se mélangent. Georges Kogan avait 34 ans. Un jour du printemps 1952, Claude écrit à un ami « Quand j'en ai marre comme ça, je repartirai bien là-bas, louer un petit cheval et courir par monts et vaux. » L'idée a pris corps, ne pas se laisser mourir, choisir les vivants, aller au Salcanté pour Georges. C'est ainsi qu'elle se retrouve le 5 août 1952, assise à Califourchon sur le sommet du Salcanté, enfouissant dans la neige péruvienne la photo de celui qu'elle aimait, comme je vous l'ai raconté.
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3: Bonjour à tous. Une semaine après le naufrage de leur chalutier, les corps des 2 pêcheurs bretons disparus au large du Royaume-Uni ont été retrouvés. C'est ce qu'annonce le parquet de Saint-Brieuc. L'épave avait été localisée cette semaine. Les bonnes conditions météo ont permis à des plongeurs de récupérer les corps des 2 marins. Une enquête est ouverte pour déterminer les causes de la mort. La rentrée politique de Jean-Luc Mélenchon, le chef de file des Insoumis, a prononcé un discours depuis la braderie de Lille. Il a taclé Jordan Bardella et jugé ses propos lamentables. Je cite, le président du Rassemblement National est critiqué par l'ensemble de la classe politique après avoir signé au Royaume-Uni un accord symbolique avec l'homme d'extrême droite Nigel Farage, un accord qui prévoit que les Britanniques puissent renvoyer vers la France les migrants interceptés dans leurs eaux territoriales. Sans surprise, Éric Ciotti affirme son soutien à Marine Le Pen lors de sa rentrée politique dans les Alpes-Maritimes. Le maire de Nice a assuré avoir discuté avec la candidate et Jordan Bardella autour d'un pacte d'alliance entre le RN et l'UDR en vue de l'élection présidentielle. Éric Ciotti a mis en avant une quinzaine de propositions qu'il a soumises à Marine Le Pen. Les émissaires de Donald Trump ont atterri à Moscou et rencontré Vladimir Poutine. Steve Witkoff et Jared Kushner venaient discuter de la fin de la guerre en Ukraine. Ils se rendront à Kiev ce dimanche. La Russie et l'Ukraine ont annoncé qu'elles cessaient les frappes pendant 3 jours. Des records mensuels de chaleur battus ce samedi en France. 37

Marseille et à Hyères, 38 à Nîmes et même 40 à la station de Fitou dans l'Aude. Météo France met en garde contre un nouveau pic de chaleur ce dimanche dans le sud-ouest, avec des pointes supérieures à 38 degrés le long du Tarn ou de la Garonne. En Espagne, la Vuelta va être raccourcie ce dimanche à cause de la canicule. La 15e étape du Tour fera 110 km au lieu de 189. Des températures égales ou supérieures à 40 degrés sont attendues dans le sud de l'Espagne. C'est l'Allemand Marco Brenner qui a remporté l'étape ce samedi. Voilà pour ce point sur l'actualité. Merci à tous de l'avoir suivi.

0: passé de 5 minutes, le moment de la première revue de presse. Sokaïna Soula, bonjour.
1: Bonjour Julie, bonjour à tous.
0: À la une ce matin de tous les sites d'information, cette macabre découverte à la plaine des Cafres.
1: Un corps sans vie a été retrouvé dans l'après-midi d'hier à Piton-Guichard. C'est ce qui occupe la une de l'info.re et Zinfo 974. Il était 16h lorsque la découverte a été faite dans le lit de la ravine. Un secteur difficile d'accès. Le peloton de gendarmerie de Haute-Montagne s'est engagé sur une délicate opération de secours. Et dans la presse ce matin, on apprend qu'il pourrait s'agir de Sandrine Laval, une métropolitaine disparue depuis plusieurs semaines.
0: Dans la presse également ce matin, cet incident technique chez EDF.
1: Incident sur un transformateur, plusieurs quartiers ont été plongés dans le noir à Saint-Pierre, hier, Terre-Sainte, Basse-Terre et une partie de la ville. La panne est intervenue alors que les commerçants étaient en pleine activité.
0: À la une de freedom.fr est consacrée à cet appel à la prudence du diocèse de La Réunion.
1: Monseigneur Pascal Chanteng met en garde contre des pratiques qu'il considère comme sectaires. Dans un communiqué, le diocèse défend les fidèles de répondre présents aux événements organisés, je cite, par l'église Abuna Aera du groupe Yeshua ou de Jean-Pierre Grondin.
0: À la une de l'info.re, on parle du phénomène météorologique El Niño.
1: Oui, dans le Pacifique, El Niño devrait être particulièrement intense cette année, avec des conséquences attendues à La Réunion, des températures par exemple largement supérieures à 31 degrés, une saison cyclonique, avec moins de systèmes en formation. El Niño est un phénomène climatique qui réchauffe anormalement les eaux du Pacifique et perturbe les conditions météorologiques dans plusieurs régions du monde.
0: Et pour finir, parlons des soldes d'hiver qui occupent une grande place dans la presse ce matin.
1: Oui, la course aux bonnes affaires est officiellement lancée depuis hier. Moins 50, moins 60, voire moins 70% de remise. Dans les magasins, les étiquettes de remise tentent d'attirer la clientèle. Pour les commerçants, il s'agit d'une période cruciale durant laquelle ils peuvent écouler leur stock, y compris en revendant certains articles à perte.
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0: Je sais pas, mais j'ai l'impression qu'il fait froid aujourd'hui.
1: Oui, ce n'est pas qu'une impression, Julie. Effectivement, il fait un petit peu plus frais hein, ce matin. 27 degrés côté température hein, sur le littoral, 21 degrés dans les cirques là au moment où on se parle, et 16 degrés sur les plus hauts sommets de l'île. Donc, ce n'est pas qu'une impression. Alors, côté ciel, ça sera plutôt dégagé hein, tout au long de cette matinée. C'est un beau dimanche en perspective. Il y a du soleil un petit peu partout. Cet après-midi, il y aura du soleil un peu partout. Il y aura une couverture nuageuse également qui s'installera au fil des heures dans les hauteurs. Mais voilà, c'est un beau dimanche en perspective.
0: Bon, bah tant mieux. Merci beaucoup Sokaïna. On vous retrouve avant 7h.
1: Oui, pour la deuxième revue de presse. À tout à l'heure.
0: À tout à l'heure.
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0: 6h passées de 8 minutes à La Réunion. Allez, bien le bonjour, on se réveille. Bon dimanche La Réunion, allez c'est parti, on est ensemble dans la joie et la bonne humeur. Un petit peu d'ambiance, s'il vous plaît, 02 62 99 14 00. Après il y a des réveils en douceur aussi, hein. Il y a la team doucement le matin. Allez, c'est parti, 02 62 99 14 00, il y en a pour tous les goûts. Frida Malo.
4: Allô, oui, bonjour.
0: Bonjour.
4: C'est l'anniversaire 40 ans de ma mamie et de mon papy pour savoir si on peut mettre Alexandre Forêt pour eux.
0: Quelle chanson?
4: Ti Alexandre. Oui.
0: Ok, ben on l'a fait de lever grand matin comme ça, donc.
4: Ben,
0: c'est quoi?
4: Michel levé.
0: Ah, ou saute levé. Qui ça fait lever au grand matin comme ça? Dis-moi un petit coup là.
4: Michel,
0: à moi-même. Ah, ou tout seul?
4: Oui.
0: Ok, alors c'est quoi le titre de la chanson? Alors, si Alexandre, c'est le titre de la chanson?
4: Oui, mais ou bien même n'importe. Donc, c'est Ti Alexandre.
0: Alors, c'est pas le titre, alors, c'est l'interprète, c'est ça?
4: Oui.
0: Alors, attends, là, oula, m'y mettre ça par ici, dans l'autre boîte. Alors, est-ce qu'on peut aider à moi un petit peu, là, l'interprète, c'est Thierry Alexandre?
4: Oui, Thierry Alexandre.
0: Ah, celui qui chante Vroom Vroom, là?
4: Oui.
0: Ah, lui, d'accord. Ben, il n'y a pas de souci. Bonne journée à toi.
4: Merci, aussi.
0: Bonne journée, à bientôt.
4: À bientôt.
0: Trop mignon.

0: Bonjour, je souhaite un joyeux anniversaire à ma fille Éline de la part de Michou du Port. Bonne journée. Bonne fête à Bernard de Bois-de-Neuf, Piton-Saint-Leu. Et bon anniversaire à Lefèvre, Linda, pour ses 42 ans. 02 62 99 14 00. 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Allô? Allô?
1: Allô?
0: Oui, bonjour.
1: Bonjour. C'est quoi l'anniversaire?
0: Oui, l'anniversaire de qui?
1: Stéphanie.
0: D'accord.
1: Stéphanie Sport.
0: Ouais.
1: Mais c'est 15 euros.
0: Ah, tout ça là?
1: par contre, la chanson, c'est... Comment dire ça? La Jordi, ton anniversaire, Jordi, quel cadeau, nanana,
0: Oui, non, mais en train de réfléchir, moi là, attends, où le grand matin comme ça, ou dame, pour réfléchir? Ah là là là là là là! Et d'autres, du coup, raconte-moi un petit coup là, 70 ans, ils fêtent ça?
1: Ben, aujourd'hui, ça fait une petite cantonnée.
0: Ah ah, ben les gaillards!
1: Ben, une petite cantonnée avec un petit poulet frites, bon.
0: Pas mal le petit. le petit menu.
1: Et c'est la bas des lieux.
0: Ok, les bons, ben en tout cas, nous espérons qu'elle est à l'écoute.
1: Ah, elle est à l'écoute, elle est une jeune fille là, elle va y
0: Ah, ben elle est bon alors.
1: Allez, Julie, merci beaucoup. Hein.
0: À bientôt, belle journée à vous, au revoir.

0: Anniversaire bien sûr à tous ceux à qui c'est le jour aujourd'hui. 02 62 99 14 00. Freedom Dial, bonjour. Allô.
1: Allô, bonjour.
0: Bonjour.
1: C'est Marilyn Goubelman.
0: Oui.
1: Et je voudrais la chanson de Dira, là-bas.
0: Oui.
1: Et plus spécialement à ma fille Jonah qui fait toujours dit son anniversaire, c'est 43 ans. De la part de sa fille Maïna et de ses deux frères Ivan et Karim.
0: D'accord.
1: Et toute l'équipe de Radio Freedom.
0: Ah ben c'est bien gentil ça. Mais par contre, le titre là-bas, c'est chanté par qui, l'interprète ou la Dira?
1: Dira.
0: Dira.
1: Oui.
0: Il doit être par ici, ça. Tanao.
1: Ou bien le chanteur, c'est pas grave, hein.
0: Non, mais comment on écrit Dira, ou là?
1: D-E-Y-A.
0: D-E-Y-A.
1: Il y a
0: A, ou quoi?
1: Elle
0: a fait comme ça.
1: Oui, elle a fait comme ça.
0: Mais pas quand ça t'y arrive, là, de dire, mais ça... Et le titre, c'est là-bas. Ah, cette chanson-là, oui, pardon, excusez-moi. Mais mettre ça tout de suite. Mais dis-moi à bientôt.
1: À bientôt, bonne journée.
0: Gros bisous.

0: 02 62 99 14 00 pour vos dédicaces ce matin, mais juste avant, ce rendez-vous avec Madame Christie quand même.
1: Bonjour à tous, c'est Christie. Quoi de neuf dans votre ciel astral en ce dimanche 6 septembre? Le soleil est en vierge et nous fêtons les Bertrands. Bélier, harmonie en famille et en particulier avec les enfants. Une vraie journée de rêve. Taureau, détendez-vous avant que la fatigue ne vous submerge. Gémeaux, confusion, précipitation. Le climat est à l'effervescence. Sachez canaliser et tempérer. Cancer, vos relations hiérarchiques s'améliorent, mais attendez-vous encore à des rivalités. Lion, tout s'arrange côté cœur. Organisez donc un petit souper aux chandelles. Vierge, résorbez les tensions. Prenez le temps de parler simplement et de puiser en vous le moyen de casser la routine. Balance, vous criez à qui veut l'entendre que vous êtes un incompris. Quel cinéma! Scorpion, votre diplomatie, votre art de créer les ambiances subtiles atténueront des frictions passagères. Sagittaire, tous les contacts sont favorisés. Allez de l'avant et n'hésitez pas à exposer vos idées. Capricorne, des explications franches résorberont des froidures passagères. Verseau, les succès ne manqueront pas et seront source de joie. Bonne journée en perspective. Poisson, une pause sera la bienvenue face aux débordements émotionnels de ces derniers jours. Je vous souhaite à tous une journée pleine de belles émotions. À bientôt.
0: Merci beaucoup Madame Christie. Et tout de suite le résultat des jeux.

0: Et hier, nous étions du côté de l'hippodrome de Vincennes avec 14 partants. Il fallait jouer le 10, le 3, 13, 16 et le 6 et le 14. 10, 3, 13, 6 et le 14. Rapport du caté dans l'ordre, 1241 euros, et dans le désordre, 18,60 euros. Résultat cette fois pour le loto, il fallait jouer le 1, 32, 39, 45, 48. Le 1, 32, 39, 45, 48, numéro chance, le 3. Résultat option second tirage, le 8, le 9, le 11, le 35 et le 43. 8, 9, 11, 35, 43. Numéro 7, le 3, 517, 218, 3, 517, 218. Et voilà, je pense qu'on a fait le tour. Oui, hein, allez, 02 62 99 14 00. Allô? Allô?
1: Oui?
0: Oui, bonjour.
1: Bonjour. Je voudrais écouter la chanson de My Bon, dis-lui. C'est pas tout le monde. Pour la radio, bon dimanche à tout le monde, à mes enfants, petits-enfants et à la radio.
0: Ok, très bien. On va finir par dire vraiment, hein, parce que c'est tous les week-ends, nous dit Ali là.
1: Le dit Ali.
0: Belle journée à vous, gros bisous.
1: Merci.

0: 32 99 14 00 Freedom, allô.
1: Allô.
0: Bonjour.
1: Oui, Julie, bien le bonjour.
0: Bonjour.
1: Heureux de t'entendre en ce dimanche 6, c'est mon chiffre fétiche.
0: Ouais. Ah.
1: Alors, My Brandt.
0: Non, je viens de mettre My Brandt.
1: Non,
0: donc ça va être toi, là.
1: Julie, je l'ai connu, ce monsieur, hein, à l'époque. À la
0: d'accord.
1: Coupole, Montparnasse.
0: Ouais.
1: Et il s'est suicidé une fois. Enfin, il est sauté dans un balcon, un immeuble.
0: Mmh.
1: La deuxième fois, ben, il est parti dans les hautes sphères. Voilà. Mmh. C'était mon copain, My Brandt. Il me dit, alors, ce monsieur, il parlait pas français. Il est israélien. Donc, il a appris la langue française.
0: Mmh.
1: Il me dit, Bruno. Bruno. Merci, mon ami. Voilà. My Brandt, laisse-moi t'aimer. À toutes les femmes.
0: Mais je viens de mettre My Brandt.
1: Bon, alors, demi rousseau, alors.
0: Ah, c'est bien ça.
1: Voilà, n'importe laquelle.
0: D'accord, ok. Je mets ça pour vous.
1: Bonne journée à toi.
0: À vous la meilleure.
1: Reste comme tu es, voilà.
0: Eh ben, merci beaucoup.
1: Sincère. Apparemment, je pense que tu es grippé, non?
0: Un petit peu.
1: Ah, allez, salut. Salut, ma grande.
0: À bientôt. Oui. Et on reste dans le thème de l'amour avec cette belle chanson de Demis Roussos. Goodbye, my love, goodbye.

0: 02 62 99 14 00. Freedom, allô?
1: Bonjour, madame Julie.
0: Bonjour.
1: Oui, mamie voudrait une chanson, hein, pour mon plaisir personnel. Le titre c'est Amigol Gros Zozo. Vous connaissez pourquoi ou?
0: Pourquoi?
1: Allô?
0: Oui, pourquoi?
1: Oui, ben pour tous les malocains, on occupe mon cul.
0: Et
1: ça, on occupe à moi. Et c'était pour dire comme ça, ben mes remercie tous mes fans. Et c'était pour dire aussi, hein, la prochaine chanson qu'on va venir là. La prochaine chanson là, la prochaine chanson, le titre sera La pas besoin de manger piment pour faire bouler votre cul. En créole avec un gros K avec un U.
0: Ah! Ok, ouais. Bon ben le message est passé, mais pas sous dédicace, tout de suite.
1: Oui, parce que voilà, mon secours de jeu, il dérange, hein. La prochaine fois, fait une chanson mal au cul. Et c'est chanté à mes gosses à Christian dans le vin.
0: Ben, les bons. Les bons, à bientôt alors, monsieur. Monsieur Amigos, c'est pas content, hein, mesdames, hein.

0: 62 99 14 00. Bonjour, bonjour.
1: Bonjour Julie.
0: Waouh, on est motivé là.
1: Ça va?
0: Ça va et vous?
1: Oui, très bien, merci.
0: Oui.
1: C'est Marianne de Salazie, hein?
0: Oui.
1: La beau temps depuis hier.
0: Ah, génial.
1: Ben, oui, mon mari peut dire n'a fait des yéferies à moi. Comprends? Oui. Mais la chanson, t'en as un jeu d'affin, les yeux d'Émilie. Pour ma coiffeuse de Saint-André,
0: oui.
1: Qui a une fille qui s'appelle Émilie, elle a découvert la chanson. Émilie m'a demandé ça pour elle aujourd'hui.
0: Ah, c'est
1: et
0: gentil.
1: Pour toute ma famille, pour mon mari, mes enfants, dans la métropole.
0: D'accord.
1: Bonne journée, Julie. Bon courage. À la prochaine.
0: À très bientôt.
1: Oui, à très bientôt. Alors, qu'est-ce que tu veux demander à mon quoi?
0: Non, mais c'est tout.
1: Rien.
0: C'est tout, mais fais juste un gros bisou.
1: Ok, ben merci beaucoup. Bonne journée, Julie.
0: Allez, bonne journée.
1: Merci.

0: dans les yeux d'Emily. Freedom, bonjour.
1: Oui, allô?
0: Oui, bonjour.
1: Bonjour, madame Julie, Maxime Combustion, ça va?
0: Oui, ça va, et vous?
1: Ça va, Daniel Govindin, mon papa, d'accord.
0: C'est pour qui?
1: Oui, vas-y.
0: C'est pour qui?
1: Pour toute la famille Camélagne, en mémoire de mon père et ma mère.
0: D'accord, ok.
1: Moi qui nous a quittés en 2022.
0: Ouais.
1: Voilà, et puis tous les amis, la Réunion qui me reconnaît, quoi.
0: D'accord, ok.
1: Voilà. À la mémoire de mon père et ma mère, quoi.
0: La
1: et
0: pensée.
1: Mes trois petits chéris, là.
0: Ouais.
1: Santi, Evagi et Poetie. Voilà, ouais. Toute la famille Camélagne. Merci.
0: À bientôt.
1: À bientôt.

0: 62 99 14 00. Bonjour. Allô? Allô?
1: Allô, toujours? Allô?
0: Oui.
1: Allô, Julie, bonjour.
0: Bonjour.
1: Moi, je suis Jean-Claude, tu connais?
0: Oui, bah oui.
1: Tu t'as aidé?
0: Oui.
1: Eh bien, là, son sang, on voulait Lola qui chante pour la troisième jeunesse.
0: Ouais.
1: Et pour Fabrice, qui monte Vibel aujourd'hui, mais avec tout le troisième, le deuxième, le particulier, tout il vient avec Fabrice. Mmh. Fabrice, c'est comme un rivière qui coule. Et il a tout le bon tirichot qui coule avec lui. Le tirichot à sec, mais la rivière va être toujours là. Le, Fabrice, c'est le bon Dieu pour le troisième jeunesse. Aujourd'hui, c'est le troisième jeunesse, il danse, il a mis, il tient tout notre tracas, il tient tout notre, il reste plus dans la case. Mmh. Il rase pas, Fabrice. Mais avec que Fabrice continue comme ça, ma soute qui a eu jusqu'à dégainer, mais moi, je les encore, mais là, il pas Fabrice, jamais. Mais avec que Fabrice continue jusqu'à, que nous gagnons. Soutien a dit, et puis, tout le troisième jeunesse, il y avait très bien. Fabrice, ça rend l'orchestre. Fabrice, ça rend la salle. Mais il y a intérêt trop pour le troisième jeunesse.
0: Et bon, on connaît quoi, nous va t'aimer.

0: 02 62 99 14 00. Freedom, bonjour.
1: Bonjour, ma Julie Jolie.
0: Ça va?
1: Oui, ça va. Ça va, il fait froid, mais dans mon cœur, il fait chaud pour vous.
0: Ah, c'est gentil, ça. Oh, c'est mignon.
1: Voilà. Et monsieur Fabrice, comment s'appelle?
0: Tendrayen.
1: Fabrice. Oui, voilà, ben, il est le ruisseau qui ne va jamais se tarir.
0: Oh, c'est mignon. D'accord.
1: Ok.
0: Oui.
1: Ah ben, je vous embrasse tous là-bas au service du Freedom.
0: Eh ben, merci.
1: Je vous aime, comme on dit. Mm. Et puis, est-ce que vous pourriez me mettre la chanson-là que j'aime tant, s'il vous plaît?
0: Laquelle?
1: Ben, de Shocking Blue, parce que là, je suis avec Shocking Blue.
0: Ah.
1: Vénus.
0: Vénus.
1: Le titre, c'est Vénus.
0: Oui, j'avais bien compris. Et du coup, vous avez prévu quoi, vous, aujourd'hui?
1: Attendez, je vous dédie cette chanson.
0: Oui.
1: Pour ma collègue d'infirmière du service de CHD à Saint-Denis-Belle-Pierre, service de médecine,
0: oui.
1: De 1968. On s'est quitté, on s'est plus vu, mais en français, elle est toujours dans mon cœur.
0: D'accord.
1: Elle s'appelle Roselyne Rivière. Roselyne Rivière.
0: Ok.
1: Vous avez compris?
0: Oui.
1: Et c'est pour tout le monde, là, qui nous entend dans la joie, dans la lumière, et pour nous tous, d'ici et à l'au-delà.
0: Oh.
1: Voilà.
0: Eh ben, le petit message est passé. Je vous embrasse.
1: Voilà. Ben, moi, je vous embrasse bien avec Shocking Blue. On y va.
0: Vénus!

0: 14 00. Freedom Yael, bonjour. Allô?
1: Oui.
0: Bonjour.
1: Bonjour, demoiselle Julie.
0: Oui.
1: Bon, ben, ça va.
0: Oui, et vous?
1: Pareil que toi-même.
0: Tant mieux.
1: Julie a toujours été en pleine forme.
0: Toujours.
1: Depuis que Nicolas, ouais.
0: Oui.
1: Bon, mais passe à la chanson. Mm-hmm. Il tarde pas trop, hein. Mm-hmm. La chanson, c'est la queue-le-le, la fiesta.
0: Mm-hmm.
1: La queue-le-le, la fiesta.
0: D'accord.
1: La chanson française. Vous me trouvez?
0: Ben, m'y cherche. Et du coup, c'est pour qui, c'est pourquoi ça? Comment ça se fait?
1: Alors, une dédicace pour moi personnellement, et pour toutes les amies de la danse, et pour toutes les auditeurs et les auditrices qui aiment cette chanson,
0: ouais.
1: Et pour toutes les animatrices et les animateurs de la radio Freedom, et pour toi aussi, mademoiselle Julie.
0: Eh ben, merci beaucoup, mais laisse-moi mettre les deux mains sur mes épaules, et puis au suivant, moi, allez bon?
1: Allez, bon, mi-dansez-vous bien, moi.
0: Allez, allez.

0: d'ailleurs. À la queue leu leu, 02 62 99 14 00. Allô?
1: Allô, bonjour Julie.
0: Bonjour.
1: Il m'y adore beaucoup, hein?
0: Ah ben moi aussi, Mia Mao.
1: C'est Françoise de Saint-Leu.
0: Oui.
1: Elle me demande de Francky Vincent, Fruit de la Passion.
0: Ouh, les bons. Et c'est pour qui?
1: Ben pour moi et puis pour toute l'équipe de Fruit d'Homme, Mia Mao.
0: Ah ben merci beaucoup, belle journée à vous.
1: Merci, au revoir.
0: Et surtout gros bisous.

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1: Wouh! 02 62 99 14 00. C'est trop tôt le matin. Freedom, allô? Ouh là là, vous aussi, vous êtes trop tôt le matin. Freedom, bonjour.
2: Oui, allô, bonjour Julie.
1: Oui, ça va?
2: Oui, ça va, un petit peu, pas trop.
1: Aïe, aïe, aïe, bon.
2: Il fait frais.
1: C'est ça.
2: mais ça demande à avoir une dédicace, okay. C'est à flot, anniversaire.
1: Ok.
2: Et ce sera pour mes deux petits-enfants, le 4, N le 4, ou N le 4, et cet homme-là, ouais. Il a fait ses 6 ans.
1: Ah, trop bien, ben, joyeux anniversaire.
2: Il a fait ses 6 ans, et c'est Léna, la petite-fille. C'est la fête, c'est 12 ans et le 5. Moi, je sais gagner l'humour.
1: Aïe, aïe, aïe.
2: Ben, moi, j'ai essayé. Ben, ma maman était écoute pour acheter mes 10. Mais mon petit tableau, l'anniversaire, tout ça. Et puis, pour toute ma famille, alors.
1: Oui, n'oublie pas personne. N'embrasse pas, ma fille.
2: Oui, merci. Bon dimanche, ça aussi.
1: Et tout de suite, merci. Si c'est à Flo, bon

0: Sista Flo ce matin. Et puis si vous êtes sage, peut-être que cet après-midi ça continuera cet après-midi, parce que c'est avec monsieur Mathias Ramsamy. Et oui, donc vous allez devoir négocier cet après-midi, je pense. 02 62 99 12 00, le numéro de la libre antenne. On se retrouve un petit peu plus tard, tout de suite on marque juste une petite pause. À tout à l'heure.
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0: Et Freedom, il est 6h passées de 44 minutes. Bonjour Soukaina Soula.
21: Bonjour Julie, bonjour à tous.
0: Et on débute cette revue de presse avec à la une de l'info.re, un automobiliste a été victime d'une tentative d'homicide.
21: Oui, ça s'est passé cette nuit au port au niveau de la place Alphonse Daudet, selon ce qu'on peut lire en effet à la une de l'info.re. L'automobiliste a été ciblé par plusieurs coups de feu, plusieurs personnes auraient tiré dans sa direction avant de prendre la fuite. Une enquête a été ouverte.
0: Et on en parle dans tous les sites, sur les, tous les sites d'information. Cette macabre découverte à la plaine des Cafres.
21: Un corps sans vie a été retrouvé dans l'après-midi d'hier à Piton-Guichard. C'est ce qui occupe la une de Zinfo 974. Il était 16h lorsque la découverte a été faite dans le lit d'une ravine. Secteur difficile d'accès, le peloton de gendarmerie de Haute-Montagne s'est engagé sur une délicate opération de secours. Et dans la presse ce matin, on apprend qu'il pourrait s'agir de Sandrine Laval, une métropolitaine disparue depuis plusieurs semaines.
0: Dans la presse également, de ce matin, cet incident technique chez EDF.
21: Incident sur un transformateur, plusieurs quartiers ont été plongés dans le noir à Saint-Pierre, hier, Terre-Sainte, Basse-Terre et une partie de la ville. La panne est intervenue alors que les commerçants étaient en pleine activité.
0: À la une de Freedom.fr, la une de Freedom.fr est consacrée à cet appel à la prudence du diocèse de La Réunion.
21: Monseigneur Pascal Chanteng met en garde contre des pratiques qu'il considère comme sectaires dans un communiqué. Le diocèse diocèse défend les fidèles de répondre présents aux événements organisés, je cite, par l'église Abuna Aera du groupe Yeshua ou de Jean-Pierre Grondin.
0: Et pour finir, parlons des soldes d'hiver qui occupent une grande place dans la presse ce matin.
21: Oui, la course aux bonnes affaires est officiellement lancée depuis hier, moins 50, moins 60, voire moins 70% de remise dans les magasins. Les étiquettes tentent d'attirer la clientèle. Pour les commerçants, il s'agit d'une période cruciale durant laquelle ils peuvent écouler leur stock, y compris en revendant certains articles à perte.
0: Et tout de suite, on passe à la météo avec SOS Click.
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0: Et le ciel est bleu.
21: Oui, tout à fait, le ciel est bleu.
0: Soleil,
21: le ciel est bleu, le soleil sera présent sur l'ensemble du département ce matin. Cet après-midi également, on aura simplement quelques nuages qui feront leur apparition au fil des heures, mais rien de bien méchant. Côté température, on attend des températures des températures maximales qui avoisinent 27 à 29 degrés sur le littoral, 21 à 24 degrés dans les cirques et environ 16 degrés dans les plus hauts sommets de l'île.
0: Eh bien, merci beaucoup. Et puis, nous, on vous retrouve à 7h.
21: On vous retrouve, pas évident. Tout à fait, à tout à l'heure.
0: À tout à l'heure.
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0: Et Freedom, il est 6h passé de 47 minutes. Tout de suite, place aux avis et communiqués avec MutaDC.
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0: À la Ravine des Cabris Saint-Pierre, décès de Monsieur Naguin Erland. Monsieur Naguin Erland, agent funéraire polyvalent, pompe funèbre service à la Ravine des Cabris. Décès survenu jeudi 3 septembre à l'âge de 70 ans. Le convoi mortuaire sortira du centre funéraire sud, ligne Paradis Saint-Pierre aujourd'hui. La bénédiction aura lieu en l'église de la Ravine des Cabris Saint-Pierre à midi. L'inhumation se fera au cimetière de la Ravine des Cabris. À Saint-Benoît, décès de Monsieur Boyer Benoît Nelson. Monsieur Boyer Benoît Nelson, décès survenu jeudi 3 septembre à l'âge de 75 ans. Le convoi mortuaire sortira du centre funéraire de Prima à Saint-Denis aujourd'hui. La bénédiction aura lieu en la chapelle du centre funéraire de Prima à 14h cet après-midi. L'inhumation se fera au cimetière de la Chaloupe, Saint-Leu. À Bagatelle Sainte-Suzanne, décès de Monsieur Huné Philippe dit Gitan. Monsieur Huné Philippe dit Gitan, décès survenu jeudi 3 septembre à l'âge de 73 ans. Le convoi mortuaire sortira du centre funéraire de Prima à Saint-Denis aujourd'hui. La bénédiction aura lieu à la chapelle du centre funéraire de Prima à 13h cet après-midi, suivie de la crémation. Au tampon décès de Monsieur Calixte Michel Gabriel. Monsieur Calixte Michel Gabriel, décès survenu vendredi 4 septembre à l'âge de 77 ans. Le convoi mortuaire sortira du centre funéraire sud, ligne Paradis Saint-Pierre, aujourd'hui. La cérémonie laïque aura lieu dans la chapelle du centre funéraire sud à 10h ce matin, suivie de la crémation. À la montagne Saint-Denis, décès de Monsieur Proserpine Jean-Michel. Monsieur Proserpine Jean-Michel, époux de James Yvette, décès survenu vendredi 4 septembre à l'âge de 78 ans. Le convoi mortuaire sortira du centre funéraire de Bois-Rouge, Sainte-Marie, aujourd'hui. La bénédiction aura lieu en la chapelle du centre funéraire de Prima, Saint-Denis, à 15h cet après-midi. L'inhumation se fera au cimetière de Prima. Au Camélia, Saint-Denis, décès de Madame Hortense Marie-Josée, née Mao. Madame Hortense Marie-Josée, née Mao. Résidente de l'EHPAD du village 3e Mage à Saint-André, décès survenu vendredi 4 septembre à l'âge de 86 ans. Le convoi mortuaire sortira du centre funéraire de Bois-Rouge, Sainte-Marie, aujourd'hui. La bénédiction aura lieu à l'église Notre-Dame de la Trinité à 15h30 cet après-midi et l'inhumation se fera au cimetière de la Trinité de Prima. Au Chaudron, Saint-Denis, décès de Madame Songoro, Antoina née Béton dite Mamie, Madame Songoro, Antoina née Béton dite Marie, décès survenu vendredi 4 septembre à l'âge de 86 ans. Le convoi mortuaire sortira de son domicile au 50 allée Honoré de Balzac, le Chaudron, Saint-Denis aujourd'hui. La bénédiction aura lieu en l'église du Chaudron à 13h cet après-midi. L'inhumation se fera au cimetière de Bois-Rouge, Sainte-Marie. À Saint-Pierre, décès de Monsieur Bioglonnet, Frédéric Pierre. Monsieur Bioglonnet, Frédéric Pierre, décès survenu vendredi 4 septembre à l'âge de 63 ans. Le convoi mortuaire sortira du centre funéraire sud, l'Inparadis Saint-Pierre, aujourd'hui. La bénédiction, la cérémonie laïque aura lieu en la chapelle du centre funéraire sud à 15h cet après-midi, suivie de la crémation. Au tampon, décès de Madame Dijoux Suzette Léonie, dite Ninine. Madame Dijoux Suzette Léonine, dite Ninine, maman de Mesdames Picard, Guita et Gisèle, décès survenu hier à l'âge de 89 ans. Le convoi mortuaire sortira de la maison d'éveillé du tampon aujourd'hui. La bénédiction aura lieu en l'église du Frère Scubillon du 12e kilomètre au tampon à 9h30 ce matin. Suivi de la crémation au centre funéraire de la ligne Paradis-Saint-Pierre. Au tampon décès de M. Bègue, Jovite, Jean-Baptiste. M. Bègue, Jovite, Jean-Baptiste, décès survenu hier à l'âge de 78 ans. Le convoi mortuaire sortira de la maison d'éveillé du tampon. Le lieu, la date et l'heure des obsèques vous seront communiqués ultérieurement. À Saint-Joseph, décès de M. Morel, Jocelyn. Monsieur Morel Jocelyn, décès survenu hier à l'âge de 81 ans. Le convoi mortuaire sortira de la maison d'éveillé du tampon Saint-Joseph demain. Le lieu, la date et l'heure des obsèques vous seront communiqués ultérieurement. À Saint-Gilles-Léo, décès de Madame Virade, Célina née Cléménard. Madame Virade, Célina née Cléménard. Décès survenu hier à l'âge de 92 ans. Le convoi mortuaire sortira de son domicile au 10, rue des Framboisiers, lotissement Gaillette, à Saint-Gilles-Léo aujourd'hui. La bénédiction aura lieu en l'église de Saint-Gilles-Léo à 15h cet après-midi. L'inhumation se fera au cimetière de l'étang Saint-Paul. Au tampon et à Saint-Philippe, décès de Madame Bègue, Régine, Marie Gilberte. Née Gigant, Madame Berthe, Régine Marie Gilberte, née Gigant, ancienne assistante maternelle, décès survenu vendredi 4 septembre à l'âge de 64 ans. Le convoi mortuaire sortira de son domicile au 29 rue Souffleur d'Arbonne à Saint-Philippe aujourd'hui. La bénédiction aura lieu en l'église de Saint-Philippe à 14h cet après-midi. L'inhumation se fera au cimetière du Tampon. À Saint-Pierre, décès de Monsieur Warot Serge Alfred. Monsieur Warot Serge Alfred, ancien enseignant de comptabilité à l'AFPAR, associé HTP. Décès survenu vendredi 4 septembre à l'âge de 80 ans. Le convoi mortuaire sortira du centre funéraire sud, l'île Paradis Saint-Pierre. La veillée débutera à partir de 15h cet après-midi. La bénédiction aura lieu en l'église Notre-Dame du Bonport à Terre Sainte Saint-Pierre à 15h demain après-midi. L'inhumation se fera au cimetière de Saint-Pierre. En métropole, décès de Madame Warot Renée née Maillot. Madame Warot Renée née Maillot, décès survenu jeudi 3 septembre à l'âge de 65 ans. La bénédiction aura lieu en métropole au funérarium de Carpentras à 16h jeudi, suivi de la crémation au centre funéraire d'Orange à 10h vendredi. En métropole, à Limoges, décès de Monsieur Larivière Didier Jean-François. Monsieur Larivière Didier Jean-François, décès survenu hier à l'âge de 72 ans. Le convoi mortuaire sortira de la maison des veillées de Stella Saint-Leu. Le lieu, la date et l'heure des obsèques vous seront communiqués ultérieurement. À Saint-André, décès de Monsieur Nativel Jean-Pierre. Monsieur Nativel Jean-Pierre, décès survenu hier à l'âge de 79 ans. Le convoi mortuaire sortira du centre funéraire de Saint-André aujourd'hui. La bénédiction aura lieu en l'église de Saint-André à 14h cet après-midi et l'inhumation se fera au cimetière de Chambande. À Saint-André, décès de Madame Rangomme, Alice dite Lison. Madame Rangomme, Alice dite Lison, décès survenu hier à l'âge de 89 ans. Le convoi mortuaire sortira du centre funéraire de Saint-André aujourd'hui. La bénédiction aura lieu en l'église de Saint-André à 14h cet après-midi et l'inhumation se fera aussi.

0: survenu hier à l'âge de 91 ans. Le convoi mantuien sortira de son domicile au 104 chemin 20 décembre. Le lieu, la date et l'heure des obsèques vous seront communiqués ultérieurement. À Saint-Denis, décès de M. Turquet, Michel Louis Maurice. M. Turquet, Michel Louis Maurice, décès survenu hier à l'âge de 91 ans. Le convoi mantuien sortira du 42 rue Roland-Garros à Saint-Denis. Le lieu, la date et l'heure des obsèques vous seront communiqués ultérieurement. En métropole et au port, décès de Madame Veuve Thibvaud Claude Marie-Thérèse, née Bartolo. Madame Veuve Thibvaud Claude Marie-Thérèse, née Bartolo, décès survenu lundi 10 août à l'âge de 90 ans. Le convoi mantuien sortira de chez son fils Louis à Sainte-Anne-Saint-Benoît aujourd'hui. La bénédiction aura lieu au domicile à 17h cet après-midi et l'inhumation se fera au cimetière marin du port à 10h30 mardi. À Saint-Denis, décès de Monsieur Écormier Clovis Léonard. Monsieur Écormier Clovis Léonard, décès survenu mercredi 2 septembre à l'âge de 89 ans. Le convoi mortuaire sortira du centre funéraire de Prima à Saint-Denis aujourd'hui. La bénédiction aura lieu à la chapelle du centre funéraire de Prima à 11h ce matin. La crémation se fera à une date ultérieure. À Saint-Denis, décès de Madame Sida Marie-Jeanne. Madame Sida Marie-Jeanne. Décès survenu mercredi 26 août à l'âge de 65 ans. Le convoi mortuaire sortira du CHU de Belle-Pierre. Aujourd'hui, la bénédiction aura lieu en la chapelle du centre funéraire de Prima à midi. L'inhumation se fera au cimetière de Sainte-Clotilde. Freedom, pour vos avis et communiqués, un seul numéro, le 02 62 41 51. 51.
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0: Et le FES, l'établissement français du sang, vous informe de cette collecte prévue pour demain, le lundi 7 septembre, au Jardin de l'État à Saint-Denis, de 8h à 13h et à la mairie annexe de Bois-de-Neuf-Saint-Paul, pareil, de 8h à 13h. Pour plus d'informations pratiques, ils sont joignables par téléphone au 02 62 90 53 92. Tout de suite, voici le flash d'informations. On se retrouve juste après pour la libre antenne. Il est déjà 7h à La Réunion.
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2: Bonjour à tous, Jordan Bardella réaffirme son amitié politique indéfectible avec Marine Le Pen. Déclaration sur BFM TV, alors que des dissonances se sont fait entendre en cette rentrée au sein du RN, sur le port du voile ou encore sur la question des retraites. Le président du Rassemblement National essuie aussi de vives critiques de la part de toute la classe politique pour avoir signé un accord symbolique sur l'immigration avec le populiste britannique Nigel Farage. Les politiques français s'insurgent de la gauche à l'extrême droite. Plusieurs personnalités politiques était en campagne ce samedi à la braderie de Lille. Jean-Luc Mélenchon a pris la parole à l'occasion d'un discours très porté sur l'économie. Il affirme qu'il faut augmenter tous les salaires intermédiaires en plus du SMIC et bloquer des prix en urgence. La chef de file des écologistes Marine Tondelier a de nouveau appelé, elle, à une union à gauche. Après le piratage du site des impôts, l'un des deux suspects mis en examen est placé en détention provisoire. Âgé de 18 ans, il était déjà connu des services de police pour son implication dans deux dossiers d'attaque informatique, notamment la fuite massive de données de l'opérateur Free. Rideau tiré ce samedi dans plusieurs boutiques Marionneau à Paris, à Lyon, à Marseille ou encore à Limoges et Nancy. Le groupe fait l'objet d'un projet de reprise et les syndicats demandent des garanties sur l'emploi et les acquis sociaux. L'armée américaine affirme avoir détruit 3 pétroliers iraniens, un dans le Golfe et 2 dans le Golfe d'Oman. Le commandement américain précise que ces attaques ont eu lieu après que les gardiens de la Révolution ont lancé des missiles vers des navires de la marine américaine. L'armée iranienne promet des représailles plus dures si Washington poursuit ses frappes contre des navires iraniens. Teddy Riner déclare forfait pour les championnats du monde de judo. Le français, star des tatamis, est blessé à une épaule. Teddy Riner visait à Bakou, en Azerbaïdjan, un 12e titre mondial. Et puis à la surprise générale, c'est la dominicaine Joëri Mola Dominguez qui est sacrée Miss Monde, déjouant tous les pronostics. La française Indira Ampio, elle, a terminé dans le top 12. C'est la fin de cette

sur Freedom 2. Oui, on commence comme ça, nous. Que je t'aime, avec une belle déclaration d'amour dès 7h du matin. Johnny Hallyday, vous l'aurez reconnu, bien évidemment. Gérard Lenormand se prépare dans un instant. Joe Dassin, Céline Dion, Claude François, que vous pourrez apprécier juste avant 8h. Merci de nous avoir choisis. En tout cas, il est déjà 7h passées de 3 minutes à La Réunion. Allez, on se lève!

0: très tendre, ou même à maman, à papa, à mémé, pépé, à qui vous voulez, eh oui, un grand frère, une grande sœur, une, comme vous voulez, une tante peut-être, 02 62 99 12 00. Et puis, sinon, bah, les sujets sont libres, hein, c'est vous qui faites la radio, donc y a pas de souci, c'est vous qui choisissez. Donc, juste avant, par contre, c'est moi qui choisis, et là, moi, je commence cette belle journée avec un bon moukatage. Eh oui, le répondeur enregistreur de la moukatali, et la poussa, nous l'a fait à cette confiance. Ben, franchement, ça t'y déçoit pas nous.
1: Vous êtes sur le répondeur enregistreur de la moukatali des 45 ans de Freedom. 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
2: Oui, moi, c'est pas le moukatali, là. Des fois, mes cousins de moukatali, le matin, là, c'est nul, hein. C'est pas qui s'est choisi ça, mais en tous les cas, non, non, les nuls, nuls, nuls. Essaye de mettre un peu sa clé de la vraiment besoin, hein. Le moukat, c'est quoi moukatali? C'est pas pour raconter leurs histoires, leur vie et tout. Change un peu ce moukatali, là. Des fois, c'est embêtant d'écouter ça. Vaut mieux être à la radio. Tous les jours, c'est la même chose. Ils font toujours les mêmes, hein. Ils choisissent les bêtises, n'importe quoi. Ils chantent, ils mettent. Tout ça, n'a pas besoin de mettre, hein. Mettre ça, les urgences, c'est n'importe. Pourtant, c'est la route, hein, les gens, ils racontent le malheur. Mais ça, arrête de me mettre n'importe quoi, ce vieux moukatali, là. Arrêtez que ça, donc.
3: Oui, ben, dans nos temps, là, en 1980, 1990, quand t'es à l'école, là, au contraire, nous t'es moukaté d'être trop maigre. Alors, nous t'es victime de maigrophobie. Ouais, nous t'es devenu trop maigre. Mon dentiste t'es dit, nous t'es trop maigre. Comme là, j'étais les trop gros. Avant, t'es dit comme ça, nous t'es maigre comme un bois allumette. Après, nous t'es sans nous mal dans notre peau. Nous t'es vu grossi. Parce que bon, maigre, t'es sans autre mal, ouais. Je t'ai vu grossi. Comme là, j'étais, le monde gros, il venait maigre. Il appelle ça un retour de bâton.
4: Oui, bonjour, vous, Katadi, ne confond pas. La mairie 72, la balle, CCAS, la balle, il a disparu 8 millions. 8 millions, il disparaît comme ça. Mais le maire est responsable, non? Il a pas dit la pompe qui fait prendre des employés là-bas, ça va donner à vie. Il s'en prend 8 millions, là, nous, à part cela, ça va. Elle est destinée pour payer pour aider les plus pauvres. Mais il pense à lui mettre de son poche, et puis il a rien fait. Dans le grand parking, tu peux y aller, là, il attrape ça, il y a bas, ça, il y a un grillage, hein. Après, la ferme le centre de santé, la pédoptère. La pédoptère, tiens, là, où ça, nous, ça va. Après la casse à salle des fêtes, la passe rien jusqu'à aujourd'hui. La casse à salle des fêtes là, la passe rien, rien. Dès qu'il y a bien les élections là, la casse à salle des fêtes. Jusqu'à aujourd'hui, la rien fait, la salle des fêtes là, on friche. C'est vraiment bête, bonne créole, couillon. C'est que les bêtes comme mon père, mais il y est très, dernière qualité, catégorie, il y est très. Ah, mais il y a pas bon bête à moi, ah, bon Dieu, les grands.
5: Allô, la moukatali. La Réunion est un département français, soi-disant. Depuis la France, on peut appeler la Belgique sans souci. Depuis la Réunion, on ne peut pas. Alors, pourquoi? Puisque c'est un département français. Là, il y a quand même quelque chose de bizarre, voire même de très bizarre. Allez.
6: Salut, la Réunion, frère.
0: Avant, elle était trop maigre. Il dit pas maigre, hein. Donc, avant, nous l'étions trop maigre. Aujourd'hui, nous l'étions trop gros. On a toujours un problème. Hein. Marmaille 02 62 21 08 08, le répondeur enregistré de la moukatali. Allez.

0: Et puis sinon, de toute façon, sur le répondeur La Moukatali, c'est que du n'importe quoi. Je te raconte n'importe quoi. Oui, c'est madame là a dit ça. Ah, ah madame, mais pas où en colère comme ça. 02 62 99 12 00. Allez, sans transition. Freedom, allô.
1: Allô, Julie.
0: Ça va?
1: Ça va et toi?
0: On est motivé ce matin, dis donc.
1: C'est Céline.
0: Oui.
1: Oui, alors je suis un petit peu attristée ce matin.
0: Pourquoi?
1: Quand j'ai entendu le décès de monsieur Michel Turquet.
0: Ah.
1: C'était le pédiatre de mon enfant.
0: Ah oui?
1: Ah oui, oui, oui. Oh. Depuis la naissance jusqu'à 15 ans.
0: Ah ouais, d'accord, d'accord.
1: Ah oui, oui. Ah ouais. Oh là, la rue Roland-Garros, là.
0: Oui.
1: Bah oui, il avait son cabinet juste à côté de sa maison.
0: Oh là là.
1: Ah oui.
0: Eh oui.
1: Ah bah dis donc. Quand j'ai entendu ça ce matin, j'ai dit ah mince alors.
0: C'est ça, donc vous l'avez appris à la radio?
1: Oui, oui, je viens d'entendre là à l'instant.
0: Ah ouais, ouais.
1: Ouais, ouais.
0: Et du coup...
1: Il est comme pédiatre, lui.
0: C'est ça, et comment ça se fait que vous avez gardé un pédiatre jusqu'à 15 ans?
1: Pardon?
0: Pourquoi vous l'avez gardé jusqu'à les 15 ans de votre fils?
1: Ben, je sais pas pourquoi. Ben, c'était lui qui voulait aller là-bas.
0: Ah d'accord, ok.
1: Ah oui, oui, il voulait pas changer de médecin, lui. Et j'ai dit, maman, non, moi, je préfère aller chez mon pédiatre. Et après, bon, ben, il a grandi et on l'a orienté vers un autre médecin et voilà, quoi.
0: Ouais. Après, ah, c'est vrai que...
1: Comme pédiatre.
0: Il avait son âge, quand même, 91 ans.
1: Hein, franchement. Hein.
0: Et justement, quel genre de pédiatre c'était?
1: Ah, il était calme.
0: Ah oui?
1: Calme. Ah oui, oui. Mais sa femme était beaucoup plus sévère.
0: Ah.
1: Sévère, elle était froide.
0: Elle travaillait avec lui?
1: L'après-midi, elle travaillait, elle. Ah. Et lui, le matin.
0: Elle était médecin aussi?
1: Ah ouais, ouais, pédiatre aussi.
0: Ah d'accord, d'accord, d'accord.
1: Ah oui, oui, oui.
0: D'accord.
1: Je crois qu'il a exercé un petit peu aussi à l'hôpital.
0: Ah.
1: Ouais.
0: 91 ans quand même, hein?
1: Oui, oui, oui, oui.
0: Wow.
1: Je me rappelle encore, il venait... Enfin, c'est quoi ça? À Scorchatel, là.
0: Mm-hmm.
1: Je le croisais souvent.
0: Oui.
1: Ah oui, oui, oui.
0: Oh là là là.
1: Ah ouais, c'était le bon temps, ça.
0: C'est vrai qu'il y a des gens comme ça avec qui on s'attache.
1: Ouais. Ah ben, figure-toi que mon fils a rencontré sa secrétaire qui est restée je ne sais combien d'années avec lui, chez SOS Médecins. Et elle a reconnu mon fils.
0: C'est vrai? Wow.
1: Oui! Ben, 22 ans après, il a 22 ans maintenant.
0: Ouh! Ah oui!
1: Oui! Wow. Ah ben, tu vois, les traits de son visage n'ont pas changé. Donc, elle l'a reconnu. Et puis, par le nom et le prénom, quoi.
0: Effectivement, ça arrange un petit peu les choses. D'accord, d'accord. Ah,
1: oui,
0: ah mais c'est chouette.
1: Oui. Oh là là. Ça me. Pouf. Vraiment, hein, parce qu'on allait à pied hein, chez le pédiatre. On habitait en ville.
0: Ah.
1: De toute façon, je suis toujours à côté. Hein.
0: Oui.
1: Moi, j'aime bien la proximité de la ville. Moi, j'habite pas dans les hauts, quoi.
0: D'accord, d'accord. Et vous, vous l'avez trouvé comment, du coup, ce pédiatre-là?
1: Ah, pédiatre.
0: Non, non, mais vous l'avez trouvé comment? Le bouche à oreille
1: Ben, on m'a conseillé.
0: Ah, d'accord, ouais.
1: On m'a conseillé. Parce que mon fils, il est né à la clinique Saint-Vincent, la rue de Paris.
0: Mmh, mmh.
1: Et ben, c'est là-bas même, on m'a conseillé le docteur Turquet, quoi.
0: D'accord, d'accord,
1: ouais,
0: d'accord.
1: Ouais, ouais, ouais. Et puis, c'était pas loin de chez moi aussi.
0: Oui, donc c'était pratique.
1: Mon travail était pas loin non plus.
0: Mmh.
1: La rue Juliette de Dieu. Donc, tout était à côté, quoi.
0: D'accord, oui,
1: ah,
0: l'aspect
1: oui.
0: pratique.
1: On faisait tout à pied, nous. Et jusqu'à maintenant, je fais tout à pied, moi.
0: Mais
1: je prends pas de bus, pas de voiture, rien du tout. Moi, je fais tout à pied.
0: Mais comment vous faites? Parce qu'il faut...
1: à pied, moi.
0: Oh là là.
1: Ah, j'adore ça, moi. J'adore marcher, moi.
0: Mais vous êtes prête pour le grand raid, vous?
1: Non, peut-être pas. Non. Ah non. C'était avant, ça. Je courais beaucoup avant.
0: Ah ouais?
1: Ah oui, je courais beaucoup, beaucoup, beaucoup.
0: Et pourquoi vous avez arrêté?
1: Ah ben, maintenant, tu sais, avec l'âge, tu peux plus faire ça, hein?
0: Non, peut-être pas courir pour machin, mais juste pour tenir un petit peu en forme.
1: Ah ben, je marche toujours, hein?
0: Ouais.
1: Mais tu sais, maintenant, je m'occupe de maman.
0: Ah.
1: J'ai plus beaucoup de temps.
0: Oui, oui, c'est vrai que ça c'est
1: voilà,
0: prenant, oui.
1: Ça prend beaucoup de temps, une maman, hein?
0: Mm.
1: Il faut faire son bain, préparer son petit déjeuner le matin. Je repasse mon linge, je fais les vides, je nettoie la maison, je fais les courses, je fais tout, moi.
0: Ouais. Et en parlant, maman va bien?
1: Ah oui, elle a chanté pour toi, toi.
0: Oui, bah c'est ça, je prends des nouvelles quand même.
1: Oui, elle va bien.
0: Ah, tant mieux.
1: Oui. Elle est toujours en train de fredonner, hein.
0: Non, mais tant
1: là,
0: mieux, parce que...
1: je vais repasser mon linge tranquillement.
0: Oui.
1: Le repas est prêt. Elle, elle mange que du poisson, ne mange pas de viande.
0: Mm-hmm.
1: Jamais de viande.
0: Ouh là là. C'est peut-être elle ça qui la tient viande. Comme ça, là.
1: Elle fait beaucoup de légumes.
0: Oui.
1: Yaourt, fromage, lait.
0: Mm-hmm.
1: Et du poisson. Ça, tu peux lui donner tous les jours.
0: Elle n'est pas difficile, maman. Hein. Elle n'est pas très difficile, maman. Hein.
1: Ah non, pas du tout.
0: Ouais.
1: Non, non, non, non. Elle mange tout ce que je lui donne.
0: Oui.
1: Mais par contre, elle aime bien son gâteau l'après-midi, puisque je fais mon gâteau moi-même.
0: Ah, c'est bien ça.
1: Ah, je fais moi-même, moi, je fais tout moi-même.
0: Mais c'est gâteau bien parce que vous avez le temps de le faire et vous le faites avec plaisir.
1: Ah oui. Oh, et puis, je suis maniaque.
0: Ah.
1: Mon Dieu.
0: Ouh là là là.
1: Je me dis, maman, arrête de te rendre malade, arrête.
0: Et d'où ça vous vient ça?
1: T'as comme l'impression que tu es riche quand c'est propre la maison.
0: Mais on se sent bien dans une maison propre.
1: Oh oui. Tu sais, moi quand je quitte la maison le matin, le repas est prêt, le linge repassé, la maison nettoyée, maman a déjà pris sa douche, elle a déjà pris son goûter.
0: Mm-hmm.
1: Mais après, elle se repose dans la télé. Hein. De temps en temps, elle marche avec sa petite canne, mais sinon, oh non, non, non, elle dort bien, elle fait que dormir, alors pour te dire.
0: Oh, ben elle se repose, faut la laisser.
1: Elle se repose, mais tu sais, à 95 ans...
0: Ah là, elle a le droit.
1: Ah oui, maintenant c'est elle qui doit se reposer, pas nous.
0: C'est ça.
1: Pas moi.
0: Mm.
1: Mais je me repose que le soir, moi.
0: Ouais.
1: Ah, moi, je suis infatigable.
0: Oh là là là là là là, ben vaut mieux que ce soit vous.
1: Tu sais, à quelle heure je me suis réveillée ce matin?
0: À quelle heure?
1: 2h23.
0: Et là, pris dans pub?
1: Ben non, je me couche tôt, moi. Des fois, 7h, je suis déjà dans mon canapé devant la télé. Hein.
0: Mais moi aussi, parfois, à 7h, je dors. Hein, mais voilà, je me lève.
1: Oui, mais je dors et après, je me réveille.
0: À 2h du matin, quoi.
1: Dormir, hein. Des fois, tu entends une petite moto passer. Ben, c'est ça qui te réveille. Hein.
0: Ah oui, donc vous avez vraiment le sommeil léger, vous? C'est ça?
1: Et je descends à chaque fois. Mmh. Quand je vais en ville, je descends toujours la rue Gilles-Aubert.
0: Ah!
1: Ah ben oui, à 3 intersections, je suis chez vous.
0: Et ben dans ce cas-là, quand vous passez, vous faites un petit coucou.
1: Oui!
0: Il faudra.
1: Un gâteau pour toi.
0: Ah ben je sais pas moi, un minimum quoi.
1: Voilà quoi.
0: Bon, je vais vous laisser.
1: Une bonne journée.
0: Belle journée à vous.
1: Plein de gros bisous.
0: À bientôt, au revoir. En tout cas, c'est une femme très courageuse qui s'occupe de sa maman tous les jours. 02 62 99 12 00. Ah, mais il est déjà 7h15, Marmaille. Un rendez-vous là quand même. Bonjour, Madame Christy.
2: Bonjour à tous, c'est Christy. Quoi de neuf dans votre ciel astral en ce dimanche 6 septembre? Le soleil est en vierge et nous fêtons les Bertrands. Bélier, harmonie en famille et en particulier avec les enfants. Une vraie journée de rêve. Taureau, détendez-vous avant que la fatigue ne vous submerge. Gémeaux, confusion, précipitation. Le climat est à l'effervescence. Sachez canaliser et tempérer. Cancer, vos relations hiérarchiques s'améliorent, mais attendez-vous encore à des rivalités. Lion, tout s'arrange côté cœur. Organisez donc un petit souper aux chandelles. Vierge, résorbez les tensions. Prenez le temps de parler simplement et de puiser en vous le moyen de casser la routine. Balance, vous criez à qui veut l'entendre que vous êtes un incompris. Quel cinéma! Scorpion, votre diplomatie, votre art de créer les ambiances subtiles atténueront des frictions passagères. Sagittaire, tous les contacts sont favorisés. Allez de l'avant et n'hésitez pas à exposer vos idées. Capricorne, des explications franches résorberont des froidures passagères. Verseau, les succès ne manqueront pas et seront source de joie. Bonne journée en perspective. Poissons, une pause sera la bienvenue face aux débordements émotionnels de ces derniers jours. Je vous souhaite à tous une journée pleine de belles émotions. À bientôt.
0: Merci beaucoup, Madame Christy. À très bientôt. Allez, suivez-moi, direction l'hippodrome de Vincennes. Avec 14 partants hier, il fallait jouer le 10, le 3, 13, 6 et le 14, 10, 3, 13, 6 et le 14. Rapport du quatet dans l'ordre, 1241 € et dans le désordre, 18,60 €. Résultat cette fois pour le loto, il fallait jouer le 1 32 39 45 48. Le 1 32 39 45 48, numéro chance le 3. Résultat option second tirage le 8 9 11 35 et 43. 8 9 11 35 43. Pour le numéro 7, il fallait jouer le 3 517 218. 3 517 218. C'est bon, ça a été noté de votre côté. Peut-être que vous avez gagné même. Vous pouvez nous appeler au 02 62 99 12 00. Prudhomme, allô?
3: Allô, bonjour madame. Bonjour. Je m'appelle Yolande. C'est aujourd'hui, c'était mardi mon anniversaire. Aujourd'hui, je le fête avec toute ma famille.
0: Oh, c'est bien.
3: 10 ans. Et je suis la première de ma famille à avoir atteint ce chiffre 70. Alors, je voudrais passer un disque qui me fait plaisir, Les Portes du Pénitencier de Johnny Hallyday.
0: Mais vous n'en avez pas d'autres de chansons pour votre anniversaire?
3: Non, mais même ça, madame. Les Portes du Pénitencier de Johnny Hallyday.
0: Il y a plus gay quand même.
3: Non, c'est parce que ça marque un événement qui s'est passé dans ma vie aussi.
0: Ah, voilà. C'est pour ça.
3: Voilà. Et je voudrais, parce que j'étais tellement émue d'avoir atteint mes 70 ans, mardi 1er septembre. Alors, tous mes enfants, tout ça, ils font une fête. Parce que je suis la première de ma lignée maternelle à avoir atteint cet âge-là.
0: Ah ouais, voilà. Et comment ça, les personnes...
3: Mes frères, mes soeurs, maman, oncle et tante sont morts avant 60 ans.
0: Avant 60 ans, carrément?
3: Ah oui, avant 60 ans. Ils sont tous morts entre 55 et 60 ans. Mon neveu est mort à 31 ans et je suis la seule. J'ai fait ma généalogie à avoir atteint 70.
0: Wow. Alors,
3: c'est pour ça que ça marque un événement important pour moi. Et voilà, je me fais plaisir et cette chanson-là, Johnny Hallyday, j'adore.
0: Ah, on la passera...
3: Et ça me rappelle.
0: Oui, voilà. Et du coup, madame,
3: oui.
0: Et du coup, là, toute la famille vous entoure. C'est magnifique.
3: Mais la famille de La Réunion, je n'en ai pas. Et ils sont tous morts, comme je vous dis.
0: Ouais.
3: Mais là, il y a mon fils, la nouvelle génération, je vous dirai ça comme ça, qui sont là. Ils m'ont dit, ah non, première fille et première femme qui atteint le chiffre de 70. Donc voilà, on va fêter ça amicalement en famille aujourd'hui. Voilà.
0: Ah, oh, c'est génial.
3: Le 1er septembre, hein.
0: Waouh. Et en tout cas, madame, ouais. Je pense que là, des félicitations sont les bienvenues.
3: Ouais. Je ne sais pas si je vais atteindre 71 ans, mais bon, les 70, ça y est, depuis le 1er.
0: Déjà, le cap des 70, c'est extraordinaire.
3: Ouais, 70 ans sur le papier, mais dans la tête, encore de l'action, encore la jeunesse, la vivacité d'esprit, quoi.
0: Vous êtes encore en forme?
3: Ah oui.
0: Oh là là.
3: Mais le corps, il ne suit plus, madame. Le corps l'affaiblit, comme on dit, mais le mental est là.
0: La tête, il dit oui, mais le corps, il dit non. Ah.
3: Oui, voilà, parce que j'ai fait une grave opération le 10 mars,
0: ouais.
3: Où j'ai failli mourir,
0: ouais.
3: Et le chirurgien m'a dit, à 15 jours près, j'aurais été morte.
0: Ouh là là.
3: Tu vois, Dieu me dessine, je sais pas, le créateur, il me dessine une mission, je ne sais pas.
0: Dieu, il a dit non, elle va arriver à 70.
3: Non, Dieu l'a dit non, il n'est pas encore l'heure. Donc... comment te dire ça? Voilà, c'est pour marquer le coup. Et cette chanson-là, ça me rappelle quelque chose de très émouvant et je voudrais que vous la passiez, mais en signalant à l'antenne, parce que j'ai des amis qui vont entendre que Yolande a fait ses 70 ans aujourd'hui en famille. Mais c'était le 1er septembre, mon anniversaire.
0: Wow.
3: Donc, on est le mardi, tout le monde y travaille, donc... Il était pas vraiment dans le coup, quoi.
0: C'était voilà. Pas le moment, alors que là, voilà. C'est le week-end, tout le monde a un petit peu plus de temps.
3: Voilà. Je vous souhaite bonne journée, madame, et je laisse la radio allumée ou comment je fais pour...
0: Faites comme ça, laissez la radio allumée.
3: Je laisse la radio allumée et j'éteins mon portable.
0: C'est ça, et on raccroche.
3: Voilà. D'accord, merci beaucoup. Hein.
0: Belle journée. Allez. À vous encore une fois.
3: Allez, au revoir.
0: Au revoir, madame.

0: dans sa famille qui est arrivé à 70 ans. Waouh! Waouh! Oh là là, ça doit être particulier ça, ce sentiment-là. Hein. 02 62 99 12 00. Freedom, allô?
1: Allô?
0: Bonjour!
1: Bonjour, il y a un disque qui passe pour moi et par inadvertance, j'éteins mon GSM. C'est la porte du pénitencier Johnny Hallyday. J'ai eu votre collègue là, je l'ai kiffé, je fête mon anniversaire.
0: Madame, j'ai déjà passé.
1: Ah, vous avez déjà passé alors?
0: Oui.
1: Ah ben dommage, mais enfin l'intention y était. Hein.
0: C'est ça, c'est exactement ça. Je vous embrasse, madame.
1: Merci.
0: Au revoir, elle est mignonne. Freedom 02 62 99 12 00. Allô? Allô?
2: Allô, oui, bonjour.
0: Bonjour. Vous pouvez éteindre la radio, madame?
2: Oui. Oui. C'est fait.
0: Génial.
2: Oui, oui, bonjour madame, excusez-moi de vous déranger. En fait, j'aimerais savoir, parce que normalement je touche la SS, et donc du coup, là on est à le 6 et là j'ai rien reçu. Et j'aimerais savoir si, entre-temps, il y a des auditeurs qui ont appelé pour savoir pour ce petit problème-là en fait.
0: C'est l'allocation spécifique ça?
2: Oui, c'est ça.
0: C'est ça, j'ai eu un appel également fin de cette semaine-là. Ben c'est bizarre, normalement c'est en début de mois.
2: Oui, parce que d'habitude, moi je perçois vers le 1er, le 2, ben, allez-vous à le 3.
0: Ouais.
2: Ça dépend le 1er quand est-ce que ça tombe. Mais là, du coup, là, je sais pas, c'est la première fois que ça m'arrive, que ben là, j'ai rien reçu en fait.
0: Et vous avez appelé la CAF ou envoyé un mail à votre conseiller, quelque chose?
2: Non, du tout. Du tout.
0: D'accord.
2: Du tout, voilà, voilà. C'est pour ça que j'aimerais savoir si, entre-temps, il y a des personnes qui sont dans la même situation que moi pour savoir s'ils ont perçu ou pas.
0: Ben c'est ça. Alors, on aimerait bien savoir, là, les auditeurs, l'allocation spécifique versée normalement au début de mois, donc dès le 1er, hein, dès le 1er, voire le 2.
2: Oui, voilà, le 2. Mais pas plus tard, mais pas plus... voilà, rien reçu, du tout, du tout, du tout.
0: Et là, ce mois-ci, c'est vrai que le 6, on n'a toujours rien reçu. Donc, on se pose la question, qu'est-ce qui se passe? Est-ce qu'il y en a d'autres dans le même cas ou est-ce que c'est vous qui avez un problème dans votre dossier? On ne sait pas aussi, hein. Donc, on peut se poser la question.
2: Oui, mais normalement, mon actualisation, quand j'ai faite, ça a été bien fait. Et j'ai revu le document que j'ai imprimé, c'était bien dit, le versement sera fait le 1er septembre. Et là, je regarde là sur mon compte, sur mon application là, donc il y a rien.
0: Bon, déjà on va se renseigner avec les auditeurs, d'accord? Peut-être que eux, ils ont justement contacté, ils ont pu avoir leur conseiller et avoir une réponse. Je suis bizarre.
2: Ouais.
0: On essaie de se renseigner, puis on le dit à la radio dans tous les cas. D'accord?
2: D'accord, madame. Merci beaucoup.
0: Hein. À bientôt. Au revoir. Bon courage, en tout cas. 02 62 99 12 00. Est-ce que vous avez une réponse, là, concernant l'allocation spécifique? Est-ce qu'il y a des retards? Pourquoi, d'ailleurs? 02 62 99 12 00. L'ORTPE.

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11: Et Freedom, tout de suite place à l'information. Et ce journal est préparé, présenté par vous, Soukaina Soula, bonjour.
12: Bonjour Julie, bonjour à tous. S'agit-il du corps de Sandrine Laval? C'est toute la question. Une macabre découverte a été faite à la plaine des Cafres alors que la rondeneuse disparue depuis quelques semaines est activement recherchée. Dans le reste de l'actualité, la prise en charge des malades aux urgences, l'attente peut parfois être longue, très très longue, vous l'entendrez. Et puis, une anecdote à la fin de cette édition, une réunionnaise nous dévoile les coulisses de l'émission. Tout le monde veut prendre sa place. Côté météo, le beau temps est au rendez-vous sur l'ensemble du département. On notera tout de même la présence de nuages de pente au fil des heures. Je vous le disais en titre, c'est peut-être une avancée dans les recherches de la rondeuse disparue au volcan. Un corps sans vie a été retrouvé dans le secteur de Piton-Guichard à Bourmura, dans le lit d'une ravine. L'identité de la personne décédée n'est pas établie pour l'heure, mais tout porte à croire qu'il pourrait s'agir de la rondeuse disparue dans le secteur depuis plus de deux semaines. Hypothèse à confirmer. Pour rappel, Sandrine Laval, âgée de 50 ans, n'a plus donné signe de vie depuis le 20 août dernier. C'est une agression particulièrement violente qu'a subi un homme en situation de handicap et en fauteuil roulant. À Saint-Pierre-Bernard, a été surpris par la présence d'un individu chez lui. Ce dernier l'a roué de coups avant de s'emparer de son fauteuil roulant. Je vous propose d'écouter son témoignage.
13: L'individu, il est venu en trois fois pour me taguer, pour gagner l'argent avec moi. Il est venu, il avait caché la porte de la maison, il m'a frappé, il a rentré dans la maison, il m'a tapé au coupin de ma tête. Et après, je volais mon fauteuil roulant. Je remercie beaucoup Radio Freedom. Je retrouvais le fauteuil roulant à Saint-Louis. Et moi, j'habite à Saint-Pierre. C'est là que je suis retrouvé. C'est la troisième fois qu'il vient frapper à moi. C'est la méchanceté des gens. Ils respectent pas les personnes handicapées, c'est tout.
12: Il s'agit de la troisième agression dont Bernard a été victime chez lui. Les prises en charge aux urgences n'auraient plus rien d'urgente. Les patients malades peuvent attendre des heures et des heures avant d'être auscultés. C'est ce que dénoncent plusieurs auditeurs sur nos ondes. Exemple concret avec ce témoignage, une dame âgée souffrante a dû attendre plus de 10 heures de temps dans les couloirs du CHU avant de passer un examen. Écoutez, son beau-fils lance un coup de gueule.
14: Ouais, ça m'en tient, je suis là, je comprends pourquoi tout le monde ne veut plus aller en urgence, préfère crasse de case.
13: Ils préfèrent agoniser les autres cas de parler en urgence là-bas. Là, je comprends vraiment. Hein, depuis midi jusqu'à 10h le soir, tu madame là, ils attendent. Pour à la fin, au final, plus de 18 temps d'attente. Pour au final, faire un scanner pour trouver que ça n'est pas. Ça l'avait doulé, ça te gagne pas assise. Je demande mon travail parce que moi, je suis là-bas là. Ah, ben, m'aurait fait entendre mon mécontentement. Et mon petit gramoun là. Je ne fais même pas un compte avec mon petit gramoun. Mais maintenant, le poche est vide. La dignité dans l'inconfort, le poche est vide. Tu vois quand on finit un travailleur, ça finit de faire le poche est vide là, pour changer là. Il passe devant, le petit madame, il allait être le bon infirmier, il dit, mais le poche est vide, monsieur, mais viens, tiens ça, le bon infirmier, il rit, il rigole, il cause, il boit un café, il fait pas un compte, il laisse le, dans l'inconfort, le bon gramoun. Au PC, il fait ça, t'es?
12: Et sur ce même registre, dans l'Ouest, c'est cette fois au Chore, un patient blessé en mer aurait passé quasiment toute une nuit sur une chaise sans prise en charge. C'était hier. Son beau-père, scandalisé, a lancé l'alerte. L'homme souffrait d'une blessure importante sur la jambe et de 2h du matin à 7h, aucun médecin n'aurait constaté sa blessure.
0: Il n'y a pas un médecin, on l'a rien vu. En plus, ma fille vient de m'appeler pour me dire qu'il perd du sang. Je comprends pas comment ça fonctionne un champ. Un blessé depuis 2h du matin, là on est 7h passées, on n'a rien fait. Il était en mer avec sa barque, il s'est blessé, il a pu arriver au rivage, il a pu appeler sa femme et ses enfants, ils ont ramené au champ. Depuis 2h du matin, un blessé qui arrive, ça saigne là, une blessure fracture ouverte et ça saigne. Donc il y a une hémorragie externe, il y a une fracture ouverte, je comprends pas comment on fonctionne. Si c'est plus capable de faire, moi si j'avais le pouvoir comme le bon Dieu, comme on disait, ben, j'aurais fermé tout, hein.
12: Et suite à cet appel, ce coup de gueule lancé sur nos ondes, le patient a été pris en charge. Pour le coup, ça a été assez rapide. C'est ce que nous dit cet homme. Il est à la fois choqué et très content d'avoir contacté la radio.
0: Monsieur Camille, merci. Monsieur Camille Chute, pour cette radio. Je dis merci à Freedom, mais vous êtes bien écouté par là dans tous les services publics, sans qu'il paraît. Parce que j'ai appelé pour passer un coup de gueule au niveau d'un service public, le champ. Il y a un blessé qui est rentré à l'hôpital. Il est blessé depuis 2h du matin. Il est rentré à l'hôpital à 7h30, 8h. On n'a aucune nouvelle, pas aucune prise en charge. J'ai appelé chez vous et tout de suite après, ben, on a prise en charge. Tout ce qui s'ensuit, c'était grave. La personne en question est passée en chirurgie, en bloc opératoire, en urgence. Donc ça veut dire que vous êtes bien écouté et ça marche. Je me demande comment est-ce que Freedom a un Dieu qui l'a envoyé dans le champ. Je sais pas comment ça se passe.
12: Freedom, il est 7h passé de 34 minutes. L'émission Tout le monde veut prendre sa place, présentée autrefois par Nagui, a accueilli un Réunionnais, deux Réunionnais en réalité, l'un dans le public et l'autre devant les caméras, un participant donc. Il paraît que quand Freedom, votre radio préférée, est cité dans cette émission, on use de tous les stratagèmes pour faire comprendre de quelle radio il s'agit. Mais hors de question pour le service public de citer Freedom.
14: Il a parlé de la Réunion et il a gagné. Hein. Moi, je suis toujours dans le public. J'ai fait l'année dernière, il y a bientôt un an, que j'ai été candidate. C'était super bien. Hein. J'ai passé, ça fait un an, il faut attendre encore un an pour repasser si on veut. Mais là, jeudi, c'était un Réunionnais. L'année dernière, j'avais parlé de Frédéric François, j'avais parlé aussi de la radio locale, c'était ma radio à moi, Freedom. Donc, on peut pas dire la radio Freedom. Mais on dit quand même radio locale, tout le monde va savoir que c'est notre radio à nous. Freedom, il n'y en a pas d'autre. Si par exemple on cite une radio pour eux, et ça va les impacter, on va dire. C'est un peu bête, mais bon.
12: Mais qu'est-ce qui se passe en réalité, Julie, quand on cite Freedom dans les médias? Parce que c'est vrai que... c'est vrai qu'on parle souvent d'une certaine radio, voilà. D'une radio locale.
15: Mais même quand c'est pas pour citer forcément la radio, par exemple, juste pour le bateau.
12: Oui.
15: On n'a pas dit que c'était le bateau Freedom.
12: J'avoue.
15: Alors que c'était alors qu'on cite très bien la banque, on cite très bien les autres partenaires, quoi, les autres sponsors.
12: Oui, tout à fait. Oui. C'est une question qui
15: Freedom, ça explose peut-être, je sais pas, mais il y a quelque chose qui doit se passer.
12: Est-ce que vous pensez qu'il pense, alors là je vais totalement supputer, que c'est une invitation à venir écouter la radio? Peut-être.
15: Alors que non.
12: Non,
15: c'est juste, je pose ça là, vous faites ce que vous voulez.
12: Ouais.
15: Donc voilà. Bon, ben, apparemment, ça dérange. Voilà, on terminera là-dessus en disant ça dérange. Et ben, tout de suite, nous, on va passer à la météo avec Express Électronique.
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15: Il n'y a même pas de vent, il n'y a plus de vent.
12: Ah ben oui, c'est une météo qui ne va pas déranger personne. Hein.
15: C'est ça, pour le coup.
12: C'est une météo plutôt clémente. Hein. Ce matin, il fait beau un petit peu partout. Il fait beau sur l'ensemble du département même. Le soleil est présent dans le nord, dans le sud, dans l'est, dans l'ouest et même dans les cirques. Cet après-midi, on aura du soleil partout également avec quelques nuages. Hein. On aura une couverture nuageuse qui va s'installer au fil des heures, mais pas de pluie à l'horizon. Et côté température, on a des températures de saison, même si on a quand même une impression de fraîcheur. Hein. Mmh. Fraîcheur matinale, d'ailleurs, 0 degré ce matin à la plaine des Chicots.
15: Je comprends pas.
12: 0 degré à la plaine des Chicots. Alors, si vous nous voyez à 27 degrés ici, comment on est couvert, Julie?
15: Ouais, ben c'est ça.
12: À 0 degré, on n'existe plus. Hein. Vous et moi, frileuses que nous sommes. Oui. Donc, 27 à 29 degrés pour les températures maximales sur le littoral, 21 à 24 degrés dans les cirques et environ à 16 degrés sur les plus hauts sommets.
15: Bon, ben nous, on va rester couvertes, on va rester là. Et ce sera pas mal aussi.
12: Oui, ouais. C'est très bien.
15: Ok, on fait comme ça. Merci beaucoup et puis on vous retrouve à 8h30.
12: Pour le prochain journal, à tout à l'heure.
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15: 02 62 99 12 00. Est-ce que vous avez déjà participé à une émission télé Marmaille? Vous pouvez nous dire également hein, comment ça se passe. Il y a des couleurs peut-être qu'il faut pas mettre, des marques également qu'il ne faut pas mettre. 02 62 99 12 00. Tout ça, c'est très réglementé. Freedom, avec vous. 02 62 99 12 00. Freedom, allô?
18: Oui, allô, bonjour Julie.
15: Bonjour.
18: Oui, bonjour. Alors, aujourd'hui, ça parlait un coup pour le manque d'eau qui est là, mais n'habite pas par là-bas, hein, dans l'Est.
15: Non, encore là?
18: Eh ben, dans la semaine, on l'a entendu, si côté t'attendrais, ben là, il manquerait de l'eau.
15: Oui.
18: Je connais pas, moi, mais m'habite sur la rivière, m'habite pas de l'autre côté, m'habite dans le sud, donc.
15: Oui.
18: Et c'est souvent, mais entend parler, côté de par là-bas, même que m'entend là, la pluie tombe pas mal, ces derniers jours.
15: Oui.
18: Parce que d'après le matin, on a des amis, on a un ami tout du moins qui habite du côté de Saint-Benoît, et bon, sauf hier, là, dis-moi, cette semaine, c'est rien qu'il y a, pas eu un peu de pluie, mais autrement, pratiquement toute la semaine, il a eu de la pluie, hein, donc,
15: oui.
18: M'y connaît pas, comment ça se fait que, que nous allons manquer d'eau comme ça?
15: Oui.
18: Donc, m'y pose-moi la question, parce qu'elle attrape l'eau, là, de l'Est, là, on va y dans l'Ouest, là.
15: Mm-hmm.
18: Est-ce que vous-même, Julie, est-ce que j'entends des gens de l'Ouest plein d'azote pour dire qu'il y a des coupures de l'eau là du côté de Saint-Gilles, surtout Saint-Gilles où il y en a de gros oiseaux qui habitent?
15: Ben pas du tout.
18: Ben voilà, justement. Alors que là-bas, qu'on y passe, on y voit bien l'état de la savane.
15: Ouais.
18: On y voit vraiment la sécheresse comment il est de ce côté-là.
15: Mm.
18: Et ben, m'y pose moi la question. Moi. Est-ce qu'elle a pas trop de l'eau par là-bas, pas envahie par ici, et puis l'eau il passe sous son nez, et puis voilà, vous êtes gagné avec l'odeur.
15: Ça, non, mais... L'odeur. Effectivement, mais à chaque fois, c'est les mêmes. C'est,
18: ben voilà.
15: C'est toujours dans l'ouest. Dans l'est, pardon.
18: Dans l'est. Ben voilà. Bon, le basculement de l'est vers l'ouest, c'est sûr que pour irriguer des certaines zones, mais aussi pour apporter un peu plus d'eau pour les hôtels, pour ces grosses têtes que n'a de maison pendillé en l'air cap là, sur le cap, mais qui pas le cap là, où c'est cap au mort, pas comment il appelle ça là.
15: Oui.
18: Hein, pour ce monsieur-là, en l'air là, il doit pas manquer de l'eau du tout. Donc, il trouve ça dommage, parce que être arrosé, bon, vous voyez que ces dernières années, c'est ils ont gagné un peu moins d'eau dans l'Est, mais ils ont gagné suffisamment pour avoir de l'eau dans notre robinet.
15: Mm-hmm.
18: Hein? Mais ils trouvent ça bizarre, moi. Parce que, n'est-ce qu'on va passer à ces autres radios, mais croit, m'écouter avec Max. Max a dit peut-être qu'il communique pas par là-bas dans l'Ouest. Mais il dit qu'on a une coupure d'eau par là. Les gens, ils appellent pour dire qu'il manque à de l'eau, ou bien la société qui gère ça, il dit voilà, on aura une coupure d'eau de telle date à telle date. Mais dans l'Ouest, voilà, jamais entendu parler que ça t'y manque à de l'eau. Enfin, moi, c'est un constat que m'y fait. Maintenant, peut-être c'est pas le cas.
15: Oui, oui, non, mais d'ailleurs, on va se renseigner parce que c'est vrai que hier encore, enfin, depuis avant-hier en tout cas, il n'y avait pas d'eau. Est-ce qu'il y a eu un retour? Est-ce que Zotsunouk l'a fini de laver? Parce que là, il n'y a pas possible, monsieur.
18: Moi, s'il a pourquoi laver, je leur dis dimanche matin, tête bien macérée.
15: Ah, ben là, par contre, monsieur, oui, dimanche.
18: Non, hey. voilà. Non, mais encore, oui, il fait pas trop chaud encore. Bon, mais imagine des coupures comme ça, et ou bien il pas ou trop au mois de décembre, à partir du mois de novembre, mais quand les températures commencent bien à grimper, bah, de joie sans baigner, qu'il soit, quel que soit, qu'il soit l'homme ou la femme, bah, là où vraiment, c'est pas gaillard.
15: Non, mais après, un truc tout couillon, mais il veut dire, nous, là, en 2026, nous, ça pas prier, supplier pour avoir un petit peu de l'eau pour baigneter.
18: Ben voilà, voilà. Donc, et on a ça, c'est un constat que m'y fait moi. Et aussi, m'y connais pas si vous l'avez remarqué, que les sociétés qui livrent l'eau là dans les, ben, dans les entreprises ou bien pour les particuliers, il fait un bon manque en ce moment. Mmh. Il y a beaucoup de personnes, ils reçoivent pas de l'eau. Et les commerces, les commerces en général, là, ont profité aussi pour augmenter un peu de bouteilles. Le pack de l'eau qu'avant, des fois, vous payez, des fois, allez, bon, quand j'étais en promotion, mais quand j'ai comme ça, je ne mets pas en promotion, on va dire 4 euros les 6 bouteilles d'un litre et demi, mm-hmm. Ben là, la passe pratiquement à 6 euros. On voit?
15: Ah ouais, tout ça?
18: Ben ouais, non, ben là, notre endroit, oui, là, pas partout, hein, mais notre endroit, là, grimpé. Donc, tout ça, il faut voir, non, mais Mickaël Passina, des gens la remarque ça aussi. Donc, on a connu qu'on a beaucoup de particuliers, on a point de l'eau, là, en ce moment, pour livrer par cette société-là, comme il parle là-haut, hein.
15: Ouais, ouais, ouais.
18: Non. Donc, voilà, hein, tout ça, il engendre ça, le malheur des uns fait le bonheur des autres, comme on dit, hein.
15: Ben oui, mais là, c'est un petit peu abusé quand même, quoi.
18: Un petit peu.
15: Voilà.
18: Un petit peu beaucoup, hein. Voilà. Donc, on a ce constat-là de l'eau dans l'Est qu'il passe aux années, que l'Ouest en a abondamment. Mm-hmm. D'ailleurs, moi, on l'a pas entendu dire, parce que la plupart là-bas, il y a de piscine. Ces piscines-là, ils pensent que de temps en temps, il faut, bon, peut-être par là, puisque Zenena, tout ce qu'il faut pour mettre sa propre avec tout le meuble, trouvant tous les produits qu'il y a maintenant. Mm-hmm. Mais, les lavages de voitures et tout ça, mais on n'entend pas parler par là-bas. Je ne connais pas s'il est interdit ou pas interdit, mais vous devez bien savoir s'il y a quelqu'un dans l'Ouest, qui pourrait signaler un petit coup ça, si on a de l'eau vraiment abondamment dans notre robinet.
15: Non, mais dans l'Est, nous va renseigner à nous, inquiète pas. Ben, merci beaucoup en tout cas.
18: Voilà, c'est un petit constat que m'y fait, hein, maintenant, m'y connaît pas, s'il y a d'autres personnes, parce que moi, m'y est souvent souvent à l'écoute de notre radio, et il y a quelques souvent aussi d'ailleurs, il doit reconnaître.
15: Bien sûr.
18: Donc, voilà. Ouais, bon, voilà.
15: Belle journée à vous en tout cas, et merci pour l'appel. 02 62 99 12 00. Alors du coup, depuis avant-hier, c'est vrai qu'on avait eu les premiers appels, hein. Il n'y avait pas d'eau du côté de Saint-André hier. Pareil, qu'en est-il ce matin? Est-ce qu'il y a eu un retour de l'eau au robinet depuis hier après-midi ou même hier soir? 02 62 99 12 00. Freedom, allô?
19: Allô?
15: Bonjour.
19: Allô, oui, bonjour, c'est Julie.
15: Oui.
19: Oui, bonjour, oui, voilà, c'est la première fois que j'appelle.
15: Oui.
19: Oui, voilà, je réponds à cette dame pour le spécifique, là, depuis le début, déjà viré, hein.
15: Ah, vous avez déjà eu, vous?
19: Oui, voilà, oui, ça fait aussi.
15: D'accord.
19: Oui, depuis le 2, il dépend, parce que parfois, quand le spécifique, là, il faut renouveler tous les 6 mois.
15: Ah, il faut renouveler ça?
19: Ben oui, il faut renouveler tous les 6 mois, et après, je sais pas si les siens, ils tombent dedans tous les 6 mois.
15: Oui, mais normalement, on n'envoie pas un mail pour dire il faut mettre à jour, justement, il faut mettre à jour...
19: Moi, je reçois pas courrier, moi.
15: Ah, d'accord.
19: Ben voilà, et puis, c'est depuis le 2, sur le compte, hein.
15: Ah.
19: Il faut aller vérifier avec Pôle emploi.
15: Ben c'est ça, là, on va essayer de se renseigner, parce que c'est pas possible. Parce que c'est pas la première fois, c'est pas la première personne, en tout cas.
19: D'accord. Et puis, j'ai une question à vous poser, là.
15: Questionne.
19: Oui, voilà. C'est la première fois que j'appelle, oui, avec les auditeurs, pour SFR.
15: Oui.
19: Parce que SFR, en principe, sur le compte, il prélève tous les mois 62 euros sur mon compte.
15: 60 euros?
19: 62.
15: 62, ok.
19: 62 euros tous les mois. Et tous les mois, c'est pareil. Jamais changé.
15: Ouais.
19: Et là, ça fait déjà 3 mois. Le premier mois, j'enlève 111 euros. Et là, je regarde mon compte Et ben tous les mois, je te prélève 72 euros.
15: Ah, donc l'a augmenté alors?
19: Ben, je sais pas, peut-être on n'a aucun papier pour voir s'il a augmenté ou pas. Et pour voir si les éditeurs, les comme moi, pour savoir s'ils ont prélèvent 72 euros tous les mois.
15: Bon, le papa t'y demande, et donc...
19: Le format praticien, lui, ben là, moi, comme ça, non, mois d'août, tout va retomber normal.
15: D'accord.
19: Jamais tombe normal, hein, et tout est en 72 euros.
15: Ben oui, mais pourquoi, à un moment donné, l'a augmenté?
19: Ben, je sais pas, justement. Et là, et mon impression, c'est un lui, bon, là, il renseigne à où mal, c'est fait. Hein.
15: Ah ben là, de toute évidence, oui, parce que un jour, le prix peut pas être 62, un jour 60 en 72, un jour 111 euros.
19: Oui, c'est ça.
15: Ben,
19: là,
15: c'est
19: m'a dit, ça retourne voir à Zod pour savoir, ben, comment ça se fait que, tous les mois, 72 euros, et pourtant, et m'y payer 62 euros tous les mois. Il prélève ça. Et là, ça fait 3 mois, ça change.
15: Oui.
19: Ben là, je comprends rien. Que passer un arnaque à sous ou pas, mais que pas.
15: Non, c'est peut-être pas une arnaque, mais là, effectivement, ah oui, on se pose des questions.
19: Même, ben, et on voit aucun papier pour dire si le prix l'a augmenté ou pas. Sinon, ben, je change de truc. Hein.
15: Ben oui.
19: Ben oui, c'est trop cher.
15: Ben là, surtout, c'est l'explication qu'il nous faut. Parce que vous avez rien changé pour que ça passe à 72 euros, madame?
19: Voilà, oui.
15: Ben surtout
19: ça,
15: si vous
19: depuis septembre.
15: Ben surtout si vous avez rien changé.
19: Depuis août, c'est-à-dire, excuse-moi, depuis août.
15: Mais voilà. Qu'est-ce qui se passe? Est-ce que ben, les auditeurs, eux aussi, ils ont vu... Non, parce qu'en fait, ils avaient changé leur moyen de facturation, là. Je crois que ça... C'était plus du premier au premier, c'était à un moment donné du 15, oui. Donc il fallait payer oui, le prorata, un truc
19: ça,
15: comme ça.
19: Là, explique-moi tout ça. Là, explique-moi, dis-moi, tout va retomber normal fin août. Et jamais tombe normal, tout le temps c'est pareil.
15: Ah ben, il y a des problèmes avec vous là, madame.
19: Ben, j'ai l'impression que moi, tout va retomber normal pour que c'est bon, parce qu'on m'avait parti voir aussi du 15, comme elle a dit là, comme vous avez dit, hein.
15: Oui.
19: Comme ça, et là, ben, pour moi, c'est pareil. Là, je regarde mon compte, 72 euros même. Je me dis, ben, comment ça se fait encore?
15: Ben, c'est ça.
19: Ben, oui.
15: Ouais, mais qu'est-ce qui se passe? On va essayer de se renseigner, effectivement, madame, pourquoi vous devez payer autant du jour au lendemain, et surtout, ben, ça correspond à quoi?
19: Ben oui, c'est ça. Je voudrais bien savoir. Sinon, je change de partenaire. Voilà.
15: Mais madame, pourquoi 62 euros déjà de base? Parce que c'est pas ça.
19: 62 euros, maintenant, la télé, la e-box, le téléphone, tout. Ça, c'est incomplet. Il y a tout dedans, 62 euros tous les mois. Ça, il y avait tous les chaînes, quoi.
15: Ah, et c'est à 62 euros cet abonnement-là?
19: Oui. J'ai le papier, oui, mon contrat, c'est ça.
15: D'accord.
19: Ça fait longtemps, mon contrat, il est comme ça, 62 euros.
15: Oui, d'accord.
19: Voilà, et là, elle a changé, ben, ils ont envoyé aucun papier, aucun, pour savoir s'il a augmenté, elle a changé de truc, je sais pas.
15: Oui, mais là, nous, ce qui nous pose problème, si nous pouvons dire qu'il pose à nous problème,
19: oui.
15: C'est quand même que le prix augmente, qu'il n'y a pas d'explication derrière.
19: Voilà.
15: Et puis en attendant, vous payez et puis...
19: Et voilà, parce qu'on va partir voir Saint-Louis. On va partir voir Saint-Louis pour savoir. Elle a dit oui, tout va retomber normal fin août. Il dit bon, c'était le dernier mois d'août, je l'ai tiré 72 euros.
15: Oui.
19: Et là, je regarde, pour ma septembre-là, 72 euros. Je dis ben, comment ça se fait?
15: Ben oui.
19: Ben c'est ça, je comprends pas. Il m'a parti voir Saint-Louis, ben là, vous connaissez Saint-Louis, ben là, il explique pas bien les choses non plus. Il dit, ah oui, ben retombe normal. Il me dit, ben si il baisse mon quota de chien, ben non, vous aurez plus de téléphone, parce que j'entends un crack.
15: Oui.
19: Voilà.
15: L'effort pour ça.
19: Voilà, ouais, ça c'est vrai.
15: Et en attendant qu'abrime mon salade.
19: Voilà, tout le temps, vous trouvez l'argent pour payer.
15: Mais madame, surtout vous êtes à la retraite, vous, j'ai l'impression avec votre voix là.
19: Non, à la retraite, je suis tout spécifique comme la dame, elle vient d'appeler là.
15: D'accord, seulement ça, d'accord.
19: Voilà, moi je gagne ça, mon mari la retraite, en plus.
15: Mais oui, mais vous pouvez pas vous en sortir comme ça, madame, c'est pas possible.
19: Oui, bien sûr. Oui, c'est ça.
15: Donc là, le moindre petit sou, il compte.
19: Ben oui, bien sûr.
15: Bon, et ben en tout cas, on se renseigne pour ceux qui sont également sur ce même opérateur. Parce qu'apparemment, tous les opérateurs, là, en ce moment, c'est un gros problème, là.
19: Oui, mon impression, oui. Ouais.
15: On se pose la question, on pose la question aux auditeurs et puis on espère avoir des réponses pour vous.
19: D'accord, ben merci beaucoup.
15: À bientôt, au revoir.
19: Bonne journée à vous.
15: Belle journée. 02 62 99 12 00, allô?
20: Oui, bonjour. Madame.
15: Bonjour.
20: Je vais vous déranger.
15: Oui.
20: Oui, je vous téléphone, justement, avec une dame. Vous téléphonez pour la situation spécifique, là.
15: Oui.
20: Oui, en principe, c'est déjà versé depuis le 1er, le 2, quoi.
15: D'accord, vous l'avez déjà reçu?
20: Oui, parfaitement, oui. Comme d'habitude, voilà, c'est le 1er, le 2, c'est déjà versé sur le compte. Parce qu'il y a un petit souci auprès de l'organisme, il a rempli ce papier. Et des fois, ben, on a aussi fait pas bien sur le travail aussi, pour le travail, parce qu'il y a 3 mois de ça, il a voulu me radier pour dire que... Voilà, il y avait beaucoup de manigances, quoi. Mais c'est passé, ce sont des stagiaires là-bas, et mal rempli les papiers pour m'aider, quoi. Je suis obligé d'aller dans la maison Patous pour m'aider aujourd'hui, maintenant. Il n'y a pas de problème avec M. Patous. Il a rempli les papiers directement sur mon téléphone, il dit que vous avez actualisé votre démarche, quoi. Voilà.
15: D'accord, il faut absolument pointer, on va dire.
20: Oui, voilà, prêter, et puis voilà, voir avec, comment il a fait pour actualiser, quoi. Parce qu'aujourd'hui, c'est même internet, il a dit c'est des défauts. Moi, je préfère aller dans la maison pour tous pour régler mon problème. Mmh. Comme ça, on me donne directement la réponse, comme quoi je suis actualisé. J'avais actualisé.
15: D'accord, voilà. D'accord.
20: Parce qu'il y a, comme je vous dis, il y a 3 mois, et je vais pour votre travail pour actualiser. On me dit des fois changer de compte, tout ça là. Mais je dis, mais ce n'est pas possible. Donc, voilà, les stagiaires, je sais pas. Et puis, quand j'ai parti France Travail, et ça, le M. Poitos m'a dit non, c'est pas la peine de faire un nouveau compte. Hein. Il dit, le gars m'a dit ça, mais il connaît rien, quoi.
15: D'accord.
20: Là, il dit, voilà. Il faut voir de son côté là-bas. En principe, quand on peut être le 28, le 1, le 2, le 3, le maximum, le 3 déjà arrivé sur le compte, là.
15: Voilà, d'accord. C'est là, bon. Là. Eh ben, on espère que peut-être c'est juste un petit problème, là, de pointage.
20: Oui, voilà, peut-être pointage, voilà, il faut voir de ce côté-là et puis voir France Travail, parce que sinon, ça, aujourd'hui, le 6, c'est un peu difficile pour lui ou pour elle, quoi.
15: Ah oui, effectivement, ah oui. En tout cas, merci beaucoup.
20: Le 3 maximum. Avant le 3 maximum, c'est déjà arrivé sur le compte.
15: Bah oui, parce que si on a des choses qui passent sur le compte.
20: Exactement.
15: Ouais.
20: Exactement.
15: Bah merci, monsieur, en tout cas.
20: Bon dimanche.
15: Belle journée à vous, bon dimanche. Freedom, bonjour. Allô?
21: Allô, bonjour.
15: Bonjour.
21: J'appelle pour l'affaire acidique, là.
15: Oui.
21: Allô?
15: Oui, monsieur, je vous écoute.
21: Mais moi, je suis mitigé, enfin, avant.
15: L'allocation spécifique?
21: Oui.
15: D'accord.
21: C'est pour tous les mois ou point en haut, et après, une fois par tous les 6 mois, il y a un papier pour remplir.
15: Ah, c'est tous les mois on pointe, et tous les 6 mois, il y a un document pour voir si la situation n'a pas changé.
21: Voilà.
15: Ah.
21: Mais c'est tout. Combien tous les mois ils pointent. Tous les 6 mois, il y a un abonné envoyé un papier. Ou en plus, on va voir si ça n'a pas changé.
15: D'accord, d'accord.
21: Comment? Mais comme là, comme il y a un migué puissant.
15: D'accord, oui.
21: Moi, je plus le droit, mais comme il migué un pension handicap, je vais la couper direct.
15: Ah, et tous les mois, ils tombent quand même le.
21: Il y a l'argent le premier. Il n'y a que le 2.
15: Oui.
21: Un peu le droit, c'est voir quelle banque, comment il travaille.
15: Mmh.
21: Et par là, pas il vient assez. Il va voir comment il travaille.
15: D'accord, d'accord. Oui, mais au plus tard, le 3, on a de l'argent sur le compte.
21: Non, le plus tard, le plus tard, c'est le 6.
15: Ah ouais, non, mais ça fait loin quand même, hein, le 6.
21: Plus tard, le 6. Mais quand il travaille comme, je veux dire ça, comme la CAF avec de la CEDIC, par là, pas il travaille avec.
15: D'accord, d'accord, ouais.
21: Bah, les travailleurs, tant que Bana, il a gagné la RSA.
15: Pourquoi
21: il verse le 5 et le 6? Il verse le 6, les gens, ils pointent les autres, pour leur part, le 5, et ils pointent les autres des premiers, et par le 28 des mois avant.
15: D'accord.
21: Ils payent comment?
15: Ah.
21: Quand vous les pointez, tant que l'argent est bonheur. Comment? Sous tant que vous pointez en retard, c'est comme ça.
15: Oui, après, on peut avoir... parce que le temps de traiter le dossier.
21: Voilà. Les comme ça. Eh bien, comment avant, on était gagné, on a tous les premiers virés.
15: D'accord, donc vous étiez à jour, vous.
21: Non, des fois, mes enfants, c'est que moi, si ma fille était pointée, des fois, ils oublient de pointer.
15: Ouais.
21: Mais Miguel, je parle...

0: m'a ferme le combat dit à mi arrive dit me prend toute une nation au côté me ça.
1: Ouais.
0: Et moi la partie vraiment hein. M'a prend tout mon argent foot. M'a voix fuyer comme on a tout ça et mon argent vous donne à moi. Et m'a pas tenu dans le banc mais le banc tous les premiers quand là comment mais le soir me gagne.
1: D'accord, d'accord. Et là, elle a bien expliqué à vous, justement. D'accord.
0: Voilà, bien expliqué. Elle a dit, quand l'argent arrive le matin, la banque a dit, que l'argent arrive le matin. Et tu contrôles tous les dossiers, les papiers, cartes, tout ça. Et il gagne l'argent le soir.
1: Oui, après, de toute façon, aujourd'hui, les virements, ça va vite, ça. Même si vous n'êtes pas dans la même banque, il prend un ou deux jours en plus. Mais sinon, il arrive vite un virement.
0: Oui, mais ça vient bien, mais là, il vient vite moi, ça.
1: C'est ça, si on, en plus le papier est à jour, ou l'a fait au pointage à l'heure, tout ça, ben il est bon.
0: Oui, oui. Mm. Mais moi, je dis, même là, hein, même là. Moi, je gagne mon pension tous les mois.
1: Oui.
0: C'est tous les cinq.
1: Tous les cinq, d'accord.
0: Tous les cinq, ben, comme moi, mon handicap, comme on a une caisse pour l'emploi, on fait esprit de la boîte. Moi, je me dis pas l'emploi. Moi, je n'ai pas l'habitude de dire pas l'emploi.
1: Oui, mais dans France Travail, il y a une boîte exprès pour ça.
0: Mais voilà, pour les gens handicapés.
1: Ah, ben, elle est pratique.
0: Mais ça, pour nous, ça, c'est parce que ma fille fait. Mmh. Il fait ça pour moi, pour l'emploi, handicapé. Mais Miguel, on l'a tous les cinq.
1: Ah, ben, tant mieux, alors, en tout cas. Ben, monsieur, ben, merci d'avoir. En tout cas, éclairer un petit peu pour ces personnes qui sont encore un petit peu dans le flou. Et puis, si vous aussi, vous n'avez toujours pas eu votre argent, vous pouvez nous appeler au 02 62 99 12 00. Dans quelques secondes, on va retrouver le journal d'Europe 1. Et nous, on se retrouve juste après au 02 62 99 12 00.
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2: Alexis de la Fléchère. Et à la une de l'actualité, Marine Le Pen est donc bien la grande favorite pour 2027. Selon un sondage ce matin du JDD, les données gagnantes au second tour dans toutes les configurations. Le RN en tête des sondages est désormais la cible de toutes les attaques. Jean-Luc Mélenchon a lâché ses couillères à la braderie de Lille. Jordan Bardella, un fasciste sans réputation, dit-il. Toutes les précisions dès le début de ce journal. L'Europe face aux défis migratoires. Cinq pays dont l'Allemagne veulent créer des hubs de retour hors de l'Union européenne pour les demandeurs d'asile déboutés. Emmanuel Macron s'y oppose. On va tout vous expliquer dans un instant. Et puis la Formule 1, Pierre Gasly en pole position cet après-midi au Grand Prix d'Italie. Une première pour un Français depuis 29 ans. La tendance météo, Estelle Lafont.
4: Eh bien, c'est la journée la plus chaude de la semaine aujourd'hui, dimanche. Le soleil va dominer presque toute la carte. Bulletin complet après le journal.
2: 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Maëlle Laurent, bonjour Maëlle.
5: Bonjour Alexis et bonjour à tous. La présidentielle et Marine Le Pen effectivement donnaient toujours largement en tête selon le dernier sondage Opinionway pour le JDD. La candidate du Rassemblement National qui obtiendrait entre 33 et 35% des voix au premier tour selon les hypothèses, loin devant Jean-Luc Mélenchon et le candidat du Bloc Central Gabriel Attal ou Édouard Philippe. Au second tour, la patronne des députés RN l'emporterait dans tous les scénarios, 52% face à Édouard Philippe, 55% face à Gabriel Attal et jusqu'à 66% face à Jean-Luc Mélenchon. Le candidat insoumis plus décidé que jamais à installer un duel avec Marine Le Pen et notamment hier depuis la braderie de Lille où il tenait un meeting, Alexis Lafontaine.
6: Oui, Jean-Luc Mélenchon est tout d'abord revenu sur la question du voile que Marine Le Pen souhaite interdire dans l'espace public et pour marquer son opposition, le leader insoumis assimila cette idée à une guerre de religion.
7: Nous les Français qui avons payé par 2 siècles et demi de guerre de religion entre catholiques et protestants, nous devons affirmer que plus jamais sur le sol de notre patrie, il n'y aura de guerre de religion.
6: Jean-Luc Mélenchon a ensuite visé Jordan Bardella, qui l'accuse de fascisme en raison de son déplacement cette semaine au Royaume-Uni pour conclure un accord sur l'immigration avec Nigel Farage en cas de victoire du Rassemblement National, mais aussi à cause de ses propos sur la dette française.
7: Quand on est à l'étranger, on ne dit pas du mal de sa patrie. Et on n'affirme pas qu'elle est ruinée, parce que quand on dit que le pays est ruiné, on attire les vautours du capitalisme qui augmentent les taux d'intérêt et se jettent sur notre pays.
6: Ce discours très offensif a pour objectif d'instaurer un duel avec le Rassemblement National en vue de la présidentielle.
5: Alexis de la Fontaine du service politique d'Europe 1. Et vous, pensez-vous que Marine Le Pen va remporter la prochaine présidentielle? C'est la question européenne.

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1: Un sujet qui est cher à Marine Le Pen et qui est au cœur de l'actualité, Maëlle, c'est celui de l'immigration illégale.
0: Oui, avec ces 5 pays européens prêts à s'entendre sur la mise en place de centres de retour pour les demandeurs d'asile déboutés, l'Allemagne, les Pays-Bas, le Danemark, ainsi que la Grèce et l'Autriche espèrent trouver un accord de principe avec un pays tiers hors de l'UE pour y envoyer ces demandeurs d'asile. Wilfried de Villers, en quoi consiste également ce projet européen sur ces hubs de retour, un projet sur lequel ces 5 pays de l'UE ont avancé, en tout cas à ce stade.
2: Oui, parce que le groupe des 5 veut aller vite. Réuni à Copenhague ce week-end, il compte bien passer des accords avec un ou plusieurs pays tiers dès le début de l'année prochaine. L'objectif est simple, installer des hubs de retour, des centres dans ces pays situés hors de l'Union européenne pour accueillir les demandeurs d'asile déboutés qui ne peuvent pas rentrer dans leur pays d'origine si aucun nom n'a été mentionné pour l'instant. Plusieurs États semblent intéressés par un tel projet, l'Ouganda et surtout le Rwanda qui confirment avoir entamé des discussions avec plusieurs pays européens. Le Royaume-Uni avait un temps envisagé une entente similaire avec Kigali lorsque Rishi Sunak était Premier ministre, tout comme le Danemark qui préfère finalement une solution européenne. Et elle vient donc de ces 5 pays après l'adoption controversée il y a 2 mois d'un règlement européen destiné à accélérer les expulsions. Reste que ces hubs de retour sont loin de faire l'unanimité. Emmanuel Macron les juge inefficaces et non conformes aux valeurs de l'Europe.
0: Merci à vous Wilfried. Wilfried de Villers pour Europe 1.
1: Dans l'actualité de ce dimanche, les émissaires de Donald Trump attendus pour la première fois en Ukraine aujourd'hui.
0: Avec dans leurs mains une proposition américaine pour mettre fin au conflit, Steve Witkoff et Jared Kushner qui se sont entretenus hier pendant 3 heures avec Vladimir Poutine, c'était à Moscou. Le Kremlin a parlé d'échanges constructifs. La Maison Blanche, elle, promet des annonces dans les prochaines semaines. À l'occasion de cette visite en Ukraine, le président russe a annoncé une trêve de 3 jours à Kiev.
1: Actualité internationale également avec ces élections régionales en Allemagne.
0: Et le parti de droite nationaliste, l'AFD, qui pourrait donc bien remporter aujourd'hui les élections en Saxe-Anhalt, État fédéré situé dans le centre du pays. Il est crédité dans les sondages de 41% des voix, niveau historique depuis 1945. Une grande majorité des formations politiques a exclu de s'allier à l'AFD en Allemagne pour gouverner. Côté français, le RN a lui aussi pris ses distances avec ce parti.
1: Et on en parlera un peu plus en longueur à 7h12 avec Hans Stark, spécialiste de la politique allemande.
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1: On revient en France avec une histoire insolite de neige et de cuivre dans les Vosges.
0: Ça se passe dans la station de la Bresse, Honeck, dans les Vosges. Donc c'est tout le cuivre des canons à neige qui a disparu cet été. Mais il y a quelques jours, 4 hommes ont été pris en flagrant délit et arrêtés. La station de ski, elle fait face désormais à un préjudice financier considérable et doit penser à la reconstruction en vue de l'hiver qui se rapproche. Précision de Marius Druard pour Europe 1.
4: La totalité des câbles électriques en cuivre des canons à neige de la station ont été dérobés en l'espace de seulement quelques semaines, l'équivalent de 2 tonnes de cuivre. Un vol qui représente un préjudice financier majeur pour Nicolas Claudel, directeur du site de la station de ski.
5: C'est plusieurs centaines de milliers d'euros, c'est considérable. Mais bon, on aurait une idée plus précise avec une expertise qui a été mandatée par notre assureur qui est en cours.
4: La station a donc décidé de faire un changement drastique pour ne plus subir de vol en remplaçant le cuivre de ses câbles électriques.
5: On va avoir recours à l'aluminium, qui est un métal qui est pas attractif. Donc on va mettre en place des conducteurs en aluminium. Notre objectif, c'est d'être prêt avant la saison d'hiver. Donc on est en train de travailler déjà depuis plusieurs jours sur la remise en service de nos installations.
4: 4 hommes originaires du territoire de Belfort, peu connus des services de police, ont été arrêtés. Ils ont avoué avoir été attirés par ce que pouvait rapporter la revente du cuivre et ont été condamnés à des peines de 3 ans d'emprisonnement, dont 24 ou 27 mois selon les cas, assortis d'un sursis probatoire.
0: Marius Druard pour Europe 1.
1: Des pistes de ski, on passe aux routes sur lesquelles déferlent les trottinettes électriques.
0: Avec le casque qui est désormais obligatoire pour tous les conducteurs dans plusieurs départements, comme le Nord et le Pas-de-Calais depuis le 1er septembre, visiblement ce port du casque n'est pas encore rentré dans les mœurs, comme l'a constaté le correspondant d'Europe 1 dans les Hauts-de-France, Maximilien Carlier, lors d'une opération de contrôle menée par les forces de l'ordre sur le parvis de la gare de l'Île-Flandre. Reportage.
3: Vous savez que c'est obligatoire le casque.
6: Oh là, moi je ne sais pas.
7: Des policiers arrêtent les utilisateurs de trottinettes électriques dépourvus de casque. Arrêté datant du 1er septembre, mais qui n'est pas encore devenu un réflexe pour les usagers.
8: C'est pas confortable. On sent qu'il y a un truc qui nous gêne sur la tête.
9: C'est chiant, mais c'est pour notre sécurité.
10: Vu les accidents, bah c'est sûr. Ouais. Après, il faut sanctionner pour que les gens les appliquent. Hein.
7: Alors, pas d'amende prévue pour cette opération de contrôle, mais...
3: La prochaine fois, monsieur, ça sera 35 euros d'amende.
7: Laurent, fonctionnaire de police.
3: Tous les jours, on prend... Des jeunes en trottinette qui sont accidentés avec justement des traumatismes très très lourds. C'est le SMUR qui nous alerte. C'est 30% en plus d'accidents graves.
7: Car il y a une explosion des utilisateurs, selon Bertrand Gaume, préfet de la région Hauts-de-France.
11: Il y a un certain nombre de personnes qui sont interpellées pour défaut de casque, aussi pour défaut d'assurance. Et puis surtout, il y a un autre méfait contre lequel nous voulons lutter, c'est le débridage de ces engins.
7: La police utilise d'ailleurs un appareil spécifique, un curvomètre, pour mesurer la vitesse maximale des trottinettes. L'une d'elles est été saisie lors de cette opération, elle pouvait rouler à 93 km/h. À Lille, Maximilien Carlier, Europe 1.
1: Lui aura bien son casque pour disputer le Grand Prix de Monza en Italie ce dimanche et il partira surtout en pole position.
0: Oui, l'exploit est signé de Pierre Gasly, le pilote français de F1, une première depuis 29 ans. Les détails avec Christopher Filloc pour Europe 1.
12: Pierre Gasly et le circuit de Monza, c'est une histoire qui se répète. C'est déjà sur ce mythique tracé italien qu'il avait décroché son unique victoire en Formule 1 en 2020. 6 ans plus tard, Monza lui offre sa première pole position. Son papa Jean-Jacques Gasly au micro de Canal+.
13: C'est quand même son circuit. Bon, c'est là où il a fait sa première victoire en F1. Et donc, je pense qu'il avait quelque chose à démontrer ici. Je dois dire que j'ai pleuré un peu. C'est très émouvant. Ça rappelle d'excellents souvenirs à Monza. Donc, franchement, c'est vraiment super.
12: Pierre Gasly succède à Jean Alési, dernier tricolore à être parti en tête d'un Grand Prix en 1997 sur ce même circuit de Monza. Un moment inoubliable pour le Normand de 30 ans.
14: Quand j'ai vu mon nom premier sur l'écran, c'était magique. Beaucoup d'émotions, énormément de satisfaction. Ça fait 9 ans que je me bagarre tous les week-ends pour essayer de donner le meilleur. Je suis trop content d'avoir pu saisir cette chance.
12: Le pilote Alpine devient le 10e Français à décrocher une pole position dans l'histoire de la Formule 1.
0: Christopher Filloc pour Europe 1 et derrière Pierre Gasly, George Russell s'élancera en 2e position. Les deux Ferrari de Charles Leclerc et Lewis Hamilton partiront respectivement 3e et 4e. Course à suivre en direct sur Canal+, à partir de 15h.
1: Merci beaucoup Maëlle Laurent, c'était votre journal sur Europe 1. Il est 6h10 et on passe à la météo avec Estelle Lafont. Toujours 6 départements, Estelle, en vigilance orange canicule. Le thermomètre va faire un nouveau bond vers le haut cet après-midi.
15: Exact Alexis, j'y reviendrai en fin de bulletin. Mais actuellement, le soleil qui ne va plus tarder à se lever, eh bien, il sera partiellement voilé sur de nombreuses régions de l'ouest. Donc entre la Nouvelle-Aquitaine et la Bretagne, ce sera même un petit peu instable avec des grondements de tonnerre et puis un petit peu d'ondées. Mais parfois très local. C'est-à-dire que vous pouvez entendre le tonnerre sans avoir d'eau. En marge de cette zone un petit peu perturbée, donc de l'ouest des Pyrénées à la Normandie, là c'est simplement voilé mais dans une ambiance toujours sèche. Et puis pour tout le reste de la carte, le réveil va se faire sous le soleil, à l'exception des côtes varoises avec quelques nuages bas qui ne vont pas rester. Dans l'après-midi, le temps va être un petit peu similaire, sauf autour du Jura et du Mercantour sur la partie est de la carte, où les nuages vont bourgeonner et amener localement une petite averse. Et puis cette activité instable dont je parlais, qui était présente ce matin dans la partie ouest, va se déplacer pour concerner là cette fois-ci entre le Poitou et la Normandie, avec à peu près le même genre d'activité orageuse et quelques ondées.
1: Et pour les températures, c'est bien aujourd'hui qu'il va faire très chaud.
15: Oui, c'est la composante donc la plus importante de cette journée. La nuit a même été quelque peu pénible pour de nombreux départements de l'extrême sud, avec un thermomètre qui n'est parfois pas descendu sous les 20 degrés. Alors ce matin, comptez entre 9 à 12 sur le nord et le nord-est, 20 à 23 côté sud-ouest et plutôt 21 à 25 du Languedoc-Roussillon à Roussillon à la basse vallée du Rhône. Et donc c'est cet après-midi sur cette même zone du Languedoc-Roussillon, la basse vallée du Rhône, que vous pouvez atteindre des pics à près de 39 degrés.
1: Merci beaucoup Estelle Lafont. Et restez bien avec nous sur Europe 1, la pop culture. Ça fait 5 ans aujourd'hui que Jean-Paul Belmondo nous a quittés. On va lui rendre hommage ce matin. À suivre également les réseaux sociaux avec Laura Tenoggi et votre note secrète consacrée ce matin à Corinne Charby.
15: La boule de flipper.
1: Boule de flipper. On va se replonger dans les années 80. Ce sera juste après les courses. Le quintet de Thierry Léger. À tout de suite sur Europe 1. Très bon réveil.
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0: Du dimanche, et oui, il est déjà 8h, passé le 13 minutes 02 62 99 12 00. On vous parle d'allocation. Est-ce que vous avez déjà reçu votre allocation pour ce mois-ci? Il y en a plein qui nous appellent également pour nous dire que non, on n'a pas encore reçu, il y a des retards. 02 62 99 12 00. Et du côté de Saint-André, pardon, qu'en est-il? Est-ce qu'il y a le retour de l'eau? Ça fait 2 jours que vous nous avez appelé pour nous dire il n'y a pas d'eau, il n'y a pas d'eau à Saint-André. Est-ce que c'est revenu hier soir, hier après-midi, même peut-être ce matin? 02 62 99 12 00. Frida Malo, bonjour. Allô?
1: Allô?
0: Oui, bonjour.
1: Mitaine
0: Morale, vite, moi. Et Tenali,
1: on n'est pas le coup, ça gagne un petit tour.
0: Oui.
1: Madame, voilà, fin de monde. Ben, combien, moi? Ben, là, ils enlèvent tous les mois 60 euros si mon paye.
0: Vous avez fait une demande de quoi?
1: Mais j'ai mon retraite. Mais les retraités. Mais de si ils ont là, on va, ils ont enlèvent à moi 60 euros tous les mois.
0: Mais c'est qui enlève 60 euros tous les mois?
1: Mais où ça me gagne la retraite? Mais c'est pas la Réunion, c'est à Bordeaux, mon retraite. Mais où ça me prend l'avion pour aller Bordeaux, pour moi, les rois des autres. Et après, ma téléphone, madame Aude, la dame, elle veut occuper. La dame, comment il faut faire? Elle l'a fait. Au téléphone, je réponds pas où. Et Mme Orden l'a fait, elle a donné le nom à la dame qui occupe le dossier. Et on... Oh, elle a mis trop le nom. Dès alors, en France. Alors donc, elle a donné le nom le madame pour occuper le dossier.
0: Oui.
1: Après, elle a dit, moi, il faut aller à Sainte-Marie et bosser zone et un bureau. Va aider moi aussi.
0: D'accord.
1: Ma partie, m'a fait tout le nécessaire. Jusqu'à aujourd'hui, mi téléphone même, la point réponse. Là, il n'y a pas une trappe téléphone là pour répondre à vous, madame.
0: Comment madame.
1: On lève à moi 60 euros tous les mois.
0: Donc, en fait, vous percevez bien votre retraite.
1: Oui, oui,
0: votre pension de retraite, mais sauf qu'il y a 60 euros qui est prélevé tous les mois et vous vous posez la question à quoi ça correspond.
1: Oui.
0: Et c'est écrit quoi à côté? Je ne sais pas, il n'y a pas un relevé
1: Mais madame, mon vie à moi, il vit à la banque. Mais la banque, il a mon relevé, c'est là, la vie, il enlève depuis 11 janvier. Hein.
0: Mais oui, mais à quoi ça correspond, justement? Il n'est pas juste écrit moins 60 euros.
1: Non, il ne dit pas. Parce que madame, il n'a pas le droit de faire ça. Il envoie un courrier pour dire pourquoi. Mais il n'a pas envoyé moi rien. Non, lève-moi 60 euros. Et comment là, je travaille, mes titulaires de mon travail. Mais ils ne gagnent pas un gros l'argent, mais ils ont comment payer, travailler et travailler, c'est tout.
0: Non, mais là, ce qui est inquiétant, c'est de ça. Enfin, à quoi ça correspond et pourquoi c'est pas marqué, madame? Mais c'est juste marqué moins 60 euros?
1: Oui, il a enlevé carrément 60 euros tous les mois.
0: Mais c'est bizarre, il n'est pas marqué. Pourquoi, madame?
1: Ah, ben, madame, elle est fatiguée. Et comme bureau, là-bas, la Réunion, il faut y aller là-bas. Et la dame ici, elle l'a fait. Elle demain, elle y appelle Marie-Claire. Elle demain, regarde, madame, la famille, m'y fait devant vous. N'a pas rien répondu, moi.
0: Et vous avez écrit un mail, enfin, peut-être pas vous, mais.
1: Il a fait, madame. Il a fait une fille. La dernière, elle dit, moi, elle va faire une lettre. Elle va envoyer.
0: Et pas de réponse.
1: Non, réponse à point. La France ne répond pas que ça fait Bordeaux. Nous, on arrête la Réunion. Au lieu de rouler la Réunion, ici, on vient aller voir, c'est pas la tête, pas que non, Bordeaux. Mais ça ressemble, ça va à Bordeaux, moi, là,
0: ouais,
1: dans mon lase. Et comment là, je travaille, là, par OD? Je travaille 38 ans de service. Quand je dis maman, il travaille dans la misère. Avec connaît avec maman, comment il est. Dans un cas, on a 35 maman. Vous prenez, hein? 35. Eh bien, il ne m'explique pas où. Et là, aujourd'hui, quand vous donnez à vous, il y a donné à vous, tiens. Madame, on a bon fait affaire pour payer Olivier, hein?
0: Ah oui.
1: Mais mon médicament, mais diabétique. Il te que moi, parce qu'il ne prend pas, comment il appelle ça? les noms et médicaments, ils donnent où, là, générique.
0: Oui.
1: Mais ils n'accordent pas vraiment à Miguel Agratel. Donc, mais obligé, prends l'autre. C'est le normal, alors.
0: Oui, oui, oui.
1: Ben, il dit, ah, oh, il faut payer. Mais payer en plus. Sinon, donne pas moins. Sinon, donne-moi le générique.
0: Oui, mais si madame, vous faites des réactions allergiques, les pas beaucoup, ou vous pouvez pas prendre ça juste machin, et là, pour soigner ou comme nous, il faut payer en plus.
1: Quand vous donnez le médicament, il faut m'y payer. Et mes malades la tête, mais prends ton garnil. Mais ça fait que m'y gagne pas trop, moi, vous y aller, et bureau en bureau pour les rendez-vous.
0: Oui.
1: Ben, vous, les malades, la tête, ils attendent un coup d'un vent que ça vous fait. Vous ne pouvez pas voyager en bus, rien. Là, vous n'avez pas rien. Comment vous dire ça? T'as l'air d'avoir une maladie, Alzheimer, bah, l'âge que vous n'avez pas, vous n'avez point aucun ressource pour aider. Ils ne donnent pas aucun. Donc, parce que l'âge que vous avez, il touche plafond. Quel plafond? Quel hôtel plafond, là, il est? Et puis, la hôtel, alors? On leur donne une augmentation, ils baissent tout l'argent, madame. Mais pourquoi ça nous travaille dans notre vie?
0: Et là, il prend de l'argent tous les mois, il dit même pas où, pourquoi?
1: Non, tous les mois.
0: Et même madame n'a pas trouvé une solution là-dessus.
1: Mais non, là, il n'est pas encore repensé au travail, lui, non?
0: Si, elle a déjà repris, là, la rentrée, elle était la deux semaines de ça déjà.
1: Ah bon, ben ma re-téléphoné.
0: Oui, re-essaye avec madame.
1: Il y a des mois, il y a un chef à gagner au téléphone pour donner la réponse. Ben ma téléphone a dit.
0: Oui, voilà. Re-essayez avec madame de la semaine prochaine.
1: Oui.
0: D'accord.
1: D'accord.
0: Et puis, ben nous croisons les doigts, madame, parce que à quoi il correspond l'argent là, t'es?
1: Oui, madame, en plus, vous la travaillez. Vous la travaillez, mais tu gagnes même pas 50 francs le mois. Comment on prend le travail? Longtemps, 50 francs le mois.
0: Mais longtemps avec 50 francs, même s'il était difficile, on te gagne quand même vivre aujourd'hui là.
1: C'est quelque chose, oui. Il est dans la misère, mais où la vie.
0: Ouais.
1: Mais il n'a pas comme là. Soit disant, quand là où ça la retraite, à faire moi une médaille d'or, le nerf, le nerf sans profit, ça, vous connaissez ça où? C'est pas le nerf sans profit.
0: Ça pour vous chou de Dieu, ça, madame.
1: Mais même, mes amours. Mais fais-moi ça. Paye-moi comme il faut. Et moi, je ne gagne pas 2 000 euros le mois. Hein, mais il n'y a pas 2 000 euros. Mais tu dis, oui, mais je ne gagne pas ça.
0: Oui.
1: Et là, on va faire moi 60 euros.
0: Bon, ben, madame.
1: Madame Maud.
0: Voilà, rappelez-nous la semaine prochaine.
1: Oui.
0: Et comme ça, c'est avec plaisir que madame Maud vous aidera. De toute façon, elle vous a dit, hein, de...
1: Oui. C'est gentil, faut voir.
0: De lui dire.
1: La première fois, ma cause avec elle, elle demande, mais non, vous la travaillez, elle est là aujourd'hui, tu es où comme ça? Oui. Et c'est vrai. Et tous les mois, tu es où? Connais quand Olivier est là. Après, là, la tête, tu travailles.
0: Ben oui.
1: Et malgré qu'il y ait des problèmes, et ben, ça fait qu'il fatigue mon tête, que tous les mois, il enlève moi ça.
0: Mais surtout, madame, rentre pas au malade là-dessus. Lâche pas surtout, mais rentre pas au malade, les bons?
1: Oui, bon. Oui, essaye, mais quand on finit vie, là.
0: Oui.
1: Avec toute le sort qu'on m'a gagné, là. Ah ben, les dieux pour moi, madame.
0: Bien sûr. Après, si jamais on a besoin de parler dans la journée, ou appelle à nous. Et là.
1: Oui, mais vous connaissez la réunion, là. De mon équipe, l'équipe de mon, excusez-moi.
0: Mais laisse-moi,
1: la réunion, la pile, la réunion, longtemps. Comme là, sous la cause un petit col, moi, un essai, quand il trouve, ou donne soin. Ah, t'es ça, ou la téléphonie, là.
0: Ah, débrouillez-vous, ça, madame.
1: Ben, madame, moi, c'est la colère, mon grain de zone.
0: Non.
1: Mais les sauvages aussi. Mais là, ils dépassent les bonnes. Ça fait que sous, là, où tu m'as pas payé ça, mais tout seul. Eh ben, mes consents. Il fait, il prend, vous ne pouvez pas dire rien.
0: Eh bien, en tout cas, madame, on a beaucoup, beaucoup de courage. La semaine prochaine, on appelle madame Maud, nous essayons de faire le point avec elle.
1: Oui.
0: Et puis, mi souhaite à vous, là, en tout cas, de trouver à quoi il correspond ces 60 euros, parce que là, sinon, ça n'est pas possible, nous arrivera plus. Bon courage, madame. À la semaine prochaine.
1: Oui, ça, madame, une augmentation. Magaille des euros à faire moins contre. Voilà, il enlève à moi.
0: Ah oui, en plus il dit même pas ou rien, si ou pas, eh ben il passe inaperçu. Oh, eh ben oui. Mais en tout cas madame, lâche pas et puis la semaine prochaine, on essaiera de reprendre contact avec vous comme ça vous pourrez exposer votre problème avec madame Aude. 02 62 80 19 12 00. Mais juste avant le rendez-vous avec madame Aude, il y a quand même ce rendez-vous avec madame Christie, le dernier rendez-vous de cette journée d'ailleurs.
2: Bonjour à tous, c'est Christie. Quoi de neuf dans votre ciel astral en ce dimanche 6 septembre? Le soleil est en vierge et nous fêtons les Bertrands. Bélier, harmonie en famille et en particulier avec les enfants. Une vraie journée de rêve. Taureau, détendez-vous avant que la fatigue ne vous submerge. Gémeaux, confusion, précipitation. Le climat est à l'effervescence. Sachez canaliser et tempérer. Cancer, vos relations hiérarchiques s'améliorent, mais attendez-vous encore à des rivalités. Lion, tout s'arrange côté cœur. Organisez donc un petit souper aux chandelles. Vierge, résorbez les tensions. Prenez le temps de parler simplement et de puiser en vous le moyen de casser la routine. Balance, vous criez à qui veut l'entendre que vous êtes un incompris. Quel cinéma! Scorpion, votre diplomatie, votre art de créer les ambiances subtiles atténueront des frictions passagères. Sagittaire, tous les contacts sont favorisés. Allez de l'avant et n'hésitez pas à exposer vos idées. Capricorne, des explications franches résorberont des froidures passagères. Verseau, les succès ne manqueront pas et seront source de joie. Bonne journée en perspective. Poisson, une pause sera la bienvenue face aux débordements émotionnels de ces derniers jours. Je vous souhaite à tous une journée pleine de belles émotions. À bientôt.
0: À très bientôt, madame Christie. Rendez-vous demain.

0: Et c'est l'heure de la bourrique tout de suite, comme dit Madame Aude. Allez, c'est parti. Hier, nous étions du côté de l'hippodrome de Vincennes avec 14 partants. Il fallait jouer le 10, 3, 13, 6 et 14. 10, 3, 13, 6 et le 14, rapport du quintet dans l'Indre. 1241 euros et dans le désordre, 18,60 €. Résultat cette fois pour le loto. Il fallait jouer le 1, 32, 39, 45 et 48. 1, 32, 49, 45 et 48, numéro chance le 3. Résultat option second tirage, 8, 9, 11, 35 et 43. 8, 9, 11, 35 et 43. Pour le numéro 7, il fallait jouer le 3. 517, 218, 3, 517. 218, et voilà, voilà. Dans un instant, on va retrouver le journal, mais on a encore le temps pour un appel. Freedom, allô? Allô?
1: Allô, bonjour.
0: Bonjour.
1: Bon dimanche.
0: Bah, bon dimanche.
1: C'est tout?
0: Oui, bonne journée.
1: Bonjour Madame Zilly.
0: Vous allez bien Monsieur Frédéric?
1: Ça va très bien aussi, c'est un beau dimanche ensoleillé, il n'y a presque pas de vent comme on dit si bien. Léger, léger.
0: C'est ça, comparé à ces derniers jours, oui ça va.
1: Oui ça va, ouais. C'était franchement l'été, la tempête. Hein.
0: Ouais, c'était désagréable. Hein.
1: Oui, mais midi souvent toujours, hein, aux femmes, quand on a le vent, évite mettre robe, s'il vous plaît, bien jupe.
0: Pourquoi, il y en a qui mettent?
1: Ah ben, ils volent en l'air.
0: Ah.
1: Parce que bon, ben là, il vient tenir, hein.
0: Il dit, bon, après.
1: Il faut pas mettre, il dit, il faut pas mettre pantalon.
0: Ben non, on n'a pas peur d'avoir froid.
1: Non, c'est ça aussi. Ben sinon, ça, Madame Julie, je souhaite quand même un bon dimanche.
0: Ben, ou la meilleure.
1: Un petit bonjour au standardiste. Les lames, je crois que si je ne dis pas de bêtises, c'est Madame Laetitia, non?
0: Ça même.
1: Bonjour Madame Laetitia, à Sokai Nasula, notre journaliste numéro 1 de Radio Freedom. Ben oui, ben Radio Freedom, le numéro 1. À notre aussi le numéro 1.
0: Ben bien sûr, bien sûr.
1: Animateur et animatrice.
0: Ben oui.
1: Voilà.
0: Et avant de partir, elle a causé de la marmite.
1: Aucune idée.
0: C'est vrai?
1: Ben là, on connaît, là, moi, en train de faire un petit nettoyage. En deux pauses, mais tu m'appelles, tu crois, Madame Zilly.
0: Le dimanche, il nettoie pas. Le dimanche, il occupe manger.
1: Oui, mais en général, faut avant, ou si on reçoit de mon niveau de case, c'est propre, ça parle de sale.
0: Ah, il reçoit ce midi-là, alors, excusez-nous.
1: Non, moi, personnellement, il reçoit pas, mais en général, mais parle en général.
0: Ah oui, ah oui.
1: Comprends? Parce que ça, la cam, mémé, par exemple, voire mémé, à cause de case, il faut chier, pas tout dedans, pas nettoyer, comme matin, donc.
0: Ah, ben, c'est à vous de nettoyer la case, mémé, ou non?
1: Ah ben justement.
0: Bon allez Frédéric, mille ça où?
1: Et à Oumi a posé la question que sur le nadam à midi ou?
0: Ôté, ben mais ce sera la surprise comme ils sortent là.
1: D'accord.
0: Voilà.
1: Ce serait Mathias ou de cuisinier aujourd'hui quoi?
0: Ah ben peut-être. Ah, il va faire moi la surprise, va emmener une barquette pour nous?
1: Ah ben, enfin pour nous qui, il parle pas pour les autres moi là.
0: Ah d'accord, non ben pour moi alors, d'accord.
1: Voilà.
0: Mais pense quand même à mes collègues.
1: Ah c'est vrai, c'est vrai, c'est vrai, on a raison ma fille.
0: Bon, allez, m'y laisse ça au moins, parce qu'on cause un tas.
1: Gros bisous à toutes. Allez,
0: gros bisous, à bientôt, monsieur Frédéric. À très bientôt, en tout cas. Belle journée à vous.
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0: Et Freedom, il est 8h, passé de 31 minutes et tout de suite place à l'information. Ce journal est préparé, présenté par vous, Soukaina Soula, bonjour.
7: Bonjour Julie, bonjour à tous. Un accident grave s'est produit à Saint-Benoît hier soir. Près de 10 personnes ont été blessées. On fait le point dès le début de ce journal. Dans l'actualité également, cette macabre découverte à la plaine des Cafres, un corps sans vie a été retrouvé. Il pourrait s'agir de Sandrine Laval, la randonneuse disparue depuis deux semaines. Et puis, un anniversaire à la fin de cette édition, celui d'une centenaire, Justine Hors de Trois-Bassins. Elle est pleine de vie, vous l'entendrez. Côté météo, très belle journée. En perspective, le soleil brillera assez généreusement, même si on se réveille avec un vent de fraîcheur. 0,4 degrés ont été relevés ce matin à la plaine des Chicots. Je vous le disais en titre, un grave accident s'est produit hier à Saint-Benoît au niveau du chemin ceinture. Deux véhicules sont entrés en collision. Tout est parti de là. S'en est suivi un carambolage. Pompiers et gendarmes ont été dépêchés sur place. On parle de 10 personnes blessées. Écoutez ces témoignages.
8: C'est un gros carambolage, beaucoup dégâts matériels et des blessés qui sont déjà en PLS. Il y a des batteries au sol. Il y a une voiture bien sûr dans le champ de Cannes. Il y a au moins 4-5 voitures. Hein. Je suis vraiment choquée.
9: C'est tellement très grave. La voiture de Sandy roulait moins vite que la voiture elle montait. Et tous les deux, ils ont frappé face à face. Les moteurs de voiture sont complètement cassés. Pour moi, cette personne était éjectée de la voiture. Parce que par rapport à la voiture, il est au moins à 30 mètres. Il y a une voiture, c'est... passagers, il y a deux, sont blessés, hein. Il y avait un jeune de 11 ans, hein. J'ai bien discuté, j'ai parlé avec lui, qu'il puisse pas s'endormir. Et l'autre de son frère aussi, était quand même, hein, assez blessé. C'est la première fois que je vois un accident comme ça, hein. Il y avait des pompiers, il y avait des aides-soignantes, il y avait des médecins. C'était vraiment énorme, énorme.
7: Un accident spectaculaire, vous l'aurez compris. Les victimes ont été évacuées au GHUR. Également dans l'actualité, cette terrible découverte à la plaine des Cafres, un corps sans vie a été retrouvé dans le secteur de Piton-Guichard à Bourmura, dans le lit d'une ravine. L'identité de la personne décédée n'est pas établie pour l'heure, mais tout porte à croire qu'il pourrait s'agir de la randonneuse disparue dans le secteur depuis plus de deux semaines. Hypothèse à confirmer. Pour rappel, Sandrine Laval, âgée de 50 ans, n'a plus donné signe de vie depuis le 20 août dernier. Un automobiliste a été victime d'une tentative d'homicide cette nuit au port, au niveau de la place Alphonse Daudet. Information de nos confrères de l'info.re, l'automobiliste a été ciblé par plusieurs coups de feu. Des individus auraient tiré dans sa direction avant de prendre la fuite. Une enquête a été ouverte. La colère à présent d'une Saint-Pierroise. Hier après-midi, plusieurs automobilistes se sont retrouvés bloqués par un autre véhicule sur un parking près du poste de police. Cette femme, accompagnée de son fils de 5 ans, est très en colère, encore plus lorsqu'elle croise des agents de police qui n'en avaient que faire de la situation.
10: Ils m'ont bloqué l'accès à la sortie. Pourtant, la mairie avait mis un panneau pour défense de sortir. Ils ont tiré le panneau, ils ont garé leur voiture. Il y a à peu près 4-5 voitures. J'ai appelé la police municipale qui fout de ma gueule. Et là, ils viennent passer devant moi. J'ai fait signe de venir. En plus, je suis avec mon gosse de 5 ans. Ils foutent ma gueule, ils me regardent et ils ont rien à foutre, quoi. Je n'ai rien que mon tête sans, garde forme sur chemin, mettre l'amende à la lase plus grand travail. Banal et rien qu'en décoration dedans, les camions, la police municipale, ils montent sans d'un affaire climatisé. À la lase plus grand travail. S'il n'y a pas, mais fait patente de l'autocoutrage, et puis je vais comprendre un autre. Hein. M'envie de boire le panneau dans un loto, monsieur. Quand il va arriver là, madame, on a ici, faut les lunettes sur son yeux. Non, madame, aussi, les bloqués. M'envie de frapper un coup, règle, tout le bon moukar. La police municipale continue à les garder. Monte son, à les garder forme sur son mère. Demandez quoi, j'ai fait arrêter à ça, tu fais chine à ça, je ne viens pas.
7: Voilà le coup de gueule de cette Saint-Pierroise bloquée hier, je le rappelle, par le véhicule d'un autre automobiliste. C'est une mère de famille très très en colère que vous allez entendre. Son fils fraîchement lycéen à Saint-Louis est en situation de handicap et dès les premiers jours de la rentrée scolaire, un jeune camarade s'en est pris à lui. Son sac a été balancé par terre, il s'est fait pousser dans les escaliers. Écoutez le témoignage de sa maman.
11: Mon enfant était agressé à l'école. Vu qu'il porte un handicap, il a des difficultés au niveau de son bras. Pour poser son sac, il a posé le sac sur la chaise. Le camarade est arrivé, il a pris son sac, il l'a jeté à terre. Mais dans le sac, il avait son ordinateur. Il ne contente pas qu'il a jeté l'ordinateur, mon enfant, à terre. Le lendemain, il a poussé mon enfant dans l'escalier. Et il a donné coup de poing dans la figure, coup de pied. Ou on voit aux enfants à l'école. On dit comme ça, même si on les porte handicap, fais voir à eux, on est plus fort que handicap, quoi. Et les autres, ils agressent aux enfants. C'est comme si. C'est facile, parce qu'il y a quand mon enfant coup de poing dans la figure, ou ça mon enfant est dans la tête, il y a baisse coup de pied. Dis les parents, veille tes enfants, parce qu'il appelle à moi, il y a des gens comme ça, maman, mais il ne veut plus aller à l'école. Mais bon, est-ce que c'est normal?
7: Et une plainte a été déposée. La mère de famille attend des mesures strictes de la part des autorités. 105 ans, Justine Hors de la ville de Trois-Bassins a atteint cet âge, a soufflé ses 105e bougie. Rendez-vous compte, Julie, un moment qu'elle a célébré évidemment en famille et qu'ils ont décidé de partager avec nous sur les ondes de Freedom. Alors la doyenne de la ville, puisque à 105 ans, évidemment, on est la doyenne de la ville de Trois-Bassins. C'est accompagnée du maire Daniel Posé qu'elle allait voir encore à pied à 100 ans. Rendez-vous compte, il lui donne déjà rendez-vous l'année prochaine.
12: Elle s'appelle Oh Justine. Elle fête aujourd'hui ses 105 ans. Oh Justine, oui. Elle est avec moi. Je suis sa fille, oui. Vous voulez parler avec elle?
13: Je vous la passe, hein? Allez, parle, maman. Allô? Merci, bien. 105 ans. Mais enfin, moi, elle est là, comme. Enfin, elle est là. Il y a tout simplement, il m'a mis qu'il vient. Il fait un petit travail. Moi, ça va, il y a des plantes de canne, des plantes de maïs. Et vous savez aussi à quoi que ça me fait? À mon âge, non, ça ne me dit pas où j'allais. Que moi, encore. Bon. Quand je dis que vous savez, ça va monter, ça va? Vous dites? Les voix de son grand ami. Mais là, maintenant, il a le pied. Ah, oui, moi, ça va dire que la terre, calme, maïs.
14: Monsieur le maire, elle est là.
13: Monsieur le maire, elle est là, tous les amis gueulent. Vous n'avez que ça me manger, bread, manioc, patate, chouchou, citrouille, patronne. Ah, mes amis mangent.
15: Elle venait me voir en mairie jusqu'à l'âge de 100 ans, à pied. Elle quittait Bois-de-Neuf pour venir me voir. Bon, aujourd'hui, elle a 105 ans. Et tous les ans, donc, on vient chez elle. Et rendez-vous est pris encore pour l'année prochaine. Mais c'est un pari que j'ai lancé l'année dernière. Bon, pari tenu. Et on reviendra encore l'année prochaine. Voilà. C'est un exemple, en tout cas, pour notre mode de vie aujourd'hui.
7: Joyeux anniversaire encore une fois à Justine Or de la ville de Trois-Bassins. 105 ans, Julie.
0: 105 ans.
7: Vous Faton. Pensez qu'on...
0: voilà, c'est exactement. On a eu la même... Et comment ça se passe pour la retraite? On touche toujours la retraite à cet âge-là?
7: Bonne question.
0: Waouh, 105 ans. Là, il nous faut une prime centenaire, non?
7: Une prime centenaire, effectivement.
0: Bah, je sais pas,
7: il faudrait
0: 105
7: peut-être
0: ans,
7: interpeller la retraite, les candidats à la présidentielle sur ce point. Hein.
0: Merci en tout cas, Soukaina. Tout de suite, on passe à la météo avec SOS Click.
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0: Et un beau soleil aujourd'hui pour fêter un bon anniversaire. 105 ans, c'est un bon anniversaire.
7: Bah,
0: là, alors,
7: bah oui, c'est un sacré anniversaire, 105 ans. Hein. C'est sûr que ça célèbre. Bah écoutez, oui, il y a du soleil un peu partout ce matin. Du soleil dans le nord, dans le sud, dans l'est, dans l'ouest. Aucune région ne semble privée par ce beau temps. Cet après-midi, le beau temps sera toujours d'actualité, même si il y aura quand même quelques nuages hein, qui feront leur apparition par-ci, par-là. De la grisaille également, principalement dans les hauteurs. Et côté température, on a des températures de saison de 27 à 29 degrés sur le littoral. On parle là des températures maximales, 21 à 24 degrés sont attendus dans les cirques et on attend jusqu'à 16 degrés sur les plus hauts sommets de l'île.
0: Waouh! Bon, ben en tout cas, une belle journée, on va dire.
7: Exactement, et pour information, on s'est réveillé avec 0,4 degrés ce matin à la plaine des Chicots.
0: Vous êtes menteuse parce que ça n'existe pas, ça. Ah ce bon degré-là, ça n'existe pas.
7: Ah non, ça n'existe pas. Dites ça aux métropolitains.
0: Ça n'existe pas, c'est pas possible. Purée. Ouais, c'est spécial quand même.
7: Ah bah oui, faut être couvert. Hein. Il y en a qui ont l'habitude,
0: Là, ça fait longtemps là pour certains avec la grosse couette.
7: Bah oui.
0: De sortie, waouh. Non, j'arriverai pas moi de vivre à la plaine comme ça tout le temps.
7: Après, on s'y habitue. J'imagine bien que le corps.
0: Non, ça c'est comme Julie, tu remplaces Francky le matin.
7: On s'habitue. S'y fait jamais. Bah, si Francky non, s'y fait, Julie peut s'y
0: qui
7: faire.
0: Qui vous a dit que Francky s'y est fait, en fait?
7: Ah mince.
0: C'est ça aussi la question. Non, il le fait, mais qui a dit un jour?
7: Non, je suis sûre que son corps a pris l'habitude.
0: Oui, j'avoue.
7: Sa norme n'est pas la nôtre.
0: Parce qu'après un mois, c'est vrai que là, mon corps, il a commencé à se dire, à partir de 6 heures, il est tard, là, non?
7: Ouais. Mais, ouais. Bah voilà, vous voyez, le corps.
0: Mais ça veut pas dire que j'ai envie de sortir du lit.
7: Ah,
0: et ben alors.
7: Ça c'est autre chose.
0: Ça c'est une autre histoire.
7: C'est une autre histoire.
0: Merci beaucoup Soukaina, rendez-vous à la mi-journée.
7: Oui, tout à fait, pour le prochain journal. À tout à l'heure.
0: À tout à l'heure.
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0: Trop chaud, on n'est pas d'accord, trop froid, on n'est pas d'accord, et vous qui êtes habitué justement à l'air frais là de la plaine ou même de Sillaos et tout ça, venez nous dire un petit peu comment on s'y habitue. 02 62 99 12 00. Allez, il est 8h passées de 42 minutes, on va retrouver tout de suite les avis et communiqués, puis on se retrouve juste après. 02 62 99 12 00. Tout de suite les avis et communiqués avec Muta DC.
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0: À la ravine des Cabris-Saint-Pierre, décès de Monsieur Naguin Erland. Monsieur Naguin Erland, agent funéraire polyvalent pour funèbre service à la ravine des Cabris. Décès survenu jeudi 3 septembre, à l'âge de 70 ans. Le convoi mortuaire sortira du centre funéraire sud, ligne Paradis-Saint-Pierre, aujourd'hui. La bénédiction aura lieu en l'église de la ravine des Cabris-Saint-Pierre à midi. L'inhumation se fera au cimetière de la ravine des Cabris. À Saint-Benoît, décès de Monsieur Boyer Benoît Nelson. Monsieur Boyer Benoît Nelson, décès survenu jeudi 3 septembre à l'âge de 75 ans. Le convoi mortuaire sortira du centre funéraire de Prima. La bénédiction aura lieu à la chapelle du centre funéraire de Prima à 14h cet après-midi. L'inhumation se fera au cimetière de la Chaloupe Saint-Leu. À Bagatelle Sainte-Suzanne, chemin Cancréole. Décès de Monsieur Huné-Philippe, dit Gitan. Monsieur Huné-Philippe, dit Gitan, décès survenu jeudi 3 septembre à l'âge de 73 ans. Le convoi mortuaire sortira du centre funéraire de Prima à Saint-Denis aujourd'hui. La bénédiction aura lieu à la chapelle du centre funéraire de Prima à 13h cet après-midi, suivie de la crémation. Au tampon décès de Monsieur Calixte Michel Gabriel, Monsieur Calixte Michel Gabriel. Décès survenu vendredi 4 septembre à l'âge de 77 ans. Le convoi mortuaire sortira du centre funéraire sud, ligne Paradis-Saint-Pierre. Aujourd'hui, une cérémonie laïque aura lieu en la chapelle du centre funéraire sud à 10h ce matin, suivie de la crémation. À la montagne Saint-Denis, décès de Monsieur Proserpine Jean-Michel. Monsieur Proserpine Jean-Michel, époux de Madame James Yvette, décès survenu vendredi 4 septembre à l'âge de 78 ans. Le convoi mortuaire sortira du centre funéraire de Bois-Rouge-Sainte-Marie aujourd'hui. La bénédiction aura lieu à la chapelle du centre funéraire de Prima à Saint-Denis à 15h cet après-midi. L'inhumation se fera au cimetière de Prima. Au Camélia Saint-Denis, décès de Madame Hortense Marie-Josée née Mao. Madame Hortense Marie-Josée née Mao. Résidente de l'EHPAD au village 3e âge. À Saint-André, décès survenu vendredi 4 septembre à l'âge de 86 ans. Le convoi mortuaire sortira du centre funéraire de Bois-Rouge-Sainte-Marie aujourd'hui. La bénédiction aura lieu en l'église Notre-Dame de la Trinité à 15h30 cet après-midi. L'inhumation se fera au cimetière de Prima. Au Chaudron, Saint-Denis, à Sainte-Marie, décès de Madame Songoro, Antoina, née Béton, dite Mamie. Madame Songoro, Antoina, née Béton, dite Mamie, décès survenu vendredi 4 septembre à l'âge de 87 ans. Le convoi mortuaire sortira de son domicile au 50 allée Honoré de Balzac, le Chaudron, Saint-Denis, aujourd'hui. La bénédiction aura lieu en l'église du Chaudron à 13h cet après-midi. L'inhumation se fera au cimetière de Bois-Rouge-Sainte-Marie. À Saint-Pierre, décès de Monsieur Bioglonnet, Frédéric Pierre. Monsieur Bioglonnet, Frédéric Pierre, décès survenu vendredi 4 septembre à l'âge de 63 ans. Le convoi mortuaire sortira du centre funéraire sud, ligne Paradis-Saint-Pierre aujourd'hui. La cérémonie laïque aura lieu à la chapelle du centre funéraire sud à 15h cet après-midi, suivie de la crémation. Au tampon décès de Madame Dijou, Suzette, Léonine, dite Ninine, Madame Dijou, Suzette, Léonine, dite Ninine, maman de Mesdames Picard, Guita et Gisèle, décès survenu hier à l'âge de 89 ans. Le convoi mortuaire sortira de la maison d'éveillé du tampon aujourd'hui. La bénédiction aura lieu en l'église des frères Scubillon au 12e kilomètre au tampon à 9h30 ce matin. Suivi de la crémation au centre funéraire sud, ligne Paradis-Saint-Pierre. Au tampon décès de Monsieur Bègue Jovite Jean-Baptiste. Monsieur Bègue Jovite Jean-Baptiste, décès survenu hier à l'âge de 78 ans. Le convoi mortuaire sortira de la maison des veillées du tampon. Le lieu, la date et l'heure des obsèques vous seront communiqués ultérieurement. À Saint-Joseph, décès de Monsieur Morel Jocelyn. Monsieur Morel Jocelyn, décès survenu hier à l'âge de 81 ans. Le convoi mortuaire sortira de la maison des veillées du butor Saint-Joseph. Le lieu, la date et l'heure des obsèques vous seront communiqués ultérieurement. À Saint-Gilles-Léo, décès de Madame Virade, Célina, née Cléménard. Madame Virade Célina, née Cléménard, décès survenu hier à l'âge de 92 ans. Le convoi mortuaire sortira de son domicile au 10 rue des Framboisiers, lotissement Gaillette, à la Saint-Gilles-Léo. Aujourd'hui, la bénédiction aura lieu en l'église de Saint-Gilles-Léo à 15h cet après-midi et l'inhumation se fera au cimetière de l'étang Saint-Paul. Au Tampon et à Saint-Philippe, décès de Madame Bègue Régine Marie Gilberte, née Gigant. Madame Bègue Régine Marie Gilberte, née Gigant, ancienne assistante maternelle, décès survenu vendredi 4 septembre à l'âge de 64 ans. Le convoi mortuaire sortira de son domicile au 29 rue Souffleur d'Arbonne à Saint-Philippe aujourd'hui. La bénédiction aura lieu en l'église de Saint-Philippe à 14h cet après-midi. L'inhumation se fera au cimetière du Tampon. À Saint-Pierre, décès de Monsieur Waro Serge Alfred. Monsieur Waro Serge Alfred, ancien enseignant de comptabilité à l'AFPAR, associé HTP, décès survenu vendredi 4 septembre à l'âge de 80 ans. Le convoi mortuaire sortira du centre funéraire sud, l'île Paradis Saint-Pierre, où la veillée débutera à partir de 15h cet après-midi. La bénédiction aura lieu en l'église Notre-Dame du Bon Port, à Terre Sainte Saint-Pierre, à 15h demain après-midi, et l'inhumation se fera au cimetière de Saint-Pierre. En métropole, à Avignon et à Saint-Joseph, décès de Madame Waro René, née Maillot. Madame Waro René, née Maillot, décès survenu jeudi 3 septembre à l'âge de 65 ans. La bénédiction aura lieu en métropole à 16h jeudi, suivi de la crémation à 10h vendredi. En métropole, à Limoges, décès de Monsieur Larivière. Didier Jean-François, Monsieur Larivière, Didier Jean-François, décès survenu hier, à l'âge de 72 ans, le convoi mortuaire sortira de la maison des veillées de Stella à Saint-Leu. Le lieu, la date et l'heure des obsèques vous seront communiqués ultérieurement. À Saint-André, décès de Monsieur Nativel Jean-Pierre. Monsieur Nativel Jean-Pierre, domicilié au 116 rue Père Lafosse, appartement 18, résidence L'Arrivée à Saint-André, décès survenu hier à l'âge de 72 ans. Le convoi mortuaire sortira du centre funéraire de Saint-André aujourd'hui. La bénédiction aura lieu en l'église de Saint-André à 14h cet après-midi. L'inhumation se fera au cimetière de Chambande. À Saint-André, décès de Madame Rangomme Alice, dite Lison. Madame Rangomme Alice, décès survenu hier à l'âge de 89 ans. Le convoi mortuaire sortira du centre funéraire de Saint-André aujourd'hui. La bénédiction aura lieu en l'église de Saint-André à 14h cet après-midi. L'inhumation se fera au cimetière de Chambande. À Saint-Joseph, décès de Monsieur Morel Jocelyn. Monsieur Morel Jocelyn, décès survenu hier à l'âge de 81 ans. La famille ne souhaite ni fleurs ni couronne. Le convoi mortuaire sortira de la maison des veillées de Saint-Joseph au Butor. La veillée débutera à 11h ce matin. La bénédiction aura lieu en l'église de Saint-Joseph-Ville à 14h30 demain. L'inhumation se fera au cimetière de Saint-du-Butor. À Sainte-Marie, décès de Monsieur Moutoussami Victor, dit Roger. Monsieur Moutoussami Victor, dit Roger, décès survenu hier à l'âge de 91 ans. Le convoi mortuaire sortira de son domicile au 104 chemin 20 décembre. À Sainte-Marie aujourd'hui, la bénédiction aura lieu en l'église de Sainte-Marie-Ville à 15h cet après-midi. L'inhumation se fera au cimetière du même lieu. À Saint-Denis, décès de Monsieur Turquet Michel Louis Maurice. Monsieur Turquet Michel Louis Maurice. Décès survenu hier à l'âge de 91 ans. Le convoi mortuaire sortira du 42 rue Roland-Garros à Saint-Denis. Le lieu, la date et l'heure des obsèques vous seront communiquées ultérieurement. En métropole et au port, décès de Madame Veuve Thibault, Claude Marie-Thérèse, née Bartolo. Madame Veuve Thibault, Claude Marie-Thérèse, née Bartolo. Décès survenu lundi 10 août à l'âge de 90 ans. Le convoi mortuaire sortira de chez son fils, Monsieur Thibault Louis, à Sainte-Anne-Saint-Benoît aujourd'hui. La bénédiction aura lieu au domicile à 17h cet après-midi. L'inhumation se fera au cimetière marin du port à 10h30 mardi. À Saint-Denis, Camélia, décès de Monsieur Écormier Clovis Léonard. Monsieur Écormier Clovis Léonard, décès survenu mercredi 2 septembre à l'âge de 89 ans. Le convoi mortuaire sortira du centre funéraire de Prima à Saint-Denis aujourd'hui. La bénédiction aura lieu à la chapelle du centre funéraire de Prima à 11h ce matin. La crémation se fera à une date ultérieure. À Saint-Denis, décès de Madame Sida Marie-Jeanne. Madame Sida Marie-Jeanne, aide-soignante à la retraite, décès survenu mercredi 6 août à l'âge de 65 ans. Le convoi mortuaire sortira du CHU de Belle-Pierre aujourd'hui. La bénédiction aura lieu à la chapelle du centre funéraire de Prima à midi. L'inhumation se fera au cimetière de Sainte-Clotilde. À Sainte-Marie, les cafés, décès de Madame Veuve Ramassamy, Christophe, née Ramin, Marie Vivienne. Madame Veuve Ramassamy, Christophe, née Ramin, Marie Vivienne, originaire de Salazie. Décès survenu aujourd'hui à l'âge de 91 ans. Le convoi mortuaire sortira de son domicile au 49 rue des Pétunias, les cafés à Sainte-Marie. Le lieu, la date et l'heure des obsèques vous seront communiqués ultérieurement. Freedom, pour vous aviez communiqué un seul numéro, le 02 62 41 51 51.
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Et le FES, l'établissement français du sang, vous informe de cette collecte prévue pour demain, le lundi 7 septembre, au jardin de l'État à Saint-Denis et à la mairie annexe de Bois-de-Neuf-Saint-Paul de 8h à 13h. Pour plus d'informations pratiques, vous pouvez toujours y joindre par téléphone au 02 62 90 53 92. Dans un instant, on pourra retrouver un flash d'informations, le flash de la 2PRL. Nous, on se retrouve juste après la libre antenne, au 02 62 99 12 00.

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0: Et on vous remercie d'avoir choisi Freedom. Il est déjà 9h à La Réunion et voici le flash d'information.
1: Bonjour à tous. L'alerte est levée sur les Pyrénées-Orientales, mais ces départements restent tout de même en vigilance orange canicule ce matin. L'Ardèche, l'Aude, la Drôme, le Gard, l'Hérault et le Vaucluse. Des dizaines de records mensuels de chaleur ont été battus hier et les températures vont encore rester très élevées aujourd'hui dans le sud du pays. Le mercure devrait commencer à baisser progressivement à partir de demain. Ce drame hier soir en Seine-Saint-Denis, une explosion après une fuite de gaz dans un pavillon d'Aubervilliers a fait au moins un mort et 7 blessés. C'est un enfant qui a perdu la vie selon le maire. La ville a mis à disposition une salle municipale, des lits d'appoint et les vestiaires d'un stade pour les familles sinistrées. Les circonstances précises ne sont pas encore connues. Une semaine après le naufrage d'un chalutier français au large des côtes anglaises, les corps des deux marins portés disparus ont été retrouvés, annoncé hier du parquet de Saint-Brieuc. Trois des membres d'équipage avaient déjà été secourus. Le navire repose à 72 mètres de profondeur. Des plongées avaient été reportées en raison des conditions difficiles. Une élection régionale qui sera scrutée par toute l'Allemagne et par toute l'Europe. L'AFD, le parti d'extrême droite allemand, est donné favori des sondages pour les élections régionales qui se déroulent aujourd'hui dans la région de Saxe-Anhalt. Près de 6000 personnes ont manifesté hier dans le cadre d'un festival pour la démocratie. Le sport avec du rugby d'abord et le grand retour du top 14 ce week-end après les vacances. À noter hier la victoire de Castres 29 à 20 contre Vannes ou encore le succès du Stade français face à Perpignan 28 à 26. Ce soir, La Rochelle accueille le champion de France en titre, le Stade toulousain à 21h05. Et puis l'équipe de France féminine de basket qualifiée pour les quarts de finale du Mondial. Les Bleus se sont imposés 95 à 69 hier soir face à la Corée du Sud pour leur deuxième match dans le tournoi. Il reste tout de même un match à disputer pour l'équipe de France dans ce premier tour. Ce sera demain contre le Nigeria. Voilà pour l'info. Très bon début de journée.
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5: Et Freedom, allez, c'est parti, on commence cette belle journée. Il est déjà 9h05 déjà, Marmaille. Et oui, alors, vous allez réveiller, vous n'allez pas réveiller. La fine commence, baigner pour aller à la messe, préparer tout ça. Allez, c'est parti, on commence cette journée. 02 62 99 12 00.

0: Et oui, parce qu'il y a aussi la team, on fait la grasse mat aujourd'hui avant de commencer la semaine. Bah oui, c'est déjà demain. T'es de jouer, passe vite quand même. Hein. Il devrait mettre un week-end de 3 jours. Ouais, à réfléchir. Allez, 02 62 99 12 00. Ça, tu peux dire à nous également, hein, Kossan et Nanon Marmite aujourd'hui. Freedom, allô. Allô.
1: Oui, bonjour.
0: Bonjour.
1: En fait, ce serait pour un perdu.
0: Qu'est-ce que vous avez perdu?
1: J'ai perdu mes clés hier soir.
0: Aïe, aïe, aïe, comment vous avez fait?
1: En fait, je travaillais au marché de nuit au Barachois.
0: Ouais.
1: Et ben, j'ai perdu mes clés.
0: Aïe, aïe, aïe, aïe, aïe, aïe, aïe. Donc, au marché de nuit Barachois, c'est bien ça, hein?
1: Oui, vers le parking de la préfecture.
0: D'accord, ok. La voiture est toujours là?
1: Oui, la voiture est toujours là. Là où c'est garé, ça va, ça craint pas parce que je pense qu'il y a des caméras et tout ça.
0: Ouais.
1: Mais du coup, j'ai pas de clé.
0: Aïe, aïe, aïe. Et vous avez fait comment pour rentrer?
1: Je travaillais avec une collègue, heureusement. Et du coup, comme on est voisine, on a pu se débrouiller pour rentrer.
0: D'accord.
1: Mais bon, ben, là, pour l'instant, j'ai pas de voiture, du coup.
0: Oh là là. La clé. Alors, du coup, il y a un porte-clé. C'est quoi la marque du véhicule?
1: Alors, il y a une clé, genre, Dacia Renault. Il y a une clé de maison avec. Et il y a un bip. C'est tout est gris.
0: D'accord, d'accord. Tout est gris. Et du coup, il n'y a pas de porte-clé, forcément. Hein.
1: Non, il n'y a pas de porte-clé. Après, je me dis, peut-être c'est les messieurs de la mairie, peut-être ils ont trouvé, mais qui contacter à cette heure-ci, je ne sais pas.
0: Oui, c'est vrai qu'aujourd'hui, dimanche, quoi.
1: C'est ça.
0: Bon, ben, en tout cas, on garde espoir. Peut-être que vous allez être contacté. Peut-être que vous allez retrouver vos clés d'ici lundi, d'ici demain.
1: J'espère, oui, parce qu'après, il faut payer parking.
0: Oui, oui, oui, oui. Pour une voiture qui ne pourra pas être déplacée tout de suite, en plus.
1: C'est ça. Mais en fait, je sais pas comment j'ai fait mon compte. Et en plus, ma voiture. Bon, je vais pas te dire à l'antenne, mais.
0: Mais est-ce. Ouais. Mais vous avez pas le double des clés?
1: Pardon?
0: Vous avez pas le double des clés?
1: Il faut que je cherche, il faut que je trouve.
0: Ah oui, d'accord. Vous le mettez pas dans le petit panier à l'entrée de la maison?
1: Non,
0: là,
1: non, j'ai une boîte à clés, mais elle est pas dans la boîte à clés. Alors.
0: Bon, déjà, on remercie le Seigneur parce que vous avez quand même réussi à rentrer chez vous hier soir.
1: Oui, oui, oui, oui.
0: Bon, mais en tout cas, si on retrouve ces clés, c'est un petit trousseau avec justement les clés de la Dacia, les clés de la maison et un petit bip qui va avec. Et puis tout ça, du côté du Barachois hier soir,
1: oui.
0: Vous les avez perdus. Donc, si jamais il y a quelqu'un de bienveillant, exceptionnellement, allez-y. Aujourd'hui, dimanche, on va laisser votre numéro de téléphone.
1: D'accord, super, merci. Alors, c'est le 06 93 97 80 56.
0: 06 93 97 80 56.
1: Oui, et si jamais on a retrouvé, aujourd'hui, je suis le marché de Bancoul. Aujourd'hui, il y a un marché à Bancoul et du coup, je suis là-bas.
0: Oh, génial. Et vous y allez avec la voisine?
1: Oui, je vais avec ma voisine.
0: D'accord, ok. Bon, ben, on embrasse la voisine.
1: Super. Ben, merci beaucoup.
0: Belle journée, au revoir.
1: Au revoir.
0: Au revoir. Donc, si vous avez retrouvé des clés hier soir, là, vous allez faire une heureuse. 06 93 97 80 56. Freedom, allô. Allô?
2: Bonjour, Julie, comment il est?
0: Bonjour, ça va et où?
2: Oui, ça va aller. Oui, connais moi, c'est Maxime.
0: Ah, ben, Maroc, on y a où?
2: Peut-être, ben, moi, pour dire l'enfer, si, ben, si un vieux ou là, ben, non, Pierre, non, ou là, ben, bon, Pétan, Franck, hein.
0: Non, moi, m'y pète pas, moi, m'y suis la mer. Comme ça, m'y tsonne, m'y tsonne, m'y tsonne, m'y tsonne.
2: Pas Pierre, mais si, fait la radio, m'y go.
0: Ah, d'accord. Non, mais, ma retrouve chemin, inquiète pas, ou.
2: Ah, là, les enfers, ou t'es. M'y sais pas là où, un peu bonne randonnée, il connaît pas rien à la Réunion, ils sont dans le pays des hauts, là. Tu sais, ben, il comprend pas moins, ben, le Mouni, il marche pas qu'un guide, il rentre pas un guide, rien, il rentre dans la fourrure, ça va pas tout, il perd.
0: Ben, même réunionner, il peut perdre, hein?
2: Oui, réunionner, là, ben, il perd, mais il a toujours un N, D, il connaît le sommet, pas tout.
0: Oui.
2: Pas tout, il perd. Mais, ben, ceux qui sont en français, en temps, ils disent, et là, toujours la même, madame, avec un monde de France, là-bas, la perte, là, au volcan. Là, le matin, on dit, ce matin, on dit, la retrouve à Imour.
0: Ouais.
2: Ben, tous les jours, ben, je ne connais pas je ne connais pas le quartier de la Réunion, mais je suis entre les autres, je suis redin, moi, pas l'exercice, je vais aller promener.
0: Ben oui, mais des fois, si les. Des fois où ça va juste battre carré aussi au Pépéadin, si les poux, les poux, hein.
2: Oui, mais je ne connais pas rien, mais quand on ne connaît pas la place pour aller, mais tu dois avoir un guide, exact.
0: Il faut toujours avoir un guide.
2: Ben oui, ben, regarde, quand la coupe bien chill, Pépéadin d'en haut.
0: Ouais.
2: Hein? On regarde par les volcans, j'entends par là-bas la fée, j'entends ici à Réunion, je ne comprends plus du tout. J'entends un mot, il perd, il prend son auto, il s'en va, il quitte sa maison, il quitte ses enfants, il quand tout, il s'en va, il met un mot sur un papier qui est temps. Il dit, ah, ben ça fait quoi, il est passé ça.
0: Ça c'est pourquoi?
2: Je me mets ici d'en haut parce que je mets un mot sur un papier, je dis inquiétant, oui, je vais aller ici d'en haut.
0: Ben comme ça, si Michel Chao m'y connaît au soleil,
2: ah ben bien sûr. Ça
0: m'y connaît que sur la partie fait.
2: Oui, au moins, oui, j'y suis. Mais ils donnent les enfants, ils donnent la famille, les tracas, toujours.
0: Ah ben dans les deux cas, de toute façon, on donne la famille tracas, parce que soit où ça va, on donne pas de nouvelles, la famille est inquiète, ou soit où ça va et vous mettez au moins un petit mot. Et la famille est inquiète.
2: Oui. Non, mais s'il perd, si ça va, il revient, il est bon. Mais si ça va, il vient et puis il dit tout bon dans les trois doigts, il est molle.
0: Ah oui.
2: Ah. Mais là, il donne la famille tracabant, tout. Mais tout, comme là, la réunion, il comprend plus du tout. Moi, comment la vie, toi, normal, je ne me connais pas du tout.
0: Où trouve?
2: Ah oui. Il y a quelques temps d'ici, il y a un accident, il y a un accident de moto, il y a un accident de voiture, il y a un accident de suicide d'azote, il y a un accident de perte. Ah, c'est belle la réunion là. La ville a un problème là, il commence à avoir un problème ici. Là.
0: Oui, mais Maxime, comment il fait pour payer?
2: Ben, je ne comprends pas, moi. Justement.
0: Est-ce qu'à un moment donné, peut-être, il ne comprend plus? Est-ce que. Comment il se passe?
2: Oui, mais parce que quoi on a fait. Mais le mouchard a randonné, par exemple, c'est en partie. Il s'en va, il amène manger, il est là, mais là, il amène pas de l'eau, ni manger, ni rien, jusqu'à ce qu'il s'en va à terre. Là, il revient, mais quand il s'en va, il tombe plus sur le même palais.
0: Oui.
2: Ouais, pour revenir, c'est ça. Il faut réfléchir dans la vie, quand on s'en va là, on porte toujours un animette avec vous, au moins, si vous la perdez.
0: Oui, mais moi, si ça va battre carré, moi, dans ma tête, m'y revient. Misa pas dire, moi, ça emmène couverture, etc. avec moi, quand même.
2: Oui, mais là, au volcan, là-bas, là, si vous la partie devant, vous la retrompiez d'ailleurs. Ah, la place où la passez, vous trompiez, hein.
0: Aïe.
2: Ben, là-haut, c'est un bout de la partie. J'ai pas bien remarqué la place, j'ai pas acquis. J'ai pas acquis ton lot, par exemple. Il n'y a pas un net basse partout là, si la route, donne-moi la route, il va trouver. Mais s'il n'y a pas un loin là-bas dans la forêt, là-bas, il ne trouve plus rien. Hein.
0: Ah ben oui.
2: Mais la forêt, il n'y a plein de palmiers, ça fait la forêt de Bébois, là, qui sait tout ça, là.
0: Effectivement.
2: Pour trouver un bout dedans, là.
0: Ouais.
2: Mais ce n'est pas facile, hein. Ah, mais bien où, comme elle là, mais comment, puis moi, vous êtes savoir, ben, où ça a 3-4 personnes, un coup, ben, moi, un doit consoler un autre, doit diaboter, ben allons, on y allait, ben c'est. Là, le monde va voir la fumée, si Rodin, nous va voir la fumée en l'air.
0: Ben de toute façon, ma pensée, mais ça marche toujours avec une boîte d'allumettes dans ma poche.
2: Ben bien sûr.
0: Bon, ben mais laisse ça où alors, Maxime.
2: Si vous perdez, vous allez, ben c'est. Moi, là, si vous pour Rodin, il voit la fumée en haut de la forêt. Ben il savoir si la fumée, moi, il trouve où c'est gelé.
0: Ben m'apprends notre conseil. À bientôt.
2: Bonne week-end et bonne journée.
0: Bon week-end, monsieur Maxime. À très bientôt. 02 62 99 12 00. Toujours marcher, avec un petit paquet d'allumettes ou un briquet. Voilà, ça peut toujours servir. Allô? Allô?
3: Oui, bonjour Julie.
0: Bonjour.
3: Je vous appelle par rapport à la dame ce matin que j'ai entendue très tôt là pour qui est en retraite et on comprenait les 60 euros et ne sait pas d'où ça vient.
0: Oui.
3: Après, bon, je ne sais pas s'il a déjà fait ou pas. Peut-être un petit conseil. Si elle peut aller voir sa banque et de faire opposition dessus les 60 euros pour dire à la banque, écoutez, ben j'ai un prélèvement, je ne sais pas d'où ça vient. et je voulais bloquer ce montant. Et puis de là, on verra bien s'il y aura un courrier de la personne concernée qui prélève, hein, donc de l'administration qui le prélève. Donc on verra bien.
0: Ah.
3: C'est un conseil, hein. Voilà.
0: D'accord. Oui, mais monsieur, la logique, c'est que je prélève 60 euros sur votre compte. Je vous dis ce que c'est.
3: Oui, mais je veux dire, on sait.
0: Ou même sur le relevé, comment ça se fait que ce soit pas écrit?
3: Ouais, non, ben, je ne sais pas, mais bon, ben, peut-être une astuce, aller voir sa banque carrément, parce qu'elle est maître de son compte, en disant, écoutez, j'ai un montant qui passe tous les mois, je ne sais pas ça quoi, ça correspond à quoi. Mm-hmm. Et donc, débloquer carrément ce montant, et puis elle verra.
0: Ben ouais, peut-être.
3: Voilà.
0: D'accord, en espérant qu'elle n'aura pas de soucis à le faire, hein, parce que...
3: Oui, bon, après, elle peut se faire aider par son conseiller. C'est-à-dire, si elle ne sait pas comment faire, elle va voir sa banque directement et puis elle demande. Mmh. Si elle a des coûts, donc ça ne coûte rien d'essayer, hein, on ne sait jamais. Hein.
0: D'accord. Et vous, ça vous est déjà arrivé ou pas?
3: Non, pas du tout. Mais je sais qu'on peut, on peut mettre position sur un montant pour bloquer et puis voilà, quoi.
0: Alors, ça dépend, parce que là, la manière dont nous a expliqué, c'est comme si que c'est celui qui lui donne de l'argent qui prélève les 60 euros avant de lui donner le reste.
3: Ouais. Non, bah écoute, il faut qu'elle regarde sa banque pour voir.
0: C'est ça, il faut qu'elle voit.
3: Elle verra bien, et puis si vraiment c'est une administration ou quelconque, ou un bureau, je sais pas, moi, elle aura un courrier pour dire, et puis de là, elle verra c'est quoi.
0: C'est ça. Ben, en tout cas, merci beaucoup, monsieur.
3: Merci, bonne journée à vous.
0: Très belle journée à vous, au revoir. 02 62 99 12 00. Allô.
4: Allô, oui, bonjour.
0: Bonjour.
4: Mais la sélection arrive. Zelensky est plus dans tous ses états, parce qu'il n'y aura plus des milliards, là. Ben oui, il y a un nouveau président.
0: Ben oui.
4: Ben oui, donc...
0: Mais est-ce que vous pensez que là... Qui va passer, là? Parce que la grande favorite...
4: Normalement, si, ben là, il ne triche pas, Marine. Parce que dernièrement, il était triché. Hein. Moi, je regardais en direct, il disait, Macron l'est élu derrière Marine en tête.
0: Mais comment on triche sur des élections, madame?
4: Ah ben, vous savez, hein, ils ont leur technique.
0: Ouais.
4: Ah oui.
0: Mais oui, mais là, on est en 2026 quand même, tout est su, tout est filmé.
4: Elle était bien filmée, mais on n'a pas cru. Hein. Voilà. Après, je parle... Est-ce que vous êtes au courant d'un certain chanteur qui vend leur âme pour avoir du succès?
0: Qui vend leur âme?
4: Oui.
0: Qui vend leur âme à qui?
4: Au démon, au diable. Jamais entendu parler de ça.
0: Alors, quel chanteur fait ça?
4: Est-ce que j'ai le droit de dire?
0: Oui.
4: Mais... Comment ça, Maître Gims?
0: Maître Gims?
4: Voilà, lui, Céline Dion, on a pas mal. J'ai une belle idée.
0: Mais comment vous savez ça, vous?
4: Ben, il suffit de taper sur Google, on vous pose la question, on vous répond, hein.
0: Oh, alors, attendez, c'est pas possible. Maître Gims, Céline Dion?
4: Ah oui. Mais c'est pour ça, elle est malade, là, parce que là, les temps, faut qu'elle paye.
0: Mais c'est... Oui. Mais comment on vend son âme au diable, madame?
4: Ah, ben, faut leur demander. Ah oui, il y en a beaucoup. Ah oui. Ah, je connais on a une histoire. Il y a quelqu'un qui connaît. Je fais rien du tout. Et puis du jour au lendemain, il était un vertueux, hein, dans tous les domaines. Hein.
0: Mais oui, mais comment on fait ça, madame? C'est-à-dire que demain, mais moi, je prie quoi? Je prie le diable?
4: Ah ben, faudra le demander. Ben, Johnny Hallyday l'utilisait lui-même. Hein, qu'il a fait un pack.
0: Johnny Hallyday aussi?
4: Oui. On a fait un pacte avec le démon, il me dit, et il dit qu'il parle avec, avec le diable.
0: Ah, mais oui. Quand est-ce qu'il a dit ça?
4: Ah ben, s'il est sur les réseaux, hein. Pose la question, vous allez voir, il répond. Il explique. Voilà.
0: Ah ouais?
4: Ah, vous n'étiez pas au courant?
0: Ah ben non?
4: Ah ben, si, il y a pas mal, hein. Et tapez sur Google, des chanteurs qui ont vendu leur âme, vous allez voir, il y a une grande liste.
0: Non mais après. Moi j'aimerais bien savoir comment on fait pour vendre son âme au diable, oui, ça a l'air facile là, comment vous le dites là.
4: Ah ben je sais pas comment il faut. Ah oui, ben ce fut un temps à La Réunion, il y avait un monsieur, il a fait pour pas garer, pour être fort.
0: Ah.
4: On pouvait pas le battre, hein.
0: Donc n'importe qui peut le faire, alors?
4: Ah, ben bien sûr. Voilà.
0: N'importe qui peut faire un pacte avec le diable.
4: Ah, ben voilà, il y a beaucoup qui y font, hein. Les nains, c'est pour l'argent, pour bagarrer, pour avoir les succès avec les dames. Mais ceux qui ne savent pas, c'est pour. Le truc, c'est pour l'éternité. Là, ils font ça pour 30 ans. 30, 40 ans. Mais quand on est de l'autre côté, c'est pour l'éternité, hein.
0: Mais madame, je comprends pas, parce que vous me dites que vous n'êtes pas forcément au courant, mais là, vous arrivez à me dire, c'est pour 30 ans, c'est pour 40 ans.
4: Non, mais quand vous êtes sur Terre, on peut pas aller au-delà, vous comprenez?
0: Non, mais c'est pour 40 ans, mais c'est-à-dire que là, sur Terre, par exemple, j'ai le succès, et en contrepartie, je vais en enfer quand je meurs, c'est ça?
4: Voilà, vous avez tout trouvé. Mais il suffit de poser des questions. Allez sur Google, vous posez une question, vous dites voilà, quel chanteur l'a vendu leur âme? Ah oui.
0: Mais madame, ça fait peur, est-ce que vous pourriez le faire, vous?
4: Ah moi non, ah tu te dis tout.
0: Si je vous dis, vous, et après, vous ne mourrez pas?
4: Ah non. Non, non, je ne te vends pas. Ah non, c'est ni vendre, ni prêter, ni donner.
0: Oh là là, ben je vais poser la question, parce qu'apparemment...
4: Par contre, j'ai une petite... pour les clés qui perdent.
0: Oui.
4: Mettre un petit papier... Vous connaissez, j'ai un petit porte-clé, on peut mettre un papier dedans.
0: Oui.
4: Et écrire votre numéro de téléphone.
0: Ah, d'accord, ok, la petite
4: appelle.
0: L'astuce.
4: Voilà, après, il y a aussi, j'entends très souvent, les enfants se noient.
0: Oui.
4: Mettre des brassards gonflables sur leurs bras, sur les deux bras.
0: Oui, et d'accord.
4: Voilà. Il y a un blin comme ça, quoi. Parce que moi, quand j'entends ça, c'est... Ça m'exaspère, quoi.
0: Bah oui, ça fait peur.
4: Voilà.
0: Mais madame, je vais poser la question pour le pacte avec le diable, là, parce que c'est pas possible ce que vous venez de me dire, là.
4: Allez, au revoir.
0: À bientôt, madame. Vous avez entendu cette dame, là, le pacte avec le diable. Comment on fait un pacte avec le diable? C'est-à-dire qu'il faut le connaître, ou sinon vous priez comme vous priez Dieu. Vous priez le diable en disant, si vous faites ça pour moi, vous me donnez la gloire, l'argent, l'amour... Je pourrais éventuellement vous donner mon âme dès que je meurs. Waouh ! 02 62 99 12 00 Freedom Allo ? Ça existe vraiment ça ? Allô ?
5: Oui, bonjour.
0: Bonjour ?
5: Oui, c'est que madame Heidi, elle est vraie.
0: Mais monsieur, pourquoi tout le monde est au courant, pas moi donc ?
5: Ah, je suis un peu mon affaire, comme mal foutu.
0: Mais elle est bien foutue là en ce moment, non ?
5: Ah, elle est bien, bien.
0: Elle refait des concerts ?
5: Ma bon, on peut chanter, on va installer comme ça, ils vont notre âme au diable.
0: Mais comment on fait un pacte avec le diable?
5: Ben là, comme dit madame, là, m'y connaît pas. Ce sera pas moi pour faire ça, en tout cas, même si on a raison, ce sera pas moi bien sûr pour faire ça. Mais c'est une dieu, maintenant, on dit, il prend le sang avec bonne petite maman.
0: Quoi?
5: Pour être jeune. Oui, il a incité, mal à vue, on est vrai, son enfant. Il y a beaucoup de monde qui connaît ça. Il prend le sang, bon petit maman, il est payé dans le levé, après mon papa, il prend le sang, bon petit maman, il est petit bébé, il est encore jeune, quoi. Ben, il prend le sang pour rajeunir.
0: Pour rester jeune, c'est un vampire.
5: Ben, mais c'est pas mal, mais il y a bon pestal comme ça, vous ne connaissez pas grand chose dessus, mais il parle un peu dessus, machin, comme dit madame Marie, ici, et machin, il parle un peu. Ben,
0: mais monsieur, mais sur quel site ça va, donc?
5: C'est pas ça, il est un peu mal foutu comme ça. Mais bon, peu, comme ça, bon peu.
0: Mais monsieur, moi, m'y fait un pacte avec le diable. M'y fait en sorte d'être en forme, pas être comme...
5: Oui, mais après, c'est printemps, ça. C'est printemps, ça. Mais après, pareil, un monde, ça, comme un monde. Alors, on a bon peu, c'est comme un cimetière, ça rôde la force.
0: Ça rôde la force d'un cimetière?
5: Oui, pour bataille, bien... Et pour être fort, pour être puissant, des choses comme ça. Ça rôde se bataille avec les morts dans le cimetière le soir.
0: Bataille avec les morts?
5: Oui. Mais là, le montant, la vie, bon, peu, là, comme un homme qui est passé encore. Mais ça, des trucs de mon moment, après, il finit en couillon, après. Il ment en couillon.
0: Mais oui, mais quand on ment en couillon, mais il veut dire où là, en temps.
5: Printemps, les gaillards, ou les gaillards, ou les tapis qui s'est couvé. Il n'y a pas personne qui est tout ça, ou, mais c'est comme ça. Mais après, c'est printemps, ça, comme dit madame, 30 ans, 40 ans, 50 ans, après, fini, ça. Après, il t'aime aussi.
0: Et vous avez entendu de Johnny Hallyday qui a parlé de ça?
5: Johnny Hallyday, oui, maintenant, on peut, après, dans la fille, les est morte, là. Les clubs, il 27 ans, là. Ouais, t'es bon, on peut pas se parler, là. Mais le club, là-bas, il y a pas le club 27 ans. Tout qui arrive 27 ans, c'est pas mieux après.
0: Il y a un club 27 ans?
5: Oui, ils sont dans là, mais bon, on peut se parler, là, passe par là. mais ne prie pas les morts. Ben.
0: Alors, qui fait partie de ce club des 27? Alors là, il faut vraiment que vous veniez nous en parler, les auditeurs.
5: Hein. Ben, moi, je connais ça. C'est moi qui suis à mon égard, pas la langue, je ne téléphone pas. Mais je me dis, on a bon pays, je connais ça.
0: Bon, ben merci beaucoup, monsieur.
5: Allez,
0: à bientôt, au revoir. 02 62 99 12 00. Est-ce que vous avez entendu parler de ce club des 27, de ce pacte que certains ont fait avec le diable? 02 62 99 12 00. Et c'est quoi cette histoire de aller chercher la force dans le cimetière, les batailles avec le mort? 02 62 99 12 00. Allô?
6: Oui, bonjour madame.
0: Bonjour.
6: Oui, j'appelle pour ces gens-là qui téléphonent pour dire que Johnny a signé un pacte avec le diable et que pour la chanteuse aussi Céline Dion,
0: oui,
6: dit n'importe quoi. Quand vous voyez la maladie qu'elle a, Céline Dion, vous pensez qu'elle va pouvoir aller se faire, faire un pacte avec le diable ? Johnny, c'était quelqu'un qui était très croyant, qui croyait beaucoup en Dieu. Vous pensez qu'il va signer un pacte avec le diable? Il faudrait que ces gens ils arrêtent de se faire manipuler par je ne sais qui. Voilà, merci, au revoir madame.
0: Mais, monsieur?
6: Oui.
0: Monsieur, par contre, Johnny a l'idée, là je regarde un petit peu sur internet, apparemment il a témoigné, il a parlé avec un ami. Et il a dit qu'il avait signé un pacte avec le diable. Et il a dit, j'irai en enfer.
6: Dans la plupart de ses chansons, Johnny, il a toujours dit, il va aller au diable, il chantait des chansons comme ça et tout. Mais il ne faut pas mélanger le chant et ce que...
0: Ah non, il ne parlait pas de chant, là. Hein. Il parlait avec un ami à lui, François Jouffa. Et il a dit, j'ai signé un pacte avec le diable et j'irai en enfer.
6: Oh. Ça, chacun maintenant, il croit ce, de... chacun, il croit ce qu'il veut. Hein. Moi, je vous dis franchement, je n'y crois pas trop.
0: D'accord,
6: pas
0: d'accord.
6: Du tout même.
0: Donc pour vous, ça n'existe pas?
6: Bon, peut-être qu'il y a certains trucs qui existent, mais je ne crois pas à ces trucs-là.
0: D'accord, d'accord.
6: Voilà.
0: Ben merci beaucoup.
6: Merci, au revoir.
0: À bientôt, au revoir. Allez, toutes les femmes de Johnny, là, venez nous dire un petit peu, est-ce que vous avez entendu cette phrase-là qu'il aurait pu sortir? J'ai signé un pacte avec le diable et j'irai en enfer. Est-ce que pour vous, c'est... Parce que c'est juste une anecdote, hein, c'est pas non plus c'est pas non plus des aveux. Mais est-ce que vous pensez que c'est vrai que certaines stars ont pu le faire ou l'ont fait? 02 62 99 12 00, le pacte avec le diable. Et comment ça se passe? Allô?
7: Allô?
0: Bonjour.
7: Bonjour madame. Oui, sac balapodi là, les mauvais, hein?
0: Mais tout le monde a l'air d'être... Ça a l'air d'être une évidence.
7: Ah oui, comment il appelle ça en créole? Fraudé.
0: Ah.
7: Qu'on est fraudé là.
0: Oui.
7: Fraudé pour bataille. Pour femmes, pour toutes, ça trouvait. Ou à fraude à eau, ou ça vient de cimetière, ou fraude à eau qu'elle allait faire. Ou avec un. Je ne sais pas comment il était fait, mais ou fraudé, il n'y a pas le fraudé pour femmes aussi, pour trappe-femme.
0: Mais oui, mais monsieur, là par exemple, quand on voit l'État. On pouvait éteindre la radio, je ne sais pas si vous l'avez la radio là, derrière.
7: Non, mais pas la radio, l'éteindre là.
0: D'accord. Alors. Quand vous voyez l'état de Céline Dion aujourd'hui, on a du mal à croire qu'elle ait fait un pacte avec le diable quand même.
7: Bah oui, on connaît pas si depuis longtemps.
0: Allô? Allô, allô? C'est dommage, monsieur, on vous a perdu. 02 62 99 12 00. Freedom, allô? Allô?
8: Allô, oui?
0: Bonjour?
8: Bonjour.
0: Oui?
8: C'est pour parler du club des 27.
0: Oui.
8: Alors, ça existe.
0: Mais c'est quoi?
8: Pour les musiciens, il y en a eu plusieurs. Hein.
0: Oui, mais c'est quoi?
8: Alors, c'est des personnes qui sont décédées à l'âge de 27 ans. et on a surnommé ça le club des 27.
0: Mais c'est peut-être une coïncidence, c'est peut-être non, c'est pas ça?
8: Ah ben, j'en sais rien, mais dans ce cas-là, il faut trouver quelle coïncidence ou quelle particularité ils avaient les uns avec les autres. Hein. Il y avait Jimi Hendrix, il y avait... Kurt Cobain, oui. Il y avait la dernière en date, je crois que c'était Amy Winehouse. Il y a eu Janis Joplin.
0: Mais oui, mais ça voudrait correspondre en quoi? C'est-à-dire que je demande la gloire pour mourir à 27 ans?
8: Ben, peut-être que c'est juste un cycle. Je ne sais pas.
0: Ah ouais? Parce qu'après...
8: À 27 ans, pourquoi 27?
0: Ben, c'est ça, ça correspond à quoi? Parce que nous, normalement, c'est 66, le numéro du diable.
8: Ben, en fait, spécifiquement, c'est 666.
0: Oui, oui.
8: Donc,
0: bon. Mais 27, ça correspond à quoi?
8: Pardon?
0: Mais le 27, enfin, le club des 27. La malédiction des 27.
8: Ouais, c'est ça.
0: Pourquoi 27? Stop. On passe de l'autre côté.
8: J'en sais rien. 27, 2 et 7, ça fait 9. Peut-être que c'est le chiffre 9 qui porte malheur.
0: Waouh.
8: Non, mais tout le monde peut supputer tout un tas de choses. Hein. Mais, ben voilà, c'est... Après, il n'y a pas d'âge pour mourir, il n'y a pas d'âge pour naître.
0: Parce que là, vous me parlez seulement de musiciens, de très grands musiciens.
8: Oui, là, je parle de musiciens, oui.
0: Mais pourquoi ce club des 27, il n'y a pas de grands chanteurs, par exemple, ou de grands peintres, artistes? Enfin, vous voyez, là, on parle de rock, on parle de musiciens, on parle de... C'est bizarre, quand même.
8: Ben, c'est peut-être par rapport au rock, alors, qu'ils sont partis en enfer.
0: Et pour vous, ils sont partis en enfer, en plus.
8: Eh ben, franchement, moi, le jour où je meurs, je vais aller les rejoindre en enfer. Pour aller faire la fête avec eux.
0: Mais oui, mais au paradis, il y a par exemple Michael Jackson, c'est bien aussi, non?
8: Je
0: dis n'importe quoi, madame.
8: on ne sait pas si Michael Jackson est au paradis.
0: Ben, on ne sait pas non plus si Jimi Hendrix, il y est en enfer. Hein.
8: Bah oui, non, mais quand on entend parler d'enfer et de paradis, oui. Au final, là, bah, tout ça, là, c'est des suppositions.
0: Bah bien sûr, après, c'est vrai que... Qui nous dit que si on est en enfer, on n'aura pas des droits de visite au paradis?
8: Bah moi, si je vais aller au paradis, j'irai en Freedom.
0: Waouh!
8: Ça sera mon paradis Freedom.
0: D'accord.
8: Voilà. Comme ça, c'est clair, c'est casé, c'est dans mon testament.
0: Waouh! Ok. On gardera vos cendres.
8: Ah oui, vous pouvez garder tout ce que vous voulez. Il n'y aura pas grand-chose qui va rester, mais vous pouvez garder tout ce que vous voulez.
0: Ce qui reste.
8: Au paradis Freedom.
0: Madame, merci beaucoup. C'est exactement ça, j'essaye de reprendre mon souffle. Merci.
8: Allez, bonne journée.
0: À bientôt, au revoir. 02 62 99 12 00. Est-ce que vous avez entendu parler de ce club des 27, de ce pacte avec le diable qu'auraient fait certaines grandes stars? 02 62 99 12 00. Est-ce qu'il faudrait y croire ou pas? Est-ce que ça touche également la sphère politique? Est-ce que pour vous, certains politiciens l'ont fait, ce pacte-là? 02 62 99 12 00.
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0: 02 62 99 12 00. Nous parlons de pacte avec le diable. Une auditrice est arrivée en disant Céline Dion, toutes ces grandes stars, hein, Johnny Hallyday, Maître Gims, tout ça, là, elle a fait le pacte avec le diable, ça. Mais Nalia, tellement facile. Ça voudrait dire quoi, ça, alors? Comment on fait un pacte avec le diable? N'importe qui peut faire un pacte comme ça, alors? Vendre son âme au diable? 02 62 99 12 00 Freedom, allô?
22: Oui, bonjour.
0: Allô? Bonjour.
22: Oui, ma mère va me mettre dans le coin, tu fais les bons. Lui aussi, il faut lui donner un petit peu d'économie. Il peut rouvrir une église. Et vous êtes déjà devenu le père.
0: C'est qui le père?
22: Christophe Lamour.
0: D'accord.
22: Et après, enfant de cœur, il peut prendre Julie avec Max.
0: Ah non, enfant de cœur, elle me veut d'accord, moi.
22: Elle veut d'accord, ben voilà. Et comme ça, tous les dimanches, toutes les fidèles Radio Freedom peuvent réunir à l'église Freedom.
0: Ouais.
22: Au moins, tout le monde va prier ensemble.
0: Ah, et pas mal, n'a pas l'air d'être marrant, ce truc, là.
22: Mais non, on a un pasteur comme Christophe Damois, il est bon, on inquiète pas.
0: Il a fait le travail toute la semaine où ça fait réunir à Lila le dimanche.
22: Max, c'est pas sa quête.
0: Tonton, ben oui.
22: Ben oui, mais parce que Marc, il passe à quel ramasser un peu.
0: Mm.
22: Ben, prends le petit panier, mettre des là-bas, et puis il ramasse tout de l'argent là-dedans. Marc, fais confiance à Marc,
0: ben, il est bon.
22: Oui. Mais après, il y a tout le monde, après, il raconte n'importe quoi, madame. L'enfer, le ciel, le paradis, tout ça, il n'existe pas, ça.
0: Pourquoi, selon vous, il n'existe pas? Le pacte avec le diable, il n'existe pas non plus?
22: Mais jamais, madame. Le mieux, t'as le monde, il dit comme ça, ils avaient fait la fraude dans un cimetière par ici, par là-bas. Mmh. Ça n'est jamais existé. Vous connaissez, peut-être c'est moi qui peux faire le diable.
0: Oh!
22: Oui, ben, par exemple, si je ne connais qu'un petit chemin, par exemple, longtemps, avec beaucoup de sorties, longtemps, hein? Mmh. Beaucoup de petites ruelles.
0: Oui.
22: Mais il connaît où passer à la terre, où pas habitué passer à la, c'est pas 21, on connaît bien, il fait noir, là, pas la lumière, pas rien dire là. Mais cachette. Mais maintenant, il pèse la veine noire chez moi, mais quand je me mets, puis, mais ben, quand on passe, il faut que je me foute deux couches, je te passe, et puis, ou quand il se fait le diable, t'as pas où?
0: Donc là, on pense que c'est des gens que. Il fait la malice?
22: Oui,
0: mais. Et nous pensons que c'est. Des choses qui se passent, ça. Mais monsieur, mais ça dit, ouais, on a fait, là.
22: Oui.
0: Parce qu'on est en train de faire penser à moi, là. Et ça, c'est vrai, ça. L'agent de sécurité, ce matin, m'y arrive. Là, elle dit, Diamaté, le bureau l'était fermé, le bureau de la direction. Mais elle est dans son dos. Voilà, Magno Salidé, elle est dans son dos, le bureau de la direction. À 1h du matin, elle dit, Diamaté, il a entendu des choses tomber dans ce bureau-là.
22: Mais j'ai un petit peu le vent, madame.
0: Mais la pointe de devant, monsieur, le bureau est fermé à clé. Les fenêtres, les fermées.
22: Peut-être, mais là, vous savez pas, là, l'esprit est dans la rue.
0: Ah, mais il connaît pas, mais demande à où.
22: Si la Chine a l'esprit, il faut venir, Christophe Damois, tout de suite. Hein. Christophe Damois va tirer directement tout de suite.
0: Ah, monsieur Fadiga, ouais, mais laisse ça au moins. À bientôt.
22: Oui, allez, à bientôt.
0: Au revoir, 0262 99 12 00. Freedom, allô. Allô. Il y a des gens?
1: Oui, bonjour.
0: Ah, bonjour.
1: Oui, ça va?
0: Ça va et vous?
1: Ben, ça va, ça va. J'écoute, là. Oh, mon Dieu. Qu'est-ce qu'il ne faut pas entendre?
0: Oh.
1: Bon, alors, concernant le pacte avec le diable, je vais être direct, hein.
0: Oui.
1: Aucune star n'a réellement vendu son âme au diable.
0: Ah.
1: Ce concept relève des légendes.
0: D'accord.
1: Des théories, du complot ou d'un simple outil de provocation artistique et ne repose sur aucun réel. La provocation marketing, certains chanteurs jouent de ces symboles occultes dans leurs clips, leurs looks, uniquement pour choquer, attirer l'attention ou créer le buzz.
0: D'accord, d'accord. Ok, mais on dirait que c'est une phrase qui sort de Wikipédia, d'Internet.
1: De l'IA.
0: Ah, voilà, en plus.
1: En plus. Non, mais il ne faut pas y croire tout ça, mes amis. Quel pacte avec le diable pour réussir? On est les gens qui chantent ou les gens qui jouent de la musique. En naissant, ils reçoivent un don.
0: Ah.
1: Et ils le mettent en pratique. Moi, c'est ça que je crois.
0: Mais est-ce que ça existe? Parce que si le bien existe, parce que vous, je sais que vous êtes croyante. Donc le bien existe. Donc, le mal existe aussi.
1: Exact.
0: Si vous pensez que vous pouvez prier un Dieu pour dire « faites des choses bien », il y a aussi des gens qui peuvent prier le mal pour dire « je veux ça en contrepartie, il y a ça, etc. » Voilà, donc en partant de ce principe-là, on pourrait pas croire que ça pourrait exister un pacte avec le diable.
1: Oui, on peut croire, mais bon, de là à dire que maintenant tous les stars... Hein, la plupart des stars, des grandes stars comme Johnny Hallyday, comme Beyoncé, comme Rihanna, parce qu'elles ont réussi, elles ont fait un pacte avec le diable. Mais prenez l'exemple sur The Voice Kids. Tous les samedis soirs, il y a des petits de 3, 4, 5 ans qui viennent jouer là, qui viennent chanter. Quel pacte avec le diable ces enfants ont fait?
0: Ah non, pas ces enfants, il y en a qui ont des dons, mais après pour PAC.
1: Oui.
0: Mais
1: ils sont pas obligés d'aller faire un pacte avec le diable. Hein.
0: Oui.
1: Ils réussissent dans la vie, c'est leur chance, ils sont nés comme ça. Moi, je crois pas, ce pacte avec le diable pour réussir. Ça fait du n'importe quoi, hein.
0: D'accord.
1: Je vais te dire une chose qui s'est passée dans la vie quand j'étais enfant.
0: Mm-hmm.
1: Mais je sais pas. Pas si c'était un pacte avec le diable, je crois pas. Je crois pas que ça soit un pacte avec le diable. C'est mon papa.
0: Oui.
1: Mon papa, il sortait, mais il lisait le livre Tit Albert.
0: Oh, d'accord.
1: Bon, après, moi, j'entendais parler de Tit Albert, mais je sais pas jusqu'à aujourd'hui. Moi, ça passe à côté. Mais lui, il était vraiment dedans. Un soir, moi, j'étais enfant, hein, j'étais encore enfant. On dormait, maman et tous les 7 enfants. On dormait, il était minuit moins 10. On avait une cour, un grand jardin qui allait jusqu'au fond, qui avait un muret à peu près 60 cm de hauteur, et qui donnait dans la cour d'un autre voisin. Derrière ce muret, il y avait un pied de litchi. Écoute bien ce que je dis. Ça, j'ai vu, hein. Il y avait un pied de litchi. Mais papa, quand tu faisais toute sa merde de Tit Albert, il est arrivé à minuit moins 10. Non, maman, elle ne dormait pas. Elle attendait. Eh bien, il a pas frappé à la porte pour rentrer. Il a continué l'allée qui allait dans les toilettes au bout du jardin qui faisait à peu près, 80, 100 mètres de distance, quoi. Mais maman, elle a entendu passer dans la cour. À un moment donné, elle attend, il n'y a pas de retour, il ne vient pas. Elle dit, mais qu'est-ce qui s'est passé? Il est passé là, il est parti, il ne revient pas. Donc, elle a pris une lampe de poche et elle nous a réveillés les plus grands. Mm-hmm. Elle nous a dit, viens avec elle. On est parti. Mm-hmm. On regarde dans la cour, on a fait le tour de la cour. Personne. Mm-hmm. Ouais. Mais on entendait plaigner. Voilà ce qui faisait cette voix-là. On l'entendait, mais derrière, dans le jardin de l'autre... dans la cour de l'autre dame. Mm-hmm. On l'entendait. On a pris peur. Enfin, moi, pas. Mais maman, elle a pris peur. Elle a appelé au secours. Les gens, les voisins sont venus. Mm-hmm. Mais des costauds, hein. Des hommes costauds. Mm-hmm. Ça, j'oublie jamais, André, je vois devant moi. Deux bonhommes costauds avec des jeunes qui venaient. Et non, bon, ils entendaient aussi plaigner. Donc, ils ont suivi le son. En arrivant sur le pied de l'Etchi, tout le monde entendait « Ah !» Ah, il plaignait, mais on ne le voyait pas.
0: D'accord.
1: On ne le voyait pas. Donc, les gens, ils ont fait le tour, ils ont réveillé le voisin, parce qu'on était dans leur cour. Oui. Les voisins, ils sont venus, et à notre tour, on avait papa allongé sous le pied de l'Etchi.
0: D'accord.
1: En plaignant.
0: Oui.
1: Mais c'était son livre, petit Albert, qu'il a lu, là. Ben, il a payé, ça.
0: Mais oui, mais, hommes, mais déjà, là, le livre, le petit Albert, là.
1: Oui.
0: C'est un livre de quoi? Il y a quoi là-dedans?
1: Ah, j'en sais rien. Moi, je connais pas, hein.
0: Est-ce qu'il y a des incantations? Enfin, c'est ça que je voudrais savoir. Est-ce que c'est des incantations? Est-ce que c'est une histoire? Est-ce que c'est...
1: Mais non, ben, ils allaient à minuit, se réunissaient. C'est ce que j'ai appris. Ils se réunissaient. Il y avait plusieurs voisins, plusieurs camarades. Ils se réunissaient en groupe et il paraît qu'ils lisaient le livre petit Albert. Dans quel but, je ne sais pas. Et bien lui, là, ce qu'il a adressé là, c'est lui qui l'a rendu invisible. Et bien quand les gens, ils l'ont vu après, et on a fait le tour, hein, on a fait le tour, on entendait plaigner sous le pied de l'Etchi. Tout le monde cherchait dans les branches partout, il n'y avait rien.
0: Et plus tard, qu'est-ce qui est arrivé à votre papa?
1: Oui.
0: Plus tard, il est arrivé quoi à votre papa?
1: Ah, il est arrivé rien du tout. Rien du tout, il est mort à 80. Mais il a quitté maman, il est parti chez une maîtresse. Et puis, bon, ben voilà, il est mort à 81 ans, je crois. Voilà.
0: Ben, il est bizarre tout ça, hein. Mais madame, mais c'est renseigne, à maman la cartonnette, justement. C'est quoi ce livre-là?
1: Quel livre?
0: Le petit Albert.
1: J'ai jamais vu, je sais pas.
0: Mais c'est ça, je vais essayer de me renseigner.
1: Ben, j'aimerais bien quelqu'un qui vraiment, hein, pas raconter n'importe quoi, vraiment quelqu'un qui connaît et qui donne l'explication. Parce que ça, c'est jouer avec le diable. C'est pas le bon Dieu qui l'a caché.
0: Mais oui, mais il y a quoi dans ce livre-là? Je veux dire, c'est pour pouvoir rendre quelqu'un, comme vous dites là, invisible.
1: Quelqu'un fait disparaître quelqu'un.
0: Est-ce que c'est un grimoire? Est-ce que c'est... Il y a quoi dans ce livre?
1: Je ne sais pas. Franchement, est-ce que ce livre existe vraiment? Je ne sais pas. Parce que moi, je passe dans les bibliothèques, partout, dans les grandes surfaces, partout. Je n'ai jamais trouvé le petit Albert.
0: Carrément, est-ce qu'il existe? Bon, ben, on va se poser la question, mais normalement, oui, quand même.
1: Ben, ça doit exister. Parce que quand j'étais enfant, j'allais à l'école, là-haut, refuge à Brapanon. Mm-hmm. Un soir, il y avait un voisin qui se transformait en invisible. Parfois, j'entends invisible sur l'antenne, là. Mm-hmm. J'ai dit, mon Dieu, ça me fait penser, ça me ramène à ça. Et ben, un soir, il était sur le bord de la rue, juste sur le bord du canal. Son corps était là, mais son âme était chez quelqu'un. Pourquoi? Je vous donne la raison. Pourquoi son âme a quitté son corps? C'est parce que c'était un homme blanc et quelqu'un qui a voulu lui faire de la malice, comme on dit, hein, mm-hmm. un mauvais tour. Il a écrasé du charbon, il a mélangé avec de l'eau et il a frotté il a passé sur tout le visage du monsieur. Et ça, c'était mon voisin.
0: Et son âme a quitté son corps?
1: Et oui, son âme était partie. Son âme était partie. Et là, le voisin, je ne sais pas comment il a fait, il a mis du charbon sur le visage. Mais quand l'âme a voulu rentrer dans son corps, eh bien non, il n'était pas dans le corps de quelqu'un qui avait la peau noire, il était dans le corps de quelqu'un de blanc. Il n'a pas rentré. Mais sa femme était au courant, par contre. Sa femme et ses enfants. Ils étaient au courant, et c'était mes copines d'école.
0: Ça, c'est bizarre, votre histoire.
1: Voilà, et bien la femme, elle est allée faire je sais quoi sur le bonhomme avant 6 heures le matin. Et là, son âme, il a repris, il est redevenu lui-même.
0: On va essayer de se renseigner, parce que là, Ouh là la cartounette, il y a trop d'informations là.
1: Non, mais moi, j'ai pas peur de tout ça. Moi, j'ai vu, j'ai entendu ce que j'ai vécu. Je raconte pas n'importe quoi, mais au moins du vrai, du réel. Voilà. Mais après, il faut pas jouer avec tout ça, hein, attention. Hein.
0: Ah non, il faut pas jouer, mais on veut juste comprendre certaines choses. Merci beaucoup en tout cas, Cartounette. Je vous souhaite un excellent dimanche. 02 62 99 12 00. On parle de pacte avec le diable. On parle de ce livre, Le Petit Albert. Est-ce que ça existe vraiment? Cette dame nous dit, elle est pas très sûre que le livre existe vraiment. Et puis, il y a quoi dans ce livre-là? Est-ce que c'est un livre de magie? Est-ce que c'est avec plein d'incantations dedans? 02 62 99 12 00. Est-ce que vous avez déjà vu ce livre-là? Est-ce que vous l'avez déjà lu? Freedom, allô? Allô?
2: Allô?
0: Bonjour.
2: Bonjour, madame. Vous allez bien?
0: Ça va et vous?
2: Ça va très bien. Et vous avez une question à te poser?
0: Oui.
2: Est-ce que vous me pourriez?
0: Oui.
2: Dis-moi comment un monde qui est mort là.
0: Oui.
2: Un mot, il mort, demain, après-demain, il est mort, hein. Il est mort. Et pourquoi la personne, il réveille 6 mois après?
0: Hein? Ben, si il est mort. Il ne peut pas mourir et revenir 6 mois plus tard.
2: Ben, si.
0: Expliquez. Non, mais il faut l'explication. Ah mince, ben on n'a pas l'explication là, vous êtes pas marrant. Ouh là là. 02 62 99 12 00. C'est tellement une mauvaise manipulation parce que j'ai l'impression qu'il allait expliquer justement. 02 62 99 12 00. Freedom, bonjour. Allô? Allô?
2: Allô, oui, bonjour.
0: Bonjour.
2: Oui, mon téléphone a été pour le livre Petit Albert.
0: Oui.
2: Oui. Mais c'est un livre comme tout livre.
0: D'accord, mais c'est un livre de quoi?
2: Mais c'est un livre, il explique à vous comment faire le mal dedans, mais si vous ne pratiquez pas, il ne fait pas rien.
0: Ah, donc on peut le lire comme ça, comme un livre normal?
2: Bah oui.
0: D'accord, mais il explique à vous comment faire le mal, c'est-à-dire?
2: Là, mais ça va rentrer dans les détails, cool. Mais vous pouvez lire vous-même, on verra.
0: Ah ben non, parce que dans le monde, là, comme ça, il faut carrément pas lire. Mais ça parle boubou pour mon corps, ou on a oublié un compte.
2: Ben non. Vous pouvez lire comme un livre normal.
0: Mais qui a dit, ou l'a fait lire à Lyon?
2: Ben oui.
0: D'accord, et dedans, c'est quoi? C'est me veut dire, quand vous dites à moi que c'est comment faire le mal, c'est-à-dire qu'en lire les marqués, si on veut venger à ou d'un tel monde?
2: Non, si vous voulez pratiquer un truc pour quelqu'un ou... Vous pouvez lire les procédures.
0: Oui, mais c'est des procédures de quoi? C'est ça, mais comprends pas. Est-ce que c'est-à-dire que dedans, il dit à moi, allez, tu allies. Ou bien, allez, prépare cette potion-là et on va donner Ali pour boire.
2: Ben, il peut, oui.
0: Monsieur, on connaît où avance, pas moi, là.
2: Ah, ben.
0: Ou là, ni là pour soi-disant, dit à moi des choses, vous dit pas. Il est pas marrant, en fait. 02 62 99 12 00. Soit-il dit pas, maman. 02 62 99 12 00. Frida Malo, bonjour.
12: Allô?
0: Bonjour.
12: Bonjour, Dominique. Vous m'entendez bien, là?
0: Non, pas trop.
12: Et là, je me déplace, là, vous m'entendez bien?
0: Un petit peu mieux, mais bon. Dites-moi.
12: Ah, ça, c'est un bas. Me plaît beaucoup.
0: Ouais?
12: Alors, j'ai des choses à vous dire. Tous ces auditeurs depuis ce matin qui est en train de passer sur votre radio, là, enfin sur notre radio, ce sont des malades mentales, ça, madame Julie.
0: Les gens sont malades, pourquoi?
12: Mais madame, il y a la plupart des gens que vous avez posé des questions, aucun n'était capable de vous répondre. Après, tout vous répond toujours, m'y connais pas. Mais qu'on ne connaît pas rien, pourquoi on parle? Vous parlez pas des choses que vous connaissez pas. C'est incroyable, ça, madame.
0: Mais est-ce que vous avez des réponses, monsieur?
12: Moi, j'ai des réponses à vous donner, moi.
0: Dites-moi.
12: C'est faux. C'est pas vrai, tout ça, madame.
0: Alors, qu'est-ce qui est faux? Le pacte avec le diable, le petit Albert, c'est quoi qui est faux?
3: Attends, mais qui est le diable? Réponds-moi, vous.
0: Qui est le diable?
3: Mais qui est le diable? Le diable, c'est qui?
0: C'est pas Lucifer?
3: Mais c'est qui Lucifer?
0: Ben, c'est pas un ange.
3: Mais qui est un ange, un Lucifer?
0: Ben, c'est l'ange. Ben, c'est l'ange, ça.
3: Gabriel, gardien de Dieu.
0: Non, c'est Samaël, c'est pas Gabriel. Gabriel, c'est l'archange Gabriel, chacun son... Chacun.
3: L'archange, madame. Madame, les faux, tout ça, madame.
0: Ah.
3: Ces gens-là, ce sont des malades, ça, madame. Ils ont besoin d'un psychiatre, un psychologue, madame. Vous comprenez?
0: Non, je vous comprends pas, c'est-à-dire qu'il n'y a pas de...
3: Vous comprenez pas. Quand non. Je vous dis que c'est faux, c'est pas vrai, vous me comprenez pas.
0: Non, parce que vous m'expliquez pas, monsieur. C'est pour ça que je vous dis que je vous comprends pas.
3: Là, je vous explique, madame. Tout ce qu'ils sont en train de dire, ça n'existe pas. C'est inexplicable. Je peux pas vous expliquer quoi que ce soit qui n'existe pas.
0: Donc le diable n'existe pas.
3: Mais non, madame.
0: Voilà, là maintenant je vous comprends. D'accord, ok.
3: Si vous me parlez de Dieu, hein?
0: Oui.
3: Vous me parlez de Jésus, hein?
0: Oui.
3: Bon ben, je dirais que j'entends ça souvent, tous les jours. Vous comprenez? Mais moi-même, je peux pas vous dire leur existence. J'ai aucune explication à vous donner sur leur existence. S'il existe vraiment, madame.
0: Mais monsieur, c'est
3: madame,
0: là qu'arrive la foi.
3: Ce sont des gens qui sont faibles d'esprit. Tel qu'il livre petit Albert. Qu'il livre petit Albert.
0: Ouais.
3: Le petit Albert, c'est un livre de merde. J'ai connu le livre de petit Albert. C'est un livre de n'importe quoi, madame. C'est un livre comme n'importe quel bouquin.
0: Qui a écrit le petit Albert, monsieur? C'est un livre de sorcellerie, ça, non?
3: Madame, moi aussi, je peux faire un livre, mettre dessus, ouais. Joseph Antoine, Henri Christophe, inventer un nom, foutre dessus. C'est rien, ça, madame.
0: Mais pourquoi autant de monde y croit?
3: Mais tout le monde y croit parce que j'étais faible d'esprit, madame.
0: Ah,
3: d'accord. Ce sont des morts vivants, ça. Tu crois ça?
0: D'accord.
3: Quel petit Albert, quel Joseph, quel Antoine, madame. Ils n'existent pas du tout, madame. Ça, les menteurs, madame. Ça, ce sont des gens faibles qui ont besoin de se faire soigner par un psychiatre. Pourquoi je suis en tant que psychiatrique?
0: Ok. Bon.
3: Bah, où, madame, bah,
0: oui?
3: Une dernière chose.
0: Oui.
3: Où les animatrices? Où les animatrices? Où le budget, je vais le gérer. Mais m'y connais au plus profond de moi-même. Où on parle des autres yeux, madame? Vous pouvez essayer de faire la vérité. La vérité soit pas votre bouche, madame. Que des choses ne tiennent compte. Ça. Après, j'y compose des questions. Qui est ça? M'y connais pas, moi. Mais qu'on connaît pas qu'on peut dire là.
0: Ouais. Bon, ben, merci beaucoup, en tout cas, monsieur. Parce que, ben, là, nous tournons un petit peu en rond. Mais les auditeurs qui savent. 02 62 99 12 00. Allô?
4: Allô?
0: Oui, bonjour.
4: Oui, bonjour madame. Votre mission.

0: Hein?
1: Plein de monde l'a bu ou fumé la même chose.
0: Voilà, comme je venais à l'idée, il était sur le fil, là. Il était consomme la drogue, et puis sur le fil, il raconte n'importe quoi.
1: Donc, ah, Johnny Hallyday, c'était un drogué?
0: Il n'était pas un drogué, mais il consommait.
1: Un consommateur, alors, d'accord.
0: Oui. J'ai lu Les Petits Albert il y a environ 20 ans ou 30 ans.
1: Ouais.
0: J'ai lu environ une dizaine de pages.
1: Ouais.
0: Mais jusqu'à maintenant, ça m'a rien fait. Moi, j'y crois pas, tout ça. Hein.
1: Mais c'est un livre de quoi, monsieur, du coup? Parce que t'as non, là, l'autre monsieur, là, Pagay Diamant.
0: Non, mais c'est quelqu'un comme vous, comme moi, n'importe qui invente des mots, des textes dans un bouquin pour pouvoir vendre.
1: Ah.
0: Sarkozy a fait un bouquin quand il était en prison. Il a vendu, il a bien gagné.
1: Oui, mais là, c'est un livre de sorcellerie, c'est ça?
0: Ils inventent la sorcellerie dans un bouquin pour pouvoir gagner de l'argent. Ils vendent des bouquins. Tous les croyants, ils vont acheter le livre. Après, il va gagner 10 000, 20 000 ou 50 000 euros, le droit de tuer, tout ça.
1: Ah, d'accord. Tout est une question de business, alors. D'accord, d'accord. Ben, en tout cas, merci beaucoup, monsieur. Je suis désolé, on va devoir vous laisser. Parce que c'est bientôt l'heure des informations. Mais on va voir avec les auditeurs, là, s'ils l'ont acheté, s'ils l'ont lu. Et est-ce que ça leur a fait quelque chose? 02 62 99 12 00. Bon dimanche, La Réunion. La suite, ça va être avec Mathias Ramsamy. Il pense qu'il va mettre la gamme avec Zod. Mais il espère avoir des réponses quand même. 02 62 99 12 00. La suite. Très belle semaine à Zod. Très bon dimanche. Et à très bientôt, surtout.

0: Je termine avec les doléances, mais en fait aujourd'hui c'est dimanche, Marmaille. Et oui, dimanche déjà. Donc Kossa Nena dans notre marmite, tu peux appeler à nous 02 62 99 12 00. Et puis surtout pour les urgences 02 62 41 51 51.
1: Bon réveil à tous.
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4: Vers une avancée pour la paix en Ukraine. Après Moscou, hier, les émissaires de Donald Trump sont attendus aujourd'hui à Kiev. Et c'est une première. Ils viennent rencontrer Volodymyr Zelensky pour lui présenter la nouvelle proposition de paix américaine. Décryptage Europe 1 dans un instant. Marine Le Pen, grande favorite pour 2027. Selon le dernier baromètre du JDD publié ce matin, elle est donnée gagnante au second tour dans tous les cas de figure. Le RN en tête des sondages est désormais la cible de toutes les attaques. Jean-Luc Mélenchon a lâché ses coups hier, vous l'entendrez, à la grande braderie de Lille. Et puis la télé-expertise dans le viseur des ophtalmologistes. La télé-expertise où quand les opticiens vous promettent une ordonnance en 48 heures, les syndicats tirent la sonnette d'alarme. Ils dénoncent également des risques de fraude et des risques pour notre santé. La tendance météo, Estelle Lafont.
5: Eh bien, c'est un dernier jour de week-end très chaud avant une baisse du thermomètre prévue dès demain par l'Ouest. Bulletin complet en fin de journal.
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4: Et à 8h sur Europe 1, le journal vous est présenté par Maëlle Laurent. Bonjour Maëlle.
6: Bonjour Alexis et bonjour à tous. Vers une reprise des négociations pour mettre fin à la guerre en Ukraine, l'espoir est peut-être permis à nouveau, puisqu'après avoir échangé avec Vladimir Poutine hier, les émissaires de la Maison Blanche sur les questions internationales sont en route pour Kiev. C'est même la première fois que Steve Witkoff et Jared Kushner se rendent dans la capitale ukrainienne. Au programme, Wilfried de Villers, une rencontre avec Volodymyr Zelensky et la présentation de la nouvelle proposition de paix de Donald Trump.
7: Oui, une proposition dont bien peu d'éléments ont fuité, même après la rencontre avec Vladimir Poutine hier à Moscou, qui s'est contenté d'évoquer une situation loin d'être simple. Ce plan américain pourrait impliquer une cession de territoire de la part de l'Ukraine, et c'est bien ce qui risque de compliquer les discussions avec Volodymyr Zelensky. Le président ukrainien s'est toujours opposé à toute idée de compromis sur la question des territoires ukrainiens, en particulier du Donbass, dont la Russie entend bien prendre le contrôle. Jamais, depuis le début de la guerre, les positions ukrainiennes comme russes n'ont évolué sur ce dossier. Mais sans avancée concrète sur cette question, la visite américaine risque de s'en tenir au symbole et surtout de confirmer l'impasse diplomatique pour sortir d'une guerre qui dure depuis 4 ans et demi. Si une reprise des négociations reste une option, certains responsables ukrainiens cités par le média américain Axios affirment disposer de renseignements laissant entendre que Vladimir Poutine prévoit une escalade majeure du conflit et aurait ordonné à son armée de préparer plusieurs scénarios pour une offensive dans le nord de l'Ukraine.
6: Wilfried de Villers pour Europe 1.
4: La politique en France et la campagne présidentielle qui bat son plein à la braderie de Lille.
6: Dès hier, plusieurs candidats à l'Élysée se sont mêlés à la foule. De Gabriel Attal qui a multiplié

0: selfie à Marine Tondelier, venue défendre l'union de la gauche, en passant par Jean-Luc Mélenchon, qui lui a tenu un discours aux allures de meeting, discours très offensif pour la défense du pouvoir d'achat, et surtout contre Jordan Bardella, le président du Rassemblement National.
1: Me voici à commenter le propos lamentable de Monsieur Bardella en Angleterre, qui, sans qu'on lui ait rien demandé, promet aux fascistes anglais que les Français récupéreront les gens qu'ils voudront mettre dehors et qu'ensuite nous nous chargerions en plus de les expulser de chez nous. Comment peut-on être aussi misérable? Et je lui dis, jeune homme, quand on est à l'étranger, on ne dit pas du mal de sa patrie et on n'affirme pas qu'elle est ruinée. Parce que quand on dit que le pays est ruiné, on attire les vautours du capitalisme qui augmentent les taux d'intérêt et se jettent sur notre pays.
0: Et ces attaques de Jean-Luc Mélenchon contre le RN n'empêchent pas sa candidate pour 2027 de caracoler en tête des sondages. Selon la dernière enquête Opinionway pour le JDD, Marine Le Pen obtiendrait entre 33 et 35% des voix au premier tour et elle l'emporterait au second dans tous les scénarios avec jusqu'à 66% en cas de duel avec Jean-Luc Mélenchon.
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3: Il est 8h05.
2: Dans l'actualité également de ce dimanche, cette inquiétude qui grandit sur les prix de nombreux produits alimentaires.
0: L'indice FAO, l'Organisation des Nations Unies pour l'Agriculture et l'Alimentation, a augmenté d'1,9% pour le seul mois d'août et même de 2,5% en comparaison avec l'année dernière. Augmentation éclair donc du prix de certains produits liés aux fortes températures enregistrées depuis plusieurs semaines, mais aussi aux tensions géopolitiques. Précision Europe 1, signée Marius Druard.
4: 15% d'augmentation pour le cours du blé, 12% pour celui du sucre et des produits laitiers également touchés avec le prix du lait qui a bondi de 3%. Résultat, il pourrait y avoir des conséquences pour le portefeuille des consommateurs si la situation se poursuit, alerte l'expert grande consommation Thomas Graffagnino.
5: On peut s'attendre à ce que l'indice continue à augmenter dans les mois qui viennent et que les impacts notamment en termes de sécheresse, d'inondation et d'impact sur l'agriculture se confirment. Dans un horizon de 3 à 4 mois, on va vraiment commencer à avoir potentiellement des impacts sur les prix en rayon. C'est sûr qu'on risque d'avoir des prix qui vont être beaucoup plus élevés.
4: Et les produits concernés vont notamment être ceux à base de sucre et de lait les plus consommés au quotidien.
5: Ça va être assez large qu'on aille effectivement des produits les plus simples, des pâtes, du sucre en poudre, etc. Mais jusqu'à des produits qui sont plus transformés, mais qui prennent en compte ces produits, hein, la baguette, les sucreries, le chocolat. Et...
4: Presque tous les autres indicateurs de l'huile de palme au riz en passant par la volaille ont enregistré une augmentation sur le mois d'août.
0: Marius Druard pour Europe 1.
2: Et puis on vous parle ce matin sur Europe 1 de cette alerte lancée par le syndicat des ophtalmologistes.
0: Face aux dérives d'une pratique en plein essor, la télé-expertise, ou quand des opticiens vous proposent une ordonnance en moins de 48 heures pour choisir vos nouvelles lunettes ou vos lentilles. Mais pour le syndicat national des médecins ophtalmologistes de France, attention à la fraude et attention surtout aux risques pour la santé. Explication Europe 1 de Mathieu Prior.
6: Le patient prend rendez-vous chez un opticien. Le professionnel de santé procède à un contrôle de la vue et envoie le résultat ensuite à un ophtalmo engagé par une société qui propose la télé-expertise. Le médecin délivre alors une ordonnance sans jamais avoir eu le moindre contact avec le patient. Le docteur Vincent Dédès, président du syndicat national des médecins ophtalmologistes de France, alerte sur les risques pour la santé.
7: Si je prends les chiffres des plateformes, on est au moins 300 000 patients clients qui sont passés par ces plateformes. Sans aucun examen médical, si on prend la prévalence, c'est-à-dire le risque de glaucome sur l'ensemble de la population française, on peut déjà se dire qu'on a au minimum entre 5 à 6 000 patients qui aujourd'hui n'ont pas été dépistés ni traités d'une maladie grave qu'on appelle le glaucome. Dans le glaucome, tout ce qui est perdu définitivement.
6: Sur les 14 000 centres optiques en France, entre 2 000 et 2500, soit 1 sur 7, utilisent la télé-expertise. Pourtant, dans le cadre de cette pratique, la loi dit qu'un médecin ne peut adresser une ordonnance qu'à un confrère. Selon Vincent Dédès, les autorités de santé sont aujourd'hui dans l'incapacité d'effectuer des contrôles.
0: Mathieu Prior pour Europe 1.
2: Le sport avec le retour du top 14 en rugby.
0: Et cette première journée spectaculaire pour l'UBB, Bordeaux-Bègles a infligé au Racing 92, la plus large défaite de son histoire en championnat, 64 à 5. Pau a lui créé la surprise en allant s'imposer chez le finaliste Montpellier 27 à 19. Ce soir, c'est Toulouse, quadruple champion en titre, qui se déplace à La Rochelle. Le match sera à suivre à partir de 21h05 sur Canal+.
2: Merci Maëlle. Laurent, c'était votre journal sur Europe 1. Il a fait chaud encore cette nuit dans le sud et ça continue, Estelle Lafond, aujourd'hui.
3: Et oui, ce qui m'amène à une journée quand même qui est très largement dominée par le soleil sur la moitié est dès ce matin et toute la journée. Plus voilé et laiteux quand même sur la moitié ouest avec une espèce d'instabilité qui arrive de l'Atlantique. Ça peut gronder un petit peu du côté des pays de la Loire et du sud de la Bretagne sans forcément amener beaucoup de pluie. On a aussi un petit mistral qui souffle dans son domaine à 40 km/h mais qui s'essouffle dans la journée. On a toujours 6 départements en vigilance orange pour la journée d'aujourd'hui. Et pour les températures, écoutez, ce matin on est plutôt entre 8 et 12 sur la moitié nord et plutôt entre 17 et 23 sur la moitié sud. Et cet après-midi, là où il fera le plus chaud, eh bien c'est entre le Languedoc-Roussillon et la basse vallée du Rhône avec des pics à 39 degrés d'attente.
2: C'est noté. Merci Estelle Lafond. Restez bien avec nous sur Europe 1. Louis Alliot, maire RN de Perpignan, vice-président du Rassemblement National, sera avec nous dans quelques instants. À tout de suite.
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0: Bonjour La Réunion, comment il est? C'est Jean-Claude avec vous en ce dimanche matin et ce jusqu'à 15h. Je suis le nouvel animateur du dimanche qui succède donc la très jolie et talentueuse Julie. On remercie Laetitia pour le standard de ce matin et on vient vous retrouver sur le 02 62 99 12 00 pour bien sûr parler des sujets que vous voulez. Ce matin on a parlé petit Albert, on a parlé grand Albert, on a parlé du diable, on a parlé des packs de Céline Dion, de Johnny Hallyday. Il semblerait des informations que j'ai, il y a aussi à La Réunion des hommes et des femmes politiques qui auraient fait le pacte avec le diable. 02 62 99 12 00. Le diable existe-t-il? Satan, la malice, existe-t-il réellement? Ou est-ce que La Réunion est une terre de superstition? Tout simplement, est-ce que nous prend encore les créoles pour des couillons? 02 62 99 12 00. Vous êtes libre d'en débattre, d'échanger. Et surtout, moi, il veut savoir comment il fait l'argent avec Feuille Jacques. On en parle souvent, on entend des vieux nous raconter « Longtemps t'es fait l'argent avec Feuille Jacques, seulement semblerait le Feuille Jacques avant minuit, c'est pas t'es transformé en feuille. » Mais connais plus. Bon bref, appelle à moi, dis à moi 02 62 99 12 0 0 pour venir me rencontrer, Jean-Claude, avec vous, et c'est jusqu'à 15h. Freedom, allô ? Allô, allô ?
1: Allô, bonjour monsieur.
0: Oui, bonjour monsieur.
1: Bonjour à toutes les éditeurs.
0: Alors, par contre, il commence par éteindre notre radio, sinon ça me sera obligé de faire le pacte avec le diable.
1: Ah ouais, moi, les loin, pour attendre.
0: Ben monsieur, la fin de quand on appelle radio, doit éteindre, nous, moi. Oh.
1: Ouais, mais dis pas où, non, mais capte quoi, où les loin, il fait pas rien, moi.
0: Ben monsieur, est-ce que vous croyez comme ça, hein? Quand où les loin, mi-wa pas où? Mi-wa où même?
1: Ben là, je t'aime, connais. Merci.
0: Allez, m'écoute à où, monsieur?
1: Non, ben voilà, tout ça, le petit Albert. Et moi, je vais parler un petit peu civiquement. Frauder quand quelqu'un il fraude.
0: Oui, conseillez. Alors, monsieur, bouge pas le bateau, parce que là, nous, de chaque cause, c'est un fait, mais sauf que la moyenne a l'incroyable, le talentueux, l'inégalable, l'éminent Frédéric Rustan. Frédéric Rustan, bonjour Frédéric Rustan.
2: Voilà, ce sera.
3: Qui c'est les gens, Claude, là?
0: Exactement. Jean-Claude, c'est le nouvel animateur, Frédéric Rustan.
2: D'accord, excusez-moi, mais tu ne connais pas. Donc, en direct du Festival Geek 2026, on est à Boncoul, au niveau de Saint-Cloud, donc quand vous montez pas très loin du lycée, hein, juste là à côté, et avec l'organisateur Michael. Michael, comment ça se passe aujourd'hui? C'est plein, il y a plus de monde que prévu, et même les stands, c'est ça?
4: Alors, c'est simple, cette année, c'est la cinquième édition pour le Festival Geek. Alors, plus de stands, plus de monde, et bien sûr, une star, bien sûr, qui est avec nous, c'est Grégory Le Riable, voix officielle de Miles Morales dans le jeu Spider-Man 2, mais pas que, parce qu'il est aussi dans le jeu Onimusha Shadow, c'est bien ça?
5: Assassin's Creed Shadow,
4: et entre autres, et pour les petits nouveaux, là, qui savent pas trop, bah, c'est simple, dans le film Spider-Man Across the Spider-Verse, c'est Spider-Punk.
5: C'est ça, exactement.
4: Voilà, donc, et bien sûr, on le trouve dans énormément de films et de séries. Et cette année, on a décidé vraiment de mettre les choses en grand et de faire en sorte que tous les fans de la pop culture, que ce soit du Japon, des séries, des films, de la pop, que ce soit juste des anciens du Club Dorothée, les un peu moins anciens du Club UBRS, et puis les nouveaux qui sont fans des séries manga sur les plateformes, eh ben, aujourd'hui, c'est le moment pour eux de découvrir tous les stands Made in Réunion.
2: Il y aura aussi les spectacles, parce que j'ai une petite scène.
4: Il y aura de la danse K-pop, on a plus de 15 groupes. On aura des démonstrations d'arts martiaux avec du Kyokushin, du karaté, du entre autres, tout simplement.
2: Et eux, là, c'est qui?
4: Alors, eux, là-bas, c'est l'association Chilin. Ils vont faire la danse du lion tout à l'heure sur scène.
2: D'accord. Ah ben, on va visiter un petit peu les stands, hein. On va voir un peu. Alors, pour vous dire ici ce qui se passe, Jean-Claude, il y a beaucoup de stands avec aussi des cosplays. Vous savez, ces gens qui se déguisent et qui s'habillent comme les séries japonaises, qu'ils regardent assez souvent. Et là, donc, il n'y a que ça. D'ailleurs, je vous attends. Je vous ai pas trouvé dans les allées habillés en cosplay.
0: Ouais. Je cherche. Ben, là, moi, je suis encore en train de chercher mon pantalon blanc avec mon culotte jaune.
2: Ma fin de là, nous ne sommes pas descendus, nous ne sommes pas allés loin.
0: Et d'ailleurs, est-ce qu'il y aura ça cet après-midi comment encore, Frédéric Rustan? Écoutez, dites-moi s'il y aura ça. Hein, parce que moi, je veux bien savoir s'il y a ça, je viens faire un tour cet après-midi.
2: C'est quoi?
4: Alors, on a une dans cosplay.
0: Alors non, attendez, il marche pas. Bon ben voilà.
2: Ah ben voilà, ben attendez, j'ai quelqu'un qui est déguisé justement.
0: Oui, dites-moi tout.
4: En cosplay,
2: Non, elle est en cosplay. Oui, on me reprend. Bonjour, tu t'appelles?
3: Anne-Sophie.
2: Et toi, c'est quoi là? C'est Harry Potter, ça, non?
3: Oui.
2: Et c'est souvent comme ça? Ou que quand on a des festivals?
3: De temps en temps, mais souvent quand je suis chez moi, c'est Harry Potter, moment Harry Potter tout le temps.
2: Et toi? T'as juste une cravate?
6: Oui, parce que j'ai pas du tout de cosplay chez moi, mais j'aimerais bien en faire.
2: Alors, content de l'événement?
6: Oui, c'est grandiose.
2: Et toi, tu en penses quoi?
3: Trop bien!
2: Ok, tu vas rester toute la journée jusqu'à 18h comme prévu?
3: Ah oui!
2: Ah bah dis donc, il y en a qui veulent hein, quand même.
3: Ah oui!
2: Allez avec Mickaël, vite fait. Donc, on vous attend aussi, hein, Jean-Claude, avec votre tenue. Hein. Vraiment, les gens attendent, ils sont impatients.
0: Non mais... Mais Frédéric Rustan, moi j'ai déjà la musique pour danser cet après-midi, alors je vais essayer de vous faire écouter ça si ça fonctionne.
2: Faites-moi écouter la chose. Ah bah alors là, mais si vous mettez du BTS à cette heure-ci aussi, vous êtes fous. Vous voulez tous les réveiller?
3: Oh,
2: faites-moi le
3: oh.
0: Vous savez, j'ai l'habitude avec les animatrices de la radio qui sont fans de BTS.
2: Ouais, ben il y a aussi TXT, enfin il y en a plein, hein, ouais. Des groupes comme ça, vous savez. C'est pas la pop culture et la K-pop, elle est vraiment très répandue à la Réunion. Avec plus.
0: C'est vrai que la K-pop là, c'est très répandu. Moi, je sais que certains ont des petites oreilles de chat sur leur casque. Elles ont des photos de Jimin, de Kun Yoon, je sais plus comment ça se dit, N-Kun, je sais pas trop quoi là.
2: Ça même quoi, ouais. Hein, ça même. En tout cas. Vous aurez toutes les
0: bon, mais dites-moi un peu là. Vous m'avez dit qu'elle était déguisée en K-pop, mais elle ressemble à quoi? Décrivez-moi un peu les cheveux, mais parce que c'est ça qui m'intéresse, moi.
2: Vous avez tout là. Par exemple, il y en a une qui arrive en face de moi. Je vous jure, on aurait dit une geisha presque. Hein,
0: c'est quoi une geisha?
2: Ces jeunes dames qui sont de bonne famille, vous savez, au Japon.
0: Ah, voilà. Bien.
2: De bonne. On a bien dit de bonne famille, d'accord.
0: D'accord.
2: Vous m'avez compris.
0: Oui.
2: Voilà. Voilà, donc là, on a aussi des gens avec beaucoup de chapeaux, vous savez, de Pikachu sur la tête, des casquettes avec des deux petites oreilles. On a pas mal de personnes aussi habillées dans d'autres séries japonaises, comme Sailor Moon, etc. Enfin, pour ceux qui s'en souviennent de ça. Et puis sur les stands, vous avez tout. Hey, de quoi vous rappelez des souvenirs? Vous avez des maquettes de Goldorak. Il y a de tout. Vous pouvez tout acheter, de toute façon, tout est à vendre aussi, sauf nous, bien sûr. Mais
0: pourquoi vous dites nous? Vous êtes aussi exposé sur un stand?
2: Bah bien sûr, je suis une figurine. On me met là et on me vend. Donc c'est pas un problème. Mais je parle aussi, tout. Vous imaginez? On n'a pas besoin de me nourrir.
0: Donc il y aura ça. Alors il y aura ça à les maquettes de. Écoutez.
2: Ah, bah les maquettes, vous les avez. Je suis avec justement Monsieur Manga.

0: un Goldorak Go.
1: Bon. Et vous savez qui je suis? Justement avec Monsieur Goldorak qui est en face de moi, c'est Monsieur Manga qui est connu à La Réunion, qui a plein de petites maquettes comme ça et de maquettes de chez Bandai. Alors comment ça se passe aujourd'hui?
2: Écoutez, ça se passe superbement bien. Il y a un magnifique soleil, les gens sont super sympas. On est tous heureux, on s'amuse bien au Festival Geek.
1: Et qu'est-ce qu'ils ont le plus dans les maquettes? Il y a la génération Z, X, mais qui achète le plus les maquettes et de quel type?
2: Moi je dirais qu'ils achètent un peu tous. Il y a des gens des nouvelles générations qui achètent aussi du Goldorak parce qu'ils s'intéressent au manga, ils s'intéressent aussi aux anciens. Et puis Gundam, en fait, il y a tellement de nouveaux animés qui sortent, donc ils sont aussi intéressés par ces maquettes-là.
1: Bah merci beaucoup en tout cas. Et pour vous donner une idée, vous et moi, on serait pas mal dans le collège Foufoufou, vous pensez pas?
3: Ah ça, je sais pas. Moi, je pense pas.
1: Ah si, je vous verrais bien avec moi dans le collège Foufoufou, tous les deux. Et là, vous entendez, là, justement, il y a des gens qui se garent un petit peu n'importe comment. Hein, pour rappeler qu'il y a un grand parking au niveau du lycée Nemo Momentarium, là-haut. Et donc, on peut se garer facilement. Hein, et vous avez un accès avec le téléphérique. Donc, ça se passe toute cette journée à Bancoul. Vraiment une opération magnifique avec plein de stands. Et vous allez voir, c'est vraiment plein, plein, plein.
3: Ah bah, cool. À Bancoul.
1: Bancoul.
3: Oui, ben cool à Bancoul. Hein.
1: Vous finirez mal comme moi, vous allez voir. On n'ira pas là-haut, vous savez, on ne sera pas accueillis à la porte Saint-Pierre. On nous dira, il faut redescendre, les gars, vous êtes trompés.
3: Ouais, ben ça, c'est. Bon, d'ailleurs, j'ai des sujets là-dessus. Allez, je vous laisse, Frédéric Rustan.
1: Allez, merci.
3: Allez, un jour, je dirai aux auditeurs, votre surnom, c'était quoi auparavant? Ah, il est parti. Bon, tant pis. Un jour, je vais vous dire, les auditeurs, c'était quoi le surnom de Frédéric Rustan. Allez, monsieur. Merci Frédéric Rustan, on vous rappelle le Festival Geek jusqu'à ce soir au niveau de la station Bancoul. Monsieur, nous nous tépons pas les histoires fraudées. Qu'est-ce qu'il est encore fraudé là? Allô, allô? Ah, on a perdu un auditeur. Aurait-il été emporté par le diable? Monsieur? Allô? Allô, allô? Une fois? Deux fois? Trois fois le standard, on le rappelle, s'il vous plaît. Allez, j'ai raccroché, on rappelle. Allez, 02 62 99, c'est bon. 02 62 99 12 00, Freedom, allô.
4: Oui, bonjour, Freedom, c'est monsieur Elma de Saint-Benoît.
3: Bonjour, monsieur Elma, comment il est, mon camarade?
4: Ben, ça va.
3: T'es fait un moins plaisir, t'en as où, monsieur Elma?
4: Bon, par contre, là.
3: Oui.
4: Moi, j'ai une question pour les auditeurs.
3: Oui.
4: Bon. Par exemple, les auditeurs, ils descendent en ville. De Stromine, bien sûr.
3: Oui.
4: Sur ce chemin, ils rencontrent deux papes. Qu'est-ce qu'ils disent bonjour avant? Ça qui descend ou bien ça qui monte?
3: Alors, deux auditeurs. Michel Mar, là, est trop fort pour moi, là, Michel Mar. Trop fort pour moi, là. Là, où bat la science, ou là?
4: Non, mais il veut les auditeurs, dis-moi. Qu'est-ce que tu dis bonjour avant? Si ça qui descend ou bien ça qui monte?
3: Et les deux papes, ils parlent créole, mais ils parlent français.
4: Ils parlent avec toute langue.
3: Ah, moi, ils parlent pas avec le pape, moi, monsieur Alma. Ah non, ma paix, ça, moi.
4: D'accord, même vidéo pour les auditeurs, il faut dire, moi, qu'est-ce que tu dis bonjour avant, ça qui descend ou bien ça qui monte?
3: Ben, on pose la question, monsieur Alma. On pose la question.
4: Ok, c'est bon.
3: Allez, à bientôt, monsieur Alma.
4: Allez.
3: Eh ben, Julie, dites-vous qu'il y avait auparavant le pape en France et le pape à Rome. C'est pour ça qu'il y a le château des papes du côté d'Avignon. Allez, 0262, moi, m'y veut savoir des histoires fraudées. Est-ce que, et d'ailleurs, est-ce que je peux déjà annoncer aux auditeurs ce que j'avais envie de leur dire depuis ce matin? Mesdames, messieurs, je vais vous annoncer quelque chose. Vous savez, depuis ce matin, on vous entend parler du pacte avec le diable. Eh ben, dites-vous qu'à La Réunion, il y a un grand monsieur de source sûre qui a fait un pacte avec le diable. Et je vais vous donner le premier indice. Sa boîte aux lettres, c'est le 666, le chiffre du diable. Voilà. Un de ses employés est devenu aussi pacté que le diable. Voilà. Donc c'est un chef d'entreprise, c'est un homme politique. Je vous laisse deviner qui c'est, celui qui trouve, ben, on en parlera après. Mais en tout cas, j'ai déjà donné le premier indice. Un homme politique à La Réunion qui a fait le pacte avec le diable. Sa boîte aux lettres, c'est le 666. Et il semblerait que quand on fasse le pacte avec le diable, on doit porter des vêtements d'une certaine couleur, pas d'autre. Bon, je vous dis pas plus. Allez, 02 62 99 12 00. Freedom, allô. Allô.
5: Allô, bonjour monsieur.
3: Bonjour madame.
0: Voilà, je vous appelle pas pour ce que vous venez de dire. Je vous appelle pour vous demander s'il y a des gens qui vous ont dit qu'on habite Sainte-Suzanne et qu'on n'a pas d'eau.
3: Ah non, personne. Vous habitez où à Sainte-Suzanne?
0: En ville, Sainte-Suzanne.
3: En ville, village des Prés?
0: Non, avant, un petit peu
3: la
0: avant.
3: La Source alors, côté Flamboyant?
0: Voilà, c'est ça, les Flamboyants.
3: Si t'es Flamboyant côté la Source, ben pourtant la Source, il passe là-dessous, hein?
0: Ben non, ben là, nous la prenons l'eau depuis, ben là, la pluie du tout. Et ben là, pas fait communiquer, rien. Fait qu'en plus, c'est un dimanche, on est embêté.
3: Alexandre Laïkan, c'est on, à cause de la pluie de l'eau, Sainte-Suzanne. Alec, dis à nous, à cause de la pluie de l'eau, appelle à moi un coup, appelle au standard voilà. S'il faut. C'est
0: voilà,
3: bon?
0: Midi. Appel à vous, comme ça nous connaît.
3: Pas de souci, madame, on va lancer l'appel.
0: D'accord, merci beaucoup, monsieur.
3: Merci à vous. Si quelqu'un de Sainte-Suzanne sait pourquoi est-ce qu'il n'y a pas d'eau du côté de la cité Flamboyant, au lieu dit la Source, qu'on nous appelle, s'il vous plaît, 02 62 41 51 51. Qu'on aura une réponse. Je vois le téléphone qui sonne, je vois la standardiste décrocher. Je leur vois en train de discuter, peut-être qu'on aura une réponse dans quelques instants. Allez, en attendant, je prends un appel. 02 62 99 12 00. Freedom, allô.
5: Oui, Radio Freedom, bonjour. Bonjour Mathias.
3: Bonjour, c'est Jean-Claude, madame, avec vous.
5: C'est Jean-Claude.
3: Oui.
5: Ben, je voulais parler à Mathias.
3: Ah ben, il n'est pas là, vous, du c'est Jean-Claude qui anime.
5: Ah, c'est Mathias, ça.
3: Comment oui, il Mathias, est, madame?
5: Ça va bien, c'est Aline de Saint-Benoît.
3: Aline, comment tu vas?
5: Ça va, il fait aller. Il fait aller. C'est pour vous dire que je suis contente, vous êtes là.
3: En cause?
5: Ben, parce qu'après-midi, il n'y a pas de dédicace.
3: Ah, il commence pas avec ça, Aline, commence pas avec ça. Mon Dieu Seigneur. On va faire gamin des problèmes.
5: On devient insupportable, parce que ce matin, j'ai entendu ce matin, et après-midi, ce sera les mêmes personnes qui vont appeler, parce que moi, j'essaye d'appeler, jamais je peux passer ma chanson.
3: Bon, ben.
5: Voilà, lui, j'espère qu'on ne sera pas mettre dédicace après-midi, hein.
3: Ben, peut-être, je sais pas. On verra ce que le diable me dit.
5: Voilà, ben, je vous aime bien, Mathias. C'est la première fois que je parle avec vous.
3: Ah, ben, c'est gentil, Aline. À moi, ma fille Cosette, ou moi, Aline de Saint-Benoît.
5: Ah, fini alors. Ah,
3: ben oui, le soir, quand tu appelles, t'en avais Charles Lulier avec Bruno.
5: Oui, Charles Lulier avec Bruno.
3: Est-ce que ça t'y rappelle quand le diable apprend Charles avec Bruno? Ça t'y rappelle ça encore, ça?
5: Mais vous connaissez parfois, j'ai vieilli, je t'ai appelé à mes bois. Ah. Oui, la fille de bras, le diable, une prendre, vous allez avec.
3: Le diable apprend Zot, c'était Géraldine de Brapanon. On l'avait fait un sort pour Zot, ma maille.
5: Ah bon?
3: Je suis Bruno, que Charles, t'es quand rien que langage. T'écris, tu fais brrr comme ça.
5: Oui, bon,
3: toute la nuit.
5: Ouais.
3: Nous t'es embêté avec ça, hein?
5: C'est pour vous dire, j'aimais bien Charles Lulier, mon Dieu, ben, il est parti. Je l'écoute sur Europe 1. Une fois, j'ai envoyé un petit message sur...
3: Mais Midiawa, d'après moi, elle dit quand Midiawa... Bon, enfin bref, mais dira pas toutes...
5: Non, dis pas toutes.
3: Mais quand le... Vous connaissez quand le diable apprend les deux, fallait faire venir le prêtre catholique, le prêtre malgache, le prêtre malbar, le prêtre arabe, le prêtre chinois.
5: Oui,
3: mais... Après, heureusement, de Moulin a fait la prière de Chinois Antenne, la gang tire le diable.
5: Tire le diable dessus, ouais.
3: Ben, Midiawa. Bon, allez, Milassa, au moins, Aline.
5: Je vous aime très bien, allez, au revoir.
3: Allez, au revoir.
5: Au revoir, bonne journée.
3: Bonne journée, 02-62-99-12-00, Freedom, allô. Allô, une fois, deux fois, trois fois, on passe à côté, Freedom, allô. Une fois, bon ben, ça fonctionne pas. Deux fois, non, toujours personne. Allez, on passe au prochain appel. 02-62-99-12-00, savez-vous de quel homme politique parle-t-on quand on dit qu'il a fait le pacte avec le diable? Et croyez-vous, qu'est-ce que l'argent donne feuille Jacques, l'argent donne feuille citrouille? On nous parle de Jean Fraudé. Il semblerait qu'il faut tuer un chat blanc et manger l'os du chat. Freedom, allô?
6: Allô, oui, bonjour, monsieur Mathias.
3: Bonjour, monsieur.
6: Oui, le diable existe. Ah, monsieur Mathias.
3: Mais à cause où dit le diable n'existe pas, monsieur?
6: Ouais, le bon Dieu lui-même, personne n'a jamais vu, personne n'y connaît pas et personne n'y verra.
3: Ah, vous l'avez jamais vu, n'est un peu finement.
6: Ah non, personne, le monde est dans l'église, il fait l'adoration, mais Dieu, personne n'y connaîtra.
3: Oui, Dieu. Mais alors, on veut dire, bon, de monde, il croit en Jésus, il croit en Ganesh, il croit en Allah, donc vous n'y croyez en rien, en fait.
6: Il croit en Jésus, elle est comme ça même, il croit en rien, ça... La prière que le monde y croit.
3: Bon, ben, à cause de mon longtemps idiot comme ça, où t'es prend feuille Jacques, où t'es lié à petit Albert, où t'es gagné fait l'argent avec.
6: Qui ça?
3: Ben, mais on t'en dit, de mon il dit, mais écoute, mais répète-moi.
6: Moi, tu connais mon famille, mon grand-père, tes bonnes chouchous, tu mets de l'argent dans une boîte bonbon longtemps, oui. Ben, tes bonnes chouchous dans la vie, ben.
3: Grand-père sort là-haut alors?
6: Ah, mais bien sûr, mon grand-père est là-haut. Vous connaissez quand vous jouez?
3: Ben oui, quand vous jouez là-haut, elle bourre.
6: Oui, ou ça, Sylvain Téchère, il ressemble.
3: Ça même.
6: Mais Sylvain Téchère, c'est le terrain de mon grand-père, ça.
3: D'accord.
6: Ah, ben, on parle. J'ai pas dit au plus, mais elle est bon. Oui. Après, tout ça, ben, il ne connaît pas rien, ça.
3: Mais à cause vous disiez qu'il ne connaît pas rien, monsieur, peut-être que les vrais, le diable, existe. Ben, idiot comme ça, regarde un peu, ben, Nana de Moon, il fait le sort. Il fait la malice de Moon.
6: Monsieur, il fait la malice de Moon, là. Ouais, il fait la malice de Moon, là. Il trappe un peu, c'est pas moi, il met un peu la boison dans l'eau de la pouvoir. C'est ça la poêle, la malice, mais la malice.
3: Ben, à cause d'un peu de Moon, docteur, Diao, comme ça, qu'on soit Warzot, il dit, ah, moi, je ne peux rien pour vous. Je pense qu'il faut que vous vous tourniez vers une autre médecine parallèle.
6: Mathias, maintenant, dis-moi l'affaire. Raconte-moi quelque chose.
3: Raconte-moi.
6: Moi, j'ai un tonton. Il était né dans les années 1932, par là. Après, quand il a grandi un petit peu, il a eu une maladie. Et la maladie, dans ce temps-là, les docteurs étaient rares et clairs, il n'y avait pas grand-chose. Son pied commence à manger, il fait des boubous, tout ça, tout, par ici, par là-bas. Et tu regardes bien, maintenant, aujourd'hui, quand tout le monde est là, ça, parce qu'après, il est mort, hein, il est mort parce qu'il n'a pas guéri à lui. Mais c'était la diabète de manger à lui. Les points de malice, personne n'est pas rien. Parce que longtemps, pour ça, la diabète n'est pas facile. Hein, diabète,
3: oui, mais aujourd'hui, monsieur, on veut dire, ça, t'es dans le temps longtemps. Ok, dans le temps longtemps, t'es qu'on n'ait pas fait bonne destro, tout cela, t'es qu'on n'ait pas pris en piqûre, mettre dans le doigt. Mais comme est là, monsieur, vous êtes d'accord avec moi? Que bonne médecin, on a toute qualité l'appareil, passe dans la machine, tout, tu trouves tout. Quand le docteur dit, on ne connaît pas que son nana.
6: Quand le docteur dit, on ne connaît pas que son nana.
3: Ben, il dit, comme ça, par exemple, de Mouni, il fait un sort qu'on tout, il envoie le diable devant vous. Ben, on ne connaît pas que son nana.
6: Ah, il croit plutôt si un monde dans moi, il a fait pour boire, tu as moi, c'est tout.
3: Ah, on croit ça, on croit plutôt. Eh, Mouni veut tuer où?
6: Oui,
3: et nana un peu de Mouni Diao comme ça, moi Mimi parle d'un sujet, mais ça aventure, moi d'un truc peut-être là un peu périlleux, hein, mais Diao comme ça, il y a des endroits à La Réunion, il enlève de Moon pour tuer, pour donner le sang, le diable.
6: Ça, vous
3: n'arrivez
6: encore là?
3: Ah ben, sur la radio, souvent on entend ça, monsieur. Moi, je ne fais que répéter ce que j'entends sur la radio. Hein.
6: Il tire de Moon, il donne le sang, le diable.
3: C'est ça, la Diao que nana ça à La Réunion.
6: M'y connaît de notre place, ma fille voit que notre place donne service et cérémonie malgache, il coupe le sang, il met à terre pour dire où soit disant que l'esprit vient boire le sang à terre là, mais moi j'ai jamais entendu parler de ça, moi, il coupe des animaux.
3: Ben là, moi je ne connais pas, moi monsieur. Allons pas à un coup là, question moins d'auditeurs.
6: Ah, ben voilà, c'est bon.
3: Allez, à bientôt, monsieur.
6: Bientôt.
3: Et oui, est-ce que vous êtes la finie? Est-ce que vous avez déjà entendu parler de tout ça, vous, les gens qui disent qu'ils ont fait des pactes avec le diable, ou encore des gens qui disent qu'on fait des sacrifices humains? 02 62 99 12 00, mais juste avant, marque une courte page de pub.
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12: Il est 5h à La Réunion.
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5: Il est 10h passé de 38 minutes et sans plus attendre, on vient vous retrouver sur le 02 62 99 12 00. Frida Malo. Allô, allô.
6: Allô, oui.
5: Oui, bonjour.
6: Oui, du coup, je pourrais un appel à témoin, s'il vous plaît.
5: Oui, je vous écoute, monsieur. Oui, qu'est-ce qui s'est passé?
6: D'un accident hier soir, entre 23h30 et minuit. Oui. Il y a deux voitures qui étaient en train de passer sur la 4 voies de Saint-Paul avant le viaduc. Et il y a un qui est rentré derrière, du coup, de ma voiture. Je fais un carambolage et j'aimerais savoir si les gens, bah, ils ont vu les plaques ou autre, si c'est possible de m'appeler ou autre.
5: Donc, comment ça s'est passé? Expliquez-nous.
6: J'étais sur la voie droite tranquillement, je roulais à 100 PMIA tranquillement. Il y a, dans une fraction de seconde, je regarde mon rétroviseur intérieur. Deux voitures qui arrivent à fond derrière moi et une voiture qui était à 15-10 cm de moi. Mm-hmm. Du coup. Et là, accident, et les voitures, ils ont pris la fuite, il y a une voiture qui est arrêtée.
5: Alors, quand vous dites que la voiture était à 10-15 cm de vous, qu'il y a eu un accident, mais la voiture vous a cogné par l'arrière, qu'est-ce qui s'est passé?
6: Par l'arrière, carambolage, tonneau, et je me suis retrouvé sur le flanc droit de la route.
5: Mais la voiture, elle avait rien, elle a pu repartir alors qu'elle vous a touché?
6: Il y a une voiture qui est restée, mais je ne sais pas si c'est la voiture qui a fait l'accident, parce que lui, il n'assume pas les faits. Et il y a deux autres qui sont partis, voilà.
5: Mais la voiture qui vous a touché, elle a été abîmée?
6: Oui, mais elle n'est pas arrêtée.
5: D'accord.
6: Ouais, ça.
5: Et vous avez pu voir quand même, c'était de quelle couleur la voiture ou pas?
6: D'après ce que j'ai vu au fond, c'était des Golf 6. Mmh. Et il y avait une Golf 3 qui était arrêtée pas trop loin aussi.
5: Ok.
6: Ouais. Et du coup, il y a un monsieur qui nous a enlevé de la voiture et j'aimerais reprendre son contact parce qu'il a laissé le numéro au gendarme, mais pas avec nous du coup. Et si c'est possible, elle a mon numéro, s'il vous plaît. Enfin, si c'est possible de laisser mon numéro.
5: Je vous laisse donner votre numéro directement à l'antenne, monsieur, si quelqu'un aurait des informations sur cet accident hier soir du côté de la 4 voies de Saint-Paul.
6: Saint-Pierre.
5: Ouais, qu'on vous appelle.
6: 06 92 02 10 66.
5: Répétez encore une fois.
6: 06 92 02 10 66.
5: Donc le 06 92 02 10 66, vous avez des informations sur cet accident survenu hier soir au niveau de Saint-Paul, donc sur la 4 voies en direction de Saint-Pierre avec 4 véhicules impliqués, dont un véhicule qui est resté sur place et deux qui ont pris la fuite. Vous nous donnez de vos nouvelles, monsieur?
6: Oui, il n'y a pas de souci.
5: Voilà, tenez-nous informés, on va suivre cette affaire avec beaucoup d'attention.
6: Ok, merci.
5: Merci à vous, monsieur, bonne journée, merci, bon courage.
6: Merci.
5: Au revoir. Et oui, des fois sur la route, pas tout le monde les plein de civisme, mais il y en a qui font des accidents et qui prennent la fuite, on ne sait pas pourquoi, mais en tout cas, ce monsieur, lui, lance l'appel. Si vous avez des informations, n'hésitez pas à le contacter. Et le standard Radio Freedom reste bien évidemment à votre disposition. Alors, le diable, l'argent d'Anne Feuillac, est-ce qu'il fait l'argent d'Anne Feuillac? Moi, il me pose la question, déjà, on a deux questions qu'il me pose. Quel est cet homme politique et chef d'entreprise à La Réunion qui a fait le pacte avec le diable? Moi, je peux vous le dire, c'est source sûre. Sa boîte aux lettres, la première indice, sa boîte aux lettres, c'est 666. Et ensuite, deuxième question, est-ce qu'il a fait l'argent avec Jacques? Parce que moi, j'ai pied Jacques derrière la case. C'est ce qu'il a fait, il amène Jacques Pouli. Allez, 0262 99 12 00. Frida Malo. Allô, allô.
7: Allô. Oui, bonjour.
5: Oui, bonjour, monsieur.
7: Bonjour, monsieur. Je voudrais parler du sujet que vous faites là.
5: Oui, alors on parle aujourd'hui, il semblerait que Nana Elie appelle Tite Albert, mais elle n'a jamais lire, mais il ne connaît pas s'il existe, et qu'un autre s'appelle le Grand Albert.
7: Oui, le Grand Albert, c'était un philosophe et théologien ça.
5: D'accord.
7: Et bon, au XIIIe siècle, comme ça il a fait son livre. avec deux, trois autres philosophes. Ça, c'est des gens qui ont fait des livres pour faire la magie, pour faire des trucs occultes. Mm-hmm. Mais après, il faut les croire, c'est tout. Mais si tu ne crois pas d'autres, tu ne connais pas. Si
5: mais monsieur, pas. Est-ce que c'est vrai que quand on lit un bon livre-là, il dit qu'il fait l'argent et qu'il fait Jacques?
7: Non, déjà, je n'ai jamais entendu ça. Mais il ne sait pas. Non, il ne marche pas ça. Ça, c'est des illusions. En fait, le monde y croit ce que l'un des autres, mais le petit Albert, ça, c'est des livres. En fait, je tiens à verser tous les prières qu'il y a. Mmh. Et je t'y nomme des noms de diable que je t'y connais, c'est tout. Je t'y nomme le nom de Dieu, je t'y nomme un nom d'un diable. Mmh. Et c'est comme ça que je t'y fais la magie et je t'y fais le. Et l'autre, il peut aussi rester au pouvoir, ou quoi que ce soit, ou avoir une grande entreprise. Oui, il est capable de faire la magie, ne pas faire la sorcellerie, nous.
5: Oui.
7: Et par contre, je voudrais juste revenir juste sur un petit sujet tout à l'heure, juste pour une affaire. Mm. Quand votre collègue a dit comme ça, le diable était un ange. Oubliez, il y a beaucoup de gens à La Réunion, ils croient ça. Le diable n'a jamais été un ange.
5: Mais ben, il dit que l'ange était l'ange Ézéchiel, non? Non, pas Ézéchiel. Comment t'appelles encore Lucifer?
7: Même, il faut pas dire son nom, parce que si on dit son nom, il faut avoir de protection.
5: Samaël l'a dit, il s'appelle Samaël.
7: Non, il dit Iblis.
5: Comment t'appelles?
7: Iblis.
5: Le diable t'appelle Iblis?
7: Voilà. Depuis le début, il est comme ça son nom. On a beaucoup de religions, on a changé le nom pour pas vous comprendre. Comme ça, on dit un faux nom et il passe pas. Mmh. Et personne comprend.
5: Donc, reste tout de monde, il s'est dit connaître le nom, là, il baisait, là.
7: On parle de Dieu, Dieu écoute à où? On parle du diable, le diable écoute à où?
5: T'es ben, Sarah parle de ça, moi. T'as l'air Camille, eh ben, pardon, excuse-moi.
7: Je dirais pas que, pas jamais, mais bon, quand on parle, peut-être qu'on sera protégé, mais on ne connaît pas à où votre protection tout à l'heure. Parce qu'il dit bien, là, il fait sixième, par exemple, un petit exemple. Il fait sixième fois, ma police, il appelle à où? Parce qu'il m'y connaît des choses. Ou la parole à moi, il est 166. Comme par hasard, tout livre chrétien, enfin, chrétien, tout livre de la Bible, c'est 166.
5: Comme t'es bel et baisé là, monsieur.
7: Comme par hasard.
5: Julie, trappe la croix, Globe Edith.
7: Voilà.
5: Ah, mais ça m'a... Hey, allô, comment je fais la prière? Je vous salue, après, Marie, pleine de grâce.
7: Nana, de mon dit comment? Ça, c'est faux, ça, c'est faux. Oublie pas. Un croyant n'a rien à voir avec un non-croyant. Mmh. La foi.
5: Et est-ce qu'on pense, monsieur, si m'y mettre Saint-Rita, il mange?
7: Quoi, dit?
5: Si m'y mettre la chanson Saint-Rita, il peut faire une protection.
7: Oui, il dit ça encore. Non, la personne m'a fait comment il marche pas. Ça,
5: mais là, comment il faut faire pour protéger à nous là alors?
7: Non, mais il dira pas où, mais il connaît même, parce que de mon après, il fait l'amalgame sur les choses. Mais en tout cas, oui, de mon et comment les autres diables en question là? Mmh. Ben, il faudra vite aller au maximum et s'aller dans le corps de mon. Oui, il y en a de mon qui tombe malade à cause des incantations ou bien à cause d'un. Eh, ou le pauvre obligé fait personne rien! Il suffit de la passer à l'endroit, ou bien au doutage, de faire une affaire, la fait chien, diable, et ben, il tourne monte à oui, là.
5: Eh ben, sérieux.
7: Il suffit de venir habiter à une place. Mais donne un petit exemple. Ou habiter à une place, ou t'es tranquille, ou de case. Ou là, où dit tout le temps, on a fait là. Pourquoi? Parce que, oubliez pas, que ben, diable est créé avant les humains.
5: Eh ben, sérieux.
7: Et donc, ben, là, j'étais vivre sur la terre avant nous. Et c'est pour ça que tu attaques à nous tous les jours, je dis, oh, nous t'es là avant les autres, les animaux à nous. Ouais, les histoires, comment ça va? Je t'es là avant nous, nous animaux à autres. Après, comme dit, bon, au sujet du diable, il n'a jamais été un ange. Ça, le ciel, c'est un Dieu, il dit comment il fut parmi les diables.
5: Mais ici, il était.
7: Le mot fut. Fut, vous connaissez ce que je veux dire.
5: Infuté.
7: Voilà, il est fut.
5: Il fut.
7: Il fut. Il fut. Lui, le diable, il fut parmi les diables. Il a été créé parmi les diables. Il n'a jamais été créé parmi les anges. Il n'a jamais été un ange. En fait, ce que Monique ne comprend pas aussi sur la terre, c'est que toute créature sur la terre doit croire en Dieu. C'est tout. Le chien, les animaux, le diable, les humains. On nous doit croire parce que c'est Dieu créé à nous. C'est tout.
5: Bon, ben, mi, ça pose la question aux auditeurs, moi, monsieur. Là, déjà, faut me savoir des protections. Fin de dire, moi, fin de dire trop le nom, là, baiser, t'as l'air,
7: Oui, ben, nous connaissons la protection, monsieur. Ben, c'est la protection auprès de Dieu. Demande à lui, c'est tout.
5: Non, mais, monsieur, mais comment il fait? Comment il demande?
7: ni cherche protection auprès de Dieu contre Satan le maudit.
5: Il faut dire ça?
7: Oui.
5: Je lui dis que moi. Il faut chercher protection aux côtés de Dieu, Satan maudit.
7: Non, contre. Pas
5: contre.
7: Mais, contre.
5: Ah là là, t'es bigué, pas dire ça, monsieur Milan, mais t'es bigué, puis moi.
7: Pour beaucoup, chaque mot est pour beaucoup de choses.
5: D'accord.
7: Et les nains, tout le monde dit affaire, mais.
5: Et est-ce qu'il gagne fait l'argent qu'il fait Jacques, monsieur?
7: Non, ça il monte.
5: Bon, ça il monte. Et maladie de feuille citrouille aussi.
7: La part avec Brangelier, quand tu suis la fesse avec. Ça aussi gagne fait peut-être.
5: Bon, ma pose un quoi question. Merci, monsieur.
7: Ouais, voilà.
5: Allez, à bientôt.
7: Ok.
5: Allez, bye. Bon, allez, Madonna Zotza. pronostic du quintet du jour de Thierry Léger. 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Voilà, pronostic du quintet du jour. Si tu as gagné, appelle à nous, dis à nous, partage avec nous. 02 62 99 12 00. Freedom, allô. Allô, allô.
0: Mais attends, monsieur, là, pas parler.
5: Oui.
0: Le diable.
5: Oui, il a dit comme ça, le diable, faut dire, arrête, dis son nom, monsieur, arrête.
0: Le diable, c'est moi, c'est aussi.
5: Ben, moi, m'a dit où c'est le diable, hein. Vous voulez me dire où?
0: Oui.
5: Kabissud. Ben, pardon, Kabissud, c'est le diable. Midi, vraiment, c'est sûr.
0: Non, comme c'est pas le diable, lui.
5: Mais il a fait le pacte avec le diable, lui, monsieur.
0: Non, il a fait le pacte dans la franc-maçonnerie.
5: Non, il a fait le pacte avec le diable, comme il sud.
0: Comme il sud?
5: Ben, bien sûr, à cause de son boîte aux lettres 666. À cause, il habite tout le temps en blanc.
0: Ah, les chiffres, il veut rien dire, ça.
5: On connaît rien avec son soulier des noirs. Rien avec son soulier, avec son ceinture des noirs. Tout son linge est blanc.
0: Ben, nous l'aînés. Ou l'aîné, moi l'aîné.
5: Et écoutez, rien que le dimanche, ils mettent un linge kaki. Rien que le dimanche, à préciser, ils mettent un linge kaki.
0: Ah, ok, monsieur Bruno, non?
5: Moi, me dis, oh, Kabissud, il a fait le pack avec le diable, ça.
0: Ah, non.
5: Ah, si. Ah, si.
0: Nous l'aîné, le diable, le bon Dieu. Après, chacun approche à boire.
5: Donc, vous voulez dire que quand vous l'aînez, vous pouvez être un diable ou vous pouvez être un bon Dieu?
0: Vous pouvez être à l'époque où l'aîné qu'un démon ou qu'un bon Dieu. Ah ouais, où
5: mais
0: droit.
5: Comment on connaît qu'on soit l'aîné?
0: Ben, on connaît, après, où choisir, qu'on fait le mal du monde.
5: Mais comment on connaît si on fait le mal du monde?
0: Ben, on fait le mal du monde avec les jaloux du monde, ou les maloquis du monde, ou les sites de côté du monde.
5: D'accord, donc ça, toute bande de monde, il fait le mal, les jalousies, ça c'est le diable, ça alors?
0: Oui, mais.
5: Ben, on a plus bon, oui. Peu bon monde sur la terre alors?
0: Bon, on n'a pas bon, péché à terre. Ou bien quand tu dois, hein, d'essayer 10 sous la tête, 3 ou 2 ou 3, et il fait le bien pour le monde. Il fait le bien pour le monde. Après le diable, là, le diable, c'est le bon Dieu, ça. Voici à tourner deux coups là, où ça ramasse à you, là. Alors.
5: M'écoute où?
0: Ben après, il dit, le diable, c'est l'image du Dieu, s'il a tourné deux coups là. En fait, on fait du mal là, où ça ramasse dans le tenoir, là.
5: C'est ça.
0: Mais après, le diable, il n'existe pas, ça. Le diable, il n'existe
5: pas. Ah, vous croyez qu'il n'existe pas où?
0: Mais le diable, c'est nous, c'est moi, c'est où?
5: Ben, n'est-ce pas que Kabissud a fait le pacte avec le diable?
0: Ah, Kabissud a fait peut-être de la franc-maçonnerie. Mais il ne veut pas que le diable perde.
5: D'accord, je veux dire, bonne franc-maçon, c'est le diable.
0: Pour moi, il a tant menacé, là.
5: Non, mais est-ce qu'on pense que ce bana c'est le diable?
0: Mais dis pas c'est le diable.
5: Mais pourquoi on dit comme ça quand Kabissud a fait le pas dans la franc-maçonnerie alors?
0: Ben, il a fait pour gagner la force.
5: Quelle force il a gagné?
0: Ben, il existe toujours.
5: Donc on vient franc-maçon, on devient immortel alors?
0: Immortel, exactement ce que je viens de dire.
5: Ah ouais, toute bonne franc-maçon, l'immortel?
0: Ouais, pas toute bonne élite qui existe, hein. Ils volent l'argent, ils détournent l'argent, ils s'y appartiennent. Il y a des franc-maçonneries.
5: Eh, mais sérieux.
0: Oui, non.
5: Ah, ben, m'y connais pas, monsieur, m'écoute en haut.
0: Ou à pas quand ils volent l'argent, ils volent les millions, ils renvoient 100 000, ils s'y détectent pas ici, là-bas.
5: Mais, ben, n'est-ce pas comme ça, peut-être, c'est, ben, on a fait le pacte avec le diable.
0: c'est pas le diable. Le diable, il n'existe pas.
5: Mmh. Mais payons le diable. Mais Marouane, écoute ça, les autres, ils en pensent, monsieur. Des bons?
0: Bah, eh, mais fais-toi pas, j'ai une affaire, là, ça fait l'ancien sujet, là.
5: Oui.
0: Ça, l'ancien sujet de Christian. Qui a connu le suppositoire de l'époque? Elle est bien solitaire quand tu t'es à calme.
5: Bon, monsieur, mais laisse ça au moins, on la retrouve. Allez.
0: Mais bon.
5: Allez, bye. Bye. Allez, 02-62-99-12-00. Freedom, allô?
3: Oui, allô, bonjour.
5: Oui, bonjour.
3: Oui, bonjour. Voilà, nous sommes un groupe d'amis, nous sommes en train de faire une marche à ma fac et on a perdu quelqu'un depuis hier.
5: Ah bon?
3: Oui.
5: Vous avez perdu quelqu'un dans les sentiers même?
3: Oui, dans les sentiers.
5: Comment ça s'est passé, cette disparition? Dites-nous tout.
3: Bah, je sais pas, il était censé... On a commencé au col des Bœufs, il était censé nous suivre. Voilà, donc on est descendu là, quand même.
5: Oui.
3: Et puis il devait nous suivre, voilà, et on l'a plus retrouvé après.
5: D'accord, il s'appelle comment?
3: Alejandro.
5: Alejandro, d'accord. Et vous l'avez rencontré comment, Alejandro?
3: Ah, c'est un ami de longue date.
5: D'accord. Donc là, plus de nouvelles d'Alejandro.
3: Plus de nouvelles d'Alejandro.
5: D'accord.
3: Alors on ne sait pas s'il est resté à la nouvelle, on ne sait pas s'il est remonté au col des Bœufs, on ne sait pas.
5: Vous êtes sûr que c'est pas Fernando?
3: Fernando?
8: Oui, c'est ça, c'est Fernando.
3: Ah, c'est peut-être Fernando.
5: Son nom de famille, c'est Alejandro Fernando.
3: Fernando, c'est son frère.
5: Ah! D'accord, donc Fernando, c'est le frère d'Alejandro. Ok.
3: Mais peut-être qu'on peut le décrire, non?
5: Allez, décrivez-moi Fernando.
3: Voilà, s'il y a un marcheur qui le retrouve, qui nous fasse signe dans les sentiers, d'accord?
5: D'accord.
3: Alors, tu peux décrire Fernando.
8: Il est grand, il est grand, yeux bleus, et il est puissant.
5: D'accord.
3: Il marche très vite.
5: Il marche très vite, alors. Il a de grosses cuisses.
3: Il a de grosses cuisses, il a des lunettes. Il n'a pas beaucoup de cheveux.
5: Est-ce qu'il a une petite moustache en ce moment?
8: Ça dépend où.
3: Une petite moustache. Quelqu'un veut une moustache?
8: Non.
5: Pas de moustache. Il a la barbe?
3: Une petite, on croit, mais on ne sait plus là.
5: Il parle espagnol ou pas?
3: Oui, il parle espagnol avec son frère aussi. Oui.
5: D'accord. Bon, ben. Et, ok, d'accord. Bon, ben. Donc, depuis hier, vous l'avez plus croisé dans les sentiers, hein?
3: Non, on l'a plus croisé.
8: Il a vu l'âne. Je crois qu'il a croisé l'âne.
5: Il a croisé un âne.
3: Peut-être quand on arrive à Salazie, on va le retrouver.
5: Bah, peut-être, hein, peut-être.
3: Bon, est-ce que vous pourriez lui donner rendez-vous à chez vous, là, à Freedom, et quand on. De lui dire de rester là et on vient le récupérer.
5: Ok, je lui dirai de rester ici jusqu'à 17h.
3: Voilà, très bien.
5: Il restera bien sagement derrière le micro, il n'y a pas de souci.
3: Bon, en tout cas, tous les amis t'embrassent.
5: Ben pareil, plaisir partagé.
3: Passe une belle journée avec tes auditeurs.
5: Merci, bonne journée à vous madame, à bientôt. Et embrassez. Allez, tout le monde.
3: Bisous.
5: Oh là là, oui, pour ceux qui ne me connaissent pas... Mon surnom, c'est Alejandro Fernando. Donc, c'était pas une vraie disparition, c'est juste des amis qui sont partis s'entraîner sans moi aujourd'hui, hein, et qui ont appelé pour me faire un petit coucou. Je les salue tous, hein. Allez, 02-62-99-12-00. Est-ce qu'on a le diable là pour le diable? Moi, je dis Camille Sud, pour moi, il a fait le pacte avec le diable, hein. En tout cas, j'en suis quasiment certain. Freedom, allô?
9: Monsieur Nostradamus, bonjour.
5: Bonjour!
9: Oui, tu es tombé dans la grimoiserie là.
5: Ben alors, déjà la première question, c'est est-ce que on peut faire de l'argent avec des feuilles Jacques?
9: Pourquoi pas avec des feuilles coco aussi?
5: Et ensuite, est-ce que Camille Sud a fait le pacte avec le diable?
9: Mais il y a très longtemps, dès le départ même. Tu sais que le truc de Grand Albert, tout ça là, ils ont pris un enfant de 9 mois, des conneries dessus, on lui a présenté. Il y a plein, c'est depuis je sais pas combien de siècles en arrière, le petit Albert, le grand Albert.
5: Attendez, je vais taper Grand Albert dessus Internet. Ouais. J'ai regardé. Les secrets d'Albert le Grand, il s'appelle.
9: Oui, Albert le Grand, oui, ça, oui, c'est Albert. Mais attendez, oui. Mais ces gens-là, c'est des balivernes, c'est comme celui qui a écrit la Bible, il a trouvé un filon, il gagne pour les sous.
5: Vous dites que finalement, ceux qui croient en la Bible, c'est des gens qui...
9: C'est des illuminés, des illuminés.
5: Donc le Seigneur Jésus-Christ n'existe pas.
9: Où ça, tu as vu ça, toi, où j'ai les, dis-moi un peu. Eh, si, écoute-moi, je vais t'expliquer. Mathias, toi, tu es malin, tu es intelligent, est-ce que tu te laisserais crucifier, mettre les couronnes d'épines sur ta tête, te planter les clous dans les bras, dans les pieds, dans les mains? Mais tu viens d'un revers de main, tu renverses tout le monde, tu les mets à la poubelle, hein. Où tu as vu ça, tu
5: Oui, mais les Romains étaient forts à l'époque, hein.
9: Bah, les Romains, vous l'avez vu comment ils ont fini aussi. La plupart, ils ont fini dans les arènes avec les lions, ils les ont mangés.
5: Il semblerait que les Romains s'amusaient entre eux, hein.
9: Il y a les deux phénomènes, Néron et Agrippine. Tu connais ces deux-là.
5: Bon, allez rapidement, monsieur, parce qu'il va bientôt être 11h.
9: Oui, mais tu rigoles. Mais Dieu, le diable, tout ça, mais tu te fais un ramasse.
5: Mais moi, je suis sûr, monsieur, vous vous dites ça, mais je suis sûr, les gens anciens m'ont dit qu'on peut faire l'argent avec des feuilles jacques.
9: Tu sais ce qui est vrai, Mathias? Un bon jardin potager, bien vert, là, ça c'est de la vérité, 100%. Tu manges bien, tu es en pleine santé, voilà. Le reste, c'est pour du bonnet blanc et blanc bonnet. Voilà.
5: Bon, allez, merci, monsieur.
9: Allez, bonne nuit, dormez bien.

lions chinois qui vont danser. Peut-être qu'il faudra faire venir le lion Radio Freedom aussi, m'y pense. Hein. Tiens, le diable, si on dedans. Dans le bureau, Camille. Bon, allez. Europe 1, en retard, comme d'habitude. Le dimanche, ils sont pas pressés. Faut que j'envoie un message à Charles Huillier, peut-être. Un problème, hein. Allez, 11h. Allez, ça continue. 11h passées, Europe 1 toujours en retard. Eh ben, je ne peux plus même pas mettre de musique pour pouvoir faire patienter, parce que ça risque d'arriver dans quelques secondes. Voilà, ils sont sur des pubs actuellement, donc ils sont en train de passer des pubs pour les voitures en métropole, hein. Donc, allez, 33 secondes, 34, 45 secondes de retard pour Europe 1. Eh ben oui, ça nous fait meubler l'antenne, ça s'appelle, hein, ce que je fais actuellement. Donc, on aura le plaisir de retrouver Soukaina Soula aussi pour le journal de la mi-journée. Et puis voilà, quoi, une minute de retard. Bon, qu'est-ce que je fais, là, avec une minute de retard, là? Bon, ben, peut-être que on attend encore quelques secondes. Et après, Europe 1 arrive. Là, on fait maintenant une pub chez les soignants. Voilà, pour vous dire, si vous voulez épargner, préparer votre retraite sur Europe 1, il faut appeler un grand groupe financier. Voilà. Peut-être que ça nous permettra d'avoir un peu plus de retraite. Enfin, bref. Il y a de la pub sur Europe 1. C'est pas la radio publique, hein. Mais... Oh là là, bon, là c'est pas possible. 1 minute 30 de retard. Je vais pas faire tout ça. J'aurais dû mettre depuis tout à l'heure un peu de radio, un peu de musique là. Et puis on met un peu de musique et on se retrouve après, parce que c'est toujours compliqué de meubler comme ça. Voilà. Mais le problème, c'est que moi, j'ai pas l'habitude de mettre la musique, moi. Là, faut me ça trouver là. Instru. C'est où les instruits? Oh là là. On est dimanche, hein. Oh non, là, c'est compliqué avec Europe 1. Bon. Allez. Alors, il n'y a même pas d'instru. Super. Hein? Même après, je vais mettre un indicatif. Allez, voilà.

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3: Les émissaires de Donald Trump ont discuté hier à Moscou de plans substantiels pour l'Ukraine, pour parler direct avec Vladimir Poutine. Steve Witkoff et Jared Kushner qui se rendent aujourd'hui pour la première fois à Kiev. Kiev où le Kremlin a ordonné une trêve de 3 jours. Une reprise des négociations pour mettre fin à la guerre en Ukraine. Jugée bienvenue du point de vue de la France pour Louis Alliot, le maire RN de Perpignan, invité d'Europe 1 Matin tout à l'heure.
4: Aujourd'hui, la France n'a plus les moyens de payer, en quelque sorte, cette guerre-là. Au moment où le service, la santé, l'éducation, la sécurité, tout va mal en France, le budget est déficitaire et on a 3500 milliards de dettes, on continue à vouloir dépenser sans compter. Il n'est pas question de revenir sur les engagements que la France a déjà pris et avec ses alliés dans cette guerre, mais je pense qu'aujourd'hui, l'heure doit être à la diplomatie. Et comme, j'allais dire, par le hasard de l'histoire, il y a des mouvements de diplomatie et de paix qui se profilent à l'horizon, et j'allais vous dire, il serait temps qu'on mette fin à cette guerre.
3: Il était votre invité tout à l'heure, Alexis, dans Europe 1 Matin, Louis Alliot, le vice-président du RN. Et la candidate de son parti pour 2027, elle caracole toujours en tête des sondages. Selon le dernier baromètre Opinionway pour le JDD, Marine Le Pen obtiendrait entre 33 et 35% des voix au premier tour de la présidentielle. Avant de l'emporter au second dans tous les cas de figure, 52% face à Édouard Philippe, 55% face à Gabriel Attal et jusqu'à 66% si elle est opposée à Jean-Luc Mélenchon. En Seine-Saint-Denis, un enfant est mort hier soir à Aubervilliers. 7 personnes ont également été blessées, dont 2 en urgence absolue. En cause, l'explosion d'un pavillon provoqué par une fuite de gaz. Dans l'Aude, l'incendie de Puy-Laurence toujours actif sur les zones les plus difficiles d'accès. Environ 350 pompiers restent mobilisés, appuyés par des moyens aériens. Il a détruit à ce stade 225 hectares de végétation. Aucune habitation n'est menacée. Et puis en Allemagne, l'AFD, le parti de droite nationaliste, pourrait bien remporter aujourd'hui les élections régionales en Saxe-Anhalt. En cas de victoire, un parti de droite radical arriverait pour la première fois aux commandes d'un land allemand depuis la fin de la Deuxième Guerre mondiale. Du sport, avec le retour du top 14 du rugby et une première journée réussie pour l'UBB Bordeaux-Bègles qui a infligé au Racing 92 la plus large défaite de son histoire en championnat, 64-5. Ouais. Ce soir, c'est Toulouse, quadruple champion en titre, qui se déplace à La Rochelle. Match à suivre à partir de 21h sur Canal+. Canal+ diffuse

0: Officiel de la Formule 1 également avec le Grand Prix de Monza qui sera lui diffusé à partir de 15h et Pierre Gasly qui partira en pole position, une première pour un Français depuis 29 ans. Derrière lui, c'est George Russell qui s'élancera en deuxième position, suivi par les Ferrari de Charles Leclerc et de Lewis Hamilton.
1: Merci beaucoup Maëlle. Laurent, 9h05 sur Europe 1. On jette un œil au ciel, Estelle.
2: Un ciel qui est majoritairement bleu aujourd'hui, si ce n'est du côté de l'ouest où on a quelques nuages qui bourgeonnent avec un petit peu d'orage et parfois quelques averses, mais très très légères. Sinon, c'est une dynamique soleil, un soleil assez quand même fort sur notamment le sud-est du pays. On a toujours 6 départements en vigilance orange canicule. Les températures pourront s'approcher des 40 degrés cet après-midi entre la basse vallée du Rhône et le Languedoc-Roussillon. En toute fin d'après-midi, on a aussi quelques orages qui vont se déplacer et arriver du côté du golfe de Gascogne. Les températures vont commencer à baisser seulement à partir de demain. Ce sera dans la moitié ouest.
1: Et bon courage en attendant si vous êtes concerné par la canicule. Merci à tous d'avoir écouté Europe 1 Matin et restez branchés sur Europe 1 dans quelques instants. C'est arrivé cette semaine avec Frédéric Taddeï. Belle matinée à tous.
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0: C'est de 8 minutes. Vous êtes à l'écoute de Freedom. C'est Mathias avec vous jusqu'à 15h. Et ce matin, on a parlé le diable, on a parlé le pack fraudé, l'argent avec Jacques, avec Faye Chitrouille. De Mouni Diable, le diable n'existe pas. Est-ce qu'il existe, est-ce qu'il n'existe pas? C'est un bigot d'épique, ça faut croire. Il dit que le Seigneur, c'est une invention. Il dit que la Bible, c'est un homme qui l'a écrit. Au final, est-ce qu'il faut croire en tout ça ou pas? Bonne question. Voilà, on vous pose la question. Et on nous a même dit que Camille Sud, semblerait-il, aurait vendu son âme au diable, aurait fait un pacte avec le diable pour justement réussir sur Freedom. Il dit même que Camille Sud aurait été en franc-maçonnerie, je sais pas si c'est vrai, et que ça lui donnerait le pouvoir de vivre toute sa vie, de ne plus mourir. Comment on appelle ça encore? Le pouvoir de longévité. 02 62 99 12 00. Je salue juste une fidèle auditrice de Marseille, la maman de Jean-Claude. Elle se reconnaîtra, ou en tout cas une de ses copines peut-être va la reconnaître. Elle habite Marseille. Son fils c'est Jean-Claude du côté de Sainte-Marie. Il est en vacances chez elle il n'y a pas longtemps. Madame, je vous embrasse et je vous fais de gros bisous. Voilà. Et puis je salue aussi tous les trailers qui font le Raid Tui-Tui aujourd'hui. Raid Tui-Tui pour la maison des parents de l'océan Indien. Quand les marmailles sont malades, bah c'est une association qui les prend en charge. Il y a un raid du côté de Saint-Denis. Donc l'arrivée, c'est du côté de Saint-Bernard-la-Montagne. Il fait extrêmement beau. Vous allez les croiser sur la route. En tout cas, en plus d'être trailer, en plus de faire du sport, ils le font pour la bonne cause. Donc, on les salue tous. 02 62 99 12 00. Vous êtes déjà nombreux à demander l'antenne. On va vous la donner sans plus tarder. Freedom, allô. Ah, passe à côté, t'es. Ma fatigue, il y a ce qu'on appelle Radio Fouten Radio, t'es. Oh maman, éteins radio s'il vous plaît. Sinon Samy fait le pack exot là. Freedom, allô. Allô, allô.
1: Allô.
0: Oui, bonjour monsieur.
1: Bonjour monsieur Mathias, comment allez-vous?
0: Là, doucement, doucement, santé vieille moune ou même?
1: Ah monsieur Mathias, c'est intéressant le sujet là ce matin.
0: Lesquels? Fait Jacques, la raison que fait Jacques là?
1: Enfin, un peu toutes, mais avant tout. On a un petit Massalé Cabri, un petit Sivé Cabri, un petit Pois Citrouille, une marmite.
0: Ouais.
1: Ça, c'est pour ce midi.
0: En fait, tout dire, moi, ça, aucun qui nous a fait bave. Moi, mais il ment pas ça.
1: Bon. Ben, maman, je peux où?
0: Moi, si vous dire, moi, Massalé la triple Cabri.
1: Ah, ben, les Cabri même. Mais
0: ou bien, pas de Cabri, donne gros poids.
1: Après, la poêle, ça, c'est autre chose encore. Après, un petit bonjour à mon maman, mon papa, mon marraine, mon belle-mère, mon madame, mes enfants et tout, ça, tu y connais, moi, train de call sur radio, bonjour à tout le monde, mais je voudrais revenir, là, sur le sujet que...
0: Avant, où revient, midi, où je connais à quoi m'y m'en pas massalé cabri?
1: Hein?
0: Vous connaissez à quoi m'y m'en pas massalé cabri, ou?
1: Ah, mais je voudrais savoir, oui, pourquoi.
0: Parce que, à force, mon massalé cabri, là, mon barbe, la fini jaune. Mon barbe blanc, mais il y a un grand moustache blanc, moi. Troussé comme Mardi Virin, là. Mais là, mon gros moustache, là. Ouais. Après, il faut se manger, là, il gagne couleur safran.
1: Ouais. Sébastien, fait rire, mais bon. On a entendu tellement de choses, là, depuis ce matin, parce que je me lève très tôt, m'écoute à Zazodlé, la première radio, comme toujours.
0: Oui, alors, causons du sujet de ce matin.
1: Ouais, non, ce qu'il faut dire à tout le monde et toutes.
0: Oui.
1: Je m'attends une cause exote.
0: On l'a fait le parc avec le diable.
1: Non, c'est que n'en a un sens. Sinon, nous n'étions pas là. Déjà, N, qui dit que Dieu n'existe pas tout, ben c'est lui qui a créé tout ça. Déjà, N.
0: Mais qui l'a dit où ça, monsieur?
1: Non, ça, personne nous saura quand le dernier moment, justement, quand nous va voir Ali. C'est ça le...
0: Mais et si on pas Ali, monsieur?
1: Non, dis pas si. C'est ça le fond de la croyance. Truc me dit à où, monsieur Mathias?
0: Dis à moi où.
1: On voit le mal avec le bien, elle a toujours existé. Elle a toujours existé. Et même Dieu, il était confronté à ça. Et c'est pour ça, il semble. Il a envoyé son
0: fils,
1: son garçon.
0: Son fils, Jésus-Christ.
1: Ah, nous connaît.
0: Né par la Vierge Marie, a souffert sous Ponce Pilate.
1: Exactement. Non, mais après, là, dénigré ou tout.
0: Mais il semblerait que Dieu ait aussi envoyé le prophète Mahomet.
1: Oui.
0: Dieu ait envoyé David. Et oui. Dieu ait envoyé Ganesh, Shiva, Brahma, Vishnu.
1: Tout ça a été écrit sur plusieurs langues. Après, il y en a la tour de Babel. Enfin, les personnes que les croyants...
0: C'est quoi la tour de Babel? Mais quelqu'un peut me dire à toi de Babel?
1: Non, mais ce que me voudrait dire à vous, tu nous parles de bienveillance, de l'entraide, que nous parles d'amour. Le diable n'existe pas, dit. Vous comprenez? Ou si nous entraide à nous, nous essayons que notre planète y avance dans le bon sens, justement, regarde tout ce que l'on est en train de faire autour de nous. Mais c'est ça, entre nous, le diable est là en train de faire ce que les dirigeants. D'ailleurs, nous l'avez un bon dirigeant, il appelle M. Santon, que lui-même était un grand croyant, d'après ce que m'a l'a compris. La gagne éjecte, Ali.
0: Donc, vous voulez dire, moi, il donne comment on appelle ça, l'hémicycle là-bas, le bon conseiller départemental, tout banal, c'est le diable?
1: Non, c'est pas ça, c'est lui-même, non. La façon dont il a été fait, la gagne éjecte, Ali. Mais s'il avait plusieurs dirigeants comme ce monsieur-là, notre planète, même le truc, c'est quoi le diable? Le diable, c'est le pouvoir. Le pouvoir, personne, c'est toujours, voilà, c'est, si nous entraide pas nous, entre nous, mais à répète à où, c'est que, nous, ça va dans notre, voilà, mais simplement.
0: Mais monsieur, à côté de ça, la Dio, le petit Albert, il existe.
1: Oui, il existe, monsieur, il a toujours existé.
0: Mais est-ce que les affaires, il se fait dedans, les vrais?
1: Ah, ben, c'est, il lit, la manière, il lit, c'est comme la personne, il lit la Bible, mais après, comme Média ou, c'est que au-delà de ça, c'est pourquoi nous pleurons après, pourquoi notre larme coule.
0: Moi, je ne comprends pas, moi, monsieur, ou répondre par la question. Est-ce que il gagne fait l'argent avec Feuille Jacques?
1: Ah, certainement, les personnes qui gagnent.
0: Ben, si c'est certainement, si c'est oui, je demande à ce qu'une personne m'appelle tout de suite pour faire l'argent avec Feuille Jacques.
1: Monsieur Mathias.
0: Je dis combien besoin?
1: Ou à les croyants.
0: 10 000. Foukaïda, combien on a besoin, vous?
1: Hein?
0: Combien d'argent besoin?
1: Non. Les faciles, la critique, les faciles.
0: 100 000 euros, faut épier Jacques, ça, non?
1: Mathias, hein? Ou à, nous tous, nous n'en avons une mission sur cette terre. Nous n'en avons une mission, nous ne sommes pas là pour, justement, pour la peau Jacques, nous.
0: Par exemple, Camille Sud. Il a fait le pacte avec le diable pour avoir la mission de faire Radio Freedom?
1: Ben, certainement. Certainement que non.
0: Moi, ma mission, c'est de couper les dédicaces.
1: Pas le pacte avec le diable, le pacte avec le bien pour dénoncer tout ce qui va mal. Justement.
0: Mais les gens disent que Camille Sud est éternel.
1: Oui, c'est pour ça que son longévité, il reste.
0: Et il a dit comme ça, c'est pour ça qu'il est habillé en blanc, parce qu'il a fait le pacte.
1: Oui, écoute pas moi, M. Mathias.
0: Ah, pardonne-moi.
1: Il n'a pas fait le pacte avec le diable, il détourne parce que. Dans son sens, il est amené à faire le bien depuis le début. Mais cette radio-là, il sert à nous, à exprimer à nous, à dire justement. Mais là, aujourd'hui, faire allusion au diable, au diable, au diable, au diable, si, le mal, il existe. Mais sauf que.
0: Oui, ben le mal et la femelle, monsieur, ça a toujours connu ça.
1: Oh, fais rire à moi. Non, si nous parlons plus du bien, de la bienveillance, de l'entraide, et de vraiment utiliser. Tout le pouvoir de l'argent, le fait Jacques nous dit là, dans le bon sens, tout le monde n'aurait été bien.
0: Ouais.
1: Et c'est pour ça, nous, ça va dans le mauvais sens.
0: Bon, monsieur, l'ami ne connaît pas dans quel sens où ça va, mais une fois, essayez de poser la question un peu aux auditeurs, s'il vous plaît, il est bon?
1: Oui, mais on l'a compris à moi.
0: Ouais, mal a compris, il ne faut pas aller devant, derrière, il faut aller sur côté. Non,
1: dans la bienveillance, dans la bienveillance, dans l'amour.
0: Soyons dans l'amour et la bienveillance, dans la paix de Dieu, Tout-Puissant.
1: Merci.
0: Amen, alléluia. Allez, 0-2-69-80... Ah, ou même le bas. 99-12-00. Freedom, allô?
2: Allô?
0: Oui, bonjour.
2: Oui, bonjour. J'appelle parce que je suis à la rue piétonne.
0: Oui.
2: Et ben, le patron du magasin, je pense, il a dû oublier sa clé sur le... Ben, enclenché sur le magasin.
0: Mm-hmm.
2: Le magasin s'appelle Accessoires.
0: D'accord. Et les clés sont avec vous?
2: Oui, les clés, je laisse avec moi jusqu'à que le propriétaire récupère.
0: Donc, magasin accessoires, rue piétonne de Saint-Denis. Je sais qu'il y a une solidarité qui peut se jouer rapidement, là, s'il vous plaît. On va faire plus simple. On va pas donner votre numéro à l'antenne, ok? Et je vais solliciter le 41-51-51. S'il y a une association de commerçants, s'il y a un commerçant du côté de Saint-Denis, là, Je sais que la communauté est à l'écoute de la radio, des commerçants de Saint-Denis. Le patron du magasin accessoire, rue Piétonne, a oublié les clés sur son magasin. Vous nous appelez au 41 51 51 et on vous donnera le numéro de cette dame. On fait comme ça, madame, ok?
2: D'accord, il n'y a pas de souci.
0: Alors, je vois que ça sonne du côté du standard. Peut-être qu'on a une réponse. Alors, attendez, on reste un petit peu en ligne ensemble, vous et moi.
2: D'accord, il n'y a pas de souci.
0: Voilà, et on va essayer de voir ça tout de suite. Attention, ça sonne au niveau du standard. Je regarde ma standardiste qui est Julie ce matin. On va voir si c'est peut-être un commerçant de Saint-Denis qui appelle. On va voir, elle est en train de décrocher. Alors, attendez. Voilà, attendez, c'est pas ça. Non, c'est pas ça. Donc, on rappelle, hein, si vous êtes patron du magasin accessoires à Saint-Denis, on a retrouvé vos clés du magasin 02 62 41 51 51. Nous, on garde votre numéro, madame.
2: D'accord, il n'y a pas de souci.
0: Ok, merci à vous. Et au pire, si on n'a pas d'appel, déposez-les à la police.
2: D'accord.
0: Voilà, ok.
2: D'accord, du coup j'attends aujourd'hui ou bien j'attends encore quelques...
0: Ben là vous attendez jusqu'à midi, si à midi vous n'avez pas personne, vous déposez les clés à la police nationale.
2: D'accord, après sinon je peux garder pour la journée, bien qu'il est déjà 11h20.
0: Oui, ben vous gardez pour la journée, après si vous ne vous trouvez pas, vous déposez à la police.
2: Ok, il n'y a pas de souci. Par contre, pour prévenir qu'on a refermé bien comme il faut le magasin, parce que c'était légèrement un peu ouvert.
0: Mais ce pire-là, pas enferme la personne dedans?
2: Non, c'était vraiment un petit ouvert, mais on a cogné aussi dessus.
0: Ouais.
2: Donc voilà.
0: D'accord. Bon, ben ça marche. On fait comme ça. Ok?
2: De rien.
0: Merci. Allez, on lance l'appel et on se tient informé.
2: D'accord, il n'y a pas de souci.
0: À tout à l'heure. Au revoir.
2: À tout à l'heure.
0: Allez, 02 62 99 12 00. Juste avant de continuer sur ce sujet, le diable, on va retrouver Jean-Bernard concernant la disparition de sa fille Rebecca qui est partie de chez elle en laissant un mot d'adieu depuis hier soir. Jean-Bernard, bonjour.
3: Oui, bonjour. C'est depuis mercredi qu'elle a quitté la maison. Hein.
0: D'accord. Donc, qu'est-ce qui s'est passé, Jean-Bernard? Dites-nous tout.
3: Ben, depuis mercredi, elle est partie de la maison. Elle était bornée par la gendarmerie jeudi à la pharmacie de l'État salé.
0: Mmh.
3: Et l'après-midi, à 14h, sur Saint-Joseph. Mmh. Et depuis, donc, on n'a plus de nouvelles.
0: D'accord, donc elle est partie à bord de son véhicule, c'est ça?
3: C'est ça, oui, c'est ça.
0: Donc là, est-ce qu'il y a une disparition qui était déposée auprès de la gendarmerie nationale?
3: Oui, c'est ça, je vous dis, parce que elle était bornée par la gendarmerie. C'est jeudi qu'on a fait la déposition.
0: Ok. D'accord, donc là, elle est partie à bord de quel véhicule, Jean-Bernard?
3: Ben, c'est une Duster Lacia blanche.
0: D'accord.
3: FN... 172 EP.
0: Donc elle est partie à bord d'un Duster Dacia blanche immatriculé FN 272 EP. Elle a quitté l'étang salé. Elle est comment votre fille?
3: Ben, c'est un peu grand, 1m10 au moins.
0: Mm-hmm.
3: Elle portait donc un pantalon de couleur noire et aussi un chemisier manche long de couleur blanc.
0: Mmh.
3: Hein, une veste de couleur noire, manche long toujours,
0: mmh.
3: Et un couvre-chef.
0: D'accord.
3: Et des baskets blancs.
0: Et des baskets. Bon, entre-temps, peut-être qu'elle a changé de vêtements, mais est-ce qu'elle a des signes distinctifs?
3: Ben non. Elle porte des lunettes, mais... Et puis, c'est tout. Un petit bijou petit, quoi, aux oreilles.
0: Ok. Très bien. Un numéro de téléphone pour vous appeler si on a des nouvelles de Rebecca?
3: Attendez, je vais regarder.
0: Le numéro avec lequel vous m'appelez peut-être, Jean-Bernard?
3: Oui, c'est le numéro qui affiche, 06 92.
0: Oui.
3: 39.
0: Oui.
3: 33.
0: Mmh.
3: 18.
0: 06 92 39 33 18. Si on a, on aurait aperçu en tout cas votre fille. Donc Rebecca, elle est partie de chez elle depuis mercredi à bord d'un véhicule immatriculé FN 272 EP Dacia Duster blanche. Elle est créole Yab, cheveux longs noirs, les cheveux sont attachés. Elle a à peu près 40 ans. Elle mesure 1m70 et elle est partie du côté de l'étang salé. Donc on n'hésite pas à vous appeler ou à appeler directement la gendarmerie nationale.
3: Entendu.
0: Voilà. Merci en tout cas.
3: Merci.
0: Allez, bonne journée, au revoir.
3: Merci, demain, au revoir.
0: Allez, 02 62 99 12 00. On continue, Freedom Allo.
4: Oui, bonjour.
0: Oui.
4: J'appelle, je suis la propriétaire du véhicule qui a été volé depuis une semaine.
0: Oui.
4: C'est pour refaire circuler l'information, les auditeurs, si vous m'écoutez, la voiture, elle roule toujours. Pour la Mégane Blanche T3 DCI. Immatriculé CY208LD.
0: Renault Mégane blanche. Dans quel secteur ça, madame?
4: Au tampon.
0: Volé au tampon, donc l'immatriculation de la Mégane, c'est quoi?
4: CY208LD.
0: CY208LD, d'accord.
4: Oui.
0: Un numéro de téléphone pour vous appeler si on voit la voiture?
4: C'est celui-là, le téléphone qui s'affiche.
0: Oui, mais c'est quoi le numéro, madame?
4: Je sais plus. C'est celui de mon fils, je sais plus.
0: D'accord.
4: Je crois que c'est 06 93 44 71, je sais plus trop.
0: 44 84 71, c'est bien ça, madame. Donc, véhicule volé depuis dimanche dernier, Renault Mégane de couleur blanche, immatriculation CY208LD. Si vous avez des informations, appelez le 06 93 44 84 71.
4: De toute façon, la fiche, elle circule sur le cœur tamponné, donc le numéro exact est dessus. Et éventuellement, me contacter sur un autre numéro 06 92 58 28 23, le plus sûr.
0: Ok, très bien. Merci beaucoup, madame.
4: Merci.
0: Bon courage à vous et tenez-nous informés.
4: Ouais, merci à vous.
0: Allez, bon courage. Au revoir,
4: merci,
0: madame.
4: Merci, au revoir.
0: Allez, 02 62 99 12 0 0. On vient vous retrouver. Freedom, allô. Allô, allô.
5: Allô.
0: Oui, bonjour.
5: Bonjour, monsieur Mathias, comment il est?
0: Oh, les là, doucement, santé, vieux moun, soumak, comme l'on pourra ton subant pilon.
5: Ah, soumak. Bon, mais c'est le sujet, là, il parle de diable, là.
0: Est-ce que les vraies, ces histoires, là?
5: Ben, pour moi, les vraies, le diable, c'est qui, où? C'est les grandes langues.
0: Les grandes langues?
5: Ben oui, les comme... grandes langues, les mal au cul.
0: Donc, ben, la Réunion a bon paix, alors. Ben, rien avec sa main, rien avec le diable.
5: Ben bien sûr, parce que la Réunion, c'est un paradis.
0: Ben au premier, parce que là, on peut mourir ta zone. Donc, on a aussi le diable, là.
5: Ben, je vous dis pas grave. Je vous dis pas grave. Et, par contre, si j'ai les bien matières, faut qu'on en a fait où Voilà, il parle le diable, il parle le bête, tout ça. Ben, le diable est sur la terre.
0: Ah bon, le diable est sur la terre?
5: Ben bien sûr, comme il dit, les mauvaises langues, les grandes langues, les mal au cul, et tout ça, ça s'en crame le moule, tout ça, les dents prier, et après ça va à un autre côté, ça s'en crame le cul de moule, et j'espère qu'il n'y a pas...
0: Pourquoi? On veut dire que quand on est dans la prière, on doit rester dans la prière, on ne doit pas aller voir un peu ce qu'il fait ailleurs?
5: Ben, il y a un moule, mais c'est pas personne, j'ai les dents prier chez les gens, et après, crame mon cul, et après, retourne à une autre façon... Et après.
0: C'est-à-dire, monsieur, donne-nous le détail, mais il comprend pas là ce qu'on dit.
5: Vous voulez le détail?
0: Allez, envoyez là, gay.
5: Bon. J'ai dans la prière chez les gens.
0: Quand on dit que t'es dans la prière, c'est quoi? Tu fais la prière chez eux? Ça va à l'église?
5: Ah, me connais pas, moi. Peut-être ça va à l'église, peut-être, je me connais pas, moi.
0: Mais pourquoi on dit que t'es dans la prière, monsieur? C'est quoi il veut dire, que t'es dans la prière?
5: Ben, on est trop. Par exemple, vous êtes dans la prière, par exemple. Et là, après, quand j'attire sur la prière, ça va à un autre côté. Et là, j'attire aux critiques à personne.
0: Non, l'ami, mais comprends pas. Est-ce qu'un moun peut expliquer à moi déjà c'est quoi veut dire être dans la prière? Être dans la prière, ça veut dire un moun, c'est à l'église, alors.
5: Voilà, mais peut expliquer par exemple, hein.
0: Oui.
5: Moi, par exemple. Moi, par exemple, pas dans le chemin.
0: Oui.
5: Bon, moi,
0: est-ce que vous voulez dans la prière, ou?
5: Qui?
0: Ah, ou est-ce que vous voulez dans la prière, ou?
5: Ben, moi, à mon compas, trop en Dieu, hein.
0: Donc, vous n'êtes pas dans la prière, ou?
5: Non.
0: Ah, on est dans le diable, alors?
5: Bah, pas dans le diable, mais on croit en Dieu, mais là-haut, c'est tout.
0: Ah, ou croit que en Dieu, mais le Dieu, on connaît pas qui ça?
5: Le dieu soleil, c'est tout.
0: Ouais, on croit au soleil. Ah, on est dans la religion maya, alors. On est dans la région des mayas.
5: On connaît, toi, c'est qui, où?
0: Même, il connaît pas, moi, t'es...
5: Le soleil, il est pas mal bon.
0: Soleil. Mais conseil soleil.
5: Le soleil, pour tout le monde, c'est clair de monde.
0: Oui, et donc, qu'est-ce qu'il veut dire? Ou les malbas?
5: Ben, moi, pas malbas, mais donne-nous un nom, Sourien.
0: Sourien. Sourien à Rayenin.
5: Ah,
0: ok. Ah, Mira, Naguru, Mira.
5: Mira, Naguru, Mira.
0: Allez, comment se prononcer, t'as l'air de quoi nous faire encore la prière, malgache, malbar, tout là.
5: Mira, Naguru, Mira. Voici qui voit, soleil.
0: Ah, yé des pendaron.
5: Mila, bah, on connaît ça, voilà.
0: Ma pied, madame.
5: Era na gulu, mila. Ah, non, mais arrête.
0: Non.

0: Elle est bien, elle est jolie, je suis bien, Soleil, hein.
1: Ah non, Soleil, pas comme ça, Soleil.
0: Soulien, je veux dire.
1: Non, Soulien, c'est Mindrum, Mindrum, Soulien, Midou, Mine, Siroupa, Digom, Conparum.
0: La madame, non, non, Bandalon, Bandalon, Almal. Ça.
1: Almal? C'est quoi ça, Almal?
0: Ben, comme Soulien, non?
1: Mm.
0: Non?
1: Non!
0: Ah oui, oui, oui, oui, oui, ça. Non, mais elle est vraiment ma soeur, du coup, comment pour.
1: Eh, la Bobby, t'es obligé d'appeler, là, Bobby, dit que ça arrive la radio.
0: Non, mais. Non, mais elle est vraiment, je vais vous mettre un truc doux, est-ce que je vais pas avoir sur vous. Mais un peu comme nous, trempé comme nous, gros yeux.
1: À cause, le mettre a fait un doux dessus, ou le mettre a fait mal bas dessus.
0: Mais pas si je n'en ai pas catholique, mais je ne suis pas gros yeux, je ne critique pas personne. Là. Mm. Moi, jamais critique personne.
1: Ah, vous mettez la croix ou bien vous mettez un bon Dieu Kali d'autre coup? Mettez la croix ou bien bon Dieu Kali ou?
0: Regarde-moi. Il peut mettre bon Dieu Kali, il peut mettre bon Dieu. Moi, il est même, mais moi,
1: je ne suis pas. Eh, Bougla est malbar, je n'ai jamais entendu un malbar chanter, mon noir. Première fois, il entend un malbar, il cause en lu.
0: Ben, moi, c'est un chanteur réunionné.
1: Non, ou cause un peu en lu ou?
0: Ben oui.
1: Où sortez Joseph ou?
0: Ben Joseph, tampon, on a
1: oui. Pas. Voilà, où sortez un peu dans les hauts, vous avez pas de jaune.
0: Voilà, pas de jaune. Ben, il veut dire comme ça, le diable vient chez la terre. Déjà, la réunion, c'est le paradis, donc comment?
1: La réunion, c'est un petit paradis, et dans mon cœur, au soleil, Paris de la pluie.
0: Allô, Mathieu?
1: Oui.
0: Ouais, tant que les réunionnais ne donnent pas la main ensemble, ce sera raciste, ce sera méprisant, ce sera mal au cul, il avancera pas la réunion.
1: Midiaou.
0: Il avancera pas. Et pour conclure, Midiaou, il va aller comme vache tout calme.
1: Putain, d'où vache tout calme?
0: Ah là, on va la calme.
1: Eh ben, alors, pour traduction, je vous fais la traduction ou pas? Putain, d'où vache tout calme, ça veut dire bonne année. Il me dit bonne année le 6 septembre.
0: Ben, mais on avance.
1: Ah, ben, on avance, hein. Il connaît même pas s'il trouve l'année, le bouc vient de dire ma bonne année.
0: Ben, mais on avance. Et Mathias?
1: Oui.
0: En côté, moi, le contrôle est sur l'antenne, même. Même s'il n'a un peu, il n'aime pas là, à moi, il n'aime pas que le diabolité à l'en haut. Parce qu'on a fait, et voir que le diabolité, il dérange.
1: Ben oui. Moi, mais c'est la radio de la vérité. Radio Liberté.
0: Attends, mais je vais raconter une anecdote.
1: Allez, dis vite.
0: Voilà, pour conclure. Parce que comment a fait ma chanson 2012 hein, gros zozo, ben il dérange un peu le gros zozo.
1: Ah, et Bougla, il chante vraiment, Julie. Bougla, il dit, on a fait le pacte avec le diable, ma fille, il chante gros zozo. T'en as où, gros zozo? T'en as où, il s'est gardé dans la discothèque. Attends, écoute, à où? Écoute, à mon micro, qu'il est gros, y'a, ben il voit un gros malbar, pourquoi c'est que moi? T'en as où? Anthony, ça a où ça alors? Écoute la chanson. Un peu l'ambiance malgasse arrière.

0: Bon, allez, ça c'est la musique de Anthony, celui que vous entendez à l'antenne. Il est aussi auteur, compositeur, artiste.
1: Oui, pour conclure, bah, quand on va finir l'émission, on va tenir Amigos, gros zozo, fait chier un peu, quoi.
0: Amigos, gros zozo ?
1: Oui, Amigos, gros zozo, moi c'est le chant auquel idée.
0: Ah, t'es belle bombe, pas de soucis. Allez.
1: Bonjour, Malga, salam alaikum, in vovo, shala.
0: Kosa, salam alaikum, in vovo, shala. Edi Manaon, veloum.
1: Veloum, veloum.
0: Allez, velouma. Velouma, velouma. Allez, à bientôt. Oh, t'es maman. Ça m'a pris du temps, hein. Ah là là là là là là. Mais bon, on s'en est sorti, hein. Allez, 0262 99 12 00. Moi, je veux juste savoir ce qui a fait l'argent et qui fait Jacques. C'est tout. Dis-moi juste ça. Si c'est oui, oui. Si c'est non, non.
2: Écoute,
0: Freedom, allô. Alors.
2: Allô.
0: Ah. La voilà, oui, dis-moi une affaire.
2: Bah, l'auditrice de l'Ouest.
0: Bonjour, madame Lorette. C'est l'auditrice de l'Ouest.
2: Tu vas bien?
0: Ça va, madame l'auditrice de l'Ouest?
2: Ben, l'auditrice de l'Ouest, elle est en train de pique-niquer au fond de mer du pont, là.
0: Avec une bouteille champagne, moi, on est sûr.
2: Ah, rien qu'une bouteille, là. Elle a 40 ans, la première bouteille, parce qu'elle me fait l'anniversaire de ma belle-fille.
0: Comment ta belle-fille appelle?
2: Ma belle-fille appelle Clorinda. C'est un an de plus. On est avec une grande famille. Ah, ben là, on a profité que moi, là, la ligne pour dire, mais c'est de bon anniversaire.
0: Mais à cause, vous ne dites pas dire, elle est là, à côté, ou bien pas dire, il faut appeler Freedom pour dire,
2: mais elle est à côté de moi, là, elle a préparé l'apéro.
0: Et Ron, au con, tu lis, la bise appelle Freedom pour dire bonjour.
2: Ah bon?
0: Ben oui, ben je lui dis en face de moi, mais il vaut mieux appeler Freedom pour dire.
2: Ben, m'a appelé pour dire, ben, mais elle me parle un petit peu sur Freedom. On est habitué de Freedom, alors je parle un petit peu.
0: Ben, bien sûr.
2: Il y a que, puis soit elle, comment dire, bon anniversaire.
0: Ben oui, bon anniversaire, puis, ma sœur.
2: non, ma belle-fille, hein, c'est pas ma sœur, c'est ma belle-fille. En premier, profite de l'occasion que mon ami sœur de métropole est venue pour le mariage de ma fille. Elle a fait un très beau voyage. Elle a parti un petit peu avec, un petit peu, comment dire, avec du chagrin, quoi. Ils attendent bien la réunion, ben. Comment dirais-je? Là, bien passé pour ces jours chez nous, quoi.
0: Midiao. Bon.
2: Allez.
0: Milès, à toi, l'auditrice de l'Ouest.
2: Allez,
0: parce que les dédicaces, ça finit, c'est le matin, c'est pas le soir, c'est le matin.
2: Là, comme elle aime, un petit peu de retard. Il aime, m'a sorti.
0: Toujours. Azot, là, toujours l'excuse. Vous avez toujours une excuse.
2: Mais voilà.
0: Allez, gros bisous, madame l'auditrice de l'Ouest.
2: Allez.
0: Ça, t'es copine Audrey Lourette, ça, copine Audrey Lourette. Vous êtes connu encore Audrey Lourette? C'était la copine d'Audrey, ça. 02 62 99 12 00. Est-ce qu'on peut faire l'argent avec les feuilles Jacques? Freedom, bonjour.
3: Bonjour, c'est Rome Samy.
0: Bonjour.
3: C'est Rome Samy, toujours au téléphone de Saint-André.
0: Eh, écoutez bien, ce monsieur parle un peu comme Jean-Paul Virapoulet. Il dit, non, moi je suis monsieur Rome Samy de Saint-André. À Saint-André, nous sommes dans la commune de la Lumière, dans le Dubois Valley.
3: C'est pour te dire que on t'apprécie très bien.
0: Merci.
3: Et que vous avez mon soutien. Et voilà.
0: Votre soutien pour?
3: Non, mais la même cause, à dire comme ça, oui, monsieur Ramsamy Mathias, etc.
0: À dire comme ça, il coupe les dédicaces, ceci, cela.
3: Et non, mais les animateurs sont chacun.
0: Ils font comme ils veulent.
3: Son rythme,
0: bien sûr.
3: On va dire matinal.
0: Mamie, t'es pensé où tu sais à vote pour mes prochaines élections, Saint-André?
3: Par exemple, Francky, le matin, lui fait son machin tranquille.
0: Oui.
3: Tous vos collègues, en fait. Non, c'est juste pour vous soutenir vous-même. Et personnellement, ben
0: merci beaucoup.
3: L'équipe.
0: Merci beaucoup, monsieur Ramsamy de Saint-André.
3: Alors, Saint-André, comment nous vote?
0: Ben, nous va voter pour Mathias Ramsamy à Saint-André. Je vous annonce, je serai candidat à Saint-André si l'élection est annulée.
3: Mathias, le roi ou le fauteuil du maire de Saint-André, nous fait la fête.
0: Moi, je vous dis, attendez, je vais faire un peu comme la voix des Saint-Andréens. Saint-Andréen, je vais vous dire, c'est Saint-André. Je fais faire le maire, et ben je serai le maire de Saint-André. Nous mettrons la lumière du Dubois Valley en place à Saint-André.
3: Oui, trop de lumière. Et trop de lumière, ça tue, hein.
0: Et en plus, je suis un malbar comme vous. Je vais faire la prière malbar à Saint-André. Je vais donner à toutes les chapelles de Saint-André des cabris pour couper si je suis le maire de Saint-André.
3: Non, mais... mais là, on va ouvrir une, la commune.
0: On va ouvrir des cabris massalés à l'école de Saint-André.
3: On va ouvrir la commune. Non, mais c'est pour vous dire tout simplement, Mathias, merci, merci d'être là. Merci d'être à l'écoute et merci d'être animateur. Moi, je vous aime bien. Et voilà, c'est tout. C'est juste pour vous dire ça même.
4: Monsieur. Eh ben merci à vous, monsieur Ramsamy de Saint-André. Allez,
3: bonne journée à vous. Au revoir.
4: Au revoir, monsieur Ramsamy, qui soigne des poules en plus. Freedom, 02-62-99-12-00. Alors, on parlait, bon là, on a un peu digressé, hein, c'est, je suis désolé, hein, c'est comme ça des fois, mais on parlait de le diable. Est-ce que le diable existe, le petit Albert, le grand Albert? Est-ce que vous avez déjà lu tout ça là? Est-ce que vous connaissez réellement qu'on fait des feuilles de l'argent avec des feuilles Jacques? C'est la question que je me pose. Fait-on de l'argent avec des feuilles Jacques? Freedom, allô? Allô, allô?
5: Allô, bonjour.
4: Oui, bonjour, monsieur.
5: Mathias, on a perdu le numéro de téléphone. Bon, ben, nous, on a volé mon téléphone. Mon numéro, il affiche ça.
4: Oui.
5: Ben, Romain, mon numéro, il appelle à moi.
4: Mais il ne connaît pas que ça voulait m'appeler là-haut?
5: Ben, il affiche pas là?
4: Oui, mais qui ça voulait où?
5: Ah, on m'a fait André. Là, on avait trouvé dans un mariage.
4: Un mariage? Mais ça, pas mariage du tout, là, c'est nous vraiment un mariage.
5: De où t'entends? On a voulu mon numéro de téléphone. Là, c'est à côté. Les petits, là-bas. Eh, maman, est à l'asile, marié, le jour, là.
4: Eh, maman, est à l'asile, a marié, mais on a pas raté le mariage?
5: Oui.
4: Vous les suivez, trompe pas de monde?
5: Ah, non, mais qu'on connaît ma chienne, quoi, là.
4: Ben, dis-moi, comment il est?
5: Ah, ben, c'est grand, il m'a pas, mais.
4: Un gros malbar avec un gros moustache?
5: Ah, pas gros, un peu mince, pas trop mince, comment?
4: Non, mais il a un gros moustache.
5: Ah, moustache, quoi, pas.
4: Hein. Ah, ben, vous trompez de vous, là. Moi, c'est un petit malbar, quoi, gros ventre avec un bel moustache.
5: Oui, Mathias, m'a fait un numéro de téléphone. Ah, vous l'avez mettre mon numéro si vous voulez sur mon téléphone. Et il a volé mon téléphone, ben, c'est m'a fait le numéro.
4: Ben, elle est bon. Madame, a où mon numéro?
5: Elle est bon.
4: Pas de souci.
5: Ok. Allez, bye.
4: Allez, bonne journée, bye.
5: Allez.
4: C'est à lui, ça, je lui dis, de m'en appeler à moi pour demander mon numéro de téléphone. C'est à lui, ça, d'après moi, fait encore la raison que fait Jacques, ça, moi, ici, on a fait comme ça, un commérage, comme ça. J'ai appuyé sur le mauvais bouton. Voilà, c'est bon. Frida Malo. Oh, t'es... Frida Malo.
6: Allô, bonjour, Mathias.
4: Oui.
6: Ouais, bonjour. On parle du diable, là.
4: Oui.
6: Et vous connaissez pourquoi personne ne veut aller en enfer?
4: Ben non, pourquoi?
6: Ah, parce que Satan s'habite.
4: Le bougre accroché. Ah là là, t'es, mais c'est quoi ce truc-là? Mais comprends, puis moi. Pourquoi on veut pas aller en enfer?
7: Oui, allô, Mathias. Oui.
4: Bonjour, monsieur.
7: Bonjour, Mathias. Où l'entend de foutre de monde dans la merde, là, moi, m'en obligé, mon fils Jacques, en mettre barbelé partout.
4: Alors, est-ce que les vrais, il fait l'argent qu'il fait Jacques, monsieur?
7: Ben, c'est où l'entend de lancer ça, ben, d'avoir les vrais, gros, ben, mieux, ben, tout le monde, il passe côté mon cas, il regarde mon pied Jacques d'accord.
4: Encore, on a un gros pied?
7: On a un gros pied Jacques, là,
4: mais ça. Où soit Bitou?
7: Mais la Bitou, ben, c'est un plat.
4: Ah, ben, mais viens, mieux, autre cas, c'est des côtés carreaux, cadenas, ça.
7: Oui, un peu plus haut.
4: Ça même. Eh, de neige, chemin la terre, il monte là.
7: Ça même, tout en montant là.
4: Mais ouais.
7: Ou attends, où la ville? Ben, mieux ça. Mais là, mais ça met la caméra partout.
4: Non, ben, mais ouais. Ah, où vous habitez là, alors?
7: Ben oui, là où là, pour dénoncer.
4: Eh, ah, où même, on a le barreau en or là, alors. Ça même doit faire Jacques, là, il baisse, ben, il baisse, fait Jacques, lui.
7: Ah, ben, bien sûr, la mise à mettre la bombe, ça fait voir que j'ai l'école, moi.
4: Ah, hein? Oui, mais. Allez pas voir, ben, maman, maman.
7: Aïe, aïe, aïe, aïe.
4: Donne-moi tout, m'a ramassé, moi.
7: Max, dis-moi, Mathias, ou t'es belle famille, t'es content avec le carré poulet?
4: T'es, mon noir, mais c'est pas raconté, ça fait histoire, je te croiras pas, moi. Moi, là, écoute les affaires de Goyavier, moi, il me dit Goyavier, tout le temps, appelle Bobby d'être vrai, vraiment. Ben, mi PS Yao, ma la paix de toutes. Ma la paix de l'offi, le moment, le belle fille, toute ma la paix de.
7: Là où tu vois, ouais, maintenant et maintenant.
4: Ah oui.
7: Il reste rien, Radio Freedom.
4: Là, vous connaissez, mi t'es fini, mi t'es travail, puis malin.
7: Oui.
4: Ben, parce que mi t'es ça prépare mariage, nous marier le 24 octobre.
7: Ben oui.
4: Mi dit nous prépare le mariage. Ben là, il finit. Là, il finit quitte à moi. Il a dit, moi, il est marié, puis rien, les travails. Ben là, c'était mi travail.
7: Aïe. Il cassera pas la tête pour vous. Parce que au fin de bonne la solution, comment il fait l'argent que fait Isaac.
4: Ben oui. Ben, il dit comme ça, la duté, il est talbé, hein. Mais il m'y connaît pas, moi, il veut savoir, il pose la question. De mon longtemps, il dit où ça, hein. Il m'écoute à Zot, hein. Il dit où prend le fait Isaac, coupli. Après, c'est pas où ça la boutique avec le l'argent. C'est pas faut plus prendre l'argent, c'est pas que ça.
7: Oui.
4: Et Dieu, il gagne l'argent avec Faïzac et avec Faïs Citrouille aussi.
7: Ah, ben depuis là, ben oui, ben c'est pour ça qu'on apprend le métier, le premier métier.
4: Ouais, mais à moi, il plante pas Citrouille, moi, elle, ben, moi, c'est ça.
7: Vous plantez pas Citrouille, mais vous passez un chèque de Garozac. Comment quand vous montez, passez un plateau à bon pied, Jacques, à où?
4: Ah, miwa. Et mi pension, on n'a pas rien qu'un pied là au bassin plat. Hein?
7: Ah oui. Quand on monte en... après pour à pompier,
4: hein.
7: À pompier tout le long là. Ben là, on a rien que pied Jacques. Ben Bougas avait les autres pieds Jacques aussi là.
4: Midio.
7: Où la fin de la solution, Mathias.
4: Et quand on monte la pente là, les raids, hein. Quand on arrive jusqu'à côté Château d'eau là.
7: Ah ben.
4: Dans le virage là.
7: Oui.
4: Après, on arrive là-haut, chemin, comment on appelle encore Ah, mais connais plus comment. Avant, on arrive mon V, alors. What? Comme oui, connais plus.
7: Oui, ça parle là. Ouais. Mais tout en montant là, ça t'emmerde, c'est même pour qu'il écoute la radio. Vous connaissez bon, en fait, c'était Radio Freedom, hein. Là, il me dit comment il fait l'argent.
4: Non, mais là, peut-être tout à l'heure, nous va gagner. Jusqu'à tout à l'heure, faut se poser question. Peut-être le bouc il fait va expliquer à nous comment on fait, nous va gagner faire.
7: Ah ben, Michel, écoutez, moi,
4: parce que là, nous connaissons que ça, il faut utiliser le feuille Jacques.
7: Ouais.
4: Mais est-ce que c'est Jacques Soso ou Jacques Dur, Jacques Daumiel?
7: Non, mais pense que c'est Jacques Daumiel. Ben, l'argent, ou un fabricant de miel, vous connaissez où?
4: C'est ça le baisement, on comprend?
7: Mais donne pas trop, c'est dans ce l'entendez.
4: Non, ben, faut y bien expliquer comment il faut plier le feuille Jacques, ouais. Comment il faut plier.
7: Ben, t'as l'air où à trouver, hein. Bougou, explique-moi comment il fait, Jacques Mathias.
4: Par contre, tiens, Bougou, explique-moi comment on fait quand on arrive là, comme Gouy à vie, là. Non, mais un chien.
7: Ah, c'est un autre Bougou, les fonds, là.
4: Ah, la ferme, quand on arrive là, mon noir. Comme il dit, moi la perdre 4 kilos. Moi la perdre le femme. Moi la perdre mon belle-mère, mon beau-père. Mais je m'en perds tout. Des jours, moi, c'est ce cabinet que le arrive là, il a dit, moi, fait.
7: Ou la mettre le paquet de beurre tout comme il faut dedans.
4: Ben, il a dit à moi mettre 3 plaquettes de beurre. 3 briques crème fraîche.
7: Ben oui.
4: 3 tomates.
7: 3 boîtes de tomates, il a dit, ou pas 3
4: oui, 3 boîtes, gros boîtes de tomates, 4 là. Ben, mettre le 3 boîtes de tomates. Il a dit à moi mettre 3 cuillères de sel, 3 cuillères de poivre.
7: Tout le monde arrive avec ça le dimanche, mais ça donne des défis de concordance.
4: Monsieur, à où quelqu'un m'y casse cuit comme ça? Peut-être toi, m'y casse cuit, m'y dit m'y maman salée, tout ça. Mais oui. Sauf que m'a jamais fait cuire manger. Le dimanche, là.
7: Oui. Mais
4: mon ex-madame, il dit à moi comme ça.
7: Là, c'est un lex-sœur, là.
4: Mais la quitte à moi. En ouais. Fait, t'es même pas mon madame, il dit, t'es. Comment dire ça? T'es
7: dis
4: mon.
7: Dis pas ça, tout le temps, moi, t'arrives dans la case, dans les boucles, je me dis, t'es tout ça, mais tout ça, tout le monde, d'autres boîtes, de pas la case, dans les boîtes. Tout ça, tout le monde est plein, tout ça, tout le monde en a, tout le temps, je moi, compte pas de monde, on a pris l'argent, là, de monde, là, il vient danser, il vient ceci, il vient cela. Ma vérité, pas comme ça, un jour, on va partir, tout l'argent, on va rester la même belle, à pas tromper, hein.
4: Non, mais, à moi, à vous dit ça, mais, ça qu'arrive, vous voulez, là, fait mal à moi, c'est?
7: Ah, ça, c'est.
4: Là, la diamant comme ça, la diamant, si m'y veut reprendre, elle, faut m'y faire. Un rougaï sous nous. L'ami connaît pas comment il fait le rougaï sous nous, qu'est-ce que c'est?
7: Ah, mais ça va pas dire, au moins.
4: Ah, mon nom, l'ami dit, on m'a baisé, là.
7: Ah, mais oui, il s'appelle, oui.
4: Ah, on connaît, non.
7: Ah, il s'appelle, oui. Allez, mais profite au poisson, au 7 points max.
4: Bon, allez, mais laisse ça, au moins. À bientôt.
7: Bon dimanche à vous. Allez, salut.
4: Allez, 02 62 99 12 00. Il se passerait quelque chose, là, du côté de la route, je crois qu'on va aller du côté de la route avec Cédric. Cédric, bonjour. Séverine, bonjour.
8: Oui.
4: Dites-nous ce qui se passe, Séverine.
8: Oui, on vient de passer au niveau de la 4 voies en face de Rennes Market. Là, il y a un carambolage qui vient de se produire.
4: Où ça, madame?
8: C'est sur la 4 voies, Sainte-Marie, direction Saint-Denis, juste un peu avant le Rennes Market.
4: Direction Saint-Denis, donc carambolage.
8: Oui. Carambolage, oui. Et il y a quelqu'un qui serait apparemment coincé côté passager et les gens essaient de l'enlever dans la voiture.
4: D'accord, on va lancer l'appel, on va essayer d'avoir des informations là-dessus. Merci beaucoup, en tout cas, Séverine, on a Jordan pour la même information. Merci, bonne route à vous. Jordan, bonjour, qu'est-ce qui se passe du côté de Sainte-Marie ?
9: Oui, oui, bon, en fait, il est sur la route, de l'autre côté de la voie, sur Sainte-Marie, avant la sortie Bagatelle.
4: Oui.
9: Et il y a une voiture carrément en plein milieu de la voie, retournée carrément en fait.
4: Alors là, vous n'êtes pas sur la même information. On nous parle d'un carambolage à hauteur de Sainte-Marie-du-Parc. Et vous, vous êtes du côté de la ressource.
9: Là, c'est pas de Jubac, là, c'est sorti Bagatelle.
4: D'accord, donc.
9: Il y a un gros accident en fait. Là, la voiture est vraiment retournée, quoi. Et là, il y a des personnes dehors et tout. Il y a plein de personnes. Ils essaient d'enlever une autre personne, je pense, dedans. Donc là ben, c'est grave, quoi. C'est bien, c'est important de les dégâts, quoi.
4: Alors, on nous parlait de au niveau du parc d'un carambolage. Vous me confirmez que c'est pas le carambolage en direction de Saint-Denis? Ben,
9: c'est en direction de Saint-Denis, mais c'est pas du parc. Ça s'appelle pas du parc ici. Là, c'est la réserve. Sorti Bagatelle, la réserve.
4: D'accord, donc vous êtes du côté de la réserve, c'est peut-être ça. Oui. On lance l'appel aux auditeurs si quelqu'un peut nous confirmer qu'il s'agit bien d'un seul accident, qu'il n'y en a pas deux.
9: Oui, parce que là, c'est pas un carambolage, là, c'est soit la personne a perdu sa roue, parce que là, il n'y a plus de roue, en fait, comment la voiture est là, il n'y a plus de roue du tout.
4: Mm-hmm.
9: Et ben, les roues tournent, et voilà. Il y a des gens à côté de la voiture et tout, et ils essaient de faire la circulation juste sur la voie de droite. Mais c'est bon, j'ai pas bien vu exactement les personnes ou pas à l'extérieur, mais ils essaient de retirer quelqu'un normalement dedans.
4: D'accord, donc là, on lance l'appel aux auditeurs qui circulent du côté de Sainte-Marie en direction de Saint-Denis. Si vous passez à hauteur de la réserve, pouvez-vous nous confirmer cet accident, donc carambolage avec un véhicule et une personne qui semblerait être coincée dans le véhicule? 02 62 41 51 51. Je rappelle notre numéro radio guidage, vous avez la priorité sur le 02 62 41 51 51. Jordan, merci beaucoup, on va essayer de prendre plus d'informations là.
9: Merci
4: à vous, à bientôt.
9: Au revoir.
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0: Allez, à 11h passé de 51 minutes, je vous rappelle cette information, nous signale un accident du côté de la réserve Sainte-Marie sur la 2x2 voie en direction de Saint-Denis. Il semblerait que plusieurs véhicules soient impliqués. N'hésitez pas à nous donner plus d'informations sur le 02 62 41 51 51. Des informations qui ne devraient pas tarder. À 11h passé de 51 minutes, je vous rappelle, cette information nous signale un accident sur la 4 voies de Sainte-Marie en direction de Saint-Denis à hauteur de la réserve. Soyez prudents et vigilants si vous circulez dans le secteur. Et un seul numéro, le 02 62 41 51 51. Et on repart du côté de Sainte-Marie avec Stéphanie. Stéphanie, bonjour. Allô, allô. Pas encore. Je crois qu'on a perdu Stéphanie. Je ne sais pas où est Stéphanie. Freedom, allô, allô. Alors attendez, on a un petit problème de standard. On va retrouver Stéphanie dans quelques instants. Alors, on va avoir Johnny avant. Johnny, si on peut le mettre sur la 4 ou la 5, s'il vous plaît. Johnny. Allez, on a mis sur la 6. Johnny, Johnny, bonjour. Allô, allô. Non, on a visiblement un problème sur le transfert. Là, ça ne fonctionne pas. Johnny, allô.
1: Oui. Concernant l'accident sur la 4 voies.
0: Oui.
1: Oui. Bon, plusieurs voitures, peut-être pas, parce que moi, il vient de passer, voilà, vu l'accident. Donc, mais seulement le problème, c'est qu'il fait un gros embouteillage, et le Michel, il est inconscient. Peut-être qu'il est là, il a quelque chose à faire avec l'accident. Il tient pour un bébé, il est juste dans le milieu. Donc, moi, il pense que ça, l'est aussi grave, mais la voiture, elle est sur le toit. Hein. C'est sûrement fait la tête au dos. Allô, allô?
0: Oui, je vous écoute, Johnny.
1: Oui, oui, sûrement le loto l'a fait tout le tonneau et donc il n'y a pas dedans. Mais là, c'est assez costaud l'accident.
0: Ah, donc, un accident assez grave alors, hein?
1: Ah oui, mais le matériel qu'on prend pour elle.
0: Bon, ben merci beaucoup, Johnny. On va essayer de lancer l'appel.
1: Voilà, quelqu'un est dans la voiture, il y en a pas mal de personnes qui font ça et pour secours. Et les gendarmes, ils viennent arriver chez les deux.
0: Les secours viennent d'arriver sur place.
1: Non, les gendarmes, les secours, non, les pompiers, tout ça, ils vont pas. Mais c'est juste... Mais après, ce qu'il faut avertir, c'est juste en passant, que tous les gens qui passent en direction Saint-André, c'est pas la peine de ralentir pour qu'il y ait un accident. Parce que tu allais avoir fait notre carambolage dans le sens inverse. Parce que là, parce que dans le sens contraire, vers Saint-André, l'embouteillage commence à arriver, disons, à peu près côté VSG. L'embouteillage.
0: D'accord.
1: Mais... Parce que tout le monde a tendance à l'entier pour un accident, mais après, voilà, c'est juste pour mettre les gens que c'est pas la peine de rendre l'entier pour un accident.
0: Ouais, mais...
1: Je refais un embouteillage dans le centre.
0: Exactement, et on va rappeler cette information. Merci beaucoup en tout cas. Bonne journée, Johnny. À bientôt.
1: Allez, merci.
0: Allez, je vous rappelle cette information à 11h passée de 54 minutes. On vous rappelle l'information concernant cet accident du côté de la zone donc de la réserve. Accident dans le sens Sainte-Marie en direction de Saint-Denis sur la 2x2 voie. Un véhicule sur le toit. Les gendarmes sont sur place. Les secours sont en train d'arriver sur place. Prudence et vigilance si vous circulez dans le secteur. Et un seul numéro, le 02 62 à 41 51 51. Freedom, allô.
2: Yes, oui, c'est pas grave.
0: Allô?
2: Oui, bonjour, mon camarade.
0: Bonjour.
2: Balakam.
0: Yelorgou Banakam. Bonjour à tous.
2: Oui, bonjour. Matalène, t'es dit bonne année, t'es dit bonne année, belle encore, monsieur Mathias.
0: Julie, vous voulez encore un peu de chansons malbar? Grâce à Jean Duport, nous allons voir des chansons malbar.
2: Jean Duport, Mara, Pida, pour les Aïvons, Gourou, Satiba, Piranda, oui.
0: Je fais la traduction. Maman, papa, professeur.
2: Maman, papa, ouais.
0: Dieu.
2: La mer, soleil, voilà. La lune, monsieur Mathias. Voilà.
0: La mer, soleil, la lune. À oui, moi-même, c'est le guérisseur, Bissa Boulevard, comment on dit ça? Tot Karama, donne Saint-Sacrement.
2: Ah bon, le guérisseur, quand même, sur la casse?
0: Ben.
2: Et mon pied fait mal, et puis. Il dit, waouh, regarde, mon pied, là.
0: Mais amen, à Ougué, c'est rien, cousin du port. Gain, puis. Parce qu'on l'a fait pour Omech, on l'a jamais rendu.
2: Ma fille rendu, il m'a donné 50, il m'a donné 50, il m'a donné. Mais t'es un prêtre, dis-je, Mathias, au port.
0: Et où t'es un prêtre, Jean?
2: Oui.
0: Et. Jean Duport, il était un prêtre malbar.
2: Oui.
0: Mais fais une petite prière pour nous, là, une petite prière. Fais une petite prière, Mardé Virin.
2: Mais là, faut pas trop d'un téléphone, mais c'est Mathias.
0: Un petit bout, même Jean Duport.
2: Je n'appelle souviens. Ah, souviens, ma garde vienne. Oh, souviens, ma garde vienne. Éclaire bien, Mathias. Alors. Oui, bah, ma, ah, ma devrait faire pas. Après, vous pouvez monter moustache.
0: Attends, non, bouge pas, bouge pas. Néné Radio Guidage, je me reviens vers vous après, hein. Après, une va causer un coup. Oui, Frida Malo. Allô, Jean? Cédric?
3: Allô. Non, non, c'est Romain.
0: Romain, Romain. Oui, je vous écoute, Romain.
3: Bonjour.
0: Bonjour.
3: Du coup, il m'appelle Azot, c'est parce que, ben, il vient d'avoir un accident sur Sainte-Marie. Mm-hmm. Et il fait partie des véhicules que l'a arrêté juste dans les trois véhicules juste derrière.
0: Qu'est-ce qui s'est passé, allô. Romain?
3: Comment?
0: Qu'est-ce qui s'est passé, alors?
3: Alors, en fait, le monsieur a essayé d'éviter un chien. Il y a eu une perte de contrôle du véhicule. Donc, le véhicule a fait un, je sais pas si c'est un tonneau, mais s'est retrouvé sur le toit. Donc, les personnes, nous, on est arrivé juste derrière. On a essayé de le secourir très rapidement. Le conducteur a pu s'extraire. Il y avait un petit bébé également qui est sorti indemne. Enfin, en tout cas, il est sorti, tout va bien. Il y avait également deux, il y avait une jeune fille qui est sortie aussi. Puis il restait deux femmes à l'intérieur. Heureusement qu'il y avait un pompier qui arrivait, qui était dans l'embouteillage aussi, un pompier de Saint-Denis. Il est arrivé, il a extrait une première femme. Et ensuite, la circulation a repris. Et avant de partir, quand j'ai repris mon véhicule, quand on est parti, voilà, les secours étaient en train d'arriver et il restait encore une femme à l'intérieur. Donc voilà, c'est pour vous dire que sur l'ensemble des passagers, tout le monde est sorti plus ou moins indemne. Mais il restait une femme à l'intérieur et j'ai pas de nouvelles parce que on a repris la route et je voulais savoir peut-être si vous avez des infos ou autre.
0: Ben là, on est en train d'essayer d'avoir des infos avec les secours. Je pense que dès lors qu'on aura, ce sera un point dans le journal de la mi-journée. Avec Soukaina Soula, on fera un point dans le journal de la mi-journée.
3: D'accord.
0: Voilà.
3: En tout cas, voilà, c'était assez violent, assez. La voiture était bien écrasée, mais par chance, mais c'est bon Dieu justement que ces personnes-là ont pu sortir indemnes. Mais j'espère que la jeune femme qui est restée à l'intérieur soit également va bien, quoi, simplement.
0: On espère en tout cas que les victimes n'ont pas trop de blessures. On rappelle l'accident, c'est à hauteur de la réserve dans le sens à Sainte-Marie en direction de Saint-Denis. Hein.
3: C'est ça. Et merci beaucoup. Merci surtout aux personnes qui sont intervenues.
0: Aux pompiers de... Gros coup de cœur, gros coup de chapeau pour vous là.
3: C'est ça.
0: Merci en tout cas, Romain, de nous avoir appelé, de nous avoir donné tous ces détails. Bonne route à vous parce que je sais qu'après ça, vous l'avez un peu saisi là. Hein.
3: Non, mais c'est ça, mais surtout avec le petit marmaille et tout, c'est ça le plus important en fait.
0: Ouais, le petit marmaille, les enfants sont pris en charge, sont sains et saufs.
3: C'est ça. Ouais. C'est ça.
0: Là, vous rentrez où, ça mange, Romain?
3: Non, ben justement, là, on était ça en famille, justement, dans l'ouest, on était ça dans l'est.
0: Mm-hmm.
3: Donc, effectivement, il refroidit un petit peu, mais voilà, c'est pas le problème.
0: Bon, oublie pas de boire un petit peu de rhum avec un peu de gros sel dedans, avec gros sel.
3: Ok.
0: Voilà, bois un petit rhum de sel, comme ça va tirer un peu saisissement.
3: C'est ça, bah. C'est ça.
0: Et si tu bois pas de rhum, on est obligé de faire tisane saisissement, un gros marin, mais bon.
3: C'est ça, ma garde, ok, ma prends les deux.
0: Prends les deux, puis sûr.
3: Allez, bon.
0: Allez, Romain, bonne route à vous, bon courage.
3: Merci.
0: Allez, au revoir. Allez, à 11h, passé de 59 minutes, je vous rappelle donc cette information, accident du côté de Sainte-Marie,

0: journal de la 2PRL dans quelques instants. Nous allons faire le point. Le temps pour moi de caler tout ça. Ensuite, nous aurons les communiqués et avis de décès. Après les avis de décès, nous aurons le journal de la mi-journée présenté et préparé par Soukaina Soula. Tout de suite, le journal de la 2PRL.
1: Bonjour à tous. Une journée qui pourrait être historique en Allemagne où l'extrême droite est aux portes du pouvoir. L'AfD devrait arriver en tête aujourd'hui aux élections régionales de Saxe-Anhalt, ce qui serait inédit dans le pays depuis 1945. L'alternative pour l'Allemagne est un parti anti-immigration favorable à Donald Trump et proche de la Russie de Vladimir Poutine. Le Kremlin, justement, de son côté, salue des discussions extrêmement franches. Les émissaires américains Steve Witkoff et Jared Kushner ont rencontré le président russe à Moscou hier pour évoquer la guerre en Ukraine. Ils sont attendus aujourd'hui à Kiev pour s'entretenir cette fois avec Volodymyr Zelensky. Le choc en région parisienne, au moins un enfant de 2 ans est mort et 7 autres personnes ont été blessées après une explosion survenue suite à une fuite de gaz dans un pavillon la nuit dernière à Aubervilliers. Parmi les 7 blessés, 2 se trouvent en urgence absolue. La ville a mis à disposition une salle municipale, des lits d'appoint et les vestiaires d'un stade pour les familles sinistrées. Une semaine après le naufrage d'un chalutier français au large des côtes anglaises, les corps des 2 marins portés disparus ont été retrouvés, annoncé hier du parquet de Saint-Brieuc. 3 des membres d'équipage avaient déjà été secourus. Le navire repose à 72 mètres de profondeur. L'alerte est levée sur les Pyrénées-Orientales, mais 6 départements restent tout de même en vigilance orange canicule ce matin. L'Ardèche, l'Aude, la Drôme, le Gard, l'Hérault et le Vaucluse. Des dizaines de records mensuels de chaleur ont été battus hier et les températures vont encore rester très élevées aujourd'hui. Le sport avec du foot d'abord, suite et fin de la 3e journée de Ligue 1, avec 3 rencontres au programme. 3 accueillent Strasbourg à 15h, Angers-Rennes à 17h15 et puis ce soir, Marseille reçoit le Paris FC à 20h45 au Vélodrome. Et puis une journée forcément particulière pour tous les fans de F1. Pierre Gasly a décroché à la surprise générale la pole position du Grand Prix d'Italie hier, du jamais vu pour un Français depuis 1997 tout de même. Cet après-midi, il partira devant George Russell ou encore le monégasque Charles Leclerc. Très bonne fin de matinée.

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À Saint-Benoît, le décès de Monsieur Boyer Benoît Nelson. Le décès de Monsieur Boyer Benoît Nelson, décès survenu jeudi à l'âge de 75 ans. Le convoi mortuaire sortira du centre funéraire de Préma à Saint-Denis aujourd'hui. La bénédiction aura lieu en la chapelle ardente du centre funéraire de Préma à 14h cet après-midi. L'inhumation se fera au cimetière de la Chaloupe Saint-Leu.

À Bagadel, à Sainte-Suzanne, à chemin qu'en créole, le décès de Monsieur Huner Philippe, dit Gitan. Le décès de Monsieur Huner Philippe, dit Gitan, décès survenu jeudi à l'âge de 73 ans. Le convoi mortuaire sortira du centre funéraire de Prima aujourd'hui. La bénédiction aura lieu en la chapelle du centre funéraire de Prima à 13h cet après-midi, suivie de la crémation. À la montagne Saint-Denis, le décès de Monsieur Proserpine Jean-Michel. Le décès de Monsieur Proserpine Jean-Michel, époux de James Yvette, est décès survenu vendredi à l'âge de 78 ans. Le convoi mortuaire sortira du centre funéraire de Bois-Rouge, Sainte-Marie, aujourd'hui. La bénédiction aura lieu en la chapelle du centre funéraire de Prima à 15h cet après-midi. L'inhumation se fera au cimetière de Prima. Au Camélia à Saint-Denis, le décès de Madame Hortense Marie-Josée, née Mao. Le décès de Madame Hortense Marie-Josée, née Mao. Originaire du Camélia, résidente de l'EHPAD au village 3e âge de Saint-André, le décès est survenu vendredi à l'âge de ses 86 ans. Le convoi mortuaire sortira du centre funéraire de Bois-Rouge, Sainte-Marie, aujourd'hui. La bénédiction aura lieu en l'église de Notre-Dame de la Trinité à 15h30 cet après-midi. L'inhumation se fera au cimetière de Prima. Au Chaudron, à Saint-Denis et à Sainte-Marie, le décès de Madame Sangoro Antoina, née Béton, dite Mamie. Le décès de Madame Sangoro Antoina, née Béton, dite Mamie.

à Saint-Philippe aujourd'hui. La bénédiction aura lieu en l'église de Saint-Philippe à 14h cet après-midi. L'inhumation se fera au cimetière du Tampon. À Saint-Pierre, le décès de Monsieur Waro Serge Alfred. Le décès de Monsieur Waro Serge Alfred, originaire de Terre Sainte, quartier des Pêcheurs, ancien enseignant de comptabilité à l'AFPAR, société HTP, est décès survenu aujourd'hui à l'âge de 80 ans. Le convoi mortuaire sortira du centre funéraire sud de la ligne Paradis-Saint-Pierre, où la veillée débutera à partir de 15h cet après-midi. La bénédiction aura lieu en l'église de Notre-Dame du Bon Port de Terre Sainte à 15h demain après-midi. L'inhumation se fera au cimetière de Saint-Pierre. En métropole, à Avignon et à Saint-Joseph, le décès de Madame Waro René née Maillot. Le décès de Madame Waro René née Maillot est décès survenu jeudi à l'âge de 65 ans. La bénédiction aura lieu en métropole au funérarium de Carpentras à 16h jeudi. La crémation se fera au centre funéraire d'Orange à 10h vendredi après-midi. En métropole, à Limoges, le décès de Monsieur Larivière Didier Jean-François. Le décès de Monsieur Larivière Didier Jean-François. Décès survenu hier à l'âge de 72 ans. Le convoi mortuaire sortira de la maison des veillées de Stella à Saint-Leu. La date, lieu, le et l'heure des obsèques nous seront communiquées ultérieurement. À Saint-André, le décès de Monsieur Nativel Jean-Pierre. Le décès de Monsieur Nativel Jean-Pierre, domicilié au 116 rue Père Lafosse, appartement 18, résidence Larivée, Saint-André. Décès survenu hier à l'âge de 73 ans. Le convoi mortuaire sortira du centre funéraire de Saint-André aujourd'hui. La bénédiction aura lieu en l'église de Saint-André à 14h cet après-midi. L'inhumation se fera au cimetière de Chamborne. À Saint-André, le décès de Madame Rangomme Alice dite Lison. Le décès de Madame Rangomme Alice dite Lison. Décès survenu hier à l'âge de 89 ans. Le convoi mortuaire sortira du centre funéraire de Saint-André aujourd'hui. La bénédiction aura lieu en l'église de Saint-André à 14h cet après-midi. L'inhumation se fera au cimetière de Chamborne. À Saint-Joseph, le décès de Monsieur Morel Josselin. Le décès de Monsieur Morel Josselin. Décès survenu hier à l'âge de 81 ans. La famille ne souhaite ni fleurs ni couronne. Le convoi mortuaire sortira de la maison des veillées de Saint-Joseph du Butor demain. La bénédiction aura lieu en l'église de Saint-Joseph-Ville à 14h30 demain. L'inhumation se fera au cimetière du Butor. À Sainte-Marie, le décès de Monsieur Moutoussami Victor, dit Roger. Le décès de Monsieur Moutoussami Victor, dit Roger. Décès survenu hier à l'âge de 91 ans. Le convoi mortuaire sortira de son domicile au 104 chemin 20 décembre Sainte-Marie aujourd'hui. La bénédiction aura lieu en l'église de Sainte-Marie-Ville à 15h cet après-midi. L'inhumation se fera au cimetière de Sainte-Marie-Ville. À Saint-Denis, le décès de Monsieur Turquet Michel Louis Maurice. Le décès de Monsieur Turquet Michel Louis Maurice. Décès survenu hier à l'âge de 91 ans. Le convoi mortuaire sortira du 42 rue Roland-Garros à Saint-Denis. La date, le lieu et l'heure des obsèques nous seront communiqués ultérieurement. En métropole et au port, le décès de Madame Veuve Thibault Claude Marie-Thérèse, née Bartholo.
le décès de Madame Veuve Thibault Claude Marie.

0: Thérèse, née Bartolo. Et décès survenu lundi à l'âge de 90 ans. Le convoi mortuaire sortira de chez son fils, monsieur Thibault Louis, à Sainte-Anne, Saint-Benoît, aujourd'hui. La bénédiction aura lieu à son domicile à 17h cet après-midi. L'inhumation se fera au cimetière Marin du Port à 10h30 mardi. À Sainte-Marie, les cafés. Le décès de Madame Veuve Ramassamy Christophe, née Ramin Marie Vivienne. Le décès de Madame Veuve Ramassamy Christophe, née Ramin Marie Vivienne, originaire de Salazie, est décès survenu aujourd'hui à l'âge de 91 ans. Le convoi mortuaire sortira de son domicile au 49 rue des Pétunias, les cafés Sainte-Marie. L'horaire, la date et le lieu des obsèques nous seront communiqués ultérieurement. À Saint-Paul, le décès de Monsieur Edmond Georget Dizézé. Le décès de Monsieur Edmond Georget Dizézé est domicilié à Saint-Paul, décès survenu hier à l'âge de 75 ans. Le convoi mortuaire sortira de l'espace funéraire de l'étang Saint-Paul. La date, le lieu et l'heure des obsèques nous seront communiqués ultérieurement. À Saint-Denis, le décès de Monsieur Auguste Joseph Marc-André. Le décès de Monsieur Auguste Joseph Marc-André, décès survenu aujourd'hui à l'âge de 98 ans. La date, le lieu et l'heure des obsèques nous seront communiqués ultérieurement. Freedom, prochains avis communiqués cet après-midi avec Héloïse. Pour tous vos avis de décès, un seul numéro, le 02 62 41 51 51.
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0: Allez, les midis passés de 17 minutes et dans quelques instants, nous retrouverons Soukaina Soula pour le journal de la mi-journée.

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11: Il est midi, passé de 19 minutes et tout de suite le journal de la mi-journée présenté et préparé par Soukaina Soula. Bonjour Soukaina Soula.
12: Bonjour Mathias, bonjour à tous. On en sait un peu plus sur ce qui s'est passé cette nuit au port. Un véhicule a été ciblé par des coups de feu, précision dès le début de ce journal. Traverser Saint-Denis de Belle-Pierre à la montagne en moins de 5 minutes, c'est la promesse du futur téléphérique. Le projet est sur les bons rails. On fait le point dans un instant et puis on parlera d'un mystérieux manuel, le petit Albert. Le comportement des lecteurs peut être effrayant, vous l'entendrez. Côté météo, très peu de changements cet après-midi. Le soleil reste dominant un peu partout. Mais avant de développer ces titres, un accident impressionnant s'est produit ce matin à Sainte-Marie, dans le secteur de la réserve. Un automobiliste a perdu le contrôle de son véhicule alors qu'il tentait d'éviter un chien. La voiture s'est retrouvée sur le toit. Je vous propose d'écouter ce témoignage.
13: Il y a une perte de contrôle du véhicule, donc le véhicule a fait un tonneau, mais s'est retrouvé sur le toit. Donc les personnes, nous on est arrivé juste derrière, on a essayé de le secourir très rapidement. Le conducteur a pu s'extraire, il y avait un petit bébé également qui est sorti indemne, enfin en tout cas il est sorti, tout va bien. Il y avait également une jeune fille qui est sortie aussi, puis il restait deux femmes à l'intérieur. Heureusement qu'il y avait un pompier qui est arrivé, qui était dans l'embouteillage aussi, un pompier de Saint-Denis. Il est arrivé, il a extrait une première femme. Là, voilà, c'était assez violent. La voiture était bien écrasée, mais par chance, mais c'est bon Dieu justement que ces personnes-là ont pu sortir indemne.
12: Et si vous avez davantage d'informations concernant la circulation dans le secteur, informez-nous au 02 62 41 51 51. Je vous le disais en titre, on en sait un peu plus sur les tirs de coups de feu survenus au port hier soir. Il pourrait s'agir d'un règlement de compte. Les faits se sont produits dans la cité à Émile Zola, avenue Rico Carpaille. Selon nos informations, la personne visée avait rendez-vous dans le secteur. C'est alors qu'une dizaine d'individus lui sont tombés dessus. Sa voiture a été ciblée par des jets de galets et des tirs de flashball. Les détails de cette affaire sont à découvrir sur freedom.fr, article et vidéo à la une du site. Le téléphérique entre la montagne et Belle-Pierre devrait voir le jour en septembre 2028. C'est la promesse faite par la Sinor. 20 millions d'euros seront débloqués par la région qui finance un peu plus de la moitié du projet. Saint-Denis accueillera donc un deuxième téléphérique. Qu'en pensent les principaux concernés? Héloïse Barré a posé la question.
14: Les gens, qu'est-ce qu'ils vont faire? Ils vont monter dedans. C'est juste pour se promener, comme l'autre qu'il y a au Chaudron. Il n'y a pas beaucoup, c'est pour le travail. Hein. C'est pour promener, monter là-haut à Bonne-Nef.
15: Maintenant, si on veut sortir aussi du tour voiture, est-ce qu'à un moment donné, on n'a peut-être pas le choix?
16: C'est une bonne chose. Espérons quand les travaux vont commencer, ça va se terminer aussi. Pas comme la nouvelle route du littoral.
17: Ça prend moins de temps, c'est un transport en commun. Et puis, ça prend moins de temps que rester coincé dans les embouteillages.
16: Je pense que c'est intéressant pour les gens qui habitent à la montagne. Et puis peut-être il y aura moins d'embouteillages aussi.
12: Notez que la station la plus haute sera localisée entre le belvédère du chemin de la Vigie et le stade de football. La plus basse prendra place en entrée de ville au niveau du débouché du pont Vinsane. Se déplacer en bus à Saint-Denis, pas toujours pratique pour les personnes âgées et encore moins en semaine. La Dionysienne que vous allez entendre parle d'un vrai calvaire. Les marmailles scolarisées laisseraient peu de place dans les transports. Les trajets ne sont pas toujours agréables.
17: Mais c'est un calvaire à Saint-Denis pour le bus. C'est un calvaire. Il dit que le bus, il y a les bus pour les âgés. Au final, c'est pas vrai. Une personne âgée ou une personne handicapée, il peut rester 1h30 sur la route jusqu'à 16h. C'est pas possible. Il y a les chaises en arrière, mais il n'y a pas beaucoup. Jusqu'à combien vivre comme ça, je sais pas. Et une personne handicapée, une personne âgée, et il y a plus maman à l'école qui rentre dedans et nous on reste par terre. Madame le maire, il faut bien qu'elle réagisse un petit peu. Après, c'est pareil, les toilettes. À Saint-Denis, il n'y a rien. Les gens vont faire caca, ils vont faire pipi derrière les voitures. Les toilettes sont fermées, sont tout cassées, sont tout fermées. Il n'y a pas aucune toilette qui est ouverte.
12: Voilà le coup de gueule de cette Dionysienne face au manque de place dans les bus du réseau à Citalis et au manque de toilettes dans la ville. Freedom, il est midi passé de 23 minutes. On en vient à cet appel à témoins. Un automobiliste a été victime d'un accident hier soir à 23h. Deux véhicules l'ont percuté, des Golf 6 selon son témoignage. Les chauffards ont pris la fuite. L'accident pourtant était particulièrement violent. Écoutez son témoignage.
18: J'étais sur la voie de droite, tranquillement, je roulais à 100 PMIA, tranquillement. Dans une fraction de seconde, je regarde mon rétroviseur intérieur. Deux voitures qui arrivent à fond derrière moi et une voiture qui était à 15-10 cm de moi. Et là, accident, par l'arrière, carambolage, tonneau. Et je me suis retrouvé sur le flanc droit de la route. Et les voitures, ils ont pris la fuite, il y a une voiture qui était arrêtée. D'après ce que j'ai vu au fond, c'était des Golf 6. Et il y avait une Golf 3 qui était arrêtée pas trop loin aussi. Et j'aimerais savoir si les gens, ils ont vu les plaques ou autre, si c'est possible de m'appeler ou autre.
12: Et si vous avez été témoin de cet accident, contactez la victime au 06 92 02 10 66. Une question pour terminer. Connaissez-vous le petit Albert? Alors rien à voir avec le petit Robert. Ici, pas de définition, mais plutôt de drôles de recettes, des recettes de sorcellerie en réalité. Le papa de cette auditrice était un fidèle lecteur du manuel et un soir, il a été surpris dans le jardin en pleine pratique mystique. Écoutez.
19: Moi, j'étais enfant, j'étais encore enfant. On dormait, il était 9:50. Écoute bien ce que je dis. Ça, j'ai vu, il y avait un pied de litchi. Mais papa, quand il faisait toute sa merde de petite Albert, il est arrivé à 9:50, il n'a pas frappé à la porte pour rentrer, il a continué l'allée qui allait dans les toilettes au bout du jardin. Maman, elle a entendu passer dans la cour. À un moment donné, elle attend, il n'y a pas de retour, il ne vient pas. Elle dit, mais qu'est-ce qui s'est passé? Il est passé là, il est parti, il ne revient pas. Donc, on regarde dans la cour, on a fait le tour de la cour. Personne. Ouais. Mais on entendait, voilà ce qui faisait cette voix-là. On avait papa allongé sous le pied de l'étui. Son lit, petit Albert qu'il a lu, là, il a payé ça.
12: Ça fait peur quand même, Mathias, hein? À votre avis, que se passait-il?
11: Le diable t'es poutra pali.
12: Aïe. Bon, allons voir ce qui se passe dans le ciel.
11: Quelqu'un qui joue avec ça, ou un casque qui brise, diable dira pourquoi.
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11: Quel temps pour cet après-midi sous Kaina Soula?
12: Oula, je n'apprécie pas trop ce que j'aperçois sur la carte de Météo France. Entre-temps, les prévisions ont évolué. On aperçoit de la grisaille. Un petit peu partout, voilà. Sur Saint-Denis, vous voyez du bleu, effectivement. Saint-Denis n'est pas concerné par la grisaille. L'Est non plus, le Sud non plus. C'est plutôt à l'intérieur des terres. Et les cirques, précisément, Salazie, il fait plutôt beau. Oui, à l'instant, vous êtes sûr?
11: Oui.
12: Maintenant, au moment où on se parle, là,
11: photo immédiate, là.
12: Qui date de combien de minutes, Mathias?
11: 2 minutes.
12: 2 minutes, ok. Bah écoutez, à Salazie, paraît-il, il fait plutôt beau. Côté température, on a finalement des températures de saison. Est-ce qu'on sort le pull et la veste à Salazie en ce moment?
11: Je ne sais pas.
12: Non, vous ne savez pas?
11: Moi, je suis habitué à la fraîcheur des eaux. Hein.
12: Ah bah oui, donc les ressentis seraient un peu faussés. 24 degrés sont attendus pour les températures maximales dans les cirques, 29 sur le littoral et on attend 16 degrés dans les plus hauts sommets de l'île.
11: Eh ben merci beaucoup Soukaina Soula, bon après-midi à vous.
12: Merci beaucoup.
11: On se retrouve dimanche prochain, enfin vous revenez dimanche prochain.
12: Pardon. Oui, tout à fait.
11: Voilà. Bon, allez, à bientôt.
12: Bonne semaine.
11: Merci, pareillement.
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0: Il est midi passé de 28 minutes. Bon appétit si vous êtes à table. C'était le journal de la mi-journée présenté par Soukaï Nassoula. On a fait la météo. Et puis, ben, pendant que nous on travaille, on a Gros Maniel qui est en train de manger avec Timichel. Ils sont en train de manger rougaille crevette et carré poulet. Et là, Miwa Ali, là, avec son chapeau, est en train de rire, Lila, Gros Maniel. Riaou Manielo. Riaou. Bon, allez, on salue toute la famille de Thomas du côté de Salazi qui sont en train de manger. On salue Timichel, Gros Maniel, Tibrigitte, Pépette, Lanat et Marie. Voilà, on salue tout le monde là-bas. Allez, 02 62 99 12 00. Le diable existe, existe pas, ça. Le diable mon noir, le diable casse qui brise, diable dira pourquoi. Ben on vient vous voir tout de suite sur le 99 12 00. Et puis, si monsieur Almaig appelle à moi pour dire moi c'était quoi la réponse avec les deux papes là. Frida Malo.
1: Oui, bonjour. Rebonjour.
0: Non,
1: je vous avais téléphoné. Là, des mots pour en quelqu'un d'autre, après vous l'avez oublié, moi.
0: Non. Ah, ça, où ça, cette histoire fraudée là.
1: Ah, juste moi, ben, vous retient ça bien. Vous,
0: ah, ben, moi, je retiens toutes affaires, moi, t'es.
1: Ben, c'est bien.
0: Bah, là, ici, appelle à moi l'ordinateur.
1: Moi, je mangeais ta poisson ou poisson.
0: Mais moi, pas poisson du tout.
1: Fruits de mer.
0: Même pas.
1: C'est beau, ça.
0: Mais moi, rien que Sounouk. Mais moi, Sounouk avec la Maurice.
1: C'est beau pour la mémoire, ça.
0: Ben, ça même. Eh, hey, ou comment Sounouk? Ou la fin de Tirougaï Sounouk avec Laurent et Sounouk? Non, mais il gagne pas. D'ailleurs, c'est comment il fait Rougaï Sounouk?
1: Bah, la même préparation qu'avec Arrivola, et là, il va nous.
0: Bah, n'est-ce comme ça qu'il fait Rougaï Sounouk, vous faites bouillir le Sounouk?
1: C'est bien, oui, il est trop salé.
0: Et si vous ne faites pas bruit, comment on fait?
1: Ton chien va monter sinon, ben, il est trop salé.
0: Hein, il sera trop salé. Là, mon madame, là, il faut faire rougaï sous nous, mais il n'y a pas fait le rougaï sous nous.
1: Voilà, ben, comment, acheter un bon livre, il y a la recette dedans. Ben, ça, vous demande de moi, il y a où écrit. Ben, c'est facile, mettre le marmite, le sol bien propre, l'huile, les chauds, mettre le oignon avec l'ail. Quand il finit bien mûri, vous mettez les tomates, vous laissez les tomates bien cuit.
0: Mais combien de fois faut faire bouillir le chounouk?
1: Ou goutte, enfin mes yeux goutte. Si la quoi salé ou à refaire bouillir, un, deux, trois fois.
0: Mais quand on fait le chounouk, là, faut tirer le zoo dedans, mais il faut laisser le bon zoo.
1: Tirer toutes les zoos, c'est très dangereux, pareil, poisson, pareil, très dangereux, poisson, mort, poisson, ben il faut.
0: Parce que c'est les bons dans le chounouk, là, c'est qu'on casse le zoo, on mange des petites affaires, là.
1: Ouais. Oui, oui, ben, il faut, vous l'habituer. Si vous l'habituez, vous gagnez le sounouk, là, le zoo avec, mais après, vous tirez,
0: ouais. Ouais.
1: Vous gagnez, comment dire, vous avalez pas, quoi. Poisson, pareil. C'est très dangereux, hein.
0: Ouais.
1: Voilà, nous, tout sur la Terre, sur cette planète-là, là, ça va, là. Le monde devient des affaires, hein.
0: Le monde devient catastrophe, hein.
1: Ah, oui, avec comment le réchauffement climatique de l'eau, c'est la planète d'Ara et de l'eau.
0: Et on dit ça, mais qu'est-ce que c'est histoire fraudée? Raconte-moi un coup les histoires fraudées, là.
1: Ah ben non, ben, ok, là. Fraudée, non, on m'avait un camarade dans les années 90. Là, je m'en avais, puis c'est, j'en parle, là, d'ici. Il y a fraude à l'île, après, là. Il y avait un fort, son fort est devenu comme Samson.
0: Comme qui
1: David,
0: ça?
1: Comme Goliath, toi, comme Goliath, là.
0: Comme Salomon.
1: Ouais, après, comme Salomon et comme Samson aussi.
0: Samson.
1: Si on lit un peu la Bible, là, où
0: oui.
1: Il avait une force terrible. Même.
0: Ouais, ouais, ouais. Force
1: même qui casse bonne lumière, là.
0: C'est pas Samson, plutôt
1: là. Hein? Son force, vous connaissez son secret, où?
0: Oui, c'est Samson.
1: Samson. Son force était dans ses cheveux.
0: Oui.
1: Après, ben, elle l'a coupé, elle avait une femme, elle l'a coupé. Bon, l'histoire, vous connaissez un peu l'affaire.
0: C'était le juge d'Israël, Samson.
1: Quand elle a coupé ses cheveux, là, oui, exactement. Et après, quand elle a coupé ses cheveux, elle enlève toutes ses forces. Sa force. Après le dernier combat, qu'il y a bouffé encore, même, elle était fini de couper ses cheveux. Là, comment elle a démoli une maison, t'as l'air parce qu'une maison dure, là. Le dernier force qu'il avait, après, il avait pu, il est mort aussi, après.
0: Ben, il est mort, Gazali.
1: Exactement, et que ça nous revient d'ici le, comment, fraudé.
0: Oui.
1: Alors, bon, dans les années 80, voilà. Et le mauvais saison, le monsieur, il avait été pareil, bonne gang, là, il avait plusieurs groupes qui aiment bataille, là. Ben lui, le monsieur était fraudé, parmi toutes les avenues, il était pratique, les armes à chou aussi, ben, les autres groupes, là. Ben là, il était fort pour bataille, la boxe, là, ouais. Mais Ali était fraudé. Comment lui a fraudé Ali? Il coupe son sang, il boit son sang, mettre dans un verre, après il lit à l'Petit Albert. Parce que l'Petit Albert, il a le mal dans l'affaire, ouais. Il a beaucoup de mal, il explique comment il faut faire, ouais. Comment il faut voler, comment devenir riche, comment devenir milliardaire.
0: À ce point-là?
1: Monsonnerie, ouais. Après, il y a que la monsonnerie, il n'est pas le bien. Hein. Le bien, il y a le bien de la vérité, ouais. Le mal, c'est la monsonnerie, il n'y a que la monsonnerie. Et le père du mensonge, c'est Satan. Mais chez Peter, elle parle, comment le mal est en nous, c'est vrai.
0: Mais quand on dit l'été coupe son veine, il met un verre, il dit à Tite Albert, faut lire en même temps.
1: Exactement, là on y le sait, ouais. La mal sort des chiens incisés, mais là ça va si l'autre, mais il veut faire tout un n'importe quoi fini, mais finalement il se
0: le bon. Mais dire, où est-ce sans qu'il n'y tête encore et sans comprendre, nous. Faut vous expliquer à moi bien, sinon ça m'y perd la tête, moi.
1: Ben moi comme voilà c'est pas ça où faut retenir bien moi après mes gars puis revenir en arrière parce que
0: quand vous dites moi le bougre là l'été coupe son sang mais coupe son veine
1: l'autre moi ils sont déchirés mais ça va si bon même il revient de la tire là donc
0: des coupes son veine là là il y a le petit Albert en même temps
1: son recette c'était quoi lui
0: oui
1: son le remède le bon remède du lever la force c'était un peu comme Dracula Dracula t'es si c'est pas le sang lui Dracula cette chose est bon. Et lui, il était comment? Coupe son sang. Il était coupe son bras. Après, il était prend le sang. Il était mettre dans un petit verre.
0: Oui.
1: Après, il était boit. Après, il était vit à l'hiver soleil. À chaque fois, les batailles contre un bon, parce qu'il y avait plusieurs bonnes, des batailles, t'es en temps, pas voir.
0: Mais Bougla la vive longtemps, ça?
1: Ah oui, dans les années 80. Comment qu'elle avait la fête foraine, salon, bal, qui danse, bal, la poussière.
0: Mais là, que ça a été fraudé, c'était quoi la fraude?
1: Mais c'est la même idée où il était lié à Tite Albert, après il était boire le sang aussi. Après, quand il y a sa bataille-là, il vit à l'hiver le soleil.
0: Ouais.
1: Toujours, il vit à l'hiver soleil pour bataille.
0: Pour soleil, il tombe en face de lui alors?
1: Il donne pas son deux soleils, il vit à l'hiver.
0: Eh bien, s'il n'a pas un soleil, comment t'es fait?
1: Et le Dobana lui révèle le soleil là-bas.
0: Non, mais quand on en a la nuit, il ne bataille pas alors.
1: Ah, si, il était bataille, il était bataille au moins 4, 5, 6 ici, il était plus fort maintenant. Il tape à lui, il vient même.
0: Il vient même.
1: Oui, 3, 4, il tape à lui, il donne à lui.
0: Et il avait l'argent, il dit bonne bouguillette, il talbe, il fait l'argent, il fait Jacques.
1: Ça, m'y connaît pas. Mais par contre, m'y connaît là, comme, si vous voulez bien, comme, qui seul avait pas un pouvoir, t'es rentré dans la case de monde, t'es en dehors de monde, t'es de monde, connaît pas si les gens rentrés, qu'on appelle Titaran.
0: Pareil ça, alors.
1: Ben oui, et voilà, lui, le monsieur, là, il fraudé, là. Lui, il a coûté 5, 6, 10, monsieur, là, t'es tombé à tête, t'es à l'air.
0: T'es, ben, sérieux,
1: t'es. Là, il avait une cicatrice partout, c'est sa figure partout.
0: Il était un condamné, alors.
1: Ben comment l'Élysée Albert, c'est le sang là, comment il fait un parc avec le diable, il vient dans le lien.
0: Ben elle dit Camille Sud aussi, il fait ça là-bas, là, pour raconter à moi, il dit moi comme ça, Camille Sud dans son bureau, t'es coupe son bras, boire son sang.
1: Je ne connais pas, mais après, il connaît comment? Et comment appelle ça? Dracula, si tu bois le sang de monde, ben une jolie femme, belle femme.
0: Elle dit Camille Sud, là, fait un parc, là, dit comme ça, faut tous les jours les biens en blanc.
1: Aussi, mais... super fort aussi.
0: Midiaou.
1: C'est ça même. Comment Dracula, le voyou?
0: T'es, ben, m'y connais pas, moi, t'es.
1: Ben, moi, j'ai entendu l'histoire, mais je ne pas si le voyou.
0: Et, ah, ou le soir, m'y dorme, m'y met toujours un gousselai, moi. M'y marche qu'un gousselai dans mon cou, moi.
1: Ben, quoi, ben, vous parlez, moi, la lumière, Tavali, là, ben, où de lumière, c'est quoi, où?
0: La lumière, quoi, ça?
1: Tavali, mais peut-être, mais attends, vous parlez que monsieur, la lumière, Tavali, c'est pas quoi, votre peau, c'est pas quoi, là.
0: Oui, la dire où Saint-André, il avait un maître, et dit Saint-André, c'est la lumière, c'est la capitale de la lumière, c'est le dit Tavali.
1: La lumière, l'électricité, là, quoi, combien qu'elle lumière?
0: Mais la lumière, mais connaît pas, moi, il doit la lumière du jour.
1: C'est pas la lumière, comment? La lumière de la vérité, bien le ténèbre, bien...
0: Eh, monsieur, là où passe, moi, trop de questions, la lumière de la vérité, c'est quoi ça encore?
1: Il faut savoir si le vrai lumière, le vrai lumière, c'est bon Dieu.
0: Mais est-ce que Dieu existe?
1: Bien sûr, la nuit, il me répond à vous avant m'oublier. Le bon Dieu, là, il dit où la foi, c'est quoi? La foi, il vient de Dieu.
0: La foi de ton église.
1: La foi vient de Dieu, hein, et après, là, juste ça pour vous reprendre. Heureux celui qui croit sans avoir vu la foi, il faut croire sans avoir vu.
0: L'Église dit ça. Heureux celui qui croit sans avoir vu.
1: Sans avoir vu. Mais seulement comment on connaît Dieu, dans la Bible explique qui est Dieu.
0: Mais qui ça l'a écrit la Bible, monsieur? La Bible, qui ça l'a écrit la Bible? La Bible, qui ça l'a écrit?
1: La Bible, c'est Moïse, le parle, le parti en l'air, c'est la, comment, la montagne de Sinaï, le bon Dieu l'écrit, tout déchiré une tablette de, comment, de pierre.
0: Ah, ah là là. Et c'était pas là où bon Dieu n'avait de tablette.
1: Non, le bon Dieu, la marque, toutes les commandes.
0: Monsieur, mais comme il a, maman, une tablette, longtemps, n'avait pas de tablette.
1: Attends, tu parles là, le bon Dieu, la marque, tous les commandements que nous doit, comment mettre en pratique pour vivre, pour être heureux et un peu pour avoir longtemps.
0: Les 10 commandements, je ne mentirai pas, je ne tuerai pas.
1: Il fait tout à l'envers, lui. Comme vous l'avez dit, même, je ne volerai pas ce qui ne m'appartient pas.
0: Alors, attends, Missa garde un coup les 10 commandements. Julie, vous connaissez encore, c'est quoi les 10 commandements au parti de l'église catholique, là?
1: Oui, mais oui, justement, m'a fait la communion, m'a confirmé tout.
0: Maman Jezot, les 10 commandements. Envers Dieu, voilà, un seul Dieu, tu auras. Pas d'idole, tu n'auras. Le nom de Dieu, tu prononceras. Ah non, ça c'est pas ça, ça. Mon Dieu, c'est pas ça. Parce que là-bas, il dit le Shabbat. Souviens-toi le jour du repos pour le sanctifier.
1: Est-ce que vous mettez en pratique?
0: Ben monsieur, mais m'y connais même pas, t'existe.
1: Le commandement en pratique et où sera comment? Où sera heureux si c'était là? Où sera comment sous sa protection?
0: Attends. Alors.
1: Et où il aura la vie éternelle.
0: C'est quoi les 10 commandements alors, monsieur? C'est quoi les 10 commandements?
1: Les 10 commandements, c'est la loi de Dieu, il y a toutes les.
0: Oui, mais c'est quoi? Tu ne tueras pas.
1: Voilà, c'est ça. C'est ça, il n'y a pas que ça, tu ne voleras pas, tu ne tueras pas.
0: Alors, mal à trouver là. Le premier commandement, tu adoreras Dieu seul et tu l'aimeras plus que tout.
1: De tout ton cœur, de tout ton âme et de tout ton esprit.
0: Mais monsieur, si par exemple. Monsieur, mais peut poser une question s'il vous plaît?
1: Oui.
0: Il dit comme ça, tu adoreras Dieu seul et tu l'aimeras plus que tout. Ben, il n'aura problème avec mon madame. Comme il dit, mon madame m'aime elle plus que tout. Tu vas dire, oui, bon Dieu plus que moi.
1: Il n'est pas aimé comme ça.
0: D'accord. Mais c'est aimer comment alors?
1: Parce que, c'est dit que là,
0: est-ce qu'il faut aimer Dieu d'amour ou faut aimer Dieu sans aimer?
1: Ah, c'est mal, là,
0: qu'est-ce que l'amour, monsieur? Vous avez 4 heures.
1: L'amour, n'est pas qu'il n'y a pas un seul amour. Amour d'aimer. Aimer, c'est quoi? Aimer, c'est faire comment? C'est l'amour. L'amour d'aimer, c'est de faire le bien. Que le bien, comment? Aime ton prochain comme toi-même.
0: Mais comme Oudi, il faut aimer Dieu plus que tout. Est-ce que m'y peut aimer ma femme plus que Dieu?
1: Oui.
0: Est-ce que m'y peut aimer mon femme plus que Dieu ou bien est-ce que m'y aime Dieu plus que ma femme?
1: Normalement, on doit aimer Dieu plus parce que c'est lui le créateur, c'est lui qui l'a créé, nous avec la poussière.
0: Tu es poussière. Et mon enfant, est-ce que m'y doit aimer mon enfant plus que Dieu ou bien aime Dieu plus que mon enfant?
1: Je vais mettre Dieu en premier avant.
0: Toujours alors?
1: Oui, toujours Dieu en premier parce que c'est lui qui l'a créé la
0: terre. Mais
1: c'est tout ce qu'il y a là, c'est lui.
0: Déjà, monsieur, mais n'avez pas problème avec l'histoire qui arrive là. Il a, là, si à soi, il rentre la calme, il a dit mon femme, et si tu aimes Dieu plus que elle, ben, fous à moi dehors, prends mon ballon là, et fous à moi dehors.
1: Là, mais vient de là, ou Arodi a dit comme mal de là.
0: Oui, Marodi a dit alors. Mais prends le numéro, si moi n'ai un problème, ou cause quel, hein.
1: Nous sommes une seule famille, il doit aimer à nous.
0: Aime à nous, c'est un chantier, ça, aime à nous.
1: Si nous mettons vraiment la loi, comment? Les 10 commandements en pratique.
0: Si oui, mais monsieur, le problème, là, m'y comprends, mais comment m'y ça dit ça, mon madame, à soi?
1: Ben, tu as dit, ou après, là, ou explique, allez, comme m'y dit, ou là.
0: Est-ce que m'y peut prendre numéro, appel, là, ou cause avec lui, monsieur? Sinon ça, est-ce que m'y peut prendre numéro?
1: Comment, la religion, Malba, ou?
0: Non, moi, m'y est, moi, les.
1: La Bible, c'est calou.
0: Ben, m'a pas la Bible, monsieur, mais fais pas la religion, hein.
1: Ou les pas de la religion malba, ou m'as pas dans le feu, ou?
0: Non. Donc, fais cuit manger avec un ça mange dessus, ou peut-être pas bon don.
1: La lumière, comment m'avait dit où ça, moi?
0: C'est pas vali.
1: Pas vali, là, mais quand tu sais le vol, la lumière de Dieu, moi, aucune lumière, parce qu'il y a un seul Dieu.
0: Ben, moi, m'y mettre la lumière EDF, monsieur.
1: Dieu n'a plusieurs nations, et n'a plusieurs dieux, mais il y a un seul vrai Dieu, c'est le vrai Dieu, c'est le créateur.
0: Alors, monsieur, là où vous payez à moi, m'a dit une affaire.
1: Toute la même, mais nous va retourner. Tu veux poussière, tu retourneras en poussière. Bon.
0: Alléluia! Alléluia!
1: Attends, là, ouais, pour finir, hein. Il dit, où le point de Dieu? Mais réfléchis bien, parce que peut-être il y aura 90% va aller en enfer, il y aura que 10% va aller au paradis. Vous êtes d'accord avec moi ou pas?
0: Ah, mais connais pas moi, monsieur.
1: Mais oui, réfléchis bien avant de dire qu'il n'y a pas de Dieu, parce que Moi, m'y crois déjà, moi, sans voir. La foi, c'est ça. Ou croire sans voir. Parce que l'immatanio, elle est vraiment, là, il voit vraiment qui c'est les croyants, qui pratique, qui obéit, qui fait la volonté de Dieu, ou il fait sa volonté. Ah, combien de femmes, il est là, ou combien de femmes, il ne fait pas, ou là, où le vivre.
0: À moins? Hein? Ben, l'oppose, à moins qu'il soit un peu trop sérieux.
1: Non, ben, ma fille
0: me prend 5, moi, on a 3 enfants différents et que 5 madames.
1: Et m'y connais, il y a un coup de 4, 10, pas 10, hein, j'exagère. 3, 4, et les 4, les enfants avec. Ben, si on revient, comment, au point de départ, c'est-à-dire, au début de la création, quoi, Dieu créé Adam.
0: Monsieur, l'ami gagne, Pierre, comment là, parce que, monsieur, m'y préfère cause un peu de bonne dot de monde, parce que là, m'y s'est baisé, elle soit prendre la calme. Mais là, ça au moins, non, on trouve.
1: Ah, mais bon, là, c'est un peu pour, il gagne pas du tout, mais, enfin, mais j'ai m'a dit tout ce qu'il m'a là à apprendre, hein, parce que, étant
0: creusé. Eh, appelle un peu Bobby demain. Bobby adore ça, Bobby.
1: Je passe le message.
0: Appelle Bobby. Comme ça, Bobby va gagner diffuser la bonne nouvelle, et coup. Alléluia.
1: Réfléchis vraiment 77 fois, 7 fois.
0: Alléluia. Merci. Christ est vivant. Alléluia.
1: Ça sera trop tard.
0: Oui.
1: Quand on est sur la terre, on prépare à où?
0: Oui.
1: C'est devant lui, les pires ou les propres.
0: Oui. À bientôt. Est-ce que c'est vrai cette histoire, monsieur Lédia, ou comme ça, il faut aimer Dieu plus que tout. Est-ce que c'est vrai? Et est-ce que c'est vrai cette histoire, Bougladio, comme ça, d'un camarade, t'es coupé son veine, il veut dans un V, il y a t'albé, il y a l'esprit, il bataille, c'est pas comme ça. T'es coupé, ça sent encore, pelle à nous, écouva, Freedom Allo.
2: Allô, bonjour, ça vient à la place.
0: Oui.
2: Oui, eh, ou du poisson, la ronde, la mourouille, ça, ben ça, pour le zoo, ça, Nazareth.
0: Ben, au créole, il dit, on a le zoo, le rein sous nous.
2: Ah, elle a pas dit, c'est Zareth, c'était, le rein sous nous, C'est Zareth, Zareth, non, non, mon père, mais le zoo, après.
0: Ben, il dit, encore dans le chanson, il dit, ou comme ça, la casinois là, maman, qu'arrive au lait, la cam au moment. Maman, qu'arrive au live? La casinoise, la voyo. Maman, Lorrain, Sounouk.
2: Ah, Lorrain, c'est le zoo, c'est Zaret. Maintenant, Zaret, il n'y a pas le zoo.
0: Bah, mais t'es pas, on s'en avait le zoo, moi, monsieur.
2: Aïe, jamais le zoo.
0: Donc, vous les suivez dans le Sounouk, t'en as le Zaret, n'a pas le zoo.
2: Ah, c'est Zaret,
0: Vous les suivez de ce qu'on dit, monsieur?
2: Ah, oui, bien sûr.
0: Mais m'a toujours cru qu'on avait le zoo dans le poisson, moi.
2: Ah, au moins, quand on va changer, non?
0: Ah, moi, il ne pas bon peu poisson, hein. Mais il ment rien que sous nous, que la mourie.
2: La mourie n'a rien dans Zaret, il n'a pas le zoo dedans.
0: Ben, il y en a le zoo dans la mourie, monsieur.
2: Ah, c'est Zaret qui a le zoo.
0: Non, monsieur, déjà la mourie, c'est pas un poisson. Finois un poisson, les sacs ou?
2: Oui, mais est-ce que finois la tête la mourie?
0: Ben, m'a jamais vu, j'en vends pas le tête la mourie.
2: Bah oui, mais la mourie, c'est la Zaret, il n'a pas le zoo.
0: N'y crois pas trop, mais je sais pas.
2: Vous croyez pas, non?
0: La morue, c'est comme un volaille, ça, monsieur.
2: Ah, mais pas quand même un volaille, dans le dodo. Ah, un volaille, dans le dodo, non.
0: Mais tiens, où?
2: Ben oui, ben jamais. Ils disent pas, la morue. Ils disent pas les choses, la morue, dans le poisson.
0: Bon, ben, m'a posé la question, alors.
2: C'est pas la question, ben, elle va répondre à où?
0: Mais bon, mais là, c'est où ça, la Zina, trouve?
2: Et bon, allez, il y a trois, allez.
0: Ah, où sous habite ça, la Ziou?
2: Et le bois, où?
0: Ah, ouais, le bois, alors?
2: Et le bois, où, ben?
0: Ah, ben. Entre deux montagnes?
2: Ouais. Ben oui, on peut dire un trou de montagne, ben.
0: Ben, miwa.
2: Ouais. Et bon, il y a trois, alors.
0: Allez, à bientôt, bye.
2: Allez, salut.
0: Bon. Freedom, allô. Allô?
3: Oui, allô, bonjour.
0: Bonjour, madame.
3: Je vous appelle parce qu'en fait, j'ai perdu ma sacoche.
0: Les pertes, c'est le soir, madame, 19h-20h.
3: Ok, ça marche, merci.
0: Voilà, rappelez ce soir. Merci beaucoup. Okay. À bientôt, au revoir. Des fois, m'y comprends pas, ça t'écoute pas Freedom, tu connais pas tous les jours les pertes, 19h-20h. Ça m'échoue, écoute pas Freedom, de mon adieu, elle y appelle. Hein, m'a mis déjà au moins. Je suis encore fidèle auditrice. Allez, Freedom, allô, bonjour. Allô.
4: Oui, Mathias, bonjour.
0: Bonjour, madame, comment il est?
4: Ben, ça va. Ça va, très bien.
0: Ben, où ça va, où là?
4: Ah non, mais ça va pas, là.
0: Bah, ou dire-moi, ça va, un petit peu sous, ça va.
4: Hein. Ça va, la santé, c'est bon. Le principal, c'est la santé, comme on dit.
0: Comme on dit.
4: Ouais, voilà.
0: Ah, où l'a fait un peu l'argent, il fallait Jacques,
4: ah, ben justement, j'appelle pour ça.
0: Ah, protège-moi, non. Mais t'attends ça même. Mais écoute, hein, comment il fait, là. Par contre, explique non, comment, non, bien non. Comment il fait, hein. L'argent non, avec feuille Jacques.
4: Il fait pas personne. La personne qui peut faire de l'argent avec des feuilles Jacques, moi j'ai entendu dire que le docteur Callen.
0: Docteur Callen, c'est quoi ça encore?
4: Il faisait de la magie.
0: Docteur Callen faisait de la magie.
4: Oui, il faisait de la magie. Et moi je travaillais dans un commerce à Saint-Denis. Et le lendemain, il y a des clients qui venaient, mais on ne savait pas qui était la personne qui payait en argent. Et le lendemain matin, on trouvait des feuilles Jacques dans le tiroir de la caisse.
0: Allez, à où donc ?
4: Ah oui, eh oui, mais ça c'est de la magie, c'est pas n'importe qui le fait.
0: Ça, et comment on fait alors ? Est-ce qu'on prend les feuilles Jacques et puis après on fait comment ?
4: Ah non, c'est le docteur Callen qui faisait sa magie.
0: Oui, mais il faisait comment ? Moi, je veux savoir comment il faisait.
4: Ben, moi, j'étais pas présente. Moi, j'ai vu les feuilles Jacques dans le tiroir de la caisse parce que le matin, à 6h, on était déjà dans la boutique. La boutique ouvrait à 6h du matin. Mm-hmm. C'était dans la rue du Général de Gaulle, à l'angle de la rue Ruisseau des Noirs.
0: D'accord, donc là... C'était le cabinet. C'était le cabinet du docteur.
4: Non, ça c'était le commerce où je travaillais dedans.
0: D'accord, là où tu travailles, là-haut. Et de moun t'es payé avec l'argent.
4: Oui.
0: Et après où tu trouves plus l'argent.
4: Non, le tiroir il ferme, tu sers tout. Les clients ils arrivent au fur et à mesure. Mais le soir on faisait la caisse et on laissait un fond de caisse. Et bien le lendemain matin, à 6h, quand on ouvrait la caisse, on voyait des feuilles Jacques.
0: D'accord.
4: Voilà, ça c'est que le docteur Callen.
0: Imaginons, madame, où tu déposes l'argent à la banque.
4: Oui.
0: Ben, la banque ne retrouve le feuille Jacques, mais pas. Comprends ce que je veux dire?
4: Là, ailleurs, je ne connais pas, mais quand la personne qui venait, elle faisait ses courses, elle payait en espèces, et le lendemain, eh ben, quand on ouvrait la caisse le matin, le fond de caisse qu'on a laissé là, le billet plus sa petite monnaie, eh ben, le billet c'était une feuille Jacques. Il n'y avait plus de billets.
0: Plus de billets, plus rien.
4: Voilà. Mais ça, c'est la magie. C'est pas n'importe qui le fait. Hein.
0: D'accord.
4: C'est pas... Oui, le pied de Jacques, l'autre quoi, là. Pas besoin de croire que ça va casser les feuilles Jacques et puis va bien devenir des billets, hein. Ça serait trop beau. Ouais. Après, il y a des gens à Jacques, en métropole, qui était aussi un magicien. Et ça, je l'ai vu à la télé. Je sais pas si c'est vrai. Il paraît qu'il faisait aussi de l'argent, quoi, des billets. Mais ça, d'accord. Je crois pas. À lui, je crois pas. Callen, peut-être, mais pas lui.
0: T'es bien sérieux. Bon, on va poser la question. Merci beaucoup, madame.
4: Oui. Attends, Mathias. Maintenant.
0: Oui.
4: C'est moi qui ai appelé Julie tout à l'heure pour parler du petit Albert, là.
0: Oui.
4: Et je viens d'entendre, ça repartait en boucle. Et donc, c'était mon papa qui était sous le pied de
0: l'église. Oui, on a entendu, madame. Merci bien.
4: Oui, mais c'est pas ça, les gens qui croient pas. C'est parce que quand on entend un bébé qui pleure, on se dirige sur les pleurs du bébé. Quand on arrive, on voit le bébé qui pleure. Oui. Mais là, on s'est dirigé par les pleurs. Il se plaignait comme quelqu'un qui a mal et qui se plaint. On est devant. Tout le monde était autour, on entendait geindre la personne, mon papa en question, mais il n'y avait personne. Il n'était pas là, on ne voyait pas son corps, mais on entendait se plaindre.
0: D'accord.
4: Voilà.
0: C'est et ça. Après, papa, que ça est devenu?
4: Mais non, ben papa, ce qui est devenu, c'est que tout le monde, il y avait au moins 10 personnes là qui étaient présentes et qui ont vu. Et tout d'un coup, papa, il est apparu et les deux bonhommes costauds qu'on a été chercher pour venir nous aider, maman et puis moi et mon frère, et ben ces deux bonhommes-là, ils ont soulevé papa pour amener dans la maison.
0: Et où papa a continué à lire le petit Albert?
4: Ah, je ne sais pas ce qu'il est devenu après. Hein. Il faisait sa vie, il allait travailler, normalement. Mmh. Et concernant les fraudés, ça c'est toujours un truc que... Papa, il est arrivé un beau jour, On avait un frère. Il était né en janvier 55. Papa, il est arrivé à 16h le dimanche soir, à 16h, dans l'après-midi, quoi, pas le soir. Il est arrivé, il a fermé la main, il a demandé à maman d'aller chercher mon petit frère, qui avait un an.
0: Oui.
4: Maman est arrivée avec, il l'a pris dans ses bras, il a pris la main du petit, et je ne sais pas ce qu'il avait dans sa main, il a lâché dedans, il a dit, tiens, je te donne ça, t'es fraudé, personne ne sera plus fort que toi. C'est ce qui s'est passé. Tous les gens se bagarraient avec lui, mais il arrivait à toucher tout le monde.
0: Eh ben oui. Bon, ben madame, il laisse ça au moins.
4: Allez,
0: à bientôt, au revoir. Vous savez quoi, là j'ai reçu, j'ai un collègue qui est parti casser des feuilles Jacques dans la cour de Freedom. Et maintenant on lance l'appel à partir de 13h, si quelqu'un peut nous appeler pour nous expliquer et pour faire en direct comment il faut transformer le feuille Jacques en argent, s'il vous plaît. Voilà, à partir de 13h on va lancer l'appel aux ben, ceux qui savent comment faire, on va le faire en direct à la radio, hein, moi je vous dis, hein. Allez, 02 62 99 12 00. Et juste avant, on va devoir retrouver Jean-Bernard pour la disparition de sa fille Rebecca. Jean-Bernard, bonjour.
5: Oui, bonjour. C'est juste pour dire que le GAP, groupe de recherche de personnes, des sciences, nous avons aussi fait des recherches. Et son responsable s'appelle Jean-Pierre. Et depuis tout à l'heure, j'essaie de l'appeler. On me dit le numéro non attribué, et j'ai vu aussi Sosten, lui aussi, il fait partie des recherches, et lui, il essaie d'appeler, et bien, quand il appelle, ça coupe. Pour moi, ça dit non attribué, et pour lui, ça coupe. Si Jean-Pierre, il entend le message, s'il peut nous rappeler, s'il vous plaît.
0: Ben, on lance l'appel à Jean-Pierre, monsieur, et à Sosten.
5: Oui, d'accord.
0: Rappelez votre numéro de téléphone, hein.
5: Oui, d'accord.
0: Alors, c'est le 06 92 39 33 18 pour appeler Jean-Bernard concernant la disparition de sa fille. Oui. Rebecca, partie chez elle depuis jeudi, elle est à bord d'une Dacia Duster.
5: Mercredi,
0: elle est à bord d'une Dacia Duster blanche, FN272 EP. Elle est créole Yab, 1m70 pour à peu près 40 ans, les cheveux noirs longs et là, les cheveux généralement attachés. Jean-Bernard, vous nous tenez informés?
5: Oui, d'accord. C'est pour le numéro de Jean-Pierre parce que il y a un problème avec son téléphone.
0: Ben, on dit à Jean-Pierre de vous appeler, il n'y a pas de souci.
5: Ok, merci.
0: Merci à vous, à bientôt Jean-Bernard.
5: Merci.
0: Allez, on a peut-être le temps de prendre encore un petit appel. Et allez, on a le temps de prendre un petit appel, il en reste à nous 4 minutes. Freedom, allô?
6: Bonjour monsieur.
0: Bonjour madame.
6: Voilà, je vous appelle parce que je voulais vous parler justement des tablettes, les 10 commandements.
0: Oui, alors le monsieur dit comme ça que il serait Moïse serait parti sur le mont Sinaï et que Dieu aurait écrit les 10 commandements sur une tablette. Mais à l'époque, il n'y avait pas de tablette, madame.
6: Non, c'est pas une tablette d'aujourd'hui, de 2026. C'est une tablette en pierre.
0: Mais comment il était écrit sur un roche, madame, encore mieux?
6: Ben, Dieu a utilisé comme un rayon laser. Et il a écrit les 10 commandements.
0: Non, madame, là, vous me racontez une blague.
6: Non, pas du tout, c'est ainsi que ça s'est passé.
0: Vous me dites que Dieu a écrit les 10 commandements avec un rayon laser?
6: C'était un peu comme un rayon laser, c'était pas le rayon laser de ce moment, d'aujourd'hui. Mais c'était comme un rayon laser.
0: Eh bien, c'est impressionnant, madame.
6: Oui, mais c'est la force de Dieu, il est capable de tout faire. Et
0: vous pensez que si on critique trop Dieu, il serait capable d'éteindre la Radio Freedom?
6: Non, pas du tout.
0: Avec son rayon laser.
6: Il vous écoute. Mais attends, monsieur, quand vous dites comme ça, que vous arrivez chez vous et vous allez craindre la réaction de votre femme quand elle va voir que vous préférez Dieu.
0: Ben oui.
6: Non, c'est pas comme ça qu'il faut faire.
0: Alors, dites-moi comment il faut faire, alors.
6: Faut pas au mélange on mélange tout en fin de compte. Voilà, la prière ou ça d'un coin ou ça prier.
0: Oui, mais là, monsieur, là, dire-moi comme ça, il faut que midi à tout le monde.
6: Pardon.
0: Le monsieur dire-moi, il faut midi à tout le monde que m'y aime Dieu plus que tout.
6: Non, il n'est pas obligatoire de dire ça. L'essentiel, c'est ça prier.
0: Mais je sais pas. Je comprends pas, madame. Comment faire là? Parce que là, je vais avoir des problèmes. Mais comment faire? Le monsieur dit, il me dit que j'aime Dieu plus que tout.
6: Mais c'est lui qui pense ainsi.
0: Mais donc, faut pas me dire ça alors.
6: Non, c'est pas Dieu qui pense ainsi.
0: D'accord.
6: Dieu là.
0: Je comprends plus.
6: Quand tu vas dans un coin, ben, je sais pas, dans ta chambre, tu vas prier.
0: Mais il n'a pas une chambre, madame.
6: Ah bon?
0: Ben, il travaille à la radio, n'a pas la chambre ici.
6: Non, dans chez toi, ton adresse.
0: Ah, chez moi, à la maison. Voilà. Hey, madame, quittez pas. On va mettre un coup le journal et on revient juste après, d'accord?
6: D'accord.
0: Allez, parce que là, mais ça prend un peu d'avance, parce que d'habitude, là, en retard, peut-être que là, elle en avance. Mais bon, quitte pas, madame, hein, les midi 59, passé 30 minutes, raccrochez pas. Moi, je vais aller mettre le journal de sur Freedom 2 pour 13h. Et puis, on se retrouve juste après pour la suite de la Libre Antenne, 99-12-00. Et puis, on continuera avec cette histoire. Est-ce qu'on doit dire qu'on aime Dieu plus que tout? Est-ce qu'on peut aimer Dieu plus que sa femme, plus que ses enfants? Est-ce que le diable existe? Et maintenant que j'ai les feuilles Jacques, est-ce que quelqu'un peut m'expliquer comment faire pour transformer les feuilles Jacques en billets? S'il vous plaît, tout de suite, Freedom 2.
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8: Bonjour à tous, c'est une fuite de gaz qui a provoqué l'explosion d'un pavillon. Un enfant de 2 ans est mort et au moins 7 personnes ont été blessées la nuit dernière à Aubervilliers en Seine-Saint-Denis. Pour prendre en charge les familles sinistrées, la ville a rapidement mis à disposition une salle municipale, des lits d'appoint et les vestiaires d'un stade. Dans un message sur les réseaux sociaux, le maire a salué l'héroïne.

qui écarte depuis des semaines toute primaire à gauche. De la politique également en Allemagne, avec une journée qui pourrait marquer l'histoire du pays. Le parti d'extrême droite AfD part favori pour les élections régionales aujourd'hui en Saxe-Anhalt. Si les sondages se confirment, le parti pourrait être en mesure de bâtir une majorité et de prendre la tête d'un gouvernement régional du jamais vu depuis la fin de la Seconde Guerre mondiale. Ils demandent de meilleurs financements et une augmentation des effectifs des professionnels. Les sapeurs-pompiers seront en grève durant 6 semaines à partir de mardi. Malgré cette colère, les interventions continueront normalement afin de porter secours à la population. Un mot de rugby, dernier match de la première journée de Top 14. Ce soir, La Rochelle accueille le Stade Toulousain à 21h05. Dès le week-end prochain, on aura le droit à un premier vrai choc entre Toulouse et Bordeaux-Bègles. Et puis, dernier jour pour profiter de la plus grande braderie d'Europe, la braderie de Lille continue jusqu'en fin d'après-midi. Rendez-vous toujours très politique, mais c'est également un moment de fête et de convivialité. Plus de 50 km d'étal sont déployés dans les rues de la ville et environ 500 tonnes de moules sont consommées. Très bonne journée.

0: Qu'est-ce que c'est beau sur Freedom 2, cette musique ! Allez, mais en attendant, nous, on va marquer une courte page de pub et on revient sur la libre antenne 02 62 99 12 00. Reprenons du service dans un instant.
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0: Allez, il est 13h passé de 4 minutes, vous êtes à l'écoute de Freedom et c'est Mathias avec vous jusqu'à 15h. Et on va retrouver cette auditrice qui a bien voulu patienter, madame, merci.
14: Oui, monsieur.
0: Alors, dites-moi tout sur les commandements de Seigneur Jésus, là.
14: Oui, donc c'est 10 commandements.
0: Oui.
14: Qu'il faut respecter.
0: Alors déjà, c'est quoi les 10 commandements? Est-ce que vous vous en rappelez?
14: Oui, dedans il dit faut pas tuer. Bon, si tu écoutes la loi que Dieu donne, il faut pas tuer, on sera pas meurtrier et ça va te rendre service à la fin de ta vie parce que quand tu vas entrer dans le trou et si tu es meurtrier, tu as la vie de cette personne dans ta main. Tu appartiens à cette personne. D'accord ? Mm-hmm. Après, quand Dieu dit ne vole pas. C'est obligatoire de faire un code ainsi. Imagine les gens sans code. Alors n'importe qui rentre n'importe où, il vient, il casse tout, il vole tout. Mais dans quelle la pire des pagailles qu'on vit ?

0: Ben oui.
1: Dieu a vu tout ça chez les humains. Tu auras des...
0: Mais alors, si Dieu nous a fait à son image, madame, ça veut dire quoi, là?
1: Ben, que Dieu nous ressemble, soit physiquement, soit mentalement. C'est-à-dire que nous avons des pensées, ben Dieu pense ainsi. Par exemple, on peut dire, ben moi, j'aimerais manger une glace. Mais ça, c'est Dieu qui a mis ça dans notre pensée.
0: Bien sûr.
1: De manger de la nourriture.
0: Ah, ben, les CIU, madame. Ah, Midiouf.
1: Ah, ben, Dieu l'a
0: Et pensé. Alors, petit Albert, alors, ça existe pas, le petit Albert?
1: Ça, longtemps, ça, les religions d'avant, avec des hommes, tu sais, ça va dans le fond de la rivière, par exemple, t'es lié à petit Albert, parce que ceux qui voulaient le pouvoir. Le pouvoir.
0: Oui, mais est-ce que c'est vrai? Parce que certains disent que Camille Sud, par exemple, il lisait le petit Albert et il a fait le pacte avec le diable.
1: Ah, mais moi, ça, j'ai pas vérifié, je peux pas m'avancer là-dessus, mais petit Albert a existé, c'est un livre du mal, le mal, c'est la Bible de la Réunion, voilà. Et c'est la Bible du mal, c'est le mal qui, dans le petit Albert, c'est, comment dire, c'est pousser les gens à, comment dire, à commettre le mal, justement, la vaisselle, un petit peu par avant.
0: Mais il disait où comme ça, quand t'es lié à petit Albert, où t'es peut-être infraudé, c'est ça?
1: S'il veut dire quoi, ça?
0: Ou tu peux avoir la force pour battre avec de Moon et tout.
1: Mais c'est ça, je te recherche, la force. Et il fallait lire ce petit Albert-là, parce qu'il avait son histoire aussi derrière les Réunionnais. Depuis très longtemps, ça les influencé par époque. Enfin, comme ils pensent ainsi. Donc, voilà, je l'ai toujours cherché un remède pour s'en sortir de
0: Mais quand on dit, par exemple, la dame, elle l'appelle, elle dit que docteur Cullen, c'est ça, docteur Cullen, il faisait de l'argent avec des feuilles Jacques.
1: Pas Cullen, comment il s'appelait encore, le bonhomme?
0: Docteur Cullen, docteur Cullen, l'a dit qu'il faisait de l'argent avec des feuilles Jacques.
1: Ah ben, c'est son délire, hein, si la banque accepte d'ailleurs avec ça, tant mieux pour lui, hein. Qu'on ça dit un gars comme ça.
0: Non mais, à ce qui paraît, c'était vrai, madame, les gens payaient, il semblerait que ça soit vrai, les gens payaient avec les feuilles, avec l'argent, et ça se transformait après en feuille Jacques.
1: Oui, ben, si la banque accepte à lui de déposer ça chez autres, c'est son affaire, son délire.
0: Mais on l'a pas connu ça, ou par exemple?
1: Non, voilà.
0: On va lancer l'appel. Merci beaucoup, madame, hein. Merci à vous. Allez, on va lancer l'appel. Est-ce que vous avez connu certaines personnes qui lisaient le petit Albert? Certains disent que quand on lisait le petit Albert, on perdait la tête, on faisait de l'argent avec des feuilles Jacques, on pouvait avoir une force décuplée. Appelez-nous, dites-nous un petit coup, 02 62 99 12 00. Freedom, allô? Allô?
2: Allô? Bonjour, c'est moi, coup de gueule, ça.
0: Oui. Alors, monsieur, éteins la radio, s'il vous plaît, rappelle à moi, éteins notre radio. Parce que notre radio, l'est allumée. Ou les surparleurs, mais il fait mal mon oreille. Mais pas là, il fait mal mon oreille, moi. Mais pas pour m'a pas levé grand matin pour n'y faire mal mon oreille ici, mon Freedom, allô?
3: Oui, bonjour.
0: Oui, bonjour, monsieur.
3: Oui, c'est qui le nerf?
0: Jean-Patrick.
3: Dis comme vous voulez, alors. Bon. La question que m'y m'entend, ben, il a fait Jacques, là.
0: Oui, alors, explique comment il coule.
3: La question, là, monsieur. Il faut pas écouter n'importe quoi. C'est-à-dire, moi, je connais un camarade de moi. Hein? Nous est arrivé à 14 juillet à Saint-Paul.
0: Oui.
3: Et donc, il nous connaît à lui bien. Hein? C'est un beau gars. Un gars qui fait un petit peu le jambe, si vous voulez bien. Eh bien, il allait payer un affaire pour nous voir.
0: Oui.
3: Et il dit à nous, ben, il est au qui? Nous, nous connaissons manière.
0: Ouais.
3: Il dit, non, écoute, nous connaissons l'argent un tel. Vous connaissez, il a attrapé un papier, il a dit, ben allons, bonne macro, allons, on boit un coup. Il dit, il a attrapé un papier à terre, la frotte des coups dans la main, il a dit, nous, l'argent, allez, faut payer.
0: Et l'argent, t'es un papier comme ça?
3: Un papier, n'importe un papier, il n'est pas fait Jacques et mettre dedans. C'est-à-dire un papier, il frotte de sa main, et puis il vient en billet 500, on connaît longtemps 500, on prend.
0: Mais quand vous dites moi ça, là, quand vous dites moi ça, le bouc de Liette Stalbert, lui?
3: Ah, ça, je ne connais pas, monsieur, il ne faut pas dire n'importe quoi.
0: D'accord.
3: Mais moi, vu ça qu'il a fait.
0: Mais il était fraudé, alors, il avait un don.
3: Voilà. Donc, il est rentré, il a donné à nous le billet, et nous, on fait sa vie. On est venus tous ici boire ensemble.
0: Bien sûr.
3: Ça, l'argent, et sur le papier-là, nous, on a rendu à nous l'argent, on a l'argent, le vrai l'argent. Le vrai l'argent. Mais après, ça, dans la caisse, il n'y a plus rien là-bas.
0: Et dans le caisse, tu n'avais plus l'argent, tu disparais alors?
3: Oui. La pizza. À nous, on a l'argent.
0: Oui, mais quand on paye le monde, on paye la boutique, avec le billet là.
3: Oui.
0: Ben la boutique là, ils perdent l'argent là.
3: Ah oui, ils perdent l'argent.
0: Ben imagine la boutique qui a donné notre monde l'argent.
3: Ben la pille. Elle va trouver un papier.
0: D'accord. Et ça te dit où t'es fait que feuille Jacques et que feuille citrouille là, est vrai vraiment aussi ça?
3: Non, feuille Jacques, moi, je n'ai pas connu. Moi, je connais le papier. Le papier, oui. Ça, c'est la vérité comme un sandio là. Hein.
0: C'est une alors, vérité, mais je ne connais pas si c'est vrai.
3: On ramasse le vrai monnaie.
0: D'accord.
3: Et moi, là, j'ai un peu d'affaires. Il dit, faut là.
0: Mm.
3: Ben, dans le temps, si nous tente maintenant, comme longtemps, était mieux pour nous. Vous qui avez déjà eu un bataille, être la main. Pas les armes, pas rien.
0: Mais si vous bataillez avec un moun ou les fraudés, là, le monsieur dit comme ça, donne petit albert et dit, fallait couper le sang, mettre dans un verre.
3: Il n'y a rien, monsieur, il n'y a pas rien, parce qu'on a fait. Hein.
0: Explique-moi.
3: Il dit pas ça, ça te trompe, il dit pas. Moi, j'avais un camarade qui m'a raconté, oh, c'est les longs.
0: Mais raconte.
3: Les longs, pour dire.
0: Mais raconte, à moi.
3: Moi, t'es bisani.
0: Oui.
3: Nous étions ensemble à 19 ans, il demande 3 ou 4 personnes.
0: Il demande quoi ça?
3: 3 personnes ou 4 personnes pour votre âge.
0: Oui.
3: À 19 ans, moi, je dis.
0: Un marmaille de 19 ans, tu demandes de monde pour bataille. Donc, après.
3: Ben, merci à où la première année, arrête. Tout est tombé.
0: Allez, à où donc?
3: Oui, mais moi, c'est où est-ce que moi, pour dire, je dis là. Moi, quelqu'un, maintenant, 80 passé, moi, tu es là, à la maison des jeunes. Hein? Saint-Denis. Mais moi, je connais, et comment il est. Comment chose, il ne veut pas y mettre la main. Laisse-y faire. Et moi, bien sûr, aussi, il me dit le nom. Dans Saint-Denis, vous connaissez qui s'était bataillé où?
0: Tizan.
3: Tizan Kayambo.
0: Eh bien, là, où dit à moi, de monde, mais ne connaît pas de monde. Ça, le nom.
3: Ah, mais moi, il me dit où? Ça, il n'y a pas de bataillé. Hein. Maintenant, c'est fini. C'est fini, tout ça.
0: Mais ben, il y a longtemps, t'es fraude, là. Comment t'es fraude?
3: Ben, là, ben, c'est vrai que ça peut visiter l'île Citalbert. Hein. C'est vrai, ça. Ça, c'est vrai, ça. Ça va. Ils se disent, ça d'un croisé chemin, pas quoi ça, il fait. Ils mettent tout nu, pas quoi ça. Il fait des affaires.
0: À cause, là, pour lire le Citalbert, il fallait te mettre tout nu?
3: Ah oui, dans le croisé chemin, oui, oui.
0: Eh ben, sérieux, ça t'en a fait. Eh, ils ont tout inventé un peu d'histoire, là, non?
3: Ah non, non, ben, Midiaou. Où est-ce que ça fait de Kyakalen, là? Attention, ça, de Kyakalen, t'es fort, ça?
0: Ben, dit le l'idée fait lève le mot.
3: Qu'est-ce que ça, monsieur? Qu'est-ce que ça? Où demande? Il y avait bon fait ses élèves, bien.
0: Camisud, t'es aux élèves, ça, Camisud?
3: Ah, Camisud, vous connaissez mon essayer, ça arrête à Oudon.
0: Eh, ben, là, du Camisud, là, hein, pas trop sérieux, ah, il a fait la fraude avec le diable, c'est beaucoup ça.
3: Ça, Camisud, il ne veut pas dire, ça passe. C'est un bouquet de bataille pour en avoir quelque chose. Hein.
0: Ben, là, dit comment il a fraudé aussi, hein.
3: Ah, non. C'est un bouquet de bataille pour avoir quelque chose. Je veux dire, c'est une radio, là. Ben, vraiment, une vraie radio. Ben, radio, elle dit la fin.
0: Ah, midi, où? Là, tu fais pas du tout, elle dit la fin.
3: Bon après-midi.
0: Bon, allez, aussi pareil.
3: Allez, salut.
0: Alors, est-ce que vous avez connu ce docteur Kalen? Et est-ce que, finalement, ça existe vraiment, ce qu'on dit avec les feuilles Jacques, avec tout ça là, avec la fraude, on fraude avec le petit Albert? Est-ce que c'est vrai tout ça là? 02 62 99 12 00. Frida Malo.
4: Allô, bonjour.
0: Oui, bonjour, monsieur.
4: Oui, c'est moi, ça a l'air moi qui connais.
0: On éteint notre radio alors?
4: Ben.
0: Mais écoute, où?
4: Oui, mais tu sors acheter après tabac roulé vers midi.
0: Oui.
4: On dit pas la police, ça a été à côté de moi, ma fille est tabac roulé. Il dit à moi comme ça, qu'on s'amène dans le monde.
0: Oui.
4: Il y a grâce à moi, il dit, ouais, qu'est-ce que vous avez dans votre main là? Encore mieux, Rasta, quand il m'a pris la marche sur la route comme ça. Le monde pour contrôler, il ne contrôle pas. Est-ce que c'est normal, ça?
0: Ben après, est-ce que c'est normal? Je ne sais pas, monsieur, là, vous posez la question. Je ne connais pas, mais pas avocat, moi.
4: Ça m'a roulé, là, puis le droit, c'est sur la route, c'est là.
0: Ben peut-être que l'idée croyait que tu es fumé à mal.
4: Ben, on a pas le droit de côté de monde comme ça, de voir tout le monde, comme ça, on va continuer. Après, il y a un démarrage, il y a un ça va.
0: D'accord. Donc, on pose la question, est-ce que c'est normal, hein?
4: Ben oui, le monde peut contrôler, les autres contrôlent pas, et puis, à moi, je traverse la route, après, il n'y a pas, et...
0: Vous l'avez été, selon vous, victime de discrimination?
4: Ben oui.
0: Ben, nous pose la question, monsieur, nous pose la question, les auditeurs de Rox Banadiano.
4: Ben.
0: Et bon?
4: Ben, ok.
0: Bah. Allez, reste à l'écoute, monsieur.
4: Allez, bonne journée.
0: Merci, à aussi pareil, allez, au revoir. 02 62 99 12 00. Frida Malo.
5: Oui, allô, bonjour.
0: Oui, bonjour.
5: Je voudrais écouter Henri Comasias.
0: Ah, il n'y a pas de dédicace, là, madame.
5: Ah bon? La pas aujourd'hui?
0: Non, il n'y a pas aujourd'hui.
5: Ah bon? Ben bon.
0: Merci, bon après-midi, bon dimanche. Que cela mange midi?
5: Volaille.
0: Volaille, comment? Carri, s'y va? Avec de riz, le grain?
5: De riz, le grain.
0: Ou la fait rougaille? Quel rougaille à côté?
5: Citron.
0: La sauce. Rougaille, citron. Ah, ben bien manger, alors.
5: Bah oui.
0: Bon, ben, bien embrasse à vous. On retrouve.
5: Allez, les bons.
0: Allez, bye. Allez, 02 62 99 12 00. Frida Malo.
6: Allô?
0: Oui, bonjour.
6: Bonjour.
0: Je vous écoute, monsieur.
6: Alors, je voulais parler de la radio.
0: Oui.
6: En fait, sur la radio, c'est un parti pris.
0: C'est-à-dire?
6: Bah, c'est qu'il y a des gens qui appellent, mais il y a les animatrices qui ne prennent pas l'appel. Il y a Prisca et Wendy.
0: Ah, les animatrices Bouschal.
6: Ouais.
0: D'accord. Donc, elles ne prennent pas l'appel. Elles prennent pas l'appel de quoi, monsieur?
6: Ben, de certaines personnes.
0: Comme qui?
6: Ben, certaines personnes. Et donc...
0: Après, si c'est vous, c'est un peu normal, hein?
6: Ben, monsieur Camusud, lui, il fait le... Il joue au sorcier. Et en plus, il utilise... Enfin, vous devez le savoir. Il utilise sa radio. Il a... Votre matériel informatique permet de... d'espionner le téléphone des gens.
0: Monsieur, là où vous pensez qu'à Missoud, c'est un sorcier?
6: Ben, il joue au sorcier, et puis il utilise aussi la technologie pour espionner les gens.
0: Mais Camisud, de toute façon, c'est pour ça qu'il s'habille en blanc, espèce de sorcier blanc, là, le Camille, là.
6: Voilà, c'est un sorcier blanc. Et puis, il utilise le matériel informatique pour espionner le téléphone des gens. Il y a que les gens.
0: Mais là, vous savez que je vois que vous avez un œil sur vous, hein?
6: Ben en fait...
0: Là, je suis en train de... Attendez, je vais taper votre nom. Je vais faire une recherche sur vous, hein. Allez. Voilà. Là, en fait, monsieur, j'ai déjà accès à votre téléphone.
6: Ben ouais, c'est ce que je dis. C'est-à-dire que, en fin de compte, c'est de la violation de...
0: Non, mais monsieur, je vous vois, hein, au travers de la caméra de votre téléphone. Mettez votre doigt sur la caméra pour pas que je vous voie. Vous avez mis votre doigt sur la caméra, là, monsieur?
6: Bah oui, voilà.
0: Non, la caméra de devant, pas celle de derrière, celle de devant, parce que je vous vois, là.
6: D'accord.
0: Voilà, là, vous mettez votre doigt dessus. Là, vous mettez votre doigt dessus, je vous vois plus, monsieur.
6: Ok. Là, donc, ok.
0: Là, je sais, je peux dire votre adresse, monsieur? Je sais maintenant où vous habitez.
6: En fait, voilà, c'est que...
0: Est-ce que je peux donner votre adresse, monsieur, pour être sûr?
6: En fait, il y a de la manipulation d'infos.
0: Ah, mais totalement, monsieur, je suis entièrement d'accord avec vous. Ici, Camisud, il fait n'importe quoi, lui.
6: Moi, je vais vous dire, par exemple, le fils de monsieur Virapoulet à Saint-André, on l'a frappé, mais les gens encouragent cela.
0: D'accord.
6: Ce type d'acte violent contre le fils de monsieur Virapoulet. Mais quand c'est le contraire, alors là, on dit, ouais, il y a eu violence politique, donc c'est un parti pris.
0: Ok, bon ben monsieur, je vous laisse.
6: Ben, voilà, dire que...
0: Parce que là, mon le logiciel qui espionne votre téléphone me dit qu'il faut raccrocher.
6: Ben moi, je vais vous dire aussi qu'on dit que les créoles, là, oui, il y a... Prisca qui a dit qu'il y a un monsieur qui tient les oreilles.
0: Bon, vous appelez Prisca, vous appelez les Miss Bouchetal le soir, monsieur.
6: Quand monsieur, lui, c'est les oreilles, non?
0: Ben oui, c'est un gros oreille.
6: Elle fait des critiques sur les oreilles, mais pourquoi pas sur Camisud?
0: Ben moi, je peux dire Camisud, c'est les oreilles, alors.
6: Ben voilà, c'est que...
0: Et en plus, aujourd'hui, c'est les oreilles qui t'a l'EHPAD.
6: Ah bon, ben tant mieux.
0: Allez, à bientôt.
6: Ok, bientôt.
0: Bye.
6: Bye.
0: Allez, 0-200-99-12-00. Bouglaté, connais pas que ça la mange. J'ai grand matin que ça la boire, mais mon noir. Ouf. Ah là là, t'es lourd, habitué lourd. Allez, 0-200-99-12-00. Freedom, allô. Allô.
7: Allô, bonjour,
0: mais bonsoir, mon Dieu. Bonsoir, bonjour, peut-être tu l'as en Chine. Si tu l'as en Chine, faut dire bonsoir. Si tu l'as en France, faut dire bonjour. Et si vous voulez à La Réunion, faut dire bon appétit.
7: Bon appétit alors.
0: Alors, je vous écoute.
7: Oh mon Dieu Seigneur. Eh ben, écoute, Mivouane, en fait, sur Facebook, il dérange à moi et grâce à moi beaucoup.
0: C'est quoi
7: Vanessa, jamais versus le tatouage.
0: C'est quoi encore, madame, ce truc-là?
7: En fait, quoi, un peu.
0: Allô? Oh là là, madame, ça a coupé. Rappelez-nous, s'il vous plaît. 02-62-99-12-00, c'est intéressant, moi je veux bien savoir ce qui se passe. Allez, 02-62-99-12-00, Freedom, allô.
8: Oui, de retour.
0: Aïe.
8: J'en dis pas de retour, monsieur Mathias.
0: Ah ou, banadja ma ou, liet talbe, allez, vrai, sachant.
8: Non, avant de faire le tamoul, oui.
0: Mais banadja ma ou, doit promesse ou pour Coran.
8: Ma fille Ron.
0: Là, dis-le près de ta moule, là-bas, au port.
8: Ma fille Ron, car elle est bois rouge.
0: Hein, d'accord.
8: Tisane.
0: Eh, ben, où tu dois faire un petit peu la prière, là, pour nous.
8: Ben, la prière, nous fait tous les jours pour vous dire.
0: Ben, fais un petit peu la prière, un peu la prière, car elle est bien mardi virin.
8: Ben, je lui fais. Après, maintenant, je n'ai pas content. Maintenant, il dort.
0: Ben non, bon Dieu, il dort. Pas ça, Jean Dupont.
8: Bon Dieu, il dort dans ma cœur.
0: Ben, fais un petit coup vite fait, un petit bout même. Fais un petit bout.
8: Mais non, là, mais
0: vous connaissez
8: un petit peu l'enterrement
0: tamoul, comment il fait,
8: je fais un petit peu ça pour.
0: Non, me fais pas l'enterrement tamoul, moi. Ah, vous
8: veut
0: dire
8: mais
0: rien que
8: Namah Shivaya. Mais fais ça tout de même, ouais.
0: Non, fais ouais. la prière Kali.
8: Allez, pour Kali, vous me l'endayez, vous l'endayez, vous le chatouillez, vous l'endayez. Kali, évidemment, Kali, Patel et Kali, Patel et Kali. Je protège bien Mathias, s'il vous plaît.
0: C'est bon? Eh, on veut faire son. L'autre là où? Ah oui, je fais un baltamoul là. Raman,
8: ah, mais ça, les belles, c'est un peu des dents.
0: Apodou.
8: Dans ce que tu calais, Mathias.
0: Mais.
8: Là, nous, quand tu fais ça, après, nous, quand je ben, les
0: plus. Eh, ben, n'est-ce pas comme ça? Ah où tout le temps, écoute Freedom là. Là, dit qu'à mes sud, tu ne fais une affaire pour. Oui, il a dit, ah oui, comme je suis délié à Titalbé.
8: Ah, bah, je ne dis pas ça. Hein.
0: Ah, ben, il ne connaît pas, moi. Ben, il a dit où ça.
8: Ça ne veut pas dire, moi, je vais la prendre.
0: Non, et Titalbé, on le connaît, il y a Titalbé.
8: Ah, mais il n'est pas ça. Non.
0: Mais il a dit, comme je suis délié à Titalbé.
8: Ah, il n'est pas ça. Il dit, docteur Camille, Mathias. Là, Mathias, écoutez-moi 10 secondes, il y a un directeur. Monsieur le directeur, Nicolas, tout le temps, il m'appelle, il me dit bonjour, je suis directeur.
0: D'ailleurs, vous avez entendu que c'était pas une blague. La directrice générale, Lola, la stagiaire, elle est partie.
8: Oui.
0: Ben, c'est pour ça qu'on avait dit que j'allais être le futur responsable. J'allais pas remplacer Camille Sud, j'allais remplacer Lola, la stagiaire.
8: Ah, ben, c'est bien ça.
0: Voilà, monsieur. Maintenant, c'est moi le directeur qui remplace Lola.
8: Oui. Il n'y a pas le directeur, non, il n'y a pas le
0: monsieur. Ah oui. Merci, monsieur Jean Dupont.
8: Jean Dupont donne toujours son bonjour. Là, il donne bonjour à l'équipe de choc, toujours. Après, il me dit bon monde.
0: Par contre, là, on connaît, mais ça dit, ben, il faut prendre rien qu'une fois par mois, c'est sûr.
8: Mais vas-y, je suis au commande. Je ne
0: dirai pas ça. Sauf si vous faites la prière, bon Dieu, pour nous.
8: Mais comment faire? Ben, tu vas dire, pas envie de faire.
0: Finement la viande, ça même. Finement la viande.
8: Je mange vraiment, je vais manger. Il vient de manger.
0: Ben non, quand il boute le zoo dedans.
8: Quand il mange, bon, c'est donc. Après, nous disons, bon, c'est la route, prudence, c'est la route, tout.
0: Ben oui.
8: Là, souvent, on a un accident, hein. Nous faisons nourrir, ben moi, tout le temps, ça, moi. Après-midi.
0: Après, vous imaginez, un coup, bon, le chien, que le châtelet, n'a plus.
8: Ah, ça, oui.
0: M'y connaît ou pas à cœur, Jean Dupont, pas à cœur.
8: LDF, ben, n'a pas fait rien pour LDF. Aucun maire, monsieur Mathias, aucun maire.
0: Si, il m'a dit, où la mairie Saint-Denis l'a fait.
8: Ben, pour l'instant, moi, LDF, encore beaucoup, Mathias. J'ai pitié. Et beaucoup qui arrivent le 6, le 7, quand ils arrivent le 20, puis de manger. Et mon retraite, là, c'est un peu de tiens.
0: Combien tirer là?
8: C'est moi, 70 euros par mois, pour la retraite.
0: ben 70 euros, fait un bon bonnet, ça.
8: Ah, ben tous les mois, non, tiens, tous les mois. Mmh. J'avise, hein, mais pas grave, ça dit. Le cadre de demain, je te bats comment tu veux. Mmh. Ben voilà, la marque finit à prendre une fois, ni pour pas trop, ni tout le monde ici. Je vous souhaite quand même, Mathias, un grand après-midi. Mmh. Mais je souhaite à vous que, comme vous vous présente, je vous raconte tout le temps. Bienvenue chez nous. Et au revoir, Mathias.
0: À bientôt. Nous retrouve, Jean Duport.
8: Allez, oui, au revoir.
0: Au revoir. Allez, 02 62 99 12 00. Les sujets sont libres. On parlait de Petit Albert. Qui a déjà lu le Petit Albert? Frida Mano.
9: Allô?
0: Oui, bonjour.
9: Bonjour.
0: Madame, allô, éteignez la radio, s'il vous plaît, derrière vous.
9: Oui, j'éteins.
0: Prends, t'en fais vite.
9: C'est bon?
0: C'est bon, m'écoute à vous.
9: C'est bon. Alors, en parlant de Petit Albert, papa t'es lié à Petit Albert. Hein.
0: Attends, ou papa t'es lié à Petit Albert?
9: Oui,
0: mon papa. Explique-moi bien. Son papa, t'es lié à Petit Albert.
9: Mon papa avait un livre, Petit Albert.
0: Mm-hmm.
9: D'accord. Quand il était lié, bon, moi, il a vu son livre, mais moi, il n'a jamais vu un livre devenir en cheval, en chien. Alors, ils ont lié à Petit Albert pour venir en animaux, en n'importe quoi, pour rentrer le monde, pour voler.
0: Oui.
9: Donc, il était lié à son Petit Albert. Voilà. Et en parlant de frauder, moi, un camarade ne me dira pas de nom, un camarade de La Réunion, l'a fait fraude à lui. Et il avait un bon goûter, il était bataille bien. Des batailles bien. Par contre, ça pas dans le croisé chemin. Hein. Et ça donne cimetière à 7h, minuit ou après minuit. Et apparemment, hein, ils bataillent avec l'esprit, excepté l'esprit, je sais pas quoi ça, là, l'esprit dans le cimetière.
0: Mm-hmm.
9: Et s'il a gagné combattre les 7 l'esprit, c'est qu'il gagne bataille avec tout le monde.
0: Donc on a 7 l'esprit pour batailler avec.
9: Oui, il a 7 l'esprit apparemment pour batailler avec dans le cimetière.
0: D'accord.
9: Et s'il a gagné combattre les 7 l'esprit, mmh, donc il y a un bon gabarit pour gagner une bataille, quoi.
0: Mmh. Et donc, voilà. Papa, quand il y a ça, comment il était lié alors? Est-ce qu'il y avait une façon liée à le Petit Albert?
9: Ben, il était lié le soir, apparemment, il était bataillé tout nu, il était lié le soir tard.
0: Mais est-ce que vous connaissez pourquoi ça fallait mettre tout nu?
9: Pardon?
0: Pourquoi fallait mettre à haut tout nu quand on lit à Petit Albert?
9: Ben, apparemment, ils mettent à haut tout nu quand on lit à Petit Albert, elle est comme ça, c'est la tradition.
0: Ah ouais? Mmh.
9: Oui.
0: Pourquoi sous l'habillé pas bon?
9: Si vous l'habillez, apparemment, il n'est pas bon.
0: Et qu'on s'est fait sous l'habillé?
9: Ben, apparemment, il y a où change pas, où gagne pas, ou gagne pas devenir en ça qu'on veut devenir, quoi. Comme Madao, devient en cheval, ou devient en n'importe quoi, quoi. On devient en.
0: Donc, ou dis-moi, ou papa, t'es lié à ça, il te transforme en animaux.
9: Voilà, il te transforme soit en cheval, soit en chien, soit, voilà, en animaux, quoi.
0: Mmh. Et où la finoire, t'as pas en quoi elle était dit?
9: Moi, l'a jamais vu, parce qu'il était fait ça le soir, et quand il était dit, bon, le connaît, on était maramaille, hein, bah, mon papa maintenant il est mort, il était un vieux ramoun, maman était maramaille, hein, donc il était dit, et maman a un coup, moi, l'avait son Petit Albert, quand il a vu à moi très rapide, mets ça là-bas.
0: On n'avait pas le droit de lire, et quand papa est mort, que ça l'a fait avec le livre, Petit Albert?
9: Ah, mais il connaît pas, on l'a jamais retrouvé le livre.
0: Mmh.
9: Il connaît pas.
0: T'es bien sérieux, ça fait un seulement, hein?
9: Voilà, ouais. Donc après, je ne connais pas si maintenant il existe encore. Hein. Bon. Mais maman, tu connais, mon papa avait un livre, Petit Albert.
0: T'es bien sérieux. Donc là, on veut dire, moi, comme ça, où il y a le Petit Albert, il faut les tenir en verre.
9: Il faut les tenir en verre, pour devenir en animaux.
0: Mmh. Mais tout nu alors, hein?
9: Tout nu.
0: D'accord. Même pas un culotte?
9: Même pas un culotte.
0: Ok, ben sérieux. Donc là, quand on est tout nu là, ben si le vent là passe, au gain refroidissement.
9: Ah, ben il pense, hein. Ben va boire la tisane.
0: T'es ben sérieux. Bon, ben elle est bon alors, madame.
9: Voilà.
0: Merci à vous. Allez, à bientôt, au revoir.
9: À bientôt, au revoir.
0: Allez, j'en profite pour saluer une famille qui est à l'écoute du côté de Sainte-Suzanne, la famille Payette. On salue aussi la famille Mounigan, Ariana et Iliana, Ganessa, Amaï. Et Vel, voilà, de fidèles auditeurs de la radio Freedom. Et on a une pensée pour ceux qui nous écoutent d'ailleurs. Allez, Freedom, 02 62 99 12 00. Il semblerait, maintenant, j'apprends un nouveau truc, que ceux qui lisent le Petit Albert doivent se mettre tout nu en verre. Tout nu. Eh ben oui, Héloïse, vous aimez lire là. Hein? Faudra vous mettre tout nu pour lire le Petit Albert. Mais est-ce que les femmes ont le droit de lire le Petit Albert? Je sais pas. Ben, je sais pas, peut-être que les femmes n'ont pas le droit. On va poser la question. Hein. Est-ce que vous savez si les femmes ont le droit de lire le Petit Albert? Est-ce que c'est vrai qu'il faut se mettre tout nu? Freedom, allô?
10: Allô, oui, bonjour.
0: Bonjour, monsieur.
10: comment ça va?
0: Bien ou même?
10: Ah, la même. Doucement, doucement, comme dit Créole.
0: Ah, mais il faut pas aller trop vite, hein. Doucement, doucement, hein. Ah. Sous-mac, hein.
10: Pardon?
0: Midi au sous-mac.
10: Ah oui, ben, faut pas aller trop vite. Ben, après, ça fait un ménage un petit anecdote.
0: Oui.
10: Mais ça peut donner où est la ville ou quoi que ce soit.
0: M'écoute où?
10: Moi, fait une affaire pour de monde, hein. Mais fait une affaire pour de monde.
0: C'est quoi faire affaire pour de monde, monsieur?
10: Et guérir de monde.
0: Vous voulez un devineur, alors?
10: Non. Ah, devineur, non. Et pas devineur, moi.
0: Mais c'est quoi alors?
10: Pas deviner, un guérisseur.
0: Ou un guérisseur, mais ou un guérisseur, on fait quoi par exemple?
10: Ni fait une affaire, malgas, tamoul, musulman.
0: D'accord, on fait les trois en même temps.
10: Voilà.
0: Mais par exemple, comment il se passe? Explique à moi un peu comment il se passe. Ou la liette Talbea ou?
10: Ah non.
0: D'accord.
10: Mais moi, je connais deux mondes, la liette Talbea et la Nifou. Hein.
0: C'est-à-dire qu'on dit la Nifou?
10: Ah, t'es bien bougé, t'es quoi, n'a fait, il s'en va, donner fleur, si la tombe de monde qu'ils ne connaissent pas.
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0: Prends le temps, fais vite.
10: Voilà.
0: Cause avec moi comme vous gagnez, mais écoutez au moins.
10: Oui, mais donnons une anecdote. Alors, ma maman, il était dans le combat avant.
0: Oui.
10: Et lui, il avait plus la force. Mais dit, le maman, il était le. Eh bien, vous voulez galer. Vous voulez un beau maman, et. Pas besoin plus que ça, en fin de compte. Maman, il est parti en championnat d'Europe, la partie en championnat. Ça fait tout. Mais non, pas le nom, qui que ce soit.
0: Oui, mais donne pas trop de détails alors.
10: Ça même. Eh bien, il vient voir. Moi, je dis, ouais, ben, il vient un petit peu plus galé que ça. Et il me dit, comment? Eh bien, non, il n'est pas bon. Et non, il ne peut pas. Au TB, le maman il a parti ouais notre monde. Au TB, c'est pas quoi ça, il y a ça dans ce métier, c'est pas quoi. Après, moi, j'ai entendu parler, hein. Et moi, j'étais en métropole après un moment donné, en 2000.
0: Ouais.
10: Et quand on m'a retourné, je vois aller, les quoi, et on sort avec son. Son gant de boxe.
0: Ouais.
10: À la main. T'es beaucoup fait. Il me dit, mais, t'es coiffé? Elle dit non, elle dit, ça donnait. Et ça mettait, en fait, c'est un rituel pour lui, ça mettait beaucoup fait, si elle tombe ce moment. Il me dit, ben, moi, il mort. Mais moi, comme il connaît, comme, au Saïd habitois.
0: Oui.
10: Ben, mais.
0: Ou t'es étonné.
10: Voilà. Il dit, mais comment ce moment les morts en affaire n'est pas son case. Et elle y a monté, il était torse nu, short, avec une short, short, moitaille en affaire, hein.
0: Oui.
10: Avec une gun box out, avec un bouquet fleur d'âme.
0: Oui, envoyez un petit peu, racontez un petit peu plus vite les histoires, monsieur, parce que là, t'as un big gain sommeil, moi, non?
10: Oui. Alors, Misa Oua et n'a fait son frère là-bas et la casé son moment. Mais voilà le moment, il sort dehors.
0: Et le moment pour comment alors?
10: Voilà, il me dit, mais quoi a fait? Elle dit non, le maman il a parti voir et le monde c'est pas ça. Il a sorti le métier et il y a un coup clac dans ce métier là-bas. Ben, il y a un coup clac dans ce métier. Eh ben, en fin de compte, ben, la tête de maman, elle l'a bloqué.
0: Eh ben?
10: Ben, la tête de maman, elle bloqué. Et elle me dit, oh, ça existe.
0: Donc, ça existe vraiment, ça. Ah, mais, au cas où vous faites affaire pour de monde, comment vous faites, ou? Qu'est-ce que vous faites, ou?
10: Eh ben, mais, il donne médicaments de monde pour guérir.
0: Comme quoi, par exemple? Là, par exemple, moi, j'ai mal au dos.
10: Oui.
0: Ben, qu'est-ce que vous faites?
10: Oh, eh ben, il me fait passer dessus.
0: Mais comment on fait le pas? Explique à moi comment on fait.
10: Il fait la prière, mon ami.
0: Mais quelle prière on fait, par exemple?
10: Ben, il fait la prière. Mon ami, plutôt, m'a agacé, qui est à moule, hein. Et m'a agacé, musulman, qui est à moule.
0: Donc, vous faites la prière comment? Je crois en Dieu, le Père Tout-Puissant, ou bien comment on fait?
10: Ah, non, non, non, non, non, non, non. Et on prie à m'agace. Mmh. On m'agace.
0: D'accord.
10: Ben.
0: T'es bien ici. Il t'a fait là, non? Et s'il m'a besoin un peu l'argent? L'argent?
10: L'argent, non, mon ami. L'argent.
0: Ah, ben, t'as fait. Mais non, l'argent, faut gagner, faire une affaire pour gagner un peu l'argent. Fait l'argent, il faut faire Jacques, tout ça là, ou pas fait ça?
10: Il faut travailler, il faut travailler. Moi-même, mais, n'a fait, moi, m'y travaille, hein. Mm. M'en prête trop, n'a fait, mais. Bon Dieu, dit comment?
0: Non, bon Dieu, pas dit rien, lui.
10: Oui, non, mais on est un seul, on est un seul.
0: Ah, ben, m'y connais pas, moi. Mais, monsieur, t'es là, dit, bon Dieu, pas dit rien.
10: Tout le monde, il traduit d'autres manières. Chinois, mm-hmm. arabe, musulman, malgache, tamoul, et n'a fait. Mais n'est-ce pas rien.
0: D'accord.
10: Tu vois? Mm. Mais si on fait là, on fait la prière, on fait la prière si...
0: Non, mais là, par exemple, monsieur Diamouin, là, il arrive, le dos, il fait mal. Comment vous faites? Vous mettez allé assise, qu'est-ce que vous faites?
10: Il met allé assise, il masse.
0: Et à où? Et à où, comment vous faites?
10: Il masse, il fait la prière, si.
0: D'accord. Et après, quelle tisane nous donne pour boire?
10: Ah, il donne pas à tisane.
0: Eh ben, n'a dit bonne devinée, là, un peu bonne guérisseur, un peu baiser de paquet, ça.
10: Ah, non, non, non, non, non, non, non. Ah, nous, on ne demande pas l'argent, non.
0: Hein?
10: Ah, moi, je ne demande pas l'argent, demande-moi. À mon contraire, moi, c'est la pire. Mais pas, comme dire, comment. Mais pas, il demande pour dire, il y a 6, 24, 6, 24, il donne un appel ou quoi que ce soit, il donne un boucan, quoi que ce soit, il n'a fait, moi, hein. De monde, s'il y a besoin, ben, il vient voir, moi. Et ben, mi porte, lui, mon aide, et puis voilà.
0: Bon. Ouais. Ben, ça marche, monsieur, merci beaucoup.
10: Ben, le bon.
0: Allez, mis là, ça au moins.
10: Ok.
0: Allez, bye. Est-ce que Zot l'a connu, Zot, les auditeurs, 02 62 99 12 00, que les gens qui lient à Titalbé, hein, ils doivent lire ça tout nu en veillant. Et en plus, debout dans la croisée. Est-ce que les. Les vrais ou bien les menteurs, ça? 02 62 99 12 00 pour nous le dire. En tout cas, la libre antenne cet après-midi. Frida Malo.
11: Oui, allô, Mathias.
0: Bonjour.
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0: même, Denise Ravina-Daniel.
1: Ah,
0: là où ça va quand ça, où ça en pèlerinage, non?
1: Mois d'octobre.
0: Ah, où ça en pèlerinage, mois d'octobre, alors?
1: Ouais.
0: Faudra m'y garder un coup KTO pour voir si vous passez dans la télé.
1: Ben, là, bien,
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0: Hein.
1: Et les bons Mathias.
0: Bon, ben, les bons Denise, hé, quand vous voulez en louer de là-bas, on appelle à moi.
1: M'appelle à où, dites-toi, on commence à là-bas, m'appelle à où.
0: Ben, là, nous, ça, ça fait, là, nous, à moi, Camille, on va y aller voir le pape.
1: Ah, ben, le pape, moi, c'est Tom.
0: Ben, Camille, dis-moi, aller voir le pape, mettez direct avec le pape. Fais direct avec le pape, dis-moi.
1: Ben, demain, nous, on va aller voir le pape.
0: Non, ben, nous, je suis freedom, comme ici, déjà, moi, essaye de faire un direct. Mais essaye voir comment il fait.
1: Ben, essaye de faire un direct. Il gagne, ça fait un direct, Mathias.
0: Ben, non, voir un coup, si nous gagnons, mettre un petit peu un direct avec le pape.
1: Ben oui, ça va bien.
0: Ah, ben, bien sûr, ce sera bien.
1: Ah oui, hein, ça va bien.
0: Bon, Denise, je te laisse.
1: Allez, bon, ben, Mathias, ben, bon dimanche.
0: Allez, merci, aussi, pareil.
1: Allez, merci.
0: À bientôt. Allez, dites-moi un peu, là, pour ceux qui lisent les livres de Saint-Albert, Petit Albert, là. Est-ce que c'est vrai qu'il faut se mettre tout nu en V1 pour lire le livre? Freedom, allô?
2: Oui, Freedom, bonjour.
0: Bonjour, monsieur.
2: Le bien.
0: Le bien n'a point la santé, nana, ou même.
2: Ah, d'accord. Attends, mais coupe le parleur, hein?
0: Coupe le parleur.
2: Oui. Et oui, vous parlez de Talbès. Comment tu Talbès?
0: Ça même de monde dire où tu Talbès, c'est pas pour vous mettre tout nu en V1.
2: Ah, il n'a pas ré. Il n'a pas quelqu'un, il y a ça. Et tout le temps, il y a chaud. On y veut même aller plein de cafés, tout le temps, mettre des dents contre la tête, tout le temps, il y
0: a. Allez, à où donc?
2: Pour la cause?
0: Diamant cause.
2: Il est en train de dire que le diable.
0: Il est en train de quoi ça?
2: Le diable, c'est quoi? Le diable, c'est l'enfer.
0: Oui.
2: Et tous les jours, il est torse nu, il a fait, tout le temps, il y a chaud.
0: Mais où dit le moun, il y a là? Moulessuel, il y a ça?
2: Pense que m'avait à dire.
0: Non, mais il me dit, où les sûr que Lily Tite Albert? Monsieur, on entend à moi là? Oh là là. Côté là, coupe à nous, le Tite Albert, coupe à nous. Freedom Allo, 02 62 99 12 00 pour la libre antenne, bien évidemment, pour parler du petit Albert ou pas, mais ce monsieur, il disait quelqu'un qui lit le petit Albert a tout le temps chaud. Est-ce que c'est vrai ça? Freedom Allo? Allo?
3: Oui, allô.
0: Bonjour.
3: Bonjour, c'est Mathias.
0: Lui-même.
3: Oui, j'ai deux anecdotes, c'est Yannick.
0: Yannick, je vous écoute.
3: Alors, est-ce que Camille Sud, avec la magie, peut te dédoubler ou te mettre en trip avec Freedom et emmener tout ça en métro?
0: Est-ce que Camille peut me dédoubler, moi?
3: Oui, et puis Freedom, et puis mettre plein de Freedom en métro, parce qu'il y a besoin, de cette radio pour que les territoires, ils puissent faire la causette, parler de la CAF, il y a vraiment besoin.
0: Bon, ben, je vais essayer de voir avec lui s'il peut faire ça. Mais par contre, je sais pas si c'est une bonne idée de me mettre en double.
3: Ben, si, parce que moi, je me marre depuis, j'ai mis mon doigt sur la caméra, mais je me marre depuis 2 heures, là, dans la voiture, et, ouais. Je pense que
0: c'est... Non, par contre, monsieur, là, je vous vois, là, vous êtes sur la route, là, hein.
3: Ah ouais, mais non, je suis sur la route, c'est un poster derrière, c'est un poster.
0: Non, attendez, est-ce qu'on va essayer de te connecter avec le monsieur là? On va faire le code Camille m'avait dit, c'est le code puis, là,
3: J'avais une anecdote.
0: Code 666, c'est bon monsieur, je suis connecté sur votre téléphone.
3: Très bien.
0: Je vous vois là, vous êtes un oreille blanc vous.
3: Oui, je suis, ça se voit.
0: Ah oui, faites un sourire là, que je vous vois là. Souriez monsieur.
3: Voilà.
0: Ben, il vous manque des dents.
3: J'ai pas de salade dans les dents. J'avais une anecdote.
0: Allez, je vous écoute.
3: Je raccroche, ouais. Mon grand-père s'appelait Albert et son surnom c'était T. Albert en vrai.
0: Mm-hmm.
3: Et il est mort, il était habillé, donc T. Albert, et puis il était franc-maçon. Donc T. Albert, franc-maçon, mort habillé, quoi penser, quoi. Allez.
0: Allez, à bientôt.
3: Bonne journée, ouais, au revoir.
0: Au revoir. ce monsieur disait que son grand-père était Tite Albert et franc-maçon. Bon, en tout cas, peut-être que, je sais pas, peut-être que c'est des livres de franc-maçon, je sais pas. 02 62 99 12 00. Freedom, allô? Allô? Allô, allô, 02 62 99 12 00. Freedom, allô? Ah non, éteins la radio. Moi, si éteins pas radio, m'y coupe, m'y passe à côté. Tous les jours, il apprend un sautement manioc sans la peau. Tous les jours, il apprend manioc avec la peau. Même jusqu'à quand? Oh, mon noir. Freedom, allô? Allô, allô? Une fois.
4: Oui, monsieur Ramsamy.
0: Bonjour.
4: J'ai entendu pour parler de Tite Albert, tout ça. On y écoute, ça, c'est normal.
0: Oui.
4: Moi, j'ai mon opinion, depuis mon récit secteur, dans un certain âge, moi. Il n'y a rien à m'en mettre d'un il ne cite pas son nom. Ah, il était dangereux, par contre.
0: Il était dit à Tite Albert?
4: Ah, je ne connais pas.
0: Et alors, pourquoi il dit que c'est dangereux? Allez, m'écoute-toi, allez.
4: Dans la vieille bataille devant le Cygne, hein, il avait au moins 20 personnes, voire plus, hein. Il était tout seul, oh là là. Tout le monde connaît bien. Ça, c'était un cavalier. Il respectait. Bataille quand même, hein. Il n'y aura pas les armes pour personne, hein. Ça, c'est un dangereux. Hein.
0: Et où pense que l'île était, si où pense que l'île était fraudée, ou?
4: Si était fraudé, si était. Non, on ne peut pas dire, ouais, non. Non. Mais ma vieille bataille plusieurs fois. Même au port, hein. À l'Oasis, là. Oh là là. Mais c'est un, pour moi, c'est un monstre. Un monstre.
0: À ce point-là?
4: Ah oui. Mais nous, ça n'y connaît. Depuis qu'il parle.
0: D'accord.
4: Voilà ce que m'avait pu dire. Et souvent, la fin des batailles, nous, ça n'y a. Où il avait la Réunion, t'es pas mauvais. Après, Moukaï, Kazambo aussi, t'es pas mauvais, oui. Mais Ali, t'es un monstre, par contre.
0: Mais quand on dit des batailleurs, moi, il veut savoir, est-ce que c'était des batailleurs fraudés ou bien des vrais batailleurs?
4: Ah, pour moi, il ne peut pas dire où. Ah, c'était fraudé, il ne peut pas dire où. Mais il avait une
0: force. Parce que quand on entend ce que de Mouni dit, longtemps, il semblerait que les gens faisaient une espèce de cérémonie noire, de cérémonie bizarre pour avoir des forces surhumaines, en fait.
4: Ouais, ça, par contre, sa force était surnaturelle. Hein. C'était pas une force naturelle. Hein.
0: D'accord.
4: Voilà, mais là, c'est la place pour les autres. Bon, ben, bonne émission, hein. Et m'y écoute toujours.
0: Ou écoute toujours, alors. Ou change pas de chaîne, ou.
4: Change pas de chaîne. Merci, au revoir.
0: Allez, merci au monsieur, au revoir. Alors, ce monsieur qui dit que, ben, il y en a qui étaient bons batailleurs, est-ce que les bons batailleurs étaient fraudés avec le petit Albert? Bon, allez. 02 62 99 12 00 pour la libre antenne. On vous rappelle qu'on est là jusqu'à 15h, aujourd'hui 14h30, mais rappelle plus, Nena, le foot à partir de quelle heure, Héloïse Barré? À partir de 15h, c'est le foot? Demi-finale de la Coupe de la Réunion, je crois, si j'ai pas de bêtises. Allez, Freedom, allô? Allô, allô?
5: Allô?
0: Oui, bonjour.
5: Bonjour, Mathias. Benoît, ça.
0: Aïe, aïe. Benoît de Saint-Benoît.
5: Ouais. Depuis ce matin, je disais, maintenant, je ne sais pas là-haut.
0: Oui.
5: Il réclame bien la ligne. Je te parle. Comment il appelle encore ça? Le.
0: Stalbert.
5: Le SAT. Hein?
0: Le SAT, Stalbert.
5: Le diable, tout ça là, hein?
0: Ben.
5: Le diable, ben, c'est le mal, hein? Dans le bien, dans le mal.
0: Oui.
5: Mais moi, je ne sais pas là où elle a fait concernant moi directement que moi l'a subi, c'est au niveau de la sorcellerie. Il est possible?
0: Bien sûr, mais écoute, à où que ça arrive à où?
5: Mathias, je connais vraiment mes messages, moi.
0: Oui.
5: Quand on a eu le Covid là, et confinement là, moi, j'étais malade pendant un an, moi, la gastronomie. Et après, bon, moi, je ne connais pas trop que ça arrive à moi, mais tu gagnes plus de vie, moi, tu lèves rien. À tennis, le cinquième, tu bois un café, mais tu dors pendant un an ou ça. Mais les garçons, les à Marseille, là-bas, ils ont mis en bas la Réunion pendant le confinement. Il reste 2 mois à la case. Là, il va arriver à moi, quoi. J'ai dit que ça arrivait, papa, tu as mis du muscle. Allez, il a dit, papa, maintenant, ouais, madame Malgache. Et il dit pas auquel, en quelle ville, hein. Et il a dit, ce madame, là, ce gars, il est garçon à Marseille, les pompiers, ce camarade. Là, je me dis, allons, il va voir, madame, on va faire une affaire. Moi, je me dis, ben, elle est bon. Mais t'as moins de sur le tourne, ça va faire là-bas, elle arrive là-bas. Je m'assieds un petit peu dehors, toujours, sur le bon. Et après, faire rentre. T'as moins, comme il rentre dans son petit salle là, on a, sur mon grand moun en l'air, mon photo, mon grand moun, sur mon dos, j'ai un petit bon, sur mon statuette tout devant. Et là, les quoi, je me dis, moi, bon, voilà, ben, Benoît, ben, là, là, elle a fait du mal. Je me dis, ben, elle fait du mal, comment? Là, elle me dit, ben, explique à moi. Elle a dit, Benoît, vous m'expliquez à vous, que ça l'a fait? Je me dis, oui, madame, explique à moi, au moins, je me connais.
0: Ben oui, dire, au moment, par couillon.
5: Que ça, il veut dire la sorcellerie. Écoutez-moi bien, Mathieu, moi.
0: Mais écoutons bien, moi, la Benoît de Saint-Benoît.
5: Mais raconte par une mensonge, je connais à moi, même à moi, je suis jeune. Moi, il me dit la vérité, rien que la vérité. Alors, le madame dit, mais Benoît, là, prend un volaille noir. Pour le noir, la maintenant devant ma salon car à l'île bas. 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Et pour achever en France au plus. Là, il fait la prière, il prend la sonne, il brûle les affaires, les bonnes affaires, connaît ça, et quand on fait, etc., il tape les affaires. Après, il met dedans un tissu rouge. Un tissu rouge, mais un tissu noir. Il y a il met dans le ventre le coq Mathias, dans le volaille.
0: Oui.
5: Il ferme, il tient le bon entrailles tout, hein, mais propre. Après, il ferme le ventre.
0: Oui.
5: Okay? Après, dans un monde, il s'en va amener ça chez métier là-bas, il s'en fouille un trou dans le métier, il est interdit. Mais où attend que le poulet, le volaille, il pourrit là, Mathias? Ben, il pourrit ensemble là.
0: Mais sérieux.
5: La demande, écoute à moi là. Et ben là, la demande, il connaît. On va dire si c'est vrai, pas vrai. Mais j'espère qu'on aura le temps avant deuxième nuit, ça va. Sinon, on va pas remettre avec ce dimanche prochain. Mathias, madame la demande Benoît, qu'est-ce qu'il fait? Il retourne à l'envoyeur.
0: Mais là, où croit à ça vraiment, là, Benoît?
5: Non, attends, là, Mathias, ben, pourquoi finir? Mais crois pas, viens-moi, Mathias. Mais là, c'est le madame, il dit à moi tout.
0: Oui.
5: Le madame, il crie son esprit, il boit son bière. Et il dit, ben, la bière, là, coûte goulot.
0: Comme ça, l'esprit boit la bière?
5: La diamant, oui, la diamant, Benoît, la diamant, c'est son esprit, là, il boit la bière, pas lui, mais d'accord. Moi, je ne regarde pas ça, moi. Moi, je veux connaître tout. Là, la diamant, Benoît, qu'est-ce qu'il fait? Il fait retour à l'envoyeur. La diamant, titude nous fait nos affaires, là, titude, là. La retourne contre la personne.
0: D'accord.
5: C'est Tizan, même, hein. Mais quand maintenant, là, on voit les affaires, là, Mathieu, m'a dit, quand maintenant, là, fait ça pour moi, là. Mathieu, puis c'est Tizan, Mathieu, c'est Benoît, c'est ma concubine. Cratère.
0: Oui.
5: Et j'en ai profité l'occasion, multiplie là, la casse mon compte, la vole toutes mes affaires. La mène sur mon cas là-bas, ma catelle là-bas. Donc, si je dis, écoute à moi là, je dis, connais, qui ça il est Benoît, c'est Benoît. Après, la demande, si vous tournez là-bas, elle me dit, non, madame, fais pas ça. Moi, elle me fait pas le mal pour tout le monde, moi.
0: Oui.
5: La demande, Benoît, on m'a dit, une affaire pour finir. Où ça va, là-bas, elle prépare une affaire pour moi d'autres. La demande, amène ça devant, aller, prends un grand bain, aller devant ma salle à ou quoi, j'écris ou j'ai dit. Ou bien comme ça, moi là, rien fait, on ne connaît pas où, ni en noir, ni en blanc. Quand j'écris, hein? Quand j'écris, j'ai dit, ou là, rien fait, elle dit, ou ne connaît pas lui, le monde l'a fait ça, on retourne contre lui. S'il ne retourne pas contre lui, il retourne contre ses bons enfants. Ou bien les manches au corps, tout. Là, le madame, je me fais ça. Moi, je ne veux pas retourner le mal pour le mal. Je ne veux pas faire le mal pour le mal parce que maintenant, j'ai un enfant. J'ai amené mort à ma charge. Je ne connais pas que ça peut arriver aux enfants.
0: Bien sûr.
5: Vous comprenez? Moi, voilà, m'explique ce que ça veut dire. Le mal. Le mal existe, la réunion, Mathias.
0: Oui, mais est-ce que l'était vrai, les affaires?
5: Mais bien sûr, le vrai, Mathias.
0: Donc là où tu crois, les affaires, le femme, il où?
5: Ben, le femme, il dit où? Le femme, là, il dit, non, gros affaires, je dis. L'écrit sur mon ancêtre, Madagascar, là-bas, il cause avec tout.
0: Mais les ancêtres, quand il crie, comment il fait? Il prend l'avion pour nous?
5: Non, parce qu'il y a ça, oui, quand c'est allé. Ou quand c'est écrit, trop dégagé. Parce que c'est allé avec tout ce monde, il ne m'étonne pas là. C'est allé.
0: Non, voilà, Mathias. Quand il crie, les ancêtres. Les ancêtres, les morts, bien les vivants.
5: C'est le bon ancêtre, c'est derrière, le bon photo, tout de derrière, c'est mon grand monde, le commande mal bas, la réunion, il travaille avec l'esprit.
0: Mais il ne connaît pas ça, moi.
5: Mathias, quand il crie l'esprit là, ça c'est bon de monde, les morts ça.
0: Ah, d'accord, mais quand il écrit sur les ancêtres, il écrit sur la famille, ben il vient en l'avion.
5: Non, c'est bon ancêtres, à où casse les cul, à moi ne casse pas les cul, moi. Et ce bon ancêtres, ce bon ancêtres, longtemps il crie, il y a un voc, comme là il vient là, là je dis cause ensemble.
0: Mais qui sait cause avec?
5: Ben, il croit de son façon, de son langage, là où comprend pas où.
0: Oui, mais à où qui ça, à où comprend où?
5: Non, non, bien, non, pas du tout, pas du tout.
0: Mais qui c'est quand c'est coup alors?
5: Non, Lili était prête en machin en créole après Mathias. Lille, ce genre, sur l'esprit là.
0: Oui.
5: Je te cause ensemble. Je te connais, je te langage, des pareils malbains comme malbains, écrit.
0: Non, mais il faut bien vous expliquer à moi. Là, par exemple. Par exemple, à moi, Miguel, l'esprit. Mais à moi, il cause quel langage, moi?
5: Ah, ben, ou quoi, je ne pas français ni créole, bien sûr.
0: Et qui ça, il dit, ou quoi, ça, il dit?
5: Comme on est quoi en langue dans l'assemblée là-bas là. Vous connaissez quelle langue je dis quoi jour?
0: Quelle assemblée?
5: L'assemblée, ma partie, mais n'est pas en langue. Hein? Me dira pas où quelle assemblée.
0: Mais dis-moi, moi, mais comprends pas. Où t'es fait le freedom après, dis pas moi tes affaires. Dis tout. Comme dirait Kirol, ou dis tout ou pas du tout.
5: Il appelle ça un évangéliste. Évangéliste, l'église évangéliste. Vous connaissez que c'est il est.
0: L'église évangéliste.
5: Il parle en langue, il crie, il parle en langue. Moi, je ne dis pas où les vrais, les pas vrais, même. Mathias, la vie, c'est un mystère. Tout à l'heure, moi, je suis Bacatel, j'avais un vieux grand monde, tu veux causer. Un vieux grand monde, tu fais des affaires. Ouais, je t'ai fait Isaac, tu fais l'argent avec tout ça là.
0: Ça, c'est vrai vraiment, ça?
5: Non, ça n'est pas vrai, Mathias. Ça n'est pas vrai. Mais le grand petit Albert, le grand Albert, m'a fini à lire petit Albert, moi, Mathias.
0: Mais dis-moi comment la lire, comment tu dis, est-ce que tu es tout ni en verre?
5: Il dit, est-ce qu'elle est normale? Mais seulement, Mathias. Il dit, où? Il prévient, on en a des pages dedans. C'est sérieux.
0: C'est-à-dire, quand dis-moi sérieux, c'est-à-dire.
5: Mais non, il y a des pages que je suis allé à lire, il faut mettre en pratique. Là où ça va, le croiseur de chemin, etc., télé, etc., même telle affaire, où ça va évoquer le diable. Satan, Belzébuth, ou bien, comment est-ce que l'autre là, la Dricone, non, la Dricone, la Dricone, comment est-ce que le troisième, Belzébuth, Satan, là, tu crois.
0: Ben, l'ami connaît pas, moi.
5: Le cancer, c'est le nom. Bref, c'est pas grave, il faut que le nom, le nom, il faut que le nom, c'est le nom de l'affaire. Mais voilà, comme je suis là, le nom, il dit.
0: L'IPA, dans le téléphone, il entend un petit tout, là. D'après moi, le diable pour baiser le téléphone, là.
5: Ah, ouais, quand c'est le cul, et comme il explique à vous, là, et déjà quand on arrive, vous dites comme ça, vous êtes un tel, vous êtes monsieur un tel, vous, bon, ben voilà que ça m'a tué déjà, parce qu'après, là, comme il explique à vous, là, et la réunion, les bagages, depuis près de l'esclavage, etc., que c'est normal, là, bon, que j'ai fait, ben, c'est pas mal, ben, j'ai fait comme ça, là.
0: Bon, mais laisse au moins les leurs.
5: Mais bon, nous retrouvons.
0: Merci, aussi pareil.
5: Allez,
0: à bientôt. Allez, on reprendra la libre antenne juste après. Ce monsieur dit que lui, il est parti voir un devineur qui l'a soigné, qui lui a parlé de tout ça là. Bon, vous pourrez nous parler. Juste après, on attend juste le journal d'Europe 1 et on en parle juste après. Et après, ce sera encore la libre antenne jusqu'à 15h. Et à partir de 15h, ce sera le foot pour cette demi-finale de la Coupe de la Réunion qui sera en direct depuis le stade Michel Volnay de Saint-Pierre. 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

0: Elliot, bonjour à tous. Ce drame en Seine-Saint-Denis après l'explosion d'un pavillon à Aubervilliers. Un enfant de 3 ans est décédé. 7 personnes blessées, dont 2 en urgence absolue. Une fuite de gaz serait à l'origine de l'explosion, selon la mairie. Plus d'une semaine après leur disparition en mer, les corps de 2 pêcheurs bretons ont été retrouvés hier soir. Le 29 août dernier, ils avaient été emportés dans le naufrage de leur bateau au large du Royaume-Uni. 3 des 5 membres de l'équipage avaient été secouru. Marine Le Pen, donnée favorite pour l'élection présidentielle, la candidate du Rassemblement National est en tête des derniers sondages selon une étude OpinionWay pour le journal du dimanche, et ce, quel que soit son adversaire. À l'étranger, les émissaires de Donald Trump sont attendus en Ukraine aujourd'hui et c'est une première. Ils arrivent avec une nouvelle proposition américaine pour mettre fin au conflit. Steve Witkoff et Jared Kushner, qui ont pu s'entretenir hier pendant plusieurs heures avec Vladimir Poutine, c'était à Moscou. Le Kremlin a parlé d'échanges constructifs et a ordonné une trêve de 3 jours sur Kiev, le temps des discussions. En Indonésie, un volcan situé à plus de 150 km de la capitale est entré en éruption. Aujourd'hui, les activités de 6 aéroports, dont celui de Jakarta, ont été suspendues. Au total, 200 vols et au moins 20 000 passagers sont impactés par ces annulations. Retour en France avec la chaleur, la canicule. 6 départements du sud du pays en vigilance. Silence orange canicule aujourd'hui et demain, des fortes chaleurs qui devraient persister au moins jusqu'en début de semaine, notamment sur le Languedoc-Roussillon et la vallée du Rhône. Et puis enfin, en Formule 1, le Français Pierre Gasly a décroché à la surprise générale la pole position du Grand Prix d'Italie en réalisant le meilleur temps des qualifications hier sur le circuit de Monza. La dernière pole position décrochée par un Français en F1 datée de 1997. Départ du Grand Prix d'Italie à 15h sur Canal+.
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0: Europe 1, il est midi 3 et Eliott de Vallée-Vous, ça continue.
2: Merci.

0: On va passer de 4 minutes tout de suite, on marque une page de pub et on se retrouve juste après. Alors, petit problème technique, alors on va le réessayer, on marque une courte page de pub. Bon, ben dans normalement, en quelques secondes, la pub va peut-être démarrer, on va vérifier ça. Petit problème technique, on vérifie tout ça. Je vais passer en mode manuel pour la radio. On va passer ça, on va le passer en manuel et puis on va démarrer la pub. Attendez deux petites secondes. Et après, on se retrouve sur la libre antenne. Bougez pas. On va voir si ça fonctionne.
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0: Alors, petit problème de pub, on va regarder tout ça et on va essayer de relancer parce qu'il y a un petit problème, hein, attendez.
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10: Allez, il est 14h passé de 7 minutes et tout de suite on prend la suite de la libre antenne. Freedom Allo. Allez, tout de suite on met... Attendez. On vérifie que tout est ok, c'est bon, c'est reparti. On pourra reprendre la libre antenne et juste après on met un petit coup de salsa du dimanche avant.

0: Oui, on était en train, et pour rien vous cacher, on était en train de parler de petits problèmes techniques qu'on a rencontrés, mais le souci était résolu, c'est bon, ça y est. On nous informe par contre qu'il y a beaucoup de coupures de radio au Salazie sur Freedom 1, sur le 101.7. Donc, en tout cas, on prévient nos techniciens Alain et Denis pour qu'ils fassent le nécessaire. Donc, coupure de radio au Salazie sur Freedom 101.7. On essaie de faire le maximum pour réparer tout ça. 02 62 99 12 00. Nous sommes ensemble encore pour 50 minutes. Dans 50 minutes, ce sera la fin de notre émission. Allez, 02 62 99 12 00. Freedom, allô. Allô, allô.
1: Allô.
0: Oui.
1: Bonjour, c'est tout Freedom.
0: Par contre, madame, éteins notre radio et rappelle à nous. Parce que, ok, on peut parler de tout, mais il faut éteindre la radio. Ça m'exaspère de vous répéter qu'il faut éteindre la radio. Je sais plus quel saint, faut vous éteindre. Pas, c'est pas si c'est pas lié à Titalbé, vous êtes éteindre la radio, là. Allez, Freedom, allô. Freedom, bonjour. Allô?
2: Allô?
0: Oui?
2: Bonjour, bienvenue sur Freedom.
0: Oui, vous êtes en direct sur Freedom, monsieur.
2: Madame, un petit message vous passez, s'il vous plaît.
0: Oui, mais écoutez à vous, monsieur.
2: On en dirait quoi?
0: Ben, monsieur, vous connaissez, qu'on appelle Freedom, est-ce qu'il y a un monde décroche avant qu'il passe à l'antenne?
2: Les hommes, radio, les éteignent, là, les bombes.
0: Voilà, mais vous devez reconnaître depuis le temps, on appelle Freedom, comment il se passe?
2: Ben, les bombes, allez, t'inquiète.
0: Hein? Allez, m'écoute à vous.
2: Il tient un petit coup de gueule avec le gars, Stalice. Hier, on m'a convoqué, il m'était en retard. Un petit retard, hein. Il m'a prend le bus. Il essayé. Lui, il m'a juste devant le bus. Le bus là, il vient de fermer la porte. Vous connaissez, il me dit le chauffeur du bus. Il faut s'il appelait le vide. Il a dit, moi non.
0: Qu'on s'en dit ou non?
2: Il a dit, moi il rentre pas dans le bus.
0: Ben, si vous n'étiez pas là au moment où il y a passé.
2: Non! Il était à la rédit là, il vient fermer la porte, mon gars, c'est une vidéo, il vient fermer la porte. Malheureusement, je suis le plus moi non. T'es gars, t'es en 2026, il y a encore de mon couillon sur la terre. Là, il n'y a pas pour ma fille voyage Maurice, ma fille voyage Rodrigue. Maintenant, il travaille dessus la vitesse. Mais si vous le payez, vous le payez, t'es gars. Ou là, ou coincez la porte, ou coincez la porte, dire ou non.
0: Mais peut-être qu'il n'a point le droit à ramasser ou si vous n'êtes pas sous l'arrêt, monsieur.
2: Mais le cal était à l'arrêt, la prend de monde, comme elle est arrivée, mais elle vient fermer la porte. Mais pas couillon, comme elle m'a dit, mais pas aussi bête que ça. Oui, mais elle a coincé la porte, elle dit moi non. T'es là, t'es. Je disais, présentez-le, mais quoi pas. Non, la finale 2026, là, tout le monde a fini avec couillon. À moi pareil, oui. Tout le monde a fini avec couillon, tu sais, où c'est ça va là. Ouais, on connaît pas si le monde a un rendez-vous urgent, on n'est pas rien, on ferme la porte de son nez. Encore, m'apprend le bus ensuite, lui. Le bus 311. T'es, maman, il est mal levé. T'es, gars, non.
0: Ça, c'est le bus La Réunion, ça, 311-1
2: hein?
0: On a le numéro 311 ici, La Réunion?
2: Oui, 311, le bus 311. Mathieu, photo toute. Oui. Ah, gars, non, jamais.

0: Bon, en tout cas, le message est bien passé, monsieur. Merci beaucoup.
1: Après, mon message est bien. N'importe pas préciser ça à tous les chauffeurs stalistes. La patrouille est pareille, mais il y en a des trois là. Mais il y en a rien. Quand je te réveille de votre case, il s'est bien de sourire sur le visage. Sur une madame, la madame ouvrière le soir, ou ça va tirer ça dessus du monde.
0: Mais monsieur, est-ce qu'il est payé pour sourire, bien il est payé pour conduire le bus?
1: Oui, c'est un petit sourire, un petit sourire. Oui, bonjour madame, bonjour monsieur. M.D.M., yo, vraiment, à moi, il arrive de marcher pour un chaudron partout. Tout le monde me trouve, ben, à cause du bonjour de monde comme ça. Parce que il aime tout le monde. Connais mon nom, mais à dire encore, ben, il dit, moi, comme ça, là, tout le temps, me téléphone Freedom. À moi, il m'appelle Basquel, B-A-S-Q-I-S-E. À moi, il me fait couler à Basquel, il aime tout le monde. Oui, je vous parle, fais ça.
0: Bon, allez, Miles, au moins Basquel, d'en trouve.
1: C'est bon, mon gars.
0: Allez, bientôt.
1: Et là, c'est bon.
0: C'est là que c'est bon. Allez, 0262-99-12-00, la libre antenne, vous pouvez parler de tous les sujets. On a parlé Petit Albert. Il semblerait qu'il faut être tout nu pour lire le Petit Albert. Il faut aller dans la croisée, il faut faire ceci, il faut faire cela. 0262-99-12-00 si vous connaissez ça. Et puis, je lance l'appel à un auditeur, monsieur Elma, qui nous avait fait une blague ce matin. Je n'ai pas encore eu la réponse à sa blague. Monsieur Elma, si vous écoutez, appelez-moi pour me donner la réponse. Mesdames, allô.
2: Allô.
0: Oui, bonjour.
2: Oui, bonjour, monsieur. Excusez-moi de déranger. Juste pour dire que quand le chauffeur de bus, monsieur, le miroir vient dessus, monsieur, qui dit comme ça, le bus, que la parame a salé.
0: Oui, il était à l'arrêt, le bus était à l'arrêt, la tape sur la porte, l'a pas ouvert la porte.
2: Sitôt le bus, il a dû me rendre en cas 5 minutes, 10 minutes avant. Quand il arrive l'heure, il la ferme la porte là, et il ne peut plus rouvrir la porte, monsieur.
0: Pourquoi il ne peut plus, monsieur, s'il appuie sur un bouton, il peut?
2: Mettez à Saint-Pierre. On la rend dans le bus, mais c'est me dit, ben, quand le bus a pas mis, regarde l'heure, ben, quand l'heure, quand il ne sait pas lire, il ne décolle pas. Dès qu'on l'arrive, c'est-à-dire, supposons les 8 heures, pour lui décoller. Ils attendent depuis moins 10 passé, moins 5, tout ça, la porte est ouverte, de monde rentre. Aussitôt, quand le leur à 8 heures d'arrivée, pile, ils décollent, ils ça va. Ils ferment la porte déjà, ils ça va. Et mon arrivée, la cour devant, là, dit, monsieur, je vais dire, madame, ça devant, le leur, c'est mon leur pour décoller, mais ça va. Il arrête pas, monsieur. Avant, tu arrêtes n'importe comment, tu attends l'un, l'autre. Aujourd'hui, c'est un autre machin. Aujourd'hui, il est fini sorti. Un décret fini sorti. Quand il arrive l'heure, il décolle. On peut plus déjà lui rouvre la porte. Même si on va déjà lui rouvre pas la porte, il s'en va. C'est comme ça maintenant, aujourd'hui, monsieur.
0: D'accord.
2: Oui, monsieur. Parce que beaucoup de monde,
0: il peut. Même si, par exemple, il est dans son lieu, il n'a plus le droit d'ouvrir la porte, alors.
2: Non. Parce que, aussitôt, supposons, il a commencé à faire hier. D'accord? Il a sorti l'arrêt. Il fait pour ramasser quelqu'un. Et si la personne a tombé dans la marge du bus, le chauffeur, il perd son travail, monsieur. Même si c'est un CD, il perd son travail, monsieur. Et ça, il faut comprendre. Aujourd'hui, c'est une loi comme ça, monsieur. Moi-même, quand le bus, la fin décollée, on a couru, on a signalé le chauffeur, tout simplement, il a dit, moi, non. Ben, m'en attend l'autre. Ben, il me dit, ça, c'est tout à fait normal, mais t'es pas en colère. Il me dit, non, c'est moi, si tu arrives avant, oui. Mais si on arrive après le bus, la ferme la porte, il décolle, ou puis insulte à lui, puis machin.
0: On peut rouler à terre, alors, comme dit Créole.
2: Hein?
0: On peut rouler à terre.
2: Exactement, on peut rouler dans la farine, dans la poussière, monsieur. Parce que, s'il arrive le chauffeur quelque chose et la personne a tombé dans la marche, et machin, il est passé l'arrêt pour la marche, mais c'est l'heure finie passée, il perd son travail, il peut voir le citadin, il peut voir car jeune, il peut voir car ouest,
0: il peut voir. Il peut voir le pape, il change pas.
2: Mais s'il est perdu à Rome, là-bas, où le pape Jean-Paul II, le pape Jean-Paul II, Paul XIII, Paul XVIII, je ne sais pas qui ça, il arrête pas, monsieur.
0: Ben oui. Bon, ben, monsieur Milan, ça au moins, Mawa, écoute, ça les a tiens, pense. Merci beaucoup.
2: Bonne journée.
0: Allez, bonne journée à vous, monsieur, à bientôt. Allez, 02 62 99 12 00. Oups, le bouton l'a cassé. Freedom, allô. Allô.
3: Oh.
0: Allô. Bon, je crois qu'il y a un petit souci là, attendez. On regarde tout ça, 02 62 99 12 00, s'il vous plaît, pour la libre antenne. Freedom, allô.

0: Allô, allô.
1: Allô, bonjour.
0: Oui, bonjour, madame.
1: C'est la dame tout à l'heure, en fait.
0: Est-ce que vous êtes sur haut-parleur, madame?
1: Non.
0: Ben, on vous entend un peu mal, mais je vous écoute, allez-y.
1: En fait, je peux parler de tout?
0: Oui, bien sûr.
1: En fin de compte, comment? Dans la théorie de mon cours. Et en fin de compte, je ne connais pas comment il faut faire avec, mais elle va payer son hiver réclamer le canard. Et je ne connais pas si je mets à l'île dehors, ou bien si je donne une personne. Comment je peux faire en fin de compte?
0: Alors, on est un canard à la rive de quoi? On ne connaît pas comment ça faut faire avec?
1: Oui.
0: On est une bouteille de vin, madame? On est une bouteille de vin?
1: Pardon?
0: Est-ce qu'on a une bouteille de vin chez vous?
1: Je ne connais pas ces canards sauvages, ou ces canards, c'est quoi? Ces canards adultes, les moyens, mais.
0: Madame, voilà, vraiment, votre téléphone, vous avez où le téléphone là? Vous l'avez en haut-parleur, vous l'avez collé à l'oreille ou pas?
1: Oui.
0: Parce que franchement, on a du mal à s'entendre, je crois. Hein.
1: Là, on entend même bien.
0: La voix, le son est un peu décalé, mais bon, c'est pas grave, c'est peut-être la qualité du téléphone qui est mauvais.
1: Ah, d'accord.
0: Voilà. Donc, vous dites, moi, on a un canard d'autre cours.
1: Oui.
0: Et mi demande à où est-ce qu'on a une bouteille de vin de case?
1: Il n'a pas de bouteille de vin, moi.
0: Ben dommage, on aurait fait un CV avec, sinon. Ben voilà, mais le canard arrive d'autre cours, rôde pas le bout, ben le canard fait cuit.
1: Mais qu'on n'est pas où ça le canard, il faut, mais ben pas de mon mamie, moi.
0: T'as laissé un canard voler, vous veut dire?
1: Ah oui.
0: Donc là, on veut rendre le propriétaire le canard. Comment il est le canard?
1: Le canard est blanc, de taille moyenne. Et madame, elle a un peu de l'eau quand même, hein? Et voilà, ben, il est dans la cour.
0: Donc, le canard est dans la cour, il est blanc de taille moyenne.
1: Oui.
0: Et donc, là, on rend le propriétaire du canard. Et où sous habite-t-on?
1: Sainte-Marie.
0: Sainte-Marie, où ça? Sainte-Marie, les grands, madame?
1: La réserve.
0: La réserve, d'accord. Bon, ben, si un monde l'appelle son canard, Sainte-Marie, la réserve. Où laisse votre numéro de téléphone, madame?
1: Oui.
0: Madame là, trouve le canard, 06 92 94 07 92. Bon, ben madame, nous lance l'appel, n'a pas aussi que ça l'a fait.
1: Les bon, merci, Freedom.
0: Merci à vous, madame. Allez, à bientôt.
1: À bientôt.
0: Madame là, rit, trouve un canard. Ben, mon noir, si t'es moins là, t'es belle au canard, t'es fait cuit. Mais t'as acheté un sachet de riz maïs, mais t'es belle au riz maïs avec le canard. Si un monde t'es bien rôle le canard, j'ai plus de canard, m'a fait cuit. Alors que si on aurait fait Weno Isbaré, on aurait mangé le canard. Ah oui, ouah, tout de suite, on mange canard. Ou de bouche, lui dire, moi, oui, mais mange le canard. Magret de canard, la pâte de canard, qu'est-ce que vous préférez? Le magret de canard? Elle a dit, moi, civet canard. Ou mange civet canard, ou donc? À la base, je pensais que t'écorches pas trop créole, comme elle est encore créole, mange civet canard. Frida Malo.
2: Allô?
0: Oui.
2: Oui, bonjour, Freedom.
0: Bonjour.
2: Bernard et Clo-Clo de Sainte-Thérèse.
0: Bonjour, Clo-Clo de Sainte-Thérèse.
2: On a fait un an de mariage.
0: Ben bravo, félicitations.
2: Merci, attends, je vous écoute. Mes petits-enfants. Mes enfants.
0: Oui.
2: Mes belles-filles. Écoutez. Que tout le monde l'entend.
0: Alors,
2: merci, Freedom.
0: Merci, félicitations, bon anniversaire de mariage.
2: Et c'est le lance de quoi?
0: Les 40 ans, attendez, je vous dis ça. Attends, m'y regarde dans mon livre, petit Albé, hein, parce qu'il faut s'attraper. M'y regarde. Excusez-moi. Là, faut m'y prendre le bon papier. Allez, le livre est là. Attention, bouge pas le bateau.
2: M'y bouge pas, bien assise, bien t'en vas où?
0: Assise, est-ce que vous avez fini de boire de café ou là?
2: Ah non, café pas encore, là pas encore, mangez pas encore.
0: Mangez pourquoi que ça fait cuire?
2: C'est pas bon à faire cuire, c'est la surprise du jour.
0: Mais qu'on s'en a pour manger alors?
2: Non, on a fini pas un apéritif.
0: Mais qu'on soit là, mais raconte à moi un peu qu'on soit là manger, qu'on soit là boire.
2: Non, pas manger. Ok, viens m'écouter moi alors.
0: Ah moi bien.
2: On entend nous.
0: Ben oui.
2: Bon, voilà.
0: Est-ce qu'il mange un carré poisson, un carré poulet?
2: Non, ça ne me fait pas, c'est une surprise. Bon, il y a mes petits-enfants, oui. Mes belles-filles, il y a ma femme, il y a mes enfants, on est là, il y a déjà l'apéritif.
0: Qu'on soit la boire, alors? On peut dire, moi, qu'on soit la boire.
2: Ah, moi? Un petit whisky.
0: Ah, mais t'es sûr que tu bois un petit whisky. Mais t'es sûr.
2: Ah, où c'est qui où
0: hein? Mathias.
2: Ah, Mathias. Aïe, aïe, aïe, aïe. Mathias.
3: 45 ans de mariage. 45 ans de fouille d'homme.
0: 45 ans de mariage. Non, 40 ans.
2: Non, Mathias, vous avez mal entendu. C'est madame l'a dit. 45. On a 45 ans de fouille d'homme. Depuis fouille d'homme est né, on suit toujours fouille d'homme. On est derrière.
0: Ah, ben on a raison. Vous nous toujours derrière la radio seulement. Hein. Donc là, on en a 40 ans des noces d'émeraude.
2: Ah, émeraude.
0: Ben l'émeraude.
2: Merci beaucoup.
0: Mais on ne va pas dire moi qu'on s'en mange. Même midi, mais il veut savoir que ça se mange, moi.
2: Il ne connaît pas que ça n'est là.
0: Parce que moi, il vient manger de case, moi, là, tout à l'heure.
2: Pardon ?
0: Il vient manger où ?
2: Au thé, Mathias. Bonne poste, cheval. De toute façon, il est dans mon numéro. Vous pouvez faire bien à moi.
0: Oui, c'est bienvenu. Eh, à moi, quand t'allais, ça attire ma amie, tu vois, qui me s'arrête là, mon noir, à moi, 3 heures, moi, vap, la possession, la case clo-clo, avec les petits enfants, les belles filles, avec la femme de clo-clo, à moi, donne ma amie.
2: Mais on t'en parle, je dis, allez plus loin, allez plus dans la coupe.
0: Bon, les milliers sont au moins clo-clo, on en retrouve.
2: Oui.
0: Allez, bisous. Et bon anniversaire encore.
2: Excusez-moi, on est dans l'appartement, c'est pas ça.
0: M'a compris.
2: Attends, c'est pas sur les enfants.
0: Passe-moi les enfants.
4: Oui, bonjour.
0: Bonjour, ça c'est la fille, ça?
4: Oui, c'est ça, je suis la deuxième.
0: Alors, qu'est-ce qu'on mange? Raconte-moi ce qu'on mange.
4: Déjà, je vous explique ce qu'on a fait. En fait, ils ne savaient pas qu'on allait venir. Donc, on est venu, on est à 7 frères et sœurs.
0: Oui.
4: Les parents, ils ont bien travaillé. Voilà, ils ont pris soin de nous.
0: Je ne sais pas s'ils ont bien travaillé ou s'ils n'avaient pas la télé.
4: Non, ils ont très bien travaillé. Et donc, ils ont pris soin de nous, ils nous ont fait grandir. Mmh. Et en fait, on en a deux qui sont en métropole actuellement, Zachary et Richie. Mmh. Et du coup, avec mes frères et sœurs, on a tout organisé, on a préparé à manger. Donc, il y a du poulet, il y a du riz cantonné, il y a des sushis. Il y a vraiment de quoi bien manger.
0: Et en dessert, il y a quoi pour le dessert?
4: En dessert, il y a un gâteau et j'ai mon grand frère Bruno aussi qui a préparé un gâteau banane chocolat.
0: Bon,
4: voilà.
0: Ok, il y a une petite place en plus, il y a une chaise en plus, il faut que je ramène ma chaise.
4: Malheureusement, non, on va rester entre nous en fait, parce que là, on est en train de se remémorer, voilà, des bons...
0: Ah ben, alors, on appelle Freedom pour dire 40 ans et quand même, il vient ou veut pas de moi.
4: Non, c'est pas ça, mais on va rester entre
0: nous. Ah non, moi, il vient, madame, comment ça
4: reste... Un moment.
0: Ah non, moi, je viens voir Clo, il m'a déjà invité, et je viens, moi.
4: Et il y a mon frère Romain qui est en train de me dire qu'il a offert les 45 ans de Freedom à mes parents. Ils sont partis voir du coup.
0: Ah, Romain, je l'ai vu au concert là-bas.
4: Romain, vous l'avez où?
0: Ben oui, il m'a vu Romain. La diamant, viens, moi, la case sous papa. Avec ce moment, laisse les diamants, ils mangent. Puis, faut moi dehors. Bon.
4: C'est ça, non,
0: bah, bon, je vous embrasse en tout cas.
4: Oui, merci.
0: À bientôt.
4: À bientôt. Au revoir.
0: Allez, au revoir.
4: Au revoir.
0: 02 62 99 12 00. Allez, on continue la libre antenne. Freedom, allô. Allô.
5: Oui, bonjour.
0: Bonjour.
5: C'est pour le niveau, enfin, la question du pape, là.
0: Oui.
5: Ben, après deux papes, il y avait un seul pape sur la terre.
0: Oui, mais monsieur Elma a dit qu'on avait deux papes. Lesquels lui dit bonjour, le premier?
5: Mais le deuxième, c'est son papa.
0: Eh bien, mais à jamais, monsieur, manque pas de respect.
5: Mais un seul pape, comment on peut avoir deux papes?
0: Mais.
5: Ils croisent.
0: Monsieur, longtemps, on avait deux papes, hein?
5: Longtemps, quand, quelle année, hein?
0: Ben, en France, on avait deux papes. On avait le pape français et le pape pour le reste du monde.
5: On croit ça, hein?
0: Ah ben, c'est pas à m'y croire, monsieur, c'est l'histoire de France, hein?
5: Ben, non, on a bien 70 ans, mais il connaît un seul pape, moi.
0: Alors, je vais vous dire en quelle année. D'accord, parce que le pape d'ailleurs habite à Avignon. C'était dans le château, le palais des papes.
5: Oui,
0: voilà.
5: Avignon.
0: Voilà, à Avignon, oui. Ça hébergeait le pape français.
5: Oui, mais il y a aussi en ville Saint-Benoît, on croise des papes.
0: Ben oui.
5: Mais on croise des papes ici, la Réunion, on a des papes ici, là.
0: Ben la Réunion n'a même pas un pape, ou sur autre deux papes, ou.
5: Ben non, c'est pour ça qu'il y a deux.
0: Deux papes.
5: Alors, mais quand il y a toujours existé, toujours un pape, là, il y a deux.
0: Bon, ben, m'a posé une question, monsieur Elma. Monsieur Elma, je veux bien répondre à nous encore. Appelle à moi. Dis à moi.
5: Il va dire, on a un seul, moi.
0: Bon, ben, les bons, alors.
5: Moi, monsieur, il est privé avec moi, et il connaît un seul.
0: Bon, allez, bilassez au moins, monsieur. Merci pour la réponse.
5: Ok, mais bonne journée.
0: Allez, bonne journée aussi. Allez, 0262 99 12 00. Freedom, allô.
6: Allô, Radio Freedom?
0: Oui.
6: Oui, bien, reviens sur l'histoire de Bussin. Hein. Maman raconte au mon témoignage.
0: Oui.
6: Le monsieur McDonald, il a raison, moi. Et non, non, c'est-à-dire, raison. Le bus l'a arrêté, il était chez l'arrêt de bus, chez la route normale. Hein. Bon, ça, plus ou moins, il ne connaît pas chez l'inator, mais il a raison. Mais moi, mon cas, c'était il y a un an exactement, hein, vers la fin de l'année dernière. Hein. Alors, moi, je m'étais dans la gare Passani, la gare Saint-Paul. Alors, monter la gare Saint-Paul, monter en retard, on a couru, le bus, il démarre dans la gare, même, hein. On a couru dans la gare, et pour passer en direction de Saint-Denis. Et le chauffeur, il n'y a pas ce côté moi, il fait tous les gestes, il n'arrête pas. Et, allô, oui?
0: Oui, mais écoute, à où?
6: Alors, donc, il a pas arrêté, et par contre, il avait un autre, il doit être une agence, hein. Et parce qu'il m'a dit, pourquoi le bus, il n'arrête pas, lui, dans la gare, si la roue, il comprend que le bus, il n'arrête pas, et parce que s'il y a battu un monatier, il sera responsable, mais là, moi, dans la gare. La gare, le bus, ben, il fait toute son manœuvre, et en plus, il vient de fermer la porte. Mais là, il me tend en retard. Alors, maintenant, collé, hein, le bus a parti, il m'a dit, monsieur, mais puisque là, tu ne fais pas, le chauffeur, il n'a pas voulu rouvrir la porte, il s'est téléphone Freedom. Et il m'a téléphone Freedom, monsieur. Hein. Mm. Et Mathias, il m'a téléphone Freedom. Ben, après, il m'a dit, monsieur, il m'a dit, c'est une injustice, il m'a téléphone Radio Freedom. Il m'a dit, téléphone là où tu veux. Ben, il ne connaît pas, il m'a téléphone Freedom, il m'a raconté à lui. Bon, ben, après, bon, c'est quand même, non, bon, ben, voilà, moi, t'es...
0: Eh ben, les sérieux seulement, hein? Ben, à cause, ben, n'arrête pas, t'es...
6: Mais peut-être, règlement, pas, tu regardes dans la gare aussi, mais il connaît pas, s'il si, arrête pas pour tout le monde. Eh, après, oui, voilà, à cause, on m'a dit, comme répond, on m'a dit, voilà, on a constaté, ah oui, ça, c'est important, que quand c'est un chauffeur, il ne fait pas discrimination, quand un chauffeur, c'est un bonhomme, oh, mais c'est 90% arrêté. On m'a fait l'expérience, on m'a fait l'arrêt de bus, et à peine arrivé, le bus, ça ferme la porte, ou quand il s'apporte, il arrête pas, hein, il démarre. C'est simple, non. Mais par contre, plusieurs fois, conductrice femme, le bus, il s'est démarré, ou là, quand il a fait comprendre, la porte est ouverte. Que ce soit machin, plusieurs fois, hein, c'est pour ça qu'on m'a dit, ben bravo, femme, parce que quand il y a des conductrices, ils comprennent, ils ouvrent la porte. Même si
0: donc, on veut dire que quand c'est un bug, les chauffeurs n'arrêtent pas, oui. Et quand c'est une femme, ça t'arrête.
6: Oui, et ça m'a dit sur Radio Freedom, ça m'a dit, ah oui, ah ben, il pense que toutes les femmes doivent reconnaître la zone, bien sûr, tout le monde va donner, mais je va témoigner comme on a témoigné. Ben oui, si c'est une femme, ma vie d'expérience, ça fait plusieurs fois, ben le bonhomme, un conducteur, il n'arrête pas, ça t'arrête.
0: Oui, ben c'est sérieux.
6: Ah ben, il est comme ça, ben voilà, hein. Bon, ben, il m'a dit bravo, femme, conductrice. Ben, bon. Tu vas avoir plus de femmes.
0: Oui, diao. Bon, ben, bonne journée, monsieur.
6: Allez, bonne journée.
0: Allez, au revoir. Allez, 02 62 99 12 00. On continue la libre antenne. Freedom, allô.
7: Bonjour.
0: Bonjour.
7: Monsieur, comment?
0: Ah, moi, c'est Jean-Paul.
7: Jean-Paul Volney.
0: Ben, ça même. Bien. Non, bonjour. C'est Mathias, monsieur, je vous écoute.
7: Bonjour, Mathias.
0: Comment il est?
7: Il est là, il est bien. Je voudrais passer un petit coup de gueule là, est-ce que me fait?
0: Bien sûr, m'écoute à où?
7: Bon, voilà, écoute à moi, ouais. Écoute à moi bien, ouais.
0: Mais écoute au bien, moi là.
7: Et, ben, maintenant, le droit à parler.
0: Mais bien sûr.
7: Et, voilà, moi c'est Bernard de la montagne.
0: Oui, Bernard.
7: Mais écoute à moi là.
0: Oui, m'écoute à où t'es?
7: T'es où, j'écoute pas moi là.
0: Qu'est-ce que tu fais? Qu'est-ce que tu fais si tu m'écoutes pas où?
7: Comment expliquer que. Bien, Freedom, ouais, Freedom, c'est toujours mon radio préféré, c'est toujours le même. C'est toujours mon radio, quoi. Ouais, que ce soit Matt, que ce soit Efron.
0: Francky, Bobby, Jean-Michel, Jean-Pierre, Jacques-Paul, tout. Peu importe le monde où il aime bien.
7: Moi,
0: à nous, il aime ou bien?
7: C'est vrai?
0: Bah.
7: Ben voilà. Et tu passes un petit coup de gueule.
0: Oui, nous écoutons. Casa ou Bernard, nous écoutons.
7: Écoutez-nous, écoutez la case. Tout le temps, la bonne monde, c'est trop la fête. Comment il fait mal?
0: Il faut appeler la mairie ou bien la gendarmerie si ben il fait trop la fête.
7: Le bon gendarmerie, il vient pas un merde.
0: Ben peut-être aussi faut ça a fait la fête exote.
7: Non, Mathias, mais pas comme ça, moi, c'est pas un bouc, par exemple, viens me la fête, moi, mais ce moment-là, il y a chacun son tour, ça, tu
0: ben fais. Oui, chacun son tour fait sa fête.
7: Et là, moi, j'ai un téléphone, là, moi, là, on collait, moi, là, ton tour, quand il n'y a pas moins de bombes.
0: Mais remarque, on collait, là,
7: mais
0: waouh, là.
7: Mais, incroyable, mais vrai, c'est un bon monde. Eh, il y a un soir, écoute bien, il y a un soir, vers minuit, le matin, le matin, le monde il met de la musique, c'est bon, c'est pas bon, quoi. Non, vraiment, réponds-moi.
0: Eh, ben, il connaît pas moins, ben.
7: Ben, si vous ne connaissez pas, là, ben, comment il fait moi pour communiquer à vous?
0: Non, mais il veut dire, il n'est pas possible de mettre la musique tard comme ça.
7: Eh, mais il dit, frérot, Radio Freedom, quoi, mais je suis à ça, je me fais. Quand il arrive toute l'après-midi, de s'y mettre la musique fort. Eh, ben, ou peut-être pas bon, quoi. Et après, si je me tourne dans le fond, là, je prends mon fusil, mais non, je gâte un après l'autre.
0: Ah, bah bon, fais pas ça, t'es.
7: Dis-moi les mauvais, vas-y.
0: T'allais avoir rendre la prison encore, ou bien rappeler Coup de Freedom, là, nous payer d'un auditeur.
7: Les mauvais, oui, non.
0: Ah, oui.
7: Ben, comment il fait, là?
0: Ben, Midiao appelle le gendarme.
7: Le gendarme, il est pas aimé. Le gendarme, c'est mon camarade. Il filme de mal avec moi.
0: Ah, ben, là, elle est jolie, là.
7: Écoute, moi, je dis direct sur Radio Freedom, moi. Le gendarme, il a filme de mal avec moi.
0: Ben, fais pas baise, Ali.
7: Il fait l'enquête à lui-même. Non, mais fais pas l'enquête à lui-même. Il l'enquête à lui, oui.
0: Eh, hey, ah, là, on finit boire, là, non?
7: M'explique où on a fait ma chasse. Ma fin boire là, c'est garde pas où ça?
0: Ben alors, ben pourquoi appelle à moi qu'on fin boire?
7: C'est garde pas où ça?
0: Non, mais
7: hé! Hey. Mettez un peu de volonté, bonne cœur comme moi, mettez un peu de la
0: fin. Non, mais là, à quoi qu'on fin boire, appelle à nous comme les agents, hé!
7: Écoute-moi bien, gars. Là, au travail radio, à moi, si m'y appelle là, mais ton appel pour être bon raison, moi là, mais pas ton appel pour être dans.
0: Oui, mais ça, faut vous dire n'importe quoi sur radio.
7: Hein?
0: Ou dire n'importe quoi, contrôle ou de parole.
7: Ben, ah bon, écoute-moi, dis n'importe quoi, moi.
0: Ou dis comment ou ben le gendarme.
7: Ben, non, ça, ben.
0: Ou l'a dit? Dis pas, moi, on l'a pas dit, ou l'a dit?
7: Non, écoute. C'est une façon de parler.
0: Non, c'est pour ça, Midiao. Si la langue les loue, là, bois un peu de l'eau.
7: Mathias, c'est une façon de parler, ça, qu'on prend là. Par exemple, on entend dire, Minon, gâteau.
0: Non, mais ça, on dit ça la journée, mais pas là, on ne sait pas dire ça.
7: Oui, je suis sûr. Certain.
0: Dis ça, écoute, camarade, avec qui boire, pas avec moi.
7: Dis-moi, madame la mère, viens me taper l'ordre, t'es là.
0: Bon, appelle Ali, on a son numéro, appelle Ali.
7: Après, l'ami de Ricord, on se fait en graine aussi, si vous voulez, parce que maintenant, le droit cause en graine aussi, moi, non?
0: Ben, m'y connais pas, moi, je suis cause en graine, m'y coupe pas où, moi?
7: Non, pas cause en graine pour le bon, pour ça. Pas comme ça.
0: Non, à moi, vaut mieux cause en graine, quand même, pas la coupe, moi. Mais sauf le problème là, c'est que vous connaissez, on a de mon écoute Freedom toute la journée, mais seulement faut pas cause en couillon, ouais, pour le bon gendarme, pour le maire, elle n'a pas fait rien, ça, tu comprends?
7: Arrête pas, c'est moi le fille, vous connaissez.
0: Bon, allez, Mina, c'est moi bien en a, trouve.
7: Bien dans la montagne.
0: Allez, bientôt bien dans la montagne.
7: Bon,
0: allez, m'a trouvé au côté de boutique rouge là-bas, comment passer?
7: Mais bon, arrête les autres, des autres qui sont là parce que ça va péter le plomb.
0: Ok, allez, à plus, Bernard. Ciao, bye.
7: Attends, du coup, ça va chier même des lames de rasoir.
0: Allez, bye. C'est bon. Même ça, papier de montagne, qu'un horloge, il parle pas. Ça fait fini, cassé. Allez, 0-2-62-99-12-0-0. 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Oula. Freedom, allô. Ah, là, par contre, passe à côté, madame. Fatiguée déjà, t'éteins notre radio. Ah, fais mon peu de nez à l'après-midi. Allez, 02-62-99-12-00. Freedom, allô? Allô?
8: Oui. Bonsoir, monsieur Mathias.
0: Bonjour, mon Malbarès, Châteaubrange. Comment il est?
8: Il a même, monsieur Mathias.
0: Ça va, monsieur Malbarès? Quoi, c'est que moi, là, madame Charles, ça?
8: Oui. Malbarès, bien
0: blanc. Ah, m'y connais, mon petit Malbarès, oui. Madame Charles, comment il est?
8: Il passe à Majoni.
0: Ah, passe à Majoni, alors.
8: Attendez, un petit coup. dérange ça ou là.
0: Moi, on dérange pas moi, là, madame Charles. Casse pas la tête, ou...
8: Oui, attends, pas ça, petit.
1: Allô?
0: Oui, bonjour.
1: Ça va?
0: Mais elle est là doucement, cette même.
1: Oui, ça va bien. Bon, moi, t'as rien de raconte à moi un petit peu longtemps. Il a connu docteur Calem, hein?
0: Ah bon?
1: Ah oui, ben oui, là, tu étais habite de la rue Générale de Gaulle.
0: Oui, ça même, avec la rue Ruisseau des Noirs.
1: Ça même, l'a dit comme ça, un jour, il était sûrement le terrain sur l'autopsie, ou bien il terrain de travail sur le foie. Vous connais, longtemps, tu gardes la mettre le foie dans le frigidaire. Et en fait, il était vivre avec un ta garçon, et ben là, tu connais pas, là, prend le foie, là, c'est cuit. L'a dit docteur Calen, l'a dit comme ça, l'a dit les baisers, l'a dit comme ça, le ben là, la mange le foie de l'homme. Oui, raconte, oui. Ah, t'es un docteur bandé, t'es dangereux, il était fort en fait.
0: Banade, il t'a fait la magie noire, la sorcellerie.
1: Oui, pas que ça, il t'a fait, oui, il était ça va dans la science, mais il t'a poussé aussi dans l'au-delà. Il t'a essayé, parce qu'apparemment, il t'a dit, par exemple, si elle avait arrivé un meurtre, il était consulté, fait cause, pour dire,
0: mort.
1: Oui, voilà.
0: Allez, Aoudon.
1: Oui, ben, maman, il connaît tant d'histoires comme ça, fait comme il a 86 ans, il a connu, et le docteur Calen a dit, t'es un petit monsieur, t'es monsieur blanc, et t'es costaud. Et parce que une fois, là, moi, sa soeur était bien malade, et là, il l'avait amené chez notre grand-mère pour voir si c'était guéri, mais la pas guéri. Il y a ni sur place.
0: Eh ben oui, faut m'y passer un coup à mon mal barré, Château-Morange.
1: Oui, bien, hein?
0: Ah oui.
1: Quitte pas.
0: Mais bon.
9: Ouais, bah, c'est comment elle est.
0: Bonjour, Johnny.
9: Casse, ça appelle lui.
0: Ah ben il faut, hein.
9: Ah oui, tout à fait, mais elle me fait sortir. Sinon, mais écoute, de vous, une cause de la chrétienne. Mais qu'est-ce que ça dit au milieu de la Bible, hein? Depuis la Genèse, depuis l'Apocalypse, pas fini, moi, ça, hein. Mais voir comme il y a autant de monde chrétien causé là, mais il rigole, ma chère, je connais beaucoup, hein. Voir les vrais chrétiens, là, une vraie chrétienne dans le temps d'apôtre, mais ça, la puce, ça.
0: Ah, ben, si le dernier apôtre de Jésus, c'est Matthias, hein. C'est le 12e apôtre de Jésus-Christ, hein.
9: Aujourd'hui, ma chère, sans critique à autres, combien d'Africains pasteurs pour ça qu'il vient à la Réunion? Et il fait rien moins comme aller et puis dans l'assemblée. Alors, quand il y a un problème avec son, voilà quand le pasteur, le prophète, s'autoproclame, il y a un problème de sa famille, aide son famille avec son enfant là. Ben, il fait toujours une offrande. Demande l'offrande, hein. Il fait des demandes d'offrande. Oui, je viens d'arriver à la Réunion, il me manque une voiture, Là, il faut faire un genre de, comment dire ça?
0: Cotisation, ouais, inquiète.
9: Il y a un argent pour poulie. Mais par contre, si Mathias, Major Ramsamy, Johnny, les malades, on va mettre, ou bien il a besoin de quelque chose au moment dans la vie, on va mettre tout ça en prière. Alors, pour lui mettre en prière.
0: Mais pour nous lui, allons confier votre problème au Seigneur pour qu'il vous apporte la solution.
9: Ben voilà, et c'est ça que tout le monde demande, parce que vraiment le chrétien quand il parle là, nous il est pas là, Mathias, nous connaissons les gars, c'est très intelligent. Combien de la religion, nous parlons de la religion chrétienne, hein, combien c'est à l'église, comme tout à l'heure, de parler le diable, c'est ça. Combien ça l'église de la protection, c'est ça? Protection de quelle que soit la religion à la Réunion. Combien? Samedi, dimanche, je rentre dans l'église, grand bras ouvert, Jésus, hosanna au milieu des cieux. Dans la semaine, de ça va dans une bonne affaire, dans une pratique, bonnes ancêtres, tout ça là, et ainsi de suite. Qui sont au croire vraiment, là? Ou croire en Dieu? Hein?
0: Ou bien croire en Jésus-Christ? Ou croire en Grigri?
9: Ah, ben, justement, si nous vivons ensemble, notre coutume. Nous, là, Mathias, mais Dieu, sincèrement, il faut dire la vérité. Nous, on est la plus de vérité. Nous, on est hypocrites avec bon Dieu. Nous, aimons le monde. Nous, aimons la vie. Nous, aimons le taux. Nous, aimons la case. Nous, aimons être beau. Nous, aimons être belle. Nous, aimons être mignon.
0: Mais qui n'aime pas ça?
9: Je dis pas ça après, ça. Voici un monde qui est là où tu peux dire comment, comment il pense ça. T'es là où tu as la paix, aime Dieu plus que les autres. Ou là, tu dis de mouiller, mais, mets tes valises, l'argent. T'es là, du bon à choisir. Dieu, l'argent. C'est bon à choisir,
0: ah, moi, il peut assurer, Je mets tes valises, l'argent, mais choisis Dieu.
9: Ben, l'argent même, ben, pasteur, il faut pas jouer au loto, hein. C'est pas bon, c'est dans pas le règlement du biblique. Gagne 1 million, donne une des 100 000 des suicides, ils pourront pas avoir.
0: Et pourtant, le Vatican, c'est l'état le plus riche au monde, hein.
9: Ben, exactement. Mathias, mais voilà, souvent, regarde quand on rentre Notre-Dame de Paris. Où va-t-on toujours? On fait le tour. Juste à la sortie, une femme, ça fait le monde. Elle te demande le monde. le monde pour ce sacrifice, je sais pas quoi, pour son, pour sa paroisse. Mais comme vous venez de dire, tout ça là, dans le Vatican, il y en a où il m'en a mal le monde, comme il y a un sorti là, ben, il y a un problème.
0: Ah, mais déjà,
9: allez, mon ami, puis là-bas, le pape, en plus, chaque fois le pape, il déplace, regarde combien de millions, il déplace pour lui, là. Est-ce que vous pensez que, où ça dit, ça va, l'endroit, où ça va, ça a changé, ou là? Il est la business, là,
0: ben, peut-être l'année prochaine, peut-être le pape, il vient en France l'année prochaine, vous aurez un changement, la politique, non?
9: Non, mais voilà la politique, monsieur. Je te parle le diable, tout ça, là. Mais on profite mieux au téléphone. Combien de politiciens, c'est Madagascar, c'est en Afrique, c'est Wabodou, pour les élections. Tout le monde y connaît ça, la Réunion. Il en parle depuis des décennies, ça. Et comme Pierre l'a dit, dans notre âme au diable pour gagner le pouvoir. Attention, Mathias, pouvoir avec l'argent. Mm. Parce que donner le pouvoir, c'est l'argent. Ben, il n'est pas là, je t'ai.
0: Ben, c'est ça.
9: Mais néné, t'as politicien là-dedans. Après, ben, il parle de la franc-maçonnerie. Il parle aussi ci, pas ça. Mais, toute la fin de notre âme au diable pour gagner l'argent, pour comment dire ça, pour
0: donc, on veut dire le bon franc-maçon aussi, il donne notre âme au diable?
9: Ah, il donne notre âme au diable? Ben oui! Parce que j'ai pu avoir toutes les affaires. D'accord? Le problème, j'ai pu avoir toutes sur la terre, mais pour ça, des croyants, ils parlent, hein? Pour les croyants, ils parlent.
0: Oui. Hein?
9: Mais quand ça va, mort, notre âme, si ça va, notre âme, si ça va. C'est clairement le pacte, a fait le pacte avec le diable, Satan, pour gagner les élections, pour gagner gros l'argent. Ou ça, notre âme, ça va un jour.
0: Ben, je ne connais pas, moi.
9: Ben, ah, vous connaissez beaucoup de choses, Mathias. Vous êtes trop intelligent, vous êtes cassé les cuisses. Vous êtes trop intelligent, vous connaissez, vous. Au moment, je connais, au moment, les vrais chrétiens. Madame Charles, la fille de moi, au moment, c'est un vrai chrétien. Je connais, moi. Mm. Un vrai chrétien catholique. Ben, je dis, Mathias. Mais tout le monde, il connaît ça, la Réunion. Ouais, tout le monde, il peut faire plus sa sorcellerie, il gagne travail, il gagne une forme, il gagne l'argent, il t'entache travail. Quand, des certains, quand ils voient camarades en avancée, ils ont gâté la sorcellerie. Ben, le mal existe, Dieu existe, mais le mal aussi existe.
0: C'est une
9: partie de notre patrimoine rayonné, de notre ADN, ça. Mmh. Ouais. Bon. C'est ça le système à la Réunion. Tout le monde dit comme ça, ouais, ou cause. Nous lance pas la lettre, mais tout ce qui se passe à la Réunion, nous connaît.
0: Mmh.
9: Faut être clair, elle est claire.
0: Bon, mais laisse-moi Johnny.
9: Allez, bonne journée à tous.
0: Et embrasse bien mon Malbarès, hein, mon Malbarès. Dis-moi Malbarès, bonne journée pour moi. Allez, bientôt, Madame Charles. Maintenant, me dit Madame Charles, c'est mon Malbarès. Mon Malbarès blanc de Château-Morange. Bientôt, me savoir, du coup, Madame Charles, moi, 86 ans, faut me savoir, là, écoutez. Il faut m'y prendre le temps. M'en prendre un petit temps, bientôt, m'en passoir, elle, un petit coup. Bientôt, me s'être en congé. Là, elle a fait réunir moins de mon congé, exceptionnellement, parce qu'il y avait un monde, t'es pas là, mais inquiète pas. Allez, Frida Malo. Allô?
10: Allô?
0: Oui, bonjour.
10: Bonjour.
0: Ah, c'est Martha, ça.
10: Oui.
0: Comment il est, Martha?
10: Ça va?
0: Ça va ou même?
10: Donati, Saint-Paul.
0: Voici, Saint-Paul fait la pause.
10: Saint-Paul.
0: Hein, qu'on l'a fait un peu depuis ce matin?
10: On
0: a parti la messe ce matin, alors. Ben, on a parti la messe en ville Saint-André, bien, Cambuston.
10: Non, il est parti fini.
0: Où l'arrive, la messe était finie?
10: Non.
0: Ben, à cause ça?
10: Eh bien, c'est
0: quand même. Si, ben oui. Vous l'avez en retard, bien, maintenant, elle a fait la messe plus tôt.
10: De retard.
0: Hein, on arrive en retard. Oh là là. Et sinon ça, comment il est un petit peu, Martha?
10: Dis non, je fête bon anniversaire à ma copine.
0: C'est qui votre copine?
10: Ma copine, elle est déjà son diable, moi.
0: Votre copine, et comment il appelle?
10: Tabaya Zandial.
0: Ah, Adrien Zandial. Quel âge elle en a là? Quel âge elle y fait?
10: 45 ans.
0: 45 ans, t'es ben oui, elle est bien. Encore jeune. Elle l'occupe bien de où?
10: Isabelle.
0: Oui.
10: Vous êtes une bonne anniversaire à vous dire.
0: Mmh. Oh, qu'elle y profite bien de sa journée.
10: Je profite bien. N'attends demain. Mmh.
0: Vous retrouvez elle demain matin?
10: Mais.
0: Bon.
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0: Quel morceau vous écoutez ou là? Lesquels? Frédéric François, faisons l'amour.
10: Marie-Dion, c'est l'amour.
0: Alors, attends, on a comme il regarde. Frédéric François. Oula, dis-moi. L'amour. Alors.
10: Vous êtes à moi, le pas.
0: Attends, on y regarde un petit coup si je me trouve. L'amour, c'est la musique?
10: Non, la religion, c'est l'amour.
0: Alors, attends, on y regarde. Faut m'y trouve. Puis, mon AST aussi, il est. Ah, c'est ça, non? Ma religion, c'est l'amour. C'est bon, m'a trouvé, là. Écoutez, m'y mettre pour un petit bout. C'est bon?
10: Oui.
0: Allez, bisous. Bisous, Martin. Allez, inquiète pas. Allez, à bientôt.

0: temps.
1: Martha, je vais faire encore mieux. À 15h55, je mettrai la musique, comme ça on aura la musique jusqu'à la fin de l'émission. Ok? Et quête pas, t'as mis toute musique, m'en a fait une calée, m'en a fait une calée le CD. Voilà. Allez, 02 72 99 12 00. Peut-être le dernier appel. Ah non, il y a la radio, faut éteindre la radio. C'est bon, quoi. Hein. Je vais pas passer toute ma vie à vous répéter qu'il faut éteindre la radio. Hein. Allez, Frida Madou. Allô?
2: Allô, bonjour.
1: Oui, bonjour.
2: Est-ce qu'il me peut parler de la religion un peu?
1: Oui, bien sûr, on peut parler de tout ce que vous voulez, monsieur.
2: Allô, en direct, là?
1: Oui.
2: Ouais, est-ce que vous parlez de ce monsieur qui vient de téléphoner, qui dit que, ouais, tout le monde s'en va à l'église, après, il faut être à Balalou, Balalam.
1: Mais il a dit qu'il en a des protections garanties.
2: Ben, mais ça c'est comme un... Ouais, mais il a le droit, lui, en fin de compte, parce que les croix, bon Dieu, à la fois, il peut pas ce qu'il veut, puisque en fin de compte, c'est le même presque bon Dieu, ça. Du moment où on fait les bonnes choses sur la terre.
1: Ben, il dit où comme ça, il y a de monde, il s'en va à l'église catholique, et après oui. La semaine, il s'en va, là, ça s'appelle mal, bas, là, ça s'appelle mal, gas.
2: Ben oui, mais est-ce qu'il fait le mal, lui, déjà? Il fait pas le mal, s'il s'en va là-bas. Bon, Dieu ne parle pas d'Ali, allez pas là-bas, allez pas ici, allez pas là-bas. Ali, ça lui croit, lui, monsieur, là, c'est que tout le monde est pareil que lui. Non, jamais, en plus, il rigole. Ça va à l'église, lui, ça va à l'église, et puis après, s'il veut aller voir ce qu'on a fait là-bas, lui, ça va, hein. Et du moment, il ne fait pas le mal aux gens.
1: D'accord, donc pour point de problème avec ça, elle n'est pas incompatible, quoi.
2: Elle n'est pas incompatible. En fin de compte, ce monsieur-là fait plusieurs fois les téléphones, il peut dire les mêmes affaires. Donc, je veux dire, comment il n'a rien compris. Et du moment, on a la foi, vraiment. Il n'a pas besoin de savoir l'église pour vraiment croire ou prier. Au cas où il peut prier partout. Hein. Et donc, moi, il me dit que.
1: Ben, nous aurions dû faire une petite prière dans les studios Freedom, non? Ah, oui,
2: non, mais moi, me dit qu'il y en a des gens, ils croient que tout le monde est pareil, jamais. Parce que l'argent, là, il est normal que vous soumettez un tas d'argent devant un monde, il va préférer voir l'argent.
1: Oui, mais est-ce que Jodi Ali, comme ça, a choisi entre l'argent et le Seigneur, le Dieu? Est-ce qu'on pense qu'il faut choisir le Dieu ou bien l'argent?
2: Mais le Bamoun, il va aller plus sur l'argent, vraiment. Mais. C'est pas ça qu'il va oublier ce bon Dieu.
1: Mais oui, mais il a dit dans le commandement, il a dit on va aimer Dieu plus que tout. Hein?
2: Oui, mais dans le commandement, il y en a 10 commandements. Là. Ben, si dans les 10 aussi, si déjà il pratique déjà 9 déjà, là, déjà pas mal. Hein?
1: Mais est-ce qu'on pense qu'il faut pratiquer tout ou si vous pratiquez un petit peu les bons?
2: Comment?
1: Si vous pratiquez un petit peu les bons, il suffit?
2: Ben oui, du moment où on ne fait pas le mal aux gens.
1: Moi, je pensais qu'il fallait pratiquer tout ensemble. Hein?
2: Ben non, mais chacun son pratique, hein, puisqu'il verrait dans aller dans une autre religion. Mais c'est pas un péché, ça. Le péché, c'est que quand on tape de monde, tue de monde, vole de monde, c'est ça le péché. Et s'il fait le bien là-bas aussi, il y a Dali. Moi, je me dis qu'il y a des gens, ils inventent trop les choses. Ils croient que tout le monde est pareil qu'ils autres. Et non, jamais. À moins s'ils mettent l'argent, se tape devant moi, est-ce qu'il va prendre l'argent vraiment, mais. Il ne m'oubliera pas mon bon Dieu, puisque peut-être avec l'argent là, il peut faire du bien aussi, moi ça.
1: Bien sûr.
2: Voilà. Ah.
1: Bien sûr, il comprend où.
2: Mais un chrétien, il va rester toujours chrétien, parce qu'il a la foi. Et
1: il a la foi de son église.
2: Bien sûr, il n'est pas obligé d'aller à l'église, ça. Justement, juste avoir la foi, et après, tout ça va, tout se suit. La chance, la santé, la bonté, tout derrière, oui. Ben, c'est tout ce qu'on a rien à dire.
1: Bon, ben, merci bien, monsieur. Bonne journée.
2: Ah, vous aussi, merci.
1: Allez, à bientôt. Allez, il est bientôt 15h. Dans quelques instants, on retrouvera Héloïse Barré avec Jean-Claude David. Ils prendront des auditeurs pour parler foot à partir de 15h. Est-ce qu'on a le temps de prendre un dernier appel? Je ne sais pas. Non, on va mettre un peu de musique pour Martha et ensuite on se retrouve. Quant à moi, je vous dis, et là c'est officiel, je ne raconte pas de bêtises quand je dis ça. Je vous retrouve, je vous donne la date, hein, comme ça si vous voulez encore m'écouter, vous notez sur votre calendrier. Au cas où, je vous retrouve le 14 octobre, mercredi 14 octobre pour la remise des dossards du Grand Raid, jeudi 15. pour le départ, le suivi du Grand Raid, et ce jusqu'au dimanche 18 octobre. On sera en direct depuis le Grand Raid, l'événement majeur qui arrive dans quelques semaines. Allez, moi je vous dis à très bientôt, je vous laisse en musique avec Frédéric François, ça fera plaisir à notre Martha National. Bisous à tous. Allez, Frédéric François, tout de suite, et on se retrouve après.

0: Allez, il est 15h à La Réunion et Europe 1 est visiblement en retard. Donc nous allons retrouver le flash de Perel et on se retrouve juste après.
1: Bonjour à tous. À la une de l'actualité, ce drame en Seine-Saint-Denis, à Aubervilliers, où un enfant de 2 ans est mort après l'explosion d'un pavillon hier soir. 7 personnes ont également été blessées, dont 2 grièvement. Les faits se sont produits aux alentours de 21h30 et seraient a priori dus à une fuite de gaz. Une enquête pour homicide involontaire a été ouverte par le parquet de Bobigny, tandis que le maire de la ville a annoncé ce matin la mise en place d'une cellule psychologique. Les fortes chaleurs persistent. 6 départements du sud de la France, de l'Aude au Vaucluse en passant par l'Ardèche, sont maintenus en vigilance orange canicule jusqu'à au moins mardi matin. Hier déjà, on a enregistré plusieurs records de température pour un mois de septembre. 39 degrés relevés à Perpignan, 38 à Narbonne ou encore 37 à Marignane. Autre vigilance ce dimanche, dans le sud de la France toujours, 7 départements sont classés en orange pour risque élevé de feux de forêt. 7 départements dont l'Aude où l'incendie de Puy-Lorens ne progresse plus. 300 sapeurs-pompiers restent mobilisés. Ils espèrent le fixer d'ici la fin de journée. Dans l'actualité également, ce dimanche pourrait bien marquer l'histoire de l'Allemagne. L'extrême droite est aux portes du pouvoir et en passe de remporter une région pour la première fois depuis la Seconde Guerre mondiale. Le parti AfD est le grand favori des élections régionales qui se tiennent aujourd'hui dans le Land de Saxe-Anhalt. À l'étranger toujours, après leur passage à Moscou hier, les émissaires de Donald Trump sont aujourd'hui

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1: Eh bien, bonjour la Réunion. Bienvenue, bienvenue pour en ce dimanche 6 septembre 2026 pour la demi-finale de foot avec Jean-Claude David et Willy, notre cher Willy qui est là aussi. Messieurs, bonjour.
2: Bonjour Héloïse, bonjour mon cher Willy Balaka, bonjour Jean de Bassonville, bonjour Stéphane Deluc, bonjour à tous les auditeurs de Radio Freedom. J'espère que vous avez passé une excellente semaine. On est ravis de vous écouter, de vous avoir en tous les cas, et merci de votre écoute sur Radio Freedom. Bonjour Héloïse, vous allez bien?
1: Eh bien ça va très bien, et vous?
2: Tranquille, impeccable. Est-ce que c'est le micro Stéphane Deluc qui est ouvert? Tu peux baisser sa tranche juste pour voir?
3: Ah non, pas du tout Jean-Claude.
2: Ah ben là, il y a un réseau par là qui coupe là. Ben si, apparemment, si, on a baissé la proche de message de l'une. Voilà. Bon, bien Louis, la magie.
1: Ah, magique.
2: Magique. Allez, on va reprendre Stéphane Bellin dans quelques instants. Présentation de ces matchs de cet après-midi. Demi-finale de ces coupes de la Coupe de la Réunion, anciennement appelée Coupe Léopold Rambaud. Bienvenue sur Radio Freedom, il est 15h06.
1: Alors 15h06 à la Réunion, donc s'il y a des auditeurs qui veulent déjà faire leur pronostic, je les invite grandement. 02 62 99 10 00, venez nous parler foot, venez nous raconter quelle équipe vous encouragez, vos pronostics, vos coups de gueule, vos coups de cœur en cette demi-finale. Donc venez, 02 62 99. Oui.
2: On leur donne un quart d'heure pour parler avec nous avant de rentrer vraiment dans les demi-finales.
1: Ben oui, venez.

0: Saint-Pauloise Excelsior qui sera commenté avec moi, Billy Balaka et Jean Passonville, notre consultant officiel avec Mediazone tout au long de cette saison. Et Tamponnet Saint-Péroise avec Stéphane Bellut, ce sera au stade Paul-Julius Bénard de Saint-Paul. Quel numéro à proposer pour avoir nos auditeurs, histoire de les avoir un petit peu leurs impressions, hein, quelques minutes avant le début de ces rencontres qui débutent à 15h30. On a déjà les compositions avec de belles surprises. On maintient le suspense jusqu'à la fin. On vous donnera les compositions de l'entour 15h22, 15h25 maximum et 15h28 du côté de Saint-Pierre. Quel numéro de téléphone à composer pour nos auditeurs, Héloïse, s'ils veulent converser avec nous?
1: Alors, c'est le 02 62 99 10 00.
0: 02 62 99 10 00. Pour vous dire que dans cette rencontre, c'est que le fait marquant de ces demi-finales, messieurs, Georges et Willy, rebonjour, c'est que Saint-Pauloise, Excelsior, nous sommes en demi-finale de la Coupe de la Réunion, mais ils vont se rencontrer le mois prochain en demi-finale de Coupe de France, au 6e tour. Et c'est la même chose pour la Tamponnaise et la Saint-Pauloise. Si je ne me trompe pas, c'est un tirage inédit et on peut avoir même une même finale, Willy Balaka.

0: réponse A et ici Jean-Claude.
1: On va voir, Georges, est-ce que ce sont des équipes qui, dans leur lignée, dans leur recrutement, ils sont à leur place actuellement?
2: Bonjour tout le monde, bonjour charmante dame qui nous écoute là-bas.
1: Héloïse.
3: Alors on l'entend de très loin et on a aussi quelqu'un qui nous attend sur le 10-00. Je vais demander à cet auditeur de...
1: On va prendre l'auditeur.
3: Ok, ben, on prend l'auditeur. Freedom, bonjour.
4: Oui, bonjour.
1: Bonjour, monsieur, comment ça va?
4: Alors, ça va très bien et je me lance en disant que la Japonaise va quand même claquer la Suédoise.
1: Un pronostic?
4: 2-0.
1: 2-0.
4: Pour la Japonaise.
1: Prénom, c'est comment?
4: Pour la Japonaise. Comment?
1: Prénom.
4: Christophe.
1: Christophe, supporte, t'as du tampon alors?
4: Ben, j'ai toujours été tamponné et je ne changerai pas, quoi qu'il en soit.
1: C'est bien, le cœur est bleu, comme il dit. Le sang est bleu.
4: Ah, le sang est bleu, le sang est marseillais et le sang reste tamponné aussi.
1: Ben, c'est bien. Reste comme ça, change pas. Merci.
4: Il ne change pas.
1: Merci, monsieur. On va prendre notre appel au 99-10-00. Merci, Louise.
3: Mais
1: merci, monsieur.
3: Ah,
1: voilà, on a toujours son pronostic, en tous les cas. Christophe, du temps pour... On a un auditeur suivant avec nous?
3: Alors, pas pour l'instant. Ils sont timides, mais... voilà. Mais
1: ils
3: peut-être niveau son, parce que c'est vrai que quand il y a les autres qui parlent, on les entend pas très bien. Ah ben voilà, il y a un auditeur là, c'est bon, ils sont moins timides, ça y est.
1: Ça a déclenché, ça a déclenché.
3: Freedom, bonjour.
5: Bonjour.
3: Oui.
5: C'est Joseph des Avirons. Hein.
3: Oui, Joseph.
1: Bonjour monsieur, comment ça va?
5: Donc,
3: alors Joseph, on vous entend très très mal. Oula, bon bah on n'a pas tout compris de. On
1: n'a
3: rien, on
1: n'a
3: pas trop compris. Pourquoi ça
1: a lancé? Victoire de la Savuroise, mais crois, ça m'a bien compris de loin.
3: Ouais, oui, mais le son était. Je crois que le monsieur était sur haut-parleur, du coup on n'a pas bien compris.
1: Exactement. On continue, Louise?
3: Oui, on continue. Alors, à condition que la fenêtre qui s'est ouverte devant moi se referme. Alors attendez. Parce qu'il y a un onglet qui s'est ouvert.
1: Direct live, monsieur et dame. Ça se passe comme ça le dimanche après-midi.
3: Ah,
1: c'est
3: oui.
1: Cru, hein. C'est sans parachute. On se lâche comme ça afin de vous faire plaisir tout au long de l'après-midi. On vous rappelle nos matchs en Saint-Pauloise et Excelsior avec Willy Balaka et Jean-Louis Bassonville en tant que consultant et tamponnet. Saint-Piroise, on revient juste après ça. Sur le championnat, place à ces matchs de coupe. On disait avec Georges tout à l'heure, Georges, ces équipes sont à leur place.
2: Oh, alors,
1: vu avec le recrutement, les objectifs.
2: On parle d'un peu d'espace pour le recrutement. Il était pour toute saison. Mais ils ont la chance.
3: On l'entend pas très bien.
1: Pourtant, il est bien équipé. Je monte ce micro.
3: Oui.
1: Et là, vous l'entendez?
2: Maintenant, ça va.
3: Vas-y, reparle pour voir.
2: Maintenant, ça va?
3: Non, toujours pas.
1: Ben là, est-ce que tu m'entends là, Héloïse?
3: Moi, je t'entends très bien, Jean-Claude, mais c'est Willy que j'entends très mal.
1: C'est pas Willy, c'est Georges.
3: Georges, excuse-moi.
2: Là, tu m'entends?
1: Attends, là, il ne t'entend plus. Peut-être ici. Là, est-ce que tu m'entends là?
3: Vas-y, reparle un coup, Georges.
2: Oui, ça va.
3: Alors, bon, je t'entends très faiblement, mais bon.
1: Il est bien équipé, il est équipé comme nous. Hein.
3: Ah,
1: et
3: ouais.
1: On entend bien Willy. Willy, vas-y.
2: Et Louis, tu m'entends là?
3: De loin aussi, je t'entends, Willy. Décidément.
2: Là, normalement, tu dois m'entendre. Là, faut que tu viennes à côté. Comme ça, on est plus proche.
3: Alors, si peut-être Willy peut reparler.
1: Et là, Willy, vas-y.
2: Voilà, est-ce que tu m'entends parler de l'association là au Freedom à l'instant, au Freedom à la Candrette, au Stade Michel Grenier, et oui.
3: Alors, je t'entends, mais de très loin, et on a des auditeurs aussi qui sont en ligne là. Je les prends tout de suite, comme ça on perd pas de temps.
1: Allez-y.
3: Freedom, allô.
1: Okay, allez-y.
6: Oui, bonjour.
3: Bonjour, madame.
1: Bonjour, madame. Ah, une
6: voilà,
1: femme.
6: Donc,
1: c'est bien.
6: Je téléphone concernant le football, hein, pour les pronostics.
1: Oui. Allez-y.
6: Voilà, donc moi je dirais 2-0.
1: Pour quel match, madame? Bonjour, votre prénom.
7: Mon prénom c'est Mireille, en fait je téléphone aussi pour mon cousin qui vous écoute actuellement. Donc il habite près de Nantes. Et ah, c'est un fidèle de Freedom.
1: Ah bon le salut, il s'appelle comment
7: voilà,
1: ton cousin?
7: Il s'appelle Jean-Hugues et c'est son cousin, sa femme Linda.
1: Voilà, Jean-Hugues et Linda près de Nantes, près de la Loire Atlantique, on les écoute, on les salue là-bas.
7: Et d'autant plus, comme il travaille sur le routier, il écoute tous les jours à des présents et il fait le nom de tous les animateurs.
1: Ah ben génial. Mais ben, les fans de foot, et là il a dit 2-0 pour qui? Et vous dites 2-0 pour qui?
7: Attends, moi je dis 2-0.
1: Pour regarder le message.
7: Il y a quel match là?
1: Saint-Paul, Excelsior, temps pour Saint-Pierre.
7: Excelsior et Saint-Paul.
1: Excelsior et Saint-Paul. Ben, les deux vont se croiser. Qui va gagner d'après vous?
7: Saint-Paul.
1: Saint-Paul. D'accord. Ok, c'est noté. Merci beaucoup.
7: Merci.
1: 2-0. Allez, on prend un tout dernier avant d'entrer dans les compositions et la tournée des stades, ma chère
3: oui,
1: Louise.
3: Bien sûr. Allez, on va par ici. Freedom, allô?
8: Oui, allô?
1: Bonjour. Mais on a l'équité parfaite. Hein. Bonjour madame, on a l'équité parfaite de monsieur. Des dames. Ah, moi je vous entends comme si vous étiez dans le creux de mon oreille, madame.
8: Ah bonjour, c'est Mylène Pignon.
1: Comment il est, Mylène?
8: Il est là, peut-être.
1: Ah, Mylène qui nous appelle depuis la métropole, si je ne me trompe pas. Ou peut-être où l'on va.
8: Exactement, du Var.
1: Du Var, dans le sud de la métropole. Ça va, Mylène?
9: Là encore, ça va en France.
1: C'est Georges Bassonville qui te parle. C'était Georges Bassonville. C'était Georges Bassonville qui te parle. Qui te disait.
8: Ah, mais c'est ça, oui, après, j'avais envoyé une date pour mon coach, comme mon ancien coach.
9: Ah, alors. Là, on cause avec moi en français, cause avec moi en créole, en gagne cause en
8: créole. Mais les gens, ça va, c'est comme un peu de pronostic. Juste dire pour moi, pour tout le monde. Et qu'importe les gagnants. Aujourd'hui, la finale sera top. Et on fait un gros coup de poing à toute l'équipe avec votre petit Jean, mais aussi et puis un gros coup pour mes arbitres qui sont sympas là, Didier Ringa et Didier Galette.
1: Ok, on les salue.
9: J'ai plaisir, Milan, parce que la disparaître de la circulation d'un.
1: Belle métropole.
8: Il y a encore très mal, Jean, dans tous les cas, collectivement, qui est à l'écoute.
1: Ça ne travaille pas.
2: Milan, lui dit pas la. La dernière fois que je t'ai vu, c'était dans l'ouest de la Réunion.
8: Il entend très très mal. Et un dernier message pour Jean-Claude David. Il attend toujours mon t-shirt.
1: Belle. Comme il vient, en novembre, ok?
8: C'est bon, c'est pas moi l'année dernière. Hein. Mais n'attends moi
1: Allez, on profite, mais là, on a quelqu'un à dire. Bonjour, c'est Stéphane Bellune. Bonjour Stéphane.
10: Bonjour Mylène, ça va?
8: Bonjour, petit Carlo, on est bien?
10: Oui, ça va. Hé hey, Mylène, Mickey, pas si c'est le hasard, mais Jean-Claude, il retrouve Ali après-midi avec deux anciens arbitres. Alors, est-ce que c'est un hasard ou pas? Mais bon, Willy Balaka, qui était au centre, et moi, que m'en a fait ma vie en tant qu'assistant. Donc nous les commenter cet après-midi.
8: Ouais, ben n'y pense pas, c'est un hasard. Des bons choix aussi bien au niveau des commentaires que sur le terrain. Donc bon match à tous. Ben. Et une embrasse dans
10: merci.
8: Le
1: merci Mylène.
10: Allez, bye.
8: Mais toujours à l'écoute.
2: Merci.
8: À bientôt.
2: Merci, bon, allez, gros bisous.
3: Au revoir Mylène, merci. Et on va.
1: Mieux, Jean, cette fois-ci. Jean, vas-y.
9: Et Louise, est-ce que tu m'entends?
3: Ah, je t'entends encore de très loin, Jean. Je suis vraiment désolé, mais.
1: Pourtant, il est sur le même canal que moi.
3: Ouais,
1: si tu m'entends bien, tu demandes.
3: Ouais, c'est ça, voilà. En fait, il y a Stéphane, je l'entends bien, toi je t'entends bien, mais Georges, c'est de loin.
1: Mais pourtant, il est sur le même canal, il est foncé, il est à fond, il est... voilà.
3: Ouais, je vois, il y a Stéphane, il a envoyé la photo et tout, bon.
1: Et là, Louis, c'est bon, c'est mieux?
3: Alors non, pas du tout, là je l'entends de très très loin.
1: Ah ben non, et pourtant, on s'entend très très bien, nous on t'entend très très bien, Louis, ici, du côté de Saint-Pierre.
3: Ouais, bon.
1: Allez.
3: On prend notre appel.
1: Allez, un dernier, après on entre dans les compositions d'équipe.
3: Allez, ça marche. Frida, allô?
11: Oui, bonjour.
3: Oui, monsieur, nous écoute à vous.
11: Bonjour, Julia.
3: Oui, vous êtes en direct.
11: Oui, un monsieur champenoise, un petit but à zéro.
3: Un but à zéro pour vous, tamponnaise?
11: Oui, bah oui, moi tamponné, voilà, moi les un petit village, pas le bras de Ponto.
3: Ah ben oui, alors.
11: Ça allait loin, ça.
3: Ah oui.
1: Vraiment des réaux.
11: Les photographes. J'ai obligé Mick dans le nord, mais là, mais dans Guenillien, et le cœur reste tamponné.
3: Ah, ben c'est le plus important. Donc, cœur tamponné, donc victoire de la tamponnaise cet après-midi.
11: Oui, un petit biais de relâché.
3: Ok, ben les bons alors.
1: Allez, merci beaucoup, monsieur.
3: Bon merci beaucoup, monsieur. Écoute. Au revoir.
1: Louise, on y va sur la planète des stades. Il est 15h19 sur Radio Freedom. Dans 10 minutes, les demi-finales de la Coupe de la Réunion. De la Coupe de la Réunion, pardon. Qui aura son ticket pour la finale? Ce sera dans quelques instants.
12: À vos métiers, nous dit James Richer. Et on voulait mettre en lumière les arbitres.
3: Alors Jean-Claude, je sais pas si tu m'entends, mais le jingle pour la tournée des stades, les compositions, on n'entend pas du tout.
1: Est-ce que tu m'entends, Héloïse?
3: Oui, je t'entends, mais c'est le jingle qu'on n'entend pas. Ton jingle à toi, de ton côté.
1: Et là, tu entends?
3: Non, je l'entends pas comme d'habitude en fait. D'habitude, on l'entend très clairement. Ah ben
1: nous, on entend très bien. On t'entend très bien.
3: Ben non, là, on entend très mal votre jingle, les gars.
1: Allez, on va partir sur la composition des deux équipes en tous les cas. On va démarrer sur l'équipe de la Saint-Pauloise face à l'Excelsior avec Willy Balaka, bien sûr, pour ses compositions d'équipe. Willy, c'est à vous.
13: Bonjour Jean-Claude David, bonjour Georges Vassonville, merci d'être là cet après-midi à mes côtés, bonjour Stéphane Bérine, bonjour à Lucas Bouté de la tribune foot, bonjour à toutes les
3: filles. On n'entend rien. Oui, on n'entend pas.
1: Bon, je vais donner la composition alors, si vous m'entendez.
3: Bah oui, oui, parce que là, sinon, d'accord. Désolé pour les autres, mais je vous entends pas, je sais pas pourquoi.
1: D'accord, ok. D'accord. Stéphane Bellune, prenez le relais, le temps qu'on fait une mise à jour ici, d'accord? Ok.
14: Oui. Bonjour Jean-Claude, bonjour à tous et à tous, bienvenue ici au stade Paul-Julius Bénard de Saint-Paul, entre ce grand derby sudiste qui se trouve carrément à l'ouest cet après-midi entre la Tamponnaise et la Saint-Pirroise. La Tamponnaise au classement devant cette Saint-Pirroise à quelques points qui les sépare. Donc cet après-midi, rien à voir avec le championnat, mais la Coupe de France qui aura la Coupe de la Réunion, pardon, qui aura son billet pour aller vers cette finale. Réponse dans 90 minutes, et si 90 minutes il n'y aura pas ce gagnant-là, on va passer directement selon le règlement, directement à cette séance de tir au but. Donc voilà Jean-Claude, je passe directement à la composition des équipes. Pour l'équipe de la Saint-Péroise, honneur aux visiteurs. Dans le but, Nicolas Château, en joueur de champ, Mdouama Nouadi, Néresson Brice, Damou Joué, Dita Chakil, Ndidi Valentin, Otal Ndi, Payet Matteo, Testan Etienne, Ando, Mitra, Nicolas, pour les remplaçants, ça, Babol Fontaine, Raga, Axel, Morel, Steven, Ousseini, Nayel et Moshidou Kassim. Le coach de la Saint-Pirroise, c'est monsieur Claude Lovitz. Pour la Tamponnaise, dans les buts, Nirina, en joueur de champ, Nabé, Lucas, Asselin, Daryl, Siala Samba, Alexis, Dani, Wilson, Bertrand, Bador, Bazané, Guillaume, Nedelec, Romain, Angelo, Lourico, Alexandre, Rojo, pour les remplaçants, pour la Tamponnaise, c'est Zid, Pierre, Adadou, Vaitilin, Gomme, Siala, Didbou, Fontaine, Jean-Michel. Les arbitres de la rencontre, c'est monsieur Didier Ringuin, assisté de monsieur Aleph Frédéric et de monsieur Moussa Madi. Voilà pour les compositions des équipes, Jean-Claude. Les deux équipes sont actuellement dans le couloir. Il va se présenter sur la pelouse dans 5 minutes environ.
1: Okay, ça c'est fait. Merci Stéphane Bellune. Merci en tous les cas. Une belle rencontre qui nous attend en tous les cas du côté du stade Michel, stade de Paul Julius Bénard de Saint-Paul. Les joueurs sont également rentrés au vestiaire ici du côté de Saint-Pierre entre la Saint-Pauloise et l'Excelsior. Georges Bassonville, Willy Balaka. Nous sommes de retour. Héloïse, vous entendez?
3: Oui, je vous entends. Et vous, vous m'entendez? Parce que j'ai eu un petit souci technique quand Stéphane est en train de parler.
1: Mais là, c'est nous qui entendons faible.
3: Oh là là là là, décidément, attendez.
1: Ou dégage ou quoi?
3: Non, ça c'est parce que nous, la cause du titre, Albert Grand, Albert, toute l'après-midi là.
1: Gage des ondes ou quoi? Nous, on t'entend très très bien, super bien, comme si, comme la dame, comme les auditeurs.
15: Non, on entend loin, moi, Jean-Claude.
1: Donc, voilà, quoi. Là, on l'entend, tout à l'heure, on t'entendait très très près, mais là, on t'entend très très loin. Allez, vas-y, Louise. Willy Balaka, on y va pour la composition des équipes pour cet après-midi.
16: Bonjour, bonjour à toutes et à tous. Bienvenue cet après-midi ici au stade Michel Volnay de Saint-Pierre. Bonjour, Jean-Claude David. Bonjour, Georges Bassonville. Merci d'être là cet après-midi à mes côtés. Bonjour, Stéphane Bellune du côté de Saint-Paul, à notre ami Lucas Gontier. Bonjour à toute l'équipe technique de la radio du côté de Saint-Denis, surtout Héloïse. Bonjour à la team du Multiplex tous les dimanches après-midi. Bonjour à toutes et à tous, bienvenue cet après-midi au stade Michel Volnay de Saint-Pierre pour cette demi-finale de la Coupe de la Réunion. Deux équipes exceptionnelles qui vont s'affronter cet après-midi. La Saint-Pauloise face à l'Excelsior. Tout est réuni pour que ce match soit magnifique. Le lait est bien présent au stade Michel Volnay. Le stade est rempli de deux côtés ainsi que les copes des deux équipes donnent de la voix cet après-midi. Pour cela, je vais vous donner la composition des équipes pour cette demi-finale de la Coupe de la Réunion. Du côté de la Saint-Pauloise, dans les buts, nous avons Logan Madouré, capitaine qui va diriger l'équipe de la Saint-Pauloise cet après-midi. Damien Mallard, en joueur de champ, Quentin Jean-Baptiste, Alexander Borja Viegas, Quentin Defei, Silvio Wassiero, Zotsara Randria, Lioni Mousba, Maxis Lahir, Damien Ludovic et Zitra Andria, les remplaçants du côté de la Saint-Pauloise cet après-midi. Matteo Mendy, Damien Marie, Thierry Edmond, Samuel Desjans et Tony Derflin, l'entraîneur de cette équipe de la Saint-Pauloise et Sertier Elderic. Du côté de l'Excelsior, dans les buts cet après-midi, Étienne Lebon, le capitaine qui dirigera cette équipe de l'Excelsior sur cette pelouse cet après-midi. Yoni Gueslot, en joueur de champ, Eddy Zami, Alexis Lefeuve, Fabien Boyer, Mathias Blanchard, Aziz Bouzik, Laïdine Toilibou, Wendy Zibel, Simon Benoît et Cédera Andrea. Remplaçant du côté de l'Excelsior, Cédric Mensa, Noam Tremoulu, Pascal Raza, Kevin Fortuné et Lucas Champomier, l'entraîneur de cette équipe de l'Excelsior, monsieur Eric Assati. Coup d'envoi dans un instant à 15h30.
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1: Vous avez les compositions, vous avez les arbitres, vous avez tout ce qu'il faut, vous êtes sur Radio Freedom. Merci d'être avec nous, poursuivre avec nous ces demi-finales de Coupe de la Réunion. Les coupes, bien sûr, qui sont en direct en intégralité cet après-midi. Deux belles rencontres à suivre en intégralité et quatre équipes qui mènent le championnat également. On a les deux leaders ex aequo, hein, l'Excelsior et la Tamponnaise. On a le troisième et le quatrième, hein, la Saint-Pyroise et la Saint-Pauloise. Saint-Pauloise et Saint-Pyroise plutôt. Voilà pour vous donner dans l'ordre. C'est pour vous dire que ces rencontres sont vraiment, vraiment, vraiment à couteau tiré parce que ces équipes-là se recroiseront le fer le mois prochain pour le sixième tour de la Coupe de France. Donc, en tous les cas, cet après-midi, celui qui perd, il y aura de la revanche à prendre, messieurs. Georges Bassonville, la composition de la Saint-Pauloise comme celui de l'Excelsior, c'est une composition, on va dire, certes classique, mais tactique.
15: Je pense qu'ils se sont préparés réellement pour pouvoir jouer cette demi-finale correctement. Donc, c'est pas un remaniement des deux côtés, hein. C'est des retours pour la Saint-Pauloise parce que Damien Ludovic n'était pas là. Chez l'Excelsior, le gardien qui s'est blessé la semaine dernière, Mensa, il est remplacé par Étienne Lebon, hein. Donc, c'est pas un remaniement d'équipe, mais c'est juste des joueurs qui étaient incorporés.
1: Je pense que Étienne Lebon est plus souvent en Coupe de la Réunion. Peut-être
15: oui, c'est comme pour la Saint-Pauloise avec Madoré,
1: avec
15: qui, qui ont été choisis pour cette compétition-là.
1: Stéphane Bellune, chez vous, composition sans surprise également, je pense.
18: Non, pas vraiment une surprise ici, juste dans la Saint-Pyroise où on trouve pas le nouveau là, comment Dion là, il n'est pas là cet après-midi, mais la Saint-Pyroise reste quand même dedans la composition habituelle.
1: Merci, tout le monde est parfait, il est correct. Merci Louise, merci à toi en tous les cas. C'est génial, merci Louise. On va partir dans quelques secondes à 15h28. Le trio arbitral, vous l'avez donné, on va juste le rappeler, mon cher Willy Balaka.
16: Oui, tout à fait, Jean-Claude, il faut le dire, car nous sommes en demi-finale de la Coupe de la Réunion. Et le corps arbitral de cet après-midi est exceptionnel. Le directeur de l'ordre du jeu sur la pelouse de Michel Volnay cet après-midi.
1: Un dur de chez dur.
16: Tout à fait, c'est monsieur Bruno Fontaine. Donc les joueurs, les 22 acteurs doivent faire très attention. gentil, hein. Cet après-midi, car il dégaine plus vite que l'écurie, plus vite que son nom, monsieur Fontaine. Donc, en tout cas, ça va être un match exceptionnel. Monsieur Bruno Fontaine sera assisté de monsieur Salim Maillot et de monsieur Freddy Marais. Et le délégué ligue cet après-midi sur cette pelouse du stade Michel Volney, c'est monsieur Marvan Thierry.
1: Oui, Georges Bassonville.
15: Oui, Jean-Claude. Pour moi, ça va être une rencontre assez serrée. Ce sera disputé, je pense, parce que les deux équipes se valent, hein, même si l'Excelsior est leader, co-leader à l'heure actuelle. Mais la Saint-Pauloise n'est pas en reste par rapport à son effectif.
1: Et c'est parti ici du côté de Saint-Pierre, où c'est cette équipe de la Saint-Pauloise qui a donné le coup d'envoi, si je ne me trompe pas.
16: Ouais, tout à fait. C'est cette équipe de la Saint-Pauloise qui vient de donner le coup d'envoi. Cette demi-finale, en tout cas on va suivre ce match jusqu'à 90 minutes. Il ne faut pas aussi oublier que nous jouons une demi-finale de la Coupe de la Réunion à la fin du match. Si le score est nul, on partira vers une prolongation de 2 fois 15 minutes, et si ça n'a pas changé, Jean-Claude, nous partirons vers les tirs au but cet après-midi ici au stade Michel Volney. Mais connaissant les deux équipes, en tout cas on risque de ne pas aller jusqu'au tir au but, car ces deux belles équipes vont pouvoir montrer du football cet après-midi ici au stade Michel Volley.
1: Est-ce que les prolongations, c'est pas en finale?
16: Non, c'est en partie de la demi-finale, Jean-Claude.
1: D'accord, ok, ben on va confirmer tout ça dans un instant. Merci pour cette information. L'Excelsior qui combine bien là sur le côté avec ce numéro 9, Aziz Bouzid, qui va essayer de centrer, qui récupère Willy Balaka. Il va essayer d'aller défacer et il va obtenir son corner, le premier corner pour la Saint-Pauloise. Après une minute de jeu, c'est parti. Et c'est parti même avant l'heure, Héloïse Marie. Hein. Héloïse, dans tous les cas, parce que vous savez quoi, il est 15h30 tout pile sur Radio Freedom. Et c'est parti depuis 1 minute et 11 secondes. Est-ce que c'est parti chez vous, Stéphane Bellune?
18: Oui, c'est parti depuis 2 minutes, presque 3 minutes ici, Jean-Claude David de Moinpont.
1: Manel précise, ils ont dit comme ça.
18: Ben, je ne m'y connais pas, mais à moins depuis 2, presque 3 minutes et finale. Là, c'est Alexis Jalachamba qui va frapper, mais le ballon qui est écrasé, qui sort juste à côté de l'écart de Nicolas Château, ce sera une sortie de but pour cette Saint-Piroise. Et ici, Jean-Claude, je tiens à vous dire qu'il y a entre 1000 et 1500 personnes ici de ce stade olympique pour Julius Bénard. Les supporters Saint-Pierrois est tamponnés, et d'ailleurs aussi je pense l'Ouest à l'équipe de l'agenda qui peut-être se sont déplacés pour voir un bon football cet après-midi. Là Mathéo Payet avec Otal Mitra qui redonne, mais la tamponneuse qui récupère ce ballon avec Danny Wilson qui perd ce ballon, et Saint-Pierre avec Mdouama qui récupère le ballon. Faute, monsieur Ringuin, qui a choisi cette couleur vert fluo cet après-midi. Au moins on voit bien les arbitres cet après-midi. La tamponneuse toutes deux bleues vêtues, et la Saint-Pierroise comme d'habitude en blanc et noir. Et je me trompe, mais je pense que cet après-midi, s'il y a machule, c'est directement la séance de coup de pied de but, je pense, Jean-Claude David, si je me trompe pas, hein.
1: On va se renseigner, ne vous inquiétez pas. Ici, en tous les cas, les couleurs traditionnelles, hein, la Saint-Pauloise qui joue en bleu et des fois en rouge, mais là, elle est en bleu. On fera pas notre nous en moulant, qui est passé au zapping, mais l'Excelsior est en orange. Attention, c'est parti pour Toilibou, mais heureusement.
16: Toilibou qui s'infiltre dans la surface de réparation, mais bonne sortie du portier Saint-Pauloise, Moudoura Logan, qui a pu récupérer le ballon avant que Toilibou fasse un dégât dans cette défense de cette équipe.
1: Oula, là, on récupère bien.
16: Ouais, tout à fait. Ouais, l'Excelsior qui donne de la voix ici cet après-midi, Jean-Claude.
1: Effectivement, là, si la Saint-Pauloise essaye de récupérer, on a évité de justesse la touche, mais c'est l'Excelsior qui met le pied sur le ballon. On voit l'agressivité, elle est plus du côté des tangos.
16: Ah, tout à fait. Ouais, les tangos orangés cet après-midi, ils sont aux couleurs du soleil ici au stade de Michel Volney. En tout cas, intervention de monsieur Fontaine-Bruno sur une action que l'attaquant Excelsior a commis, et donc coup de sifflet de monsieur Fontaine ici pour la faute pour la Saint-Pauloise. Donc ballon qui est la faute qui va être jouée par le numéro 2 Quentin Jean-Baptiste, qui va tirer ce coup franc pour son coéquipier Zotsara Andria. L'Excelsior qui récupère le ballon, le numéro 9 Bouzid Aziz, il donne le ballon à Ebolo. Quelle action, jeu à la limite de la surface de réparation. L'Excelsior qui domine cet après-midi ici à l'instant. En tout cas, la défense de la Saint-Pauloise lutteras pas dans cette demi-finale, Jean-Claude.
19: Georges, d'habitude, on voit l'Excelsior être observateur. Mais là, il a mis le pied sur le ballon tout de suite.
15: Ben, il va vouloir jouer ses atouts, c'est-à-dire que au lieu de tergiverser et de jauger, il va aller tout de suite attaquer et de se mettre à l'abri le plus rapidement possible. Mais attention, Saint-Pauloise, il va procéder en compte, puisqu'ils ont renforcé le milieu de terrain à Saint-Paul, vu que comment l'Excelsior joue à 3 derrière et ils sont à 5 au milieu, Jean-Claude. Donc c'est tout à fait normal que Saint-Paul renforce son milieu de terrain. Et d'où les récupérations successives du milieu de terrain de l'Excelsior.
19: Là, on va voir cette équipe de l'Excelsior de la Saint-Pauloise qui va repartir avec le ballon de l'autre côté. Attends qu'on va essayer de voir comment ça va se passer. On va suivre cette action. En tous les cas, avec vous, Willy Balaka.
16: Ballon pour le capitaine Wilfried et l'intervention de Monsieur Fontaine sur une attaque de la Saint-Pauloise. Un coup franc qui va être placé environ une trentaine des mètres des buts de Étienne Lebon. En tout cas, une action
19: c'est
16: à suivre.
19: C'est Mouchbaou qui l'a eu. Hein. Il est vert voltant, Mouchbaou. Hein.
16: Ouais. Et le ballon va être placé par.
19: On a deux faux follets de chaque côté. Mouchbaou et Toalibou.
16: Et ouais. Zod Sarah qui est en train de placer ce ballon. Il va attendre le coup de sifflet de Monsieur Fontaine sur ce coup franc et qui est.
19: Excentré
16: à droite des portiers de Le Bon Étienne. Donc le coup de sifflet est donné, ballon qui arrive à l'extrémité de la surface de réparation. La défense de l'Excelsior est bel et bien présente sur cette action, Jean-Claude.
19: On va partir du côté du stade Paul-Julius Bellard Saint-Paul pour le derby du Sud dans cette demi-finale de Coupe de la Réunion entre la Toponaise et la Saint-Péroise. Stéphane Bellune.
18: Oui, on joue ici la 7e minute de jeu. Mathéo Payet qui donne à Damois sur ce côté gauche. Damois qui va donner en dos, qui revient sur Joué Damois qui joue en triangle avec Otal, mais la Saint-Piroise qui perd ce ballon. C'est Alexandre Rico qui récupère ce ballon et Ando qui met en touche. Et Jean-Claude David sur ce côté gauche de la Saint-Piroise. Donc là, il y a droit, là, le latéral droit. Mdouama passe pour l'instant un mauvais après-midi avec Balzané, parce que Balzané, lui, et ben il a déjà mon feu, son côté.
16: Il a doublé la semaine dernière.
18: Ça fait la troisième ou quatrième fois qu'il vient travailler un centre très propre en passant Mdouama. Et heureusement encore que ces trois occasions ne ramènent pas vraiment devant le but de Nicolas Château ou Jean-Claude David. Et là, c'est une faute tamponnaise de Mathéo Payet qui a fait faute dessus Alexandre Rico. Et ce sera Nirina qui va placer ce ballon pour dégager loin devant, je pense, ou soit sur les côtés. Mais d'après là, ce que je vois, ce sera loin devant vers leur attaquant Angelo ou soit sur Asselin, on verra bien. Non, dans le Otal qui reprend ce ballon, qui va Mathéo Payet qui va essayer de récupérer ce ballon qui sort, mais le ballon qui sort en sortie de but, Jean-Claude David. On joue ici la 8e minute de jeu. Le score est toujours de 0-0 entre la Tamponnaise et la Saint-Péroise.
19: Quel coup franc des 30 mètres en tous les cas tenté par John Zami, si je ne me trompe pas.
16: Ouais, et dit Zami, superbement bien placé sur coup franc. Et il était à côté de Aziz Bouzid, tous les deux étaient en train de discuter de ce coup franc. En tout cas, un coup franc qui est parti.
19: Il a pris le risque, il était pas mal.
16: Ouais, tout à fait, ouais, très très bien placé. Mais Jean-Claude, tout à l'heure avant la rencontre, j'ai eu l'occasion de discuter avec l'arbitre de cette rencontre, Monsieur Fontaine Bruno. Il m'a parlé que si à la fin il y a un match, effectivement, on partira vers les prolongations et ensuite les tirs au but, Stéphane Bellini.
19: Voilà, l'information est confirmée. En tous les cas, il y aura 2x15 alors.
16: Tout à fait.
19: Merci d'être avec nous. Vous êtes sur Radio Freedom. Vous suivez les demi-finales de la Coupe de la Réunion, en tous les cas, entre la Saint-Pauloise et l'Excelsior de Saint-Joseph, toujours 0-0. Et c'est idem du côté de Saint-Paul, entre la Tamponnaise et l'équipe de la Saint-Piroise.
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19: Stéphane Bellune, c'est à vous. Nous sommes au stade Paul-Julius Bénard de Saint-Paul, Tamponnaise, Saint-Piroise, plus de 1500 personnes. On est aux alentours de 1000-1200 ici à peu près. Entre 1000 et 1200 personnes du côté du stade Michel Volnay. Tribune couverte, elle est quasiment pleine et éparpillée dans la tribune découverte côté rue Cayenne, en tous les cas. Mais on est au moins à 1000 personnes, c'est sûr, pour cette rencontre. Vous nous avez battu en termes de record de spectateurs, oui. Et c'est bien, ils ont fait le déplacement. Allez, on veut du spectacle sur le terrain. Vous nous avez dit tout à l'heure que Balzané menait la vie dure déjà depuis 10 minutes, on va dire, hein, à ce jeune Mdouama. C'est un duel dans le match cet après-midi entre ces deux joueurs.
18: Oui, 10 minutes tout pile, Jean-Claude David. Oui, il vient de faire encore une quatrième action. Balzané face à Mdouama, il a pas réussi à passer parce que le ballon est sorti en touche. Donc là, c'est centre pour la Saint-Pierroise, Otal près de la surface de réparation qui va reprendre ce ballon. Mais Asselin qui dégage pas loin. Damour qui reprend le ballon. Damour, est-ce qu'il va travailler un très beau centre? Non, il donne sur le côté. Et Asselin qui reprend le ballon. Asselin qui va essayer de mettre ce ballon devant. Vers qui? Non, c'est un Saint-Pierrois qui reprend en dos pour jouer Damour. Et en dos qui va donner à Matteo Payet pour jouer Damour qui joue en triangle. Mais Matteo Payet qui n'a pas cru, qui a laissé ce ballon sortir en touche. Jean-Claude David. On joue ici la 11e minute de jeu et le score est toujours 0-0 entre la Tamponnaise et la Saint-Pierroise.
19: On va assister ici à un magnifique coup franc. Ouais. Toi, les bouts aussi qui fait des scènes, mon cher Willy Balaka. Ouais. Et était à la limite de la surface de réparation pour obtenir le fameux pénalty en tous les cas.
16: Ouais, mais le pénalty n'est pas donné par M. Fontaine car M. Fontaine Bruno a été très bien placé sur le contre-attaque de Naïdine Toilibou.
19: Même sur l'assistant.
16: Ouais,
19: hein.
16: Ouais, tout à fait. Ouais, Naïdine Toilibou, où cet après-midi, il est très vicieux car il récupère, il est comme un peu un aspirateur ici dans l'attaque de cette équipe de l'Excelsior. Il récupère presque tous les ballons et il fait tout pour pouvoir aller forcer et aller chercher la faute dans la défense de cette équipe de la Saint-Pauloise. En tout
19: cas, c'est un coup franc très très dangereux. On est à 10 minutes de jeu déjà et l'Excelsior est vraiment en train de poser son empreinte. Le vent est légèrement soufflant contre cette équipe de l'Excelsior et favorable à eux pour le moment, Willy Balaka.
16: Ouais, tout à fait. On attend le coup de sifflet de Monsieur Fontaine. Le coup de sifflet donné, le coup franc qui est frappé sur la tête de Toilibou. La défense de la Saint-Pauloise renvoie le ballon et récupération de cette équipe de l'Excelsior. Le ballon qui revient et contre-attaque de la défense de la Saint-Pauloise qui dégage le ballon dans cette surface de réparation. En tout cas, le football est bien animé cet après-midi ici au stade Michel Volnay, Jean-Claude.
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19: On cherche souvent Mousbao ici, en tous les cas. Hein. Ouais. Pour moi, il porte légèrement un peu trop le ballon, Jean-Louis Bassonville.
15: Oui,
19: c'est mon point de vue. C'est mon point de vue.
15: C'est vrai, c'est un point de vue. C'est son jeu.
16: Oh là, attention. Oh là,
19: Il est en jeu
16: de l'assistant de M. Bruno Fontaine, comme je vous ai dit tout à l'heure, Jean-Claude Naïdine Toilibou. Il est vicieux ce gamin, il avait un pied d'avance. Il faut savoir que
19: ça peut un aspirateur en sol, ça.
16: Ouais, ouais. Il faut le dire cet après-midi, dans la règle du football du hors-jeu, il faut dire qu'un joueur se trouve en position de hors-jeu lorsqu'il est plus près des buts adverses, à la fois le ballon et l'avant-dernier défenseur. Ça a été le cas sur cette action. Donc il a été sanctionné par l'assistant de M. Fontaine. En tout cas, on va suivre cette action pour l'équipe de la Saint-Pauloise qui se trouve dans la surface de réparation de l'Excelsior. Une défense de l'Excelsior qui tient la route, une défense de l'Excelsior qui montre qu'il est là cet après-midi dans cette demi-finale de la Coupe de la Réunion. En tout cas, le football récupération du numéro 14 de cette équipe de la Saint-Pauloise qui s'enfiltre du côté droit. Et encore une fois, la récupération de la défense de l'Excelsior. Le week-end dernier, Jean-Claude, je disais que Eric Assati était dans l'obligation de mettre les gilets pare-balles. Il a même fait venir la BRI, si ce n'est Michael Saint-Tom dans les buts le week-end dernier. En tout cas, une équipe de l'Excelsior qui pousse cet après-midi et la Saint-Pauloise ne craque pas pour l'instant,
19: Jean-Claude. Et il y a des largesses aussi hein, dans ce milieu de terrain et dans ce milieu de terrain, dans cette défense Saint-Pauloise pour le moment. On n'y arrive pas en tous les cas parce que les hommes d'Eric Assati arrivent largement à entrer, mais ça récupère.
16: Ouais, tout à fait.
19: On est à une passe ouais. près pour arriver vraiment au duel ouais. comme on a failli assister ouais. il y a quelques minutes avec Toilibou.
16: Comme dit notre consultant Georges Bassonville, et Eric Assati a armé sa défense car il a mis 5 joueurs récupérateurs au milieu de terrain cet après-midi. Mais je pense que connaissant Yannick Sertier, cet entraîneur de la Saint-Pauloise, il va tout faire pour pouvoir détourner cette défense de l'Excelsior. En tout cas, cette demi-finale promet d'être magnifique ici cet après-midi au stade Michel Volnay.
19: Merci beaucoup en tous les cas. Nous sommes ravis de vous accueillir sur Radio Freedom 1542. Allez, après ce quart, oui, vas-y, Georges.
15: Pour finir sur Mousbao, Jean-Claude. a tendance à porter un peu le ballon, mais faut pas oublier qu'il vient de l'Excelsior et donc il a à cœur de démontrer aujourd'hui que ben il est à la hauteur de l'événement et surtout que de faire regretter à l'Excelsior son départ. C'est pour ça qu'il essaie de se mettre en évidence, mais il le fait peut-être un peu maladroitement puisque c'est pas en gardant le ballon un maximum que il va pouvoir se mettre en avant.
20: Merci d'être avec nous en tous les cas sur Radio Freedom. Il est 15h43, première tournée des stades.
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20: h 43, merci d'être avec nous. Demi-finale de la Coupe de la Réunion, Stade Paul Julius Bénard de Saint-Paul, Stéphane Bellin, Stamponnet, Saint-Piroise.
22: Oui, on joue ici la 15e minute de jeu, la Stamponnet 0, la Saint-Piroise 0.
20: Saint-Pauloise, Excelsior, Willy Balaka.
23: 15e minute de jeu au Stade Michel Vonnet, la Saint-Pauloise 0, l'Excelsior 0.
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0: On revient ici du côté du stade Michel Vonnet de Saint-Pierre. On dégage en corner comme on peut du côté de la Saint-Pauloise. En tous les cas, sur ce centre de l'autre côté de Aziz Bouzid.
1: Jean-Claude, nous, on aurait pu voir l'ouverture du score sur ce coup franc qui vient juste d'être frappé à l'instant par Fabien Boyer qui s'est... Oh là là ! Oh là là !

0: miracle pour cette équipe de l'Excelsior qui a failli ouvrir le score après seulement 16 minutes de jeu. Ville, là, il met la pression. On n'a pas eu de quart d'heure d'observation là.
1: Comme j'avais dit tout à l'heure, l'Excelsior, il va jouer leur atout, c'est-à-dire d'aller se mettre à l'abri, d'entrer et de ne pas attendre, parce que ça fera les affaires de la Saint-Pauloise en gérant un résultat qu'ils n'ont pas acquis d'entrer. Il faut juste que là, ils mettent les bouchées d'eau pour pouvoir dire qu'ils marquent le premier et puis ils vont gérer derrière. C'est ce qu'ils sont en train de faire. Hein. Ils mettent la pression sur la défense Saint-Pauloise qui, tant bien que mal, s'en sort par miracle là sur cette action où le ballon s'écrase sur la barre et arrêt de Madoré derrière. Mais à continuer comme ça, ils risquent de craquer dans pas longtemps, cette équipe de la Saint-Pauloise.
0: Hein. On va voir que la touche, ce sera pour les Saint-Pauloises, justement. On cherche l'attaquant qui est devant, justement. Ce numéro 5, Quentin, Jean-Baptiste Quentin, en tous les cas, le capitaine également de cette équipe, si je ne me trompe pas.
2: Ouais, faute sifflée pour la Saint-Pauloise. Le numéro 5, Quentin Défi, a été chargé par un défenseur de cette équipe de l'Excelsior. Mais Michel a sifflé un coup franc le temps qu'il place le mur réglementaire. Le coup franc qui va être tiré par Silvio Oasiaro ici du côté gauche des buts. Gardé par Étienne Lebon, mais le coup franc a été tiré par Zod Sara sur... Oh là là, le ballon qui arrive du côté droit de son frère. Quelle action de but de la Saint-Pauloise. La tête du numéro, c'est très la tête du numéro Damien Ludovic dans la surface de réparation de l'Excelsior. Le ballon qui s'envole vers les nuages. En tout cas, plus de peur que de mal, mais ça joue des deux côtés cet après-midi, Jean-Claude.
0: Ah oh là là, il est dans son match, Philippe Balaka. Stéphane Bellin, tamponnet Saint-Piroise.
3: Stéphane Bellin. Qui vient de frapper, mais qui passe juste à côté de les buts de Nirina. Jean-Claude David joue ici la 20e minute de jeu. Et la tamponnaise qui s'assoit un peu dans le camp Saint-Pirois. Il y avait qu'on rentrait dans la surface avec Alexandre Louricourt ou bien Asselin, mais les Saint-Pirois, les défenseurs Saint-Pirois étaient obligés d'accélérer pour récupérer ce ballon. Donc la tamponnaise, je dis bien, et a pris ce match en main de selon moi-même, Jean-Claude David. Dégagement de Nirina vers Nabé qui essaye de prendre le ballon à la tête, mais non. Elle n'est dit que pour Dita qui perd ce ballon, qui revient pour Balzané, qu'est-ce qu'il va faire? Il est encore sur son côté gauche. Balzané qui attend, qui revient pour Alexis Chamba, d'hier, qui redonne à Nedelec qui essaye de passer deux joueurs Saint-Pirois, qui redonne à Balzané, mais la défense Saint-Piroise qui récupère ce ballon. Elle n'est dit qu'il joue dans le milieu de terrain pour Otal, mais la tamponnaise qui récupère ce ballon, Angelo, qui donne sur le côté pour Balzané, qui redonne Alexis Chalas en bas, mais le ballon qui sort en sortie de but, Jean-Claude David. On joue ici la 21e minute de jeu. Le score est toujours de 0-0 entre la tamponnaise et la Saint-Piroise.
0: Merci d'être avec nous, tous les cas, sur Radio Freedom. On est ravis de vous accueillir. Comme on vous disait tout à l'heure, 15h48 et toujours 0-0 dans les rencontres de cette demi-finale entre la Tamponnaise et la Saint-Piroise et l'Excelsior et la Saint-Pauloise. Là, c'est l'Excelsior qui est parti à l'attaque, Willy Balaka, mais ça revient timidement et tranquillement.
2: Ouais, la preuve en est récupération de balle de Mathias Blanchard au milieu de terrain, récupérateur, mais fort malheureusement, l'attaque de la Saint-Pauloise a pu récupérer le ballon, mais actuellement la Saint-Pauloise perd le ballon et c'est l'Excelsior qui mène le jeu cet après-midi. Mais en tout cas, l'équipe de la Saint-Pauloise montre qu'il est bel et bien présent. Je pense qu'on aura des belles surprises et ballons pour Quentin Jean-Baptiste dans le milieu de terrain et il donne à Ludovic Damien, la Saint-Pauloise, Ludovic Damien qui arrive à l'extrémité de la surface de réparation. La défense de cette équipe de l'Excelsior récupère tous les ballons. La preuve en est

0: minutes de jeu. Ici, du côté du stade Michel Volney, il vous l'a dit il y a quelques instants que l'Excelsior allait ouvrir le score. Georges Bassonville, en tous les cas, et c'est vrai, c'est vraiment un aspirateur, Willy Balaka et Georges Bassonville. On va décrypter ce but. Saint-Paulois 0, Excelsior 1. Ça, c'est du football, et ça, c'est une belle construction, un beau contre-attaque.
1: Tout à fait, Jean-Claude, comme je vous ai dit, Aziz Bouzik a récupéré le ballon au niveau de la du rond central, et comme je vous ai dit tout à l'heure, l'aspirateur Nedim Tolibou, à chaque fois il se fait oublier, et il est arrivé face au portier Madou Redogan, et sans pitié il met le ballon au fond du filet à la 21e minute de jeu, l'ouverture du score pour l'Excelsior face à la Saint-Pauloise.
0: Stéphane Bellin, l'Espoir se refera pas 0-0 au tour.
2: Jean-Claude, comme je disais il n'y a pas longtemps, l'Excelsior est organisé pour qu'il puisse récupérer le ballon un maximum au milieu du terrain. Et c'est ce qui s'est passé. Et comme Mutaloibou sait prendre la profondeur, il fait un appel excellent dans le dos du défenseur. La passe est très bien faite de la part de son coéquipier, qui le trouve instantanément.
0: C'est Aziz Bouzid qui fait la passe.
2: Qui fait une très belle passe et qui met en orbite Tolibou, parce que c'est celui qui prend la profondeur le plus dans cette défense de la Saint-Pauloise. Et ce qui pose problème à Saint-Pauloise, c'est qu'il n'est pas toujours dans la même zone. C'est quelqu'un qui sait se faire oublier. Et donc, quand tu penses que tu l'as sur toi ou à côté de toi, il n'est plus loin. C'est ce qui s'est arrivé, ce qui s'est passé là.
0: Il faut mettre des rétroviseurs partout pour regarder ce Tolibou.
2: J'avais dit qu'ils vont récupérer les ballons et Saint-Paul. Je pense, je doute fort qu'ils vont tenir longtemps à ce rythme-là sans encaisser de but, et la preuve, ça a été fait. Hein.
0: Pour l'Excelsior, vous voulez dire.
2: Voilà, exact.
0: Alors, du côté de Saint-Paul, on a déjà l'ouverture du score ici à Saint-Pierre, entre la Saint-Pauloise et l'Excelsior. Comme d'habitude, top on est à Saint-Pierre, comme d'habitude sur les matchs. Je dis, dernièrement, on avait des buts, tant mieux. Mais aujourd'hui, c'est toujours 0-0 après 25 minutes de jeu à peu près, mon cher ami. Hein.
3: Oui, on est en pause 2 actuellement, Jean-Claude David. Oui, mais le problème là, Jean-Claude, il fallait mettre ça à Sainte-Marie pour gagner des buts. Donc, Mika, il pas mal que ça, il faut m'y faire là.
0: Il faut suivre deuxième division.
2: Ou c'est le chat bleu, pas le chat noir.
3: Mika, vas-y, le chat bleu, le chat noir, mais bon.
0: Ouais, comme c'est la pause 2, chez vous, on va revenir ici parce que la rencontre est repartie. La pause 2 et il s'est fait juste après le but, et on voit que cette équipe de l'Excelsior, malgré qu'elle mène, elle garde le pied sur le ballon, Willy Balaka.
1: Ah ouais, tout à fait, car une équipe de l'Excelsior qui fait tout pour pouvoir aller chercher encore d'autres buts ici cet après-midi, mais du côté de la Saint-Pauloise, ça joue aussi, il faut dire les choses comme il est. La preuve en est, une touche effectuée par Jean Silvio Wassiero pour Loïdine Tolibou, encore une fois, il est à la limite de l'intervention de monsieur Bruno Fontaine, car la touche Tolibou, il faut dire les choses, hein, c'est vraiment un aspirateur parce que il est de partout, Georges Bassonville.
0: Il était limite la touche,
2: Willy, c'est un poison. Je vous disais tout à l'heure que lui, il est capable de prendre la profondeur et de dézoner. Donc quand tu crois qu'il est à côté de toi, il n'est plus là. Il a cette capacité à se faire oublier et il met tout le temps les défenseurs dans la mouise là, qui font pas gaffe. Pourtant, ils devaient se parler, les défenseurs de Saint-Paul, puisqu'ils sont à 4 derrière, ils se parlent pas. Donc c'est normal que Tolibou arrive à trouver les espaces libres.
0: Hein. Et on va laisser l'avantage parce qu'une faute sur un joueur Saint-Paulois de l'autre côté. Il y a Mouchbaou qui est virevoltant également. Mais il y a plein de joueurs de l'Excelsior en face de lui. Et là, ce sera remise en jeu pour cette équipe de la Saint-Pauloise. Va vers vous, Pascal Bellin. La pause 2, la pause fraîcheur est terminée, je pense.
3: Stéphane Bellin, pas Pascal Bellin. Mais pourquoi change
0: Bellin? Nous avons quel Pascal m'a pensé, mais pense que m'a pensé Pascal avec un E.
3: Ah bon, ça va, oui. Si vous aimez les E, oui, bon, c'est pas grave. Bon, on joue ici la 26. Aujourd'hui, c'est la 26e minute. Mathéo Payet qui va rentrer dans la surface de réparation du tampon. Et Nirina qui redonne à Lorico, qui reprend le ballon. Lorico qui joue dans le milieu pour Rojo. Rojo qui essaye, il envoyait pour Asselin, mais joué d'amour qui récupère ce ballon pour Mathéo Payet. Mathéo Payet pour Otal. Otal va-t-il centrer du droit? Oui, il saute! Ah! Et Nirina qui tire ce ballon avec ses deux points. Comme d'habitude, Jean-Claude David, le ballon qui sort, on sortit tous. Occasion chaude pour cette Saint-Pauloise. C'était bien joué de la part d'Otal, un très très bon centre. Mais malheureusement, Nirina, lui, il se paye pas, il a retiré ce ballon des deux points. Là, c'est encore Damour qui va essayer de centrer. Oui, il centre dans la surface de réparation pour Mathéo Payet. Mais Asselin qui récupère ce ballon, qui va envoyer loin devant. Non, oui, il attend. Non, il rejoue pour Rojo en triangulaire. Avec avec Nedelec qui va envoyer pour qui ben pour en dos. Et il fallait attendre la 27e minute de jeu. Bon, on a une occasion de cette Saint-Pirroise là, Jean-Claude David. On joue ici depuis la 27e minute de jeu, le score toujours de 0-0 entre la Tamponnaise et la Saint-Pirroise.
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0: Merci d'être avec nous. Salut à Olivier dans l'Aube qui dit allez les cigognes, allez les blancs et noirs. Les textos qui arrivent au 06 93 632 910. On va les libérer au fur et à mesure. Retour ici au stade Michel Volnay où ça a bougé entre la Saint-Pauloise et l'Excelsior. Et c'est l'Excelsior qui mène depuis la 21e minute de jeu grâce à Toilibou. Là, c'est une faute pour les Saint-Paulois qui vont pouvoir se dégager. Et là, on voit ce numéro 2 en tous les cas, hein. Qui donne de la voix hein, du côté Saint-Paulois, et c'est Quentin Jean-Baptiste hein, qui pousse les siens en tous les cas.
1: Ouais, tout à fait, Quentin Jean-Baptiste qui pousse, et cette équipe de la Saint-Pauloise est en train de tout faire pour pouvoir remonter ce score d'un but à zéro que l'Excelsior a mis au fond des filets de Logan Madouré cet après-midi ici au stade Michel Volnay. En tout cas, cette demi-finale de la Coupe de la Réunion est magnifique ici au stade Michel Volnay. Récupération du capitaine Gueslo Yoni pour l'Excelsior. Ballon du côté. Intervention de monsieur Bruno Fontaine sur une faute commise par Quentin Jean-Baptiste.
2: Pour Azouane Willy, j'avais dit tout à l'heure, hein, Mousbaou, comme Quentin Despays, ils sont en train de faire des actions individuelles. Ils portent le ballon sur 15 mètres, 20 mètres, et ça sert pas à grand chose parce que collectivement, Saint-Paul ne crée pas de situation qui pourrait les permettre d'attaquer. Ils le font par le biais de un ou deux joueurs individuels pour essayer de pénétrer et éliminer trois ou quatre joueurs.
0: Et en face, c'est pas pareil. Mais en face, c'est plus collectif.
2: C'est organisé parce que pour défendre au milieu, et c'est pour ça que Mousbaou et Quentin n'arrivent pas à passer. Parce que quand ils éliminent un ou deux, il y a le troisième et le quatrième. Donc, s'ils continuent comme ça, ils vont s'en prendre un deuxième et dans pas longtemps, Jean-Claude.
1: Georges, regarde où se trouve l'aspirateur de l'Excelsior, Laidin Toilibou. Il est malin, il est tout seul, il est en train d'attendre. Il se fait oublier, effectivement. Et la Saint-Pauloise peut payer cash sur ce coup franc qui va être frappé par le numéro 7, Mathias Blanchard. Affaire à suivre à l'instant, le coup franc est donné dans la surface de réparation, détourné par la défense Saint-Pauloise. Et deuxième corner pour l'Excelsior. Excelsior ici cet après-midi, le corner qui va être frappé par Mathias Blanchard.
2: Le but les a secoués un peu, Willy Balaka. Tout ce qui est.
1: Corner tiré par Blanchard qui met le ballon dans la surface de réparation, dégagement de la défense de la Saint-Pauloise. En tout cas, je peux vous dire que l'Excelsior fait tout pour pouvoir s'installer dans la surface de réparation de cette équipe de la Saint-Pauloise. La preuve en est. Ouais, récupération de Benoît Simon depuis tout à l'heure et l'action reste toujours du côté gauche de cette défense de la Saint-Pauloise. En tout cas, soyez prudents. Je ne sais pas s'ils vont se parler à la mi-temps, cette défense de la Saint-Pauloise. En tout cas, il faut faire barrage à Loïdine Toilibou, sinon ils vont payer cash cet après-midi.
2: Pour en parler, il en parle déjà. Il a la main sur le côté déjà d'Éric Sétier. Il est en train de gratter les cheveux qu'il n'en a plus. Il se pose plein de questions là. Hein.
1: Ouais, tout à fait. Ouais, ballon.
2: J'ai déjà donné la solution, les gars.
1: Ballon pour la Saint-Pauloise qui. Sur le côté droite, vers le numéro 6, Silvio Oisiro. Et la défense de l'Excelsior, comme depuis tout à l'heure, à chaque remontée de balle de cette équipe de la Saint-Pauloise.
2: Et on a inversé du côté de la Saint-Pauloise. Mouchbaou est passé à droite. Et c'est Damien Ludovic qui est passé à gauche. Ouais, et Sitraka est qui est dans l'axe. Ouais,
1: toutes les techniques est bon cet après-midi pour pouvoir essayer d'aller jouer cette Excelsior. Mais en tout cas, on peut peut-être voir tout à l'heure, Georges, une égalisation de cette équipe de la Saint-Pauloise. Parce que depuis tout à l'heure, la Saint-Pauloise est en train de récupérer tous les ballons de l'Excelsior.
2: Mais s'il possède par possession de balle en essayant de trouver des joueurs avec des passes, ils pourront y arriver. Mais s'ils possèdent par individualité qui essaie d'éliminer de
1: Georges, regarde-le, Edith Toilibou qui récupère un ballon à l'extrémité de la surface de réparation. Encore une fois, il est le danger cet après-midi. Il a fallu l'intervention de monsieur Bruno Fontaine qui siffle un coup franc pour cette équipe de l'Excel. l'Excelsior, car Quentin Jean-Baptiste a été dans l'obligation de créer la faute sur le heading. Toi, les bouts, Georges, regarde où est-ce qu'il est. Regarde où est-ce qu'il est. Il se fait vraiment oublier dans cette défense de la Saint-Pauloise. Oui, le heading, toi, les bouts.
2: C'est son rôle, il le fait à la perfection. Et tant que la Saint-Pauloise ne solutionne pas son problème, ben, ils vont être confrontés toujours à des actions où il amènera le danger dans la surface de Saint-Pauloise.
0: Là, on a un magnifique coup franc qui va être tiré à Aziz Bouzid et Blanchard qui sont juste à côté. J'ai un texte qui est arrivé. Hein. Bonjour, Freedom. Bonjour à tout le monde. Jean-Claude, Georges, c'est un vrai marabout. Hein, parce qu'il avait prédit le but, mais le but est arrivé. On a plein de messages qui sont arrivés. On va saluer nos amis de la métropole. On a Thierry de Lyon. Bonjour à toute l'équipe, en tous les cas. J'espère que je l'ai bien. Mais écoute, Azot, un petit coucou à la famille de Wassiro Silvio. Félicitations à lui. Et salut, Jean-Claude, comment on est? Salut à Kataï de Limoges. 06 93 632 910.
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0: Avant d'aller retrouver Stéphane Mélune, messieurs, on dirait que cette Saint-Pauloise n'arrive pas vraiment à dépasser cette ligne médiane, ou s'il la dépasse, c'est maladroite.
1: Oh là là, Jean-Claude, tu as parlé trop vite, car rebalon pour l'attaquant numéro 13 de cette équipe, Damien Ludovic, qui est arrivé dans la surface de réparation, et encore une fois, la défense de l'Excelsior montre qu'il est bel et bien présent. Après-midi, Jean-Claude.
0: Stéphane Mélune, Toponnet, Saint-Pyroise, est-ce que ça prend de l'ampleur cette rencontre cet après-midi?
3: Ah non, pas du tout, Jean-Claude David. Donc, je suis ici à la 33e minute de jeu et à la 28e minute de jeu, Jean-Claude David. Et Resson qui lance une balle en profondeur du côté gauche avec poids d'Amour. D'Amour avec son pied gauche qui travaille bien centre, mais qui tire, pardon. Et Nirina des deux points qui enlève ce ballon. Heureusement que la Toponnet, comme je dis tout le temps, un très très grand gardien. Lui, on pourra marquer, je ne sais pas où, par terre, en haut, de chez le côté, je ne sais pas, mais il est très bon ce gardien. Peut-être que M. Georges Bassonville peut donner la faille à cette Saint-Pyroise. Non, Georges?
2: Effectivement, Nina, plus tu vas frapper fort.

0: désolé de vous avoir interrompu, mon cher Stéphane Melun, mais ça fait le détour. Ça vaut le
1: détour. Pas, là,
0: vous avez Willy Malaga, racontez-vous comme ça.
1: Inquiète pas, la balle est plus importante. Oui, monsieur Malaga qui donne.
0: Louise, est-ce qu'on a une page de pub avant de faire une petite
1: tournée? Bazané qui frappe. Nicolas Sato qui dégage des deux points. Qui dégage des deux points. Et Etienne Testan qui envoie son ballon devant, qui revient avec Rojo qui donne, qui essaye de donner à Asselin, mais le ballon qui est avec qui frappe, et encore Nicolas Château qui récupère ce ballon. Bazané qui a frappé de gauche dans les 30 mètres, mais Nicolas Château qui a récupéré ce ballon. La 35e minute de jeu, toujours le score de 0-0 entre la Tamponaise et la Saint-Pierrois. Jean-Claude David.
0: Louise Barré, vous êtes là?
2: Oui, je suis là, et oui, on a une page de pub.
0: Ok, on fait la tournée des stades et on arrive juste après.
2: Ça marche.
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0: Merci Willy Balaka. Saint-Pauloise Excelsior.
1: 35e minute de jeu, la Saint-Pauloise 0, l'Excelsior 1.
0: Au stade Paul-Julius Ménard de Saint-Paul, Tamponnais Saint-Pirois, Stéphane Delune.
2: 36e minute de jeu, Tamponnais 0, Saint-Pirois 0.
0: Merci d'être avec nous sur Radio Freedom, il est 16h04.
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0: Allez, on revient dans moins de 2 minutes pour cette demi-finale de Coupe de la Réunion. Bonne écoute et bon dimanche sur Radio Freedom.
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0: Et si on vous dit que ça a bougé du côté du stade Paul Julius Bénard.
1: But, voilà tamponné.
2: Après la pub. Hein.
0: Il n'a pas voulu interrompre la pub ni le spot en tous les cas. Il nous a fait patienter. Il y a plus quelques minutes.
1: Égalisation de la

0: Alors nous remettons tout dans l'ordre de Stéphane Bellune. Si m'a bien compris, c'est la Toponaise qui vient vers le score. De jeu non du buteur.
1: Oui, mais c'est dommage que c'était pas dans la pub, Jean-Claude David. Occasion sur ce côté gauche pour la Toponaise avec Chalachamba. Et comme je l'ai dit, avec Balzané, il avait centré et Romain Lidelec qui avait trompé la vigilance de Nicolas Château dans le coin du filet. Et là, actuellement, la 39e minute de jeu sur ce côté droit, il a reçu un centre. Otal, l'homme en forme de la Saint-Biroise qui a égalisé Jean-Claude David. Aujourd'hui, c'est la 40e minute de jeu. La Toponaise 1, la Saint-Biroise 1.
0: Donc on va dire que Nedelec 38, Otal 39, c'est ça?
1: C'est bien ça, Jean-Claude David.
0: Oh là là là là là là là.
2: Il a été marqué comment le but? Sur une frappe au sol ou en l'air?
1: Et c'est dommage que c'est pendant la page pub, parce que moi, on n'a pas de la chance. C'est toujours soit Stéphane. 0-0, soit c'est pendant la page pub.
2: Stéphane, c'était sur
3: oui.
1: Otal, lui, il a reçu un ballon en haut et il a fait comme une reprise, mais la reprise n'a pas bien attrapé le ballon à Lobé Nirina qui a rentré dans ses filets, monsieur Georges Bassonville.
2: Mais si c'était un coup de, comme il dit en créole, un coup de zeuf, alors.
1: Voilà, un coup de zeuf, mais un coup de zeuf. Un coup de zeuf que l'attraper. Un coup de zeuf que l'attraper.
0: Stéphane, il est en forme. Il est en forme tous les week-ends et son sourire nous fait partager en tous les cas. 06 93, on a Charles-Henri qui nous a texté 06 93 632 910, le canal SMS de votre multiplace chaque dimanche après-midi. Bonjour, Saint-Pierre a du mal cette saison de dominer des équipes adverses. Il change trop de joueurs depuis le départ de Christian Daffreville qui a quitté le club. Pas facile de s'adapter. C'est signé Charles-Henri de Lépron. Salut Jean-Claude, demande Georges comment il fait son bas marabout. C'est quoi il fait pour débloquer la situation du Paris Saint-Germain. Ça a compliqué celle-là. Hein
2: non, Paris, il faut
0: monter en puissance au moment voulu.
2: Il faut qu'ils se mettent la tête à l'endroit et qu'ils reprennent le chemin du championnat, parce qu'ils étaient toujours sur l'euphorie de l'année dernière en gagnant la Ligue des Champions pour la deuxième fois. Là, il faut qu'ils redescendent complètement et puis repartent à nouveau.
0: Voilà, les explications sont données au 06 93. Vos questions au 06 93 632 910 et nos correspondants sont là pour vous répondre. Ça va bien, Louis? Tout se passe bien? C'est sur 10, tranquille?
3: Ouais, tranquille.
0: Les petits limonades, petit café à côté d'eau qui tape à où là, hein?
3: Ah bah j'ai ma bouteille de
1: thé glacé. Petit Tarassa.
4: Avec Frida.
0: Stéphane Bellune, ça sent
1: chaud. Oui, Jean-Claude David, je vous avais dit qu'il était pas en forme cet après-midi, mais il est revenu. Edouard Marquis Delaine a été dit qu'il va auprès de point de corner qui saute, et c'est Tutin qui trompe la vigilance de Nirina. Aujourd'hui, c'est la 43e minute de jeu et la Saint-Biroise qui mène 2-1.
0: Rappelez-moi le nom du buteur.
1: C'est Tutin, Jean-Claude David.
0: Dita, d'accord, ok, merci beaucoup. On est à la 42e minute de jeu, c'est ça?
1: Oui, c'est bien ça, Jean-Claude David.
0: À tout à l'heure, Stéphane Bellune. On revient ici du côté de la Saint-Pauloise. A repris un peu la main, le pied sur le ballon, mon cher Willy Balaka.
5: Ouais, tout à fait. À tous les auditeurs, auditrices du côté de l'ouest de la Réunion, à Saint-Paul, là-bas, nous, on vous fait vibrer le match ici de votre équipe de la Saint-Pauloise face à cette équipe de la Excelsior. Ne vous inquiétez pas, car la Saint-Pauloise est en train de tout faire pour pouvoir revenir au score. Depuis tout à l'heure, ils se sont installés du côté des buts. Et dans le camp de l'Excelsior, en tout cas là où vous soyez du côté de Saint-Paul, ne vous inquiétez pas, ne craquez pas, car il peut avoir une belle surprise cet après-midi.
2: S'il continue dans cette optique-là, c'est-à-dire à jouer collectivement, ce que je disais tout à l'heure,
0: là il y a mieux.
2: Là, voilà,
0: y a
2: parce
0: mieux.
2: Que là il commence à se trouver par des passes courtes, des passes longues, mais c'est pas de l'individualisme, d'accord? Ça marche pas tout seul et ils arriveront pas tout seuls. Donc ils commencent à poser un peu plus le pied sur le ballon et c'est pour ça qu'ils arrivent.
0: Il y a eu le coup de gueule également d'Eric Sainte.
2: Ils ont une équipe pour jeu, je ne sais pas pourquoi. Ils vont compter sur un Damien Ludovic tout seul ou un Moussa Baou tout seul. Ça ne sert à rien de jouer tout seul, hein, comme j'ai dit, ils n'arriveront pas à passer.
0: Là, l'envie encore fort, hein, comme vous l'avez dit, hein, ce milieu de terrain qui récupère tous ses ballons. Ouais, ouais. Yoni Gesselo, hein, qui récupère les ballons comme c'est des rats. Ils font un travail formidable au milieu de terrain, Willy Balaka.
5: Ouais, ouais, ouais. L'équipe de l'Excelsior, tous les récupérateurs sont nombreux ici dans ce milieu de terrain. Mais je pense que l'entraîneur Certier de cette équipe de la Saint-Pauloise a dû aussi remonter les bretelles de ses joueurs en disant voyez le jeu autrement, car aussi, nous, si vous vous ouvrez pas vos yeux, vous allez souffrir cet après-midi. En tout cas, ça inverse un petit peu cet après-midi ici au stade Michel Vonnet. Une équipe de la Saint-Pauloise que depuis déjà pas mal de petites minutes garde le ballon. Mais là, la preuve en est à l'instant, récupération du capitaine de cette équipe de l'Excelsior, Yoni Gesselo, qui fait tourner dans sa défense. Et en tout cas, je voudrais saluer cet après-midi Jean-Claude, un très très très très grand arbitre, sa mémoire cet après-midi, qui a officialisé au sein de la Ligue Grenaise de football, qui a officialisé des matchs de haut niveau ici à La Réunion, aussi au niveau international, aussi au Jeu des Îles. Il nous a quittés en 2022, c'est monsieur Christophe Ramassami, un des grands arbitres de La Réunion. Je salue sa mémoire là où il est, ainsi qu'à sa famille du côté de l'Ouest, car monsieur Christophe Ramassami a laissé derrière lui un héritage au sein de l'arbitrage de La Réunion. La preuve en est cet après-midi, monsieur Bruno Fontaine, qui a connu monsieur Christophe Ramassami, et il officialise cet après-midi cette demi-finale de la Coupe de La Réunion. Toi-même, mon ami Stéphane Belune, tu as aussi connu Christophe Ramassami. C'était vraiment,
4: oui, exactement,
5: pilotes,
4: oui.
5: C'était vraiment un des meilleurs arbitres ici à La Réunion, et il nous a quittés en 2022. Encore une fois, un salut à toute sa famille du côté de l'Ouest, là-bas, la famille de Christophe Ramassami.
1: Oui, et il est juste à côté, il réside juste à côté du stade olympique de Saint-Paul, et lui-même qu'il était décédé d'une crise cardiaque sur le terrain de la Saint-Yves, là où je résidais avant quand j'étais jeune, Jean-Claude David.
0: On va saluer également nos amis qui nous textent du côté du canal SMS. Hein. Monsieur Kataï de Limo nous dit tiens, bon, ensemble, allez Saint-Pierre. Bonjour à Christophe et à Brandon qui nous écoutent. Bonjour à toute l'équipe. C'est Jacques 974 de Toulouse qui dit Stéphane, ouais, Cassiole et Cui, ouais. Dans tous les cas, merci, merci de votre fidélité à Radio Freedom. Et c'est déjà la mi-temps, en tous les cas, du côté de Saint-Pierre, un groupe l'Excelsior face à la Saint-Pauloise, Willy Balaka.
5: Ouais, tout à fait, Jean-Claude, monsieur Bruno Fontaine vient un instant de siffler la fin de cette première période. Il envoie les 22 acteurs au vestiaire. Et ce qu'il faut retenir dans cette première mi-temps, à la 31e minute de jeu, l'ouverture du score par Louaidin Toilibou. Mais figurez-vous, à la 36e minute de jeu, Toilibou s'est fait encore oublier sur une passe de Blanchard Mathias. Il marque un deuxième but, mais le but a été refusé par l'assistant de monsieur Bruno Fontaine. En tout cas, la fin du match de cette première période ici au stade Michel Vonnet, l'Excelsior mène 1-0 face à la Saint-Pauloise.
0: Mi-temps également du côté du stade Michel Vonnet, du stade Paul-Gilles Bénard de Saint-Paul. Entre la Camponaise, oui, ou la Saint-Piroise, où la Saint-Piroise a renversé la vapeur en l'espace de 5 minutes.
1: Oui, il a très bien renversé. Jean-Claude David, en moins d'une minute, elle a pu égaliser parce que la 38e minute, Romain Nedelec pour la Camponaise qui ouvre le score, et la 39e minute, Andy Otal qui lui égalisait, et à la 42e minute d'un centre NDG de Dita qui reprenait ce ballon pour mettre ce deuxième but pour la Saint-Pauloise. Et je vous dis ici au compteur que la Tamponaise 1 et la Saint-Pauloise qui a deux buts, c'est Jean-Claude David.
0: Merci beaucoup, on vous rappelle les scores à la mi-temps, on vient de vous dire, hein. Saint-Piroise qui mène face à la Tamponaise, 2-1. Nedelec qui avait ouvert le score grâce à pour la Tamponaise à la 38e minute de jeu. Otal 39e égalisé sur le coup d'envoi, et Dutard à la 42e, et ici c'est Toilibou à la 21e minute de jeu. Est-ce qu'on peut dire que pour l'instant ce match qui s'est débridé du côté de Tampon, Stéphane Bellune, si vous êtes encore avec nous, est-ce que ce match qui s'est débridé a accéléré d'un coup, a changé la donne?
1: Je pense que la Saint-Pierrois s'est réveillée. Qu'est-ce qui s'est dit à la pause d'eau, je ne sais pas, vu que c'est Aki qui avait parlé aux joueurs. Mais Ndouama, lui, qui a repris un peu de ses émotions, je pense, avec un sérieux client, Balzani, cet après-midi. Et c'est lui qui a fait la passe à Ndidi pour ce deuxième but, qui a centré, et Dita qui a repris. Donc la Saint-Pierrois a refait un peu surface en cette fin de première période, Jean-Claude David.
0: Merci beaucoup d'être sur Radio Freedom. Et Louise, on va le laisser de prendre la main. S'il y a des auditeurs qui veulent venir donner leur point de vue, il n'y a pas de souci. Le temps qu'on libère quelques textos dans quelques instants. Et juste pour information, on est avec notre confrère du quotidien. Vous savez que tous les jours, vous avez une certaine somme d'argent à gagner. Aujourd'hui, il y avait 2100 euros, si je ne me trompe pas, qu'il y avait à gagner, ma chère Héloïse.
3: Oui, tout à fait.
0: D'accord.
3: Aujourd'hui, hier, parce qu'il n'y a pas de Freedom quotidien le dimanche.
0: C'était hier. 2100 euros, donc il y aura 2200 demain, c'est ça?
3: Ouais, tout à fait.
0: C'est pas mal ça, hein, au début de mois comme ça, ils rendent service pour préparer les fêtes de fin d'année ou les vacances. C'est pas mal du tout. On parle du quotidien, pourquoi? Parce que Favre Rousseau nous parle d'un supplément spécial sport, les 50 ans du sport du foot à La Réunion, c'est bien ça. Ce sera dans quelques instants, juste après une petite page musicale, ma chère Héloïse. Je vous laisse choisir, je vous laisse votre choix et on se retrouve dans quelques instants sur Radio Freedom.
3: Merci beaucoup Jean-Claude. Et page musicale, oui, mais il y a un auditeur là qui appelle sur 99 10 00 Freedom, bonjour.
4: Oui, bonjour.
3: Bonjour monsieur.
4: J'aimerais bien que je parle avec Stéphane Bellune.
3: Stéphane, vous êtes demandé à l'accueil, Stéphane Bellune, merci.
0: Stéphane, vous êtes encore là Stéphane? C'est la pause, hein, c'est la pause pour tout le monde, hein. Tout le monde partira
4: plus. C'est très bien.
0: Pose autre question toujours monsieur.
4: M'appellerai Gros Tête. Je pense que les gens savent qui doit être. Mathé, gardien Saint-Étienne à une époque.
0: D'accord. Ben, les auditeurs, les fidèles sont là. C'est bien, ça fait plaisir en tous les cas. Donc, tu dis, vous voulez un message d'un monsieur qui a dit Gros Tête. C'est ça. Tu dis ça, hein?
4: Oui. Je t'appelle Gros Tête.
0: Ok. À tout à l'heure, messieurs les auditeurs. On vous reprend dans quelques minutes. Merci.
4: Mais je souhaite une bonne continuation.
0: Oui. C'est gentil pour lui en tous les cas. Merci et bonne écoute à vous. Bonne écoute à vous. À très bientôt.
3: Merci monsieur.
4: À très bientôt.
0: Héloïse, je vous laisse la main. On revient dans quelques instants.
3: Les bons. Allez, une petite pause musicale. Par ici.

Vous l'avez entendu, c'était la reprise de Apache et Cheryl Lena de Feeling Good, le fameux titre de Michael Bublé. Et venez, soyez les bienvenus, 99 10 00, pour ceux qui veulent parler foot. Dites-moi un peu ce que vous avez pensé de cette première mi-temps, hein, c'était, on a enchaîné, hein, il y a eu un but dans l'Antoponaise et là, tout de suite après, égalisation avec la Saint-Pierroise. C'est parti très vite, allez, n'hésitez pas, venez, vous êtes les bienvenus, 02 62 99 10 00 pour ceux qui ont encouragé la Tamponaise. C'est serré, c'est serré, c'est serré. Allez, à tout de suite et on continue.

0: Freedom 99 10 00. Freedom, bonjour.
1: Bonjour.
0: Bonjour, monsieur.
2: Et Louis, je suis là aussi.
1: Là, je n'ai pas bien compris la parole parce que le micro était un peu fort, mais moi, la Saint-Piroise, je m'ai dit 2-2, mais Saint-Piroise, j'ai même 2, mais je suis content parce que moi, je suis Saint-Piroise depuis en 1967.
0: Eh ben.
1: Oui, wow. Aujourd'hui, on est dans 75 ans, mon père est toujours à Saint-Piroise.
0: Ouh, ça c'est de la fidélité, ça c'est de la loyauté.
1: Ah oui, il perd, qui gagne, mais moi toujours à Saint-Piroise, mais c'est pas moi qui aime le football, la Réunion, partout, mais c'est moi, mon préféré c'est la Saint-Piroise.
0: Ok.
1: Et puis là, faut y faire aussi, hein. Tous les animateurs, toutes les amis, l'animatrice, c'est les formidables, les gentils, et bon continuation à Zot, bon courage, et bien écoute à Zot aussi le soir.
2: Ah, merci beaucoup,
0: merci
2: monsieur.
0: Merci beaucoup, monsieur. Bonne journée.
1: Merci.
0: Allez, au revoir.
1: Courage, hein.
0: Merci. Allez, 99 14 00, on a le temps encore pour un petit appel, Jean-Claude ?
2: Oui, juste un petit appel, et après, Fabien Rousseau du quotidien nous a rejoint.
0: Ah ok, bon on prend l'appel et après on rejoint notre très cher confrère du quotidien. Freedom, bonjour.
3: Oui, bonjour.
0: Bonjour monsieur.
3: Enfin, re. On va dire re.
0: Ah, re. Ah, ou ping, on a déjà gagné la ligne.
3: T'as là, oui.
0: Alors, qu'est-ce que vous voulez nous redire cette fois-ci?
3: Eh ben, moi, tamponné depuis toujours. J'espère que la tamponnaise va remonter le score.
2: T'es la bougate qu'on parle comme Maya.
0: T'es ça même.
2: On va
3: 4 à 2 à Ousse Sydney.
2: Non, ma chérie, parce que dans la clim, parce que dans la clim.
3: 4 à 2, ah
2: oui, oui, parce que dans la clim, je suis mon nez. Mais maman, pas d'équipe qui joue cet après-midi. Parce que j'ai pas d'équipe.
3: Ah, mais je connais pas, moi. C'est dans la clim, l'équipe ici, si t'es rare, pas la clim.
2: Mais t'as l'air là, t'es quoi, c'est pas comme maintenant, là.
3: Moi,
2: ah, d'accord. Bah, écoute, note son numéro, Héloïse, hein, au cas où.
3: Rappelle-moi,
2: c'est quoi? Si on reste le match, c'est ça la magie du foot aussi.
3: Tu n'auras deux l'équipe 6-10, 3 finales.
2: Pour le moment, ça se décide. Hein. C'est sûr qu'il y aura une, ça c'est sûr.
3: Deux l'équipe 6-10, 3 finales.
2: Ça, ce sera sûr. Merci beaucoup, monsieur.
3: La tamponnaise, il perd. Ma suite, c'est un pire. Mais la tamponnaise, c'est mon équipe de cœur.
2: Voilà, au moins, ça s'est fait. Merci beaucoup, monsieur.
0: Merci beaucoup. Au revoir.
2: À tout à l'heure. On dit jamais 203. Il est avec nous, c'est Flavien Rousseau, responsable du service des sports du quotidien et surtout sur le foot. Bonjour, Flavien. Comment allez-vous?
4: Bonjour, Jean-Claude. Bonjour, tout le monde. Ça va très bien parce que je vois un super match.
2: Exactement. J'allais lui poser la question. Tu m'as devancé. J'allais te dire, on voit une belle rencontre pour un dimanche après-midi.
4: Ouais, il y a beaucoup d'intensité, beaucoup de vitesse. Le vent gêne un tout petit peu, mais.
2: Légèrement. Mais comment vous. Cette excellence-là, elle est pas mal. Hein.
4: C'est vraiment l'équipe, je trouve, en ce moment, qui est la meilleure.
2: Depuis
4: quelques semaines. Et puis, je trouve vachement intelligent ce que fait Eric en ce moment, parce que lors du match de championnat, je ne sais pas si vous vous souvenez, en première mi-temps, il avait été perturbé par le 3-5-2 de Yves-Éric Sertier.
2: Exactement.
4: Et je pense qu'il a réfléchi à se dire comment ne plus être embêté comme on l'avait été en première mi-temps du championnat. Et en fait, il joue quasiment en 4-2-3-1. Il a un peu abandonné son 4-4-2. Il a densifié son milieu de terrain.
2: Comme le disait Georges tout à l'heure.
4: Et donc, ils sont hyper dangereux, avec en plus Laïdine, Toalibou, qui prend la profondeur.
2: Oh là là là là là.
4: Ouais, c'est vraiment super intéressant.
2: S'il n'y a pas enjeu et s'il n'est pas contré, il y a un triplé là.
4: Bon, après, l'enjeu, il existe.
2: L'enjeu existe, voilà. Mais s'il n'y avait pas enjeu et s'il n'était pas contré, il y avait facilement un triplé pour lui.
4: Et puis, il y a Wad Digibel qui met la tête sur la barre aussi.
2: Exactement, hein, exactement.
4: Franchement, ils font une belle première mi-temps.
2: Est-ce que vous pensez qu'en seconde période, ils vont continuer à mettre le pied sur l'accélérateur ou veiller au grain?
4: Je suis pas sûr que ce soit une équipe qui soit capable de se mettre tous derrière et puis après d'attendre.
5: Ouais, ils vont jouer leur jeu.
4: C'est une équipe qui doit jouer parce que c'est sa qualité principale. Et donc, je la vois pas. Alors, peut-être en prenant un peu moins de risques, peut-être en mettant le bloc 4-5 mètres plus bas. Mais je pense que c'est une équipe qui va continuer de jouer.
5: Je pense qu'ils vont être en bloc médian et puis d'essayer de procéder en contre. Ils vont vouloir marquer un second but rapidement pour se mettre à l'abri.
4: Pour se mettre à l'abri parce qu'à 1-0, on est toujours mal assis et jamais à l'abri.
2: On va parler de ce spécial sport, c'est ça, du quotidien, tous les mois. C'est tous les mois.
4: Alors c'est tous les mois, tous les premiers mardis du mois. Oui. Depuis le mois de mars, on fait un supplément où on peut parler d'un petit peu différemment de l'actualité, avec des portraits, avec des interviews, avec des dossiers, ce qu'on n'a pas forcément.
2: Et qu'est-ce qui nous attend ce mardi là dans ce spécial?
4: Il faut savoir que le quotidien fête son 50e anniversaire le 13 septembre 2026, puisque le premier numéro est sorti le 13 septembre 1976. Donc on va faire 50 ans de sport dans le quotidien, mais surtout à La Réunion, à travers les héros, les pionniers.
2: Et ce Radio Freedom, il est 16h30. Le scoop, le sport qui est la chose qui a plus marqué ces 50 dernières années.
4: Ah, je vous le laisse le découvrir.
2: Allez, le scoop pour les auditeurs.
4: Non, mais bien sûr, il y a toute l'histoire autour des Jeux des Îles, puisque la première édition a lieu en 1979. Il y a tous les pionniers dans tous les sports, pas seulement le foot, bien évidemment. Il y a la rivalité, on a fait un article autour de la rivalité entre la Saint-Louisienne et la Saint-Pierroise, la grande rivalité du football réunionnais. Et puis on a fait un sondage sur notre site internet où les internautes ont élu le sportif réunionnais des 50 dernières années.
2: On les laisse découvrir.
4: D'après vous.
5: Moi, je dirais Raymond Tangatier, le coureur à pied, qui courait les marathons pieds nus.
4: Et vous, Jean-Claude?
6: Ah, je réponds pas. J'hésite.
5: Bon. Parce qu'il y en a plein.
4: Ah oui. Et en fait, c'est en se penchant, Georges, en se penchant sur cette histoire, qu'on s'aperçoit qu'est-ce que l'histoire du sport à La Réunion est riche. Qu'est-ce qu'il y a eu comme talent.
5: Que ce soit féminin ou masculin.
4: Tous les sports, masculin ou féminin. Ouais. Et franchement, ce classement sorti du vote des internautes nous prouve effectivement qu'il y a eu beaucoup de talent à La Réunion.
2: Et le soirée, voilà le sujet du baromètre. Les talents réunionnais sportifs, tous les cas. Et le sujet de hier, en tous les cas, sur la une du quotidien, était pas mal aussi.
4: Oui.
2: Voilà, sur les sportifs qui sont critiqués, sur les artistes, les stars montantes qui sont montrés du doigt.
4: À travers Léa Fontaine.
2: On a vu, et moi j'apprends...
4: C'est une honte, c'est un scandale.
2: C'est un scandale. Ça a démarré le week-end d'avant avec Ils sont mis, avec Léa Chouros, que j'embrasse énormément, que je connais. Je trouve que se cacher derrière des écrans et de mettre des idiots, de l'imbécibilité, Moukad de Mounkoma, elle est trop facile, quoi. Elle est trop facile.
0: C'est lâche.
2: Et puis, Mouamita Kazot, les deux pieds, les quatre pieds,
4: Léa Judoka. Vous vous rendez compte, Léa Fontaine, la judoka, pour être numéro un mondial.
5: Exactement. Au même titre que Teddy
4: Riner.
5: Au même titre que Teddy Riner.
4: Elle est au même niveau que Teddy Riner. Voilà. Et on la critique. Mais
0: elle a eu le soutien de Teddy Riner aussi. Teddy Riner s'est exprimé.
4: Exactement.
5: Pour moi, elle représente dignement déjà La Réunion et son sport, parce que elle est judokate, mais elle a pas que ça dans la vie, mais à travers ça elle démontre sa personnalité et surtout elle impose le côté féminin de ce sport, parce que c'est mal vu dans un premier temps, mais c'est très mal jugé par les gens parce que ils ont des a priori et des pensées négatives de ce genre de sport pratiqué par les femmes.
4: Et j'espère quand même que c'est une minorité et que la grande majorité reconnaît l'énorme talent de la Saint-Leuzienne.
2: Et en parlant de Saint-Leuzienne, du côté du judo club de Saint-Leu, il y en a une qui a intégré le STAPO Métropole et qui est partie. Là, les parents sont partis. On va saluer la famille Ludovic, justement. Emmanuel, sa fille qui est partie à l'âge de 16 ans, là, qui est partie, qui intègre. On espère la voir prochainement aux Jeux Olympiques.
4: C'est des vrais sacrifices que
2: font
4: les familles.
2: J'en profite pour saluer à Capondier. Par exemple, à Capondier, le jeune Mathieu, qui est à Duxplit, qui va jouer la Ligue Europe. L'Europa League.
4: Conférence. Ajax Amsterdam. Ouais.
2: Voilà.
4: C'est quand même quelque chose, l'Ajax, pour les amoureux du foot. Triple vainqueur de la Ligue des Champions qui s'appelait
5: pas la Ligue des
4: Champions.
5: On parle pas d'un petit club lambda, on parle de l'Ajax.
4: Vous vous rendez compte, pour quelqu'un qui a appris le foot ici à Saint-Pierre, jouer aujourd'hui contre l'Ajax Amsterdam, c'est quand même assez extraordinaire.
5: Après, on va noter aussi qu'il y a Malard qui va participer à la Coupe du Monde féminine.
4: Tout à fait.
5: D'accord.
4: Eh bien, je vais vous dire quelque chose, Georges. Melvin Malars est dans le top 10 des sportifs et des sportives réunionnais des 50 dernières années.
5: Ok. Voilà.
4: Je vous dis pas quelle place, je vous dis juste, elle est dans le dans le top 10.
5: Je vous sais bien parce que.
7: Alors, moi, je vais vous donner un scoop. Dans le prochain multiplex, si c'est pas le 13 ou le 20, on aura Florent Sinama Pangol qui sera au micro de Radio Freedom.
4: D'accord.
7: Et qu'il embrasse tout le monde. Et il nous écoute chaque week-end, quand il peut. Je crois que ce week-end ou le week-end dernier, il était à Old Trafford. Mm-hmm. Il était à Old Trafford. Il est sur le groupe Canal, que vous connaissez. Et donc, il est surtout sur les matchs de la première ligue. Et il nous écoute grâce à ses parents qui écoutent Radio Freedom. Son papa, qui était un peintre magnifique.
5: S'il est à l'écoute,
4: de la rivière Saint-Louis.
7: Exactement.
5: S'il est à l'écoute, ben, je lui passe le bonjour parce que j'ai eu le occasion, quand il était à l'âge de 9-10 ans, je l'ai entraîné à l'école de foot de Saint-Pierre. On était.
7: Mathieu Carpentier a débuté.
5: J'étais son éducateur à l'école, à l'EMF de Saint-Pierre.
4: Et si vous savez pas quoi faire, je vous conseille le rougail saucisse de sa maman. Franchement, c'est une petite merveille.
7: Je vais l'appeler demain. Allez, c'est reparti ici du côté de Saint-Pierre dans cette demi-finale de Coupe de la Réunion. Est-ce que vous avez une annonce, ma chère Héloïse?
0: Oui, on a une page pub. On se retrouve dans deux petites minutes.
7: Allez-y, on y va.
0: Allez, merci beaucoup.
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0: Merci d'être avec nous. Il est 16h38. C'est parti depuis 2 minutes ici du côté du stade de Michel Volnay. Encore toi, Libou, dans ses œuvres. Heureusement que Madouré était là. L'équipe de l'Excelsior, comme vous l'avez dit, Georges, en tous les cas, ils vont pas mettre le frein. Au contraire, ils vont continuer sur cette belle cadence. C'est parti également du côté de Saint-Paul avec vous, mon cher Stéphane Bellune. Depuis quelques minutes, entre la Tamponnaise et la Saint-Piroise. La Saint-Piroise qui a renversé la Tamponnaise et qui mène 2-1 en l'espace de 3 minutes. Avant, on était dans le money time, on va dire.
1: Oui, on joue ici la 52e minute. Jean-Claude David, et le score est toujours de 1-2 pour cette Saint-Piroise. Saint-Piroise, je pense qu'il va perdre Mitra. Nicolas, il est blessé. Il essaye de tenir actuellement avant l'entrée de Ousseini, mais peut-être de Ousseini, mais il pourra pas, je pense, tenir sa place pour ses 45e autre Jean-Claude David de cette seconde période. Donc là, il y a Otal qui est à terre, Monsieur Ringuin qui a arrêté le match là. Il va reprendre pas une touche. On va faire jouer la touche par Mdouama. Mdouama, est-ce qu'il va faire Monsieur Ringuin Mdouama qui prend de l'élan, qui fait la touche dans la surface de réparation tamponnaise. Et la tamponnaise qui met de la tête, Ndidi qui met la tête dans Matteo Payet qui met la tête, le ballon qui passe juste à côté des buts de Nirina, Jean-Claude David. On joue ici la 54e minute de jeu. La Saint-Piroise qui mène toujours par 2-1.
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0: Salut à Ninique du côté de Saint-Etienne qui nous a texté sur le canal SMS au 06 93 632 910. Allons la GS Saint-Piroise. Attention au tampon. En deuxième mi-temps, c'est une autre équipe. Allez les gars, on garde confiance. On sait comment le tampon il est. Maintenant, il faut juste un peu que le tampon va gagner le ballon d'enculé. C'est Géraldine, team tamponnaise. Coucou à Géraldine. Salut également Gilda du côté de Saint-Pierre qui nous écoute. Coucou également à Papillon du côté de Saint-Joseph, bien branché. Radio Freedom, Mili Balaka, on est parti depuis 4 minutes dans cette rencontre, en tous les cas, est toujours 0-0. On a joué en tamponnier qui est par terre, mais on a vu que cette équipe de l'Excelsior reste sur sa même lignée.
3: Oui, Jean-Claude, mais en tout cas, on n'est pas 0-0. L'Excelsior mène la Saint-Paulois.
0: Un
3: but à zéro pour l'instant. Pour l'instant, le match est arrêté car une faute a été commise sur Damien Ludovic. Fort malheureusement, le match, le tempo est bel et bien donné ici au stade Michel Volnay de Saint-Pierre. Monsieur Bruno Fontaine est en train de demander à l'attaquant de cette équipe de la Saint-Pauloise de sortir de la pelouse car il y a eu l'entrée d'un soigneur sur la pelouse. Donc la règle du football dit lorsqu'il y a un soigneur qui pénètre sur la pelouse, il est dans l'obligation de sortir. Jean-Claude, cette semaine, j'ai eu l'occasion d'aller voir un club vétéran du côté du sud de la Réunion. L'équipe cassée à l'écuille, comme on dit ici à la Réunion. Le club vétéran CHU sud de la Réunion. Je fais un bonjour à son président Kino Mathieu, ainsi à Jimmy Ramaï de Saint-Louis. Georges Bassonville, tu dois connaître Jimmy Ramaï qui a été dans le monde du football du côté de Saint-Louis et actuellement il se trouve dans un club de vétérans. Il donne encore de la voix. C'est une équipe qui est très bien placée dans sa poule, cette équipe de vétérans. Affaire à suivre car ils peuvent devenir champions de la Réunion dans leur poule respective. En tout cas les gars, courage à vous, bon championnat à vous. Espérons que vous terminez champion de votre poule ici cette année dans le championnat du vétéran ici à la Réunion, Georges Bassonville.
4: C'est tout le mal qu'on leur souhaite puisque c'est une des équipes que j'avais entraînées. Ils étaient encore en corporatif, l'hôpital du Sud. Et là, c'est mon ami Silvio Gadou qui entraîne cette équipe vétéran du HDC.
3: Non, pas du tout. Ça a été changé il y a quelques semaines de cela. Figurez-vous que...
0: Allez, bon, c'est fait des mensages alors.
3: Ouais, tout à fait. Ce club vétéran, accrochez votre ceinture lorsque je vais vous dire c'est qui le nouveau entraîneur. Peut-être que vous allez être surpris parce que c'est actuellement le fils de l'ancien président de la Saint-Piroise. Tout à fait, c'est Johan Arayapin qui a pris les manettes et les commandes de cette équipe vétéran du CHU Sud de la Réunion. Je fais aussi un clin d'œil à Charlotte Arayapin qui se reconnaîtra cet après-midi aussi à Lucie Arayapin du côté de Saint-Louis.
4: C'est tout le mal qu'on leur souhaite. souhaite, puisqu'ils avaient une bonne équipe pour pouvoir faire quelque chose depuis quelques années, et c'est peut-être le moment fatidique pour qu'ils arrivent à prendre un titre cette année.
3: Et
4: en même temps, j'aimerais faire un bonjour, un salut à l'équipe vétéran du Sport Plus à Saint-Louis qui mène un peu le bal dans son championnat et qui est détenteur de la Coupe de la Réunion vétéran 42 ans.
3: Ouais, et ça donne de la voix, hein. Les vétérans sont bel et bien présents, même s'ils ne jouent plus en club, dans les divisions. En tout cas, je pense aussi aux jeunes qui jouent au football. Si on regarde bien, le football est infini. On a des jeunes, des moins jeunes, on a les clubs promo, on a les clubs seniors et on a les clubs vétérans. Donc le football, vivre ici à La Réunion et surtout la Ligue Rennaise de football fait en sorte que tout le monde participe. Et c'est ça qui est beau dans le monde du football ici à La Réunion. Revenons ici au stade Michel Volnay, là Saint-Paulois, je ne sais pas si Certier a remonté le bretelle de son équipe, de cette équipe de la Saint-Pauloise. En tout cas, le tempo est donné. Je voudrais aussi saluer les supporters de l'Excelsior du côté de Saint-Joseph, le Sud Sauvage, qui nous écoute. Tout à l'heure, on a salué du côté de Saint-Paul. On sait que du côté de Saint-Joseph, vous êtes bel et bien présents dans ce multiplex, comme tous les dimanches après-midi. Merci à vous. Et merci à vous.
4: Jean-Claude, juste pour répondre à l'auditeur tout à l'heure du tampon, Saint-Pierre mène 2-1, c'est vrai, mais rien n'est fait puisque le tampon, c'est une équipe qui monte en puissance sur la deuxième partie de match, c'est-à-dire sur cette deuxième.
5: Là, on commence ou là ?
4: Je dis pas n'importe quoi, c'est du vécu, les gars. Hein. Et
0: l'entraîneur. La tamponnaise joue mieux en deuxième période.
4: Oui, mais pour connaître réellement l'entraîneur, il prépare son équipe justement pour pouvoir monter en puissance sur la deuxième partie de match, et je pense que ça va le faire.
0: Vous êtes nombreux, nombreuses à nous texter tout au long de cet après-midi sur le canal SMS et le 8 au 06 93 632 910. Maintenant, il faut être patient, bien géré en défense, mettre le troisième but pour la Saint-Péroise pour se mettre à l'abri, car le tampon justement va pousser en deuxième mi-temps pour égaliser. Bonjour le grand jour, j'espère que le tampon réussira, chère équipe de foot, mes sincères amitiés, signé Colette du tampon, allez la Saint-Péroise, c'est signé Jean-Yves Bucler du 78. Voilà, vous êtes nombreux sur le canal SMS.
6: Let's go!

0: Et c'est signé Aziz Bouzid, 55e minute de jeu, Willy Balata.
1: Un ballon récupéré par Pascal Raza, Eric Asati a mis les bouchées doubles. Et c'est au stade Michel Vollier, car les Tangos Saint-Josephois a marqué ce deuxième but. Et c'est au stade Michel Vollier, la défense sapoloise est en train de craquer devant l'attaque de cette équipe de l'Excelsior, Jean-Claude David.
2: Alors là, monsieur Bui n'est pas volé parce qu'elle est bien construite, elle est bien menée. Ils se sont retrouvés contre un 3 à 2, Jean. Oui, c'était mais... facile, c'était comme si c'était à l'entraînement, quoi. Jean-Claude, comme si la PlayStation, quoi. Jean-Claude, tout simplement.
3: Faut pas être étonné, Jean-Claude. On va pas s'étonner puisque on disait avec Flavien Rousseau que Excelsior, c'est pas une équipe qui va aller gérer cette avance d'un but à zéro. Et ils vont faire tout pour pouvoir. Je disais là, juste avant qu'ils partent, qu'ils vont tout faire pour mettre un deuxième. Et ils vont pas tergiverser. Et c'est ce qu'ils font là, au bout de quoi 10 minutes à peine de reprise de cette deuxième partie.
2: Exactement. Car 55e minute de jeu. Et c'est Aziz Bouzid. Hein. Toi, vous pouvez le faire. Mais il a rendu l'appareil à son passeur de tout à l'heure.
1: Ouais, Georges, il faut dire quelque chose très important là cet après-midi. Qu'est-ce qui s'est passé dans cette défense de la Saint-Pauloise? Comment ça fait que Aziz Bouzid, il était tout seul?
2: Il était à la rue.
3: Il a eu des oublis parce que le milieu de terrain n'a pas suivi l'action quand Pascal Razak avait récupéré au milieu. Sur une passe, il a éliminé trois joueurs. Donc c'est normal qu'ils n'ont pas eu le temps de se replacer en défense. Et c'est tout à fait normal que Bouzid se retrouve tout seul dans cette surface.
1: De l'équipe de la Saint-Pauloise. Oh là là là là. L'intervention d'Étienne Lebon. Ici au stade Michel Vollet.
2: Il n'a pas touché. On pensait l'avoir touché.
1: Ouais, parce que on c'était sur son corner. Côté gauche. Il a bien plongé quand même. Il a bien plongé sur cette action. D'accord, voilà. Ok. Oh là là, mais vous étiez bien placé du côté gauche là-bas. En tout cas, la Saint-Pauloise se dit que non, on ne va pas se laisser faire devant cette équipe de l'Excelsior. En tout cas, la preuve en est sur cette action. En tout cas, je peux vous dire cet après-midi, dans cette demi-finale de la Coupe de la Réunion, ici au stade Michel Vollet, on joue au football et c'est ça qu'on veut voir, c'est magnifique. La preuve en est la Saint-Pauloise qui continue dans le camp de cette équipe de l'Excelsior. Ballon qui est centré dans la surface de réparation. Oh là là, dégagement de la défense de l'Excelsior.
2: On va venir vers vous dans quelques instants parce qu'il nous manque des nouvelles de Tampon Saint-Pierre. On va suivre son corner pour voir s'il y a la réduction du score de la Saint-Pauloise, mais c'est bien regroupé dans la défense en tous les cas. Saint-Joseph-Phase, on voit beaucoup de joueurs de Tango devant la ligne de but gardée par Étienne Lebon, Willy Balaka.
1: Ouais, c'est Mathis Lahir qui va tirer ce corner pour cette équipe de l'Excelsior. En tout cas, il attend le coup de sifflet de monsieur Bruno Fontaine de cette équipe de la Saint-Pauloise. La Saint-Pauloise qui tire le coup franc. Ballon dans la surface de réparation. Récupération de l'équipe de la Saint-Pauloise pour Mathis Lahir qui centre au niveau de la limite de la surface de réparation. Il s'enfiltre dans la surface de réparation de cette équipe de l'Excelsior. Une Excelsior qui dégage le ballon.
2: Et on va partir du côté de Stéphane Bellun, du côté de Saint-Paul ou la Saint-Péroise, qui mène 2-1 face à la Tamponaise. Stéphane Bellun.
4: Oui, 63e minute de jeu. Et la Tamponaise qui perd ce ballon. Ah, cela qui met les deux pieds devant. Et l'arbitre de M. Ringuin qui siffle la faute. Mais dommage qu'il a sifflé parce que Étienne Testan qui avait pris ce ballon pour partir. Mais M. Ringuin qui a arrêté le ballon. Il y avait tout à l'heure un coup franc bien préparé par la Tamponaise, Jean-Claude David. Mais dommage que Balzané a frappé ce coup franc très haut de la cage de Nicolas Château. Là, il y a un coup franc, il y a un coup franc pour la Saint-Pierroise. Et tout à l'heure aussi, Jean-Claude David, du temps, au lieu de contrôler ce ballon, il était dans la surface de réparation. Au lieu de contrôler ce ballon vers l'avant pour marquer ce troisième but, le ballon est revenu derrière. Je ne sais pas si c'est un faux rebond ou qu'il a mal contrôlé ce ballon. Mais dommage pour cette Saint-Pierroise qui pouvait mettre ce troisième but, le ballon au fond des filets. Mais Mathieu Fayette, il frappe et qui passe juste à côté des gages de Nirina. Et aussi, comme je te l'avais dit tout à l'heure, le défenseur Saint-Pierrois Nicolas Mitra qui est sorti sur blessure, il a reçu un pied haut dedans ce côté là, donc il était obligé de sortir, il ne pouvait plus poursuivre. C'est 45 minutes de la seconde période, Jean-Claude David, et là c'est Bazané qui essaye de donner à Nedela qui perd ce ballon, la Tambonnaise qui reprend ce ballon par Bador qui met de, avec Angelo qui est dans le milieu de terrain, qui va donner à Asselin qui va ressortir en haut avec le Louricois qui donne sur le côté pour Silla qui va essayer de centrer, non, qui revient, qui perd ce ballon qui sort en touche, ballon qui va faire jouer d'amo pour Tal qui lance loin devant en dos en Nayel Ousseni, et non, c'est un tamponné qui reprend de la tête, Bazané qui met pour Romain Lélec qui met pour Bazané qui va essayer de centrer sans donner sur réservation Angelo, et non, c'est Eresson qui enlève ce ballon, qui redonne à Ndedi qui va tirer, va essayer de mettre ce ballon sur les côtés, mais le défenseur tamponné qui reprend ce ballon. On joue ici là, 65e minute de jeu, Jean-Claude David. La Tamponnaise 1, la Saint-Viroise 2.
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6: Double changement ici du côté de la Saint-Pauloise. On a fait rentrer à Thierry Edmond et Matteo Mandi à la place de.
1: Jean-Claude à la place du numéro 5 Quentin Despéy et le numéro 9 de cette équipe de la Saint-Pauloise. Le temps qu'on.
6: C'est pas Zot Sarah qui est sorti.
1: Hop. Là où on est, c'est un peu compliqué de voir ça là.
6: On va voir le numéro, on vous donnera ça dans quelques instants, ouais. En tous les cas, Zot Sarah, c'est bien lui qui est sorti. C'est Zot Sarah qui est sorti du côté de la Saint-Pauloise. Un corner, si je ne me trompe pas, pour l'équipe de l'Excelsior de Saint-Joseph. On écoutait Stéphane Bellune tout à l'heure. Ça prouve que du côté de Saint-Paul, on a mis du 109, on a mis des attaquants, on a mis des joueurs vifs. On sait que Thierry Edmond peut marquer à tout moment. Il va porter un peu de soutien à son attaque. Et on va voir qu'est-ce que ça va donner.
1: Ouais, je crois que le corner est frappé par Aziz Bouzik du côté droit là-bas dans la surface de réparation. Claquette du pontier de la Saint-Pauloise. Logan Manouré qui envoie le ballon en dehors de sa surface de réparation. Deuxième corner consécutif pour cette équipe de l'Excelsior qui va être encore à nouveau frappé par Aziz Bouzik. Le coup de sifflet donné, le ballon qui part à l'extérieur, donc coup de pied but pour la défense de la Saint-Pauloise. En tout cas, le tempo est bel et bien donné ici au stade Michel Vaunier dans cette demi-finale de la Coupe de la Réunion. Mesdames, messieurs, vous êtes en direct sur la tribune foot, vous êtes en direct sur Freedom, vous êtes en direct au stade Michel Vaunier avec toute l'équipe du multiplex de Mediazone et de Freedom. En tout cas, on vous fait vibrer le football cet après-midi. En tout cas, actuellement, l'Excelsior mène par 2-0 dans cette demi-finale de la Coupe de la Réunion. L'équipe de la Saint-Pauloise ne décroche pas car les remplaçants se font et l'entraîneur Sertier est en train de tout faire pour manœuvrer son équipe pour pouvoir aller chercher une ouverture de score ici au stade Michel Vaunier. Mais fort malheureusement, l'équipe de l'Excelsior maintient le coup. L'équipe de l'Excelsior fait tout pour qu'ils partent cet après-midi pour pouvoir aller rejoindre la finale de cette Coupe de la Réunion. Mais en tout cas, rien n'est joué car le match n'est pas terminé ici au stade Michel Vaunier. Mais le tempo est bel et bien donné ici au stade Michel Vaunier de Saint-Pierre-Jean-Claude David.
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0: dans l'ambiance au maximum cet après-midi sur Radio Freedom et Louise. Ah oui, on vous fait vibrer, hein, des demi-finales exceptionnelles. Hein. Si vous arrivez à l'instant même, l'Excelsior mène 2-0 face à la Saint-Pauloise et la Saint-Piroise mène 2-1 face à la Tampenaise. D'ailleurs, on y va du côté du stade Paul-Julius Bénard avec Stéphane Mulune pour cette rencontre. Stéphane, c'est à vous. Seconde période, 2-1 pour la Saint-Piroise. La Tamponaise, est-ce qu'elle a levé son niveau de jeu? Est-ce qu'il y a eu la magnifique soufflante de Jean-Pierre Batte, comme on le connaît, Jean-Pierre?
1: Oui, je pense qu'il y a eu la soufflante, comme tu dis, mais pour l'instant, il n'arrive pas à égaliser. Et cet après-midi au stade olympique, bon, Julius Bénard. Donc maintenant, la Saint-Piroise qui a fait rentrer, lui, pas, Raga, Axel et Morel, Steven, à la place de Dita et de NDG. Donc voilà, et aussi du côté de la Tamponaise aussi, il y a Silla qui est rentré à la place de Rojo, c'est une surprise quand même. Donc Jean-Pierre Ball, lui, il ne joue pas avec quand un joueur ne tourne pas, il le fait sortir directement et il connaît bien son métier, Jean-Claude David. Là, on joue là, 69e minute de jeu. Ballon pour la Saint-Péroise, Ossény sur le côté gauche. Ossény sur le côté gauche, qui va donner à qui? Qui va redonner à Etienne Testan, pour Ndouama sur le côté droit. Lui qui va rejouer dans le centre avec Mathéo qui donne à Raga. Raga qui rejoue pour Mathéo Payet. Ah, et tac de Badon qui reprend ce ballon, qui met pour Silla, Romain et Lélé qui revient dès hier avec Danny Wilson dans le milieu de terrain pour Asselin qui rejoue sur le côté droit qui pour les Louricourt, Jean-Claude David, si je ne trouve pas les noms. Louricourt qui va. Ah, et monsieur l'arbitre qui s'y fait une faute. Pour la Tamponaise,
0: Jean-Claude David. Le Rilon.
1: On joue ici la 70e minute de jeu. Le score est toujours de 2-1 pour la Saint-Piroise face à la Tamponaise.
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0: Il fallait attendre la 66e minute de jeu pour voir le premier carton jaune de cette rencontre.
3: Eh oui, connaissant Bruno Fontaine, il a pu maintenir ses 22 acteurs depuis la première période. En tout cas, vous savez que nous jouons pour une demi-finale ici au stade Michel Volnier de Saint-Pierre entre la Saint-Pauloise et l'Excelsior. Donc l'équipe de la Saint-Pauloise est en train de tout faire, si je peux dire ainsi, pour faire craquer cette équipe de l'Excelsior. Donc premier avertissement sorti par monsieur Bruno Fontaine sur je pense le numéro 7 de la Saint-Pauloise qui a reçu ce carton. J'ai un doute à faire à suivre. En tout cas, le match
0: plus pour le numéro 4
3: de cette équipe, Alexander, de cette équipe de la Saint-Pauloise qui reçoit son premier biscotte cet après-midi à la 66e minute de jeu. Le tempo est bel et bien présent. Je vous dis à toutes et à tous, là où vous soyez, vous ne ratez rien cet après-midi ici au stade Michel Volnay.
0: Effectivement. 8 jours.
4: Il fait un petit truc, c'est pas la Saint-Pauloise qui prend le carton. C'est Pascal Razak qui commet la seconde faute. L'arbitre ne siffle pas sur la première. Il siffle la deuxième faute commise par Razak.
0: Et pour contestation.
4: Pour une faute réelle qu'il a fait Razak et c'est là qu'il prend le carton. Et c'est pas, il n'y a rien à voir avec un défenseur de la Saint-Pauloise.
0: D'accord. On était sur nos écrans, on l'a pas vu nous.
3: Donc là, si je comprends bien, c'est Pascal Razak qui a récolté la biscotte.
4: Oui, parce qu'il commet la faute. Il y a la première faute qui est commise par le défenseur Saint-Paulois sur l'attaquant de l'Excelsior, mais qui n'est pas sifflé. Le jeu continue. Pascal Razak commet la faute et c'est là qu'il récolte le carton jaune parce que l'arbitre.
3: Pareil, qu'est-ce qu'il vient faire là dans cette surface là, cet endroit là, Pascal Razak, c'est une faute bête si on peut dire ainsi.
4: Il était en train de défendre, hein, son équipe était en train de défendre, il subissait l'action.
3: En tout cas, la Saint-Pauloise donne de la voix ici cet après-midi au stade Michel Volnay. La preuve en est, hein, Pascal Razak était obligé de. Damien Marie est rentré du côté de la Saint-Pauloise. Effectivement, nous allons suivre ce coup franc pour cette équipe de la Saint-Pauloise qui va être frappée par le numéro 7 Malin qui donne le ballon au niveau de la surface de réparation de cette équipe de l'Excelsior. Ballon récupéré par. Toilibou, ouais c'est ça, par Toilibou. Toilibou qui ressort le ballon. Oh là là, quelle faute! Oh là là, quelle faute!
0: Égalisation de la Tamponaise!
5: Badon.
0: Un match fou au stade Paul-Julius Bénard. Les 1500, 1700 spectateurs, on a pour leur argent, mon cher Stéphane Bellune.
1: Oui, exactement. Et Jean-Pierre Bade a donné ce tournis à cette équipe de la Saint-Péroise en faisant rentrer Jean-Michel Fontaine et Adadou et Jean-Michel Fontaine qui ont fait une phase de jeu qui est une passe quasiment quoi à 10. Les Saint-Pérois n'ont pas touché ce ballon qui a ramené un corner qui était tiré et qui surgit pour marquer ce but. Badon, le défenseur, le grand défenseur, l'ancien Saint-Louisien Jean-Claude David. Donc à la 73e minute, il égalise. Le score est de 2 buts partout maintenant. Au jeu ici, 74e minute de jeu, Jean-Claude David.
4: Stéphane.
1: Oui, quoi?
4: Ça voulait dire bon, là il commence.
1: Il commence vraiment.
4: Le résultat c'est quoi là? Égalisation de la
1: température. Ouais, égalisation.
0: Est-ce qu'on peut couper, on peut effacer le numéro de l'auditeur de tout à l'heure, s'il
4: vous plaît, Louise. J'avais dit, non. Stéphane, je t'avais dit, hein.
1: Ouais,
4: ils vont monter en puissance sur la deuxième partie, ils vont égaliser. Qu'est-ce qui se passe?
1: Mais
0: l'auditeur
1: mais...
0: va pas dire, mamie, viens pour moi tout à l'heure, là. Ou c'est suite, mais... nous, là, Jean-Claude.
1: Mais quand il a fait rentrer, Jean-Michel Fontaine et Adadou, oh là là!
4: Il enlève Rojo, mais c'est pas parce que Rojo ne tourne pas. C'est parce qu'il a voulu revenir au score, donc il fait rentrer des atouts offensifs.
1: Ouais, et la preuve avec, comme je t'ai dit, Adadou et Jean-Michel Fontaine, ils ont donné le tournis à cette équipe sabiroise. Et là encore, Jean-Michel Fontaine qui est dans la basanée, qui saute, et le ballon qui passe juste à côté du gardien Nicolas Château, Jean-Claude David. Angelo qui avait ce troisième but, mais il a raté le ballon. Jean-Claude David.
0: Ah là là là là là là, c'est chaud. Deux buts partout entre la Toponaise et la Saint-Piroise. Et ici, c'est les Saint-Paulois, qui mènent les cadences, Willy Balaka.
3: Mène, oui et non, parce que l'Excelsior mène quand même 2-0 face à cette équipe de la Saint-Pauloise. Deuxième biscotte.
0: Quand je dis mène la cadence, c'est le niveau du jeu.
3: Oui, bien sûr. Troisième biscotte distribué à l'instant par monsieur Bruno Fontaine.
0: Agacement de ce numéro 4.
3: Hein. Ouais, en tout cas, ça chauffe.
0: Il a eu vraiment cette fois-ci sa biscotte, le numéro 4.
3: Ouais, je l'ai dit un petit peu trop en avance tout à l'heure, mais là, il a bien reçu ce carton jaune à la 69e minute de jeu. Malard qui gagne un carton jaune. Et là, on est près de la 71e minute de jeu. C'est le numéro 4.
4: Il y a ce diable de Toilibou où ils n'arrivent pas à le prendre. C'est lui qui fait commettre la faute au numéro 4 de la Saint-Pauloise parce qu'il n'arrive pas à le prendre. Et à chaque fois, il est pris de court. Et ça, ce qui devait arriver, hein. Il commet la faute de trop et il prend le carton.
3: Pareil, il faut aussi dire que le numéro 10 de la Saint-Pauloise, Moussa Aou, depuis tout à l'heure, il n'arrête pas de pouvoir engendrer quelques techniques dans le camp de cette équipe de la Excelsior, un gars à surveiller du côté de cette attaque de cette équipe de la Saint-Pauloise. En tout cas, ballon pour Bouzet à la surface de réparation pour Benoît Simon, récupération de la défense de la Saint-Pauloise. Ça joue, ça va et vient de deux côtés. Yoni qui perd le ballon, récupération de Moussa Aou, comme je vous ai dit tout à l'heure. Moussa Aou, oh là là, l'attaque de la Saint-Pauloise qui arrive dans la surface de réparation. La défense de l'Excelsior ne craque pas face aux attaques de la Saint-Pauloise, Georges Bassonville.
4: Oui, mais

0: n'a pas sifflé la fin de cette rencontre, au bout des 90e minute de jeu, les carottes ne sont pas encore cuites pour cette équipe de la Saint-Pauloise. En tout cas, la preuve en est une action de la Saint-Pauloise de la surface de réparation. Sentier d'Étienne Lebon, le portier de l'Excelsior, montre que l'Excelsior est bel et bien présent cet après-midi.
1: Et vous êtes d'accord, elle est présente au niveau du score de 8-0, elle est présente en défense, mais on mis ce deuxième but, on n'a rien vu de l'Excelsior, nous sommes d'accord.
0: Ouais, mais parce que la Saint-Pauloise est en train de changer tactique de jeu, si je peux dire ainsi, notre consultant Georges Bassonville.
2: Non, c'est pas une question de changement de tactique, j'avais dit avec Flavien Rousseau, on l'avait dit à la mi-temps, Jean-Claude, ils sont en position de force, ils vont essayer de mettre un deuxième but, c'est ce qu'ils ont fait, même s'ils n'ont pas eu concrètement le monopole du ballon, mais la situation qui se proposait à eux, c'est de mettre le deuxième but, ils l'ont fait, maintenant ils font de la gestion, ils ne vont pas se livrer, aller attaquer à tout va, ils ont deux buts d'avance, pourquoi aller attaquer à tout va? C'est à la Saint-Pauloise de faire le nécessaire pour revenir au score, et la Saint-Pauloise il le fait parcimonie parce que de temps en temps ils essaient de mettre le pied sur le ballon, et de temps en temps ils jouent des grands ballons et ils le perdent.
0: Ouais, mais pour l'instant, on ne voit plus cette Excelsior de la première période, car, comme tu le dis si bien, Georges Basson,
1: c'est
0: l'Étienne Toile Debout. Pour qui il a donné? Oh là là,
1: c'est mal donné, oui.
0: Oh, quelle salade ici, de cette, l'attaque de l'Excelsior. Ils auraient pu bien construire ce jeu correctement.
1: C'était ni une salade russe, ni une salade niçoise.
0: Ouais, tout à fait, ouais. Je pense à un ami qui se reconnaîtra là-dessus. Oh là là! Quel tir de cette attaque de la Saint-Pauloise! Le ballon qui est détourné, corner pour la Saint-Pauloise, Jean-Claude.
1: Je vais partir, je pense que le soigneur va faire son entrée. On va partir du côté de Stéphane Bellu, de cette rencontre tient tout son haleine. 4 buts dans cette rencontre, Saint-Pauloise, 2 Tamponès, 2 Stéphane Bellu, c'est à vous. Vous êtes au stade de Gilles Benoît, vous n'êtes ni le chat noir ni le chat bleu cet après-midi.
3: 80e minute de jeu, on vient d'assister à un coup franc de Damois qui a fait frissonner tous les supporters saint-pirois. Le ballon est à taper dans le petit filet extérieur, Jean-Claude David. Tout le monde croyait à le troisième but saint-pirois, mais non, c'était en dehors, c'était bien en dehors. Là, coup franc pour la tamponnaise, coup franc Nedelec qui est dans le rond central. Il va jouer avec qui? Sur le côté avec Balzané ou avec Silla? Non, il joue avec Jean-Michel Fontaine de la tête pour essayer Resson qui prend le ballon de la tête. Mais monsieur l'arbitre, monsieur Moussa, qui a levé son drapeau pour dire qu'il y avait une position d'enjeu de Angelo, je pense. Et Nicolas Château qui va dégager. Là, il faut pas, comme dit le maille pas derrière là avec ballon, avec l'armada tamponnée qu'il a mis en place là. On va aller loin devant. On va voir que ça il fait devant Jean-Claude David. Voilà, Nicolas Château qui met le ballon loin devant pour Morel de la tête, mais non, c'est un tamponné qui reprend ce ballon. Étienne Testan, lui qui reprend ce ballon avec, il place au ballon au Seni. Nedelec qui envoie pour Angelo. Angelo qui a Eresson. Angelo, et que dit monsieur l'arbitre? Non, pas de faute. Angelo qui donne à Silla. Silla va-t-il centrer? Non, il revient sur le côté, il saute! Et Damour qui met ce ballon en corner. On joue ici la 21e, la 81e minute de jeu. Le score est toujours de 2 buts partout entre la Tamponnaise et la Saint-Piroise.
1: Attention, le compte peut-être après ce corner loupé de l'Excelsior de Saint-Joseph. Pascal Razak qui monte aux avant-postes en tous les cas. Et le défenseur de la Saint-Pauloise qui s'en sort très très bien. Pas de faute. Attention, il dribble même Mouchmaou. Il se permet de passer la ligne médiane. Et là, c'est Damien Marie qui est pris par le compte. On va partir de l'autre côté de ce défenseur. J'ai pas son numéro, mais il est pas mal. Il rend vraiment service dans sa défense Saint-Pauloise, mon cher Willy Balaka.
0: Ah ouais, tout à fait. Je crois que c'est Mathis Nahir qui est en train de faire le balayage. Un aspirateur.
1: Heureusement qu'il est là.
0: La preuve en est, la pression de Pascal Raza, il n'a pas craqué. La preuve en est, si on regarde, il a dit: Pascal Raza, c'est moi qui commande dans cette défense.
1: Ouais, effectivement, quoi.
2: Il s'est imposé puisque c'est un petit jeune, hein. Il était en promo l'année dernière et là il assure bien la responsabilité d'être défenseur central dans cette défense de la Saint-Pauloise, parce que hormis lui, ça manque quelqu'un à côté de lui, parce qu'il y a un peu de lourdeur dans cette défense, hein, et c'est dû au coup d'assaut de Toilibou qui prend de vitesse à chaque fois cette équipe. Et lui, il fait bien la couverture pour le moment, tant mieux pour lui, hein, mais ils ont déjà pris 2 buts et la différence est peut-être faite à ce niveau-là.
1: Si je ne me trompe pas, Kevin Fortuné également fait son entrée du côté de cette équipe de l'Excelsior.

0: sûr, de Saint-Joseph, hein, à la place de, si je ne me trompe pas, de Bouzid. Non.
1: Non, Bouzid, il est encore de l'autre côté là-bas. En tout cas, Eric Hassati est en train de manœuvrer son équipe pour pouvoir renforcer son attaque, pour pouvoir peut-être aller chercher un troisième but pour mettre cette équipe de l'Excelsior en sécurité. En tout cas, la preuve en est, ballon pour cette équipe de l'Excelsior récupérée par les Saint-Paulois dans le milieu de terrain. La Saint-Pauloise qui est en train de pousser depuis tout à l'heure une équipe de l'Excelsior que s'ils ne sont pas vigilants, ils risquent de craquer, voire même une ouverture du score du côté de la Saint-Pauloise. En tout cas, ici au stade Michel Volnay, ballon pour l'attaquant de cette équipe de la Saint-Pauloise. C'est qui, j'ai du mal à voir là où on est de là-haut, mais en tout cas, corner pour l'équipe de la Saint-Pauloise. Je me permets aussi cet après-midi de saluer Lucas Gontier de la Tribune Foot.
0: L'application qu'il faut avoir sur son téléphone, ouais, parce que vous pouvez suivre bien sûr toutes les actions, les buts, les cartons, les noms des buteurs, et bien sûr écouter Radio Freedom en direct sur cette application.
1: Oui, tout à fait. Je pense, hier j'ai eu l'occasion de voir des enfants qui me parlaient de la Tribune Foot. Je salue Kendira, 16 ans, Tachandra, 4 ans, Wilona, 14 ans, Mehdi, qui a 8 ans.
0: Qui ont déjà l'application.
1: Tout à fait, tout à fait. Ils écoutent le multiplex tous les dimanches après-midi du côté.
0: Et avec le résultat en direct.
1: Et ouais, tout à fait. La preuve en est, il n'y a pas d'âge. Et c'est ça le football. Et on fait vibrer, on vous fait vibrer cet après-midi, cette demi-finale. Même si l'Excelsior mène cette équipe de la Saint-Pauloise. Mais une équipe de la Saint-Pauloise qui ne craque pas encore. Parce que je pense que peut-être, je ne sais pas, mais ils vont peut-être aller chercher un but pour pouvoir revenir au score cet après-midi.
0: Il reste moins de 10 minutes dans ces deux rencontres. 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

0: Merci d'être avec nous. Il est 17h10 à La Réunion. Vous êtes dans le multiplex de Radio Freedom sur les demi-finales de la Coupe de La Réunion. Saint-Pauloise Excelsior, Willy Balaka. Nous sommes au stade Michel Vonnet de Saint-Pierre.
1: Nous jouons depuis la 80e minute de jeu. La Saint-Pauloise 0, l'Excelsior 2.
0: Au stade de Paul-Julius Bénard de Saint-Paul. Tamponnaise, Saint-Pyroise, mon cher Stéphane Bellune.
2: 85e minute de jeu, Tamponnaise 2, Saint-Pyroise 2.
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0: On vous l'a dit, il reste moins de 10 minutes. Si vous voulez tout savoir sur cette demi-finale de Coupe de la Réunion, restez là, on revient dans 2 minutes. On vous dit tout dans le Money Time, juste après la pub.
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0: On a failli assister au troisième but Willy Balaka de ce numéro 3 de l'Excelsior de Saint-Joseph, si je ne me trompe pas.
8: Ouais, Alexis Lefebvre, il a fait un cadeau. Il était en train de danser la samba dans la surface de réparation de cette équipe de la Saint-Pauloise. Mais en tout cas, la Saint-Pauloise a tient bon parce qu'il était seul. Encore une fois, on ne comprend pas comment ça se fait sur un contre-attaque. Il se trouve tout seul comme ça dans la surface de réparation. On croyait, j'allais annoncer ce troisième but de l'Excelsior, mais le gardien de cette équipe de la Saint-Pauloise a été sauvé par son libéro, son défenseur qui a mis la tête dans le ballon et c'est parti vers le corner pour l'Excelsior qui va être frappé par Kevin Fortuné. On attend le coup de sifflet de monsieur Bruno Fontaine et la défense de cette équipe de la Saint-Pauloise qui dégage ce ballon récupéré par Kevin Fortuné pour cette équipe de l'Excelsior. Touche pour l'Excelsior du côté gauche du portier Madouré. En tout cas, l'Excelsior en train de pousser depuis tout à l'heure. Nous jouons ici depuis la 84e minute de jeu. L'Excelsior mène toujours 2-0 face à cette équipe de la Saint-Pauloise.
0: Stéphane Bellin, on s'approche de la fin de la seconde période, de la fin du temps réglementaire chez vous.
9: Oui, 89e minute de jeu, le score est toujours de buts partout. J'allais crier tout à l'heure le troisième but tamponné, mais l'attaquant Angelo qui a mis la tête était passé juste à côté des buts de Nicolas Château. Donc j'ai refermé mon micro Jean-Claude David. Et ballon pour la tamponnaise, mais Eresson qui met ce ballon en touche. Touche pour la tamponnaise. Alexis Sialache en bas qui va faire cette touche. Avec Bertrand Bador. Bertrand Bador, lui, rejoue avec Siala Chamba. Siala Chamba va-t-il jouer devant? Oui, en direction d'Angelo. Angelo qui joue une touche de balle pour Sila. Sila qui revient avec Nedelec. Nedelec sur le côté qui attend une solution, qui revient avec Siala Chamba. Siala Chamba avec Adadou qui donne directement envers Angelo. Mais Eresson, est-ce qu'il va prendre ce ballon? Oui, il prend ce ballon. Et Angelo qui reprend ce ballon aussi. Ah, grosse dispute pour ce ballon. Matteo Payet qui va donner à Outal. Outal pour la Saint-Pirroise. Et pour Saint-Pierre toujours. Mais la tamponnaise qui peut récupérer ce ballon. Sila sur le côté gauche qui va essayer de centrer. Non, il revient pour qui? Il revient, il garde toujours ce ballon. Il... stade, il va essayer de repasser Tientestan, mais Tientestan qui a le dessus, qui prend ce ballon qui va sortir en touche juste là. 90e minute de jeu, Jean-Claude David, le score du joueur de 2-0 partout ici au stade olympique de Saint-Paul.
0: Vous avez fait une heureuse, hein, c'est Géraldine de la team Tampon, l'a dit Goutanou, nous arrive pour le troisième but. Voilà, les supporters du Tampon sont là, sont prêts à l'écoute de Radio Freedom cet après-midi. Ça nous fait énormément plaisir, comme beaucoup de supporters et beaucoup de fans de football. Mouchbaou de l'autre côté, pour la Saint-Pauloise, mon cher Willy Balaka.
8: Et ouais, comme je vous ai dit depuis tout à l'heure, Mouchbaou qui est en train de s'infiltrer dans le camp de l'Excelsior depuis tout à l'heure. Il donne le tempo, il donne de la voix, mais la défense de l'Excelsior ne craque pas. La preuve en est, contre-attaque de l'Excelsior au milieu de terrain.
0: Ballon, on est 5 contre 4.
8: 5 contre 4, c'est Galena, il s'enfile dans sa fin d'opération.
0: Oh, ça passe à côté.
8: Oh là là, récupération de Bouzic là à l'instant. Oh là là, sortie de but. L'Excelsior aurait pu marquer un troisième but là.
0: Il fallait plus collectif, Georges. Là, il fallait plus collectif.
4: Il fait le bon truc, sauf qu'il rate son centre. Il fait le bon débordement et tout sur cette contre-attaque, mais c'est un geste technique qu'il rate et ce qui fait que le ballon sort en dehors du champ de jeu. C'est dommage parce qu'ils étaient à 4 contre 2 et ils auraient pu marquer le troisième but.
0: Stéphane Bellune, on est entré dans le Money Time chez vous. Hein, 2 buts partout, la Tamponaise et la Saint-Piroise.
9: Oui, 92e minute de jeu. J'ai pas vu combien Monsieur Ringa a donné sur ses doigts pour le temps qui reste. Mais on est à 92e minute. Ballon pour la Saint-Piroise. La Saint-Piroise qui avait une occasion bien de rentrer dans cette surface de réparation. Mais il s'est emmêlé les pinceaux. Steven Morel, je ne vais pas dire comme d'habitude, mais c'est comme si souvent. Ballon pour Seigny avec Nedela qui reprend ce ballon et Matteo Payet qui met ce ballon en touche. Touche qui va se presser pour faire Nedelec envers Angelo. Angelo pour Nedelec. Nedelec va-t-il centrer? Oui, pour Michel Fontaine et non Eresson qui peut dégager avec Otal. Otal pour Moshidou, mais la Saint-Piroise et M. Ringuin qui siffle à coup franc. Très intéressant. À au moins 35 mètres début de Nicolas Château dans l'axe, Jean-Claude David. Maintenant, est-ce qu'on peut attendre que va se frapper ce coup franc? Je ne sais pas. Etienne Tessant qui laisse le ballon dans ses mains. On va revenir au jeu. 93e minute de jeu, Jean-Claude David. Et le score est toujours de 2 buts partout entre la Tamponaise et la Saint-Piroise.
0: Alors, s'il fait 2-2, il y a 2 fois 15 minutes. Coup de canard, les noirs.
9: On a pris l'autorisation pour prendre la case trop tard, moi, on connaît.
0: Il crache à terre, c'est ça?
9: Ben, il crache à terre. Ah, d'ici, si la 5 ou un coup de fouette.
4: Ah, aussi, moi, l'autorisation maritale.
0: Fais pas ça, moi, Mounsa. Dis pas son nom. Willy Balaka, oui.
8: Jean-Claude, on joue ici depuis la 88e minute de jeu au stade Michel.
6: Il y a un drôle de bruit.
8: Je vais dire quelque chose.
6: Attendez, avec le micro, il y a un drôle de bruit. Il y a un bizarre, on dirait de la pluie.
0: Ben non, il n'y a rien. Allez-y, Willy.
8: On joue depuis la 89e minute de jeu ici au stade Michel Vollet. Est-ce que je peux dire que les carottes sont cuites pour la Saint-Pauloise pour cette demi-finale de la Coupe de la Réunion? En tout cas, cet après-midi, la Saint-Pauloise n'a pas craqué. Il a déterminé un jeu exceptionnel, mais la Saint-Pauloise a dû essayer de pouvoir jouer contre ce leader en division 1 ici à la Réunion. L'Excelsior n'a pas craqué car on joue depuis la 89e minute de jeu ici au stade Michel Vonnet. Je peux dire que je pense que les carottes sont cuites pour la Saint-Pauloise ici. Je voudrais saluer Frédéric Caton du côté de Grandbois à Saint-Pierre qui lui
0: fidèle,
8: aussi.
0: Fidèle, je suis fidèle.
8: Ouais, tout à fait, tous les dimanches après-midi, mon ami Frédéric Caton, là où tu sois, je sais que tu es en train de nous écouter du côté de Saint-Pierre là-bas. En tout cas, je t'annonce que l'Excelsior mène ici au stade Michel Vonnet. Nous jouons depuis la 90e minute de jeu, l'Excelsior 2, la Saint-Pauloise 0.
0: On va saluer Gilda du Sud qui nous écoute également, qui suit la route, qui nous dit bon après-midi et bonne écoute à toute l'équipe de Radio Freedom. Et allez, les cigognes. Merci de vos messages au 06 93 632 910.
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0: Ah là là là là là là, cette demi-finale qui tient toute seule à l'aile, c'est la Saint-Pauloise, mais ce petit but pour réduire le score, c'est une autre rencontre. Damien Marie qui fait son show, en tous les cas, attention de l'autre côté, Mouchbao qui va pouvoir centrer dans la surface de réparation. Aucun joueur de la Saint-Pauloise, on est au 20 mètres, on va essayer de frapper, on va essayer de trouver un joueur, en tous les cas, on défend très très bien du côté de l'extension de Saint-Joseph, et on va pouvoir se dégager. Non, on n'y arrive pas, on a sifflé une main, mais elle est Saint-Polo, elle est Saint-Paulois en tous les cas, et donc le ballon va revenir pour les joueurs de Saint-Joseph. L'Excelsior mène 2-0, on va rester avec vous Stéphane Mélune pour la fin de votre rencontre, parce que c'est 2 buts partout dans cette rencontre.
9: Oui, 95e, 96e minute de jeu, oui, et qu'on est, je crois, oui, est-ce que c'est un corner ou une touche Balzani qui va, oui, c'est un corner, il va passer son ballon sur l'arc du chèque du point de corner. Il y avait une tentative encore d'Angelo tout à l'heure, mais Nicolas Chateau qui a pas sorti le ballon, qui passait juste à côté. Là, et Monsieur Ringuin qui dit à Balzani d'attendre un instant pour aller voir Michel Fontaine et Steven Morel. Les deux sont grands, ils se tirent un et l'autre. Donc Monsieur Ringuin va donner ses dernières consignes. Balzani, lui, qui est prêt à frapper cette dernière chance pour la Tamponnaise. Est-ce que la Tamponnaise va mettre ce troisième but à la 86e minute? On va l'œil qui sente la tête. Ah non, les Saint-Pierrois qui se dégagent. Otal qui repart de l'avant, mais il est seul. Il repart de l'avant pour Osseni. Osseni qui ne peut pas prendre ce ballon. Ce sera Loricourt qui va prendre ce ballon, qui va remettre à Wilson, qui met pour Jean-Michel Fontaine, qui met de la tête aussi. Et Damour qui redégage ce ballon. On joue ici la 97e minute de jeu, Jean-Claude David, et le score est toujours de 2-0 entre cette Tamponnaise et la Saint-Pierroise.
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0: Là, on peut dire, hein, ça sent bon pour les Saints, pour l'Excelsior de Saint-Joseph. Ça sent très très bon en tous les cas. Hein. Ça sent bien cette finale de Coupe de la Réunion début octobre.
8: Ouais, on peut dire ainsi, Jean-Claude, parce que la Saint-Pauloise, depuis tout à l'heure, en train d'essayer de pouvoir chercher un but, mais la défense de l'Excelsior ne craque pas. Le week-end dernier, je disais que l'Excelsior aurait dû mettre les gilets pare-balles face à Saint-Paul.
9: Terminé à Saint-Paul.
8: Et là, cet après-midi, l'Excelsior a bel et bien maintenu son jeu face à cette équipe de la Saint-Pauloise. Ici, au stade Michel Volnay, nous jouons encore depuis la 92e minute de jeu, la Saint-Pauloise 0, l'Excelsior 2.
0: On va débriefer chez vous en tous les cas avant de partir dans les prolongations, mon cher Stéphane Mélune. 2-0. La Tamponnaise qui revient grâce à Mador à la 73e. On rappelle que c'est Ronan Lendelec qui avait ouvert le score à la 38e. Otal qui égalise pour la Saint-Pauloise à la 39e. Dutard pour la Saint-Pauloise donne l'avantage 2-1. Et c'est Mador à la 73e qui égalise. Donc 2-0. On va partir sur 2x15 minutes, si je ne me trompe pas. Stéphane Mélune.
9: Jean-Claude David, c'est étonnant le règlement, parce que l'année dernière, je crois que c'était... pénalty, séance de pénalty après les 90 minutes, bien sûr, en temps égalité. Donc là, si c'est 2x15 minutes, c'est un autre règlement encore. Donc voilà. Oui, Monsieur Ringuin, lui, qui a sifflé cette fin de rencontre. Et j'attends, si vraiment Willy a raison de dire que c'est 2x15 minutes ou des séances de pénalty, mais je pense que c'est 2x15 minutes, je plonge Jean-Claude David, parce que Monsieur Didier Ringuin lui a encore de se préparer pour ces 2x15 minutes.
0: Alors Jean me disait que c'est la Coupe de France. Attention, toi Libou de la surface de réparation, tout seul face à 4 joueurs de la Saint-Pauloise, mais qui n'arrive pas à s'infiltrer tranquillement pour partir faire ce duel face à face, face à Madouré. La Saint-Pauloise qui va repartir. Georges Massonvu qui me disait que sur la Coupe de France, le règlement est identique à celui de la métropole. Pas de prolongation. Mais sur la Coupe de la Réunion, elle est spécifique à la Ligue réunionnaise de football, qui arrivée au demi-finale, il y a les 2x15 minutes, comme le disait tout à l'heure Willy Balaka.
4: Exact.
0: Donc voilà, on va rester. Oui. Comme c'est le temps de se préparer pour les 2x15 minutes chez vous, on va terminer cette rencontre ici où l'Excelsior mène toujours par 2-0, Willy Balaka.
8: Ouais, l'Excelsior mène cette équipe de la Saint-Pauloise. Il faut dire les choses cet après-midi à l'instant. L'Excelsior va rejoindre la finale de la Coupe de la Réunion. Il suffit juste d'attendre le coup de sifflet final de l'homme en noir de cet après-midi, monsieur Bruno Fontaine qui fait durer le suspense ici au stade Michel Volney. En tout cas, le public Saint-Josephois donne de la voix dans les tribunes, mais monsieur Bruno Fontaine ne donne pas le coup de sifflet final. Ballon pour Étienne Lebon dans sa surface de réparation pour un coup de pied de but. Il dégage, récupération de cette la défense de cette équipe de la Saint-Pauloise. La Saint-Pauloise en deuxième période a montré un jeu différent que la première période. Coup de sifflet de monsieur Bruno Fontaine pour un coup franc à 40 mètres des buts d'Étienne Lebon ici au stade Michel Volney. On va suivre ce coup franc le temps que monsieur Bruno Fontaine mette les murs à distance réglementaire. Il regarde sa montre, il fait encore durer le suspense. Il va falloir reculer de 9,15 m environ dans la loi du jeu cet après-midi. Donc monsieur Bruno Fontaine en train de placer le mur de la défense de l'Excelsior. Le ballon qui va, le coup franc qui va être tiré par Malin, là où je me trouve à l'instant. Malin qui prend son élan, Malin qui tire le coup franc, et le coup franc s'envole derrière les cages d'Étienne Lebon. Donc je peux vous dire que les carottes sont bel et bien cuites pour cette équipe de la Saint-Pauloise ici au stade Michel Volney en ce dimanche après-midi pour cette demi-finale de la Coupe de la Réunion. Monsieur Bruno Fontaine qui regarde le délégué de ligue de ce match, il regarde ses assesseurs, il met son sifflet à la bouche. Fini, l'Excelsior est en finale de la Coupe de la Réunion cet après-midi au stade Michel Volney. Jean-Claude David,
0: effectivement, ils n'ont pas volé cette finale. En tous les cas, ils ont mis les buts comme il fallait. 21e par toi Libou et à la 55e par Bouzid, début assassin comme on dit en tous les cas, et dans le jeu et bien comme il faut. Jean de Bassonville,
4: oui, ben je t'avais dit que cette équipe était bien organisée. Vous parlez de recrutement au début, Jean-Claude, j'avais dit que leur recrutement n'était pas basé uniquement pour arriver sur une finale de coupe, mais sur un recrutement basé sur tout le long de l'année où il y a les trois compétitions à jouer. Et la preuve en est, c'est qu'ils sont bien structurés et ils ont bien remplacé ceux qui sont partis, l'Excelsior. Et après, on tient un coup de chapeau à Eric Assati qui fait un boulot formidable avec son équipe. Tactiquement, franchement, il est très fort parce que il arrive à faire jouer son équipe comme il le souhaite lui et non pas s'adapter en fonction de l'équipe qui se trouve en face de lui. Donc pour moi, je tiens un coup de chapeau à cette équipe de l'Excelsior, en particulier à Eric Assati qui fait un travail formidable avec ses joueurs. Et ses joueurs sont très réceptifs, hein, parce que si on n'est pas réceptif à ce que l'entraîneur demande, on n'arrive pas à faire ce genre de prestations.
8: Le coaching d'Eric Assati était un peu différent des rencontres qu'il met tous les week-ends, son équipe sur les pelouses de la Réunion dans le championnat. Georges Bassonville, ben, la preuve en est, la Saint-Pauloise a souffert de cette phase de jeu et de la technique de mise en place d'Eric Assati ici au stade Michel Volney cet après-midi.
4: Tu as raison, en fin de compte, le football c'est comme un jeu d'échecs. Si vous savez jouer aux échecs, vous savez, il faut prendre la tour ou bien éliminer la dame ou bien le roi. Donc l'objectif c'est de mettre en échec l'équipe adverse, et c'est ce que fait très bien le coach de l'Excelsior avec son équipe qui est, comme je le disais précédemment, ils sont vraiment à l'écoute parce que ils sont très disciplinés. Il y a de la rigueur, c'est sûr, mais il y a vraiment une très grosse discipline pour pouvoir mettre en place et appliquer ce que le coach demande, parce que c'est pas évident de défendre comme ils le font. Et surtout ils sont là l'un pour l'autre. Il y a une couverture habituelle de chaque joueur dans chaque zone, et ça il faut franchement une très bonne discipline, sinon on le fait pas.
8: Ouais, à retenir aussi cet après-midi dans cette demi-finale ici au stade Michel Volney, un arbitrage qui a été exceptionnel. Lorsque nous jouons au football, il n'y a pas eu de violence. La Saint-Pauloise n'a pas démérité non plus cet après-midi. Ils sont venus, ils se sont déplacés dans l'ouest de la Réunion pour venir dans le sud de la Réunion. Le sud de la Réunion appartient à l'Excelsior, car l'Excelsior réside dans le sud sauvage. Oui, cet après-midi, ça a été respecté, Jean-Claude.
4: Oui, tu as raison, sauf que l'Excelsior était un cran supérieur à la Saint-Pauloise. Le résultat ne reflète que la physionomie du match.
0: Ouais. Leader du championnat, finaliste de la Coupe de la Réunion. Réunion. Elle va jouer le sixième tour de la Coupe de France contre cette même équipe de la Saint-Pauloise le 25 ou le 26 octobre prochain. Le moral est bon là, juste avant le championnat la semaine prochaine, parce qu'il y a la 19e journée qui arrive. Hein. On vous donne le déplacement de l'Excelsior, messieurs. On vous dit qu'ils reviendront ici même à la Saint-Pierre, ici même au stade Michel Vaunier. Ce sera le gros choc, le gros derby Saint-Pierroise-Excelsior. Saint-Pauloise va sauter de la C au 3 bassins FC. FC La Ville accueille la Tamponaise. La Saint-Louisienne, avec son nouveau président, accueille les FC Dominicaines. Python Saint-Louis, Bagatelle, US Bénédictine, Jeanne d'Arc, Gers Saint-Rosaine, Saint-Denis FC. Tous les matchs seront à couteau tiré, en bas comme en haut, en tous les cas. Stéphane Mélune, on aura l'occasion de reparler de ce championnat d'ici quelques instants. Stéphane Mélune, on va venir vers vous, parce que est-ce que c'est reparti chez vous?
9: Oui, c'est parti depuis 1 minute 40 pour ces prolongations, ces premiers 15 minutes de prolongation, Jean-Claude David. Là, Mathéo Payet avec le ballon qui donne à Nahiel Hosseini. Nahiel Hosseini qui va essayer de passer sur la chambre, mais non, il n'arrive pas. Monsieur Ringuin qui siffle une faute pour la Saint-Pierroise, Jean-Claude David. On est bien d'accord qu'on fait les 30 minutes ensemble et les séances de pénalty s'il y a lieu.
0: On va repartir, il n'y a pas de souci, on va y aller technique. Ne vous inquiétez pas, vous n'allez pas rester seul. On va nous atteigner demain.
9: Ouais.
0: Que demain. Non, mais, d'accord.
9: Parce que c'est pas facile, hein. Donc,
0: on reviendra de temps en temps, de toute façon. Et Louise aussi est là.
6: Oui, je suis là. Et on fait une courte pub, les gars, avant de reprendre.
9: Après, elle est timide, elle n'est pas comme Wendy ou Prisca, elle est timide. Donc voilà, c'est pour ça.
6: Bon. Non, je suis pas timide, enfin. Pas totalement.
0: Ne crois pas ça. Allez. Tu vois comment elle rigole, ne crois pas ça.
6: Non. Allez les gars, je vous dis à tout de suite.
0: Voilà, on revient juste après ça. Restez avec nous, juste pour l'information, à 17h32, que vous êtes dans les prolongations 2x15 entre la Tamponaise et la Saint-Pierroise, 2 buts partout dans le temps réglementaire, et que l'Excel sera battue, elle, la Saint-Pauloise, 2-0. 17h33, bonne fin d'après-midi sur Radio Freedom.
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0: Merci d'être avec nous. Nous sommes dans les prolongations de fois 15 minutes entre la Toponaise et la Saint-Piroise. Deux buts partout. Stéphane Bellin, on nous laisse pas tout seul. Notre consultant Jean de Massonville, Willy Balaka qui est également présent, et la charmante Héloïse à l'antenne. Et bien sûr, nos auditeurs sur le canal SMS au 06 93 632 910. Vous pouvez nous texter, bien sûr, en tous les cas. Allez-y, Stéphane Bellin, c'est à vous.
1: Oui. On joue ici la sixième minute de ces 15 premières minutes. Jean-Claude David et la Toponaise qui a eu une très belle occasion. Le ballon qui s'effraie, qui a écrasé sur le poteau de Nicolas Château. Et lui, il a pu reprendre ce ballon après. C'était une excellente occasion pour la Toponaise de mettre ce troisième but. Mais heureusement que Nicolas Château a pu récupérer ce ballon. Ballon coup franc pour la Toponaise. Nedelec qui va mettre pour loin pour aussi. Sila sur côté gauche, mais Mathéo Payet qui met la tête. Jean-Michel Fontaine qui récupère ce ballon. Et pour Bado, pour qui? Pour Saint-Pierrois, pour Étienne Testan dans le milieu, qui passe sur la Chamba. Et la touche pour la Saint-Pierrois, Jean-Claude David. Et là, Étienne Testan qui est blessé. Il est blessé, il est sur le terrain. Monsieur l'arbitre Didier Ringuin, lui aussi, il est pas mal cet après-midi. Hein. Bon, l'arbitre, trio arbitral, très bien.
0: Comme ça a été le cas cet après-midi également.
1: Oui.
0: Parce que quand c'est bon, il faut dire que c'est bon, parce que généralement on a souvent l'occasion de dire quand c'est pas bon. Et quand c'est bon, il faut saluer le trio arbitral.
2: Ouais, tout à fait. La preuve en est cet après-midi, monsieur Bruno Fontaine.
0: Et ses acolytes ont bien assuré.
2: Avec ses assesseurs cet après-midi ici au stade Michel Vollier. Vous savez, Jean-Claude, lorsqu'un match commence et débute, il n'y a pas eu de violence. L'arbitre de la rencontre, le directeur de loi du jeu, il n'est pas pour rien. Car ça va maintenir les 22 acteurs dans une demi-finale comme celle-ci, souvent.
0: Et avec, des joueurs qui ont des tempéraments différents là-dessus.
2: Tout à fait. La preuve en est, quand je vous ai dit dans la présentation, Bruno Fontaine va distribuer des biscottes cet après-midi pour faire ramener les joueurs à la raison.
0: Il a mis au minimum 4, non ?
2: Oui, tout à fait. Ouais. Donc cela a ramené, a refroidi l'ensemble de ces 22 acteurs ici au stade Michel Vollier. En tout cas, on a bel et bien vibré un super demi-finale ici au stade Michel Vollier de Saint-Pierre entre cette équipe de la Saint-Pauloise et l'équipe de l'Excelsior, deux équipes qui sont venues, qui se sont déplacées avec leurs supporters et supportrices respectives comme tous les week-ends. L'ambiance était bel et bien présente, l'ambiance était au top ici au stade Michel Vollier. Merci à Georges Bassonville d'avoir été à mes côtés cet après-midi. Je voudrais aussi saluer...
0: Ça pas tout de suite là hein.
2: Ah non, pas du tout. Mais
0: pas Stéphane Bellin, parce qu'il faut tenir Stéphane Bellin, nous laisser son main, tirer son pied.
2: Ben j'en profite pour saluer nos auditeurs, nos auditrices qui nous écoutent comme chaque week-end. Je salue à Pierrick Silva du côté de Bois d'Olive, un très très grand sportif connu ici à Saint-Pierre dans les Sentiers. Je sais qu'il est fan du football, il nous écoute tous les dimanches après-midi. Je te salue mon ami, je salue aussi tonton Bernard Kino de Saint-Louis. Il est là.
0: Et comme vous parlez de la Ligue tout à l'heure, je veux saluer Jean-Hugues Valmy, qui est à la Ligue de football, qui écoute Radio Freedom, qui nous envoie des informations de la R2. Et vous savez, Héloïse, il nous écoute depuis la Thaïlande. Il nous a dit même bonsoir, parce qu'il fait déjà nuit déjà là-bas. C'est pour vous dire.
2: Jean-Claude, j'en profite aussi de dire un grand merci à un grand supporter de l'Excelsior, monsieur Sinama. Il est agent de sécurité du côté de Saint-Joseph. La dernière fois, tu nous parlais avec Wendy d'un cabri massalé. Ben lui, figure-toi, il m'a invité à manger un bon cabri massalé. On va attendre le tien. Non, depuis la semaine dernière. C'est pour ça que je lui remercie en lui disant que son petit cabri massalé était excellent. Même hier après-midi aussi, j'ai encore mangé du cabri massalé.
0: Était bon.
2: Il manque que le tien, Jean-Claude.
3: Attention, on devient chef pour rien cette année.
2: Ah non, pas du tout.
3: Cette équipe me paraît chef.
0: Vous n'avez pas invité Héloïse. Héloïse, viens manger cabri massalé avec nous. Hein.
4: Miel pas trop cabri massalé.
0: Ah,
4: Bichic, mais adore Bichic. Ah, d'accord. Là oui, là où cause mon langage.
0: Bichic congelé. Alors, tu ne veux donc cabri massalé en boîte.
4: Ah, ben, il préfère largement Bichic congelé, hein. Allô?
0: Ok, d'accord. Oui, on est là.
4: Il y a eu un blanc, j'ai peur. Congelé.
0: D'accord. Stéphane Bellin, allez, c'est à vous.
1: Congelé les pas. Bon, ça, des mémanges. Oui, Jean-Claude, non?
4: On a 100 euros pour acheter le kilo, Stéphane?
1: Ah, non, des fois, les gratuites.
4: Ah oui, bien sûr. Oh là là. Et Nafra, y a pas un d'entre vous là qui fait partie d'une association de pêcheurs de Bichic ou je sais pas quoi là?
0: Mais il est là, c'est sur le Bassonville.
4: Ah, bah voilà.
1: Ah, il pêche pas, il trappe ça dans la rivière Saint-Louis là-bas,
3: il la pêche est ouverte là, et Louise, comme vraiment ma propose dans un carré.
4: Ok, bah allez, bon alors. Hey,
0: Georges, là, t'es plutôt sacré d'île, hein?
4: Oui!
0: Non, ben, ma propose.
3: Personnellement, je m'y engage. Moi, je dis, ben, comme Héloïse, c'était la première à demander sur Freedom ce qu'il y a.
0: Ah, ça fait déjà loup, nous, là.
3: Mi donne à Héloïse un carré de bichet.
0: Oh là là,
4: oh là, trop cool. Ah, ben, bisous, jaloux, comme il dit.
2: Héloïse, lui dit, Balaka, une question. Quel est ton carré préféré?
4: Ouh là là, carré préféré.
1: C'est comme Wendy, dis pas, hein. Si c'est comme Wendy là, dis pas parce que
4: mon carré préféré. Ah et franchement difficile à choisir. Hein. Allez, on va partir sur le classique carré poulet. Allez.
0: Ah la carré poulet. Ok, ben c'est bien, c'est pas mal. Allez, on revient. Stéphane Bellino revient juste après ça.
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0: mi-temps, Aziz Bouzid en tous les cas. 2-0, l'Excelsior est en finale de la Coupe de la Réunion. Nous sommes dans les prolongations Tamponaise Saint-Piroise. Il reste à peu près 4 à 5 minutes dans cette première période de cette prolongation, mon cher Stéphane Bellune.
1: Et on joue la 12e minute dans ces premières prolongations. Jean-Claude David, c'était chaud devant les buts de Nirina avec un Raga qui a repris ce ballon d'une volée. Mais Nirina, des deux points, a mis ce ballon.

0: Otal qui va aller sur ce côté gauche, mais Jean-Michel Fontaine fait cette faute, oui, il a faute, il fait la faute sur Otal. Monsieur Didier Ringuin, lui, Jean-Claude David, qu'il a plus de 50 ans, parce que je connais très bien, ben pour un arbitre qui a plus de 50 ans, ben il arbitre encore très bien, et avec ben, tous les voyages qu'il a fait, toutes ses saisons bien expérimentées, donc c'est pour ça aujourd'hui que je pense qu'il est sur cette demi-finale là, il faut bien emmener ces deux équipes, la Tamponnaise et la Saint-Pierroise. Coup franc d'Otal. Otal va mettre ce coup franc dans la surface de réparation. Tête de Badon qui Nayel Ossini qui reprend ce ballon du gauche qui le sent dans et un défenseur tamponné qui met le ballon pour Sila pour bon Angelo qui va retrouver qui Moachidou qui compte ce ballon. Jeu d'amour qui donne à Matteo Payet qui donne à Otal sur ce côté de qui donne à Raga va-t-il sentir, oui il sent pour Steven Morel dans la surface de réparation et Nirina qui récupère ce ballon tranquillement devant Steven Morel. Jean-Claude David, il y avait une faute de sûr Bertrand Badin. On joue ici la 14e minute de jeu. Jean-Claude David, le score est toujours de 2 buts partout et on est dans les prolongations.
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2: Georges Bassonville.
3: Est-ce que, vu qu'on a un petit peu de temps, Jean-Claude, est-ce que c'est possible qu'on parle un petit peu du championnat de Régional 2?
2: Oui.
3: Et les prétendants à accesseur pour la Régional 2 qui sont en Régional 3? Parce que, on a, par exemple, je voudrais attirer l'attention sur l'équipe du MAC qui fait une remontée spectaculaire, qui est actuellement deuxième derrière la Sainte-Marienne. Et qui est pas très loin, qui est à 8 points de la Sainte-Marienne, qui joue encore.
2: Qui est passé devant la Ravine Blanche.
3: Oui, il est tout seul, le deuxième, l'équipe des MAC. Et cette équipe peut jouer encore le titre à la Sainte-Marienne.
2: Il peut jouer le titre et il peut jouer surtout les barrages.
3: Exactement.
2: Et si elle gagne les barrages, en sachant que la Saint-Louis a pris la tête de sa poule, le 13, il y aura un certain AOF entre deux à Saint-Louis.
3: Exact.
2: Donc ça, le titre va se jouer là-dessus.
3: C'est sûr, c'est ce match-là. Ce sera le match où le tournant de la saison se passera là pour cette équipe de l'AF Saint-Louis et de l'entre-deux. D'ailleurs, que tu connais bien le président et
2: qu'on le salue d'ailleurs.
3: Qui nous a invités à ce match-là, qui se déroulera le 13, quoi.
2: Le 12, ils sont en train de faire le maximum pour faire le 13 de manière qu'ils soient en direct sur Radio Freedom.
3: Exactement. Et donc, j'aimerais attirer l'attention sur cette équipe-là, hein, des MAC et une équipe aussi qui est
2: la Bretagne.
3: Non, qui est en train de monter en crescendo et qui arrive de la Détroit, c'est la Charles de Foucault, qui est actuellement troisième de sa poule, à un point de la place de barragiste, c'est-à-dire deuxième. D'accord? Et donc, attirer l'attention sur ces équipes qui arrivent.
2: Ça veut dire que l'année prochaine, on pourrait avoir des équipes mythiques en première division.
3: Exactement, parce que la Charles de Foucault, c'est une équipe emblématique de la Réunion et il y en a qui vont se reconnaître.
2: Et je pense que dans le spécial foot de mardi, ils sont dedans.
3: J'espère. Et il y en a qui vont se reconnaître à travers ce que je dis par rapport à la Charles de Foucault, dont l'entraîneur qui est Martino Marenguet, c'est un très bon ami à moi. On était ensemble à Piton-Saint-Leu. Et il y a des joueurs que je connais aussi dans cette équipe de la Charles de Foucault. Donc ils se reconnaîtront. Et il y a des vrais passionnés.
2: Et grand monde l'entend dire comment avant les tiers-matchs de Charles de Foucault, il fallait être bon. Hein.
3: Bon, ben c'est toujours le cas. Et il y a des vrai passionné de foot dans cette équipe de la Charles de Foucault. Il y a beaucoup d'anciens qui ont joué à la Charles de Foucault qui sont autour de cette équipe de la Charles de Foucault. C'est dû à un remaniement de cette équipe par Martino Marenguet qui a vraiment mis l'accent sur le côté quartier de la Saline où il y a de très très bons joueurs, hein, d'ailleurs c'est pour ça qu'ils se retrouvent là et je voulais attirer l'attention là-dessus. Voilà Jean-Claude pour ça et j'aimerais toucher un mot sur cette Régional 3 où il y a des équipes qui vont prétendre à la montée telles que le Plat, telles que Pierrefonds. Mais Pierrefonds, il me semble qu'ils ont un petit problème administratif. Plutôt côté terrain où ils ont pas mal de soucis avec les jeunes. Donc il y a cette équipe de Pierrefonds qui vient d'être ouvrir là, il n'y a même pas un an ou deux ans, qui risque de retrouver la Régional 2.
2: L'année prochaine.
3: Voilà, d'accord. Donc voilà Jean-Claude.
4: Georges, si je te comprends bien là, c'est dangereux ce que tu viens de dire, puisque l'année prochaine, on peut voir trois équipes de la Saint-Louisienne
3: oui,
4: en première division.
3: Oui.
4: ça va être exceptionnel.
3: En tout cas,
0: pourquoi trois? Dieu, non, une pas qu'au trois.
3: Ben, peut-être que la Saint-Louisienne restera, on ne sait pas.
4: Ah oui,
3: ah oui, il est tellement chauviniste.
2: Je ne fais pas de commentaires.
3: Alors, pour te rejoindre, Willy, effectivement, tu as raison. Parce que cette équipe de l'AF, là, elle a plus ou moins pris une option. Mm-hmm. Le dénouement final se jouera contre le match de l'entre-deux. Mais cette équipe des MAC, elle a toutes ses chances pour pouvoir dire qu'elle serait barragiste ou voir aller titiller la Sainte-Marienne pour la place de champion. Tu vois, et la Saint-Louisienne, comme j'avais dit, Jean-Claude, tu m'avais dit pertinemment que non, tu verras, non. C'est en haut comme en bas, comme je t'avais dit pour le Saint-Denis FC, que rien n'est mort. Ouais. Rien n'est fait parce
2: qu'elle reçoit la Dominicaine la semaine prochaine. Exactement. La Dominicaine n'a plus rien à jouer.
3: Exact.
2: C'est l'occasion jamais de gagner.
3: Exact.
2: Mais il fallait gagner la semaine dernière à Bagan.
3: Mais le football,
2: c'est ça
3: pas
2: aussi, Jean-Jean.
3: Alors, le football n'est pas une science exacte.
2: Je sais.
3: D'accord.
2: Mais son championnat, c'est Bagatelle, Dominicaine. C'est l'USB, c'est Python Saint-Leu.
3: Je te comprends tout à fait. Mais tu sais, quand tu prévois en football, tu t'organises de toutes les manières possibles. Tu prends les précautions sur tout. Tu sais pas que tu vas avoir une pouille dans ton match. Et donc c'est ce qui se passe à Saint-Louis parce qu'ils font une belle rencontre devant l'Excelsior, mais ils n'arrivent pas à gérer le côté où l'équipe qui est plus ou moins à son niveau prend le dessus. C'est naturel parce que tu te surpasses contre un adversaire plus fort, mais quand c'est de même envergure que toi, tu as tendance à plus ou moins te déconcentrer sur ce que tu avais fait auparavant et tu retombes dans tes travers, c'est-à-dire que tu deviens fébrile, et c'est ce qui se passait à Saint-Légène contre la Bagatelle.
2: Belle déduction.
4: Georges, j'ai une question. Bon, on est parti.
2: Est-ce que la question peut arriver juste savoir si c'est terminé la première période des prolongations, oui, Stéphane Bellin?
0: Ah non, pas du tout. Là, on est à la 20e minute de jeu. Et avec M. Ringuin, c'est mal parti, Jean-Claude David, lui, parce que quand il a blessé, lui, non, il a raison pour lui. Hein.
2: Parce qu'il m'explique, on n'a pas envie de gardien le stade Saint-Épée, faire ma
0: vie. L'amico n'est pas comme on s'en
2: fait. Voilà, le match s'est terminé et il n'y a plus personne dans les gradins. Il y a des confrères à nous qui sont en train de débrancher la caméra. Et il n'y a que trois boules et dans le cabine de presse. C'est tout.
0: L'amico n'est pas, fais de l'auto, mais il ne connaît pas comment on s'en fait.
2: Bon, c'est ma prix.
4: Hey, Georges, une question là, par exemple. Bon, on n'est pas arrivé à là. Hein, on est en train de parler comme ça du côté de Saint-Louis, le F, les BAC et la Saint-Louisienne actuellement. Mais demain, si ces trois équipes arrivent dans le championnat de division, oui, hein, comment, où ils vont jouer, sur quelle pelouse ils vont jouer, quelle va être l'organisation du côté de Saint-Louis?
2: Il y a ça, et m'y pose une deuxième question, moi.
3: Oui.
2: D'accord, peut-être le Saint-Louisien. Oui. Ou est-ce qu'on sent ma question venir?
3: Oui,
2: d'accord. Quelle sera la subvention?
4: Aussi,
3: oui,
4: aussi.
3: Alors, dans un premier temps, pour répondre à Willy, après je te répondrai, Jean-Claude, en ce qui concerne la planification des rencontres au stade Michel...
2: Théophile-Loire.
0: Terminé pour les premières 15 minutes, Jean-Claude.
3: On va pouvoir faire en sorte qu'il y a un match quand il reçoit, si jamais il y a deux équipes qui vont recevoir le week-end, il y en a un qui jouera samedi après-midi et l'autre qui jouera dimanche après-midi.
4: Waouh, affaire à suivre.
3: Ça s'est fait là cette année. Il y a Python Saint-Louis qui a joué contre Saint-Louis le samedi après-midi. On y était d'ailleurs.
2: Effectivement.
3: Bon,
2: c'était un événement spécial. Voilà. C'était le 13 juillet.
3: C'est comme ça, ils pourront le gérer, puisqu'à Saint-Louis, le stade de Théophile Waro va être repris très bientôt en travaux. Mais les travaux ne sont pas encore démarrés. Donc la seule manière de le gérer,
2: c'est jouer un match samedi soir.
3: Samedi après-midi, parce que samedi soir, il n'y a pas de lumière à Saint-Louis. Donc ce serait l'idéal de faire jouer samedi après-midi. Pourquoi pas? Puisque on peut jouer à dimanche à 13h pour la promo. Et pourquoi on ne jouerait pas samedi après-midi à 13h pour la promo?
4: Georges, je vais rajouter un petit grain de sel. Que devient l'équipe de la Rivière Sport?
3: Mais justement, ils sont bien placés. Ils étaient super bien placés, justement, à coude à coude avec les MAC. Mm-hmm. Mais les MAC a pris le dessus dernièrement dans le derby.
2: Les MAC ont gagné
3: devant la Rivière Sport. C'est ce qui fait que le MAC se détache de la Rivière Sport. Et voilà pourquoi. Mais si la Rivière Sport aurait gagné, ils étaient au coude à coude.
4: Okay.
3: Et là, dernièrement. Et ils ont pas mal de très bons joueurs Saint-Louisien, issu de la Saint-Louisienne.
2: Kevin Andras n'a pas signé plutôt à la Ravine Blanche?
3: Non, il a signé au MAC.
2: Il a signé au MAC,
3: d'accord. Donc, c'est ce qui a apporté une plus-value à cette équipe des MAC. Et il y a de très bons jeunes qui étaient à la Saint-Louisienne qui se retrouvent au MAC à l'heure actuelle. Et après, on signalera aussi le bon travail de Jean-Marc Payette, qui est entraîneur des MAC, et de Monsieur Mani, qui est le président. On lui passe un petit coucou. Et de dire aussi que la Rivière Sport...
2: Il n'est plus président, Monsieur Mani. Hein.
3: Non, mais il est toujours au club.
2: D'accord.
3: C'est toujours lui qui fait gérer le club, hein, même s'il n'est plus président. Et on passera aussi le bonjour à notre ami Giovanni Lanclume, dit Choco, qui qui est entraîneur de la Rivière Sport, d'accord, qui fait un excellent travail pour une première en Régional 2 en tant qu'entraîneur.
2: Entraîneur.
3: Voilà. Et faut lui tirer un coup de chapeau parce que c'est pas évident la première année de devenir entraîneur de la Régional 2 parce que c'est une poule où c'est une division où il y a beaucoup d'agressivité. Mmh. Ça parle pas trop tactique, mais ça parle beaucoup d'agressivité et d'efficacité défensive et offensive. D'accord. Donc chapeau à Giovanni Choco pour le travail qu'il fait à l'heure actuelle avec la Rivière Sport. Et à signaler que la Saint-Louisienne, les gars, la Saint-Louisienne n'est pas morte. Hein, elle est toujours dans
5: le coup. Ah non, on n'a jamais dit ça. Elle est toujours
3: elle est toujours dans le coup pour pouvoir se maintenir.
5: Voilà. Parce qu'il y a des matchs à confrontation directe entre les équipes de bas de tableau, en tous les cas. Et les équipes en haut, comme l'Excelsior qui est venu se casser les dents du côté de Saint-Louis, il peut le faire, l'Excelsior, parce qu'il est en finale de la Coupe de la Réunion. Ils sont peut-être un peu sur l'euphorie. La semaine prochaine, ils viennent ici en confrontation directe face au quatrième qui est la Saint-Pierrois. Exact. Donc le championnat est encore long, comme les matchs de coupe.
3: Exactement. Et d'ailleurs, la Saint-Louisienne, son championnat, il va commencer.

0: qu'il reste 8 journées, je crois. 8 journées, et ça, dans ces 8 journées-là, ils vont jouer contre la ville, Piton-Saint-Leu, la ville, l'autre, Sainte-Rose, l'USB. Tu vois, c'est là qu'il va se sauver. Et je te dis aujourd'hui, les gens vont m'entendre à l'antenne, je te dis que la Salésienne va se sauver.
1: Donc si la Salésienne se sauve, les MAC montent et la F monte, ce sera pas mal, ce sera une première.
2: Affaire à suivre dans la commune de Saint-Louis.
1: On vient vers vous, Stéphane Bellin, juste après ça.
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1: Idriss a dit, Georges, trop fort, merci en tous les cas. Ah là là là là là là là. Georges, bonne condition physique qu'on entraîne tous les jours. On joue sur un autre stade de Saint-Denis, on a fait il y a 3 ans. On joue sur un autre stade comme à Saint-Denis, comme on a fait il y a 3 ans, nous dit Georges. Voilà. Peut-être des stades vont être homologués.
0: Bien sûr.
1: Il y a 3 équipes qui montent afin de pouvoir les recevoir.
0: On n'a pas le choix parce que, excuse-moi, Jean-Claude, en termes d'infrastructure à Saint-Louis, on est en reconstruction de toutes les infrastructures sportives telles que les stades de foot. Et le principal, c'est le stade Théophile Waro, qui est vétuste, on ne va pas se cacher. Il faut vraiment tout refaire à Saint-Louis en termes de vestiaire, de tribune, et voire même d'éclairage. Et il y a le terrain de la Rivière Sport, qui n'est pas un terrain qui n'est pas homologué. Il va être homologué si jamais il y a une équipe qui monte. J'ai oublié ce stade-là, parce que c'est un terrain qui peut être joué les matchs.
1: Et comme il fait bon du côté de la rivière Saint-Louis, la pelouse est agréable. Voilà. Stéphane Bellune, est-ce que c'est reparti chez vous?
4: Oui, on joue ici la 3e minute de jeu deuxième.
1: Pas tout seul, vous l'avez vu, nous pas tout seul.
4: Il marque un
1: peu. On trouve des sujets pour vous.
4: Oui, mais pour moi, pour les auditeurs aussi, pas que pour moi.
1: On va saluer nos amis qui nous écoutent depuis le Guillaume, bien branché à Radio Freedom, sans saluer Idriss et toute sa famille qui nous écoute en tous les cas. Fred Valéamy, la dialogue comment, inquiète pas, barreux, reste ouvert.
4: Et Jean-Claude, ou dis pas merci, madame la maire, donc madame la maire Saint-Louis, ou dis pas merci.
1: Bien, mais merci.
4: Parce que c'était la 3 équipes Saint-Louis, les terrains, les neufs, les bons noms. Merci, madame la maire.
0: Tu soulèves un truc bien, c'est bien, mais... Stéphane, parce que je te rejoins là-dessus. On va peut-être te dire merci à madame la maire, il n'y a pas de souci. En termes de subvention, comme tu disais, Jean-Claude.
1: Mais il faudra vraiment travailler là-dessus.
0: Mais c'est pas
1: elle mettra les moyens.
0: Bien sûr, mais c'est pas ça qui fera la différence, parce que. C'est pas en termes de subvention communale qu'on va essayer de vivre ou survivre. La subvention communale elle-même, c'est une complémentaire. Enfin, c'est une rente d'argent complémentaire à ton club peut produire. C'est-à-dire, si tu vends ton club correctement, tu peux avoir des sponsors, tu peux avoir des entrées d'argent. Mais la subvention communale n'est pas le tout. Il faut pas se baser uniquement sur la subvention communale parce que on se fout dedans si on compte que là-dessus.
2: Mais du côté de Saint-Louis, si ma mémoire est bonne, celle qui s'occupe du service des sports, c'est Gaël Mouniapakou. Ouais, donc, c'est quelqu'un qui est bien ancré ici à La Réunion, dans le monde du football. Elle aime le sport. Je pense qu'elle va tout faire pour
1: pouvoir accompagner. C'est l'entraîneuse féminine en plus. Ouais, hein.
0: Elle est responsable, elle est adjointe au sport. Hein, mais c'est pas elle qui va décider des attributions de subventions pour les associations, quelles qu'elles soient à Saint-Louis. Elle suggérera des subventions demandées par les clubs, et elle suggérera au maire, et c'est à madame la maire qui décidera le montant attribué, parce que c'est de l'argent public, les gars. Il faut pas oublier qu'on utilise de l'argent contribuable quand on donne des subventions au club, quel que soit le club, hein, qu'on parle de natation, athlétisme, cyclisme, balle, etc. C'est de l'argent du contribuable.
1: Même du badminton.
0: Exactement. et pour finir, Jean-Claude, j'aimerais finir là-dessus en disant que à Saint-Louis, c'est une ville de sport, et Gaël Mouniama, elle fait un très bon travail. Moi, j'ai parlé de son frère dernièrement, qui est Pierre-Éric Mouniama-Coupon, qui est en métropole dans une structure pro. Hein. Je ne sais pas s'il a signé pro, mais en tout cas, à un moment, il était stagiaire pro. Maintenant, je ne sais pas, j'aimerais avoir des nouvelles de ce marmaille-là, parce que c'est un marmaille la cour de Saint-Louis, mais qui fait partie des jeunes qu'on parlait dernièrement.
1: Comme Mathieu Carpentier.
0: Exact.
1: Même s'il est d'origine de Saint-Louis, et il habite à Saint-Louis maintenant.
0: Voilà.
1: De Saint-Pierre, pardon, qui habite à Saint-Louis maintenant.
0: Et il y a pas mal de jeunes qui sont partis dernièrement. Il y en a un au Havre, un à Lorient, et l'autre là, à Caen ou un truc comme ça. On aimerait en savoir plus, parce que on parlait d'ouverture sur l'extérieur pour pour nos jeunes, quels sont les atouts et les outils emmenés pour pouvoir faire en sorte que nos jeunes partent à l'extérieur. Il y a beaucoup d'outils qui sont utilisés par la Ligue de la Réunion ici à Saint-Louis, dont la mise en place d'une compétition qui va emmener nos jeunes à jouer la Coupe Gambardella. C'est une ouverture vers l'extérieur.
1: Et il y aura des scouts pour les surveiller.
0: Exactement. Et là, on peut dire qu'il y aura des vues sur les...
1: Quand je dis des scouts, pardon, messieurs, dames, voilà. Dans le jargon, non, ce sont des recruteurs.
5: Vite pour la tamponner.
6: La tamponneuse qui prend une option pour la finale dans cette seconde période de ces prolongations. Stéphane Bellune. Oh là là. Je pense à nos auditeurs et nos auditrices qui nous ont texté. Et l'auditeur, Héloïse. Ouais. Mais prépare mon mouchoir pour essuyer mon nez. Mais prépare mon mouchoir pour essuyer mon nez.
5: Et c'est le numéro 12, Vaetile Gomme, qui a mis
6: encore
5: ce troisième but.
6: Lui. Ouais, ouais.
5: Zanetti a récupéré tous ces jeunes là, Saint-Louis Genin, parce que s'ils en avaient tous ces jeunes là, ben ils auraient été très très forts comme avant, Georges Bassonville, Zati rappelle, quand ils en avaient les Badon, les Mounoussami, ouais, tout ouais. Ça, la Saint-Louis Genin, ils faisaient plier toute la Coupe de France, la Coupe de la Réunion, et même le championnat. Donc voilà. Exact, et là, c'est Vaetile Gomme, à la 7e minute des deuxième période de prolongation, qui met ce troisième but, qui fait un festival dans la défense sévéroise, et qui a du son pied gauche abattu Nicolas Château, et là il reçoit aussi sa petite biscotte, parce que il a enlevé son maillot, et monsieur Ringuin, lui, en tant que 5 ans, il ne rate pas ça, avec l'expérience qu'il a, Jean-Claude David, aussi, ici, la 8e minute de jeu, et la tamponneuse qui mène pas 3-2, face à la sévéroise.
0: Pour te rejoindre, Stéphane, tu as tout à fait raison de dire ça. J'aimerais juste conclure sur ce que tu disais. La tamponneuse qui reprend les devants, c'est pas anodin, parce qu'ils étaient en train de monter depuis l'égalisation. Et jusqu'à ce que le match se termine, Jean-Claude, on avait dit, on s'est dit, moi je t'ai dit qu'il y aura une finale.
1: Tamponne, c'est le sort. Merci. On s'est dit de la voiture en off.
2: Ouais,
1: voilà.
2: Tout à fait, ouais. Je m'en souviens très très bien de ça, Georges, effectivement.
1: À partir du moment où.
5: Georges, moi besoin de 10 000 euros là, qui n'a pas fait la peu moins là.
1: Alors, donnez-moi la minute de jeu, mon cher Stéphane Bellu. Nous, la tamponneuse mène 3-2 dans ses prolongations.
5: Et là, on est à la 8e minute. C'est la 7e minute des. Voilà. Donc, Maman recommence tout mon chrono par rapport que moi l'a pas arrêté à les 15 premières minutes. Oui, donc, c'est pour ça que moi l'a recommencé.
1: Ok, il n'y a pas de souci. 122e minute de jeu, reste 8 minutes pour la Saint-Péroise et revenir dans ce score et partir à la séance de pénalty. Ah là là, c'est la douche froide. Je vais relire les textos. Il y a des textos qui sont arrivés et qui est pas mal. Il y a Ninique de la métropole qui dit comme ça. Pour sauver la Saint-Louisienne, les gars, n'est pas compliqué. Il faut que tous les adversaires, ils jouent au même maillot de l'Excelsior. Parce que c'est la seule équipe qui a tenu l'Excelsior en match nul, oui,
5: aller et retour.
1: Et le retour, oui, effectivement.
0: C'est une bonne boutade, mais ça se passe pas comme ça.
1: Voilà, effectivement. Donc on pourrait avoir une finale tamponnaise Excelsior qui se profile. Je vous dis bien, on parle au conditionnel, Willy Balaka.
2: Oui, tout à fait. Mais vous vous rendez compte là, si on a Excelsior, tampon, finale de la Coupe de la Réunion. Excelsior, tampon. Finale, Coupe de
5: France. C'est pas n'importe quoi, hein. Bon. Ah, moi, je suis pas d'accord là-dessus.
1: Et imaginons qu'on ait un duel de championnat parce qu'ils sont ex aequo, si je me trompe pas.
2: Tampon, Excelsior, Stéphane Bellune. Quel est ton commentaire là-dessus, mon ami?
5: Ah, dis pas n'importe quoi. M'y connaissez, fait confiance aux anges, mais attends, mais je pense attends le 25 ami... octobre.
1: Attendez, moi, je pense à mon ami Frédéric Giraud, qui est en train actuellement. Je pense qu'il doit prendre des doses de médicaments.
2: Salut, Frédéric Giraud, mon ami.
0: Écoutez, la pharmacie, Frédéric.
5: Salut dans la pharmacie, pharmacie de la petite poêle des châteaux là oui.
2: J'en profite aussi pour saluer notre ami Guinoël Palma du côté de la
1: Je le salue,
2: Cabri,
1: je le salue.
2: Fidèle auditeur, auditrice du multiplex le dimanche après-midi.
1: Quand on dit la famille Palma, vous pensez à quoi? Vous pensez à l'ancienne discothèque, je veux le citer, ouais. Il n'existe plus, on a tous dansé là-dedans. Des auditeurs de Freedom le rappellent, c'était le refuge.
2: Le refuge, voilà. L'ambiance était au top du côté de la
1: Et je salue Tichu Berni qui fait partie de l'équipe des soirées, ouais, des soirées de radio. Radio Freedom en tous les cas, entre autres, et Camille Aton également, ouais, qui était un excellent speaker.
0: Un DJ Mike et Akatoto.
2: Voilà. Mike qui nous a quitté, non? Je crois que c'est Mike.
1: Lui qui était à l'Apollo. Pas l'Apollo, il était à la soucoupe volante.
2: Ah, ok, tout à fait, ouais.
4: Non, c'est l'autre Mike. C'est l'autre Mike. Vous parlez où là?

0: Chrono, est-ce que Monsieur Ringuin, lui, reste qu'à minute, ça m'étonnerait. Il va faire jouer ça jusqu'à 18, 19 minutes. Ben là, il a enclenché son chrono. Donc, ça sera pas avant 20 minutes pour finir. Coup franc pour la tamponnaise, loin devant. Bon, après, pour
1: Michel les lumières dans notre cabine, s'il vous plaît, messieurs.
2: Ouais, au stade Michel Volney, nous, on est sans lumière. Je sais pas comment on va faire pour sentir tout à l'heure, Jean-Claude, en tout cas. On verra.
3: Mais Stéphane, tu sais très bien que quand le tampon il mène, pour avoir vécu avec l'entraîneur actuel,
0: vécu où ça?
3: À Saint-Louis l'année dernière.
1: Oh, la part habite avec.
3: J'étais pas en ménage avec lui, rassure-toi Stéphane.
0: Oui, non, mais on comprend.
3: Oui. C'est une plaisanterie. Mais pour te dire que quand il marque un but comme ça, et surtout quand il reste à peine 5 minutes, je vois mal la Saint-Péroise revenir.
0: Oui, mais après les Jean-Pierre les font dans ses techniques et tactiques et tout ça. Donc
1: il a les mots qu'il faut, Jean-Pierre Bade.
0: Et il a les joueurs qu'il faut. Moi, je pense franchement cette année, que la tamponnaise pourrait faire un triplé. Je vais pas dire qu'ils vont faire un triplé. Je dis, je pense qu'ils font.
1: Sans citer le travail de Georgie l'année dernière, qui a été repris également par le nouveau président, mais il y a certains également, hein, Gérard Govadamal qui est derrière.
3: Il faut dire aussi qui
1: a porté son expérience, lui qui était du côté de Saint-Pierre également.
3: En tout cas, c'est lui qui a tout fait depuis le début de saison. Hein.
1: Depuis le début de saison,
3: bah oui.
1: Pour apporter à Jean-Pierre Bade le menu qu'il faut en tous les cas, les ingrédients, les outils qu'il faut pour que cette équipe de la Tamponnaise soit là aujourd'hui, à quelques minutes d'une finale de la Coupe de la Réunion, à quelques matchs d'être champion en tous les cas, et encore un match pour jouer la finale de la Coupe de France.
3: Exactement, Jean-Claude, pour un retour au niveau des affaires footballistiques de M. Govindamal.
1: Il le fait en grande pompe.
3: Il faut le souligner, il faut lui tirer un coup de chapeau puisqu'il revient vraiment dans le foot réunionnais et par la grande pompe.
1: Et c'est grâce à lui si le niveau aussi monte aussi. C'est grâce à la tamponnaise parce que quand la tamponnaise recrute une dizaine de joueurs, que font les autres équipes? Quand on s'appelle la Saint-Péroise, l'Excelsior, la Saint-Pauloise ou encore le Saint-Denis FC, on va recruter à l'extérieur, on va recruter des jeunes, on va piocher des bons joueurs à droite et à gauche pour être au niveau. C'est pour ça qu'on est championnat peut-être, on le dit, à deux vitesses, d'accord.
3: Et à noter aussi que je ne souhaite pas que Saint-Pierre, ils vont être en difficulté, les gars, parce qu'ils perdent aujourd'hui et ça risque de faire pas mal de grabuge dans les têtes.
1: Au moral,
3: je ne parle pas au niveau de ce qu'ils dirigent, je parle des joueurs. Peut-être que ça va les toucher, puisque leur objectif.
1: Ça va les piquer de leur orgueil, et la semaine prochaine, devant l'Excelsior, ils vont nous sortir un match.
3: Peut-être pas, parce qu'ils avaient à cœur d'être en finale. Ça se voyait, c'est ce qu'ils recherchaient. Emmenés par un Claude Lovitz que je connais très bien, ils étaient préparés pour jouer cette finale.
0: Mais aujourd'hui, c'est pas Claude Lovitz qui parle, c'est ça le problème. Ils ont trois entraîneurs et c'est pas Claude Lovitz qui parle, c'est Monsieur Aki qui est dessus quasiment la ligne de touche qui est en train de parler. Donc, qui parle, on ne sait pas.
3: Bon, il y a déjà ça, et donc je me demande comment ça se fait, puisque Saint-Pierre, quand on est parti sur le dernier match, Jean-Claude,
1: c'était Lovitz. Exactement.
0: Aujourd'hui, c'est pas lui, bien sûr. Donc voilà.
2: Et
0: aujourd'hui, c'est
2: une équipe aussi à suivre dans le championnat, c'est le Saint-Denis FC.
3: Qui remonte, là, j'avais dit ça à Jean-Claude. Saint-Denis FC, s'il fait.
1: Je m'avoue vaincu.
3: Non, Jean-Claude, c'est tout à fait normal, tu vas défendre ton point de vue. Mais ils font une continuité, je t'avais dit, c'est Saint-Denis FC. Fait une série de trois matchs gagnants, ils reviendront dans la course au titre.
2: Jean-Claude, cet après-midi, on était en direct ici au stade Michel Volney pour cette demi-finale de la Coupe de la Réunion. On a vu la victoire de l'Excelsior face à l'équipe de la Saint-Pauloise.
1: Alors, on a des textos qui arrivent, qui nous arrivent de partout. Ça fait réagir.
2: Allez, vas-y.
1: Il y en a Kataï de Limoges, monsieur Kataï, fidèle de Radio Freedom et qui adore le multiplex. Il dit, pour qu'on finit, les gars, quand il donne déjà la finale, allez la Saint-Piroise. Colette qui dit bravo la tamponnaise pour le moment en tous les cas. N'oublie pas téléphone supporter tampon là, Jean-Claude David, hein, parce que t'es bien pour moi, ça m'y plaisante pas. Hey, j'en ai un mouchoir s'il vous plaît, j'en ai un mouchoir.
3: On est bon.
1: Mais mon nez coule pas. Allez, goûte à nous, tampon, prends notre temps, mais nous aime faire durer le plaisir. Les top, Géraldine, la team tampon. Géraldine adore faire durer le plaisir. Je dis ça, je dis rien.
3: C'est pas un coup en pause.
0: Ah, mais tu pas rien, ouais.
1: Et Louise, c'est pas
0: dire.
2: Et Jean-Claude, j'en profite pour souhaiter un bon retour à tous les spectateurs, à tous les spectateurs
1: qui nous écoutent dans cette fin de rencontre,
2: et qui étaient là cet après-midi ici au stade Michel Volney, les gens du côté du Sud Sauvage, du côté de l'Excel.

0: question.
1: Avec le sourire aux lèvres.
0: Tout à fait. Et les gens qui se dirigent vers l'ouest de la Réunion, du côté de Saint-Paul.
1: Ils sont partis même dans le malgré avec la défaite, mais dans la joie, les supporters.
0: Ouais. Soyez prudents sur la route cet après-midi.
2: La bonne de Mont-Saint-Joseph, il dit, la coque à lui, à soi, la mona.
0: Avec l'accent.
1: Non, mais le musicien
3: c'est
1: ça, Louis,
3: comment
1: il dit ça?
3: La coque à lui. Vas-y, répète un coup la phrase.
2: La dit la coque à lui, à soi, là, la fout à lui une coque.
3: Ah, ben là, la coque à lui, à soi, là, la fout à lui une coque.
1: Et Louis, c'est un petit diable où,
2: ça? Oh, ben derrière.
3: Oui.
2: Oui, à lui. À lui. Alors, va-t-il un homme qui donne l'avantage à la tamponnaise? Il reste combien de minutes? À votre coup, pas celui de faire un gars.
4: Ah, oui, non, mais il faut pas comparer. Moi, on est... Ah, c'est terminé, Jean-Claude David. Donc, victoire de la tamponnaise. La tamponnaise qui a son billet pour cette finale de la Coupe de la Réunion. Et la tamponnaise, je veux dire, qu'il a sa place pour jouer aujourd'hui, peut-être chez ces trois tableaux, avant d'aborder cette finale de la Coupe de la Réunion. Les buts étaient marqués pour la tamponnaise par Bertrand Badon à la 73e minute. Nedelec à la 38e, Ventilagom à la 122e, contre le début de la Saint-Pierroise de Dutard à la 42e et de Otal à la 38e, Jean-Claude David. Donc, sur ce match de la victoire de la Tamponnaise,
1: oui. Vous avez raison, Stéphane, ce sera une finale.
4: Oui.
1: Ça sort en politique.
4: Oui. Pour la Coupe de la Réunion. Le reste, on verra après.
1: Hein, on reste sur la Coupe de la Réunion.
4: Là, Dieu, tu es pas chèvre avant de vendre la peau pour faire en bois.
1: Mais aujourd'hui, bon le chèvre est bon.
2: Allez, Héloïse, on va faire un rappel des scores. Oui, Willy.
0: Ouais, rappel des scores pour cet après-midi.
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2: Vous étiez avec moi, Willy Balaka, Excelsior, Saint-Pauloise, Excelsior, plutôt.
0: Ouais, victoire de l'Excelsior au Stade Michel Voynet pour cette demi-finale de la Coupe de la Réunion. But marqué à la 31e minute de jeu par Toilibou. Deuxième but marqué à la 55e minute de jeu par Aziz Bouzik. L'Excelsior décroche son ticket pour la finale de la Coupe de la Réunion. Ici même, cet après-midi, au
2: Stéphane Bellune, tamponnaise, oui. Saint-Pierroise.
4: Oui, victoire de la tamponnaise ici, Jean-Claude David. Les buts ont été marqués pour la tamponnaise. Aujourd'hui, par Bertrand Badon, la 73e minute de jeu. Romain Nedelec à la 38e minute de jeu. Et à 122e pour le troisième but, Vaitilagom. Pour les buts de la Saint-Pierroise, c'est Dutard et Otal. Donc la tamponnaise, comme je te l'ai dit, vient de prendre leur billet pour la finale. Donc ce sera une finale Excelsior tamponnaise. Je ne sais pas où, peut-être à Saint-Denis, peut-être à Saint-Paul, on verra bien. Mais ce sera une jolie finale, Jean-Claude David. Donc c'était Stéphane Bellune au Stade Olympique Paul-Julius Bénard de Saint-Paul pour Radio Freedom et pour Mediazone. Nous on retrouve Jean-Claude David à la semaine prochaine pour un certain Saint-Louisienne dominicaine.
2: Ah là là, on vient de recevoir un message, monsieur, là, dis-nous comme ça. Bravo la tamponnaise, baba et les cigones. Merci pour cet envol, pour cet après-midi. Merci à toute l'équipe de JCD et de la team. L'équipe 21, il vient pas côté zot. C'est très gentil. Fallait signer votre message en tous les cas. Ça nous fait plaisir, mais on me respecte l'équipe 21 qui fait également du très bon travail. C'est Marie Duvar. Allez la tamponnaise, allez les tangos. Papa, maman, les hommes d'accord. Donc ça veut dire même sur tampon, même sur Saint-Joseph. Allez, goûte à nous tampon. Prends nous temps, mais nous l'a gagné. Bravo à Géraldine en tous les cas. Oui.
4: Mais fais un gros bisou, Z3. Hein. Et pas sur la bouche, rien. Mais on connaît.
2: À moi, la main.
4: Ah, moi, me l'a toujours dit, m'y fait bisous. Ben, bisous aux trois, nous retrouve, rentre bien, et surtout, fais attention sur la route, les gars.
2: Merci beaucoup, à très bientôt, Stéphane.
4: Allez,
2: on parle, les gars. Oui, Willy, pour conclure.
0: Oh, ouais, pour conclure, je voudrais saluer à mon ami Bonneville du Bois d'Olive, et à son épouse, Larissa, et à ses enfants, et à Marga de Trois-Mâts. C'était Willy Balaka, on dirait qu'au Stade Michel Voynet pour cette demi-finale de la Coupe de la Réunion. Pour Mediazone et Radio Freedom.
2: Merci Jean de Bassonville.
1: Merci Jean-Claude David. Merci Willy Balaka. Merci de ton accueil, Jean-Claude. Ça me fait plaisir parce que on peut s'exprimer comme. Oui.
6: Merci à tout le monde. Héloïse, ben, plaisir. Je t'oublierai pas pour ton petit caribouchique. Et je dis un bonsoir à toutes les personnes, auditrices et auditeurs qui nous connaissent.
1: Jean-Claude. Effectivement, qui nous saluent chaque week-end, à chaque fois qu'on prend la route, qu'on fait l'essence. Ah, d'autres savages, quelle marque d'autres savages là. Amen à nous.
6: Exact. Donc, bonjour et bonsoir à tous
1: voilà, bonsoir à toutes ces personnes-là. Le gardien qui nous regarde, nous ça va, nous là. Nous ça va, nous là. Allez, on vous rappelle que l'Excelsior a battu la Saint-Pauloise 2-0, que la Toponaise est venue au bout de la Saint-Pauloise dans les prolongations 3-2. On vous se donne rendez-vous dimanche prochain, dimanche 13 septembre, pour la 19e journée de Régional 1. Le choc Saint-Pauloise-Excelsior, ici même, au stade Michel Venet de Saint-Pierre. Saint-Pauloise, 3 bassins, FC La Ville, Toponaise, Saint-Louisienne, ES Dominicaine, ACF Piton-Saint-Leu, FC Bagatelle, US Bénédictine, Agen Dark, également JS Saint-Rosienne, Saint-Denis FC, des matchs à couteau tiré. Merci beaucoup Héloïse, merci beaucoup à la technique, merci à tout le monde. Encore un gros bisou à notre stagiaire Lola, de l'autre côté, que l'a écouté à nous sans doute cet après-midi, pour un petit souvenir. Et puis, pour ceux et celles qui sont sur la route, soyez prudents. Rendez-vous vendredi avec Francky pour le tease. Et puis, on vous souhaite une excellente semaine et bonne fin de week-end. Et soyez prudents sur les routes. Héloïse, moi, je me permets de te faire un gros bisou, mon tiap chouchou.
3: Un gros bisou aussi, mon caf.
1: À très bientôt. Merci Héloïse.
3: Allez, à bientôt tout le monde. À bientôt.
1: Bonne soirée,
3: au revoir. Et oui, c'est déjà la fin de cette demi-finale de la Coupe de la Réunion. J'espère que vous avez bien, que vous êtes bien amusés, que vous avez apprécié, que vous êtes contents ou déçus. Hein. N'hésitez pas, vous pourrez nous le dire juste après la pub, les avis d'essai, etc. au 99 12 00. À tout de suite.
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0: Et avant de passer aux avis et communiqués de décès, nous allons rejoindre Eric pour un accident sur la 4 voies de Saint. Alors l'accident, il est où? Accident en face de la boîte L'Ambigu à la Souris Chaude. Eric, bonsoir.
1: Héloïse, bonsoir à tous. Oui, c'est un accident dans le sens Trudeau-Saint-Leu. On est sur l'ancienne route nationale, Souris Chaude, et vraiment en face de la boîte L'Ambigu. Je pense que c'est vraiment un choc voiture-moto. Il y a la présence de la gendarmerie, la DRR, il y a le SAMU et les pompiers qui étaient sur place. Et quand je suis passé, la personne accidentée était en train d'être mise sur civière. Donc voilà. Donc prudence dans ce secteur-là, en tout cas la circulation, au niveau de la circulation. Ça roule bien, mais prudence.
0: D'accord, très bien. Donc secours sur place, victime prise en charge. Donc elle était consciente ou pas? Vous avez pu voir?
1: Je ne sais pas, mais en tout cas quand on est passé, elle était sur civière.
0: Très bien. Merci beaucoup Eric pour ces informations. On va faire passer le message aux auditeurs de Freedom. Merci. 2. Prudence à vous et à la prochaine.
1: Merci, au revoir.
0: Au revoir. Et avant de résumer tout ça, on va rejoindre ensuite Valérie pour un homme sur le muret central de la 4 voies de Saint-Paul vers le port. Valérie, bonsoir.
2: Oui, bonsoir.
0: Oui, Valérie, je vous écoute.
2: Oui, bonsoir. En fait, on était sur la 4 voies de Saint-Paul direction le port au niveau du monsieur bricolage. Il y a un homme qui tentait de traverser la 4 voies. T-shirt blanc, typé Malbar, il était carrément sur le muret du milieu, là. Et j'avais comme l'impression qu'il allait se jeter sur les voitures. Donc, ceux qui arrivent derrière, faites attention, ralentissez. Je ne sais pas si là, il a pu traverser. Ben nous, on ne pouvait pas s'arrêter, du coup. Et c'est pour alerter les voitures qui arrivent derrière, en fait. Hein.
0: D'accord, très bien.
2: Et là, je ne sais pas ce qui s'est passé, s'il a pu traverser ou pas, mais voilà. Mais il avait l'intention vraiment de traverser parce que nous, on est arrivé à son niveau, en fait.
0: Mm-mm.
2: Et il y a beaucoup de circulation, donc là, c'est dangereux, quoi.
0: En plus, bon.
2: Ouais.
0: Bon, bah écoutez Valérie, merci de nous l'avoir signalé. On a quelqu'un d'autre aussi pour la même chose, mais merci quand même de nous l'avoir signalé.
2: Super. Bonne soirée, au revoir.
0: Vous de même, au revoir. Alors, on a quelqu'un d'autre, ou du moins, on avait Daniel Hillard accroché, donc c'était pour la même info. Hein. Cet homme présent sur le muret central de la 4 voies de Saint-Paul vers le port. On va tout de suite faire le rappel aux auditeurs de Freedom 2.
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0: Et cette information pour les auditeurs de Freedom 2, on nous signale un accident en face de la boîte L'Ambigu à la Saline-les-Bains, à la Souris Chaude. Le SAMU et les secours gendarmes sont sur place. La victime de l'accident a été transportée à l'hôpital sur une civière. Pour toute information, 02 62 41 51 51. Évidemment, prudence dans le secteur. Nous avons aussi cette information, cette fois-ci à Saint-Paul en direction du port. Un homme sur le muret central de la 4 voies et qui menace de traverser, lever le pied dans le secteur. Et je le rappelle, notre service radio guidage 02 62 41 51 51. Allez, tout de suite, nous allons passer aux avis et communiquer avec Muta DC.
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0: à Saint-Joseph, décès de Monsieur Morel Jocelyn. Monsieur Morel Jocelyn, décès survenu hier à l'âge de 81 ans. La famille ne souhaite ni fleurs ni couronne. Le convoi mortuaire sortira de la maison des veillées du Butor à Saint-Joseph demain. La bénédiction aura lieu en l'église de Saint-Joseph-Ville à 14h30 demain après-midi. L'inhumation se fera au cimetière du Butor. À Saint-Denis, décès de Monsieur Turquet Michel Louis Maurice. Monsieur Turquet Michel Louis Maurice, originaire de Saint-Denis, décès survenu hier à l'âge de 91 ans. Le convoi mortuaire sortira du 42 rue Roland-Garros à Saint-Denis. L'heure et le lieu des obsèques vous seront communiqués ultérieurement. À Les Cafés à Sainte-Marie, décès de Madame Veuve Ramassamy Christophe, née Ramin-Marie Vivienne. Madame Veuve Ramassamy Christophe, née Ramin-Marie Vivienne, originaire de Salazie, décès survenu aujourd'hui à l'âge de 91 ans. Le convoi mortuaire sortira de son domicile au 49 rue des Pétunias, Les Cafés à Sainte-Marie demain. La bénédiction aura lieu en l'église de Sainte-Marie à 15h demain après-midi. L'inhumation se fera au cimetière de Sainte-Marie. À Saint-Paul, décès de Monsieur Edmond Georget dit Zézé. Monsieur Edmond Georget dit Zézé, décès survenu hier à l'âge de 75 ans. Le convoi mortuaire sortira de la maison funéraire de l'étang Saint-Paul. L'heure et le lieu des obsèques vous seront communiqués ultérieurement. À Saint-Denis, décès de Monsieur Auguste Joseph Marc André. Monsieur Auguste Joseph Marc André, décès survenu aujourd'hui à l'âge de 98 ans. L'heure et le lieu des obsèques vous seront communiqués ultérieurement. À Saint-Denis, décès de Monsieur Xitra Jean-Yves. Monsieur Xitra Jean-Yves, décès survenu aujourd'hui à l'âge de 64 ans. L'heure et le lieu des obsèques vous seront communiqués ultérieurement. À Saint-Paul, décès de Monsieur Legros Gilles Marco. Monsieur Legros Gilles Marco, retraité de la Socovoie, décès survenu aujourd'hui à l'âge de 72 ans. Le convoi mortuaire sortira de son domicile au 15 Chaussée Royale à Saint-Paul. L'heure et le lieu des obsèques vous seront communiqués ultérieurement. À Saint-André, décès de l'enfant Douji Hicham, fils de Lichardi Christophe et Douji Wenda, et petit-fils de Alamélé Jean-Pierre et Douji Marie-France, décès survenu aujourd'hui à l'âge de 2 ans. L'heure et le lieu des obsèques vous seront communiqués ultérieurement. À Bois-de-Pomme, Salazie, décès de Monsieur Perrault Georges Joseph dit Georget. Monsieur Perrault Georges Joseph dit Georget, décès survenu aujourd'hui à l'âge de 78 ans. Le convoi mortuaire sortira de son domicile, du domicile de sa belle-sœur, Bègue Christine, au 32 Vavang, Bois-de-Pomme, Salazie. L'heure et le lieu des obsèques vous seront communiqués ultérieurement. 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

0: 27 à La Réunion. Et donc nous allons reprendre la libre antenne dans quelques instants. Pas de panique au 99 12 00. Mais avant ça, nous allons faire un petit tour du côté du répondeur enregistreur, la Moukatali.
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2: Oui, moi, c'est pas le Moukatali, là. Des fois, mes cousins de Moukatali, le matin, là, c'est nul, hein. C'est pas qui s'est choisi ça, mais en tous les cas, non, non, les nuls, nuls, nuls. Essaye de mettre un peu sa clé de la vraiment besoin, hein. Le Moukat, c'est quoi Moukatali? C'est pas pour raconter leurs histoires, leur vie et tout. Change un peu ce Moukatali, là. Des fois, c'est embêtant d'écouter ça. Vaut mieux être en radio. Tous les jours, c'est la même chose. Ils font toujours les mêmes, hein. Ils choisissent, là, les bêtises, n'importe quoi. Ils chantent, ils mettent. Tout ça, n'a pas besoin. Mettre ça, les urgences, n'importe. Autant sur la route, hein, les gens racontent leur malheur. Mais ça, arrête de me mettre n'importe quoi, ce vieux Moukatali là. Arrêtez que ça donc.
3: Oui, ben dans nos temps là, en 1980-1990, quand tu es à l'école là, au contraire, nous t'es moukaté d'être trop maigre. Alors nous t'es victime de maigrophobie. Ouais, nous t'es devenu trop maigre. Maintenant, tu t'es dit nous t'es trop maigre. Comme là, j'étais les trop gros. Avant, t'es dit comme ça, nous t'es maigre comme un bois allumette. Après, nous t'es sans nous mal dans notre peau, nous t'es vu grossi. Parce que bon, maigre, t'es sans autre mal, ouais. Je t'ai vu grossi. Comme là, j'étais... Le monde gros, il venait maigre. Il appelle ça un retour de bâton.
4: Oui, bonjour, Moukatali. Ne confond pas. La Michette en deux, la balle, CCAS, la balle, il a disparu 8 millions. 8 millions, il disparaît comme ça. Mais le maire est responsable, non? Il a pas dit la prendre, qu'il fait prendre des employés là-bas, ça va donner à vie. Il fait prendre 8 millions, là, nous, à part cela, ça va. Elle est destinée pour payer pour aider les plus pauvres. Mais il pense à lui mettre de son poste, et puis il a rien fait. Là, le grand parking, tu peux y aller, là, il attrape ça, il a bas, ça, il a mis de grillage, hein. Après, la ferme le centre de santé, la pédopère. La pédopère, tiens, là, où ça, nous, ça va. Après la casse à salle de fête, la passe rien jusqu'à aujourd'hui. La casse à salle de fête, là, la passe rien. Dès qu'il y a bien les élections, là, la casse à salle de fête. Jusqu'à aujourd'hui, la rien fait, la salle de fête, là, on friche. C'est vraiment bête, bonne créole, couillon. C'est que les bêtes, comme on peut aimer, mais il y est très bien, les qualités, catégorie, il y est très. Ah, mais il y a pas bon bête à moi, ah, bon Dieu, les grands.
5: Allô, la Moukatali. La Réunion est un département français. Soi-disant, depuis la France, on peut appeler la Belgique sans souci. Depuis la Réunion, on ne peut pas. Alors, pourquoi? Puisque c'est un département français. Là, il y a quand même quelque chose de bizarre, voire même de très bizarre. Allez.
6: Salut, la Réunion, frère.
0: Ouh là là là là. Comme d'habitude, hein, vous en avez des choses à dire. Hein. Allez, je rappelle le numéro du répondeur. Enregistreur, il est disponible 24h/24. C'est votre confident disponible à n'importe quelle heure. 0262 21 08 08. Allez, on continue. On va un petit coup du côté de la libre antenne au 99 12 00. Par ici, allô?
7: Oui, allô?
0: Oui, bonsoir.
7: Oui, bonsoir.
0: Oui?
7: J'étais un peu déçu pour les matchs en direct sur Saint-Paul.
0: Oui, alors éteignez la radio derrière vous, s'il vous plaît, monsieur.
7: Oui. Oui, c'est un supporter de tamponné.
0: Ah,
7: oui.
0: Donc...
7: Je ne suis pas content pour le match tamponné contre Saint-Péroise. Parce que le deuxième match, comme on est sûr, t'es fini jouer le match, il était en direct pour Tampon et Saint-Pierroise. Mais le radiateur qui a parlé, il était pas plus rien le match en direct pour Tampon, Saint-Pierroise, t'es parlé le match contre Saint-Louis, tout ça. Mais chaque fois qu'il est pour Tampon, il parle pas en direct, les matchs. Je suis pas content pour le match là, hein, parce que je suis un peu déçu, parce que quand chaque fois que Tampon est joué, je sais pas si le banan n'aime pas le tampon, j'ai un peu déçu ce soir, hein. Parce que le match est en direct pour le tampon maintenant, et le match de CSO est fini, aucun match parlé pour le tampon. C'est pas le Saint-Louis, c'est pas le troisième match, j'étais pas content, hein, ce soir, hein.
0: On parlait pas assez de la tamponnaise, c'est ça que vous voulez
7: dire? Bah oui, le match de CSO était fini, pourquoi aller en direct au tampon maintenant contre Saint-Pierre, il parle plus, il parle de Saint-Louis, il parle d'autres choses, à la place on dirait qu'au tampon. Je suis un peu déçu. Chaque fois qu'au tampon, il y a toujours un problème au tampon, je passe. Je ne sais pas pourquoi, je n'aime pas au tampon. J'ai beaucoup déçu hein, ce soir hein, pour le match en direct. Et en plus, de ton côté, le match en direct radio, pas rien au tampon.
0: Oh là là, là. Bon.
7: Ah, c'est beaucoup déçu. Hein. Chaque fois qu'on a au tampon, il y a toujours un problème au tampon.
0: Bon, bah écoutez, l'équipe de Mediazone de Jean-Claude David est à l'écoute, bah donc oui. Voilà, ils nous entendent et je pense qu'ils vont essayer de s'améliorer pour la prochaine fois.
7: Chaque fois qu'on est au tampon, c'est toujours le même problème. Mmh. Les épaules puent en direct au tampon, le match est celle-ci qui est fini, mettre en direct au tampon. Bah pourquoi oui. il parle plus au tampon quand le match est presque fini, c'est de la épaule tampon. Ben non, je suis pas content. Hein. Mais je pense que l'intermonde ne va pas aller pour le tampon. Hein. C'est la même chose que moi. Hein. Parce que là...
0: Oui. Après, si l'équipe de Jean-Claude David, s'il y a un membre qui veut venir pour un droit de réponse ou venir parler aussi, en parler, il n'y a pas de souci. Ils sont les bienvenus aussi sur l'antenne. Hein.
7: Voilà. Tout à l'heure, j'ai tenté de téléphoner au 06-02-62-99-12-00. Ça répond pas. Ça répond pas.
0: Non, parce que on était sur, le studio où c'est le 10-00.
7: Voilà. Mais comme le match est initial, soit défini. Mais maintenant, on dirait qu'au tampon, c'est simple. Mais n'a plus le match depuis 5e mi-temps, le tampon est en jeu. Il parle pas au tampon, il parle de match. Ouais, pour le dimanche prochain, dimanche en tampon en direct. Mettre au tampon en direct contre Saint-Pierre. Je comprends pas, moi, car il faut tampon, chaque fois, là, au problème de tampon. Je sais pas, je ne sais pas s'ils n'aiment pas au tampon, mais c'est les nuls, hein, cette affaire. Hein.
0: Non, écoutez, si. Alors, je ne sais pas si on va me le dire ou pas, attendez. Ah oui. Si je peux vous mettre en relation avec Jean-Claude David, il est avec nous, là.
7: Oui, c'est pas un problème, moi.
0: Ok, je prends Jean-Claude David tout de suite, ne raccrochez pas. Jean-Claude, rebonsoir.
6: Rebonsoir, je vais entendre l'auditeur en disant qu'on ne parlait pas de tampon, on ne faisait que ça sur la fin.
7: Mais quand le deuxième match en direct au tampon, le CSU est fini, laisse-moi le match en direct au tampon contre Saint-Pierre. Pourquoi il parle de Saint-Louis, il parle de choses à la place au tampon?
6: C'était la mi-temps, monsieur.
7: Ah non, la mi-temps, il mettait un coup de premier 5 minutes, il mettait au tampon, après il change d'avis, il mettait Saint-Louis, il parle de la rivière Saint-Louis, il parle de mer, et quand en direct au tampon. Chaque fois qu'on arrive au tampon, il y a toujours un problème au tampon. Mieux que parce qu'ils n'aiment pas au tampon, mais franchement,
6: avec tout le respect que je vous dois, est-ce que vous connaissez comment nous l'avons le tampon à la fin, ou est-ce que vous l'avez entendu?
7: À la fin, c'est parce que c'est le match. Deuxième mi-temps, là, à la fin, c'est le match. Mais non, quand arrive 10 minutes, j'ai mon tampon en direct.
6: On n'a pas fait tampon du tout.
7: Je gobe bien le problème de deux marches en direct, mais plus souvent c'est Saint-Pierre contre Saint-Pauloise.
6: À un moment donné, on a même laissé Stéphane Bellune parler, terminé pour le tampon, parce que le secteur était terminé. Donc voilà.
7: Oui, mais le plus souvent, on dirait que le plus souvent que c'est sûr que le tampon.
6: Le tampon gagné, on va souvent au tampon.
7: Oui, mais le tampon, quand il y a des tampons, j'aime pas trop le tampon, c'est un méconnu.
6: Oh là là, oh là là, l'équipe a gagné. Mais c'est comme du rose.
7: Parce que quand il y a deux matchs en direct, mais c'est pas c'est sûr en direct, il y en a deux matchs en direct, c'est un tampon aussi en direct, mais c'est pas plus souvent que
6: c'est sûr. Les poussées l'envoyer. Et lui,
8: on est souvent
6: tampon. On avait plus de matchs de tampon,
7: mais là qu'on avait les deux matchs, c'est soit en direct, mais c'est pas au CSO, en plus souvent qu'en direct que CSO que tampon. Hein. Mais là, quand le CSO a fini le match, mais le tampon n'était pas trop souvent tampon, il était pour l'arrivée à Saint-Louis, il était pour le maire Saint-Louis.
6: On a laissé le match au tampon, mais quand il y a un seul match, on pense à plusieurs sujets afin de faire parler sur le football en général. On parle de la
7: RT, le match en direct.
6: Le match, c'est de vous avoir le suspense le plus maximum possible.
7: Mais tant mieux que la réaction,
6: elle est très très bien. Il prend pas mal au contraire. Il fait rien moins. Mais en tous les cas, on l'a loupé les pages peut-être que nous l'a parlé du tampon. Que nous l'a parlé que c'est grâce au tampon que les autres équipes l'a recruté. Est-ce que vous reconnaissez ça que nous l'a dit ça? Moi, je défends les miens, comme dit Banafé, un débat, tranquille, sans bataille. Bataille pas dans la vie, d'accord? Mais juste pour dire que, en fin de compte, Nous, nous l'a parlé de la Toponaise, du président, du travail de M. Gouvernement qu'il a fait avec les joueurs qui sont arrivés, le travail de Jean-Pierre Bade, le discours qu'il a donné, le mental qu'il a fait. Donc, tout ça, on l'a pas entendu, alors.
9: Mais si, on l'a entendu, mais il y a à peu près 10 minutes, il t'en parle de Saint-Louis, l'arrivée Saint-Louis, le.
6: Et alors, il n'y a pas que le tampon dans le foot, il y a 12 équipes, il y a 14 équipes, il y a, c'est pas combien en D2, c'est pas combien en D3, ne peut pas faire seulement la magamme que sur le tampon, nous parle le tampon quand il est bon, quand il est pas bien, quand il est moins bien, comme les autres équipes, les pareils. Donc voilà, quoi. Le plus important, c'est que le tampon l'a gagné, c'est ça le plus important.
9: Mais quand le tampon l'a en direct, le match l'a en direct, le tampon, le Saint-Pierre,
6: la semaine prochaine, on aura 8 matchs, monsieur, la semaine prochaine, on aura 8 matchs. Donc, ça veut dire que ça parle le tampon tous les 2 minutes. D'accord? Ah, je fais la tournée des stades. On comprend? Donc, vous ne m'écoute pas tout de suite. On comprend? Ça fait 8 matchs. On ne t'écoute pas. Là, la V2, tu n'as pas parlé du tampon. Donc, vous en avez 8 matchs semaine prochaine. Vous ne m'écoute pas. Mais,
9: mais de toute façon, on pense que le Vizca va parler. Si c'est question pour la manière que vous expliquez, mais oui, mais je pense que le Vizca va dire la même chose que moi. Hein, parce que le plus souvent que le tampon, il ne parle pas de tampon en direct. Et
6: non,
9: il parle
6: d'autres choses. Écoutez, nous lançons un débat sur les auditeurs, si tu veux, mon cher Louis, mais il peut rester. On est souvent au tampon. On est très, très bien accueillis. Et les dirigeants du tampon peuvent nous dire, nous donnent même des informations en semaine qu'on annonce le week-end, qui joue pas, c'est mieux que nous connaissons même qui était joué aujourd'hui. C'est pour dire, ce matin, nous connaissons, on avait déjà la feuille de match. Donc, c'est pour dire où. Donc, dis pas que nous connaissons pas le tampon, nous n'est pas en tampon. Donc, voilà. Et pareil pour la Saint-Éroise, on savait déjà presque qui était le 11 au départ. C'est notre travail, c'est notre métier, monsieur. Mais dire que n'en parle que de l'Excelsior, ça c'est faux. Et là, mélange le débat tout de suite. Hein.
0: Oui, on va lancer le débat, on va voir ce que les auditeurs en pensent. Je vois qu'il y a du monde qui arrive. Je reste là, ma chère Héloïse.
6: Je reste là pour leur répondre.
0: Non, c'est moi. Il n'y a pas de souci, Jean-Claude.
6: Merci, monsieur.
9: Moi, c'est juste pour savoir que moi, je n'étais pas content que l'on dirait que le match s'en compte et monte en direct.
6: Le plus important, et notre but, c'est pas seulement de parler que du tampon, c'est de parler de la plupart des équipes. Allons, le savoyard. En fait,
9: non, mais c'est juste pour ça. Parce que de toute façon, l'équipe va parler, pour les matchs, tout ça.
6: Pardon?
9: Moi, je n'étais pas content parce que le match n'est pas bien parlé au tampon.
6: Mais ne parle pas de match. Mais il peut avoir un fil l'année prochaine qui peut avoir 3 équipes d'une même ville en première division. Ce serait un exploit. Ce serait déjà pas mal. Mais comme si nous pouvons avoir 2 finales, tampon Excelsior, en Coupe de France également. C'est comme si nous pouvons avoir un duel en championnat, tampon Excelsior. Est-ce qu'on rend compte? Dis pas qu'il ne parle pas de la tamponnaise, monsieur. Et pourtant, on n'a pas de la tamponnaise. Donc, la tamponnaise, les hauts tableaux. Et nous fait que ça sur les semaines, de parler du travail de Jean-Pierre, de parler du travail du coaching, du travail de gouvernement, de directeur technique, des joueurs qui sont arrivés, le changement qui a été fait à Dadou et Jean-Michel Fontaine qui sont entrés en deuxième mi-temps et qui ont basculé la rencontre carrément. Donc, il ne faut pas dire qu'on n'a pas parlé des tampons.
9: Le plus souvent, c'est les tampons. On avait des matchs en direct, le plus souvent, c'est les CSO qui parlent plus que tampons en direct.
6: Mais on ne peut pas monopoliser que le tampon, monsieur, on est obligé de partager sur l'ensemble. Et la semaine prochaine, on va parler des féminines. Et on a parlé que Malin sera en sélection de France d'Algérie à la Coupe du Monde. On va parler des féminines aussi. On ne veut pas parler seulement que des masculins. On a parlé des jeunes, comme l'a dit Willy Balaka. On a parlé des vétérans. On a parlé des vétérans également. Donc on parle de tout. On ne peut pas rester seulement figé que sur le tampon. On va parler de tout le monde. Donc voilà quoi.
9: Moi, c'est juste tout ça. Et moi, je ne prends pas colère pour question de ça, mais moi, c'est juste pour dire comme ça. Moi, je suis pas content que le match, on dirait que le tampon, deuxième mi-temps.
6: On va prendre l'avis d'autres auditeurs, monsieur.
0: Mais merci quand même de nous l'avoir dit. Nous, on prend les critiques constructives, on prend.
9: Okay, c'est pas problème, moi je prends pas trop l'air pour lui pousser.
0: Non, on a bien compris, monsieur, quand même. Monsieur, c'est quoi votre prénom, Jean-Claude David demande.
6: Fredo, mis dans le rendez-vous dimanche prochain. Les noms? Ok, à très bientôt et merci Fredo.
9: Merci,
6: monsieur Fredo.
0: Allez, merci Jean-Claude et merci monsieur Fredon. On va voir ce qu'en pensent les autres auditeurs aussi. Qu'avez-vous pensé de ce match 99-12-0-0 mais avant ça, on va aller pour un trouvé rapidement et je vous rejoins juste après. Frida Malo.
10: Oui, bonjour.
0: Bonjour. Je vous écoute, monsieur, vous êtes en direct.
10: Ah, pardon. C'était pour vous dire, j'ai trouvé une paire de clés aux roches noires, une clé de voiture.
0: Alors, des clés de voiture aux roches noires. Vous savez c'est quoi? Il y a la marque de la voiture dessus?
10: C'est une Toyota.
0: Aux roches noires, une Toyota. Très bien, vous l'avez trouvée aujourd'hui même?
10: Bah là, ce soir, là, il y a 10 minutes.
0: D'accord. Bon. Alors, clé de voiture Roche Toyota, il y a d'autres choses sur les clés, des porte-clés, etc.
10: Non, il n'y a rien du tout. Bon. Là, par contre, je vais essayer de voir pour les déposer à la gendarmerie de Saint-Gilles. Mm-hmm. Jamais, ils veulent bien les récupérer.
0: Bien sûr. Et laissez aussi votre numéro de téléphone au cas où le propriétaire se manifesterait, s'il vous plaît.
10: Oui, le 06 92
0: oui.
10: 33 mm-hmm. 83 15.
0: Alors, 06 92 33 83 15.
10: C'est ça.
0: Très bien. Ben, merci beaucoup, monsieur.
10: Merci de même. Au revoir.
0: Bonne soirée, au revoir. Allez, on continue, on enchaîne. 99 12 00. Frida Malo.
11: Allô.
0: Ah, oui, bonsoir.
11: Bonsoir, c'est Géraldine du Tampon.
0: Oui, bonsoir, Géraldine.
11: Tampon, la fée, lui l'a fait pio. À Saint-Pierre. Mais je comprends pas, on a parlé de tampons. Moi, j'ai bien écouté, moi.
0: Ben oui.
11: Oui, donc on a parlé du tampon. Ben, après, les autres équipes aussi, mais c'était au top.
0: Ben oui, ils ont fait leur job, les gars de Mediazone. Hein.
11: Ah oui, c'était bien. Moi, je trouve que c'était top. Tampon, il n'y a pas que des ronds-points, hein. Il y a des bons joueurs qui savent faire durer le plaisir.
0: Ah là là, mais c'est vrai, ils sont forts hein, quand même les tamponnés. Hein. Moi, je l'admets, je l'avoue.
11: Oui, ben nous, on commence, faut pas aller trop vite, un peu doucement, comme dit Bibi, tout doucement. Et après, ben voilà, on y va, on y go.
0: Ah oui, quand il faut donner, il faut donner.
11: Bah oui, bah il faut pas aller trop vite. Après, il n'y a pas de jeu aussi, il faut du plaisir et du plaisir.
0: Exactement.
11: Nous tampons les lamelles.
0: Allez, envoyez, dis à cette dent, Géraldine.
11: Donc, la fée, pioc, Saint-Pierre.
0: J'adore pioc.
11: C'est bye pioc.
0: J'adore. Bon, mais merci beaucoup Géraldine, en tout cas pour votre avis.
11: Lui la baise, Saint-Pierre. Tampon.
0: Vive le tampon.
11: Ouais. Bonne soirée à tous.
0: Allez, bonne soirée Géraldine, à vous aussi.
11: Bisous, bye pioc.
0: Allez, bisous, bye pioc. Ah là là. Vous êtes trop chou. Alors, il y a Jean-Claude David qui se propose. Si vous voulez parler foot, il est là. Il veut débattre. Mais Jean-Claude, je te prends juste après. Je fais juste le quintet avant qu'on harcèle Bastien au standard parce que je sais ce que c'est.

0: Allez, pour ce quintet, il fallait jouer, parier sur le 9, le 2, le 16, le 12 et l'As. Je répète, 9, 2, 16, 12 et l'As. L'As, c'est le 1 pour ceux qui... Au cas où, on sait jamais. Allez, et si vous avez gagné une petite monnaie, n'hésitez pas, hein, dites-le nous, on veut savoir. Allez, on va continuer sur le 99-12-00. Si vous voulez parler foot, il y a Jean-Claude David avec nous. Donc, je l'ai pris là. On va voir ce que ça donne par ici. Freedom, bonsoir.
1: Bonsoir.
0: Oui.
1: Je parle pour le match à Jean-Claude David.
0: Oui, il est là, Jean-Claude David. Je vous mets en liaison. Là. Jean-Claude.
2: Bonsoir, monsieur. Et puis, bonsoir, Géraldine, qui a tout compris.
1: Bonsoir.
2: Bonsoir, monsieur, ça va bien?
1: Fallait continuer de diffuser le match Saint-Pierre avec Tambon.
2: Ben, on a continué.
1: Hein?
2: On a continué. C'est la prolongation, oui. On a fait prolongation.
1: Non, il parle de Sidon Sol, Saint-Louis, là-bas,
2: là-bas. C'était la mi-temps, la prolongation.
1: La prolongation. La nuit, j'espère même que ça Saint-Pierre a fait ici. N'espère, Saint-Pierre. Le Saint-Louis.
2: Vous n'avez pas entendu ce que nous a dit sur le tampon, alors?
1: Hein?
2: Vous n'avez pas entendu tout ce que nous a dit sur le tampon?
0: Vous n'avez pas entendu, excusez-moi, attends Jean-Claude, je répète, hein. Vous n'avez pas entendu quand ils ont parlé du tampon, ce qu'ils ont dit sur le tampon pendant justement l'émission? Vous n'avez pas entendu ça, monsieur?
1: Mais non.
2: Ah ben voilà, voilà.
0: Tout s'explique.
2: Voilà, parce qu'on a parlé des petits jusqu'aux grands, de l'équipe, de Jean-Pierre Bat, des joueurs qui sont arrivés, du travail de M. Govardamal, de l'accueil qu'on a au tampon, de tout ce qu'il y a. Et donc voilà quoi. Donc c'est quand même magnifique. Donc mais ensuite il y a pas que le tampon, il y a plusieurs équipes, il y a plusieurs championnats, il y a avec un match. Il faut, comme on est à l'antenne, on est à la radio, donc on comble également, bien sûr, l'antenne, et c'est plaisir aussi les petites équipes qui vont monter. Et comme on disait, on a parlé de Saint-Louis, pourquoi on a parlé de Saint-Louis, entre autres, ben, il risque d'avoir trois équipes dans un même championnat, trois équipes d'une même ville. Imaginons, pour on dit, vrai, tant en pont en première division. Vous serez pas content? Imaginons où? 30 secondes. Vous pouvez pas nous parler de ça? Ben, elle est pareille. Donc, on reçoit plein de textos, plein de messages, donc on répond. Donc voilà, on fait plaisir à tous les auditeurs.
1: Allez, on n'aime pas trop de commentaires. Saint-Pierre.
2: Saint-Pierre, c'est tout le temps nous parle, tous les dimanches.
0: Ah ben là, Oula, ça a coupé du côté de monsieur. Bon, monsieur a raccroché.
2: C'est pas de faute, hein, mais désolé, hein, mais désolé, ils ont fait un bon match apparemment. Le but de Hautal, j'ai vu la vidéo, le but de Hautal est magnifique. Il faut le souligner, ils ont fait super mal à Saint-Pierroise, ils n'ont pas démérité, mais il fallait un gagnant, il fallait un perdant, et c'est la tamponnaise. Voilà.
0: Ben oui. Bon, on va voir un petit coup, il y a beaucoup de monde là, je me demande ce que ça donne par ici, on va voir si c'est pour parler foot ou d'autres choses. Freedom, bonsoir.
3: Oui, allô?
0: Oui, je vous écoute.
3: Bonsoir. Oui, bonsoir. C'est Robin de Saint-Pierre, donc déjà toutes les félicitations à la tamponnaise et à l'Excelsior.
0: Ah, ben merci.
2: Bravo pour, merci pour voilà, eux. C'est bien, monsieur.
3: Voilà. Après monsieur Jean-Claude David, merci d'animer le week-end, hein, pour le dimanche.
2: Merci.
3: J'en suis le football, c'est super. Maintenant, juste petite chose, moi qui me dérange, hein, c'est au fait le, je sais pas c'est qui le commentateur, hein, mais l'effet qu'il commente très vite le match et qu'il crie beaucoup, alors c'est un commentateur, il aime le football, je regarde le football aussi le week-end, y a pas de souci, mais crier autant, on comprend pas en fait. Il y a des actions, des fois, on croit que c'est un but, alors que peut-être c'est juste une passe décisive. Il y a une certaine façon.
2: Si c'est que technique, ça va se régler, il n'y a pas de souci.
3: Voilà. Alors, c'est même pas une qualité de son, hein, mais c'est le commentateur en lui-même. Alors, rien contre la personne, mais quand on écoute le football, ben, on aime bien comprendre aussi. Nous, on ne peut pas être sur terrain, nous écoutons le football à la radio, mais aussi Freedom d'ailleurs, une très belle radio, mais. Voilà, mais il faut que ben nous comprenne un petit peu mieux, parce que quand je vis comme ça, ben nous comprendra pas.
2: L'action a tellement vu aussi des fois.
3: Oui, c'est vrai.
2: Et des fois, on est obligé. laisse l'action finir, noter, revenir via Zot pour redire à Zot le détail comment ça s'est passé. Tellement ça t'a
3: oui, bien sûr, il comprend, hein, mais après, il
2: m'invite à dimanche, pour nous en pouffer, nous en pouffer, quand nous on se dévoté, on va voir, on a tellement d'écrans devant nous que des fois, moi-même, moi pas l'action, c'est venu correspondant qui garde l'action pour moi.
3: Oui, et mais déjà les autres nous comprend très bien. Alors, monsieur là, bon, vous connaissez pas c'est qui le commentateur, hein, mais il veut dire, oh, ben, les autres nous comprend bien, nous suivent l'action, nous comprend.
2: C'est très gentil.
3: Attends, là, ne se comprend pas. Donc les dommages, d'accord. C'est là-dessus, il faut m'y penser, améliorer un petit peu, en tout cas pour les auditeurs qui écoutent quand on ne peut pas être sur le terrain.
2: Ah ben c'est gentil, merci de te remarquer, monsieur, les très
3: il n'y a pas de souci, bonne soirée.
2: Merci. Eh ben,
3: allez,
2: merci,
3: freedom.
0: Merci beaucoup, monsieur.
2: Voilà.
0: Allez, au revoir. Bon ben voilà, là, on peut débattre, on peut discuter, il n'y a aucun souci.
2: Mais tu vois, mais pense mettre sa supporter à Saint-Pierre, et même si on peut la gagner, il n'est pas en colère.
0: Bah oui, voilà, c'est ça en fait le vrai, enfin l'esprit sport, l'esprit foot, c'est ça en vrai.
2: Le fair play. Voilà.
0: C'est ça. Bon, on continue, Jean-Claude. On va aller par ici, par là. Alors, je vois qu'il y a quelqu'un sur le 14. Est-ce que c'est pour parler foot ou pas? Je ne sais pas. Freedom, allô?
4: Oui, bonjour.
0: Bonjour, bonsoir.
4: Bonsoir sur le plateau. C'est ce que j'entends le monde dit pour le football. Faut penser, j'aime tout le monde, hein, tout d'abord, hein. Le football, on peut bien dire que la radio, il y a au moins 4-5 équipes à occuper. C'est pas très facile, mes amis. Quand on pense à un, on dit en l'autre, on peut manquer, on peut oublier un peu, faut y comprendre. Et comme là, le petit qui vient parler de diffuser ce jeune qui vient, moi je trouve qu'il a du talent. Quelque temps, il sera quelqu'un pour diffuser un match. Et je dirais cette jeunesse. Là, vous disiez qu'il part très vite. Mais du temps, M. Delors, quand il animait un match, ben, il faut vraiment être au galop, hein, au cheval. Hein. C'est quelqu'un diffusé très vite, et il fallait comprendre, et tout était dans les règles. Alors les gens, maintenant, d'après moi, ils voudraient dire, parce que j'étais arbitre, ah, le buteur est numéro 10. Admettons, Jean-Claude, là, l'avancante est numéro 11, Polo. Arrêtez à ça, les gens, vivez.
2: Ne permettez d'interrompre pas où? Ne permettez pas d'interrompre pas où? D'abord, merci pour le compliment, c'est très gentil. La deuxième chose, vous dites ça de M. Delors, que ça vous dit de Jacques Bonroux?
4: Mais superbe, ouais, vous tous,
2: c'est pareil.
4: Même vous
2: c'est
4: êtes
2: pareil.
4: Superbe, c'est pareil, ça veut dire, les gens ne peuvent pas comprendre, un match de foot, c'est le feu éclatant d'une vitesse, d'un éclat, un, l'autre,
2: merci,
4: et
2: monsieur.
4: Tout, voilà, parce que les joueurs jouent comme ça, et même c'est très difficile, moi j'étais arbitre, hein, j'ai arbitré de junior de première division. C'est pas facile de voir un numéro quelconque. Parfois, il est mal placé. Hein. On dit ça qu'on voit, mais on ne dit pas ce qu'on ne voit pas. Parfois, il y a des petites erreurs. Je parlerai bien au public. Faut essayer d'être compréhensible de tout cela. Et de dire la raison, on a un radio, le Radio Freedom, met tout des légères énergies pour la population réunionnaise, mes chers amis. Dis merci à Dieu. Voilà.
2: Merci beaucoup, monsieur. C'est très gentil.
0: Et merci.
2: Magnifique compliment. Et voilà quelqu'un qui connaît le foot. Les Delors, les Jacques Vendroux, les gens, les défunts Thierry Roland. Ce sont c'était des speakers. Quand on les écoutait, les regardait, ils étaient magnifiques. Et il fallait les suivre. Il fallait les suivre. Il fallait avoir la vitesse pour eux. Hein.
4: Ah, la vitesse. Hein. C'est la vitesse.
2: Ah, oui.
4: Et il faut être speed. Là, on ne réfléchit pas. Ça veut dire on prend pas la casquette pour pas se lisser à les yeux. Hein. Faut regarder, ça déroule comme un film. Voilà.
2: Sans oublier nos confrères de nos anciens confrères, nos ancêtres, les Christian Nicette quand ils parlaient, ben ça débitait également.
4: Oui, les jeunes, enfin, tous les gens essayaient d'être compréhensibles, parce que moi j'ai entendu, ils ont bien parlé, la Saint-Pierroise, les Celsior, la Tamponnaise, ils ont tout parlé. Et donc alors que je pense que l'animateur, il peut pas faire mieux que ça.
2: Mais c'est très gentil. Voilà. Merci, monsieur. Merci beaucoup.
4: Allez,
2: merci.
4: Au revoir, Jean-Claude.
2: À très bientôt.
0: Au revoir. Allez, au revoir, monsieur. Merci beaucoup.
4: Allez, rien.
0: Ah là là là là. Ben voilà, c'est comme...
2: La vie d'un professionnel, d'un ancien arbitre. Donc, il sait de quoi il parle, quoi. Donc,
0: ben oui.
2: Très bien. Voilà. Ça
0: voilà.
2: Fait plaisir.
0: C'est exactement ça. On continue. On va aller par ici. Freedom, allô? Freedom, bonsoir.
5: Oui, allô, bonsoir madame.
0: Oui, bonsoir monsieur.
5: J'appelais pour les trucs de foot là que j'ai entendu tout à l'heure, non?
0: Oui, allez-y.
6: Bonsoir monsieur.
5: Mais voilà. Mais donc, Jean-Claude David, il a raison. Il a parlé un peu de tout, comme il a dit. Moi, après, il y avait la prolongation au stade olympique à Saint-Paul, stade de Nus Bénard. Et donc, bon, bah, tant pis pour Saint-Pierre, je suis Saint-Pierrois. Alors donc, ils ont perdu.
2: Mais comme j'ai dit, bien bonsoir monsieur, comme j'ai dit, vous n'avez pas démérité ce match, j'ai vu, vous savez, sur le stade,
5: oui,
2: déjà, j'étais à Saint-Paul, je recevais des vidéos sur mon messenger privé, d'accord? Sur ma boîte de messenger privé. M'a vu le but total, m'a vu les 4-5 buts, disons, hein. 3-4 buts m'a vu, hein. Les buts étaient magnifiques. Saint-Pierre a fait un match super en renversant la Tamponnaise, 2 buts à 1, en rentrant la mi-temps tranquille. Le but qui
5: suit. Non, entendu, le premier, vous l'avez écouté, hein.
2: Au courant, donc ça fait dire que.
5: On m'y habite à Perpignan, moi, mis tout de suite, hein.
2: Ah non, pas vu, vous êtes Perpignan, ouais, c'est ça?
5: Ah ouais, Perpignan, mais il connaît Bobby, mais il n'y a pas de pas tout le monde.
2: Ah ben voilà,
5: il
2: m'a appelé
5: Raoul
2: Musson. Saint-Pierre a fait un super match d'après Stéphane Bellune et d'après ce que m'a eu, mais la Dame Coupe a choisi son camp, c'est tout simplement ça. Ensuite,
5: on a raison.
2: La Dame Coupe a choisi son camp, si Saint-Pierre n'aurait gagné, j'aurais eu le même discours.
5: Il y en a qui parle au tampon, là, comme dit Mathias ce matin. Saint-Boug l'a lu. Oh, la bataille. Oh là là, on est cassé les culs, tout ça. Hein.
2: En tous les cas, mon opinion, il fait plaisir. Merci beaucoup de te compliments, monsieur. Et puis, ben, bonne écoute.
5: Ah, ben, écoute, ben, bravo. Parce que moi, m'y écoute peut-être pas tous les dimanches, mais là, on l'écoute tout l'après-midi.
2: Ah, ben, c'est très gentil. Merci beaucoup.
5: Moi, m'y connais bien. On est de Saint-Pierre. Moi, là, je joue au stade Kléber Picard au tampon. Mais connaissez bien le fils à Kléber, Christian, Gilbert et tout. Moi, là, je joue au stade Michel Volney. Michel, c'est mon ami d'enfance, et Jean-Paul Volney, les deux, le chanteur. Ah.
2: Ben, vous connaissez, quand la Saint-Pierroise est partie en métropole une année, mais j'étais sur une autre radio, et il était venu chanter pour la Saint-Pierroise avec le COP au stade le regretté Jean-Paul Volney. Et le dernier concert que Léa fait, il était à la rivière Saint-Louis avec Gabi Laïcune.
5: C'était son dernier concert. Oui, ça, c'est mon grand copain, on a grandi ensemble, c'est l'école des Frères Saint-Pierre, l'école Saint-Charles.
2: Ouais. Là, nous parle des grands. Héloïse, là, nous parle des grands, là. Donc, au fond, là, nous parle
0: oui,
2: des
0: oui.
2: Foot, les autres.
5: Ah, moins du Gramoun, moi, madame. Hein.
2: Donc, voilà. Ça fait plaisir, monsieur. Au moins, il remet l'église au centre du village.
5: Ah, ben voilà. Comme il y a où.
2: Merci, monsieur. Nous prenons ta vie. C'est gentil.
5: Mais le bonjour à Bobby. Si, hein, peut-être qu'il écoute les
0: yeux. Ah, lui écoute à nous,
2: Écoute, salut, Ali. Voilà.
5: Ali. Il entend à moi, là, peut-être.
0: Ben oui, il vous entend.
5: Mais bonne soirée à vous toutes, à toute l'équipe.
0: Merci beaucoup.
5: Merci. Oui. On y retrouve.
0: Allez, on y retrouve, Perpignan. C'est bon. Allez.
2: C'est bon. C'est plaisir, Louise, de Perpignan. On rencontre. Et à la réunion, ça pour critiquer. Peut-être que c'est ça que la mienne.
0: C'est clair. Bon, Jean-Claude, il est... je pense pas qu'on aura... Ouais, on n'aura pas le temps parce qu'après, on a le journal de la 2PRL. Mais en tout cas, merci. On a eu quand même quelques réacs. Hein, ça fait plaisir.
2: Oui, et puis je remercie à tous ceux et celles qui ont téléphoné. Je prends pas ça comme une critique. Au contraire, les critiques sont avancées. Merci à eux. Ce sera à la prochaine. Nous aurons rendez-vous le week-end prochain pour la 19e journée de Régional 1. Bonne soirée à tous.
0: Bonne soirée, Jean-Claude David. Au revoir. Bon, ben, c'est tout pour moi. Moi, je vais vous laisser aussi avec Europe 1. La 2PRL. On se dit à bientôt et je vous laisse aux mains de ce cher Bastien.
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8: Bonsoir à tous, direction l'Allemagne tout d'abord, où ce dimanche pourrait bien marquer l'histoire du pays. L'extrême droite est aux portes du pouvoir, en passe de remporter une région pour la première fois depuis la Seconde Guerre mondiale. Le parti AfD est le grand favori des élections qui se tiennent aujourd'hui dans le Land de Saxe-Anhalt, à l'est du pays. À l'étranger toujours, les émissaires de Donald Trump en Ukraine. Après une rencontre hier à Moscou avec Vladimir Poutine, Steve Witkoff et Jared Kushner sont arrivés à Kiev ce dimanche où ils s'entretiennent avec Volodymyr Zelensky. Il s'agit de leur première visite dans le pays depuis le début de leur mission visant à trouver une issue diplomatique à la guerre. Dans l'actualité également, en France, chez nous, la course à l'Élysée est bel et bien lancée. D'après un récent sondage réalisé pour Le Parisien, Marine Le Pen et Édouard Philippe sont les favoris de l'élection présidentielle de 2027. La candidate du Rassemblement National arriverait très largement en tête du premier tour avec 34 à 36% des voix. Ce soir, un nouveau candidat devrait se déclarer. Fabien Roussel, le secrétaire national du Parti communiste français, est l'invité du 20h de TF1. Un enfant mort et 7 personnes blessées, dont 2 grièvement après l'explosion d'un pavillon hier soir à Aubervilliers en Seine-Saint-Denis. Une enquête pour homicide involontaire a été ouverte par le parquet de Bobigny. Pour l'heure, l'hypothèse d'une fuite de gaz est privilégiée. Les fortes chaleurs persistent. 6 départements du sud de la France, de l'Aude au Vaucluse en passant par l'Ardèche, sont maintenus en vigilance orange canicule jusqu'à au moins mardi matin. Et hier déjà, on a enregistré plusieurs records de température pour un mois de septembre. On termine avec un mot de sport en tennis. Il est 87e mondial et est le seul français encore en lice à New York. Arthur Géa s'est qualifié ce matin pour les 8e de finale de l'US Open. Il s'est imposé en 5-7 face à l'américain Michael Zeng. Voilà pour l'info et très belle fin d'après-midi à tous. À notre écoute.

Ensuite, vous aurez Ray Conniff avec Chapter the Serenade, Petula Clark avec Downtown, de la version anglaise, Elvis Presley, Medeiros, Cock Robin, enfin bref, une belle programmation sur Freedom 2. Oh.

Et ben moi j'en profite aussi pour passer un message à ma petite sœur qui m'écoute de la métropole. Je lui souhaite un très très joyeux anniversaire. Elle grandit vite, ça fait 20 ans qu'elle est arrivée dans ma vie comme un Pokémon sauvage. Voilà, c'est tout ce que j'ai à dire. Donc je lui souhaite un très très joyeux anniversaire. Elle m'écoute depuis la métropole, depuis la Normandie. Donc je lui fais de gros gros bisous et je lui souhaite plein de bonnes choses, même si je suis loin d'elle, je lui fais quand même de gros gros gros bisous.

0: Radio Freedom, bonsoir. 19h, passé de 7 minutes ici à La Réunion. Et c'est Bastien qui vous rejoint pour cette dernière émission, dernière partie de soirée, on va dire, avec les petites annonces dans un premier temps, les ventes, les pertes, les trouvées, etc. Et puis à 20h, de 20h à minuit, on aura votre émission Chaleur Tropicale. Tout de suite, les numéros 0262 99 12 00 pour les vols et les pertes, le 0262 99 14 00 pour les annonces diverses, et puis le 0262 41 51 51 pour les trouver. On ne perd pas de temps, on va aller avec vous tout de suite par ici, Radio Freedom, bonsoir. Allô? Allô, allô? Une fois? Deux fois, allô? Bon, ben on passe à côté, hein. Radio Freedom, bonsoir.
1: Oui, bonsoir.
0: Bonsoir.
1: Voilà, je voulais poser une annonce pour une paire de lunettes de vue. Mm-hmm. Je suis à Saint-Benoît, à la braderie de Saint-Benoît. Presque sûr que c'était dans SNTA de Saint-Benoît, mais aujourd'hui, je suis allé sur les lieux revoir et j'ai trouvé le fil qui retenait les lunettes.
0: D'accord.
1: Et pas de lunettes. Donc, je crois que quelqu'un a pris les lunettes puisque c'était des lunettes de vue solaire.
0: Mmh.
1: Et comme j'ai la vue très basse, donc...
0: ça vous embête beaucoup.
1: Ben oui.
0: Donc, ça a été perdu hier du côté de Saint-Benoît.
1: Presque sûr que quand j'étais dans SNT, ça a dû tomber dans les serviettes que je regardais. Et quelqu'un a pris, et en sortant, elle a enlevé le fil, elle a jeté, je dis elle, puisque je pense que c'est une dame, hein, puisque...
0: C'était des lunettes plutôt pour femmes.
1: Non, ben, c'est comme, c'était des lunettes... Non, mais comme j'étais en train de regarder les serviettes dans le centre, sur la route même, sur le en dehors, et ben, quelqu'un peut-être, comme quand, en penchant pour prendre des serviettes à l'arrière, peut-être ça a dû tomber, je ne me suis pas aperçu, donc... quelqu'un a dû prendre les croyant que c'était des lunettes solaires, quoi.
0: Mm-hmm.
1: Donc là, je voudrais savoir

0: de demander à la personne qui a pris les lunettes par erreur, on va dire que qu'elle ramène à SNT, puisque quelqu'un m'a dit que elle va déposer, il va déposer les mon numéro de téléphone SNT de Saint-Benoît.
1: D'accord. Donc là, ben, je pense que c'est là-bas. Mais en plus, si vous avez retrouvé le fil là, donc ça veut dire que c'est quelqu'un qui a pris, je pense. Oui.
0: Oui, puisque si j'ai perdu, c'est pas dehors, c'est dedans sûrement. Mais quelqu'un a dû prendre, puisque le fil s'était roulé sur les lunettes. Donc, j'étais dans le magasin, j'ai dû mettre dans ma poche, puisque ça fait un peu gênant dans le magasin qui a plein de lumière. Les gens vous voient avec des lunettes de soleil, ça.
1: Oui, bien sûr.
0: Quelquefois. Donc, je crois que c'est quelqu'un qui a pris. Je sais pas si c'est un homme ou une femme. Elle n'a pas volé, elle a dû voir, elle a ramassé, elle a cru peut-être que c'était des lunettes de soleil. Mais normalement, c'est des lunettes de vue.
1: D'accord. Est-ce que vous voulez laisser un numéro de téléphone si la personne ne peut vous appeler?
0: Oui, 02-06-92 67-47-78.
1: 06-92-67-47-78.
0: Oui. Et si la personne, par exemple, elle entend, elle ne voudrait pas me téléphoner, elle peut déposer à SNT. À SNT, je crois qu'elle aura mon numéro de téléphone par quelqu'un que je connais à Saint-Benoît.
1: D'accord. OK, ben on fait comme ça alors, madame.
0: OK, ben merci beaucoup.
1: Merci à vous, bonne soirée.
0: Allez, merci à vous.
1: Au revoir. Au revoir. Donc là, une paire de lunettes de vue qui a été perdue du côté de Saint-Benoît, et il semblerait que ce soit au niveau du magasin Center. Donc voilà, si la personne nous entend actuellement, lunettes de vue solaire, 06 92 67 47 78, ou alors vous pouvez également les déposer directement dans le magasin Center de Saint-Benoît, qui saura quoi en faire pour contacter sa propriétaire. On continue, on a un trouvé par ici, Frida Malo.
2: Oui, bonsoir. Voilà, j'ai trouvé un portefeuille avec carte bancaire, pièce d'identité et à la totale.
1: D'accord. Oui.
2: Alors, c'est au nom de Waro Jean-Sébastien.
1: Waro Jean-Sébastien.
2: Voilà, j'ai retrouvé ça sur la rue Hubert de Lille au tampon.
1: Rue Hubert de Lille au tampon. Ça a été trouvé quand ça?
2: Là, il y a même pas 5 minutes, quoi.
1: Ok.
2: Ouais, c'était en plein milieu de la route, quoi. Et il y a tout dedans, soit il était en moto, soit il est, voilà.
1: Ouais, c'est ça, dû tomber, quoi. Ouais. Le portefeuille, quelle couleur?
2: Écoute, de couleur marron.
1: Marron.
2: Il y a tout dedans, il y a ses pièces d'identité, carte bancaire, et pas mal de papiers avec, quoi.
1: D'accord. Si jamais il nous entend, il peut vous appeler à quel numéro?
2: Alors, écoutez, 06-92-50-10-02, Monsieur Waro.
1: 06-92-50-10-02.
2: C'est bien ça.
1: Ok, mais parfait, merci beaucoup.
2: En espérant qu'il y ait à l'écoute, sinon quelqu'un de sa famille, quoi.
1: C'est ça, exactement. Ben, merci beaucoup, en tout cas, pour votre annonce.
2: Merci.
1: Merci, au revoir.
2: Bonne soirée, au revoir.
1: Donc là, un portefeuille qui a été trouvé, un portefeuille marron du côté de la rue Hubert de Lille au tampon, avec des documents à l'intérieur de ce portefeuille, carte bancaire, pièce d'identité et pas mal d'autres documents au nom de Waro Jean-Sébastien. Ça a été trouvé il y a à peu près 5-10 minutes au niveau du tampon. Si jamais il nous entend, 06 92 50 10 02 pour retrouver ces documents. On continue avec vos petites annonces, Radio Freedom, bonsoir.
3: Bonsoir.
1: Oui, bonsoir.
3: J'appelle pour mettre une annonce pour l'autopsie dimanche prochain, le 16 septembre. Ça sera l'autopsie pour monter des fonds pour les élèves du collège Adam de Villiers à Saint-Pierre, à la Ravine des Cartes. Ils ont un projet de voyage pour aller en Italie en mars 2027 avec leur professeur de latin. Et donc ce lotokin, il aura lieu donc dimanche le 13 septembre à la salle Mahavel à la Ravine des Cabris Saint-Pierre, à partir de 13h. Le tarif, c'est un prix unique à 20 euros la série des 12 cartons. La série de 6 cartons, excusez-moi.
1: D'accord.
3: Et je pense que c'est tout. Il y aura une buvette, hein, donc on va préparer plein de bonnes choses. Donc on va prévoir des espèces, parce que ce sera le seul moyen de paiement. Et on vous attend nombreux.
1: Eh ben, c'est bien noté.
3: Voilà, je vous remercie beaucoup.
1: Merci à vous, bonne soirée.
3: Bonne soirée, au revoir.
1: Au revoir. Donc là, c'est le Talk-In qui sera organisé le dimanche prochain, hein, dimanche 13 septembre, du côté de la salle Mahavel à Ravine des Cabris, à Saint-Pierre. Ce sera à partir de 13h, à 20 euros, la série de 6 cartons. Ce sera pour les élèves du collège Adam de Villiers qui organisent ça pour un projet de voyage en mars 2027 avec leur professeur de latin. Donc voilà, si vous voulez y participer, ce sera l'occasion pour vous. On continue par ici. Radio Freedom, bonsoir. Allô? Allô? Allô, allô? Il n'y a pas là pour mettre au quoi, écoute ce pied, compte. Freedom, allô?
4: Oui, bonsoir. Excusez-moi de vous déranger, je suis en direct?
1: Oui, tout à fait.
4: Oui, en fait, j'aimerais vous signaler, en fait, c'est un vol. Le vol d'un téléphone, je vous appelle, c'est pour mon fils qui travaille en ce moment. Mm-hmm. En fait, hier soir, il travaille, il est responsable d'un restaurant sur Saint-Pierre. Et hier soir, il a posé son téléphone au temps de faire un service. Il y a un petit groupe qui a vu le téléphone, qui a pris, il y avait des caméras qui ont filmé, en fait. Mm-hmm. Et on voit bien c'est qui, mais on ne peut pas aller plus loin. Donc,
1: pourquoi?
4: On s'est signalé, on est allé porter plainte, on nous dit de porter plainte en ligne et que ça va être difficile de localiser si le téléphone reste éteint.
1: Mais sur les caméras, on voit pas les gens?
4: On voit, mais les policiers ne peuvent rien faire. Donc c'est pour ça que je me permets de vous appeler, voir un petit peu s'il y avait des conseils sur votre antenne. Et en même temps, de faire passer l'info qu'on a vu le petit groupe de filles qui a pris le téléphone, qui a mis dans le sac, qui est sorti un petit peu en courant, et que, enfin en courant, en faisant bien mine de partir, mais pour essayer d'aller tirer la puce dedans, essayer de manipuler le téléphone. Mais je pense qu'ils ne savaient pas que c'était au patron du restaurant, donc au responsable du restaurant qui est mon fils. Donc lui, il n'a pas le temps d'appeler, il n'a pas le temps de faire quoi que ce soit. Et moi, je me dis, je me permets de vous appeler parce que mon fils, ça fait que 4 mois, il est responsable de ce restaurant. Il travaille comme un acharné au travail pour pouvoir joindre les deux bouts. Et il a investi dans un téléphone, le dernier Max Pro Max, la 17, qui a quand même pas... il a payé quand même assez cher. Et de voir comme ça des gens qui viennent, qui prennent, qui partent avec. Ça a été localisé sur l'étang salé hier soir vers minuit ou minuit et demi. Donc elles sont vraiment parties avec le téléphone. Mais le truc, c'est que je voudrais lancer un appel s'il y a des gens, des parents qui écoutent, leur fille ramène un téléphone et qui ne sont pas à elle, de prévenir la police ou de ramener au Flower Palace, au restaurant qu'il travaille. Et qu'on va laisser, tomber, parce que peut-être que c'est, voilà, un petit coup de jeunesse qui prend un téléphone et qui trouve joli et que c'est le dernier. On le prend, mais malheureusement, il y avait les caméras. Et on voit tout.
1: C'est ce que je trouve un peu particulier, c'est que vous me dites que vous avez les images à la caméra et la police vous dit qu'ils peuvent rien faire.
4: Voilà, c'est ça, effectivement. Il est parti hier soir aller porter plainte. On lui a dit que c'est pas une urgence de revenir ce matin. Ce matin, il est parti, il a dit non, il faudra faire une plainte en ligne, mais il n'y a pas de procédure parce que c'est pas vital, quoi. Donc, tout le monde peut voler, que prendre les gens comme ça. Donc, il n'y a pas de suite. Donc, encore mieux est-il, il nous a dit que si c'est éteint, eh ben, il n'y aura pas moyen de localiser autrement. Donc, voilà. Donc, moi, je suis
1: au prêt.
4: Parce que je vois mon fils en train de travailler pour... en plus, c'est un travail, c'est son travail, c'est son outil de travail. Il a tous les... ses publications, il est un petit peu dans la mode et tout. Il a toutes ses photos, il a tout son truc dessus. et je comprends pas. Je me dis,
1: si c'est quand même hallucinant de se dire, vous allez à la police et la police vous dit, on a les images, on a la tête des gens, mais on peut rien faire. C'est quand même.
4: Voilà. Et on nous, enfin, même mon fils leur a dit, on a les images, nous on va envoyer, on va passer sur les réseaux, on va passer l'image, quitte à flouter le visage, mais elles vont bien comprendre qu'on pourra aller plus loin sur les réseaux. Mais ils nous ont répondu que c'est il faut pas le faire. Il faut pas le faire.
1: Mais donc, en fait, là, vous n'avez pas de solution, quoi. Vous allez voir la police et on vous dit, débrouillez-vous, vous avez perdu, c'est perdu.
4: Voilà.
1: Alors que vous avez des images à la caméra et tout.
4: C'est ça, oh, exactement. Donc moi,
1: c'est incompréhensible.
4: Je suis la maman, j'ai les images et la vidéo qui m'a été envoyée. Moi, je dis à ces personnes, si elles écoutent, il y a des parents qui voient. C'est un groupe de jeunes filles qui est parti hier soir, une soirée au Falloua Palace à Saint-Pierre. Il y avait une soirée de jeunes. Donc voilà, elles étaient au bar, on voyait bien qu'ils prenaient le téléphone, qu'ils regardaient, qu'ils voyaient que c'était un bon téléphone. Et il y en a une qui a mis dans le sac et elles sont sorties, elles se sont mis assises à l'extérieur de la terrasse, regardaient, essayaient de manipuler le téléphone et elles sont parties avec. Voilà. Donc moi je vais lancer, même quitte à être contre ce que le policier a dit à mon fils, c'est moi qui vais le faire, moi je vais envoyer tout ça sur les réseaux. Donc elles vont avoir la honte de la vie, elles vont passer, je sais pas pour qui, mais moi je trouve que c'est, je la donne 24 heures, hein, de redéposer le téléphone de mon fils à son travail. Tout simplement. Même anonymement, mais de ramener. En plus, ils vont faire quoi avec? À moins que il y a des codes, c'est sécurisé, et qu'est-ce qu'elles vont faire? À moins qu'ils ont trouvé déjà un réseau pour pouvoir essayer de démanteler le truc et revendre, je sais pas. Mais s'il vous plaît, les jeunes, arrêtez de faire n'importe quoi. S'il vous plaît, il y a des gens qui travaillent, qui triment pour avoir quelque chose. Et là, c'est son outil de travail, il me dit, maman, je suis dégoûtée.
1: Ah ben, est-ce qu'on peut comprendre, effectivement, s'il vient de s'acheter un nouveau téléphone et là, de se le faire prendre comme ça, c'est je peux comprendre qu'il soit dégoûté, effectivement.
4: Donc on ne sait pas qu'est-ce qu'il faut faire. Moi je sais. Moi franchement, que les gendarmes débarquent en disant que j'ai fait quelque chose contre la loi, je m'en fiche. J'ai passé la soixantaine, c'est pas grave. Mais pour mon fils, lui il le fera pas parce qu'on lui a dit de pas faire. Mais moi je le ferai. Moi je le ferai parce que je vois mon fils en train de travailler comme un acharné.
1: On vous a dit que même si vous mettez flouté, etc. Oui, vous n'avez pas le droit de le faire.
4: Les gens peuvent, oui, ils peuvent revenir et peuvent porter plainte contre la personne qui a divulgué. Mais quand on voit toutes ces choses qui sont divulguées sur les réseaux, je pense que tout le monde est en garde à vue. Moi, je crois que même si je passe une garde à vue, ça va être pas grave. Mais au moins, on va arrêter de prendre les gens pour des, moi, je dirais, on nous prend pour des cons.
1: Parce que après le policier, lui, moi, ce qui me choque le plus, c'est qu'on vous dise que vous ayez les images et qu'on voit les voleurs et qu'on vous dise qu'on ne peut rien faire. C'est plus ça qui me choque. Parce qu'effectivement, le fait de publier sur les réseaux, même flouté, la loi l'interdit. Donc c'est normal que eux ils vous disent ça. Mais après, de là à vous dire, vous avez les images, on voit les voleurs et on ne peut rien faire. Tant pis pour vous. Ça, c'est
4: voilà.
1: C'est une folie, quoi.
4: Voilà. C'est un téléphone, c'est rien, c'est un téléphone. Hein. Alors, il y a pour rien du tout, des fois, il y a les prix qui débarquent pour rien du tout. Et ben là, on peut rien faire et porter plainte en ligne, hein, parce que ça leur dérange de prendre une plainte physique et taper. Porter plainte en ligne. Donc, voilà, je ne sais plus dans quelle société on vit, mais voilà. Quoi. Mais,
1: en tout cas, je comprends bien votre détresse, madame, et puis on va demander conseil aux auditeurs, effectivement.
4: Oui.
1: Que là, on vous dise que vous ayez les images de la caméra et qu'on ne puisse rien faire, c'est un petit peu un propos qu'on a du mal à comprendre, je pense. Mais en tout cas, n'hésitez pas à nous tenir au courant de l'évolution de la situation, hein, pour vous.
4: D'accord. Et puis voilà, pareil, s'il y a des gens qui peuvent nous conseiller comment faire pour si l'assurance de la maison peuvent prendre en part, est-ce que quelle assurance il a une assurance voiture, une assurance maison, est-ce que ça fait partie des clauses qui peut être au moins remboursée, ou qu'est-ce qu'il faut qu'il fasse pour pouvoir au moins être remboursé s'il n'y a plus vraiment de téléphone en vue, quoi.
1: Ok,
4: Donc, s'il y a des gens qui peuvent réagir, j'écoute, je mets mon je vais essayer de mettre mon téléphone sur la radio et écouter jusqu'à nouvel an.
1: Tout à fait.
4: Je vous remercie en tous les cas.
1: Ben, merci à vous, madame.
4: Merci.
1: Au revoir.
4: Au revoir.
1: Histoire un peu folle, hein, de se dire on se volait le téléphone là, donc c'est son fils qui travaille dans un restaurant, et voilà un groupe de filles qui vient et qui lui vole son téléphone. Il a les images à la caméra, ils sont apparemment allés voir la police, et la police leur a dit même avec les images de caméra on ne peut rien faire pour vous. Peut-être un petit peu difficile à entendre pour cette maman. Bon, on essaiera d'avoir des nouvelles de ces informations en tout cas. Et si vous avez bien sûr des informations, n'hésitez pas à nous le dire. Hein, comment on peut faire dans cette situation. Radio Freedom, bonsoir. Allô. Allô, allô.
5: Oui, allô. Bonjour.
1: Oui, bonjour. Enfin, bonsoir.
5: Bonsoir. oui, je vous appelle pour la perte d'un portable.
1: D'accord. Est-ce que vous êtes sur haut-parleur, madame?
5: Sur quel haut-parleur?
1: Votre téléphone.
5: Oui.
1: Merci de l'enlever, s'il vous plaît. On ne vous entend pas très bien.
5: Voilà, je l'ai enlevé.
1: Super. Alors, je vous écoute.
5: Donc, hier matin, nous sommes allés au marché du tampon. Mm-hmm. Nous avons garé la voiture et nous avons laissé tomber un portable. Certainement à ce moment-là, en quittant la voiture. C'était rue Ferry, juste devant le marché forain du tampon.
1: D'accord.
5: Et ben, je passais une annonce pour savoir si quelqu'un l'avait retrouvé.
1: Alors, vous m'avez dit, c'est qu'est-ce que vous avez perdu?
5: Un portable.
1: Et c'est quoi comme portable?
5: Un téléphone portable.
1: Oui, c'est quoi comme téléphone?
5: Un Samsung.
1: D'accord. C'est quel modèle? Vous connaissez le modèle?
5: Tu te rappelles du modèle?
1: S20 SE. Donc vous avez perdu du côté du marché forain du tampon. C'est-à-dire il est certainement tombé. Vous en êtes pas aperçu?
5: Alors mon mari dit avoir entendu un bruit et il n'a pas regardé, on a continué au marché.
1: D'accord, et la localisation ne fonctionne pas sur le téléphone?
5: Alors on a essayé avant de couper les données, mm-hmm. Si la localisation fonctionnait, et c'était un bâtiment qui était juste à côté de là où on avait garé la voiture.
1: D'accord. Ok, eh ben écoutez, si des gens ont l'information, vous avez fait un dépôt de plainte et tout ou pas du tout?
5: On est allé à la mairie, mm-hmm. Y a eu une main courante de poser, mm-hmm. et on attendait demain pour aller à la police ou gendarmerie, je sais pas. Oui, je sais pas comment il faut faire.
1: Ouais, effectivement, si vous faites un dépôt de plainte, peut-être qu'avec la localisation, y a peut-être une possibilité. En tout cas, si quelqu'un a retrouvé votre téléphone, ils pourront vous contacter à quel numéro, s'il vous plaît?
5: Le 07 mm-hmm. 44 82 0007.
1: Ben 07 44 82 0007.
5: Oui.
1: Ouais, votre annonce est bien passée, madame.
5: Ben, je vous remercie.
1: Merci à vous et bon courage à vous.
5: Merci, au revoir.
1: Au revoir, bonne soirée. Donc un téléphone portable de type Samsung S20 SE qui a été perdu hier matin du côté du marché forain du tampon. Si jamais vous avez retrouvé ce téléphone, 07 44 82 00 07. Et là on a quelqu'un qui a besoin d'aide par ici, on est avec Michael.
6: Oui, oui.
1: Oui, qu'est-ce qui se passe alors, Michael?
6: Il y a quand je me retrouve sur mon panneau. Mm-hmm. Ben en fait, ben malade le bus en direction de Saint-Denis.
1: D'accord.
6: Ben là, nous retrouvons à l'arrêt ben de la mairie, en fait. Mm-hmm.
1: Et c'était le dernier bus?
6: Oui, ben le dernier bus, normalement, il doit passer ben 19h15.
1: Ouais.
6: Et depuis 18h30, ben il est là.
1: Et du coup, il n'a pas passé?
6: Ben non.
1: Oh là là.
6: Ben, j'avais quitté le cas à 19h10 que m'y prend.
1: Oui.
6: Parce que comme maman habite Saint-Denis à côté Technopole. Mm-hmm. Ben là, d'habitude, maman gagne le bus ben, de 19h10. Mais ben là, il n'y a pas passé du tout.
1: Depuis 18h30, tous les là-bas, il n'y a pas aucun bus à passer.
6: Non, non.
1: Et
6: c'est le, là où ça m'est en direction samedi le dimanche, ben c'est que le E2.
1: Ben là, et donc on retrouve à haut en plan là-bas à Brapanon.
6: Voilà, ben à l'arrêt, ben il est en plein sur l'arrêt de bus la mairie.
1: Ok. Donc là, c'est pour essayer de trouver quelqu'un qui pourrait ramener à haut via Saint-Denis, alors côté voilà, de la zone.
6: C'est la route, ben qui descend via Saint-Denis en fait.
1: Arrêt de bus mairie de Brapanon.
6: Arrêt de bus la mairie.
1: Ok. Eh ben, nous lance un appel, Michael. Donc, vous voulez du côté de la mairie de Brapanon, l'arrêt de bus mairie de Brapanon. Et en fait, il n'y a plus de bus. Le dernier bus n'est pas passé. Et donc, voilà. Si quelqu'un, il pourrait, emmener en haut du côté de Sagny et Technopole, ouais, c'est ça, hein?
6: Oui, voilà.
1: À Sainte-Clotilde.
6: Voilà.
1: Ok, et eh ben, nous passe l'annonce. Si quelqu'un, il veut appeler à haut, il peut faire sur quel numéro, Michael?
6: Oui, c'est le 06 93 97 11 28.
1: 06 93 97 11 28.
6: Oui, oui.
1: Ok, bah nous passons l'annonce. N'hésite pas, appelle à nous, poutiens nous au courant. Alors, Michael.
6: Ok, merci, au revoir.
1: Les bons. Merci, allez, au revoir. Eh ben, on va faire une petite annonce un peu spéciale. Un moment d'appel à l'aide et de solidarité. On a Michael qui est du côté de Brapanon. Le dernier bus ne serait pas passé. Il se trouve actuellement du côté de l'arrêt de bus de la mairie de Brapanon. Si jamais quelqu'un nous entend et fait le trajet de Brapanon, Michael doit se rendre à Saint-Denis, du côté de chez lui, de la Technopole, à Sainte-Clotilde plus précisément. Donc voilà, si jamais vous pouvez aider Michael à 06 93 97 11 28 pour pouvoir le contacter et l'aider à rentrer chez lui. On continue avec vous et vos petites annonces. On va aller par ici. Radio Freedom, bonsoir. Allô? Allô, allô?
7: Allô, oui,
1: bonsoir.
7: D'abord, souhaiter bon courage à Michael, parce que c'est vraiment pas cool pour le bus. Quand
1: ah, effectivement, oui, c'est pas sympa.
7: Et, ben, même peut pas aller à Lien, mais habite chez Saint-Pierre.
1: Ouais, il fait un petit peu loin.
7: Oui, ben,
1: pourquoi rebonsoir?
7: Ben oui, parce que le Lotokin, j'avais une information à faire passer par rapport à ça, mais m'a oublié de donner mon numéro de téléphone, c'est quand même essentiel.
1: Ah, d'accord, oui, ben allez-y.
7: Alors, toujours pour le même Lotokin du dimanche prochain, du 13, oui. À la salle Marvel, alors vous pouvez appeler, ben, m'appeler au 06 92 80 92 14.
1: 06 92 80 92 14 pour le Lotokin qui se tiendra dimanche prochain.
7: C'est ça.
1: C'est noté, merci beaucoup.
7: Merci, bonne soirée.
1: Bonne soirée, au revoir. Elle a dit, m'a oublié le numéro, ben, elle rappelle rapidement. Hein. Fais dans Malo.
8: Allô?
1: Oui.
8: Oui, bonsoir.
1: Bonsoir.
8: Je voudrais passer une annonce, s'il vous plaît.
1: Bien sûr, je vous écoute.
8: Oui, voilà, j'ai perdu une carte d'identité au nom de Monsieur Turpin Jean-Max.
1: Mm-hmm.
8: Au niveau, je pense, soit au casino de Saint-Gilles, sur le parking.
1: Mm-hmm.
8: Ou sinon, chez Auchan Saint-Louis, sur le parking ou dans le magasin.
1: Casino de Saint-Gilles ou Auchan Saint-Louis.
8: Voilà, c'est ça, oui.
1: Ok, pièce d'identité au nom de Turpin Jean-Max. Ça a été perdu quand, ça?
8: Hier.
1: Hier, à quel moment de la journée? Je connais pas.
8: Vers 5h, par là.
1: 5 heures l'après-midi.
8: Voilà, 5 heures l'après-midi, ouais.
1: Hier, fin d'après-midi, alors.
8: Fin d'après-midi, oui.
1: Ok, un numéro de téléphone si quelqu'un l'a trouvé.
8: Oui, 06 92 44 57 21.
1: 06 92 44 57 21.
8: Voilà, c'est Monsieur Turpin.
1: Ok, donc, Monsieur Turpin, il est bien noté.
8: Voilà, d'accord. Voilà.
1: Merci.
8: C'est les deux seules places que moi, j'ai en tête, sinon, parce que sinon, plus pendant, j'étais en voiture.
1: D'accord.
8: On est dans la voiture, il n'y a rien.
1: Et donc, une annonce pour un petit peu partout, alors.
8: Ben non.
1: Si elle l'a trouvé, premier l'a trouvé, il appelle.
8: Voilà. Parce que, mais je pense que c'est plutôt vers Saint-Gilles, dans le parking casino. Sinon, c'est au Champ Saint-Louis, c'est tout. Parce que le reste du temps, j'étais dans la voiture.
1: Ok, ben ça marche.
8: Ok, ben merci.
1: Merci à vous, bonne soirée.
8: Bonne soirée, au revoir.
1: Au revoir.
8: Au revoir.
1: Donc là, cette fois, une pièce d'identité qui a été perdue hier, plutôt fin d'après-midi, soit au niveau du casino de Saint-Gilles, soit au niveau d'Auchan Saint-Louis. sur le parking ou dans le magasin. Au nom de Turpin Jean-Max, Turpin Jean-Max, pièce d'identité perdue, 06 92 44 57 21, si vous avez retrouvé les documents de monsieur. Radio Freedom, bonsoir.
9: Allô, bonsoir.
1: Bonsoir.
9: Je vends un F4, début de la ligne des bambous, à 500 mètres de la 4 voie tampon Saint-Pierre.
1: D'accord.
9: 280 000 euros.
1: D'accord. Début ligne des bambous à 500 mètres de la 4 voies.
9: 4 voies, tampon Saint-Pierre, voilà. Alors, le numéro de téléphone pour me joindre, c'est 06 92. 27 17 41 06 92 27 17 41. Voilà.
1: Eh ben c'est bien noté.
9: Merci, au revoir.
1: Merci, bonne soirée. En vente un F4 au niveau de dans le sud, hein, au niveau de Saint-Pierre, début de la ligne des bambous à 500 mètres de la 4 voies à 280 000 euros, 06 92 27 17 41. Radio Freedom, bonsoir.
10: Oui, bonsoir. Excusez-moi, je m'étire au parleur. Voilà, là, c'est bon.
1: Bonjour, oui, bonsoir. Super.
10: Oui, bonsoir.
1: Bonsoir.
10: Comment ça? Bon. Bonne soirée déjà à vous.
1: Ah, merci.
10: Comme une bonne émission pour ce soir.
1: Merci beaucoup, oui.
10: Comment ça s'appelle ça? Après, Eric, on revient aussi, hein. Bon.
1: Ah, viens, ça va, viens, lui.
10: Oui, alors, oui. Bon, m'appelle pas haut pour ça, voilà, m'appelle haut. C'est-à-dire que moi, c'est quelqu'un qui me fait des entretiens, des cours. Je suis qui paye tout le matériel, hein, tout le matériel, de Saint-Benoît à Sainte-Suzanne, pas plus loin, hein. Les gens qui, plus loin, n'hésitent pas, surtout de pas m'appeler. Ouais. On fait aussi des petites livraisons de la bonne terre avec des petits camions de 3 tonnes 5.
1: Livraison de terre.
10: De la bonne terre, des livraisons, de Saint-Benoît à Sainte-Suzanne.
1: Ok.
10: Voilà. Et la cour, tout ce qui dit la cour, c'est nettoyage, des petits lagages, des petits trucs comme ça. Ça, on fait. Je suis à deux personnes. On fait ça.
1: Okay.
10: Et les gens qui sont intéressés, ils peuvent m'appeler au 06 92 46 07 29. C'est M. Grondin.
1: 06 92
10: 46 07 29.
1: Eh ben, les bombes, c'est bien noté, okay. Pas de problème.
10: Ok, monsieur Bastien.
1: Allez, même.
10: Merci pour ce soir.
1: Merci, bonne soirée à vous.
10: Au revoir.
1: Au revoir. Donc là, monsieur qui recherche des travaux d'entretien de cour de Saint-Benoît à Sainte-Suzanne. Et puis, il peut faire également des livraisons de terre avec un camion de 3 tonnes 5. 06 92 46 07 29 de Saint-Benoît à Sainte-Suzanne, si vous avez besoin de ces services. On continue par ici, Radio Freedom, bonsoir.
11: Bonsoir, monsieur.
1: Bonsoir, madame.
11: Madame Nala Koukoulé.
1: D'accord.
11: C'est pour dire que si la personne qui voit le sac de mon garçon, est-ce qu'il peut m'appeler au 06 93 31 49 70?
1: Alors, le sac du garçon, comment il est où ça, il a perdu son sac?
11: Ah, dans le cas jaune.
1: Il a perdu quand ça?
11: Samedi.
1: Dans le cas jaune, samedi, quel côté?
11: Sainte-Suzanne.
1: Le cas, il sort de Sainte-Suzanne ou bien il ça va faire Sainte-Suzanne?
11: Ça va vers Sainte-Suzanne.
1: Et il était sur tout ça?
11: Le E3.
1: Ok, il était sur de quel côté?
11: Quel côté était sur Trichy? Quel côté était sur? Et puis ça va vers la direction vers la marine.
1: Il était sur Sainte-Suzanne. C'est un bus dans Sainte-Suzanne même, ça?
11: La gare routière Saint-Denis.
1: Ah, voilà, il était sur de la gare routière Saint-Denis et ça va et la marine.
11: Voilà.
1: D'accord, ok. Donc, gare Saint-Denis, direction Sainte-Suzanne vers la marine.
11: Oui.
1: Le bus E3. Et du coup, il a oublié son sac dans le bus?
11: Oui, enfin quand lui était l'enfant était dehors et moi le sac était devant mon pied, mais j'ai laissé une madame était tellement pressée, elle m'a dit de partir dans le bus et j'ai oublié le sac.
1: Ah oui, d'accord. Et son sac était comment?
11: Son sac était noir et blanc.
1: Et il y avait quoi?
11: L'écriture était rouge et un F.
1: Écriture rouge dessus.
11: Oui. Et il y avait les affaires de mon garçon dans ses vêtements, et puis un jeu que j'avais acheté pour lui.
1: Vêtements et un jeu dans le sac.
11: Ouais.
1: Ok, et si quelqu'un a retrouvé ce sac, peut vous appeler à quel numéro?
11: 06 93 31 49
1: 70. Ok, 06 93.
11: Il y a son Kawai aussi dedans, avec son Gouad.
1: Kawai, Gouad aussi dedans. C'est un enfant de quel âge?
11: Ah, 7 ans.
1: Ah oui, tout petit garçon, quoi.
11: Ouais.
1: Ok, le sac de son fils de 7 ans, Maïdien.
11: Oui.
1: Ok, bon, bah, c'est bien noté, madame.
11: Merci beaucoup, monsieur.
1: Merci, bonne soirée à vous.
11: Et m'espérez avoir trouvé, s'il vous plaît.
1: Ah, ben, nous croise le doigt. Bon, allez, au revoir.
11: Au revoir.
1: Alors, donc, un sac qui a été perdu, ou plutôt oublié, là, donc c'était le sac de son fils de 7 ans, dans le car jaune, donc ils étaient à la gare de Saint-Denis, et puis ils allaient en direction de Sainte-Suzanne. Le sac est noir et blanc avec une écriture rouge, et avec des vêtements et un jeu à l'intérieur, et puis également un kawé, une gourde, etc., un sac d'un petit enfant de 7 ans. Si jamais vous retrouvez son sac, vous appelez le 06 93 31 49 70. Alors, prenons des nouvelles de Michael. Apparemment, il aura un bus, donc son bus à 19h57 au marché de Brapanon, donc au niveau de la mairie. Le dernier car n'est pas encore passé, selon un auditeur qui a appelé au standard. Donc, Michael, s'il nous écoute actuellement, merci de nous tenir informés. Apparemment, il y aurait un bus qui irait direction Saint-Denis et qui passerait à 19h57. Donc voilà, on essaiera de prendre quand même de ses nouvelles pour être sûr que ça s'est bien passé et qu'il a pu rentrer chez lui. On continue avec vos appels par ici, Radio Freedom, bonsoir. Non, ben non, pas bonsoir alors. Radio Freedom, bonsoir. Allô, allô.
12: Allô, oui, Ida.
1: Pardon.
12: Allô.
1: Oui, allô.
12: Bonsoir.
1: Bonsoir, madame. Eh ben. Ben, madame. Soit il a trouvé le numéro, ou soit il y a une mauvaise manipulation, mais en tout cas, elle est partie. Ben, ok, on passe à côté. Radio Freedom, bonsoir. Elle n'hésite pas à nous rappeler si elle nous entend. Oui, allô.
13: Bonsoir. Oui, bonsoir.
1: Bonsoir.
13: Ben, mais qu'est-ce que ça annonce, hein?
1: Oui, mais écoute où?
13: Ben, pour moi, si il y a une Hyundai S1, bon camion plateau S1, si j'avais une pièce, mais n'importe quelle chose qui veut, n'importe quelle chose qui veut, mais maintenant, et puis j'avais une pièce, bon, Dutson, bon, caca Dutson, ma fille.
1: Ben, Tucson?
13: Ben, moi, j'ai ça aussi. Mm-hmm. Puis, par contre, une pièce une taille à elle, là, moi, ça, qui ben, quand même, si, après, j'ai on a un petit coup à bouffer, un petit coup, qui est là. Ben, c'est déjà pas moi, mais fais, moi.
1: Ok, ouais.
13: Ben, là, comme vous connaissez dans le monde, après, vous êtes pièce pour camion, et moi, là, franchement, ça t'appelle à moi. 06 92 46 63 01.
1: Écoutez ça.
13: Ça, dans le Saint-Paul.
1: Saint-Paul, dans les Hauts-de-Saint-Paul.
13: Oui, Saint-Paul, la Saline. Mais si mon il y a pas la main, votre numéro de téléphone, 06 92 46 63 01.
1: Ok, ben, il est bon.
13: Ben, n'importe quel appel à moi, mais moi, les petits petit coup, petit affaire pour faire, qui n'a pas fait positif, fait tout le positif, là, ben, il fait, hein.
1: Ok, bah ça marche.
13: Mais il est bon.
1: Il est bon, merci à vous.
13: Allez,
1: bonne soirée. Donc là, vent dans les Hauts-de-Saint-Paul, on est du côté des Hauts-de-Saint-Paul. On a une caisse de Hyundai H1. Donc c'est les petits camions plateaux là, donc H1 pour pièces. Donc peu importe la pièce que vous souhaitez, apparemment il a ça du côté des Hauts-de-Saint-Paul. Puis également des pièces de Tucson, quelques pièces de Tucson aussi, si jamais vous êtes intéressé. 06 92 46 63 01. Et il se propose également, s'il y a des petits travaux, de clôture, il est opérationnel. 06 92 46 63 01. Radio Freedom, bonsoir. Allô, allô.
14: Allô, bonsoir.
1: Bonsoir.
14: Oui, chargé de travail.
1: D'accord.
14: Dans le secteur social.
1: Dans le social, d'accord, oui.
14: Et je vends un téléphone tactile.
1: Ah, rien à voir.
14: Non, ça
1: n'a
14: rien à voir.
1: C'est ça, je me disais, il y a eu
14: un
1: passage de l'un à l'autre. Donc, recherche de travail dans le social, dans un premier temps.
14: Ouais, c'est ça.
1: Et ensuite...
14: Je fais des transports en voiture pour des gens.
1: Quoi?
14: Je fais des transports en voiture pour des personnes.
1: Il n'y avait pas une vente de téléphone à un moment donné?
14: Oui, mais ça, c'est après, ça.
1: Ah, d'accord.
14: J'ai 4 annonces en tout.
1: Ah, ok, bah d'accord, ok.
14: C'est pas forcément lié.
1: Oui, oui, mais c'est ça. Il faut
14: peut vendre et puis on peut aussi pas que vendre.
1: Oui, oui, bien sûr, tout à fait.
14: Voilà.
1: Donc.
14: Aussi, j'ai encore une annonce. C'est que je ramasse tout ce dont les gens ils ont pas besoin. C'est pour partager avec des personnes démunies.
1: D'accord.
14: Voilà, c'est tout. Et je laisse mon numéro.
1: Oui.
14: 06 92 21 80 24.
1: Voilà. Ben c'est bien noté.
14: Merci beaucoup, au revoir.
1: Merci, au revoir. Donc monsieur recherche du travail dans le social, il peut faire du transport pour les gens, il ramasse ce que les gens n'ont plus besoin pour les plus démunis, et puis il vend également un téléphone. Si vous êtes intéressé, 06 92 21 80 24. Et puis on a une petite annonce, un petit trouvé par ici, je vous le donne dans quelques petits instants. On va continuer avec vous, Radio Freedom, bonsoir.
15: Allô, bonsoir.
1: Oui. Pourquoi repasser?
15: Ben, parce que mon fils m'avait passé, ça fait un mois.
1: Mm-hmm.
15: J'ai toujours le moulin massalé d'une femme, elle m'a dit laisse pour elle, ni pour elle. Et comme là, avant la recène.
1: Ouais.
15: Et bon, la mur passe pour annoncer si quelqu'un est intéressé avec un gros moulin massalé.
1: Mm-hmm.
15: 4 litres 5, le poids c'est 9 kilos.
1: Mm-hmm.
15: Et pour mixer des épices, alors. Pour faire salé, poivre, piment, sel, tout ça dedans. Et moi, je vends ça. Bon, je brade. Les neufs, encore dans l'emballage, tout. Hein.
1: Mm-hmm.
15: On compte dans son polychirène, tout. Jamais servi.
1: Combien ça?
15: 450 euros.
1: 450 euros. Dans quel secteur?
15: Sur le port.
1: Oh, bon. Ok, ça marche, un numéro de téléphone
15: 06 93 43 64 59, je crois. Hein. C'est une personne, c'est un nouveau téléphone.
1: Quand même, 06 93 43 64 59.
15: Voilà.
1: Ok, ça marche.
15: Ok, bon, merci.
1: Merci, au revoir. Et puis, cette information, apparemment, il y aurait un accident dans les rampes de la montagne en montant une camionnette qui serait dans le fossé, si jamais vous avez des informations à ce sujet. Accident dans les rampes de la montagne en montant, camionnette dans le fossé, 0262 41 51 51, si vous avez plus d'informations, bien sûr, on remercie Marie pour cette information, justement. On continue par ici, on a un trouvé. Radio Freedom, bonsoir.
16: Oui, bonsoir monsieur.
1: Bonsoir madame.
16: Oui, c'est pour un trouvé, pardon.
1: Oui, je vous écoute, vous avez trouvé quoi?
16: J'ai retrouvé des clés vendredi soir vers 17h30 à Boulevard Doré, Camélia.
1: Vendredi soir vers?
16: Vers 17h30.
1: D'accord.
16: C'était à côté de la station essence Total.
1: À côté de la station essence Total, Boulevard Doré.
16: Boulevard Doré.
1: D'accord. Et
16: il y a deux clés, une ronde et une plate, reliées toutes les deux avec un petit fil de fer.
1: D'accord.
16: Mon numéro 06 92 94 73 79.
1: C'est pas des clés de voiture, hein, c'est des clés...
16: Non, des clés de maison.
1: Clés de maison, d'accord.
16: Voilà. Juste pour la personne qui a perdu ses clés. Merci, belle soirée.
1: Ok, c'est noté madame, merci, bonne soirée à vous.
16: Au revoir.
1: Au revoir. Donc là, des clés qui ont été trouvées, des clés de maison, hein, on le note. Vendredi aux alentours de 17h30, boulevard Doré, à côté de la station Total, la station essence Total. Deux clés, une ronde et une plate qui ont été trouvées vendredi. Et voilà, si jamais vous c'est vos clés, vous pouvez appeler 06 92 94 73 79. Continuons avec vos petites annonces. Radio Freedom, bonsoir. Allô, allô.
17: Bon, allô, bonsoir.
1: Bonsoir, madame.
17: J'appelle pour rechercher un feu de C2.
1: Un feu
17: gauche.
1: Ah, d'accord, oui, un feu de véhicule, oui, d'accord, un phare, oui.
17: C2.
1: D'accord.
17: Un indicateur HDI, le feu gauche.
1: Mm-hmm.
17: Ben, ce sera tout. Hein.
1: Oui, vous êtes. Vous n'avez pas besoin de donner le secteur. Vous
17: avez la possession, et voilà, aux alentours.
1: Oui.
17: Si quelqu'un fait de ces deux, côté gauche,
1: mm-hmm.
17: voilà, il faut appeler 06 93
1: ouais.
17: 50 77 00.
1: 06 93 50 77 00.
17: Voilà, merci beaucoup, Bastien.
1: Eh ben, avec plaisir, madame. Bonne soirée à vous.
17: Au revoir, bonne soirée.
1: Ça m'a dit. Eh ben, je crois que c'est tout. Hein. Donc, madame qui recherche des phares avant gauche, un phare avant gauche de C2, un lit de 4 HDI. Elle est du côté de la possession, elle, et elle recherche justement ce phare avant gauche de C2. Si jamais vous avez quelque chose à proposer, 06 93 50 77 00. Radio Freedom, bonsoir.
18: Oui, Radio Freedom.
1: Ali Mem.
18: Bonsoir, monsieur.
1: Bonsoir, monsieur.
18: Ça va?
1: Ça va, Mem.
18: Ça va. Ben voilà, je cherche quelqu'un
1: mm-hmm.
18: pour installer un portail dans le secteur de la ravine des Cabris, s'il vous plaît.
1: Cherche quelqu'un pour installer un portail Ravine des Cabris.
18: Oui.
1: D'accord. On en a déjà le portail ou bien il faut le munifier, il amène le portail?
18: Il en a déjà.
1: Ok. Et
18: au numéro de téléphone, c'est le 02
1: mm-hmm.
18: 62 49 41 96.
1: Mm-hmm.
18: 02 62 49 41 96.
1: Bon, ben, elle est bien notée alors.
18: Ah, ben, c'est une vie. Merci quand même pour ça, j'y viens.
1: Ah, ben, avec plaisir. Bonne soirée à vous.
18: Merci beaucoup aussi de même.
1: Allez, merci.
18: Allez, au revoir.
1: Au revoir. Donc, monsieur qui cherche quelqu'un pour installer un portail du côté de la ravine des Cabris, notez qu'il a déjà le portail 0262 49 41 96. Radio Freedom, bonsoir.
19: Oui, bonsoir.
1: Bonsoir.
19: Je ne sais pas si mon numéro.
1: À quoi ça vous l'a besoin?
19: Non, enfin, comme je recherche.
1: Oui.
19: Je recherche un petit chauffe-eau électrique.
1: Ah! Ben, il tombe bien, vous laissez le bon numéro.
19: Oh,
1: bah, alors, recherche chauffe-eau électrique.
19: Oui, un petit chauffe-eau électrique entre 50 et 80 litres.
1: Mm-hmm.
19: Pour moi, placer bon, bah, dans mon petit cuisine, t'es là, tranquille, dehors.
1: Ouais.
19: Et pas trop cher, hein.
1: Mm.
19: Oui.
1: Faire bon marché.
19: Ouais, oui.
1: Bon on connaît, du bon marché coûte cher.
19: Ah,
1: faut pas être trop bon marché ici.
19: Oui.
1: Et quel côté ça va demain?
19: Hein?
1: Quel côté vous voulez?
19: Mais il est dans le sud.
1: Ah, où il est dans le sud? Donc s'il est dans les environs, le sud est les meilleurs.
19: Saint-Pierre. Voilà, Tambou, Saint-Pierre, plein des cas.
1: Dans les environs côté de toi là-bas?
19: Oui. Oui, voilà. À côté de moi.
1: Ouais.
19: Pas trop loin.
1: Mais si quelqu'un en a quelque chose, quel numéro il y a pas là-haut?
19: 06 92
1: ouais.
19: 56 23 45.
1: 06 92 56 23 45.
19: Et
1: bon, belle et belle.
19: Un petit chauffe-eau électrique, juste moi, pas dans mon petit. Comment dit ça? Dans
1: cuisine.
19: Ah,
1: cuisine.
19: Voilà, dans mon petit cuisine dehors là.
1: Mm.
19: Voilà.
1: Ben, elle est bon.
19: Comme ça, il me déplace plus à moi, tout tranquille, pélo.
1: Ah, simple, efficace.
19: Le monde, tu peux te boire tout tranquille.
1: Ah, là, oui. Ça, oui. Alors,
19: il faut pas aller trop près non plus. Hein.
1: Eh ben, fais de boire beaucoup un chauffe-eau électrique.
19: Non, ben, fait, écoute, moi, il y en a toutes deux choses. Et après, quand il fait mon vaisselle et tout là, il faut mettre ça dans ma cuisine pour moi.
1: Hein, pour gagner ton rien d'affaire, il s'allie pas à tout.
19: Non.
1: Aïe.
19: Tout, mon petit vaisselle, tout tranquille.
1: Ah, ben, on a bien raison. On a bien raison, aménager bien.
19: Il fait tout de la même, quoi. Il fait tout de la même, et voilà.
1: Bon, ben, les bois alors.
19: Ben,
1: profite bien.
19: Ben,
1: fais bien manger.
19: Ah oui.
1: Un jour, comme il passe par là-bas, il nous regarde un coup.
19: Ah, ben, bien, oui. C'est pas un problème, non. C'est pas un souci.
1: Mais attends, nous trouvons le chauffe-eau avant.
19: Ah oui. Même si tu trouves le chauffe-eau, passe avant le chauffe-eau. Hein.
1: Elle est bon, ben, elle est bon, il nous veut comme ça. Alors.
19: Avant le chauffe-eau, c'est pas un souci. Hein. Ben...
1: m'a passé ma lave-vaisselle moi-même.
19: bah oui, parce que nous aussi, nous allons bien là avant nous.
1: Ah ben oui. La soubate ensemble, casse pas la tête.
19: Oui.
1: C'est beau, ben allez, bonne soirée à vous.
19: Bonne soirée tibé, lapin, bonne soirée carne.
1: Oh là là, de mon beau comme manger la fin là, ou pas le manger.
19: Un petit porc, porc que j'ai fait là. Un petit affaire.
1: C'était porc.
19: Après, ben les beaux.
1: Ben les beaux alors, bonne soirée à vous.
19: Bonne soirée à vous.
1: Allez, bye-bye.
19: Bye-bye.
1: J'ai recherché un chauffe-eau électrique là du côté du sud, un chauffe-eau électrique entre 50 et 80 litres pour sa petite cuisine extérieure, pareil, hein. Donc 06 92 56 23 45 du côté du sud pour ce chauffe-eau électrique entre 50 et 80 litres. Par ici, Radio Freedom, bonsoir.
20: Allô, bonsoir.
1: Bonsoir.
20: Bonsoir, Bastia,
1: on voit un Volkswagen Fox.
20: Ça même.
1: C'est le Bentley là.
20: Ah oui.
1: Le petit Volkswagen à lui-même. Alors.
20: Le petit Volkswagen à lui-même, ben, il y a soit mes boucles après à moi, il y a rond sur moi, tous me vont trop cher, pas si fort, je
1: vois.
20: Ben, il y a un pays qui n'a pas la joie à cause de la moi.
1: Ben, si c'est trop cher, je n'étais pas.
20: Voilà, il y a pas la moi, après, pas si par le bas.
1: Il y a pas là où, il y a Gouna où.
20: Ah oui, ben.
1: Il a crié un coup parce qu'il est trop cher.
20: Son numéro, c'est lui trouvé là.
1: Ah, Ali, Ali, trop cher. Là, Ali, Dieu vend trop cher.
20: Il vend trop cher, ben, c'est. Il précise à bien, c'est pas bon, pour le Fox longtemps, là.
1: Non, mais.
20: Mon loto, c'est l'année 2012.
1: Non, mais Ali, quand il vend, il a fait ou pas Ali ou?
20: Ah, ben, ok, pas mal.
1: Hein.
20: Non, son numéro, mais.
1: Non, mais Aoudjali, quel prix faut vendre ce produit, lui?
20: Bah, me crée pas, moi.
1: Mais d'avoir l'auto, lui, Ali.
20: Bon, merci, Bastien. M'y passe une annonce.
1: Oui.
20: Ils vendent mon Volkswagen. Année 2012, me précise bien, c'est pas un bon ancien modèle.
1: Oui.
20: Modèle un petit peu récent, on a 14 ans. Contrôle technique, ok.
1: Ok.
20: 180 000 km.
1: Mm-hmm.
20: Toute option.
1: Mm-hmm.
20: Il vient de faire complet vidange.
1: Ok.
20: Batterie, plaquette de frein. Il vient de refaire un peu.
1: Pas de frais à prévoir.
20: Voilà, ben, 3 400 € à discuter.
1: 3 400 € à discuter.
20: Voilà, mon numéro de téléphone.
1: Oui.
20: 0692.
1: Ouais.
20: 10-53-99.
1: 0-92-10-53-99.
20: Voilà, merci beaucoup.
1: C'est dans quel côté ça?
20: À Saint-Denis.
1: Saint-Denis. Bon, ben ça marche, merci bien.
20: Merci, bonne soirée.
1: Allez, bonne soirée.
20: Merci, au revoir.
1: Donc là, monsieur qui vend une Volkswagen Fox de 2012, contrôle technique OK, 180 000 km, toute option, pas de frais à prévoir. 3 400 € à débattre du côté de Saint-Denis. Donc voilà, pas besoin d'appeler, vous direz combien il faut vendre ce loto, hein, par contre. 06 92 10 53 99 si vous êtes intéressé. Ça se passe du côté de Saint-Denis. Et puis on a un trouvé également, un portefeuille qui a été trouvé du côté de Saint-Paul, la route Saint-Paul au niveau de la gare à Saint-Paul. Portefeuille bleu et noir qui a été trouvé avec pièce d'identité, carte vitale et de l'argent à l'intérieur. Le tout au nom de Oji Jean-Fabrice. Oji Jean-Fabrice, il peut appeler le 06 92 55 40 89 si jamais vous le connaissez ou bien s'il nous écoute et qui veut retrouver son portefeuille avec ses documents à l'intérieur. Voilà, c'était les petites annonces, les ventes, les péages, les vols, etc. Et puis ben maintenant, on va pouvoir retrouver votre émission Chaleur Tropicale. On va changer un petit peu de modèle d'annonce. Tout de suite, vous avez le journal de la 2PRL et puis nous, on se retrouve dans quelques instants.
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21: Bonsoir à tous. À la une de l'actualité, cette rencontre en Ukraine. Après un entretien hier à Moscou avec Vladimir Poutine, les émissaires de Donald Trump ont aujourd'hui entamé les discussions avec Volodymyr Zelensky. Les deux Américains, Steve Wichtoff et Jared Kushner, assurent que les pourparlers engagés avec Kiev ont été significatifs et qu'ils se poursuivront aussi longtemps qu'il le faudra. À l'étranger, toujours en Allemagne, c'est une première depuis la Seconde Guerre mondiale. L'extrême droite est aux portes du pouvoir. Le parti AfD est en passe de remporter une région. Il est le grand favori des élections qui se tiennent aujourd'hui dans le Land de Saxe-Anhalt à l'est du pays. Autre scrutin en France, bientôt un nouveau candidat à l'élection présidentielle de 2027. Fabien Roussel est l'invité du 20h de TF1 ce soir. Le secrétaire national du Parti communiste français devrait sans grosse surprise y annoncer sa candidature. Dans l'actualité également, 6 départements du sud de la France, de l'Aude au Vaucluse en passant par la Drôme, maintenus en vigilance orange canicule jusqu'à au moins mardi matin. Cet après-midi, de nouveaux records de température pour un mois de septembre ont été enregistrés. 39 degrés relevés par exemple à Salindres dans le Gard. Le choc à Aubervilliers en Seine-Saint-Denis. Un enfant de 2 ans est mort après l'explosion hier soir d'un pavillon. 7 personnes ont également été blessées, dont 2 grièvement. Les faits se sont produits aux alentours de 21h30 et seraient dus à une fuite de gaz. À la page des sports en Formule 1, victoire à domicile pour le pilote Kimi Antonelli. L'Italien s'est imposé cet après-midi au Grand Prix de Monza. Quant au Français Pierre Gasly, parti en pole position, il a terminé la course à la 7e place. Et puis déjà 16 millions d'euros récoltés aux The Events, marathon caritatif organisé par des streamers. Il s'agit de la dernière édition de cet événement créé il y a maintenant 10 ans. Les organisateurs espèrent atteindre les 20 millions d'euros de dons. Voilà pour l'info et très belle soirée à tous.

vous écoutez Boney M avec le titre Belfast, un titre de 1977. Vous aurez également à suivre la programmation de Freedom 2, Richard Anthony, J'irai twister le blues. À suivre également Sting avec le titre Russians. Vous aurez les Jokari avec le titre Zoréol. Et puis Georges Brassens également, Les Passantes, un titre de 1972 cette fois-ci.

0: 7h08 ici à La Réunion et vous êtes toujours avec Bastien et maintenant c'est votre émission Chaleur Tropicale qui commence. Marmaille. Les numéros n'ont pas changé, 02 62 99 12 00 pour ces messieurs qui souhaitent passer une petite annonce et trouver chaussures à votre pied comme il dit. Pour ces dames, 02 62 41 51 51 directement, numéro, ligne privilégiée, pour les couples également. Et puis pour la libre antenne, vous avez aussi la possibilité d'aborder tous les sujets possibles sur la libre antenne au 02 62 99 11 00. Aujourd'hui, il avait un petit peu football aussi sur l'antenne, hein, donc on fait un petit rappel parce que on avait les phases finales de la coupe ici à La Réunion et du coup on a la Tamponnaise qui s'est qualifiée et de l'autre côté on a l'Excelsior et qui s'est qualifié également, donc la Tamponnaise qui s'est défait de la JS Saint-Pierroise 2-2 puis finalement en prolongation la Tamponnaise s'est imposée et puis l'Excelsior qui jouait face à la Saint-Pauloise qui elle de son côté s'est imposée 2-0. Voilà pour un petit rappel du côté du foot ce qui s'est passé. Ensuite, vous avez la possibilité, je vous rappelle, de nous envoyer des petits messages hein, qu'on regardera tout à l'heure en musique, comme d'habitude. 06 92 91 5000 pour vos SMS. Et puis, tout à l'heure, aux alentours de 23h, on fera un petit tour, jeter un petit coup d'œil ou un petit coup d'oreille plutôt sur le répondeur enregistreur La Moukatali 02 62 21 08 08 pour nous laisser vos moukatages. Allez, on continue maintenant. C'est vos petites annonces. 02 62 91 19 12 00. Freedom, allô?
1: Allô?
0: Allô, bonsoir.

0: Bonsoir.
1: Oui.
0: Je m'appelle Jean-Loup.
1: Jean-Loup, ben je lis ça, Jean-Loup.
0: Voilà, ça va, ça va. Ben voilà. Je suis Kafran Razé.
1: Ouais.
0: Je me suis je fais le vélo.
1: C'est quoi?
0: Je fais un peu vélo.
1: Ah oui, un peu vélo, oui.
0: Voilà, j'ai fait un peu de
1: marche. Avec ou sans la selle?
0: Avec toutes.
1: Ah d'accord, ok, ouais.
0: Voilà, j'ai fait un peu de vélo, j'ai fait un peu de marche, beaucoup de marche. Et après, bon, voilà, j'ai fait randonnée. J'ai un pique-nique, tout ça, j'aime bien pique-nique.
1: Finale est plutôt de neige?
0: Oui, la première fois.
1: Une fois même?
0: Ben.
1: Eh ben.
0: Ben oui, ben oui.
1: Dans longtemps?
0: Oui, dans longtemps.
1: Combien de temps?
0: Dans moins de 10 ans.
1: Ah yeah! Ben faut la mettre un couleur, la changer là, on connaît.
0: Ben non, ben après, il y a un petit coup regardé.
1: Ben là, change plaque, la mettre une autre plaque.
0: La mettre panneau?
1: Ouais, mettre panneau et puis la mettre une autre plaque là, au bout de ses photos avec.
0: Ah d'accord, ben je vais m'apprendre.
1: Faut actualiser un petit coup.
0: Voilà.
1: C'est bon.
0: Voilà, t'as donc t'as même danser ici.
1: Ouais. Où ça, ben une ambiance. Quel âge est-ce, Jean-Loup?
0: 58 ans.
1: 58 ans. Où ça, ben une ambiance, où ça?
0: Ben, Saint-Denis.
1: Ah, Saint-Denis même? On a même bonne petite ambiance, Saint-Denis?
0: Bah oui, il y en a.
1: Quoi ça, il y en a, Saint-Denis?
0: C'est là.
1: Barachois là-bas?
0: Ben. Il y en a la ferme. Je m'appelle le salon de la Zépique. La fête, c'est là.
1: Déjà, on l'a dit salon bal. N'a plus salon bal?
0: Ouais,
1: ouais. Salon bal, mais longtemps. Ouais. Non, encore salon bal, mais qui même pas sinon encore?
0: Si, non, encore.
1: Hein. Il dit plus comme ça, mais non, encore. Voilà. Il est pareil. Voilà. Le principe est pareil.
0: Le ben voilà, le cocotier, ça l'appelle. Là, depuis que tu sais, j'appelle ça. Hein.
1: Ouais.
0: Voilà.
1: Donc, il aime bien les danser aussi, alors.
0: Ça j'entends, oui.
1: Mais quand ça danse comme ça, il trouve pas une madame, quand ça danse rien?
0: Fou, on a un peu de compagnie et toutes les affaires.
1: Ça en plus.
0: Ça pas fait la fête de moi, vous avez le coup.
1: C'est quoi les?
0: Mais tu cherches la fête danser madame, t'as le coup.
1: Hein, à quoi? Ben, il vient accompagner avec son bouc?
0: Ben voilà, ben oui, là oui.
1: Ah ah.
0: Oui,
1: mais si faut trouver, elle n'est pas avec son bouc.
0: Non, mais là, ah oui.
1: Ah, où suis-je encore de cette nana bouc?
0: Mais c'est quoi les passes?
1: Hein?
0: Ça va battre pour une femme, hein?
1: À cause de bouc cachette, quoi?
0: Ben,
1: là, on commence à danser doucement, en instant, un grand souffle chaud, notre coude, derrière. T'as pris
0: les épaules, bien, dès que mon madame,
1: là. Ah bon, fin arrivé où ça?
0: Ben, finalement, oui.
1: Ah, ben, déjà, ben, que madame, elle était danser avec moi, ben, alors.
0: Ben, voilà, après, qu'on est, quand il pleure, pourquoi? Je me suis tapé son dos, mais je danse avec mon madame, là.
1: Ben, il fait son bloc comme ça, là.
0: Mais, y'a,
1: Ah, malice, hein?
0: Malice, c'est pas bon.
1: Malice, c'est pas bon, bien sûr. Donc, où la diamant, où les. Non, la femme que recherche. La femme que recherche, comment elle est?
0: Blanche, noire, n'a pas de couleur.
1: Ouais.
0: Je cherche pas la couleur, donc voilà.
1: Pas difficile.
0: Parce que, voilà.
1: Ouais.
0: Voilà, de mon âge, 47 ans jusqu'à 59 ans.
1: Jusqu'à quel âge?
0: 60 ans.
1: Jusqu'à 60 ans, ok, d'accord.
0: Voilà. Et...
1: Ah, on connaît plus.
0: Voilà. Bon,
1: donc là, il fait une diamant où il aime randonner, où il aime aller marcher, balader, aller danser un peu. Ou filme ou bois?
0: Non, mais filme pas, il ne boit pas.
1: Ah. Même pas en soirée, rien du tout?
0: Non. Pas soirée, rien. Pas de l'alcool.
1: Pas besoin de ça pour vous craser un bon ambiance.
0: Voilà, pas besoin. En fait. Bon, je laisse mon numéro là.
1: Ouais, ben les bons, on va y aller.
0: 06 92 15 27 02. Bonne soirée à toi.
1: Eh ben merci, bonne soirée aussi Jean-Loup.
0: Au revoir.
1: Allez, au revoir. Donc voilà, si vous êtes intéressés, mesdames, par Jean-Loup, 58 ans, eh ben, ce sera 06 92 15 27 02. Alors, nous gardons un petit coup ça. N'est-ce quelqu'un, Thérode, portefeuille qui a été trouvé. C'était le portefeuille trouvé côté Saint-Paul là-bas. Ça même. Numéro de téléphone. Bon, si jamais on gagne, dis-moi, sinon on gagne pas mal de matchs, c'est quoi. Alors, oui, effectivement, on a un appel au standard pour qui a entendu un appel là d'un trouvé. Éventuellement, ça pourrait être ses affaires. Et il y a le nom de la personne et tout avec, donc pas de problème, on s'en occupe. On continue avec vos appels 0262 99 12 00. Frida Malo.
2: Oui, allô.
1: Oui, allô. Ah, je vous entends pas bien par contre, ça coupe beaucoup là.
2: Oui, oui, bonsoir, je m'appelle Georges.
1: Oui.
2: La soixantaine passée, non fumeur, non buveur. Mm-hmm. Je recherche une femme, enfant à accepter pour une relation sérieuse.
1: Toi, tu as des enfants, toi, Georges?
2: Deux, mais ils sont très grands.
1: Ah, ok.
2: Mon téléphone, c'est donc une femme sur toute l'île de La Réunion. Mon téléphone, c'est 06 93 02 53 99.
1: Tu m'as dit que tu as la soixantaine passée.
2: Oui, soixantaine passée. Je répète mon téléphone, 06 93 02 53 99. Je cherche une femme pour une relation sérieuse.
1: D'accord, ok. Et t'es de quel côté, Georges?
2: Moi, j'habite dans l'Ouest, mais une femme sur toute la Réunion, toute l'île.
1: Ok, ça marche.
2: J'attends votre appel, merci.
1: Ça marche. Et t'as d'autres trucs que tu veux préciser? Des choses que tu aimes faire quand tu as du temps? Toto! Georges aussi avec sa rouillon! T'es! Elle a fait son annonce vite fait, bien fait. Elle a dit, mais, n'a trop ça. Pas question, il n'y a pas à ti. Bon, ben écoute, nous va faire autrement, pas de problème. Radio Frida Malo. Allô?
3: Oui, bonsoir, comment ça va?
1: Mais ça va, elle est là ou même?
3: Elle est là?
1: Santé Gramoun.
3: Santé Gramoun, santé.
1: Santé jeunes gens.
3: Ben, santé, ouais. Un peu de tout. Ouais. Il a 51 ans, mais mettre de ma tête, mais il a toujours 20 ans.
1: Da tête, ça. L'âge, ce n'est qu'un chiffre.
3: Voilà. Après, où sent, il y a un peu les vrais, où sent un peu le col, et puis pareil.
1: Ouais. Mais ils se battent ensemble, là, quoi, le corps, midi.
3: L'obligé. Là, c'est Fred de Nord-Est. Ouais. Je vais passer une annonce sérieuse.
1: Moi, Fred.
3: Oui.
1: Alors, Fred, envoyez-vous une annonce sérieuse. Quel âge, non?
3: Fred, 51 ans. Carte métisse et créole.
1: Mm-hmm.
3: Comment dire, mes recherches seraient une femme entre, dans la quarantaine, on va dire 40 à 52 ans.
1: Quel âge de moyenne?
3: 51.
1: 51, d'accord, ok.
3: Voilà. Une femme dans la quarantaine.
1: Ouais.
3: Pas, voilà, pas plus de 52 ans. Quelqu'un, l'envie de vraiment construire quelque chose. Voilà. Et la solitude, il pèse, et le week-end, rien à faire, ben, on aimerait bien rencontrer quelqu'un, puis sortir le week-end, tout simplement. Préférence, quelqu'un du nord-est ou du nord, ou, voilà. Après, il ne défend pas, voilà quoi, l'amour aussi peut être de l'autre côté de l'île, mais si elle peut se déplacer aussi, il est mieux aussi, si elle de l'autre côté de l'île. Voilà, donc je laisse mon numéro de téléphone pour plus d'informations, si elle veut appeler, voilà quoi. Elle posera les questions, j'y répondrai. Donc c'est le 06 92 33 84 15. 06 92 33 84 15. Bonne soirée à toi.
1: Eh ben ça marche, Fred. Bonne soirée à toi aussi.
3: Allez, bye bye.
1: Allez, bye. On continue avec vos petites annonces. Là, c'était Fred, 51 ans. 06 92 33 84 15. Allez, nous continuons par ici. Frida Malo.
4: Allô, oui, bonjour.
1: Bonjour. Bonsoir, madame.
4: Il y a deux, je n'ai pas le même temps.
1: Ah, c'est un monsieur, ça.
4: Donc, je vais le temps pour moi.
1: Hein.
4: Ah, ben, c'est moi, ça. Oui, c'est monsieur Lorette.
1: Ah, oui, au même, oui.
4: Oui, voilà, ben, moi, tout seul.
1: Hein.
4: Je cherche une femme en compagnie.
1: Hmm? Oui.
4: Qui est chez moi, et moi, très gentil. Eh ben voilà, mis dans mon numéro de téléphone.
1: Ouais.
4: Le 06 92
1: oui.
4: 48 53 51. Moi, j'ai ma maison, moi, j'ai ma voiture, moi, j'ai tout ce qu'il faut, moi.
1: Ok, on cherche une femme pour une relation sérieuse ou bien une amie ou bien une aventure.
4: Une relation sérieuse.
1: Ah.
4: Même pas habiter chez moi. Moi, j'ai ma maison, moi, j'ai encore 2000 loups.
1: Ah, d'accord.
4: Alors,
1: et votre prénom, dis-moi c'est comment? Votre prénom, là, dis-moi c'est comment, votre prénom?
4: Moi, c'est Lorette Ariédois. Bon, là, dis-moi, Tilorette.
1: Ah, Tilorette, ok. Et quel âge, Léna?
4: Ben, on a 66 ans.
1: 66 ans. Et toutes ses dents?
4: Eh bien, moi tout seul de ma case.
1: Comment ça se fait tout seul?
4: On a rencontré quelqu'un très gentil, par contre.
1: Comment ça se fait tout seul?
4: Ben, parce que, ben voilà, moi tout seul.
1: Ben. Depuis longtemps?
4: Ah, ben, pas trop longtemps, pas trop longtemps. Ben, moi, je suis content de trouver quelqu'un parce que le soir, moi tout seul.
1: Oui.
4: Ben, même après, moi, dans ma voiture, quoi, même après, la personne voyage un petit peu, quand même un petit peu, tu comprends?
1: Mais là, ou comment on fait? Vous fait manger ou même tout?
4: Ah, ben moi, j'ai fait encore, quand j'en ai vu la première quête.
1: Ah, ah, ben encore bien, bien, gaillard.
4: Ah, ben mon amour.
1: Démerde bien, oui.
4: Hein?
1: Démerde bien, oui.
4: Ah, oui, bien sûr, mon encore gaillard. Enfin, moi, je m'en finis au pied le cœur, tout, hein.
1: Oui.
4: Mais le cœur, il bouge encore, il palpite encore.
1: Tout, il bouge encore.
4: Ben, mais il prend pas, il perd pas courage, moi.
1: Oui, on a raison.
4: Ben.
1: Et qu'à côté ça?
4: Si grand et tout puissant, on va avec quelqu'un de bien pour moi ce soir. M'y attendre de téléphone.
1: Ah, bien sûr, Edouard. Qu'à côté où l'est?
4: Tu seras pas malheureux avec moi, hein.
1: Qu'à côté où l'est, Edouard?
4: Mon tampon.
1: Tampon.
4: Oui.
1: Eh ben, les bons, Edouard. Nous va croiser les doigts pour que tu trouves quelqu'un de bien ce soir.
4: D'accord, m'y attendre, écoute-t-il.
1: Les bons, ça marche.
4: La personne, tu n'y regrettera pas.
1: Hein, envoyez un numéro de téléphone, là?
4: Ben, moi, tu me donnes, là, non?
1: Ah, remettez un coup.
4: Ok, ben moi, j'attends là, attends, mon avion, c'est 92.
1: Oui, même.
4: 48, 53, 51.
1: Ça, même.
4: Ben, moi, très gentil, moi, tout seul.
1: Ah, ben, un petit peu de compagnie, il ne faut pas de mal.
4: Trouver quelqu'un qui aime à moi que bien elle.
1: Eh ben, ça marche.
4: Ben.
1: Nous faisons comme ça, alors, Edouard.
4: D'accord, merci bien, mon ami.
1: Avec plaisir.
4: Allez, au revoir.
1: Bon allez, à la prochaine, bonne soirée.
4: Il y a pas de coup de pied des femmes, là.
1: Mais bon, ça marche.
4: Ok.
1: Allez, bye-bye. Je m'appelle Tilorette. Tilorette du tampon, 76 ans, 06 92, 48 53 51, mesdames. La Dili, il est gentil, il mode pas. Radio Freedom, bonsoir.
5: Bonsoir.
1: Bonsoir.
5: Oui, oui, c'est pour passer une annonce.
1: Bien sûr, Mikutaou.
5: Oui, voilà, c'est Jocelyn du Sud.
1: Jocelyn du Sud, d'accord.
5: Oui, créole blanc. Mm-hmm. Et ben, il mesure 1m67 pour 58 kilos. On a 65 ans. Mm-hmm. Ben, nous voudrions rencontrer une femme blanche ou brune, entre 55 et 65 aussi, mm-hmm. dans le Sud, profondément. Et ben, une annonce sérieuse, hein, tout sérieuse.
1: D'accord. Votre prénom, c'est comment?
5: Jocelyn.
1: Jocelyn, oui, effectivement.
5: Et mon numéro de téléphone, c'est 06 92 20 84 25. 06 92 20 84 25.
1: Et que ça, il me fait un petit peu qu'on a du temps libre, Jocelyn?
5: Ben, il aime manger un peu.
1: Ouais.
5: Il aime manger.
1: Mm-hmm.
5: Ouais.
1: Ça même?
5: Ben oui, mais c'est...
1: Ah, ça marche. Dès qu'on a un petit temps, ça marche alors?
5: Ben oui.
1: Pas de pêche, pas de sport, pas de...
5: Non, mais c'est un peu la marche seulement.
1: Ou ça, danser un petit peu?
5: Ben, danser, j'aime pas tellement, hein.
1: Danse dans la douche?
5: Ben, oui.
1: Dans le salon, bon. Danse?
5: Bon, ben... Ben, c'est aussi... les familles appellent moi au 06 92 20 84 25.
1: Si vous faites votre rencontre, ben, ils appellent à vous.
5: Oui.
1: Bon, ben, les beaux, ça marche.
5: Les beaux.
1: Allez, allez juste là, bonne soirée.
6: Allez,
1: roi. Allez, bye bye. On continue avec vos petites annonces par ici. Radio Freedom, bonsoir.
6: Oui, allô, bonsoir.
1: Ah, allô, bonsoir.
6: Oui, bonsoir, oui. Pour passer une petite annonce.
1: Un petit même, alors?
6: Ouais, une annonce.
1: Oui.
6: Voilà, j'ai pas nommé Rick, j'habite dans le nord, Saint-Denis.
1: Ouais.
6: Voilà, je suis un creux blanc. J'ai dans la cinquantaine d'années, voilà.
1: Mm-hmm.
6: Et moi, du coup, moi, je vais rencontrer quelqu'un. J'ai de 50 ou la cinquantaine d'années ou jusqu'à dans la soixantaine.
1: Un cougar, tout ça, alors.
6: Voilà.
1: Oui.
6: Et du coup, moi, je cherche quelqu'un entre secteur nord ou l'est ou est.
1: Mm-hmm.
6: Bon, ma préférence, c'est une femme créole-bouine.
1: Mais là, c'est la femme de ta ville dans le sud de Cuiraro.
6: Ben, c'est n'importe, hein. Pour moi, il n'y a pas de souci, nous, la Réunion, quand même.
1: Ah ben, c'est ça, tu dis dans l'est ou le nord, ça même.
6: Bah, ou donc, tu sais, mais on n'entend pas de l'hostie de moi. Nord, l'est, ouest. Sinon, hein.
1: Ben, le sud, dit. En plus, ben, là, t'es dit, apparemment, les plus belles femmes de la Réunion sont dans le sud, par quoi, par
6: voilà,
1: quoi.
6: Comme Saint-Louis, ou, je sais pas, ma Tampon, Saint-Pierre, Saint-Jo. Voilà, là.
1: Ferme pas la porte, quoi.
6: Ferme pas la porte.
1: Alors,
6: voilà, ok. En l'occurrence, c'est une Catherine.
1: Ouais.
6: Créole brune, une femme très ronde, j'aime bien.
1: Ah, oui, aime les rondes.
6: Ah, voilà.
1: Eh, mais il y en a beaucoup d'hommes quand même qui aiment les rondes.
6: Ah oui.
1: J'ai remarqué. Comment se fait-ce?
6: Ben, je sais pas, peut-être qu'on a le goût.
1: Hein, le goût et les couleurs, ça se discute pas, mais là, il y en a plein. Beaucoup de gens aiment les rondes, mais ils disent, ben. Et comment ça se fait, les rondes à la côte comme ça? Eh ben, c'est une peut-être tendance actuelle ou quoi?
6: Peut-être que le rond n'a pas sa côte le mince.
1: Ah ah! Un autre titre, on imagine, ben, la fille.
6: Ah, bah, t'es dit, ok, tu m'as fait la bonne zone, on va faire des dangereux.
1: À cause? À quoi, docteur, tu ça?
6: Donc, tu vois, bonhomme est dangereux, ça. Prenez bonne ronde, jamais mince. J'en ai mis en tête de bout sur votre mèche.
1: Si, il y a deux, trois, il y a où? Ah oui, sinon il précise pas tout. Si, il y a il précise quand même.
6: Ah oui, dis-moi, tu es bon numéro, il y a de l'endroit marché.
1: Ben, vous voyez, ben, il y a plein de temps, il dit, mais j'aime les rondes, je cherche une femme ronde, je fais une affaire.
6: J'aime bien les femmes, on a des belles peaux, des peaux douces, des belles cuisses, des belles bras.
1: Je dis, elle est ronde, elle a bien la côte, ben, quand il fait miss rien, ben, une femme mince, là, ben, fait même miss et puis une femme ronde aussi.
6: Ah, je ne connais pas, ben, je te boxe, il y a ton nom. Miss, je sais pas moi, Miss Mamie ou Miss Lot.
1: Miss Lot, tout.
6: Voilà. Bon, du coup.
1: Bon, nous valons ça, alors. Et boum, ça après ça. Nous valons ça.
6: Alors, du coup, mon numéro 0692. Et je déplace, hein. Y a pas de souci, hein.
1: Ouais.
6: 92, 17, 93, 33.
1: Parce que là, on était dans le nord, hein.
6: Ouais.
1: Ouais, ben,
6: c'est
1: ok.
6: Ça demi, ouais.
1: Bon, ben, ça marche, alors.
6: Ok, bonne soirée.
1: Et qu'est-ce qu'on en a comme passion, Eric?
6: Passion.
1: Qu'est-ce qu'on aime faire un peu quand on a du temps libre?
6: Bah, moi, j'aime bien sortir. Et...
1: Danser ou ça danser?
6: Non, danser un peu, mais pas. Il était pas. Hein,
1: danse bien ou danse bien?
6: Karaoké ou un dîner dansant.
1: Danse bien ou danse bien?
6: Ah, ben, bah, danse bien même.
1: Ah ah! Quelle danse tu danses bien?
6: Ah, ben bah, là, moi, du coup.
1: Hein?
6: Mais danse tout.
1: Ah, là, le mouni danse.
6: Tu... Le seul n'a fait depuis la mode dans la boîte de nuit, dans la boîte de nuit.
1: Hein.
6: Le slow.
1: Eh ben, là, tu m'as mis trop fort.
6: Non, slow depuis la mode.
1: Hein?
6: Comme elle fait plus slow. Comme là, le monde danse, c'est gars, zouk.
1: De vrai?
6: Ben oui, slow en tant que.
1: Slow le trop doucement.
6: Ou les d'un mariage ou quand ils mettent un slow, ils mettent pour le marier, mais après, pas ça, d'aller dans l'audience, c'est bien derrière.
1: Eh, slow, c'est pour de monde est déjà amoureux.
6: Non, longtemps, dans le temps, t'es dans slow. Car la ville habite Saint-Paul.
1: Et à cause ils dansent, puis ça, là-dessus, t'es trap, forme ça?
6: Longtemps avant, et.
1: Comme là, ben, les trap, forme chata.
6: Ben, je t'attends, mais quoi, parce que je t'attends, moi.
1: Non, mais comment ça se fait, il fait plus slow, c'était alors?
6: Ah, ben là,
1: ça t'est belle, ça?
6: Allez, ouais, un coup là-bas, je sais pas moi, comment il est pas quoi, le boîte là, dimanche, il danse, hein.
1: C'est ça, et la soucoupe?
6: Ouais, la soucoupe, ou bien, comment, carrostel, ou l'atelier, comment il est pas quoi, ça se tenir, Moufia, hein.
1: Je connais pas mal, c'est mon frère.
6: Condin, non?
1: Hein, la salle Condin, oui, ouais. Ben, il fait belle ambiance aussi là-bas.
6: Ouais, Condin, après, bon, pas non, je sais pas quel endroit à boire là-bas.
1: Ouais. Et du coup,
6: voilà.
1: Ben, du coup, n'a pis slow comme là. Les voix, ils disent ça, Esther, ben, mais ils réfléchissent, les voix, ils n'a pis trop slow comme là, oui.
6: Mais pis slow dans les bois, allez, en haut, ça tous les, pas dans les mains qui sont entiers, ouais, si le domaine du pauvre, là, il dit pas le même mot.
1: T'es, ben, comment ça se
6: fait? On entend un slow dans un boîte, on retrouve ses gars, on retrouve l'ambiance qui danse, aller tout seul.
1: Mais comment?
6: L'hôpital, bonne chose.
1: Oui, mais pourquoi? T'es bien, ça, non? On t'aime bien, mais quand t'es mettais un bon slow, trap, le café, nous c'est allé bien.
6: Dans le temps, dans les années. Dans les années 80, 90, 91.
1: Est-ce que ça y passe plus, ça, alors?
6: 94, là, tu vois slow.
1: Oula! Où c'est là?
6: Là, tu vois, ton bonne chose. Bah, moi, comme tu sais, dans, je mettais barbe, dans les années 91, 92, 93, 94. 90, ben, ça, comme, là, mettez pas, tout ça, mettez pas, là, des slow. Ben, et puis, il arrive, il dit, on fait pas danser, plus c'est un bouche là, il est toujours là.
1: Avec la blague tout à l'heure.
6: Ah oui, dans le temps, avec l'ambiance.
1: Eh, ben, dis-moi, c'est comme ça, là.
6: Voilà, ça, c'est un morceau dans le temps. Voilà. Connais Nafeo.
7: Dis pourquoi tu m'as menti.
1: Oh là là,
7: Isabelle.
1: Ah ah, tu Isabelle est quoi?
7: Dis pourquoi.
1: Mais ça, t'es trappé un peu là-dessus, non?
6: Oui, ça vous connaît Nafeo.
1: Mais ça y passe plus d'une soirée, ça?
6: Ah, là, me connais pas. Franchement, moi, j'ai rarement pour coller dans une boîte, mais.
1: Eh ben là, faut mieux organiser un soirée freedom, ils mettent rien que sous toute la soirée.
6: Là, faut vous faire péter l'ambiance, je suis pas dans l'ouest là-bas, Saint-Gilles là-bas, organiser du berlin, bon morceau à l'ancienne.
1: Ben oui, ça c'était ben bon affaire, c'était à quoi ben effet puissant.
6: Quand il était ben nouveau morceau, il sort, et waouh, ben même les pieds, c'est grand, mais. C'est un bon chien, bon truc comme ça. On entend ça débouge.
1: Eh ben ouais. Ouais. Regarde, ouais. Ben t'as l'air peut-être m'en mettre des trois slow, reste à l'écoute alors. Comment on fait, mais ça va m'en mettre des trois et slow.
6: Ok, y'a pas de souci. Bonne soirée.
1: Eh ben, laisse ton numéro de téléphone alors, Eric.
6: 06 92 17 93 33.
1: 06 92 17 93 33, Eric, la cinquantaine, les dans le nord. Et redonne-t-il madame.
6: Bye bye.
1: Mais bon, allez, bonne soirée à vous. Eh ben, les vrais, ça, à cause des slow, il n'a plus slow, c'est-à-dire. De monde, t'aimes bien ça, non? Azote, t'aimes pas azote?

0: Putain, un peu déconné là. Alors, ben, tout à l'heure, on va mettre 2-3 de ces slow, qu'on va regarder les messages, hein, on retrouve un petit peu les beaux ambiances d'antan, parce qu'apparemment, slow et tout, et puis maintenant, il passe plus. On continue avec vos appels. Radio Freedom, bonsoir.
1: Allô?
0: Oui, bonsoir.
1: Oui, bonsoir. Je vous appelle de la plaine de Palmis. Je m'appelle Clément.
0: Clément de la plaine de Palmis, oui.
1: Oui. Je cherche une relation sérieuse.
0: Mm-hmm.
1: J'ai 64 ans.
0: Ouais.
1: Je suis veuf depuis 11 ans.
0: Mm-hmm.
1: Donc, je me sens un peu seul.
0: Ah, ça se comprend. Ça fait 11 ans que tu es seul?
1: Non, je suis pas seul 11 ans, mais là, depuis un bout de temps, je suis seul.
0: Oui, parce que tu as eu des petites aventures quand même entre-temps.
1: Oui, entre-temps, oui.
0: Mm-hmm. Et t'as donc ta grande histoire d'amour, ça fait 11 ans que ça s'est arrêté.
1: Oui, ça fait 11 ans, oui.
0: D'accord, ok. Et pourquoi ça fonctionne pas avec les aventures que tu as eues là pendant tout ce temps-là?
1: Bon, je peux pas tout dire, incompatible, puis je sais pas. Ça marche un coup, là, des fois c'est par rapport aux gosses, ou les enfants qui sont derrière, qui sont pas peut-être tellement d'accord.
0: Ah ouais?
1: Je ne sais pas.
0: Ah, c'est chiant ça, les enfants là qui sont mêlés.
1: Et moi si j'ai quelqu'un, il faudrait pas qu'il mange une plate bande par rapport à mes gosses. On se met d'accord sur ce point-là et puis à un moment donné ça marche pas. À un moment donné il y a un peu de jalousie.
0: La jalousie des enfants?
1: Comment?
0: La jalousie des enfants?
1: Non, la jalousie de la personne quoi.
0: Ah, elle est jalouse parce que quoi? Parce que tu as d'autres amis femmes?
1: Oui, ça arrive, oui.
0: Ah ouais, carrément.
1: Oui, ça comprend pas que c'est une amie, c'est pas une copine, je sais pas si il faut dire copine ou amie.
0: Quand tu es avec une femme, t'as plus le droit d'avoir d'amis de copine, quoi.
1: Non, par exemple, la dernière aventure qui me suis arrivée, ça a été arrivé, j'ai une ancienne collègue de métropole.
0: Ouais.
1: On est resté amis depuis, je suis sorti de métropole. Ben, cette personne-là comprenait pas pourquoi je téléphonais à cette personne, pourquoi on était en contact comme ça, mais elle voulait pas que c'était une copine, elle voulait que c'était une petite amie, quoi.
0: Ah ouais.
1: Donc ça, j'accepte pas, et donc j'ai pas compris, et puis bon, on s'est séparé comme ça, quoi.
0: Ah ouais, c'est dommage, mais bon, après...
1: Ben oui.
0: C'est comme ça, comme tu dis, ça, c'est des choses qui arrivent, quand il entend pas, et il faut pas rester avec, hein. De toute façon.
1: Ah ben non, ben. Si ça commence à sur un point comme ça, avec parler de mes amis du mal ou sinon de ma famille ou mes enfants, ça colle pas, quoi.
0: Ah, c'est mal parti, quoi.
1: Voilà.
0: Ok. Et du coup, tu m'as dit, là, tu cherches quelqu'un pour une relation sérieuse.
1: Oui.
0: Quel âge à peu près? Comment tu la souhaites, cette femme?
1: Ben, entre 60 et 70 ans.
0: Ok, ouais. Même si c'est plus âgé que toi, ça te pose pas de problème? C'est une cougar, ça te pose pas de souci?
1: Non, ça me pose pas de souci, non.
0: Mm-hmm.
1: Non, mais à moi, à 64 ans, je vais pas chercher aussi la Miss Réunion non plus. Hein.
0: Ah, fais pas le difficile.
1: Bah non. Hein.
0: Bon, ce qu'il y a.
1: Ouais. Mais pas toi enrobé quand même, parce que moi je suis un peu enrobé quand même.
0: Ah, parce que t'as l'heure là, les hommes ils m'ont dit ils aiment les femmes rondes. Toi c'est pas c'est l'inverse.
1: Non, c'est un petit ventre, c'est mignon quand même, hein.
0: Hein?
1: Oui, mais pas trop.
0: C'est un bel ventre.
1: Ah, non, pas trop, non.
0: Ah. Et toi, tu es un petit peu enrobé, c'est-à-dire?
1: Ah, oui, je suis un petit peu enrobé, ça me manque du sport. Je mange bien, justement, j'ai arrêté le sport parce qu'il n'y a pas d'entraînement, quoi. Donc, on n'est pas traque. Bon, ben, prendre le sport tout seul, c'est pas ça.
0: Pas évident, tu as pas la motivation, quoi.
1: Non, c'est pas motivant.
0: Donc il faut une femme qui te motive un petit peu à faire un peu sport aussi ou pas?
1: Voilà, s'il y a quelqu'un qui fait un peu
0: sport. Si elle aime bien aller marcher, elle aime bien bouger.
1: Moi je suis pas à temps. Je suis pas à temps et. Donc, bon, moi je me démerde un peu dans la vie.
0: Ouais.
1: Je cuisine ce que je sais faire, j'ai ma voiture, j'ai ma maison, bon. J'ai presque ce qu'il faut, hein. Donc il manque une compagne, quoi.
0: Eh ben, s'il manque que ça, on va essayer de trouver, alors.
1: Ah ben, je remercie.
0: On va essayer de faire en sorte.
1: Ok, y a pas de problème.
0: Bon, je crois que t'avais fait un petit peu le tour. Clément, la planète des palmiers, 64 ans. Ok. Hey, ah, Clément.
1: Oupé.
0: C'est quoi ton style de musique préféré?
1: Ah, ben, j'aime un peu tous les musiques, hein. Là, j'ai écouté un peu, il y avait un peu de slow, là.
0: Ah, parce que maintenant, il dit, le slow, c'est plus à la mode.
1: Ah non, c'est plus à la mode pour ceux qui n'ont pas connu.
0: Ah, parce que ça, c'était de la belle musique avant, hein.
1: Ah, ben, les années 80 et tout ça, c'est y a pas qui détrône tout ça.
0: Ah, mais qu'est-ce que notre rap des femmes sur ces morceaux-là, hein.
1: Ah, ben, c'est la meilleure musique, il n'y a pas de musique, des années 80, des slow et tout ça.
0: Ah, tu étais collé serré comme ça, là, t'es fouette.
1: Ah. Ouh. Ah ouais ouais, là on était sur notre planète là.
0: Ah ah oui, quand il y avait ces petits morceaux comme ça là, c'était un autre délire là, hein.
1: Ah ouais ouais ouais ouais, on était amoureux pendant toute la nuit, pendant 5-6 jours après, hein.
0: Il fait les rêves, même quand la soirée est finie, il continue de rêver.
1: La rêve bleue, et puis le rêve, je dis pas, je mets dans ta tête qu'est-ce que je pense.
0: Ah oui, c'est un petit peu humide tout ça.
1: Ah, bon, ouais, ouais,
0: voilà. Bon, ben ça marche, Clément. Bon, laisse le numéro de téléphone.
1: Bon, 06 92
0: ouais.
1: 07 97 16.
0: 06 92 07 97 16.
1: Oui, 06 92 07 97 16.
0: Ça marche, Clément.
1: D'accord, ok.
0: Allez, bonne soirée à toi.
1: Ah, merci, pareillement. Allez, au revoir.
0: Allez, bye bye.
1: Au revoir.
0: Ah oui, hein, des slows sur lesquels les gens se fautaient, fouettent la rosette, comme il dit. Et puis, apparemment, Nena Benga aussi, d'un temps qu'on est, t'es reste dans l'auto, t'es mettre tes slows là, t'es fait pète ça fort, après t'es plaît, hein, parce que d'autres fois, moi qui t'as zone. Ah, vous bâti. Et ça, c'était sur des slows, souvent, hein. Pour se remémorer un petit peu les bons moments qu'on a passés. Alors, dis-moi, est-ce que Zola a fait une pleurerie dans l'auto quand Zola a eu des chagrins d'amour sur un slow? N'hésite pas, on va en parler là tout de suite. Frida, allô? Allô?
2: Sur un slow.
0: Allô?
3: Oui, Bastien?
0: Ah, lui-même?
3: Oui, ou le bien?
0: Eh, mais c'est une femme, ça?
3: Oui, bah oui, quand il t'aime.
0: Ah, ben mieux que... Ben, oui, ben l'appel sur le 12.
3: C'est Julia et Fabrice de Macon.
0: Julia et Fabrice de Macon.
3: Oui.
0: Macon, c'est dans le centre.
3: Fidèle auditeur d'Eric.
0: Ah, oui. Eh bien, la bienvenue à vous chez moi.
3: Ben, il croit qu'il n'a jamais qu'un grand temps, mais il m'a déjà entendu. Regardez, il y a
2: avec
3: pas.
2: Grand plaisir, je te fais un gros bisou à toi et Eric.
0: Ah, t'es mi-aime, mi-aime, ouais.
3: Même pas trop, il partage pas. Hein.
0: Ah là là, trop tard déjà pris.
3: Et attends, mais t'es vers ça là-haut parce que... Vous connaissez qu'on la met de musique Isabelle là.
0: Oui.
3: Mais t'es plus chantée par rien, folle.
0: Ah.
3: Ça me dit que oui, ce serait bien que quand on est là, du moins quand c'est où bien Eric.
0: Oui. Parce
3: que après les autres n'y accrochent pas trop avec. Ouais. Ben c'est un genre de karaoké avec les auditeurs et l'animateurs.
0: Ah ouais, carrément fait un karaoké en live quoi.
3: Ben ça même, ben oui. Il y a pas ça. Ah, de crochet Freedom.
0: Ah, on a fait une trouille, non, tout là alors.
3: Ah oui, il m'a fini ce soir là.
0: Ben, elle est beau, ben, m'écoute à où alors.

0: selon eux, il faudrait nous mettre comme ça des morceaux et nous faire des karaokés en direct, quoi.
1: Ben oui, ce serait bien.
0: Ben c'est une idée, pourquoi pas, pourquoi pas. Oui, peut-être.
1: Bien sûr.
0: C'est comment, c'est Fabrice?
1: Ben,
0: Fabrice, ouais, arrête. Fabrice, arrête de chanter comme ça pour moi parce que moi je craque, moi.
1: tu sais que Marionnette, là, je l'ai rencontré comme ça.
0: C'est vrai?
1: Ouais.
0: C'était sur quelle chanson?
1: On avait chanté plusieurs.
2: Ah, c'était. Attends, c'était Bruno Bias.
1: Il y en a eu.
2: La première fois.
0: C'était qui ça?
2: Bruno Bias, la première fois. Vous connaissez le Zouk Love là?
0: Ah ouais, je connais. Je reconnais. Oh là là là là, tu connais les beaux morceaux, toi. Hein, tu connais la musique, hein.
2: La créole, les amis, hein.
0: Ah oui, mais la trapali, hein.
1: Ah oui, je connais.
0: Eh, là, c'est les retrouvailles, là, ce soir. Hein. C'est comme si c'était la première fois, d'accord.
2: Eh bon, les bons. Allez, là, c'est toi.
0: Là, normalement, là, tous les deux, vous devez danser, là, dans le salon, là.

0: Ah, j'avoue, vous avez bien choisi là. Elle est magnifique cette musique aussi, hein. Excellent, excellent choix. Ah, ben elle est belle, t'es.
1: Il faut bien.
0: Et ça fait combien de temps tu es en métropole là-bas du coup?
1: Ben moi, il fait ben, plus de 10 ans.
0: Ah oui. Donc il fait combien de temps vous allez ensemble?
1: 6 ans.
0: 6 ans ensemble. T'as des enfants?
1: Ouais. Non, moi, Mylène a 2 et nous n'a pas encore ensemble.
0: Donc, ah, pas encore?
1: Pas encore. Mmh, c'est tout.
0: C'est ah, le... Hey dire, Fabrice le... Je remets la musique ce soir, c'est l'occasion.
1: On fait tout pour. Et t'es ton chien là.
0: Là, le prix d'un col ou là.
1: Malin au parrain après.
0: Eh ben écoute, pourquoi pas, hein. On va freedom, freedom parrain. Ah ben les belles, du coup, tu écoutes à nous tous les soirs, non?
1: Ben, après, il ne faut pas être méchante. Moi, il écoute quand on est à Aou et Eric. Quand on est à Max aussi, quand il y a une fois par mois. Mais son frère n'écoute pas quand on est dans les autres, parce que je trouve que, ben, après, comme il dit, chacun de notre manière.
0: Il plaît. Il n'écoute pas. Il plaît à Aou moins.
1: Il n'écoute pas une autre voix.
0: Ben. Ah, après, c'est les goûts et les couleurs, comme il dit, hein, donc.
2: C'est ça. On respecte les autres, par contre.
1: Ben, nous, là, le goût, nous, on aime à Aou avec les autres.
0: Miguel n'ira pas 19 pour le goût.
1: Mais
2: c'est un nouveau. Ça fait plaisir au moins de t'avoir au téléphone, Bastien.
0: Ah ben, plaisir partagé.
2: Tu mets beaucoup d'ambiance au téléphone. Des fois, quand tu mets des musiques, tu chantes un peu, tu mets un peu d'ambiance.
0: Pour éviter d'avoir une soirée morose.
2: Ouais, c'est attractif, en fait, quand on t'écoute ce soir.
0: Ah ben, écoute, ben, ça me fait plaisir. Si vous appréciez, ben moi, j'apprécie aussi.
1: Ah, oui. Après, des fois, nous, des connes, tu sais, si forme Bastien, on t'envoie une femelle, là, envoie un message.
0: Qui ça? Quand elle fait un message?
1: Là, quand il dit Bastien, elle voit son ciel.
0: Ouh là là! Ouh c'est là! Oui. Mais moi, comme il y avait un message là, des fois, où je pas trop lire, parce qu'il y a des fois, on a bien affaire là. Ouh!
1: Mais m'imagine bien, enfin, quand tu gagnes de tête, t'as faut dire, me dis pas de gueule.
0: Mais... me dis pas tout, parce que bon, maman.
1: Pas du tout, parce que là, madame, ça fait au
0: déo. Me dis pas tout, ouais, me dis pas tout.
1: Mais déjà, pour ce que vous liez des fois, vous avez aussi mis tout de suite en main, mais qu'est-ce qui me brûle, tout ça fait mal là.
0: Bandé, aïe. Battu.
1: Ah oui, mettez tout de suite chez moi.
0: Ne remuez pas le couteau dans la plaie. Alors, et du coup, là, d'habitude, vous t'y appelez Eric alors?
1: Ben, quand nous gagnons à 10, ben, les rails gagnent après.
2: Ouais, mais je vais souvent Eric au téléphone.
1: Après, Fabrice, lui, il y a...
0: Non, ben, là, comme ça, je me souviendrai. Julia et Fabrice de Mâcon. Ok.
1: Tu oublies, après, la magie,
2: et tu sais, Bastien, un jour, il y en a une qui a appelé Prud'homme.
0: Ouais.
2: Je sais plus avec qui elle est.
1: Avec
2: Eric, tu sais ce qu'elle dit?
1: Il n'aime pas nous, t'es mon homme.
2: Elle dit, ouais, moi, attention, j'aime pas, Fabrice. Un auditeur qui s'appelle Fabrice de Mâcon.
0: Ah bon?
1: Oui!
0: Mais pourquoi? Pour quelle raison?
1: Les rodéos.
2: Je sais pas. Alors que moi, j'ai jamais dit que je l'aimais pas ou quoi que ce soit.
1: Bah, elle nous connaît même pas lui. Elle nous connaît pas lui du tout.
2: Y en a plein que j'aime pas quand ils appellent. Mais bon, c'est pas moi qui va appeler, qui va dire j'aime pas un tel.
0: Ah, mais ça, il faut une certaine énergie pour ça.
2: Ils vont me dire à la réunion.
0: Ouais, c'est.
1: Donc, tu parles plus. Histoire bébé, là, c'est tu gères bien.
0: Quelle histoire bébé?
1: Ben, cet après-midi. Enfin, non, c'était ce matin. Ah, après, nous, là, on décalait, hein.
0: Oui.
1: On était avec Mathias.
0: Avec Mathias? Que ça n'a pas allé avec Mathias? Ah, histoire, Tita Albert, le diable, tout ça là?
1: Après, moi, franchement, le Tita Albert, je ne connais pas rien.
0: Hein.
1: Bah, il faut dire le diable existe. Moi, j'ai envie de dire oui, parce que là, déjà, arrive à moi plusieurs trucs.
0: Que ça arrive à où?
2: À la Réunion.
1: Ben, comme une fois, ben, la Réunion, comme en France, hein. Une fois, ben, il raconte en comité ici, parce que le plus récent.
0: Oui.
1: Une fois, nous avons fait ça que nous avons.
0: Mais dans le diable en France, tout.
1: T'es dans le diable ici, mon homme.
0: T'es le diable qui prend l'avion, tout cuir.
1: On est dans un seul soleil sur la terre entière. Là, ben, il est pareil, hein. Il y a un seul soleil.
0: Alors, c'est quoi les histoires, ouais,
1: Samuel? Du coup, là, ben, nous rendons très bien à l'école, c'était l'hiver. Fabrice avait un gros doudou un peu bleu marine, tu dis. Et les nains chinois, c'est une chintoc, espèce de tisse à l'accueil, un boule. Et Fabrice, c'est pour cause avec lui, il avait un vieil pendé à Fabrice. Et moi, il regarde les épaules Fabrice, tu vois. Il vous dit pas, mais moi, les araignées, il couche son épaule, il descend jusqu'à son poitrine, et il disparaît dans l'araignée de son veste, sachant que son veste est fermé, hein. Enfin, comité, ouais, les araignées, pareil, un hologramme. Du coup, il m'a la tape sur lui toute, il n'était pas rien, folle. Il a le bouga à la caïgade, comme s'il va, mais t'es taré. Et puis, il me dit, s'il était réel, ben, le mémé des hyènes aurait vu les araignées sortir sur mon dos pour monter sur les épaules, voir.
0: Oui.
1: Et moi, personne n'y réagit pas. Du coup, il était gêné. Mais arrive la case, nous ça baigné, Fabrice ça fait qu'il mangeait dans le salon. Dans la cuisine, pardon, moi, il reste dans la chambre. Mais retourne à moi, viens, moi, là, moi, je dis pas, mais moi, deuxième Fabrice levé à côté de moi, il s'en va, il suit validé hier.
2: On est deux.
0: Fabrice, tu as un jumeau, tu as jamais dit.
2: Là, tu sais quoi, je suis triplé.
0: Ah là.
2: Et pour de vrai, hein, pour de vrai, mais on se ressemble pas.
0: Ah ouais, ouais.
1: On est un gros homme Kenji Girac, Fabrice ressemble à un Italien, et son soeur ressemble à un Italien aussi.
0: Un gros homme ressemble à Kenji Girac, l'autre ressemble à Jacques Chirac.
1: Voilà.
0: L'autre, il faisait boire la rac.
1: C'est moi.
0: Ah ouais, donc le diable s'habille en araignée, quoi.
1: Ah ben, la lité en Spiderman et en Fabrice, quoi.
0: Et au Kosovo, on l'a fait quand on l'a vu le deuxième Fabrice lever.
1: M'a rigolé.
0: Ah, bien où? Ouais, on a fait FPA ou rit.
1: Regarde l'ombre. En fin de compte, Fabrice est en short bleu. Et le truc, il était habillé exactement comme lui. Et à moi, pour rassurer, à moi là. Il dit, à moi, on est dans la cuisine là. Et puis, entend dans la cuisine, il dit, oui, il est en train de faire les sandwichs. Et moi, il continue, regarde le l'ombre, tu validais. Il a fait, c'était lui, mais comme il était regarde dans la direction, il était pas. Mais comme il était retourné vers là, moi, il était voir. Et c'était vraiment lit en chair en os, hein.
0: Une histoire bizarre comme ça, là. Ouh là là.
1: Il m'a l'air rigolé parce que pour moi, il n'était pas possible. Mais pour autant, il était voilà, c'est ça le pire.
0: Mm-mm. Et comment il y a créé où? À moi?
1: À moi, il fallait à moi, mon gars.
2: Tu l'appelles amour aussi?
0: Et toi, comment tu l'appelles?
2: Ben, amour aussi.
0: Ah, c'est deux amours, alors?
2: Bien sûr.
1: Après,
0: elle est belle.
2: Qui fait de nous des hommages, nous.
0: Ah ah. Eh, pousse la chansonnette. Ah, ah. Bon, je vais penser à vous maintenant, comme ça, quand je mettrai les petits morceaux, je verrai s'il y a des auditeurs qui sont chauds pour chanter un petit bout.
1: Oublie pas nous, c'est moi, parce que nous sommes un animateur de nous, ça, après, il parle plus jamais de nous.
0: Comme... Je n'oublie pas. Mais bon?
1: Tu vas
0: faire une fois où sera
1: là,
0: nous va faire là. Eh bon, ben avec plaisir. Amour et amour, Mila Sazot.
1: Elle est
0: beau.
2: Bisous à la Réunion et bisous à Prud'homme.
0: Ça marche, bonne soirée à vous.
2: Eric qui nous écoute, on t'embrasse, Eric.
1: Il faudrait
0: lire aux deux
1: aussi bien.
0: Oui, il revient il y a bientôt.
1: Bon, ben elle est beau alors.
0: Et puis vous, amusez-vous bien ce soir. Hein.
1: Merci, n'inquiète pas.
0: Allez, bye bye.
1: Allez, gros bisous.
0: Bisous. Ciao. Eh ben, amour et amour. Julia et Fabrice de Mâcon, on leur fait des gros bisous par là-bas. On continue avec vos appels, Radio Freedom, allô?
3: Allô?
0: Oui, allô? Oui,
3: bonsoir, monsieur. Je vous appelle parce que j'ai perdu un trousseau de clé devant l'église Jeanne d'Arc aujourd'hui, à la messe de 18h.
0: À la messe de 18h?
3: Oui, le dimanche.
0: D'accord. Devant l'église Jeanne d'Arc.
3: Voilà, devant l'église Jeanne d'Arc, un trousseau le long du trottoir. Juste de 3 mètres après la porte d'ouverture, et j'arrive pas à trouver. Donc, si quelqu'un a trouvé, s'il peut me rappeler, s'il vous plaît.
0: Ouais. Alors, vous êtes revenu sur vos pas et vous n'avez toujours pas trouvé?
3: Non, là, je suis arrivé chez moi, devant chez moi, et c'est là que je m'aperçois que j'ai pas les clés.
0: Ah, c'est les clés de la maison?
3: Oui, la maison, oui.
0: Oh là là. Et vous n'êtes pas retourné sur place?
3: Ben, il faut que je redescende, oui, je vais prendre la route, je vais redescendre.
0: Ok, donc c'est un trousseau de clés, il y avait beaucoup de clés dessus?
3: Oui, il y a 3 ou 4 clés, je sais plus combien.
0: 3 ou 4 clés, et puis du côté de l'église Jeanne d'Arc.
3: Voilà, devant l'église Jeanne d'Arc, le long du trottoir.
0: Ok.
3: Entre l'église et le premier feu, qu'on passe sur Saint-Cynic, ça. La rue qui est devant Saint-Cynic.
0: Oui, devant l'église.
3: Ouais, devant l'église. Devant l'entrée principale de l'église.
0: Ok, et ben du coup on est au port, hein, on rappelle qu'on est au port. Un numéro de téléphone si vous voulez laisser, comme ça oui. Si quelqu'un a retrouvé ça, il peut vous appeler.
3: Oui, 06 92 26 85 25.
0: 06 92 26 85 25.
3: Oui.
0: Ok, ça marche.
3: Merci beaucoup, monsieur.
0: Merci, allez, au revoir. Au revoir. Donc voilà, monsieur qui a perdu ses clés, un trousseau de clés qu'il a perdu en sortant de la messe devant l'église Jeanne d'Arc au port. Trousseau de clés qui a été perdu avec 3-4 clés dessus. C'était le long du trottoir en sortant. Si jamais vous avez retrouvé son trousseau de clés, 06 92 26 85 25, parce qu'il ne parvient pas à rentrer chez lui. On continue avec vous, Radio Freedom, bonsoir.
4: Oui, Bastien.
0: À lui-même.
4: Oui, séquence nostalgie.
0: C'est quoi?
4: Séquence nostalgie.
0: Ah, séquence nostalgie, effectivement.
4: Avec les deux personnes, j'étais en train de parler de Macron, là, hein.
0: Oui.
4: Je rappelle moi beaucoup de bonnes choses parce que moi, j'avais qu'il 10 ans à côté.
0: À côté de Macron?
4: Oui, à Tournu. Vous connaissez où ça, il fabrique les poils, là?
0: Tournu, il fabrique le poil, la poêle?
4: Longtemps, il fabrique, avec toutes les usines.
0: Des poils de quoi?
4: Ben, les poils à frire.
0: Ah, les poils à frire!
4: Oui.
0: Ah, je croyais fabriquer les poils, les
4: en
0: poils.
4: Fait, tout ça a été rapatrié sur la Chine, hein.
0: Ah. Alors, comment s'appelle Tournu?
4: Et là, entre Macron et Tournu, on est là, le plus bon vin, on est là dans la Saône-et-Loire, c'est un pays du vin, hein. On est là le Chardonnay.
0: Ah, oui, effectivement, Chardonnay,
4: et
0: je connais.
4: Le Chardonnay, ben là, maintenant, il fait du crémant de Chardonnay.
0: Ah bon, le crémant, c'était pas en Alsace, normalement?
4: Non, non, le crémant, c'est un métissage, et puis ça donne la façon qu'on boit, comme un champagne.
0: Oui, oui, c'est ça. Mais je croyais que ça venait de l'Alsace, moi.
4: Là, les super, ça.
0: Mm-hmm. Et donc, le Chardonnay, maintenant, ils font du crémant.
4: Voilà. Et après, on en a d'autres aussi. On a puits fissés du côté de Macon, là. Mais la qualité. Et après, on a la roche de Solitré. Vous connaissez où ça, Mitterrand, ça marche, là. Parce que sa femme, la femme de Mitterrand, qui est morte, elle venait de la Saône-et-Loire.
0: D'accord. Ouais, donc c'était son petit coin, leur petit coin à eux, quoi.
4: Oui, ben moi, j'ai apprécié, ma fille de 10 ans, ben, hein. Et là-bas, on ne te roule pas l'auto, hein. On connaît comment on te roule en vélo.
0: Ah ouais?
4: Ouais, moi t'es long, je la somme, et puis on avait des camarades qui travaillaient avec moi, maintenant tu sors la pêche, mais comme maintenant ils gagnent des poissons, ils te donnent à moi, ils ramènent à la maison, et puis ils m'ont fait fouiller, là.
0: Ok, ah, c'est plus agréable de se balader en vélo que dans voiture, que d'être en voiture.
4: Et après, bon, le petit bronzé que moi l'été, elle avait la cote quand même, là.
0: Ah ouais?
4: Oui.
0: T'avais pas de difficulté, quoi.
4: Que veux-tu que je te fasse?
0: Ah ouais?
4: Ah, mais dis, écoute, mais vous êtes bonne à quoi? Allez-y.
0: C'est comme ça qu'on draguait avant? Que veux-tu que je te fasse? Et vous êtes bonne à quoi? C'est pour ça qu'on dit vous êtes bonne, alors.
4: Ah oui. Non, mais le petit bronzé avait la chance, quoi, tu vois.
0: Ah.
4: Ah ouais.
0: T'es non, un donjon.
4: Aussi, hein. Mais ouais, un bassin. Il a les oreilles, les oreilles.
0: Ah, ben, comme toutes affaires.
4: Et comme partout, ça.
0: Ben oui.
4: Même nous, hein, nous aussi, dans notre travail, pareil. Il avait besoin que nous faisions du rap. Ben, il nous faisait. Et puis, nous étions avantageux, hein.
0: Mm-hmm.
4: Des fois, moi, t'ai fait du rap. Et moi, t'ai gagné 15 jours d'avance pour les grandes vacances pour rentrer à la Réunion.
0: Ah ouais. Ah, ils avaient les bons plans, alors.
4: Ah, ben, t'es à Orange, là, pas trop de t'es mignon. Il fallait faire un petit peu une machin, quoi. Charmer un peu, hein.
0: Ah, ouais.
4: Ah, ben, mais c'est une belle région. C'est juste une occasion. Garde contact avec Badna, les deux, là, hein.
0: Ouais, ben, de toute façon, c'est prévu de se rappeler, là. De toute façon, ils donneront des nouvelles. Et puis, j'ai essayé de temps en temps de mettre un petit peu de musique, faire des trois petits karaokés. Pour ceux qui veulent, c'est ceux qui en parleront, on pourra faire ça. Pourquoi pas?
4: Ouais, on peut vous parler longtemps dans les boîtes, les balles, les centres. Ben, moi, on connaît comme ça va pour Kéadas Tampon.
0: Pour Kéadas?
4: Oui.
0: Ah, je connais pas.
4: Juste à côté du cinéma.
0: Une nouvelle adresse alors. Mais attends, mais il doit aller ça où parce qu'il y a le journal de repas qui arrive. On est bon?
4: Ah oui.
0: Allez, à la prochaine. Bye bye.
4: Salut.
5: 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Tout de suite, le journal de Frédéric Joncheret. Bonsoir Frédéric.
6: Bonsoir Hélène, bonsoir à tous.
5: Large victoire de l'AFD dans le Land allemand de Saxe-Anhalt.
6: Le parti d'extrême droite allemand vient de remporter un très large succès lors de l'élection régionale. Les clés de la victoire à suivre dans ce journal. Fin des pourparlers pour les émissaires américains Moscou et Kiev. Discussion très significative. Espoir de nouvelles pistes. Steve Witkoff et Jared Kushner se sont voulus positifs. Et j'irai jusqu'au bout de la victoire. Bruno Retailleau veut déjouer les sondages qui donnent toujours Marine Le Pen largement vainqueur de l'élection présidentielle. Vous l'entendrez.
5: Bonsoir Estelle Lafont, un mot de la tendance météo pour demain.
7: Bonsoir Hélène. Beaucoup de nuages encore demain sur un large périmètre ouest. L'autre moitié de la carte va conserver le soleil avec un thermomètre toujours élevé sur les départements du sud-est. Bulletin détaillé juste après le journal.
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5: Nous vous le disions en titre, c'est une première à Magdebourg en Allemagne, une victoire sous le signe d'un raz-de-marée.
6: Le parti d'extrême droite, l'AFD, remporte l'élection régionale de Saxe-Anhalt avec plus de 40% des voix selon les premières estimations, très loin devant les conservateurs de la CDU. Bonsoir Wilfried de Villers.
9: Bonsoir Frédéric, bonsoir à tous.
6: L'alternative pour l'Allemagne arrive pour la première fois à la tête d'un land et entend bien peser dans l'équilibre politique allemand.
9: Oui, l'AFD devient même le premier parti d'extrême droite à remporter une aussi large victoire depuis la Seconde Guerre mondiale. Et elle faisait cette victoire peu de doute alors que les derniers sondages créditaient le parti de 41% des intentions de vote. Ce soir, nous avons écrit une page d'histoire. Voilà les premiers mots d'Ulrich Siegmund, candidat largement victorieux de l'AFD en Saxe-Anhalt, 35 ans, vedette des réseaux sociaux, partisan de l'aile la plus radicale de son parti. Il rêve d'être le fer de lance d'une recomposition du paysage politique en Allemagne, avec un programme de rupture, durcissement de la politique migratoire avec des expulsions massives, rapprochement avec la Russie, retour d'un modèle familial traditionnel ou encore remise en cause des politiques climatiques. Quant à sa vision de l'éducation, la promesse d'une modification des programmes d'histoire trop centrés, selon lui, sur la culpabilité de l'Allemagne nazie. Ce discours, Ulrich Siegmund est parvenu à l'imposer tout au long de sa campagne, en jouant d'abord sur une forme de nostalgie de l'ex-RDA, comme avec cette arrivé au bureau de vote tout à l'heure sur une Simpson mobilette iconique de l'ex-Allemagne de l'Est. Le candidat capitalise sur une corde sensible dans les régions de l'Est, le sentiment grandissant de déclassement au profit de l'Ouest du pays, plus riche et même au profit des étrangers. Reste une inconnue pour l'AFD ce soir. Le parti va-t-il obtenir la majorité absolue dont il rêve? Sans cela, il devra faire une coalition alors qu'aucun autre parti ne veut pour l'instant gouverner avec l'extrême droite.
6: Merci Wilfried de Villers.
5: Les pourparlers se sont achevés à Kiev.
6: Au lendemain de la visite à Moscou et d'échanges avec Vladimir Poutine, les émissaires de Donald Trump, Jared Kushner et Steve Witkoff, ont rencontré Volodymyr Zelensky. L'objectif était de relancer les négociations de paix sur la question des territoires et d'obtenir des garanties de sécurité. Des discussions de plusieurs heures qualifiées de significatives par les responsables américains. On voit ça avec vous, Marius Dreyer.
10: Plusieurs heures d'échanges et peut-être un point d'entente. Ce dernier pourrait concerner les territoires à l'est de l'Ukraine occupés par l'armée russe et que Volodymyr Zelensky souhaite reprendre. Mais selon le géopolitologue Jean-Baptiste Noé, Kiev aurait tout intérêt à céder sur cette question.
11: On voit mal comment l'Ukraine pourrait aujourd'hui reprendre ses territoires d'un point de vue militaire, même si l'armée ukrainienne résiste très bien. Elle n'a pas les moyens de passer au stade d'après qui est de briser les forces russes et reprendre le territoire conquis. Ensuite, il y a un épuisement de l'armée ukrainienne qui malgré tout manque d'hommes, il manque d'armes et en tout cas est inférieur par rapport aux Russes.
10: D'autant que la Russie pourrait lancer une offensive d'envergure sur l'Ukraine dans les prochains mois.
11: On va avoir courant septembre des élections législatives en Russie et est annoncé après une levée en hommes. On annonce 300 000 hommes. En tout cas, l'Ukraine s'attend à avoir une nouvelle attaque vigoureuse de la part de la Russie avec une crainte forte qu'elle ne puisse pas faire front à cette attaque. Et donc, dans ces cas-là, préfère négocier avant.
10: Jared Kushner et Steve Witkoff espèrent désormais que les discussions en faveur de la paix se poursuivront au cours des prochaines semaines.
6: Marius Druard pour Europe 1. Et ajoutons que Steve Witkoff a appelé ce dimanche Moscou et Kiev à faire des compromis pour trouver une issue à la guerre.
5: En France, Bruno Retailleau continue de tracer sa route présidentielle.
6: Crédité d'un peu moins de 10% dans les sondages, le candidat des Républicains espère bénéficier de la baisse de ses concurrents macronistes. Sur BFM ce dimanche, il a donc écarté tout ralliement politique. On voit ça avec vous, Alexis de la Fontaine.
0: Oui, Bruno Retailleau se dit confiant et assure qu'il ira jusqu'à la victoire qu'il juge à portée de main. Il écarte ainsi.

0: plus loin en qualifiant le Rassemblement National de parti girouette en raison de ses revirements sur l'euro, l'Europe ou encore le nucléaire. Une ligne de crête assumée donc pour Bruno Retailleau qui renvoie le RN et les macronistes dos à dos tout en misant sur une droite forte capable de l'emporter seule.
1: Alexis de la Fontaine du service politique d'Europe 1.
2: Et le Rassemblement National et la France Insoumise sont les cibles de tous les coups.
1: Il faut dire que Marine Le Pen caracole en tête des sondages selon Opinionway pour le JDD. La candidate du Rassemblement National arrive loin devant au premier tour avec 33 à 35% des voix. Jean-Luc Mélenchon parvient à recueillir 16 à 17%. Deux menaces pour le bloc central et la gauche. C'est ce que pense François Bayrou qui était l'invité ce matin du grand rendez-vous Europe 1 CNews Les Échos avec Pierre Devineau.
3: Les choix des deux extrêmes, c'est pour ça que je dis la tenaille du pire, c'est une tenaille entre pire et pire. Les deux plongeraient la France dans une situation dont elle ne sortirait pas. Je dis que le danger est un danger, comme on dit en médecine, létal, c'est-à-dire question de vie ou de mort.
1: L'ancien Premier ministre François Bayrou appelle de nouveau à une grande primaire, un tour préliminaire, comme il l'a qualifié, pour éviter un duel RN-LFI au second tour. Pour lui, il n'y a pas de premier tour lors de l'élection présidentielle. Et puis une fébrilité du côté du bloc central qui s'est ressentie également avec les dernières déclarations de Maud Bréjon. La porte-parole du gouvernement prône pour un ralliement le plus tôt possible. Soutien officiel d'Édouard Philippe, elle souhaite que Gabriel Attal et Bruno Retailleau se rangent derrière le candidat Horizon pour avoir un candidat unique et éviter un second tour LFI et RN.
2: À 7 mois de la présidentielle, la TVA sociale fait son grand retour dans le débat public.
1: Le MEDEF a notamment défendu cette mesure lors de la rencontre des entrepreneurs de France qui a accueilli le premier débat entre les candidats. Mais la TVA sociale ne séduit pas que les patrons. La preuve, Bruno Le Maire, très présent dans les médias, s'est prononcé en sa faveur, tout comme l'ancien président socialiste François Hollande, autre candidat potentiel à la présidentielle. Alors Barthélémy Philippe, en quoi consiste cette mesure ?
4: Le principe de la TVA sociale est simple, il s'agit de transférer une partie du financement de la protection sociale des travailleurs vers les consommateurs, c'est-à-dire l'ensemble des Français. Concrètement, le taux de TVA augmente d'un ou plusieurs points, les recettes supplémentaires sont affectées aux comptes sociaux. En contrepartie, cela permet d'alléger les cotisations sociales sur le travail et de booster le pouvoir d'achat en rapprochant le revenu net du brut, a priori vertueuse. La TVA sociale est pourtant honnie par la gauche qui la juge antisociale, car cette taxe est payée par tous les consommateurs, quel que soit leur niveau de vie. Autre limite, la TVA sociale est inflationniste. Une augmentation du taux provoque mécaniquement une hausse des prix. Le gain de pouvoir d'achat obtenu grâce à la baisse des prélèvements obligatoires sur le travail est donc atténué par l'inflation que génère la TVA sociale.
1: Barthélémy Philippe du service économie d'Europe 1. Une trentaine de policiers mobilisés devant la préfecture de police de Lille cet après-midi à l'appel du syndicat Unité. Ils protestent contre leurs conditions de travail. Rappelons que le syndicat Alliance avait lancé dès vendredi un appel à la grève le 15 septembre pour les mêmes raisons. Et explosion d'un pavillon hier soir à Aubervilliers en Seine-Saint-Denis. Un enfant de 3 ans est décédé. 7 autres personnes ont été blessées. 2 sont en urgence absolue. Une fuite de gaz serait à l'origine de ce drame.
2: Dans l'actualité également, cette alerte des ophtalmologistes face à une pratique qui se développe.
1: La télé-expertise. Les opticiens promettent une ordonnance en 48 heures à leurs clients pour choisir de nouvelles lunettes ou lentilles. Mais le syndicat national des médecins ophtalmologistes de France dénonce des risques de fraude et surtout pour la santé des patients. Les explications de Mathieu Prior.
5: Le patient prend rendez-vous chez un opticien. Le professionnel de santé procède à un contrôle de la vue et envoie le résultat ensuite à un ophtalmo engagé par une société qui propose la télé-expertise. Le médecin délivre alors une ordonnance sans jamais avoir eu le moindre contact avec le patient. Le docteur Vincent Dédès, président du syndicat national des médecins ophtalmologistes de France, alerte sur les risques pour la santé.
6: Si je prends les chiffres des plateformes, on est au moins 300 000 patients clients qui sont passés par ces plateformes. Sans aucun examen médical, si on prend la prévalence, c'est-à-dire le risque de glaucome sur l'ensemble de la population française, on peut déjà se dire qu'on a au minimum entre 5 à 6 000 patients qui aujourd'hui n'ont pas été dépistés ni traités d'une maladie grave qu'on appelle le glaucome. Dans le glaucome, tout ce qui est perdu définitivement.
5: Sur les 14 000 centres optiques en France, entre 2 000 et 2500, soit 1 sur 7, utilisent la télé-expertise. Pourtant, dans le cadre de cette pratique, la loi dit qu'un médecin ne peut adresser une ordonnance qu'à un confrère. Selon Vincent Dédès, les autorités de santé sont aujourd'hui dans l'incapacité d'effectuer des contrôles.
1: Mathieu.

0: Alors, pour Europe 1.
1: Le casque est obligatoire pour les conducteurs de trottinettes électriques dans le Nord et le Pas-de-Calais.
0: Son application est effective depuis le début du mois et la mesure de sécurité n'est pas encore entrée dans les mœurs. Les infractions sont nombreuses, défaut de casque, d'assurance ou encore débridage des engins, si bien qu'une opération de prévention et de contrôle a eu lieu sur le parvis de la gare Lille-Flandre. Le reportage de Maximilien Carlier.
2: Vous savez que c'est obligatoire le casque?
3: Moi je sais pas.
4: Des policiers arrêtent les utilisateurs de trottinettes électriques dépourvus de casque. Arrêté datant du 1er septembre, mais qui n'est pas encore devenu un réflexe pour les usagers.
5: C'est pas confortable, on sent qu'il y a un truc qui me gêne sur la tête.
6: C'est chiant, mais c'est pour notre sécurité.
7: Vu les accidents, c'est sûr. Après il faut sanctionner pour que les gens les appliquent.
4: Alors pas d'amende prévue pour cette opération de contrôle, mais...
7: La prochaine fois monsieur, ça sera 35€ d'amende.
4: Laurent, fonctionnaire de police.
7: Tous les jours on prend... Des jeunes en trottinette qui sont accidentés avec justement des traumatismes très très lourds. C'est le SMUR qui nous alerte, c'est 30% en plus d'accidents graves.
4: Car il y a une explosion des utilisateurs, selon Bertrand Gaume, préfet de la région Hauts-de-France.
8: Il y a un certain nombre de personnes qui sont interpellées pour défaut de casque, aussi pour défaut d'assurance. Et puis surtout, il y a un autre méfait contre lequel nous voulons lutter, c'est le débridage de ces engins.
4: La police utilise d'ailleurs un appareil spécifique, un curvomètre, pour mesurer la vitesse maximale des trottinettes. L'une d'elles a été saisie lors de cette opération, elle pouvait rouler à 93 km/h. À Lille, Maximilien Carlier, Europe 1.
0: Et du sport pour finir en Formule 1, Pierre Gasly finit 7e du Grand Prix d'Italie. Le poleman n'a pu tenir sa première place. La victoire est revenue au leader du championnat, Kimi Antonelli, qui s'était élancé de la 19e place. L'Italien devancé Russell et Verstappen.
1: Merci beaucoup Frédéric. On vous retrouve à 19h30 pour le journal permanent. La météo de lundi en détail, c'est avec Estelle Lafond. Rebonsoir Estelle.
9: Bonsoir à tous. C'est globalement assez ensoleillé demain matin sur plus de la moitié du pays. J'apporte quelques nuances côté Grand Est où on a des ondées orageuses qui s'évacuent en cours de matinée par l'Allemagne, et puis une autre nuance plus importante cette fois-ci, dans l'ouest et le nord-ouest, où on retrouvera dans la matinée un ciel vraiment très chargé, doublé de bruine entre l'intérieur de la Bretagne et la Normandie. Cette couverture nuageuse se morcelle dans l'après-midi pour laisser passer quelques éclaircies. Le bassin parisien et le nord de l'Aquitaine, par exemple, en proie aux nuages le matin, vous retrouvez un franc soleil demain après-midi. Le sud-Aquitaine aussi, après dissipation des brouillards matinaux, même topo près des côtes du Languedoc-Roussillon qui se réveille sous des entrées maritimes. Dans l'après-midi, ça bourgeonne un peu entre la région Auvergne-Rhône-Alpes et le Grand Est, où on aura quelques averses orageuses du côté des Alpes et du Massif central. Une averse ou deux est également possible sur la montagne Corse. Pour les températures, comptez 16 à 20 dans la moitié nord près de l'Atlantique, plutôt entre 20 et 24 sur le quart sud-est. L'après-midi reste très chaude dans cette région, avec encore localement 38 degrés. Et j'attire l'attention des auditeurs du Grand Est qui, demain après-midi, vont frôler les 35 degrés près de Strasbourg.
1: Un grand merci Estelle. Dans un instant, nous recevrons Pierre Cléré, directeur adjoint des études du think tank Le Millénaire, spécialiste des questions européennes. Nous décrypterons cette journée d'élection en Allemagne qui s'est soldée par la victoire de l'AFD.

0: Radio Freedom, 21h17. Eh ben oui, il m'avait jamais entendu la fameuse là. Pour une fois, entendu. Il faut marquer pas que j'arrive à y, mais, apparemment, le sophie est dangereux. Alors, on continue avec vos appels 0262 99 12 00 pour ces messieurs qui souhaitent passer une annonce. Et puis, continuez également à nous envoyer des petits messages, hein, 06 92 91 5000, qu'on va lire dans, quelques instants. Quelques instants. Pas tout de suite quand même. Bon, alors, on recommence avec vos petites annonces. 0262 99 12 00 Freedom Malo. Bonsoir.
1: Allô?
0: Oui, allô?
1: Oui, bonsoir.
0: Il est là ou même?
1: Il est là, non, doucement, doucement.
0: Mais soutien radio, les meilleurs, quoi.
1: Pas comme il tient, là.
0: Oui.
1: Il est bon, là?
0: Là, oui.
1: Oui.
0: Comment il est?
1: Bah, moi, c'est Adrien, hein, moi, c'est... On va dans le sud.
0: Ouais.
1: Il cherche une relation sérieuse. C'est possible, hein, c'est grave.
0: Ouais. Adrien, vous laissez au parleur?
1: Oui.
0: Ah, Adrien.
1: Attends, il ne tient pas le temps.
0: Faut me râler des oreilles.
2: Allô, là, mieux?
0: Ah, ben voilà. Là, tu connais?
2: Oui.
0: Alors, redis-moi, Adrien, où ça?
2: Je suis de Sauvage, Saint-Joseph.
0: Adrien Sauvage, où est moi ça?
2: Ah, t'es Adrien très gentil. Je...
0: Quand il dit sud sauvage, là?
2: Comme ça.
0: La nature est sauvage.
2: Ah oui.
0: Mais le gars est gentil.
2: Les gens sont gentils aussi là-bas.
0: Ah.
2: La plupart.
0: Et tu as quel âge, Adrien?
2: Ah, moi, on a 48 ans.
0: Ouais.
2: Ben voilà. 48 ans. Et. Comment dire, il cherche une petite relation sérieuse, c'est calme. Après, à se découvrir. Mamie aime quoi, aime le sport, tout ça. Mmh. Il fait un peu de musique. Voilà.
0: Tu fais une musique, tu fais quoi comme musique?
2: Il est artiste.
0: C'est-à-dire?
2: Ben, il fait du Sega, du reggae, c'est qui?
0: Ouais. Artiste chanteur?
2: Voilà, oui.
0: Eh ben, Adrien, ben, il chante un petit morceau.
2: Ouh là là, t'es gagné, pas, il vient de manger.
0: Ah là là, Adrien! On peut pas dire à moi où le chanter, mais dire où chante, tu chantes pas.
2: Antoine, là, il gagne pas, t'es, franchement, mon ventre, il est plein, là.
0: Un chanteur, il chante pas le ventre plein.
2: Et puis, connaît normalement, le gars, c'est un jour, il chante en parlant, non?
0: Ah oui, c'est vrai, oui. Voilà. Ah, on a la blague pour gagner échapper, ou Adrien?
2: Ah ben, c'est que ça, ouais.
0: Alors, donc, on chante depuis longtemps?
2: Ouais, je dirais un peu plus de 15 ans quand même.
0: Un peu plus de 15 ans?
2: Ouais.
0: Ah, donc tu dois avoir un petit goût slide quand même pour chanter. Hein.
2: Ouais, un goût slide et un goût d'oignon aussi. Mais...
0: Alors, Adrien, 48 ans, dis-moi?
2: Ouais, 48 ans, ouais.
0: Pourquoi vous êtes célibataire?
2: Hein?
0: Vous chantez bien, vous êtes beau gosse, on a 48 ans. Pourquoi vous êtes célibataire?
2: Bon, il connaît pas, hein.
0: Mais si vous dites pas, une femme là va pas appeler où?
2: Qui là? Non, mais comment célibataire? Enfin, quand il fait, c'est tant mieux célibataire, mais après, quand il pour trouver une petite madame, pour qu'elle est difficile, il faut y accorder. Ah oui.
0: Et comment il fait pour accorder?
2: Comment il accorde? Mon Dieu Seigneur, ben là, il faut nous laisser la même longueur d'onde sur pas mal de choses.
0: Enfin, mais pourquoi il dit les ouais. Contraires s'attirent? Les opposés s'attirent?
2: Il attire pas pour longtemps, là.
0: Ça veut dire qu'il peut pas marcher trop trop longtemps quand c'est les opposés.
2: Voilà.
0: Trop opposés, pas bon.
2: Ben.
0: Donc, tu cherches chaussures à ton pied.
2: Ouais, les deux côtés, c'est possible. Hein.
0: Sinon, ce sera bancal.
2: Ah oui.
0: Et il fait combien de temps au Redoula?
2: Moi, là, il y a eu des relations entre-temps, hein, mais voilà, elle n'a pas marché, quoi. Elle ne marche pas.
0: Pourquoi elle n'a pas marché? Elle veut gagner qu'un patte?
2: Là, elle n'est pas de rien, moi, c'est rien.
0: Non, mais pourquoi elle m'a marché vraiment?
2: Ah, mais elle ne connaît pas. Elle ne connaît pas. C'est la vie, hein, simplement.
0: Mais. Non. On connaît ou pourquoi la pas marché?
2: Non, je ne connais pas.
0: Pourquoi dis pas?
2: Parce que je ne connais pas. Non, mon petit cœur, tu t'es fait encore mal, ouais. La rupture, il prend du temps.
0: Pourquoi la rupture, il prend du temps? Pourquoi? Ou l'a connu une histoire incroyable?
2: Incroyable, mais vrai.
0: Hein? Non, on l'a connu. C'est quoi, c'était quoi votre plus longue relation? Combien de temps?
2: 17 ans.
0: Hein?
2: 17 ans.
0: Ah oui, quand même.
2: Oui, ouais. Bah, j'ai...
0: Et donc, elle a fini combien de temps après?
2: Ben, elle a fait 7 ans et fini.
0: Ah oui.
2: Ah ouais.
0: Et on l'a mis du temps à s'en remettre, quoi.
2: Voilà, évacuer tout ça. Mettre une bonne période pendant 4-5 ans. Mais n'était pas bien du tout. Mais les... Voilà le temps d'évacuer tout ça. Voilà. Et le cerveau remet en place le cœur.
0: Et là, il fait combien de temps où là décide de tourner la page?
2: Bah, je dirais au bout de 5 ans. Écoute, moi, tu commences à être un peu mieux, quoi. Je dirais. Au bout de rupture, voilà. De rupture, moi, tu commences à être mieux. Mais elle a pris de temps quand même. Hein.
0: Oh. Et là, aujourd'hui, c'est d'histoire ancienne.
2: Voilà, j'espère. Bah oui. Oui. Et il a 3 beaux enfants.
0: D'accord. Donc, c'est une femme qui a des enfants aussi, pas de problème.
2: Bah oui. Quand il prend les deux. Ou les 3, 4, je sais pas.
0: Vos enfants, à quel âge?
2: Mon premier, 14, et moi, là, 2 jumeaux de 9 ans.
0: Ah. Et il n'est pas avec vous?
2: Là, en ce moment, je l'ai chez leur mère, là, pour l'instant.
0: Le standard, c'est moi, elle frappe 2 buts. il est vrai?
2: Franchement, on m'a pas fait exprès.
0: Hein? Ah, en plus, pas fait exprès. Elle dit, ballon battu sur le genou et rentré. Ah ouais.
2: Déconne là-bas. Oh là là là là.
0: Donc, là, et la femme que tu recherches, comment aimerais bien cette femme-là?
2: Écoute, moi, mon style de femme, c'est. Moi, c'est Catherine Métisse. Après, je ferme pas les portes, voilà.
0: Ronde ou pas ronde?
2: Non, moi-même plutôt les minces, moi.
0: Mais pas la question, parce qu'en ce moment, tout le monde disait, moi, j'aime les rondes, j'aime les mains, j'aime les trucs, j'aime ceci,
2: moi,
0: cela.
2: On l'a entendu, inquiète pas, on l'a entendu.
0: Ah ben oui. Donc, il préfère poser la question. Mieux que lieu.
2: Ouais, bah, mais il faut le...
0: Donc, plutôt, je club des minces, toi.
2: Voilà.
0: D'accord. Et qu'est-ce que vous aimez faire un peu quand on a du temps libre?
2: Moi, j'aime faire la marche, un petit peu de course. Moi, j'aime aller chanter. Les karaokés, ça tranquille, apprécié.
0: On fait karaoké?
2: Ouais, karaoké.
0: Mais... C'est quoi les chansons que vous préférez chanter?
2: Moi, c'est plutôt au local. Hein. Moi, j'aime bien la musique locale, mais voilà. J'aime bien aussi du rap, la variété, plein de styles qu'on fait ouvert, quoi.
0: Ouais, donc, vous voulez assez éclectique d'autres bonnes sons.
2: Voilà. J'écoute de tout.
0: Est-ce que chanson préférée quand même, ou doit avoir une chanson préférée quand même?
2: Ben, moi, en local, j'aime bien genre Morgan, tout ça.
0: Sega, alors, ok.
2: Sega, Morgan. J'aime bien quoi, c'est Bob Marley, tout ça, bon, tout comme ça.
0: Un.
2: Voilà. Okay. Des aussi, j'aime bien. Hein.
0: Ah, c'est Samit Sadmono. Voilà. Quel slow, c'est que slow préféré?
2: T'es mais du vraiment on a tellement les moqueurs en tête, on a moi j'aime bien écouter parce qu'on connaît comment ça s'appelle, Dangerous Wisdom.
0: Dangerous, oui, je connais Dangerous.
2: Ah, ça m'est adoré.
0: Fait un moment, il a pas fait de chansons, lui.
2: Ah ouais, fait un bout de temps, on allait pas encore entendre de...
0: Ah ben, j'ai pas entendu de bande dernier.
2: T'as pas entendu alors?
0: Non, c'est quelle chanson préférée?
2: C'est chaque femme, il pense à vous, c'est son immense signe.
0: Ah! Il va vivre sans. Oui, je connais. C'était, il appelle pas C'est où ça? Parce que c'est où?
2: Voilà, quand même, ouais.
0: Ah oui, je me souviens de cette chanson. Hein, jolie chanson, c'est ça?
2: Ah, la femme, j'adore cette chanson-là, ouais. Il y en a plein, hein.
0: Et ça, où chante en karaoké tout?
2: Moi, je chante plutôt local. Variété, comme ça, chantez moi.
0: Mmh. Bah, c'est local, ça. Oui. Hein, variété, plutôt variété.
2: Voilà, voilà, ouais. Mmh. Il y en a plein des chansons belles.
0: Ça marche. Ben écoute, Adrien, ben laisse ton numéro de téléphone s'il y a quelqu'un, si tu veux chanter ta chanson pour une jeune femme.
2: Ben, mon numéro, c'est le 06 93 mmh. 90 25 06.
0: 06 93 90 25 06.
2: C'est ça, oui.
0: Eh ben, elle est beau.
2: Elle est beau.
0: Ça marche, Adrien.
2: Ben, merci, Azat, et très bonne soirée à tout le monde.
0: Eh ben, elle est beau. Nous croise les doigts pour à la prochaine.
2: Bon, ok, m'y croise aussi.
0: Allez, bye bye.
2: Bye.
0: Donc c'était Adrien du Sud Sauvage, 48 ans, 06 93 90 25 06. Et puis nous va mettre un petit morceau de Dangerous rapidement là, parce que il y a comment chant les affaires là, là dernièrement, envie d'écouter. Oui, Damalo.
3: Allô.
0: Allô. Allô, bonsoir.
3: Oui, bonsoir. En fait, j'appelle, c'est pas pour une annonce, hein, comme j'ai perdu la clé de ma maison.
0: Ah. Ah, mais qu'est-ce qui se passe ce soir? Tout le monde perd ses clés, là?
3: Je sais pas, peut-être là, trop picolé. Laissez garer.
0: Ah ouais? Donc, vous avez perdu vos clés où?
3: Ouais, ben, à Saint-Denis. Et tout à l'heure, j'ai entendu l'annonce qu'il y a une dame qui a trouvé la clé, mais du coup, j'ai pas pu prendre son numéro de téléphone.
0: Ah, tout à l'heure, là, dans l'émission des petites annonces?
3: Voilà, c'est ça. Si la dame, s'y m'entend, ben.
0: Vous avez perdu les clés où?
3: Comment?
0: Vous avez perdu les clés où? À Saint-Denis ou ça?
3: À Saint-Denis, la rue des Sables, côté le cinéma, derrière le résidence, la rue des Sables.
0: Ah.
3: Dans cette rue-là.
0: Je suis en train de regarder là, et on avait trouvé, effectivement, des clés qui avaient été trouvées vendredi 17h30.
3: Voilà, c'est ça, oui, c'est ça, ouais.
0: Au niveau du boulevard Doré, à côté de la station essence Total.
3: Exactement, il y a, peut-être c'est ça la clé, c'est une clé de maison.
0: Il y avait deux clés, une clé ronde et une clé plate.
3: Il y avait des bips dedans ou pas, avec ou pas?
0: Non, elle a pas parlé de bips, elle a dit il y avait juste deux clés et un fil de fer avec les deux clés, une clé ronde et une clé plate.
3: Ben peut-être c'est ça.
0: Bien, parce que s'il y avait le bip avec, ou peut-être le bip est tombé, je sais pas. Mais je crois que c'est le seul trouvé qu'on a ça. Ouais, je crois que c'est le seul qu'on a pour les clés, en tout cas.
3: Ouais, ok. Ben, si j'entends mon message, ben, si je laisse mon numéro, ben, si possible de me rappeler.
0: Eh ben, si tu veux, y a pas de problème pour des clés, ouais, qui ont été, si jamais les clés ont été trouvées du côté de Saint-Denis. Et toi, y avait des bips avec, alors?
3: Oui, c'est ça, ouais, c'est trop secré, oui.
0: Oh, ok, bah vas-y. Redis bien l'endroit, où est-ce que tu as perdu et quand, et après tu laisses ton numéro.
3: Bah, depuis vendredi, là, comme du coup, là, je me suis rendu compte, et voilà, je fouille dans mon sac, il y a rien, dans mes poches et tout, il n'y a rien, quoi.
0: Mm-hmm. Et donc, c'était où
3: Comment?
0: C'était où, tu m'as dit?
3: La rue des Sables.
0: Rue des Sables, ok. Ouais.
3: J'ai l'impression que j'ai rentré dans la voiture, et du coup, quand j'ai sorti, voilà, quoi.
0: Tombé, quoi. Un numéro de téléphone?
3: Écoute, 06 93 97 36 72. 06 93 97 36 72.
0: Ok, ça marche.
3: C'est la clé aussi, mais je sais pas.
0: Ok, ok.
3: Bah, sinon, ça, là, dehors, quoi.
0: Effectivement, oui. c'est pas pratique, oui. T'as pas une double rien?
3: Non, j'ai pas de double. J'ai pas de double. Il y a le bip, il faut rentrer et tout. Là, c'est un gros problématique encore.
0: Casse-tête encore.
3: Si t'es pas surveillé, ça va me coûter cher.
0: Ouais, ben oui, c'est clair.
3: Ouais.
0: Bon, ben.
3: Je répète mon numéro 06 93 97 36 72.
0: Ok, ça marche.
3: Merci beaucoup, monsieur. Bonne soirée.
0: Pas de soucis, bonne soirée. Au revoir. Donc les clés qui ont été perdues du côté de Saint-Denis avec le bip rue des Sables, 06 93 97 36 72. Et puis, tu sais, avant de mettre Dangerous, là, on va aller prendre une petite annonce. Là, on a une femme qui souhaite passer une annonce. Frida Malo.
4: Oui, bonsoir.
0: Bonsoir.
4: Vous allez bien?
0: Bien, et toi?
4: Oui, ça va très bien.
0: Ah oui. Alors, le prénom, c'est comment? C'est Emric, c'est ça?
4: C'est bien ça.
0: Ok, enchanté, Emric.
4: Enchanté, à vous également.
0: Yes.
4: En fait, j'aimerais passer une annonce un petit peu.
0: Avec plaisir.
4: Je sais pas si on peut appeler ça une annonce ou un petit coup de gueule, en fait, c'est ça le truc.
0: Ah, ben, comment ça? annonce ou coup de gueule, la différence est quand même flagrante.
4: Dans 20 minutes, il veut passer tout le temps qu'il a fait, c'est pour ça.
0: Ben dis alors, dis tout ça, tu n'as su de cœur.
4: Ben moi, midi, mon bug, il vient pas ni garder à moi parce qu'il m'y attend même. Hein, jamais ni, je vais vous patienter.
0: C'est qui le bug?
4: Ben il y avait Yaxo.
0: Il appelle comment?
4: Yaxo.
0: Yaxo?
4: Oui.
0: Et pourquoi il est pas là?
4: Mais il comprend pas, moi.
0: Hein?
4: Ben c'est ça, mon envie de coquer, pas là du tout.
0: C'est quoi, Oulan? C'est quoi, là, dit? On a envie de coquer?
4: Oui.
0: Et où te boucler les?
4: Ah, ben mon bouc d'accord, ce moment, on ne veut pas niveau à moi, il n'a plus vélo pour niveau à moi.
0: Mais il y a plus vélo, mais il vient à pied. S'il gagne en vélo, il gagne à pied.
4: Non, ça voit camarade à pied. D'abord, ben, va donner à lui. Il vient pas voir moi.
0: Ben là, comment on fait où là, alors?
4: Ben là, il comprend pas. Il avait besoin de conseil. Je suis freedom, mais je peux te donner un conseil au cas où si mon goût j'entends moins. Mais attends, même la case, peut-être ça nous casse. Non, ça dort sur le pied dehors.
0: Yaxo, beaucoup ça a fait non.
4: Je ne comprends pas même, moi.
0: Eh ben là, il faut redonner notre bouc, alors.
4: Oh, t'es gay, pas, il aime trop.
0: Hein? Ben là, on appelle comme ça pour mon catalyse, après, où il aime trop?
4: Ben, mais il faut se passer sérieux, parce qu'il fait depuis 2-3 jours, il n'a pas ses nouvelles. Oh, pourtant, il fait passer un petit annonce, un petit coup de gueule, lui.
0: Mais d'avoir avec une autre femme?
4: Oh, t'es, ben, peut-être livré.
0: Hein, ou pas pour ça, ou?
4: Oh, t'es, ben, livré, ça, ben, écoute.
0: 3 jours, donne pas aux nouvelles, ou dis pas rien?
4: Ben, bien peine même, il répond pas du tout, ben, arrivé à lui, bien peine free, demain, vu que vous connaissez le truc universel qui demande en temps.
0: Fais un annonce disparition.
4: Ben, c'est ça, ben, du coup, c'est ça, la trouve un grand, si mal verra, les grands, les petits golets, petits cadavres, les mecs, ben, c'est Yaxo, Yaxo Monfilox.
0: T'es, c'est une description, moi, jamais entendu ça.
4: C'est un petit comore.
0: Hein.
4: Donne ta tudane.
0: Hein. Et pourquoi, et, on n'a pas son numéro?
4: Monsieur la bloque à moi.
0: Ah, c'est lui la bloco?
4: Ben oui, mais il trouve plus la trace.
0: Que ça? C'est quoi ces histoires encore?
4: Il ne comprend pas même, ben du coup, facile à donner mon conseil pour donner à moi, n'hésite pas.
0: Ben là, on connaît qu'un conseil, mais il pense de mon sadio?
4: Oui.
0: Redonne notre boug.
4: Côté.
0: Ah, ben, qui part à la chasse, paie sa place, il paraît.
4: Ben, il est vrai ça, ben écoute.
0: Ben écoute.
4: Il doit faire spécial le tropical.
0: Ben oui. Ben là, où est en plein dedans, là. Voyez, où passe toute annonce.
4: C'est vrai?
0: Ben oui.
4: Ok, ben alors, mon miroir d'un bouge.
0: Oui.
4: Il faut que... Il est quand même assez costaud, hein.
0: C'est quoi, les costauds?
4: C'est quoi, les costauds?
0: Costaud, ben... costaud physiquement, bien costaud, costaud dans le... Dans nos affaires.
4: Ben, dans tous les sens.
0: Ah, d'accord. Costaud, c'est combien?
4: Combien? Ben, après, trop, mais même bien de mon estomègue.
0: Ah, ben mec, il est pas costaud alors?
4: Oui, ben
0: un petit peu. Ah, vous voyez un gars, les mecs, mais c'est moins costaud dans le fond?
4: Oui, voilà, jamais même.
0: Ah, mais c'est pour ça que m'a demandé au costaud, c'est combien?
4: Ah, ben écoute, cool. Il n'y a pas de chiffre exact, hein.
0: Hein?
4: Après, il y a deux chiffres pour un forme aussi,
0: hein? Hein?
4: Ah oui.
0: On l'a fini d'essayer?
4: Ben pourquoi pas? Ben là, moi, je suis isolé pas mal.
0: C'est même si je coupe pas là, ça.
4: Ah, folle pas, m'amène tout le matériel pour qu'il coupe. On va bien dire ça.
0: Ah bon?
4: Ok.
0: Hey, mais attends, il y a une rire là, qui c'est ça?
4: Qui t'a écrit?
0: Avec qui est-ce là?
4: Avec la famille. M'avait dit dès le début au standard.
0: Et donc là, quel âge on est dans Emmerich?
4: À moi, il a 27 ans.
0: 26.
4: Mon voix est très jeune, donc on a fini d'avoir un homme, il a 27 ans.
0: Bah pourquoi 27 ans, c'est très jeune, hein?
4: Bah écoute, pour moi, je trouve que 27 ans, on a un petit peu la vieillesse quand même.
0: Beauté!
4: Et à où on a quel âge?
0: Hein?
4: On a quel âge?
0: 53.
4: Eh ben, on connaît pas grâce à l'âge, hein?
0: Bah c'est qu'un chiffre, hein?
4: Bah voilà, c'est qu'un chiffre, comme il dit.
0: Bah oui, c'est pas important, ça.
4: C'est pas important, même.
0: Et où te petit pied de riz, là, combien, quel âge y'avait dit?
4: Mon petit pied de riz?
0: Oui, ou l'ancien, ou t'es calpier là.
4: J'avais 20 ans.
0: On fait dans les petits jeunes ou alors?
4: Mais c'est ça, moi, comme je dis, mais je cherche un petit jeune.
0: Là où le coup, à 27 ans, le coup gars déjà ou là?
4: Mais écoute, le mien, ça m'aime.
0: Hein. Et pourquoi un petit jeune? Parce que le petit jeune n'est plus dynamique?
4: Il est plus performant.
0: Ah bon?
4: C'est toi qui trouves les plus performants, oui.
0: Mais parce qu'on n'a pas tombé sur un book d'expérience qui apprend les choses.
4: Non, mais écoute. Voilà.
0: Hein?
4: Ah ben, pourquoi pas?
1: Toujours les tarabés.
0: Hein?
4: Au passage, aussi, un petit coup de gueule à mon petit frère. Mon petit frère Emmerich, Dallo. Tu me trouves hein, sur la rue du Kras, là, hein, parce qu'on donne moins 5 euros aussi, hein.
0: Ah, pour 5 euros, vous Kras, Ali?
4: Ben oui!
0: Oh, maman! L'autre bouga bah ouais pas de nouvelles depuis 3 jours, pas rien. Tu ferais 5 euros sur Krasoli?
4: Non, parce que 5 euros là, mais tu dois aller acheter des trucs avec la parole à moins.
0: Mmh.
4: Mais là, faut pas faire trop passer. Mais ben, je vais prendre plus du temps sur le standard, peut-être à d'autres mondes, mais au cas où si le monde il veut appel à moins pour voilà quoi, mais il est disponible.
0: Elle veut faire rencontre.
4: Voilà.
0: Benga, les mecs que Nena, les biens.
4: Oui, c'est ça même.
0: Les costauds.
4: Oui.
0: Mais bon, ben.
4: Ben, il peut laisser mon numéro de téléphone?
0: Non, il laisse pas de numéro de téléphone à l'antenne comme ça.
4: Pourquoi pas?
0: Ben! Donc ça va être inondé d'appels ou là? De tous les appels, de tout et n'importe quoi.
4: Allez, midi quand même. 06 93 ben. 52 40.
0: Ouais, ben en plus, non, c'est pas le bon numéro parce que c'est pas le numéro avec lequel on appelle.
4: Bah non, ça là c'est le numéro mon maman.
0: Ah ben non, ben on peut pas appeler, laisse un autre numéro, faut laisser le numéro avec lequel on appelle.
4: Ben, laisse mon numéro alors.
0: Ça te appelle avec?
4: Oui, voilà, ça même. Si vous voulez appeler à moi, doit s'arrêter. N'hésite pas qu'on a fini le travail.
0: Hein?
4: Ben oui.
0: À moi, ici en dedans?
4: Ben aussi en dedans, il mélange tout à rien à lire.
0: Ben, à moi, on connaît c'est quoi le problème?
4: C'est quoi le problème?
0: C'est qu'Emile est pas maigre. Et en plus, ils ont fait le petit.
4: Ah ben, ma pas connu, je peux pas savoir.
0: À moi, ça touille ce moment. Ben oui, Gilig, Gilig.
4: Elle m'a écouté, ça a fait Gilig.
0: Bon, ben, après, ma mère m'a dit, ouais, normalement, on ne laisse pas le numéro de téléphone. Après, si vous voulez laisse le numéro, c'est mon Joe.
4: Mais bon, ben, m'a laissé. Encore merci beaucoup.
0: Ben, avec plaisir.
4: Allez, merci, au revoir.
0: Ah, allez, bye-bye. Tu m'as laissé le numéro, ben, il n'a pas laissé ma main. Un peu particulier, hein. Je sais pas moi si vous voulez réagir à cette histoire là. C'est quoi, j'ai pas compris, il a cherché son book, le book était pas là, après, il veut faire une annonce, j'ai pas tout capté. On continue avec vos appels, tiens, on va aller par ici, Radio Frida Malo. Allô.
5: Bonsoir la Luciole.
0: Oh, bonsoir Babillon, comment il est?
5: Ah, ben, il est bien, il date.
0: Oh, t'es, ben, il date même, t'es.
5: C'est des... Moi, le temps, c'est 3 fois le tour de l'île.
0: C'est Benza fait déjà 10?
5: Ah, ben, le temps, c'est 3 fois le tour de l'île.
0: Hein? Ben, 3 fois le tour de l'île, non pas croisé, même.
5: Ben, comment il fait?
0: Quand tu es dans le sens, de l'autre sens.
5: Ah, ben, dans ce poussin-là, on a été dans le sens contraire, on a été dans le sens des aiguilles d'une montre.
0: Justement. Alors, quoi de neuf un peu depuis tout ce temps?
5: Ah ben, moi, un message.
0: Oui.
5: Goûte à nous, la coca-lu.
0: Je sais. Football, ça?
5: Ben.
0: Avec sa sœur, elle a gagné 2-0.
5: Ah ben, Stéphane Bélune a tiré les mots de ma bouche.
0: Hein? Ou l'a pas-tu gardé?
5: Non, mais elle a écouté.
0: Ah, d'accord.
5: Eh ben, comment ils faisaient? Les deux équipes, Saint-Pierre et l'excesseur, ils jouaient. Comment on aurait fait coupement en deux?
0: Ah ben, je sais pas, moi. Ben, là, quand on est arrivé, on l'a pas dit que vous étiez triste pour ça, Pierre.
5: Ah, ben, il est triste même. Elle a fait honte à moi.
0: Ah, ben, heureusement que c'est sûr que t'es là, alors.
5: Ah, ben, heureusement, elle l'a relevé.
0: Vous couchez au football tous les week-ends?
5: Ah, pas toujours.
0: Hein, quand il gagne?
5: Ah, ben, oui.
0: Là, comme c'était important, c'était la coupe, donc là, on la suive.
5: Ah ben là, les deux équipes, ils jouaient. Comment ils se font là? Sinon, après, ils quittent avec moi.
0: Hein. Bon, qu'est-ce qu'elle cherche, la dame? Qu'est-ce qu'elle veut, ou elle dit, là? Elle vient chercher des trucs, là, à côté de moi. Oui, alors, qu'est-ce que tu veux dire?
5: Ah, mon petit bonbon, il est là.
0: Ouais, elle dit son petit bonbon, il est là. C'est où son petit bonbon? Ouais, hein? bonbon sucré, bonbon salé, ça.
5: Ah, un petit bonbon acidulé.
0: Hein?
5: Acidulé.
0: Acidulé? Ah, la dielle n'a de miel. La dielle goûte son miel. Ah, là, il commence.
5: Ah, bon. En plus, moi, on a la permission de Charlotte. Ben, il tombe bien.
0: Comment ça, on a la permission de Charlotte ou?
5: Ah, c'est parce que moi, j'étais honnête avec Charlotte, comme on a dit, moi, t'es la madame numéro 2.
0: Eh ben, ça fait comme ça, ça, alors?
5: Ah, ben, c'est dans la permission. Moi, elle est bon, moi.
0: Ben, bien goût, mon.
5: Ah, ben, bon, eh, dis Wendy, prochain coup, qu'elle n'est pas née, on va y avoir un remplaçant.
0: Ben, vient pas nous, ça.
5: Ah, ben, si elle ne vient pas, on va y avoir un remplaçant.
0: Et c'est qui le remplaçant?
5: Eh ben, lui, on va lui dire, go, lui, on va qui elle veut. Remplaçant.
0: Ben, déjà, quand on ne vient pas, on va y avoir un remplaçant.
5: C'est comme au football.
0: Aïe, elle a dit ça, envoyez-moi. J'ai pas de transport.
5: Ah ben, c'est comme moi j'ai à l'attentif du bouc au capat.
0: Eh, sinon ça, à part que ça, avant ça, après ça.
5: Ah ben, elle est bien. Mmh. Il est en train de faire l'équitation.
0: Attends. Quelle équitation ça? Le vrai l'équitation ou bien?
5: Ah, un petit peu les deux remixés.
0: Hein? Mais comment il entraîne ça?
5: Ah, ben il entraîne.
0: On fait squat?
5: Ah, mais heureusement, il fait de la gymnastique.
0: Hein? Ou le souple?
5: Ah, ben vu qu'il fait du yoga, vaut mieux.
0: À quoi, yoga, il faut les souples, il fait yoga?
5: Ah, ben le yoga, il aide.
0: D'accord. Eh, hey, où il aime les slow?
5: Ah, ben, on aime bien.
0: Qui ça?
5: Un chanteur qui s'appelle Teddy Swims.
0: Teddy, on a toujours des morceaux que personne n'y connaît pas. Teddy
5: Swims. La chanson, c'est Lose Control.
0: Teddy. Ah, oui, ah, ben, si, en fait, si, ça là, il connaît, oui.
5: Ah, quand même.
0: Ah, j'ai dit des bêtises, là. Oui, effectivement, cette chanson, on la connaît, oui, il n'y a pas de problème.
5: Ou sinon, on a un mec qui peut plus qu'à danser.
0: C'est quoi?
5: La chanson de Michael Guirand.
0: Lesquelles?
5: C'est quoi encore le titre? L'âme nous facile?
0: Ah! Oui, effectivement, oui. Le gars de Vibe, là. C'est ça, hein? Something's got a hold on me lately. Non, ça c'est... 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

0: Alors, je connais, effectivement, oui.
1: Ah, quand même.
0: Ah oui, très belle chanson, ça. En belle chanson, comme il dit.
1: Imaginez un peu, si le Monifait dit des romantiques, il danse ça.
0: Oh là là, où c'est là? C'est vrai que c'est des chansons, c'est vrai que les slow et les chansons de ce style, ces chansons, et souvent, se prêtent bien à des moments un petit peu intimes, c'est vrai.
1: Bah, il sert soit pour danser un slow, soit pour faire une petite danse.
0: Ah, genre un striptease?
1: Ah, voilà, ça même.
0: Ah, on l'a fini fait sur cette chanson-là?
1: Non.
0: Eh ben, comment on connaît?
1: Eh, prochain coup, on va tester Wendy.
0: À cause texté. Wendy, à où connaît-on? Elle a dit, il faut faire une poêle. Il faut faire un striptease pour elle, a dit.
1: Bah, elle est bon.
0: Ok. Bah, du j'ai vendu alors.
1: Bah, elle est bon.
0: Validé. Tu auras un striptease de papillon. C'est la chanson Lose Control. Ah, elle a dit, ben, elle a hâte.
1: Eh, ben.
0: Alors, ouais, donc, au TM, les slow. Est-ce que tu as déjà trappé sur des slow quand tu allais danser, tout ça?
1: Ouh, na, elle m'y souvient bien, elle fait ma danse avec.
0: Qui ça?
1: Ah, mais par contre, l'aurait dû mettre le Saint-Esprit en note 2.
0: À cause?
1: Ah, mais parce que la partie trop vite au garde à vous.
0: Oh là là, la trop frottée. La trop humidifiée.
1: Ah, ben là, t'es mal barré.
0: Eh, mais c'est vrai, hein, quand avant, t'es ça danser, quand t'es mettre slow, là. Quand les dés, t'es collé, serré, connais, quand ils envoient la jambe devant, ça, ils glissent en... Ah, l'humidité, ben il manque plus, il reste rien que petit linge, quoi.
1: Ah, ben oui, c'est tout qu'on a les mêmes baladeuses.
0: Hein, en plus. Il embrasse, il colle, il frotte, il. Oh là là. J'ai deux mille impressions, il veut faire une seule personne.
1: Ah, ben vaut mieux danser de slow en privé maintenant.
0: Ah, ben c'est pour ça, peut-être le slow, les démodés, il fait plus en boîte, mais il fait en privé maintenant.
1: Ah, ben on a trop peu que le mot, il fait ça en public.
0: C'est vrai que maintenant, on a de Mouni, ça va vite, hein. Ouh là là.
1: Ah, ben, Nan Mouni, réfléchis pas, regarde un peu, dit, votre meilleure soirée serait d'aller au restaurant. Et est-ce que pendant un dîner, si vous avez envie de votre bouc, vous êtes défoncé sur le bouc, direct. Ah, il n'y aura pas
0: d'un restaurant comme ça.
1: Une idée en privé.
0: Après, dans un restaurant, il prétend qu'il y a des petits jouets qu'ils peuvent utiliser à distance, comme ça, ils causent de Mouni, ça va au restaurant, ils jouent et tout. C'est vrai, ça?
1: Ben, un peu mieux calmer avec ça.
0: Hein? Non, apparemment, il y a des gens, ils font ça, ils utilisent les petits jouets comme ça, ils donnent le forme, et puis après, il y a une petite télécommande, histoire, tout ça, là, ouais. Ben, les rangs techniques, comme là?
1: Eh, non, un peu, il y a un accès limité, une télécommande, ils n'utilisent pas.
0: Ah bon? Qui ça?
1: Ben, les bêtes.
0: Qui ça?
1: Ah, ben, il y a de boucles, les couillons.
0: Ou là, donne un accès illimité à quelqu'un, il n'y a pas utilisé?
1: Ah, ben le bouguet couillon.
0: Papa! Ben écoute ça. Il t'y veut pas jouer?
1: Ah, ben sûrement.
0: Eh ben.
1: Bonne question.
0: Il est timide ou quoi?
1: Peut-être lui il peur.
0: Et peut-être aussi, hein? Peut-être il a dit, le affaire est trop féroce.
1: Peut-être lui croyait une grosse tigresse. Il voulait trappe ça déchicoter.
0: Dis t'intéresse, c'est moi de moi là. Ah. Eh ben, dis donc. Eh, mais ça pas la question, mon adonation, ça demande de Moon si je la fin jouer avec des petits jouets comme ça.
1: En plus, mais je voulais mettre une annonce.
0: Que ça a fait?
1: Parce que ma pied d'un gros matou.
0: Ah? Que ça a pied qui? Quoi?
1: Un matou couleur chocolat.
0: Hein?
1: Et où connaît comment on lui appelle mon matou?
0: Où ça a pied?
1: Ben, ma pied à lui.
0: Mais où ça?
1: Dans le sud.
0: Ah. Et comment il appelle?
1: Nutella.
0: Où t'appelles Nutella?
1: Ben oui.
0: Ah. Et du coup, on n'a plus de quoi il porte, t'es disparu là alors?
1: Ah, ben moi, elle est triste maintenant parce qu'il n'arrête pas de penser à ses moments avec Nutella.
0: Elle fait un avis de recherche?
1: Ah, ben, si la personne l'a trouvé, Nutella, sera assez futé pour trouver mon numéro.
0: Ron à haut de Nutella, quoi.
1: Ah, ben.
0: Bon, ben, sérieux. Ben, nous voir, si Nutella y entend et qu'il veut comment se rendre dans le sud. Ben, il tient au courant.
1: Dit Nutella, dit la personne a pris Nutella, Ron à moi ça. Sa maîtresse l'attend.
0: Eh ben.
1: Dit pour le câliner.
0: Et le Nutella, c'est le même moon qu'elle avait le télécommande là, ça?
1: Ah, ben, sûrement que oui.
0: Eh ben.
1: Mais espère que les deux, les avec, ils connaissent. Comme ça, ils rentrent en une seule fois.
0: Eh ben, n'a de bouillie, ouais, ben, t'es à côté de la plaque aussi, mais connais pas, moi.
1: Ah, peut-être elle a trop travaillé.
0: Ou peut-être toi, fait PLI, mais connais pas, moi.
1: Et peut-être notre boogie travaille trop dur.
0: Ah, peut-être aussi, peut-être. Je ne sais pas. En tout cas, un appel est lancé à l'antenne.
1: Dis oui, le propriétaire de ma télécommande est prié de se faire connaître. Dis oui, non, nous on s'y bien marché.
0: Mais diao. Et de prier de se rendre à l'accueil.
1: Et celui qui retrouve Nutella sera assez fut pour trouver mon numéro.
0: Bon, ben ça marche, nous fais comme ça alors.
1: Et un bisou à Wendy Candy.
0: Un bisou à Wendy aussi. La dio bisou.
1: La
0: dio bisou de miel.
1: Et c'est qui le standard?
0: Idriss.
1: Ah, mi côté Diego. Mi côté Diego, bisou à le boudou.
0: Ouais, ben non. Adi, on peut faire. Wendy, vous dites moins de bêtises, mais il n'y avait pas de ça.
1: Répète.
0: La dio peut faire un bisou le boudou, Idriss. Ah ou il y a collé un coup là. Bon, ça marche, allez, bisous, bye bye, piouk.
1: Bon, espérons que la télécommande et Nutella sera rendue.
0: Tenez-vous prête, si on retrouve la télécommande, n'espère pas la pile en dedans.
1: Ah, c'est une pile, puis pas ça.
0: Bon, ben les bons, ça marche.
1: Bisous à toutes.
0: Allez, bisous, bye bye.
1: Bye bye.
0: Alors, nous allons continuer. On a une information qui arrive du standard. Très, très étonnant. Il est 21h53. Et une information qui nous arrive là. Apparemment, un bébé a été retrouvé au port sur un trottoir rue Maréchal Gallien entre le bar parisien et la quincaillerie. Actuellement, le bébé se trouve au commissariat du port. Voilà, si vous avez perdu, c'est un peu bizarre de dire ça comme ça, mais si vous avez perdu votre bébé, si vous cherchez, vous le trouvez plus. En tout cas, voilà, il y a un bébé qui a été retrouvé au port sur un trottoir. On est rue Maréchal Gallien entre le bar parisien et la quincaillerie. Et actuellement, le bébé a été déposé au commissariat du port. Donc voilà, les parents sont forcément priés de se faire connaître. Et merci à la personne qui nous a signalé cela au standard. On va continuer encore avec un ou deux appels hein, rapidement avant le journal de 22h. Ensuite, on fera une petite lecture des messages en musique comme d'habitude. Peut-être un peu de slow, peut-être un peu de trucs. Là, je vais regarder ce qu'on va mettre. On va aller par ici. Radio Freedom, bonsoir.
2: Allô,
0: bonsoir. Allô, bonsoir.
2: Comment fait, vous allez bien?
0: Elle est bien ou même?
2: Ah. Chef François.
0: Oui, François, comment il est?
2: Il est là, mais il veut mettre une petite annonce, quoi c'est?
0: Ah ben, on va y avoir quelle annonce?
2: Il cherche une madame.
0: Oh, je cherche une femme, oui. C'est quoi?
2: Un madame.
0: Oui.
2: Pour faire un bout de chemin ensemble dans les 70 comme ça, jusqu'à 75.
0: Ouais. Ah, quel âge une François?
2: Hein, moi, on a 77.
0: 77 ans, ok. Et il est dans quel secteur?
2: À Ravine Cabouille, Saint-Pierre.
0: Ravine des Cabouille, ça marche.
2: Oui. Mais il cherche une femme, mais il ne faut pas y boire, il ne faut pas y fumer. Hein?
0: Et à où boire pas, fume pas aussi.
2: Il ne boit pas, mais il ne fume pas rien, moi.
0: Ok.
2: Ouais, plutôt casanière. Il cherche Coréole.
0: Ok.
2: Oui. Et il faut laisser, il faut qu'on dise, ben là, il faut les respecter, les respecter. Il ne faut pas dire si trop, trop d'affaires, on comprend.
0: Oui, mais.
2: Un petit bout de chemin ensemble, si est possible. Mais il n'est pas facile. Hein?
0: Pourquoi?
2: Ah, ben, mais il y aura madame plutôt dans le sud, mais madame, fois madame, il téléphone, où il est loin là-bas. Comment il fait? Mais conduit, puis, ouais. Mais alors, comme tu m'en as midi, ça te fera le cas. Puis il cherche une personne plutôt dans le sud, par exemple, comme des temps ça, les
0: saints, les... Pas trop loin de où, là-bas même.
2: Oui, près de même.
0: Mm-mm.
2: Voilà, donc moi, on y voit un petit peu souvent, s'il faut. Mais moi, d'être essayé. Et c'est chaque midi, et puis... Moi, les casanières. Et quand ils sortent, ils sortent ensemble, s'il faut, vous comprenez.
0: Ben oui, effectivement.
2: Personne-là.
0: Ou pas trop, sort pas trop tout seul, alors.
2: Oui, au moins, comme dis-moi, pas trop tout seul dans la case. Là, on est tout seul tout le temps. Ou même ferme la porte, ou même il rouvre.
0: Redin, moi, pour où la porte pour alors?
2: Hein?
0: Redin, moi, pour où la porte pour vous?
2: Ben, je sais pas moi. Si on ferme la porte, mais comme dis-moi, non, mais le vrai. Là, comme dis-moi, là, on est perdu dans la case, là. Alors, je cherche une femme.
0: Ça fait combien de temps tout seul?
2: On a 14 ans le 27, là.
0: 14 ans?
2: Oui.
0: Mais pendant 14 ans, là, on n'a pas rencontré personne du tout?
2: Ben, mais tout, là, où tout est une aventure, d'affaires, mais les familles, déjà où j'ai dit pour faire, ils viennent, et puis ça va mieux, parce qu'on comprend.
0: Mm-hmm.
2: Il faut rester ensemble, et nous, le petit collement, le petit boucher manger, ils mangent ensemble.
0: Mm-hmm.
2: Ben, un femme dit ça va, il vient, là, on ne connaît pas quoi il passe derrière,
0: ouais. Oui, il comprend, oui.
2: Ah oui, s'il faut, non, un côté, il essaye. Mais l'autre côté, on ne connaît pas.
0: Mm-hmm.
2: Eh ben, mais il n'aime pas cette vie-là. Mais il aime une femme tout le temps. Puis souvent, il est avec moi, ouais.
0: Oui, oui, ben oui.
2: Il cherche plutôt dans le sud. Une femme divorcée, ou bien c'est une femme veuve plutôt, hein.
0: Mm-hmm.
2: Une femme veuve, mais meilleure.
0: Puis pourquoi tout... meilleure?
2: Ben, mais connais-je la petite n'expérience, enfin, c'est ma façon de voir, hein. Mais sans diao, comme dit Banaïm, mon neveu aussi, il est pas bon, il est bon. Mais me veut dire, conférence comme ça, hein. Alors, si les nains veulent, j'ai été vous de faire un bout de chemin, ben, moi, elle est là. Le téléphone à moi.
0: Ben, elle est bon.
2: Il donne mon numéro, 02-62-38-81-31. Mesdames, appelle à moi s'il vous plaît, si je l'intéresse.
0: Mais bon, ben c'est moi, on demande s'il vous plaît, tout le monde. Moi, il devrait avoir des trois appels.
2: Ben oui.
0: Elle dit s'il vous plaît. Première fois, mes trois minutes, elle vous dit s'il vous plaît, tout.
2: Appelle à moi, et par, si par exemple, s'il faut voyager, tout ça, ben de temps en temps, il voyage.
0: Mm-hmm.
2: Mais moi, mon Bédiaou, moi, c'est franc, moi, hein, moi,
0: ouais.
2: Je suis à la fois, mes frères, j'ai un peu dire, mais vous ne comprenez pas, vous comprenez. Oui.
0: Voyage ou ça, vous savez voir comme ça.
2: Ben, vous pouvez aller, c'est pas moi. Quand tu vas avant au mort, ben, il faut marcher un petit peu. C'est pas où ça va, en France, dans le pays, partout, moi, jamais allé là. Voyage à deux, bon, ouais. Ben. Mais seulement une famille n'aime pas, il maquille.
0: Et ah, ah, eh ben?
2: Ah, non, non.
0: À quoi ça?
2: Non, non, non, non, non, non, non, non, non, non, non. Une femme, quand elle a son téléphone aussi, si quand il sonne, il dit qu'elle n'est pas côté moi, il court là-bas pour téléphoner. Ben, moi, je ne veux pas ça, moi. Parce que les miennes, elles m'ont été baisées comme moi.
0: Ah bon?
2: Ah oui, le téléphone, il sonne dans la case, là, il est là, là. Il court dehors.
0: Ah ah!
2: Ben, il dit, ben, téléphone là, là, pour un réseau. Et moi, je connais une merde de téléphone.
0: Ah ben, ça, ben, des histoires bizarres, et comment on se court dehors?
2: Ben souvent, le bouc de téléphone aïe, et il n'est pas obligé de rendre compte. Ben, comme dit Bernard là-dedans, mais il connaît pas lié à mes chats, mais il connaît pas rien, ben, on les baisait, quoi.
0: Ouais, ouais, ouais.
2: Faut me faire chaque idée avec vous, hein.
0: Tant ah, ben, les histoires avec moi, un strap téléphone, quoi, dehors, général.
2: Oui, oui, ben, chaque téléphone, là, est dangereux.
0: Ça n'est jamais bon signe, ça.
2: Ah, oui, ouais, bien, une femme téléphone, il sonne dans les couets dehors. Ou bien, chaque instant, il pose le téléphone là. Attention.
0: Aïe, aïe, aïe,
2: aïe, aïe, aïe, aïe, aïe.
0: Un mauvais signe, ça.
2: Le show, bien. Ben, mieux une femme, il faut laisser ailleurs.
0: Okay.
2: Il connaît, par exemple, elle est veuve, ou elle, sait pas, elle est divorcée, pas quoi. Mais elle y connaît que ça arrive. Elle y trouve un bouc, ben, elle s'est fait un bout de chemin, ben, il fait un bout de chemin. Mais elle n'est pas une femme qui court partout. Comme les autres femmes là, où tout le temps, dans le chemin, dans la mienne, ben, ça m'a.
0: Ah,
2: comment il fait, bien, j'ai dit, on a copain, copine. Non, non, non, non, non, non, non. À moi, comme dit, dis, ben, les mêmes que le téléphone, t'es chante, t'es cool, ben, il répond. Ben, il dit, t'es où le téléphone, là? Il dit, mais non, on n'a pas un réseau. Où ça, ça, on a... La pauvre... Bah, non, ça, on a... Non, mais c'est pas facile, hein.
0: Alors, ah, ben, mais comprends.
2: Hein?
0: Ben, la suite numéro, alors, mon ancienne petite madame.
2: 02 38 81 31.
0: 02 62 38 81 31. Bon, ben, les beaux, ça marche, François. Allez, bonne soirée à vous. Oui, François dit, madame, quand il trappe le téléphone, c'est cool là-bas avec sa bonne histoire. En général, il finit mal. Hein. Les histoires d'amour finissent mal en général. Naissance, on dit ça, non? Bon, alors, avant de couper, écoute, ouais, il est l'heure, 22h02, le journal de la 2PRL tout de suite. Et puis, dans quelques instants, nous allons regarder un petit peu les messages que vous allez envoyer sur le 06 92 91 5000. Et tout ça en musique, hein, comme d'habitude. Et puis, nous, on profite, nous fait un petit big up Montrouge, Louis Féanon de Sucycléa, par là-bas. Big up à Ouassoir, bonne soirée. Et puis, nous continuons tout de suite le journal de la 2PRL.
3: Bonsoir à tous. Y aura-t-il un candidat de plus à la présidentielle de 2027? Réponse dans quelques minutes. Fabien Roussel est l'invité du 20h de TF1 ce soir. Il pourrait se lancer une deuxième fois dans la course à l'Elysée après celle de 2022. Une candidature conditionnée par le vote des adhérents du Parti communiste qui s'est achevé en fin d'après-midi. La politique toujours, mais à l'étranger cette fois. L'extrême droite allemande largement en tête des élections régionales en Saxe-Anhalt. D'après les dernières estimations, l'AfD serait crédité de 44% des voix. C'est la première fois que le parti remporte une région depuis la Seconde Guerre mondiale. 37 à Toulouse, 39 à Salindres dans le Gard. Le thermomètre est grimpé très haut aujourd'hui dans le sud de la France. Plusieurs records de température pour un mois de septembre sont tombés cet après-midi. 6 départements de l'Aude au Vaucluse en passant par la Drôme restent placés en vigilance orange canicule au moins jusqu'à demain. Des fortes chaleurs qui renforcent le risque de départ de feu. Un incendie est actuellement en cours dans la vallée d'Aspe dans les Pyrénées-Atlantiques. D'après la préfecture, le feu n'a pas progressé la nuit dernière. Plusieurs centaines de pompiers restent mobilisés. Au moins 120 hectares ont été détruits depuis mercredi dernier. Dans l'actualité également, la rencontre en Ukraine entre les émissaires de Donald Trump et le président Volodymyr Zelensky. Steve Witkoff et Jared Kushner assurent que les pourparlers avec Kiev ont été significatifs et qu'ils se poursuivront aussi longtemps qu'il le faudra. Retour en France avec ce drame en Seine-Saint-Denis et cette explosion d'un pavillon hier soir à Aubervilliers. Un enfant de 2 ans est mort et 7 autres personnes blessées, dont 2 grièvement. D'après les premiers éléments de l'enquête ouverte par le parquet de Bobigny, une fuite de gaz serait à l'origine du drame. Le maire de la ville, Sofiane Karoumi, annonçait ce matin la mise en place d'une cellule psychologique. Et puis le foot avec la fin de la 3e journée de Ligue 1 ce soir. Marseille accueille le Paris FC à 20h45 au Vélodrome. Plus tôt dans l'après-midi, Strasbourg s'est largement imposé 6 buts à 2 face à 3. Rennes s'est également imposé 2-1 sur la pelouse d'Angers. Voilà pour l'essentiel de l'actualité. Très bonne soirée à tous.

actuellement sur Freedom 2, Sex Machine. Énorme tube sorti en 1970 avec le maître, la légende James Brown. Et puis à suivre une autre légende américaine, Stevie Wonder. 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
1: Radio Freedom de retour, 22h, passé de 9 minutes ici à La Réunion. Vous écoutez toujours Freedom et c'est toujours votre émission préférée, Chaleur Tropicale. On est ensemble jusqu'à minuit, donc encore un peu moins de 2 heures à passer ensemble. Et puis, avant de reprendre avec vous les appels et vos petites annonces, on va aller jeter un petit coup d'œil sur les messages que vous nous avez laissés sur le 06 92 91 5000. On fait ça en musique, nous tient beau, nous largue pas. Nous ça va tout de suite, un petit peu avec ça.

Coucou toute l'équipe, passez une excellente soirée. Courage, gros bisous, c'est Myriam, fidèle auditrice de la chaloupe Saint-Leu. Goûte à nous, les oranges, c'est bon pour la vitamine C. Vive Saint-Joseph dans tous les domaines.

0: Il y a même message, je fais trop rire, moi. Obligé, mon 20.
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2: Oh, bah dis donc, c'est tu te fais folle ça? Dis donc, tu te fais folle.
0: Va dire,
2: non?
0: Va dire des choses comme ça. Va dire des choses.
2: Tiens, arrête de chanter sur les chansons parce que ma. Choupette mouille trop.
0: Ah, mais c'est des connes, arrête. Alors, on continue avec vous. Aïe, aïe, aïe. Bon, alors, on continue avec la musique, allez. Lecture de vos messages. Faites pas le fil.
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0: Ah non, c'était pas ça, je voulais mettre. Attends, je me suis trompé là. Ah, ben tiens, nous serons ça va un petit peu dans le modèle slow, ce que nous avait dit tout à l'heure là. Tiens, on va aller par ici. Zot, connais ça, Zot?

Ida Idriss de l'Ouest. Bonne soirée. Bastien, salut, ciao. J'ai passé une agréable journée. J'espère que la soirée idem. Ma radio de cœur. Colette du tampon, bisous bisous. Je vous aime, Mania.

Bonsoir Bastien, toujours un plaisir de t'écouter. J'ai hâte que tu lis les messages pour entendre ta belle voix chanter. Agréable soirée à toi-même. Si je bosse demain, je t'écoute jusqu'à la fin. Gros bisous, Patty de l'Est. Salut Bastien, il fait gonfler ou de cheville. Les auditeurs ont juste besoin d'un moment de détente et tes pirouettes intelligentes. Nous l'a pas besoin, il vient casse notre moment de détente avec la mode Eric. Laurine et où ce sont la nouvelle génération d'animateurs Big Up et continue d'un anneau plaisir man. Bastien, on peut chanter, le créneau météo fini passé, pas de pluie à soir.

de Pont-à-Mousson. Un bisou à Margaret Désirée Soline de la Grande Fontaine Saint-Paul, à Andréus et Yolène, Palace des Colimaçons. Bisous de toutes de Moon La Réunion.

0: Robastien, comment tu vas? C'est Chantal et Michel du Sud. Je t'adore, bisous, bonne soirée à toi. Bisous Chantal et Michel. Ah bah ça, tu me fais rigoler. Tu dis, t'as 53 ans, c'est Sophie Duport. Ah, cette radio-là me fait rire, j'entends toutes qualités affaires. J'adore cette radio, c'est Sophie Duport. Bisous, Sophie Duport. Ah oui, il avait dit hein, encore, mon amour adoré, je t'adore, j'aime ta voix jolie, excitante, chante bien, tu fais gros bisous. Ouh là là, Sophie, c'est trop. Jusqu'à minuit, on est ensemble. Bonsoir Bastien, gros bisous et plein de câlins d'amour à mon homme Papouné et ta femme qui pense à toi fort. Salut Bastien, mes écouteurs de Lyon, on est au top, bonne soirée à toutes. Un big up de Lyon. C'est ça, ça. Baby. Et quoi, c'est qu'un gros voix. Ça vous te rappelle ça?
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0: tu es là malgré je suis malade, grippé, je t'écoute jusqu'à minuit, gros bisous. Eh bien bon rétablissement si tu es grippé.
1: Mais si tu veux partir, qu'il en soit ainsi.
0: Eh, hey, ce n'est pas quelqu'un qui a appelé, fait la note là pour moi. Mida Alien a fait.

The Liz. Un bonsoir d'Anthony de la Ravine des Cabris. Et puis bonsoir Bastien, chérie, la crème fraîche au thé. La crème fraîche, c'était content d'entendre ce soir. L'annonce Adrien au top. Julia de Saint-Joseph. Eh ben, tu peux l'appeler, Julia, si Adrien, son annonce était top.

là là, t'y ramène-nous un bon morceau comme ça, maman. Terrible, terrible affaire. Alors, si m'y mettent par ici, on va mettre un coup par ici alors.

Tiens, allez, allons faire Philippines. Bisous, bonne soirée, Romy. Bah, si tu veux, on peut faire un Philippines. Bon, Sébastien, merci pour les poétiques loveux. Toujours de la bonne zik avec toi qui chante, Sandrine de l'Est. Eh ben, faut dire que c'était une idée d'Idriss à la base. Hein. C'était une très bonne idée, Mito. Bon, Sébastien, tu sais, tu m'as fait.

C'est Lali, c'est quoi le titre s'il vous plaît? Le titre de cette chanson là, Lali? Ou celle d'avant? Avant c'était Poetic Lover, qu'il en soit ainsi. Celle là c'est L'Amour Facile. C'est la chanson de Michael Guiran, chanteur du groupe Vibe.

Eh, des fois, on a même mes amis qui n'aiment pas lire. Hein. Faut pas être... Bon, ça va, bonsoir. Ben, si tu veux continuer à envoyer des messages, envoyez, hein, pas de problème. On prendra peut-être un petit temps tout à l'heure pour refaire un petit temps de lecture. Mais là, ce sera pas mal là, pour maintenant. Hein.

conseilleux. J'ai eu un joyeux anniversaire Aurélien Santon. C'est son anniversaire? C'est anniversaire Aurélien Santon? Bon bah si c'est son anniversaire, je suppose que oui, parce que sinon c'est pas de ça donne vide. Et bah si c'est son anniversaire, on souhaite un très joyeux anniversaire à Aurélien Santon. Puis regardez, vérifier cette information, mais effectivement si c'est son anniversaire, on lui souhaite un très joyeux anniversaire. Bonsoir Bastien, bisous à vous, Sylvette de l'Ouest. On te fait des gros bisous à toi, Sylvette.

0: Ben écoutez, Wendy me dit que c'était hier l'anniversaire d'Aurélien Santon. Et ben il est jamais trop tard. Donc Aurélien, si tu nous écoutes, un très joyeux anniversaire à toi. Allez, on va continuer notre émission Chaleur Tropicale, il est 22h26. Nous continuer par ici, nous tiens beau, nous la pas comme d'habitude. Et même si on sur le vice n'a des trois là. Et... Bon alors, on continue avec vous par ici, Radio Freedom, allô.
1: Allô.
0: Ouais, ben.
1: Ça va, ça va.
0: Ah, ça va, mais il y a encore mieux qu'on coupe radio.
1: Attends, on va baisser un peu la radio. Là, on va baisser un peu, ça va, mais il est salé, hein.
0: Oui.
1: Ça va, ça va.
0: Ben, ça va ou même.
1: Ah, il y a du moins, mais
0: ça bientôt, ça.
1: Ben, mais t'as salé, mon là.
0: Que j'ai dit bientôt.
1: Ah, il y a du moins, du moins.
0: Santé Gramoun.
1: Ben, moi, santé Gramoun. La vie. Et comme ma chanson dit, son son pour mal aimé. J'y suis le mal aimé. Au quoi, pour là.
0: Là, moi, pour mettre chanson, l'amour, bien, à où le mal aimé.
1: Ah, bah, moi, bah, moi, dis ça, ça, tu as dit ça.
0: Hein. Faut devient bientôt le bien-aimé.
1: Ah, ben, c'est pas mal, comme il dit, puis il sent à propos pareil, hein.
0: Hein.
1: Le monde est tellement, ça, hein, passe par bas. Ben, c'est ça, c'est le courant de la vie, hein.
0: Ben, oui.
1: Mais, y a, comme tu veux, mais c'est toujours le petit. Ah, ben, ouais, pas le moins encore quand, madame, la son la moins, ou gueule. Ouais, ben, vous connaissez pas le numéro possible dans moi, ça, hein.
0: Quoi ça?
1: Ouais, pas encore où?
0: M'a pas compris, que je veux dire, moi?
1: Quand, ben, moi, quand, ben, m'a arrêté pas dans où, ben, madame a téléphoné, quand on l'a téléphoné, c'est au même, moi, t'es avec où, à l'appareil, là. Il a des jeux de ça.
0: Possible?
1: Ben, quand elle dit qu'on m'a, elle s'appelle Tassaline, ben, elle est pas dans mon numéro, hein.
0: N'informe quoi d'où?
1: Oui, pas encore ça, quand m'a fait l'annonce, elle a sonné. Ben, comme ça, moi, m'a payé Coca, elle a fait Coca, m'a payé.
0: Ah, oui.
1: C'est ça, ouais?
0: Oui, me rappelle, Magali.
1: Magali, elle peut pas savoir le numéro, elle peut pas dire moi un numéro, comme ça.
0: Ah, ben, non. Mais par contre, à où qu'on a fini l'annonce, si Magali écoute à nous, il va pouvoir appeler là-haut.
1: D'accord. Ben, ça même, ben là, mais c'est toujours pareil, comme ça, hein. Il faut me dire avant qu'il annonce ton entend, hein. Ben, c'est toujours pareil, mais pas la route dans le secteur, ben, si les stations allées sont possibles, ben, si c'est si, de mon quartier, ben, si, mais bon, au contraire, ben, ça va un peu meilleur, hein.
0: Oui.
1: Ah, ben, au contraire. Ça dans le même affaire, ouais.
0: Mais dans le même quartier, dans le même secteur.
1: Ouais, ça dans le même quartier, ça a mieux, ouais. Comme je dis, tu vois, ben, moi, comme tu vois, mais, ben, tu vois, pareil, tu vois, mes simples sont gays, et, ben, pas plus, pas moi, alors, hein. Moi, là, mon petit casé, à terre, ben, mais ça, il vit, moi, il y a 60 ans d'années, hein.
0: Ouais.
1: Mais, voilà, ben, mais, c'est ces personnes-là, et qui considèrent à moi, c'est tout, une considération, hein.
0: Mm-hmm.
1: Ah, besoin de ça, ouais. Et tellement, quand il est tout seul, voilà, on comprend, hein.
0: Mm-hmm.
1: Il fatigue, il est fatiguant tout seul comme ça, quand il est comme ça, ouais. Ben, il m'aime un petit peu la paix, même la marche, il m'aime danser un petit peu, comme ça, c'est bon, ouais, j'en entends, si par exemple, s'il a envie de danser, même un petit peu, c'est bad, là-bas, ça danse un petit peu, ouais, on va amuser un petit peu, ouais. C'est possible, ouais. Ben, ça va, mes amis, même comme ça, ben, après, mes gars, mon petit affaire, mon petit retraite, ben, nous vivons ensemble, moi. Et, voilà, nous vivons ensemble, et, une bonne petite entente, et, voilà, on partage ce qu'on a envie de partager, hein.
0: Mm-hmm.
1: Voilà, dans le meilleur, alors.
0: Hein. Pour le meilleur, pour le pire.
1: Ouais, mais ça même, si je fais ça, n'est qu'on prend moi, mais dans le bureau de téléphone.
0: Vous voyez?
1: Ben, 0210, 26, 40, 59, hein.
0: Mm.
1: Voilà, une personne qui comprend comme il est, hein, ouais, comme il est, ouais, c'est ça, ouais, comprenez, ouais.
0: Simple.
1: Voilà, ben, ça, voilà, voilà, bah, tiens, voilà.
0: Ouais.
1: Ben, bientôt, mon numéro 10, j'en
0: ai.
1: Mon numéro 10, 0202, 26, 40, 59, hein.
0: 0202, 26, 40, 59.
1: Voilà, mon petit frère.
0: Des beaux, correct.
1: Allez, correct. Allez, bonne nuit à meilleur, hein.
0: Allez, nous à tout ça.
1: À tout ça.
0: À bout d'abaï. Alors, il est 22h31. Maintenant, on peut dire les choses. Si vous voulez parler de choses, on peut dire les choses maintenant. Et mais tu te demandes une chose, c'est quoi une bonne chanson pour faire l'amour pour Zot? Quel est le type de chanson ils mettent Zot dans un état bien, qu'ils donnent Zot envie, qu'ils mettent Zot dans des bonnes dispositions pour pouvoir passer à l'acte? Est-ce que Nena a des chansons en particulier ou pas? Hein, s'il y a des chansons, n'hésite pas à donner à nous pour avoir une petite idée. Par exemple, les anciens, peut-être ils vont reconnaître celle-là. Non, pas celle-là. Oh là là, mais je suis un mauvais manipulateur de chansons, hein, parce que là, alors celle-là, si vous connaissez.

0: Alors dites-moi, est-ce que vous avez des chansons comme ça particulières qui vous donnent un petit peu plus envie que d'autres? N'hésitez pas à nous en parler. Radio Frida Malo.
1: Bonsoir, Bastien.
0: Bonsoir. Ah, Luna.
1: Oui, ça va?
0: Comment il est?
1: Mais ça va, ça va. Un peu fatigué, mais ça va.
0: Qui ça, fatigo?
1: Non, personne. Non, je t'ai invité à la famille. J'ai aidé ma copine pour faire préparer le repas.
0: Ouais.
1: Chacun, tu fais, chaque famille, tu fais un peu.
0: Chacun donne la main.
1: Ben. Après, c'était super cool. J'ai passé une bonne journée. C'est une amie très longtemps qu'on se connaît, ça fait 28 ans qu'on se connaît. On est voisine. Et son fils a baptisé son petit jumeau. C'était vraiment super. J'ai passé une bonne journée. J'ai revu les personnes que je connaissais. Et ça fait longtemps que j'ai pas vu. Dans le matin et tout.
0: Ouais.
1: Franchement. J'ai revu les personnes que j'ai perdu de vue dans le matin, les amis et tout. Mais franchement, c'était super, bien. Mais c'était, ça fait des mois, je n'ai pas dansé, je dis, là, je vais danser, quoi.
0: Mais que ça a fait au genou.
1: Mais si tu veux, tu peux me l'arrêter après. Ah, moi, ça a plus
0: de. La force dessus.
1: Mal.
0: La crase, Ali.
1: Ah, s'il fait mal demain, va la faire.
0: Même s'il fait mal ou envoie quand même ou.
1: Ah, tu l'as deux mois.
0: C'est comme toutes affaires, ça.
1: Ah, t'es franchement ma danse, franchement.
0: Oh, hey, Luna. On était pour demander, là. Quelle chanson, quand on fait des choses, quelle chanson?
1: C'est quoi?
0: Quand tu fais le vice. Quelle chanson tu écoutes?
1: J'aime bien The Weeknd. C'est ça, moi. Ça, c'est bon.
0: The Weeknd, laquelle?
1: Je sais plus.
0: Flo,
1: bien sûr.
0: Oui. Alors, c'est laquelle? C'est laquelle?
1: Je sais pas. Je ne sais pas le titre. Je sais qui chante, mais je ne sais pas le titre de la chanson. The Weeknd, là. Ah, mais j'ai entendu ça à la télé.
0: Tu connais pas comment ça s'appelle. Mais on dirait Miwa. Attends. Ma demande est Joker. M'y connaît que Nana est Joker. Regarde ça, hein. N'y peut être sûr que l'y connaît. Attends, non, bouge pas. Wendy! Ah, j'ai besoin de toi deux secondes. Luna, prends le micro.
1: Bonsoir, ma chérie.
2: Attends, je baisse la radio.
0: Luna.
2: On m'a montré une petite astuce. Attends.
0: Ah oui, tu peux mettre le casque, effectivement.
2: Ah.
0: Et là, exactement. Tu m'entends bien?
2: Oui, je t'entends.
0: Luna, oui. Quand elle fait de la sécu.
2: Bonsoir, ma chérie. Bonsoir, ben oui, on oublie les politesses.
0: Effectivement,
2: donc...
0: Excusez-moi, j'ai oublié le politesse.
1: Tu vas bien, ma chérie?
2: Ça va et toi?
1: T'as passé un bon week-end?
2: Oui, un très bon week-end. Je suis contente d'entendre ta voix.
1: Ah, merci, c'est gentil.
0: Est-ce comment se fait le vice de là?
2: Coiffer les quelle heure là? Bien sûr, ma 2h37. Les lire là? Elle n'a le vice, mais elle a le tournevis.
0: Alors, pourquoi j'ai fait appel à toi?
2: Je suis en train de travailler. J'ai fait appel
0: à un joker, un ami. Luna, elle est quand même fait de la sexualité.
2: Oui.
0: Elle met une chanson de The Weeknd. Quel est le titre de cette chanson?
2: Attends, c'est la chanson de 50 nuances degrés là.
0: Comment ça s'appelle?
2: I See Red, non?
0: J'ai dit, je connais. Red. Ouais, dis mais si elle connaît une chanson.
2: Attends, mais si, c'est. Je vois c'est quoi, mais je suis plus sûr du titre.
0: D'accord.
2: Je sais que c'est la.
1: Ah ouais.
2: Save You.
1: Ouais.
0: C'est ça?
2: Oui! Oh là là! Oh là là! Vas-y, mets à fond! Oh là là là là là là! Mais quelle musique incroyable! Tu fais l'amour tout doucement dessus. Oh là là! Tu regardes ton partenaire dans les yeux et tu l'embrasses tout doucement dans le cou et tout ça. Oh là là! Luna, t'étais hypoine là, Luna? You make
0: me look like it's bad in my eyes. Eh ben, c'est obligé de faire doucement là-dessus.
2: Bah bien sûr, c'est là que c'est beau.
0: Mais doucement, doucement.
2: Vous
0: quoi.
2: Faites doucement, mais genre bien profond.

0: Alors, bon, c'était bien ça, Luna?
1: Oui, c'était ça. Je confirme, c'était ça. Il y a la chanson I See Red aussi, mais là, elle est bien.
2: Oui. Par exemple, là, la chanson, je m'habille en petite visette, tu vois, etc. On fait une petite danseuse.
0: Ah, on fait la danse toute?
2: Oui, je fais la, oui.
1: Mais celle-là, regarde, elle est bien celle-là. Mais celle-là. Celle-là aussi, elle est très bien.
0: Ah oui, je connais ça.
1: Vas-y, mais elle est très bien celle-là aussi.
0: Elle a fait découvrir des chansons pour eux.
3: Donnez-nous des chansons sexuelles.
0: Découvrir des chansons lovis.
3: Ah oui, des chansons sensuelles.
0: Mais faut aller pas mettre à Palo Pascal, c'est tout ton répertoire, c'est bien quand même, quoi.
3: J'ai une playlist spéciale pour les moments intimes.
0: Oh là là.
3: Mais tout le monde a ça. Oh là là. Oh punaise. Mais plus fort. Ça c'est la chanson dans 365 jours. I just forgive and
0: forget. No. Ça c'est ben. Ah c'est que des trucs de film. Des chansons de film.
3: Ouais, ils font la.

0: là.
1: Oh là là là là là là, ben dis donc.
0: Ça m'a donné chaud à 2-3 ça, hein, moi je te le dis.
1: Zonner répétatoire, c'est ici.
0: Nadot, où veut Nadot? On veut mettre Aya Nakamura préférée.
1: C'est quoi?
0: Tu connais toutes mes positions préférées. Tu me dis, c'est toi la boss, Aya est. Dans ce domaine, la personne peut me déléguer. Ouais, toutes tes positions préférées.
1: Oh là là.
0: Oui?
2: Hier soir, je regardais son concert.
0: À qui? À Aya?
2: Oui.
0: Il est, ouais.
2: C'est super.
0: Ah ouais? Mm-hmm. Elle met le feu?
2: Ah oui.
0: Ah oui. Ah oui. Elle met le feu.
1: Waouh. Eh ben en fait, Azot comme Milan, Azot tu le vis, vous allez partir quoi, hein, mais pas besoin plus que ça. Hein.
2: Bastien.
1: Oui.
2: Moi c'est pour ça que je mets une chanson ce week-end. Tu me disais, je viens frotter avec lui. Il flirte, mais il passe sa main tout doucement. C'est ma nuisette et tout. Hein? Rien dessous. Je viens frotter avec lui sans qu'il me touche. Après.
1: Pourquoi sans qu'il te touche?
2: Non, je viens frotter mon cul avec lui sur son sexe.
1: Oui.
2: Sans qu'il me touche. Pour bien exciter.
1: Il n'a pas le droit de te toucher.
2: Non.
1: Ah.
2: C'est moi qui bouge.
1: C'est un peu comme de la torture, quoi.
2: Bah ouais. C'est, mais c'est bien ça. Bien, franchement, c'est le week-end, c'est top ça.
1: Top.
2: Ah oui, c'est une sensation forte. Miam, miam. Et en même temps aussi, par exemple, quand je suis en train de faire une création, j'ai apprécié la chanson, je fais des va-et-vient tranquille.
1: Ah,
2: j'ai apprécié la chanson. Ah waouh, wow. C'est au top. C'est au top.
1: Ah, ben, je suis sérieux, je t'aime.
2: Là, on va pas encore du tout, je m'attends chez elle, là. Je m'en suis regardé.
1: Fais mal à lui.
2: Franchement.
1: Attends, mais la push-off de Moon est à, depuis la mettre bonne chance au Roland est à, d'après sur le 14, mon Dieu Seigneur, qu'est-ce que j'ai fait? Attends, Frida Ballot. Et
2: c'est bougez-moi.
1: Allô?
3: Comment allez?
1: Mais là, même.
3: Eh bien, attends, baisse mon radio, il faut que tu joues un appel. Là, ouais, t'as pas, les mamans baissent radio, mais bon.
1: Oui.
3: Ah là là. Luna, comment elle est?
2: Oui, bonjour.
3: Ouais. Tu vas bien?
2: Ça va? Oui, ça va.
3: C'est pas tout le temps. Enfin, comme dit mon ami, on est Luna par rapport. Ben. Luna, rappelle Moulin, c'est Nico qu'on est venu. Rappelle encore?
2: Oui.
1: Ah, c'est la vieuse autre?
3: Ben oui, la fin de l'année, Luna. Ben oui, chapeau. Luna, c'est un des éditeurs, des éditrices qui, voilà, un peu comme Luna. Ah oui, Cody, casse pas les cuirs, hein.
2: Ben. Vas-y, j'aime bien ma voix, lui, qui va encore.
3: Ah, c'est sûr, c'est beau comme elle est.
1: Ah bon? Que ça soit, on voit, il fait où?
3: Je suis à moi, les filles, elles voient normalement, comme elles font mal.
1: Ah! Et comment appelle-vous?
3: Ah là là, à moi? Ah, moi, c'est Jean.
1: Jean, moi, d'accord. Jean,
3: voilà.
1: Et Jean, à où c'est quelle chanson quand on fait l'amour, tout ça, quelle chanson on met tout?
3: C'est bon, non, moi, je mets un slow, moi.
1: Ah, quel slow?
3: Un slow, ce qui est des fois les cas d'après, ouais.
1: Ah, ben justement, d'un moi, un non-slow?
3: Ce qui est, il y a un non-slow. Et
1: Dieu, ben, fais plus l'amour, alors.
3: Ben, c'est l'indion, hein, slow, c'est l'indion, comment
1: dire. Quel morceau?
3: Ben, n'importe du moins, c'est un slow.
1: C'est l'indion?
3: Ouais, c'est l'indion.
1: Ou fait la moche chanson, ou fait la moche chanson Céline Dion?
3: Ben non, ben après, dépend, ben, si c'est une chanson romantique.
1: Hein?
3: Bon, après, dépend, ouais. Dépend le temps, oui, ouais, dépend le tempérament. Quand on a tous les chansons, ouais, pourquoi?
2: Bah, c'est
1: oui.
3: Ah là là, comment dire Céline Dion? Après, il est au bon. Comment dire c'est.
1: George Michael?
2: George Michael.
1: C'est quelle chanson?
2: Sensuelle, elle est sous sensuelle aussi.
1: C'est quelle chanson, George Michael?
2: Je sais pas.
1: Ah.
2: Oui, ça va. Ah, oui.
3: Ah, ça va. Ah.
1: Ça doucement.
3: Voilà.
1: Bisous d'un coin aux oreilles.
3: Voilà, dans le cousin.
1: Ah ah.
3: Aïe, aïe, aïe, c'est pas du tout, c'est comme l'idée. Ah. On est comme l'élève. Non, lui, il n'a qu'on est que 5000 lits. Il n'a pas du temps, ben. Ah oui. Hein? Moi, je ne te connais pas, lui, non, là. C'est trop haut, hein. Ah là là. Il n'a qu'on est pour son avion, nous, là. Moulin.
4: Moulin de Chambord.
3: Ah oui.
4: Ce jour-là, il y avait. Tranquille.
3: Ah oui, ça t'a beau
4: soir. Il y avait Patrice.
3: Ah oui.
4: Il y avait Max. Oui, j'ai vu les trois là.
3: Je pense que
4: il était là-bas. Il était fan de moi.
3: Ah. Tu gars, t'es beau gosse ce soir-là, oui. J'ai mis ce pantalon qu'à Batchoulier classique.
1: Le jeu en grand là alors.
3: Là quand il y avait comme ça là, ça quand on arrive en boîte, j'ai mis ce pantalon sous les classiques. Ça c'est une petite mode de. On va arriver en boîte, on rentre. Quand on arrive en boîte, on rentre, on respire. On va arriver.
4: On a fait des photos ensemble.
3: Voilà.
4: Et tout le monde, je vais vous donner des photos avec
3: Marie,
4: Francky, Max et tout.
1: Oui.
3: Même pas Francky.
1: C'est quoi? Attends, il peut se mettre en pas. C'est quoi les? Non, attends, là-haut, comment Luna pour dire rien à faire, attends.
4: J'ai fait une photo avec Francky,
1: oui.
4: Patrice, Max et moi ensemble. Et j'étais à côté de Patrice, Patrice m'a fait ma mine, mais c'est les fesses.
1: Ah bon?
3: Ah là là.
1: Ouais. Quelle Patricia?
4: Grand Patrice.
3: Je connais pas Patrice.
4: Je connais
3: pas Patrice.
4: Ah, gentil, super cool.
3: Ah ouais. Bon. Ben, comme tu me l'as mis à Zotèche, oui, et comme tu me l'as mis à passer. Mais Luna, merci de m'avoir cité à Zotèche, c'est l'anniversaire pour mon anniversaire, c'est un plaisir. Oui, ben, oui, 40 ans, hein.
4: Oui, encore jeune.
3: Ah oui, encore jeune, oui. Quand la diamant n'avait pas 40 ans, hein.
4: Ah oui, depuis jeune encore.
3: Ben, parce que c'est bien.
4: Depuis jeune encore.
3: Ah oui.
4: C'est une date.
3: Bah, il date même tes maman. Ah oui.
4: Voilà, je te vois de temps en temps, je vois pas longtemps. Je vois Patrice.
3: Oui. Ben, quand on voit bien ici, m'a trouvé des niveaux en ville. Ça fait, il date, mais.
4: Il était DJ. DJ pour le mariage de ma nièce.
3: Comment animer par la police? Et Bastien. Envoyez un petit cigare après, envoyez un petit cigare pour moi.
1: Quel est ce lieu? Ça doit être ça,
4: La colle est serrée.
1: Ben, il fait la moisson sur ses gars, peut-être.
4: Ah, bon Dieu, c'est dur.
1: C'est pas mal.
4: C'est par contre, il aime bien les mêmes chansons. Il aime bien aussi, parce qu'il promet sa paix. Puis, écrit un roman. Tu crois?
1: Qui c'est, il est?
4: Je t'écris un roman, un truc comme ça.
1: Alors, comment il appelle les chansons demain?
4: Je sais pas si comment il s'appelle, mais le titre, je crois, c'est d'écrire un zouk.
1: Ah bon?
5: Allô? Bonsoir.
1: Bonsoir.
5: Ça va, ma petite Luna d'amour? Mais c'est ma chérie, je vais bien.
6: Ça va, mon petit bastion d'amour.
1: Ça va, et toi?
6: Oui.
1: Ça on peut va. Fatiguer de dire des bêtises?
6: Quoi? Moi, pas de bêtises, moi.
1: Ah non, c'est vrai, c'est vrai.
6: Jamais.
1: C'est vrai, c'est vrai, tu as raison.
6: M'a écrit des bêtises, mais m'a pas dit des bêtises. C'est pas la même chose.
1: Ah, d'accord, ok. Comment ça va?
6: Ben, ça va bien, Luna.
5: Oui.
6: Alors, la meilleure façon de faire, là, on a raison, c'est de faire lentement, en haut, en bas, doucement, avec la langue dans tous les côtés.
1: Mais vous voyez?
6: Oui.
1: On fait ça doucement, lentement, comme ça?
6: Ah, au début, oui. Il
1: fait à la fin.
6: Et après, là, il donne juste le peps pour le boogie. C'est le boogie vers les plus vite.
1: Et le femme, il veut continuer à aller doucement.
6: Mais il faut calmer un petit peu. Plus c'est lent, plus c'est bon.
1: Plus c'est lent, plus c'est bon?
6: Ben oui, parce que quand ça va trop vite, c'est molle, quoi. Ben quoi?
1: Ben une boogie connaît, ben elle est habituée à aller vite, non?
6: Fusil,
1: ben, c'est pas bon.
6: Luna, vous êtes d'accord avec moi?
5: Bien sûr, il y a précité. Du coup, je dis, comment on appelle?
1: Il gagne des charges de ce que vous faites, quoi?
5: Ah, c'est. Il y a précité.
1: Ça faut apprécier doucement, alors.
6: Lui-même, là, lui peut faire lui tout seul, là.
1: Hein?
6: S'il veut décharger lui tout seul, il peut faire juste tout seul. Hein.
1: Oui, oui, c'est vrai, oui. Donc, les femmes, ça, tu confirmes que les femmes, ils préfèrent quand ça va doucement, alors.
5: Ah oui, moi, je préfère, moi.
6: Pour faire durer le plaisir, bien sûr.
5: Oui.
1: Ah bon? Ah bon? Bah, donne des conseils aux hommes, ça, aussi. Ah. Les hommes qui nous écoutent, là, donne des conseils. Donc, déjà, premièrement, il faut aller doucement.
5: Apprécier la chose. Apprécier le sexe.
6: Apprécier la chose, apprécier le petit bonbon d'amour.
1: Allô?
7: Oui, allô? Allô?
1: Allô, enlève votre radio.
7: Quand mais écoute, moi, il y a une petite radio à l'hôpital, moi.
1: Oui.
7: Ben, là, parce que l'annonce, je m'y appelle, je me suis mis à jour.
1: C'est quoi?
7: Les annonces par l'hôpital.
1: Oui.
7: Il y a fait la.
1: Oui.
7: Mais ils répondent pas de mail.
1: Hein? Pourquoi ils vous passent une annonce?
7: Non.
1: Pourquoi vous passez une annonce?
7: Non.
1: Mais pourquoi?
7: Bah, alors. L'annonce, ils répondent pas.
1: Eh ben, une boue qui passe l'annonce ou appelle, ben, ils répondent pas?
7: Ben, non.
1: Hein?
7: Vous pouvez mettre l'annonce alors?
1: Ben, ça paraît, faut insister un peu.
7: Hein?
1: Peut-être qu'il n'est pas appelé à ta femme.
7: Pas jamais, oui. Peut-être que je ne pas qu'elle vous choisir.
1: Ah, ben peut-être aussi alors.
7: Ben oui.
1: Mais là, pourquoi t'as un boug?
7: Il n'y aura pas boug, moi, mais.
1: Ben pourquoi appelle-y?
7: Ben pour mettre le feu dans son cul.
1: Pourquoi?
7: Mais de feu.
1: Mais pourquoi?
7: Mais. Passe une annonce, pas une petite madame, bien, là, quoi.
1: Ou appelle à Zot pour JZ, c'est normal, ils répondent pas où?
7: Non, ils répondent pas.
1: Mais si Bana il connaît au JZ, ils répondent pas où?
7: Comment je connais mes JZ?
1: Ben, parce que, me crée pas moi.
6: Il est en train de faire ça à l'antenne en même temps.
1: Média à toi. Qu'est-ce qu'on a besoin?
7: Hein?
1: Qu'est-ce qu'on a besoin? Hein? Allô?
7: Allô?
1: Mais qu'est-ce qu'on a besoin?
7: Mais m'appelle les annonces. Je reviens sur madame, bien, voilà.
1: C'est pourquoi t'as mal? Pourquoi on l'appelle là?
7: Parce qu'il m'appelle pour les annonces de Chalet Tropical, quoi.
1: Oui, ben voyons ta annonce.
7: Mais moi, voilà. Un petit gars bien rond.
1: Pourquoi?
7: Hein?
1: Pourquoi vous voulez un gars bien rond?
3: Un bout de chemin avec.
1: Ah, fait un bout de chemin?
3: Bah oui.
1: Elle a nos sérieux alors?
3: Bah oui, pourquoi pas?
1: Ah ben, vous dites pas, faut dire.
3: Mais dis voilà.
1: Et sur quelle chanson fait l'amour?
3: Attends deux minutes, s'il te plaît. Pas le seul, pas Madeo, c'est quoi?
1: Vous savez écrire la chanson?
3: Oui, mais je sais écrire, ouais.
8: Sur les, sur, mamie connaît moi sur quelle chanson lui fait l'amour.
1: Quelle chanson?
8: Mamie appelle Josie, mais elle m'y fouille dans mon autre.
1: Alors, quelle chanson?
3: T'en as tué.
1: Ah, bête.
3: T'en as tué, j'allais trop putain, là.
1: Mais je calculais, là. Bon. Bon, on a trouvé alors.
3: Antoine.
1: Ah, mais t'as trop, il s'est réglé d'un instant dans le journal.
3: C'est ça. Ça
1: va attendre
3: une minute.
1: Ah, mais Miguel, pas attendre, mais. On a trouvé. Allez, bon, les filles. Alors, donc, apparemment, donc, il faut faire l'amour tout doucement. Prendre le temps.
3: C'est pas
1: Mais moi, m'a jamais fait, moi.
3: Arrête.
1: Moi, m'a jamais fait, mais quoi, pas comment il fait ça, moi, t'es.
8: Oh, bien.
1: Hein.
8: Mon petit puceau.
1: Oui.
8: Le jour va faire, là.
1: Hein.
8: Fais avec Bibi, tout doucement.
1: Ben va péter.
8: Tout doucement.
1: Ben oui. Moi, le jour, il fait là.
8: Mais oui. Et après, là, quand on va exploser, là.
1: Oui.
8: Ah là là, on va être content plus que jamais.
1: Mais et ça y envoie pas à tout ça.
8: Mais après, où ça gagne des triplés d'un coup.
1: Il envoie pas à tout ça.
8: Oui, où ça gagne des triplés.
3: Patient.
1: Oui.
3: On prend donc tout doucement, on se doucement dans la chatte.
1: Ah ouais, fais ça tout doucement alors.
3: Ah oui,
1: non, ben moi je te dis à moi, comme ça m'y connais, moi, parce que là, le joueur y arrive, là, ben faut m'y connaître aussi.
8: Ben voilà. Et il faut tout doucement. Luna et moi, nous les d'accord sur ce point.
1: Et les hommes, quoi, il fait avec les hommes, il fait tout doucement aussi, ça?
8: Oui. Lécher de haut en bas, bien doucement.
1: De haut en bas, c'est quoi de haut? De haut en bas, c'est de où ça, jusqu'à où ça, ça?
8: Ben, de haut en bas jusqu'à la grandeur de ça qui peut.
1: Ah. Il faut un grand langue.
8: Il faut une grande patience.
1: Ah ouais. Mais c'est y été.
3: C'est trop folle. On
8: oui.
3: Finit de dégourder.
8: De quoi?
3: On finit de dégourder.
8: Moi, on finit de dégourder.
3: Tu viens gourder, tu parles plein de trucs en rentrée
1: des coquines comme ça? Ouh là là!
8: Mais m'a toujours été dévergondée, mais
1: mon Dieu, là, c'est
8: bien. Fais pas des choses dévergondées.
3: Non, je comprends.
8: Mais m'y cause des choses dévergondées parce que ma fille passait par quelques plans.
1: Quelques histoires, expériences. Bon, les filles, hey, mettez vos repères, après je vous reprends après les mots.
8: Ok.
1: Allez, à toutes.
9: Bonsoir Alexis, bonsoir à tous. Victoire électorale historique de l'AFD en Saxe-Anhalt en Allemagne après un score de près de 44,5%. L'alternative pour l'Allemagne devance largement les conservateurs de la CDU crédités d'environ 18,5% selon des résultats préliminaires. En l'état, la droite radicale obtient entre 39 et 41 sièges au Parlement régional à quelques élus de la majorité absolue qui est de 42 sièges. Volodymyr Zelensky juge que la guerre avec la Russie continuera cet hiver, faute de volonté de son homologue russe de négocier directement avec lui. Et le président ukrainien d'ajouter « Nous comptons sur le soutien de nos partenaires européens si la guerre se prolonge durant l'hiver, ce qui semble être le cas pour l'instant ». Quant à Steve Witkoff et Jared Kushner, ils disent avoir eu à Moscou et à Kiev des discussions très significatives de potentielles nouvelles pistes, mais mais ils admettent que seuls des compromis des deux parties pourraient mettre fin à la guerre. Marine Le Pen l'emporterait au second tour de la présidentielle, selon un sondage OpinionWay pour le JDD. La candidate du RN sortirait largement en tête au premier tour et s'imposerait au second devant Édouard Philippe avec 52% des voix, devant Gabriel Attal avec 55% et enfin devant Jean-Luc Mélenchon avec 66% des voix. Bruno Retailleau multiplie les attaques contre le Rassemblement National. Il le qualifie de parti girouette, taxé d'amateurisme en visant notamment son président Jordan Bardella, qu'il accuse de vouloir transformer la France en un vaste centre de retour pour immigrés. Le candidat LR se place en candidat de la radicalité sérieuse et appelle les électeurs du RN à le soutenir. Si on y va en ordre dispersé, alors on risque d'avoir le pire au deuxième tour. C'est la crainte de François Bayrou. Le patron du Modem était l'invité du grand rendez-vous Europe 1 CNews Les Échos. Il propose un tour préliminaire entre tous ceux qui refusent l'alliance avec Jean-Luc Mélenchon et Marine Le Pen. Fabien Roussel confirme sa candidature à l'élection présidentielle. Le secrétaire national du Parti communiste a été investi par un vote des militants ce week-end. Ségolène Royal, elle, annonce avoir obtenu les parrainages nécessaires pour participer à l'élection présidentielle. La candidate à la primaire socialiste se félicite d'avoir gardé beaucoup d'amitié au sein du PS. Toute agression contre les intérêts et la sécurité de l'Iran recevra une réponse plus rapide, plus intense et plus douloureuse. C'est la menace du négociateur en chef iranien à l'adresse des États-Unis. 8 aéroports fermés en Indonésie, dont le plus fréquenté à Jakarta, après l'entrée en éruption d'un volcan. 467 vols ont été cloués au sol et plus de 170 000 passagers. En cyclisme, nouvelle victoire d'étape pour le Belge Wout van Aert sur la Vuelta. C'est sa deuxième en l'espace de 3 jours. Et Kimi Antonelli s'impose en Italie. Le leader du championnat de Formule 1 l'emportait à Monza après être parti de la 19e place. Et enfin, choc en rugby à venir à 21h15 sur Canal+, entre La Rochelle et Toulouse en clôture de la première journée de Top 14.
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0: Après le bip sonore, parlez.
1: Bonjour à Moukatabi. Je ne comprends pas, sur la rivière de l'Orvin, il y a des touristes qui sont en train de baigner. Il y a des rats, il y a des moustiques et tout. Je comprends pas, rats. Qu'est-ce qu'il fout la commune, le maire? Je ne comprends pas du tout. Ils sont en train de baigner, il y a des microbes, des rats, juste pour gagner des tospiroses. Je ne comprends pas du tout, là. Oh là là, ils sont en train de baigner dans la rivière. C'est sale. Il y a des microbes. Oh là là, arrêtez, arrêtez, arrêtez. Il faut que les élus, les autorités, prennent une décision. Je ne comprends pas. Sur la rivière de l'Orvin, ça nous reste en train de baigner. Avec les maillots de bain, je comprends plus là. Il y a des microbes, des rats. Je ne comprends pas. Faire le nécessaire, c'est ça le geste dans le vin. Est-ce qu'il y a des rats, des microbes? Je comprends plus. Allez, faire le nécessaire pour arriver dans le vin là. Il y a des microbes, des rats. Allez, revoir, Moukatari.
2: Oui, M. Moukatin, puis France travaille là. C'est-à-dire, si vous êtes volontaire, vous travaillez, travaillez plus, hein. Travaillez plus bénévolement. Bénévolement, là, les bénévoles, là, ou ça vous l'est bien, comme on veut. On veut vous travaillez dissimulé. Non, des bénévoles, c'est pas un travail dissimulé, ça, les bénévoles. Ah, France travaille, mais quel jour tu payes un coup pour moi, donc. Depuis quand de mon île travaille un peu bénévole? Ah, les là. C'est là. Le premier, c'est à moi. Le deuxième, c'est que à toi. À toi, France travaille. S'il faut rien là-dedans, tu envoies de monde France Service. Les France Service, fais ta service là-dedans. Elle a toute qualité, les biens, les tranquilles, les valables, les meilleurs.
3: Allô, elle m'appelle pour les avis d'essai, là. Les vrais décès, les longs, hein, mais n'y comprends pas. Normalement, il y a un autre avis d'essai, il vient où? Grand-mère d'un tel, papa d'un tel, maman d'un tel, papier d'un tel. Ben, tant qu'à faire, pourquoi il dit pas ex-maîtresse de monsieur un tel ou ex-amant de madame un tel? Ben oui, un tel, ajoute ça avec. Allez, que les mots reposent en paix. Bye bye.
4: Bonjour, la Moukatali, il m'appelle pour le cas où c'est la commune Saint-Paul. Pourquoi il ne met pas un cas pour les handicapés le dimanche, le numéro 3? Ramener, puis vendre devant la fauteuil, devant la maison déplacée, aller à la messe, après personne, après rien, après le bus, comment ça fait une grande commune comme Saint-Paul, une des grandes communes de France, on est posé dans cette commune de merde. Il n'y a pas rien pour le dimanche, on n'a pas aucune activité, aucun loisir pour les personnes en fauteuil. Comment ça se fait?
5: Salut la réunion, enfoiré.
6: Et de retour à l'antenne avec vous, et on était avec Luna et Tito Fall qui nous donnait des conseils en sexualité comment bien faire l'amour pour un homme. D'ailleurs, les hommes qui font des annonces là, comment bien faire l'amour, sur quelle chanson, quel rythme avoir. Donc voilà les conseils des experts, comme il dit.
7: Pardon, mais je suis un peu désorienté par rapport à la Moukatali.
6: Pourquoi? Ah, effectivement, oui.
7: Ah non, mais il y avait des trucs trop drôles.
6: Qu'est-ce que t'as fait rire?
8: Bénévole. Mais il va s'envoler.
7: Plein de choses, mais... Entre autres, mais franchement, la Moukatali, là...
6: Ah, ben la Moukatali, là, est fort, c'était?
7: Ah oui, franchement, ça est fort, vraiment.
6: Et oui.
7: Je voulais poser une question à Luna.
6: Oui.
7: C'est où qui fait la chanson, le générique dans Ah oui, là. C'est où qui fait le.
6: Ah!
7: C'est ça même.
6: C'était Luna, ça, alors, pour déchirer. Hé, les filles! Cette chanson-là, c'est comment pour faire du sexe?
7: Non, pas top.
6: Hein? T'as pas entendu?
7: Pour moi, pas top. Ah, laquelle?
6: Celle-là.
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10: Ah oui, ah ouais.
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6: C'est quoi?
7: À quelle heure on finit?
6: Pourquoi?
7: Viens avec cette chanson-là.

0: C'est qui?
1: Hein?
0: C'est qui? Qui chante?
1: Jérémy.
0: Jérémy?
1: Oui. J-E-R-E-M-I-H. Et le son, il appelle Birthday Sex. Donc là, ça refait 2-3 gars, soit là que ça tourne avec ça, là. Donc c'était une bonne chanson, alors.
0: Ah oui, super.
2: Oh, écoute. En dansant avec femme, en solo danse.
1: Où c'est là?
2: Regarde bébé. Moi je vais mourir. Mais c'est pas ça les hommes qui d'autres formes. D'autres formes qui d'autres boucles.
1: À cause.
2: C'est ça. Faut que tu charmes le mec.
1: C'est trop.
2: Ah, faut bien faire.
1: Bon, maintenant les filles, ce qu'on va faire, c'est que vous allez faire les petites annonces avec moi.
2: Ok, merci.
1: Ah, allez, allons.
2: Pourquoi commencer?
1: Non, c'est deux à deux.
0: Pourquoi c'est moi qui...
1: Les filles, c'est Zot qui pose des questions, c'est Zot qui demande aux gars ce que tu veux, et Zot, tu peux parler de tout ce que Zot tu veux.
2: Oui.
0: L'honneur à la plus ancienne sur la radio.
1: Frida Malo. Enlève la radio, s'il te plaît.
3: Attends, tout petit.
1: Yes. Alors, le prénom, c'est comment?
3: Moi, c'est Mitch.
1: Mitch?
0: Ah, Mitch a fini d'appeler.
1: Mitch?
0: Oui, il a fini d'appeler dans la semaine.
1: Ah bon? Mitch, tu l'as appelé la semaine?
0: Oui, et dis pas non parce que m'y connaît. M'y écoute la radio tout le temps.
1: Ah, yeah, ben, elle ne connaît pas à qui a tout le monde.
3: Non, mais attends, où écoute la radio tout le temps et compagnie, où elle a dit, voilà, oui, mais je... M'en fous de ta vie.
0: Ah non, mais elle m'a pas dit que c'est une mauvaise chose, hein.
3: Par
0: mais
3: me
0: dis que tu en as fait une entente là-haut.
3: Ben, mieux vaut pas faire une petite annonce toute tranquille, comprenons.
0: Allez, passe ton annonce tranquillement, vas-y, mais chouchou.
1: De toute façon, c'est les filles, j'y ai, là.
3: Mais quand on appelle moi chouchou.
0: Ben voilà, et faut pas être agressé d'un coup comme ça.
2: Agressif.
3: Ben avant de venir au point des hier.
0: Allez.
1: Hey Mitch.
0: C'est bon Mitch, vas-y passe ton.
1: Mitch.
3: Oui. Là. Enfin mes souhaits, hein. Parce que mais pas méchant, mais pas agressif, moi. Comme.
0: Il n'a pas dit ça, malin.
1: Elle a dû la réagir sur la défensive. Mais elle n'est pas grave, Mitch. Qu'est-ce que ça a fait, alors?
3: Mais c'est un petit madame. Pour moi, elle fait un petit bout de chemin ensemble, tranquille.
0: Comment vous elle?
3: Une créole blanche.
0: C'est bien, il correspond à moi.
1: On l'a fini de trouver, Rodpi.
3: Ben là, ton numéro.
0: Non, là, Dimi, c'est m'y aide pour faire passer les annonces, là.
3: Comment?
1: C'est Bana, il fait passer les annonces, là. On a Luna, il fait passer les annonces.
0: Alors, dis comment vous voulez, quoi vous voulez.
3: Et tiens, mon monsieur est un joli petit casque, vous direz.
0: Ah, un joli petit casque.
3: Attends, ça pas jette moi la pierre moi-même, vous comprenez, là. C'est de mon gars qui fait ça. Mais à moi, je n'ai pas fait.
1: Donc, là, un beau caf.
0: Si, bien sûr. Et on peut vendre à ou bien comme on veut. Bien sûr, on a le droit.
3: Bah.
1: Quel âge n'est-ce pas, Mitch?
3: Fais mon nom.
1: Quel âge n'est-ce pas?
3: 85 à l'envers.
1: Ok, c'est quoi la suite? Quel côté?
3: Et 1m90.
0: Quel côté 1m80?
3: Non, quel côté? Saint-Pierre, dans le sud. Dans le sud.
1: Mitch.
3: Oui.
1: Sur quelle chanson fait l'amour?
3: Sur Eabelle au Nord.
1: Hein?
0: Ah, intéressant.
1: C'est sur quoi?
3: Non.
1: C'est quoi la chanson? C'est quoi le titre?
0: Le triangle d'amour. Moi, je suis sûr que c'est ça.
3: L'amour que tu en sais.
0: C'est pas... Je n'ai qu'un désir, celui de ton corps.
3: Voilà, ça même.
1: Et comment il appelle la chanson?
0: Le...
1: Oui, mais bien le nan est ta chanson, c'est quoi le titre?
0: Le triangle d'or, je n'y connais pas le titre.
3: Et... Attends, mais là, un coup de mémoire, là, parce que...
1: Pour le plaisir, non, c'est pas pour le plaisir, pour le plaisir.
0: Je n'ai qu'un désir, celui de ton corps. Je n'ai qu'un plaisir.
3: C'est pas ça de là. Tu ne pourras jamais oublier.
0: Ah, c'est pas la même alors.
3: Voilà. Tu ne pourras plus jamais m'oublier.
1: Ah, Luna, écoute une chanson alors.
4: Ah non, je peux pas.
0: Ah, bah Luna, c'est pour où?
1: C'est ça?

0: On fait l'amour là-dessus alors.
1: Je marque. Ah, mais rien quand même. Ton corps.
2: Bastien, comment il
0: dit? Ah, mais qui a pas fait l'amour là-dessus? Mais parlez quoi avec moi?
2: Hein? J'ai dit tout ce que vous avez.
0: Ah, donc, mais alors, tu ne pourras plus jamais m'aimer.
2: M'oublier.
0: Ah, m'oublier, pardon, oui, c'est vrai, oui.
3: Tu ne pourras plus jamais m'aimer.
2: Tu ne pourras pas m'oublier. Non. À où comment vous voulez un peu?
3: Hein?
2: À où comment vous voulez un peu?
3: Personne ne fait.
0: T'es en bois?
2: Caffrine de l'eau. Ben, caffrine de bon aussi, ça.
3: Et, ah ben, Luna, on a vu, on a trouvé une peau, là.
2: Et, non, mais là, comme il trouve qu'il met tout seul mon cas.
3: Ben, on a trouvé deux lancers. On est pas pour toi-même.
0: Passe là, nous, on s'est à disposition tout de suite, là.
3: Donc, c'est
2: déjà bien. Mais à moi, mais c'est le rabbin, même.
3: Mitch?
2: Oui?
3: Ton style de femme, c'est quoi?
2: Il y a pas. Toutes les femmes sont belles et méchantes et cruelles.
3: Ah, je suis pas méchante. Je suis pas cruelle. Eh ben, moi, si.
2: Non. Non. À travers le micro, ça, tu dis tant de choses.
3: Mais non, mais en France, je ne dis pas.
2: Ben, toutes les femmes sont méchantes et cruelles, mais en France.
3: Tu aimes des femmes qui ont des formes, ou des femmes très très minces, ou des femmes très très rondes?
2: Toutes. Dans mon café, on a pas de triage.
3: Un triage. Mais...
2: Vous connaissez quoi? Vous connaissez? Moi, mes femmes... Les femmes qui ont une bonne mentalité.
3: Mais tu connais quoi, prénom il fait pour sa main?
2: Ouais.
3: Allez, à ta Malibu.
0: Mitch Buchanan.
3: Ça, même.
2: Pamela en personne.
0: Pamela en personne.
3: Et ben voilà.
2: Malibu, c'est Pamela en personne, hein.
3: Ah, on veut une femme blanche avec gros tété en fait.
2: Non, mais à chaque fois, il voit quelqu'un. Mais c'est faux, ça, les faux. Bah, elle m'aime pas ça, moi. C'est pas mon style.
3: Tu aimes les femmes qui aiment, c'est normal.
2: Moi, j'aime une femme qui a une bonne mentalité, c'est tout. J'ai été gros cul, oui, j'en ai soupé pendant des années.
3: Tu peux te poser une question?
2: Pardon?
3: Mais il peut pas avoir une question?
2: Oui, bien sûr.
3: Ou veut une femme avec une bonne mentalité ou une femme avec une bonne sexualité?
2: Une bonne sexualité.
3: Donc voilà, un petit peu plus précis aussi.
4: Et tu veux quoi faire comme femme? Tu veux quoi?
2: Eh, l'IA, il croise à côté, oui.
3: C'est quoi?
2: N'a pas l'IA, il croise à côté là?
3: L'IA? Non.
2: Ben, c'est qui il est en train de croiser à côté là?
3: Luna. Et tu te fais son
2: Luna, oh là là, Luna. Mais j'adore.
3: Mais Luna, où c'est l'IA maintenant?
2: Non, quand même. Faut dire ça au comité. C'est ça un joli moi, Luna.
3: Eh, Mitch, ça passe bien avec ma voix.
2: Pardon?
3: Luna passe bien avec ma voix.
2: Il m'a pas compris encore.
3: Je te dis que le prénom Luna, ça passe très bien avec ma voix.
2: Oui. Il confirme.
3: Merci, c'est gentil.
2: Ah, il confirme, oui. Non, c'est un joli prénom, Luna.
3: Et... Parce que Luna, c'est une femme pulpeuse de la nuit.
5: Bah oui, mais m'a pas encore rencontré elle. Je ne peux pas en savoir, je ne peux pas dire, mais ni à vous, au moins, je sais des choses que, ben, il ne m'a pas vu, il ne m'a pas palpé. Quand il y a moi comme il touche, là, il comprend.
6: Et tu habites où?
5: Mais,
6: dans le sud. Avec toi, c'est loin pour moi.
0: Là, comment on se montre le plan, là?
5: Bah, ou même, Bastien.
0: Lagué, attaquez, attaquez.
5: Que ça sort, à cause il en parle pas là. Bah tiens, ouais, mon petit micro, quoi, ouais.
0: Pourquoi ça, moi? On en parle à moi, pas du gamin.
5: Oui. Oui. Oui,
3: ma chérie. Je laissais ton numéro de téléphone.
0: Laisse ton numéro de téléphone, comme ça, si Nain, il veut contacter, il contacte là.
3: Ah, qui? Non, c'est ah oui, laisse son numéro de téléphone.
5: Mais tiens, ben, il m'appelle pas moi souvent, moi, on connaît.
0: Ah, ben, faut laisser le numéro. T'as mis gay pas sur vos boules.
3: Et si vous ne gagnez pas laisser son numéro de téléphone, comment vous ça gagner, donner du plaisir à une femme, s'il te plaît?
6: Vas-y, dis.
5: À cause comment nous on frôle pas les gars, ben tranquille.
3: Tranquille, ben oui, ben laisse son numéro de téléphone, tranquille, comme ça les femmes vont commencer à appeler.
5: Ben oui, ben faut commence doucement.
3: Ah, oui. Ça même lui a bien retenu.
0: Eh, je vais mettre un petit peu de piment.
5: Il est là ici, hein.
3: Du moment que c'est pas piment cabri, oui.
5: Ouais, piment aiguille.
6: Oh là là.
5: Mais laisse mon numéro.
6: Laisse ton numéro. 0692 ou 93?
5: 0692.
6: Ah, 0692.
5: Oh. J'adore.
6: Ensuite
5: 37.
6: 37.
5: 40.
6: 40.
5: 85.
6: Ah, 85.
3: Ah, c'est tout doux.
6: 40, 37, 85, je crois. Ah, d'accord.
0: Téléphone rose, ce soir.
3: Ah,
0: ambiance,
3: Luna.
0: Tendresse et sensualité.
3: Oh là là!
5: Non mais.
3: Ma chérie!
6: Mick.
3: Ah!
5: Après la fin de la journée, Emily répondant.
0: Une belle ambiance ce soir qui vous attend. La chaleur, ambiance torride.
3: Oh là là! Mick! C'est au top!
5: Merci.
0: Oh. Bon, Mitch, bonne soirée à toi.
5: Merci. Bonne soirée à
0: qui? Allez, bisous, bye, Piouk.
5: Et. C'est
6: bien, chanson-là.
5: Et la belle chaleur tropicale, là.
0: Hein?
5: Tu es passé un peu la nuit, parce que t'as arrêté. Là, pourquoi c'est que moi, t'es en ce moment-là? On a demandé hier pour attendre.
0: Mais bon, on a trouvé. Allez, bye-bye.
5: À bout de bail.
0: Mais bon. Après la moque qu'on a fait, intéressant pour demain.
6: T'en suis bien.
0: Ah, je fais dans l'eau. Allô. Oui, bonsoir.
7: Bonsoir.
0: Oui.
7: C'est Mika de Saint-Pierre.
0: Salut Mika de Saint-Pierre.
6: Bonsoir.
7: Oui, bonsoir.
3: Bonsoir.
7: Oui, bonsoir. Oui, bonsoir. Allô.
6: Oh là là.
7: Oui, c'est chaud.
6: Oui, bonsoir.
7: Bonsoir.
3: Tu veux de haut en bas ou de bas en haut?
7: Quoi?
3: Ben oui, c'est à toi que je parle.
7: Oui.
0: Tu as quel âge, Mika?
3: Tu veux de haut en bas ou de bas en haut?
7: Tout.
0: Ah, Mika dit prends tout, dit.
7: Ben, prends tout.
0: Quel âge, une Mika?
7: Lucas a 49 ans.
0: Ah, c'est Lucas ou Mika?
7: Mika.
0: Ah, Mika. 49 ans. Quel côté appelle à nous?
7: De le sud.
0: Et que ça aura un truc sérieux ou un truc aventureux, ça?
7: On aura un petit truc aventure.
0: Ah ben voilà, ben Luna, qu'il faut aller là avec quoi? Explique aux autres que ça veut.
7: Ben, on aura un petit truc aventure, bien de les formes, tout toi.
3: Et pourquoi tu veux une aventure?
7: Mais parce qu'il aime ça, parce que l'homme pour faire une aventure, pour s'amuser un petit peu, quoi, sensuellement.
0: Que du plaisir, pas de prise de tête.
7: Que du plaisir, voilà.
3: Ben. Pas de prise de tête ? Ça veut dire qu'il prend pas de tête.
7: Non, pas de prise de tête.
0: Oh, que si.
7: Là, c'est tranquille.
3: Il prend pas de tête, pile ?
0: Oh, que si.
3: Il prend pas de tête, pile non plus.
7: Oui, il prend tout. Donc, voilà, il me rend une petite madame et madame, moi. Donc, c'est pour une aventure, pour faire un petit moment érotique ensemble, sensuel.
3: Tu le sens, hein?
0: Tu reçois?
7: Oui, je peux recevoir, je peux te déplacer. Mm. Oui, pour faire des jeux érotiques, tout ça.
0: Luna.
3: Oui.
0: Tu es folle?
3: Oui.
0: Dans le sud, bien.
3: Ah, oui, mais Luna est pas dans le sud-est.
7: Non, mais il peut te déplacer tout, pas de souci.
0: Alors.
3: Moi, je reçois pas chez moi.
7: La personne il est, mais il peut te déplacer, mais il peut recevoir. Peu importe. Si tu peux aller à l'hôtel, il sait pas l'hôtel aussi. Peu importe.
3: Bah, c'est
7: le
0: pas de problème, que de solutions. Elle a dit tous les coups au PMI.
7: Oui.
3: Où ça va l'hôtel, mais c'est qui paye?
7: Non, c'est moi qui paye.
3: D'accord.
0: Ça, c'est tout frais compris, ça. Tout frais payé.
7: Non, moi, comme il reçoit quelqu'un, c'est moi qui tout est à mes frais. Pas de soucis, ça.
3: Ou reçoit quelqu'un à l'hôtel?
7: Non, de chez moi. S'il vient chez moi, bien, s'il est loin, s'il veut partir à l'hôtel, soit à l'hôtel, soit il vient chez moi, soit il vient chez moi.
0: Pas de problème, que des solutions.
7: Il trouve toujours une solution.
3: Mais Ao, c'est un gentleman.
7: Ouais, on va dire ça comme ça.
3: Ah, bah c'est bien.
0: D'accord.
7: Il faut respecter les femmes.
0: D'accord.
7: Respecter. Ben, même si c'est un aventure, mais il faut respecter la femme quand même.
0: D'accord.
7: Oui.
0: Bah, mène à l'hôtel à promettre ça.

0: Ah oui.
1: Mickaël, en formation.
2: Et alors?
0: Oui, ça va, tranquille, super.
2: Sans y mettre dans l'ambiance.
0: Oui. Il y a tout.
2: Donc, vous les motivez pour un soir là, alors?
0: Non, pas.
2: Un soir pour un autre soir?
0: Oui, il y a des menottes, il y a tout.
2: Eh ben.
0: Un jeu de rôti, quoi.
2: Il y a tâche tout là, alors?
0: Ah oui.
2: Et à où fin de faire tâche à où?
0: Non, ben, c'est la fille, oui, il veut, oui.
2: Mm.
0: Non, non. C'est la femme, il veut. Pas de soucis, pas de problème.
1: Avec menottes ou avec cordon?
0: Ben, le deux.
2: Les deux bons.
0: Les deux, les bons. Comme il dit, tous les coups sont permis. Sensuellement.
2: Elle dirait tous les coups au PMI là, il veut tout dire, hein?
0: Non, pas pour moi, pour la femme.
2: Oui, ah ben oui, j'ai bien compris.
1: Oui. Luna!
3: Oui.
1: Ah aussi, pas de questions!

0: quel genre de femme tu veux?
1: Mon genre de femme? Mais il n'y a pas de genre de femme, un peu de tout. Tant que les chocs, tant que ça vibre, c'est bon.
2: Tant que les chocs, ça vibre, c'est bon.
0: Tant que les chocs, c'est bon.
1: Quand la femme est très chaude, c'est merveilleux.
0: Ben, laissez ton numéro de téléphone.
2: Bien sûr, tout à fait. Un numéro de téléphone, Mika?
1: Un numéro de téléphone.
2: Ah, profites-en, là, de mon show, là. Là, ce numéro.
1: 06 92 53 17 46. Mika du Sud.
2: Oh, ben, elle est belle.
1: Okay,
2: 06 92 53 17 46 pour Mika. Bonne soirée, oh Mika.
1: Bonne soirée, Jacques.
2: Merci.
3: Bonne soirée, Mika.
2: Ah, allez, bye.
1: Bisous. Allez, bye.
2: Ah ben alors, Mika, t'es motivé ce soir, hein?
3: Il y a des bougles encore dans ça.
2: Mais encore des idées liées à la tête, pas mal d'idées liées à la tête. Hein.
3: La chanson là passée derrière, c'est les Tricky.
2: C'est quoi?
3: Les 3T.
2: La chanson là, c'était Cassie et Jojo.
3: Ah zut, m'y croyais, c'est les 3T. Bon, bref. Et Nena aussi un groupe pour l'amour, faire l'amour dessus là.
2: C'est quoi?
3: Boys to Men.
2: Ah oui, effectivement, Boys to Men, c'est un vrai classique aussi. Hein. Mais attends, on prend notre appel et puis on écoute, on va mettre un petit Boys to Men en fond. Mesdames, allô. Radio.
4: Allô, oui, bonsoir.
2: Oui, coupe la radio et prenez-vous.
4: Oui, c'est pour faire parler avec la madame, là, s'il vous plaît.
2: Oui, mais elle est là, là.
4: Mais... Que c'est, je cherche ça.
0: Non, on cherche pas, nous. On vous écoute.
2: C'est où il fait l'annonce pour d'une femme? Vous voulez une aventure ou bien un truc sérieux?
4: Une aventure.
2: Oh là là.
4: Ce soir.
2: Alors, que ça vous propose?
4: À moi, il me propose, mais elle est dans l'Est.
2: Ouais. Comment appelle?
4: Le repas est déjà prêt. Tout est prêt. À moi, il veut juste une femme pour ce soir. Ou voir plus après.
2: Comment appelle?
4: À moi, c'est Lucien.
2: Lucien.
3: Pour le repas.
4: Cameroun.
3: Camaron?
4: Oui.
3: Camarade Camaron ou Camaron tout quoi?
4: Camaron tout quoi.
3: Pimenté ou pas?
4: Pimenté même.
3: Et bon, même, t'es une petite famille, ça arrive pour là.
4: Eh ben. Ben oui.
2: Quel âge une Nao demain?
4: On a 44.
2: 44 ans? De l'Est?
4: De l'Est.
2: Le repas elle est prêt, tout est prêt, le gars est chaud, la fine beignée.
4: Oui, tout est prêt.
2: Il attend rien que madame ait réussi la table.
4: Comme on dit.
5: Et attendez des fiers.
3: Attends, Luna.
2: Lucien.
3: Luna.
2: Fine rasée toute.
3: Il va mettre le camaron sur le corps de la femme pour manger tout dessus.
5: Eh oui.
2: Mais encore où le dessert?
4: C'est la surprise.
2: Oula.
4: Après, comparé Slow, par contre, Slow, elle est un peu molle parce que même les années 80.
2: Les années 80. Alors, ben vas-y, donne-moi un titre, là, que toi, qui te fait des effets, là.
4: Tony Chardin.
2: Hein?
4: Tony Chardin.
2: Lequel?
4: En rouge et noir.
2: Pour faire l'amour?
3: C'est pas Tony Chardin en rouge et noir, hein.
2: Attends, non.
4: C'est né aimer les marges.
2: Oui, mais ça tu sais, c'est pas un titre pour faire l'amour, ça.
3: En rouge et noir, c'est jeune masse.
5: Jeune masse.
6: C'est image.
4: Image, c'est vrai.
5: Image. Mais non, ça qui bouge, hein.
2: C'est jeune masse, du coup, en rouge et noir.
3: Oui.
2: Oui, mais c'est... Enfin, après, chacun ses goûts. Mais pour faire l'amour, c'est un peu...
4: Après, si on veut un frise de François aussi, il gagne Frédéric François.
2: Frédéric. Ah ben. C'est dit à quoi on met pas ses gars pour l'amour.
4: Ou bien François Michael,
2: si
4: tu veux.
2: Ah.
4: Ah ben. Mon répertoire est plein. Je me connais.
2: Vous faites l'amour souvent?
4: Mais pas souvent, mais comme une gagne toute nuit, mais là,
2: Parce qu'après, sinon, ça sera trop mou, si le gars sera mou aussi, ouais.
4: Il casse tout.
2: Alors, donc, on avait dit. Boys to Men m'avait dit, là. Donc, tu cherches une femme ce soir dans l'Est. Ben, laisse ton numéro si tu veux.
4: Ben, ça même. Numéro là.
2: Pour ça, où est un café, y'a, ben. Chinoise, arabe, mal bas.
4: À moi, métro.
3: Bébé, donne ton numéro, t'es.
4: À moi, métro.
2: Ben, dis au bébé, tu es.
4: Hey, bébé, comment
3: Ah oui, donne ton numéro, sinon il gagne pas.
4: 06 92 94 43 05. Mais bon.
2: C'est bon.
4: Mais bon, à l'heure.
2: Allez.
4: Allez.
2: Bonne soirée. Oh.
4: Allez.
2: Allez, bye.
3: Bisous.
4: Bye. Allez, bisous.
2: Ah, je fais d'abalo.
7: Allô.
2: Mais.
7: Oui, c'est juste passé l'annonce, s'il vous plaît.
2: Mais il a gagné.
7: Alors, c'est Benjamin du Sud, 30 ans. Allô, mais il n'y aura pas d'autres noms.
2: Benjamin du Sud, 30 ans, ouais.
3: Benjamin, où les jeunes.
7: Ah, ben d'après l'âge.
3: T'es.
7: Ah, ok, là, je vous fais.
3: Ah non, moi, il est trop vieille pour.
7: Ah, on connaît pas, ils mangent tout.
3: Non, moi c'est pas une cougar, moi. Luna, ah, c'est une cougar, oh.
7: Non. Ah, je suis pas. Elle a dit, c'est Don Guillaume, Aramid, c'est Mia Kari.
3: Benjamin, franchement, personne n'a autre là, non. Bien comme qu'il faut. Là, mais sans que ce soit cette soirée-là.
7: Ah bah, la connue te donne un truc que t'as besoin d'avoir. Elle a dit, c'est ça, tu as mesuré combien? 1m82.
8: Ouf, tu es cave, créole, malbar.
7: Blanc, blond.
8: Du vert, du bleu.
7: Du
8: marron. 1m combien?
7: 1m82. 1m82.
8: Donc tu es mince.
7: Non, mais pas mince, mais bon, il faut dire comme il est. 1m80, ouais. 200 kilos.
3: Peu importe, ça, c'est pas grave.
7: Alors, mamie peut dépasser, moi, je suis toute l'île, n'a aucun souci, vous hommes. Moi, je suis un fils qui veut venir.
8: Tu attends chez toi?
7: Ah oui. M'y dépasse, m'y reçoit.
3: Et tu veux quoi d'une femme?
7: Une bonne sexualité, principalement. Après, on n'a point de type de femme en général. Nous va, on va dire comme c'est un, tout ce qui bouge, que les majeurs, il s'en va.
3: Attends, répète ça.
2: Tout ce qui passe devant lui, dès qu'il y a un mouvement, radar enclenché.
7: Tout ce qui bouge
2: n'est pas de l'or.
7: Ah, mais il connaît, des fois pour connaître ça, il faut ça gratter pour connaître.
3: Ah, ben on veut gratter un peu alors.
7: Il faut explorer.
3: C'est vrai. Faut explorer.
7: Moi, ouais, là, pour découvrir, pour voir ça que les noms. Ça que les bons, mais ça les pas bons, ouais, pas bons.
8: Bien sûr, t'as raison quand même.
7: Eh ben, en gros, hein, moi, je pense que moi, à peu près tout dit, non?
2: Et sur quelle chanson fait l'amour?
7: Il va voir mon parole. Allez, nous va dire un peu de nouvelle génération, de ma génération, ainsi The Weeknd. Elle m'a plus le titre en tête, là, dans le.
8: Mais ça va.
2: Chanson et 50 nuances degrés, là?
7: Ça va, même.
2: Ah, ben, j'ai capté. Mmh. Bon, on nous l'a fait de mettre, là, elle est bon. Je vois très bien. On a de bon goût, hein.
7: On va dire que m'y connaît un peu l'ancienne génération, mais donne à sa traite, m'y pourra pas donner.
2: Ouais. Je capte l'idée, ouais. Bon, ben, il est bon, alors?
8: Mais quel âge, il veut?
2: Hein?
5: de quel âge à quel âge?
9: J'ai longtemps cherché.
7: Ma point, comme on dit, n'a point de l'âge tant que les majeurs. Après, le reste est bon.
5: Mais quel point? Ben, plus âgé que toi?
7: Ah oui, il n'a aucun souci là-dessus. Hein.
5: Pourquoi pas de ton âge?
7: Ah ben, si, moi, comme on dit, peu importe l'âge.
5: Ah ok. Ah ok.
2: Laisse ton numéro
7: 0-92-74-76-61
2: 0-92-74-76-61
7: C'est ça.
2: Bon ben les belles alors.
5: Bonne chance.
2: Allez, bonne soirée. Allez, bye.
7: Bye.
2: Alors dans les clients là, il n'y a personne qui vous intéresse plus que ça?
3: Non, mais moi, je veux un book qui a 69 dans son numéro.
2: Qui a quoi?
3: 69 dans son numéro.
2: 69 dans son numéro?
3: 69 dans son numéro de
2: téléphone. Ah, d'accord. Ben, c'est un book de 69 dans son numéro, il n'y a pas la nuit.
3: Ah, aussi, avec tout.
2: Même comment ça va un peu, là, je comprends, tant pis. J'en fais
3: toujours.
2: Quel titre on veut?
3: Bon,

0: comme Dolls dans le titre.
1: Attends, je garde. Alors, on continue avec les annonces en attendant Freedom. Allô.
2: Attends. Allô.
1: Oui, allô.
2: Hey, bonsoir.
1: Alors, bonsoir.
2: J'ai pas bien compris tout à l'heure.
1: Quoi, j'ai pas bien compris?
2: Non, la dame là, 69 ans. C'est un monsieur qu'elle cherche, 69 ans.
1: Ah non, elle est chercher quelqu'un qui a 69 dans son numéro.
2: Ah non, non, je croyais que c'était... J'ai mal compris l'âge.
1: Mais toi, t'as 69 ans?
3: Le numéro de téléphone, 69.
2: Non, j'ai 65.
1: Ah, ben 65, pas trop loin. Ben vas-y, passe ton annonce, y a pas de problème.
2: Non, je veux dire, peut-être c'est trop 65 par rapport à 69.
1: Non, mais y a des femmes qui cherchent des hommes de 65 ans. Donc passe ton annonce, vas-y.
2: Non, mais moi, je cherche plutôt dans la cinquantaine.
1: Ah ouais?
4: Mais Chouchou, ne sois pas stressé, passe ton annonce tranquille. Vas-y. Ah,
2: d'accord. Non, ben après, moi, je cherche une femme qui soit, assez jolie dans l'ensemble.
4: Ça veut dire quoi?
2: Pardon?
4: Ça veut dire quoi, assez jolie dans l'ensemble?
2: Ben après, ça veut dire ce que ça veut dire. Ça veut dire que... en général, quand on dit quelqu'un est beau, qu'il est assez joli, ben, on comprend ce que ça veut dire.
4: Bah non, parce que tout est en fonction de la personne qui te regarde, en fait.
2: Oui, non, mais je parle de la beauté, je veux dire, pas du charme ou avoir des yeux verts, je parle de vraiment la beauté.
1: La beauté intérieure ?
3: Intérieure.
2: Non, la beauté intérieure aussi.
1: Faut que ce soit chaud et humide.
2: La personnalité. La personnalité, plus, qui se marie bien avec la beauté.
1: Ouais, ouais, je comprends. Ça fait longtemps que tu recherches?
2: Ben justement, c'est parce qu'il faut... C'est très difficile à trouver parce qu'il faut les deux.
1: Ouais, j'entends, oui.
2: Voilà, c'est ça.
1: Tu veux que du sérieux, toi, pas d'aventure?
2: Non, moi, je veux pas d'aventure, moi, non.
1: Donc, il y a une femme qui t'appelle, qui te dit...
2: L'aventure, elle est amoureuse. C'est dans les sentiments qu'on dégage.
1: Oula! Romantique!
2: Pourquoi, c'est peut-être un peu trop, je ne sais pas.
1: Ah non, non, pas du tout.
4: Ah non, c'est très bien, je trouve.
1: Bien sûr.
2: Ah bon, non, bah après, moi, je ne sais pas, c'est ma personnalité qui est faite comme ça. Moi, je ne sais pas, peut-être, je c'est une radio libre, on peut parler comme on veut. Ou... Allô?
1: Ouais.
2: Oui, je veux dire, comme c'est une radio libre, on peut parler de tout, quoi.
1: Ah, mais bien sûr, oui.
2: Non, c'est-à-dire que moi, c'est pour ça, ça fait longtemps que je cherche, mais le truc qu'il y a, c'est que quand on a trouvé, par exemple, la personnalité... On trouve pas le physique. Quand on a trouvé le physique, on trouve pas la personnalité.
1: Ah, mais c'est quelque chose de très compliqué. C'est pour ça qu'il y a autant de célibataires, autant de personnes qui recherchent.
2: Ben, c'est pour ça qu'il y en a qui repassent des annonces, certainement. Mais ce que je veux dire, c'est que je préfère être exigeant plutôt qu'après il manque quelque chose et puis après ça fane, comme dit Créole. L'amour, il fane.
1: Ben oui.
4: Et je peux te poser une question? J'ai pas ton prénom.
2: Pardon?
1: Hein? Ton prénom et alors tu m'as dit, t'as 65 ans.
2: Ouais, moi j'ai 65 ans, mais je les fais pas, je suis sportif, c'est pas mon âge.
1: Et ton prénom, c'est comment?
2: Mon prénom, Daniel.
4: Daniel.
2: Pourquoi?
4: Non, mais c'est juste pour savoir, est-ce que tu sors un peu et rencontrer des gens?
2: Ah, non, moi je sors pas spécialement, moi. Mais je vais quand même danser, j'aime bien aller au karaoké, tout ça, mais c'est pas forcément là où on va rencontrer des gens. Enfin...
1: Il n'y a pas forcément d'endroit pour rencontrer l'amour, hein. Il y en a
2: non,
1: qui...
2: Non, mais la radio, c'est un outil comme un autre. Faut
1: ouais, effectivement. C'est une piste comme une autre, effectivement.
4: Mais après, faut sortir et rencontrer des gens, parce qu'un sourire, des fois, ça fait beaucoup de choses, hein.
2: Mais la dame qui parle derrière, c'est une animatrice, non?
1: Non.
2: Ah, non. Bah,
1: c'est une auditrice comme toi.
2: Elle a une jolie voix. Elle a une voix qui passe bien.
4: Merci, c'est gentil.
2: Elle pourrait avoir une voix presque pour faire animatrice. Elle a vraiment une voix qui passe bien. Ah oui, elle a une belle voix. Elle maîtrise bien, elle a un beau langage, j'aime bien. C'est bien, c'est joli. Parce que c'est
4: important. Merci, ça me flatte. Merci
2: beaucoup. Non, après, c'est important de bien parler, quoi. Parce que après, quand on communique, c'est un tout, quoi.
4: Eh bien, c'est exactement ce que je suis en train de te dire. Tu vois, tu vas dans un magasin faire une course ou quoi que ce soit, tu croises une jolie tantine et là tu fais un petit sourire, tu dis bonjour. Bon, certes, tu sais pas si elle est casée ou pas, mais après.
2: Oui, c'est ça le truc.
4: C'est ton jamais?
2: Non, il faut. Il faut sentir qu'il y a un dialogue qui va se faire, mais naturel. Faut pas le provoquer. Il faut que ça vienne naturellement.
4: Ah, et ben, justement, là, je suis pas d'accord. Non, faut provoquer sa chance.
2: Bon, d'accord, ok, je vais suivre le conseil alors. Je vais suivre le conseil.
1: T'as raison, totalement, oui.
4: En plus,
2: j'aurais pu vous être passé à la radio alors.
4: En plus, t'as le nom d'un ange.
1: Il faut tenter.
2: Bon, qui tente rien n'a rien.
1: Exactement.
2: Non, ben, je sais bien. Mais l'auditrice là, elle est en couple.
4: Oui, je suis en couple avec Bastien.
2: Ah, d'accord. Ben oui, enfin, je veux dire, c'est un mariage animateur animatrice alors.
4: Juste pour ce soir, oui.
2: Ah, d'accord.
4: Ben, en tout cas, et avec merci. Luna.
2: En tout cas, merci hein, pour m'avoir guidé un peu dans ce sens-là.
4: Et t'inquiète pas, tu vas trouver, je suis sûre pour toi.
2: Non, mais bon, je ne cherche pas forcément. L'essentiel, c'est que ça soit naturel. Quoi. Bien quand c'est naturel. Comme on regarde un joli paysage, c'est naturel.
4: Exactement. Ben, tu vois, toi-même, tu dis tout.
2: Oui, mais dire, c'est bien, mais après rencontrer, c'est autre chose.
4: Eh ben, mets en application ta pensée.
2: Bon, ben merci, hein, en tout cas. Vraiment, ben, si jamais je trouve, je rappellerai l'antenne, alors.
1: Ça marche, tu fais comme ça, y a pas de problème.
4: Ouais. Gros bisous à toi, laisse ton numéro.
1: Laisse ton numéro, Daniel.
2: Ah oui, parce que si on laisse pas le numéro...
1: C'est plus compliqué de t'appeler si on t'a pas laissé le numéro.
2: Bon, ben, ok, alors, 06-92-21-80-24.
1: 06-92-21-80-24, t'es dans quel secteur, Daniel?
2: Je suis dans l'Est, mais j'aime bien bouger partout dans l'île. Je peux véhiculer, y a pas de problème.
1: Ok, ça marche.
2: En fait, c'est mieux dans l'Est, c'est mieux.
1: Daniel, 65 ans, disponible, 06-92-21-80-24. Bonne soirée à toi, Daniel.
2: Merci en tout cas.
1: Allez,
2: merci,
1: ciao. Daniel était ravi. Hein.
0: Encore.
1: Oui.
0: Tu peux dire un petit coup pour quelqu'un?
1: C'est quoi?
0: Je peux dire un petit bonsoir à quelqu'un?
1: Dans un... Oui, quoi?
0: Bon, elle écoute tous les soirs, elle m'écoute. Elle a dit qu'elle est fan de moi. Elle écoute tous les soirs. Quand minuit c'est fini, sur la radio, elle éteint. Bernadette, je te fais un gros bisou. J'étais très contente de te revoir hier dans le baptême. Je t'embrasse très très très fort, ma chérie. Je t'adore. Bisous, bisous. Et je vais beaucoup à Owen. Owen, je te rappelle ça là si tu veux. Écoute la radio tout le temps.
1: Ok, bah le message est bien passé en tout cas.
0: Merci, c'est gentil.
1: Plaisir. C'est pas trop mal, hein.

0: prochaine petite annonce. Hein.
1: Allô Luna, Frida Malo.
2: Allô.
1: Et allô.
2: Bonsoir.
1: Bonsoir.
2: Ce serait pour passer une petite annonce, s'il vous plaît.
1: Avec plaisir, je t'écoute.
2: C'est qui comme animateur ce soir?
1: Bastien.
2: Sébastien, ça va?
1: Ça va et toi?
2: Ça va, tranquillement.
1: Je suis accompagné de Tifofol et Luna.
3: D'accord. Bonsoir.
2: Bonsoir.
3: Ça va, bonsoir.
2: Ça va. Ben, ce serait pour passer une petite annonce. Du coup, ben, je me présente. Je suis Christopher. J'ai 35 ans. Et je recherche une femme entre 20 et 40 ans. Je suis plutôt quelqu'un de simple, gentil. Ben, je me décris, je suis métissé. Créole, chinois, les oreilles, couleur claire.
3: Pommade.
2: Les yeux marrons. Clair, plutôt clair. Pas blanc, pas bronzé, mais clair. Du coup, j'aime bien les métis et caprines. J'ai pas de. Enfin, j'aime bien les Yab de Ya, le métis et caprines, Malbarez. J'ai pas de type particulier. Et voilà, ce serait pour une aventure ce soir. Bon, en plus, il y a l'affinité, puis au feeling, je m'adapte à la personne. Plutôt dans la discrétion, le respect, la propreté. Et voilà, je recherche une aventure, mais s'il y a plus, ben, je suis partant aussi.
0: Et je peux poser une question?
2: Oui, bien sûr.
0: Pourquoi dans la discrétion?
2: Ben, pour que tout le monde soit...
1: Parce que quand il veut du sexe, il faut que ce soit discret.
3: Ben oui.
1: Parce qu'il sait qu'il y a des femmes mariées qui ont envie de faire des bêtises et qui n'ont pas envie que ça se crie sur tous les toits.
2: Je suis ouvert à d'autres... Ben, ça peut être un couple ou sinon ça, voilà. Ben, c'est souvent le désir de ces demoiselles, si elles veulent. Moi, je peux me déplacer sur toute l'île. Et je suis plutôt pas mal dans l'ensemble, d'après ce qu'on me dit, sans être prétentieux.
1: Sans te jeter des fleurs.
2: Voilà.
0: Jette-toi des fleurs, mon gars.
1: S'il y a bien un moment où tu peux te jeter des fleurs, c'est maintenant.
2: J'ai plutôt, pas le droit. Je suis plutôt bien monté, j'ai ce qu'il faut là où il faut.
1: Mm-hmm.
2: Voilà.
1: T'as déjà fait des plans à plusieurs, tu me dis? Où tu recherches?
2: Ça m'est arrivé avec un couple une fois, mais c'est pas tout le temps. C'était pour découvrir.
1: Donc, deux mecs, une femme.
2: Non, t'es avec un couple.
3: Mm-hmm. Ça veut dire le mari et la femme.
2: Mais pas d'homme, hein, pas d'homme, pas de travesti, que des femmes.
3: Ah.
1: Ok.
2: Et je suis plutôt quelqu'un de câlin, j'ai beaucoup d'amour à donner aussi.
0: Mais t'as tort, hein, parce que les travestis, il paraît que c'est les meilleurs coups. Hein.
1: Ah bon, comment tu sais ça, toi?
0: Parce que tout ce qui se passe en Thaïlande reste en Thaïlande.
1: Ouh! Ah ouais, d'accord. Donc t'as fait dans le...
0: De tous non, les... j'ai jamais fait, mais ça... C'est un pote qui me l'a dit.
2: J'aimerais bien que l'annonce aboutisse ce soir parce que je suis.
0: Les ladyboys sont les plus belles.
3: Mm-hmm. Ben, lève ton numéro de téléphone.
2: Je finis. Moi, c'est. Ben, est-ce qu'il y aurait d'autres choses que j'aurais oublié à ajouter? J'ai pu dire quand même l'essentiel, non?
1: Ouais, c'est pas trop mal en vrai. Tu es dans quel secteur, tu as dit?
2: Je suis dans le nord, mais je peux me déplacer, je peux recevoir. Je suis quelqu'un de simple, gentil, tranquille, posé.
1: Bah écoute, laisse ton numéro de téléphone.
2: C'est le 06 92 67 41 25. 06 92 67 41 25.
1: Eh ben ça marche.
2: Je vous souhaite une bonne soirée, l'équipe.
1: Merci, bonne soirée à toi aussi.
2: Au revoir.
1: Allez, ciao.
0: Hey, Bastien.
1: Oui.
0: Moi, je suis déçu, hein.
1: Pourquoi?
0: Parce que Fab a toujours pas appelé, hein.
1: T'es, je te jure, hein.
0: Il m'envoie des messages tout le temps, mais il m'appelle jamais.
1: Ah, ben écoute, tout le temps, on a beau dire, Ali appelle à chaque fois.
0: Quel mytho.
1: Nabou Diali appelle à chaque fois, mais il n'y appelle pas.
0: Bah, c'est un mytho.
1: Reste avec moi ce soir. Ça. Reste avec

0: Radio Freedom, allô.
1: Oui, bonjour.
0: Bonjour.
1: Bonsoir.
0: Bonsoir, oui, il est fini d'arriver.
1: Je suis en train de manger là.
0: Mais attends, où?
1: Il est bon, moi j'ai la radio, moi là.
0: Oui, il est la radio.
1: Tu veux pas faire ça, dis-moi tu.
0: Ah, ben trop tard, fini d'arriver sur la radio là.
1: Mais pas grave. En fait là, moi je suis bon à chemin. En fait là, ouais. Parce qu'il y a le feu devant moi, mais moi pas sûr. Parce qu'il y en a fumé. Un coup n'a fumé, un coup n'a point.
0: C'est quoi il est?
1: Hein?
0: C'est quoi il est?
1: Un coup n'a la fumée, je suis bon chemin, un coup n'a point. Que ça m'y fait moi?
0: Je souffle dessus?
1: Ben, mais moi pas devant, couillon.
0: Ben là. Ben, mais que pas que ça vous dit au moins?
2: Oh, l'autre chemin!
1: Tu m'as dit que tu m'as dit ça fonctionnait, ça?
0: Pas sûr, hein? Mais pas sûr, hein?
1: Vous pas sûr?
0: Non.
1: Ben, maintenant, vous pouvez ouvrir le ventilateur des bons, ça?
0: Mettez votre ventilateur dessus, regardez, c'est un.
1: Il est bon, il est bon.
0: Hein? Point calendrier, il faut le vent.
1: Bah, vous m'avez pas fait boucher aussi, moi, il y a des tafés aussi.
0: Hein?
1: Vois chaque quatre voies là, qu'on baigne droit chaque quatre voies.
0: Oui.
1: Vois si c'est un pire.
0: Hein?
1: Comment vient un cheval de pâte?
0: Un cheval de pâte, tout ça, à pied à fond?
1: Ben, ça même.
0: Mmh. Et dis pas, quand c'est femelle, il dit jument, il dit pas cheval.
1: Cheval, jument, ça même.
3: Cheval de tête.
2: En tout cas, non, c'est pas la même merde.
0: Hey.
2: Un cheval, une pipe, une jument, une en point.
0: Ah, Nen a fait un peu fait mal à Ogien, hein.
1: Du coup, combien il fait moins?
0: Ben là, et râle dessus, regardez s'il fonctionne.
1: Ah ouais, mais pourquoi pas cheval là, moi?
0: Attention, qu'il coûte pas hier.
1: Ben justement.
3: Les outils, franchement.
0: Mais passez une annonce, rentrez des femmes.
1: Quoi?
0: Passez une annonce, rentrez des femmes.
1: Je passe pas de l'annonce, qui vient, moi. En tout cas, ça, tu veux que femme là, je vais t'aller pire, femme.
0: Mais bon, moi, deux autres alors.
1: Pourquoi il y en a un?
0: Hein?
1: On a une pour présence à moi?
0: Ben, Nena là!
1: Eh oui!
0: N'a deux, elle est là!
2: Eh, attends, mais il n'est pas bien fou, moi?
0: Oui, c'est pas la même adresse, mais le fonction est pareil!
2: Eh, la fonction est pareil, quoi?
1: Pourquoi le torchon a une pipe? Si la pointe, si il y a une pipe là, mais il veut pas y aller, moi?
0: Ou... Maman a jamais vu, mais il connaît pas moi! Allez au premier, allez devant pour dire moi.
3: T'es
0: noté. Eh, où le prénom c'est comment? Hein?
1: Ah, moi c'est Patrick.
0: Patrick?
1: Patrick, bah.
0: On n'attend pas Patrick?
1: Hein?
0: Qui s'est causé derrière?
1: C'est quoi?
0: Qui s'est causé derrière là?
1: C'est mon camarade, ça arrête pas ça.
0: À cause de minuit et demi, ils ont deux gars comme ça tout seul.
1: Et attends, mais il y en a fait pour Dieu.
0: Qu'est-ce que ça vous fait?
1: Attends, à faire pas.
0: C'est qui fait qui là?
1: Moi je suis la radio, moi là.
0: Hein?
1: Ben à où en live là? Je suis TikTok.
0: Hein?
1: Ben.
0: Mais c'est qui là?
1: C'est quoi?
0: Qui ça, Kin, qui ça?
1: C'est chacun qui ça?
0: Ou peut-être chacun son tour, mais il connaît pas moi!
1: Bah, chacun son tour, même!
0: Ah, d'accord. C'est bien ce que je veux
2: dire. Bien, on l'a fait ghost en hauté!
0: Bah oui!
4: Oui, passons-moi pas là, passons-moi
1: pas. Attends, mon camarade, je veux que j'ai écouté. Que j'ai.
0: Allô?
4: Oui, tu es pas chat, comment il est?
0: Et là, doucement, j'en dégrave à Moon! Ce bâton ensemble, tiens, beau lag pas!
4: Ok, ben elle est là, alors. Ok, vous êtes quoi? Il y a une petite dédicace pour passer.
0: Hein?
4: Je suis rodé à bout. Il y a pas les gens. J'en ai. Et mes rodins, comment là?
0: Hein? Vous rodez un femme?
4: On tâche moi si numéro facile.
0: C'est numéro quoi?
4: 33 10.
0: Ouais, mais au numéro les masqués.
4: Le cinéma, il a fait ça, moi je ne connais pas. Moi.
0: Ben, on paraît Zorro là.
2: Non, c'est parce que c'est une journée morte.
5: Les autres, ça se passe pas sous
0: avant. Aéro de Bernardo.
4: Bien, mon petit.
0: Bon, on a tout ça, Batman. La prochaine. Bisous, bye, Piouk.
1: Mais ça me bisous, bye, Piouk, la prochaine.
0: Allez, nous, à tout. La bonne spécimen, t'es. Aïe, aïe, aïe, aïe, aïe. Bon, les filles, merci bien. Bonne soirée à Zot.
2: Bonne soirée.
0: Bisous, bye, Piouk.
2: Bisous, merci. Bye, Piouk.
5: Bisous, bisous.
0: Allez, à la prochaine.
5: Allez, bye, bye.
0: Bye, bye.
2: Bye.
0: Bon, ben, merci bien, Zot, toutes, pour ce petit moment que nous l'a passé ensemble. Avec pas mal de musique, hein, ce soir. Hein. Mais il fait du bien aussi de temps en temps. Bon, la belle soirée, tout le monde. Plein de belles choses. Et puis, ben, mes Zot, à la prochaine. Vous croyez pas con, mais. À la prochaine. Allez, bye bye. Bisous, bye, Piouk.
6: Phrase implacable de vérité. Je t'aime, mais je te quitte. Avec Lolita, on a gardé notre amour intact pour lui, confie-t-elle. Elle, c'est sa fille. Moi, je ne sais pas ce que je suis. C'est le seul homme de ma vie avec qui je pouvais faire un enfant, construire une vie, avoir ces idées-là, enfin, tout partager, tout ça. Voilà, Dominique est parti, Lolita aussi. Pour Renaud, c'est d'abord une descente aux enfers, quoique... Il était déjà descendu tellement bas. Cette fois-ci, sans Dominique, que lui reste-t-il ? L'alcool, la musique, quelques copains.

99 à 2001, malgré l'alcool, mais grâce à la musique et aux copains, il part en tournée. Un triomphe, malgré ses piètres prestations vocales. Et puis en 2002, la renaissance. Il arrête de boire, sort un nouvel album. Il y confie son intimité et ses regrets d'avoir foutu en l'air son histoire avec Dominique, comme dans son titre, Docteur Renaud, Mister Renard.

l'arrêt de la boisson, c'est plus pour les médias, pour la promo. Parce qu'en réalité, Renault a tout repris de plus belle. Et personne ne semble pouvoir le faire revenir à la raison. Personne? Vraiment?

quand ça veut pas, ça veut pas. Renaud replonge. La tournée semble impossible. Pourtant, puisant au fin fond de lui-même, Renaud trouve la force. Il n'a pas une santé de fer, mais l'amour du public, celui de sa nouvelle compagne, de sa fille et de Dominique, le porte. Le 3 décembre 2002, pour la première date de la tournée à Laval, Dominique est là, avec Lolita. En arrivant sur scène, Renaud lance à son public « Je suis mort de trac, mais ça va, car ma petite femme et ma fille adorée sont là, quelque part, dans les gradins, pour me soutenir. » Dans le documentaire « Renaud en plein cœur », Dominique, qui est toujours restée discrète sur leur relation, lance « La scène, je sais que ça le sauve. » J'ai arrêté de croire, de penser qu'il va guérir, qu'il va y avoir un miracle, qu'il va arrêter de boire. Ce n'est pas possible. Mais par contre, s'il garde son identité, qu'il écrit ses belles chansons, qu'il les chante sur scène, ça va. Il existe. Il est bien. Il est comme tout le monde. Il y a des jours où il va bien et des jours où il est triste. Mais il vit. Et c'est sa colonne vertébrale. »

La tournée, comme l'album, sont des succès. 2 millions d'albums vendus, 3 victoires de la musique et un titre, Manhattan Kaboul, en duo avec la chanteuse Axel Red, tourne en boucle sur toutes les radios. Même si Renaud s'est remarié, même s'il a eu un fils, Malone, avec Roman, Dominique reste la femme de référence.

D'ailleurs, après sa séparation avec Roman Cerda en 2011, Renaud a bien tenté de récupérer sa domino. C'était en 2015, après qu'elle s'est encore occupée de lui, le poussant à voir un addictologue, après une énième rechute. Il a refusé, mais contre toute attente. Il est toujours là, vivant, et il a même retrouvé le chemin des studios. Et alors que Dominique lui dit combien elle est heureuse de le revoir chanter, il l'interrompt. « Dominique, est-ce que tu ne voudrais pas de nouveau devenir ma femme ?» Dominique a un instant de stupeur et puis éclate de rire. « Est-ce que toutes ces années, je ne suis pas restée un peu ta femme ?» Mais que toi et moi, on se remarie, Dominique, qu'en me réveillant chaque matin, je redécouvre ton visage tout près du mien, comme au temps où tout était encore possible. Tu te souviens ? Je me souviens de tout. Et c'est sans doute, car elle se souvient de tout, que Dominique ne donne pas suite à cette demande. Mais encore une fois, si elle refuse de revivre avec Renaud, de se remarier avec lui, elle ne l'abandonne pas pour autant. Dominique est toujours présente. Aujourd'hui, Renaud, 70 ans passés, est marié avec Cerise. En fin de compte, l'histoire de Renaud et Dominique est sans doute la plus belle et la plus triste des chansons de l'amoureux de Paname qui vit aujourd'hui loin de la capitale. Une histoire de loyauté, de pardon et de tendresse qui défie les lois de la passion. Loin des contes de fées, Renaud et Dominique n'ont pas vécu heureux en ayant beaucoup d'enfants, mais ils se sont aimés à travers les galères. Ils continuent de s'aimer malgré tout et continueront probablement à s'aimer pour toujours.

0: Merci à Jules Dual de Dieu le veut pour l'écriture de ce récit. La réalisation est signée Mathieu Fret. Discuter de cette histoire magnifique et très émouvante. Je reçois un habitué de cette émission, Bernard Pascuito, auteur du livre Renaud, Les mots de sa vie, publié chez Le Duc il y a quelques semaines. Décidément, vous aimez les artistes.
1: Hein. Bonjour.

0: Vous n'arrêtez pas d'en faire un sujet de vos livres.
1: Oui, ben là, après Johnny Hallyday, Renaud, et ce sont des gens que j'aime particulièrement. Et d'ailleurs, pour faire ce genre de livre, Les mots de sa vie, il faut vraiment connaître et aimer la personne pour aller chercher des choses que le public ne connaît pas forcément.
0: Alors, comment vous l'avez construit, ce livre, Les mots de sa vie?
1: Comme d'habitude, c'est 40 mots que je choisis de façon subjective. Et j'écris dessus à travers une connaissance que je peux avoir du personnage parce que je l'ai fréquenté. Ça facilite le travail de l'écrivain. Je pense que ça facilite la lecture parce qu'on peut piocher à gauche, à droite. Alors vous avez par exemple des mots comme violence ou alcool ou nuit. Et donc les gens peuvent aller piocher là-dedans. Et encore une fois, il faut bien connaître le personnage pour pouvoir apporter des choses au-delà de ce que l'on sait généralement.
0: Vous lui avez soumis à Renaud?
1: Oui, par l'intermédiaire de... Il l'a lu.
0: Vous avez eu un retour?
1: Je crois qu'il était assez content, oui.
0: Bon. Comment va-t-il d'ailleurs? Vous avez des nouvelles?
1: Il va aussi bien que possible. Ça, on le sait, il a arrêté de fumer. Enfin bon, apparemment, il utilise son vapoteur 24 heures sur 24. C'est pas un garçon qui est dans la mesure. Hein.
0: Ouais.
1: Il a arrêté de boire. Après, c'est un organisme très fatigué, très atteint.
0: Vous allez rester avec nous, Bernard Pascuto. On revient dans quelques instants pour évoquer à nouveau et revenir sur cette histoire d'amour entre Renaud et sa première femme, Dominique. À tout de suite. 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
0: Sophie Davant. Chaque samedi et chaque dimanche, je vous raconte une histoire d'amour extraordinaire. Aujourd'hui, je vous ai raconté l'histoire entre notre Renaud national et sa première épouse, Dominique. Et pour en parler, je suis avec un amoureux des artistes, Bernard Pascuto, auteur du livre « Renaud, les mots de sa vie » publié il y a quelques semaines chez Le Duc. Alors, on va revenir sur cette rencontre en 1975 entre Dominique et Renaud. Dominique est mariée avec Gérard Lanvin, c'est pas rien. Mais Renaud a un coup de cœur et c'est réciproque, manifestement.
1: Alors Renaud tombe amoureux, Dominique aussi. Il faut préciser que ce mariage avec Gérard Lanvin est en train de clapoter, hein, il est sur la fin. De la part de l'un comme de l'autre, il y a plus tellement de flammes. Dominique est quand même une femme à principe et donc elle veut pas tout foutre en l'air comme ça parce qu'elle est tombée amoureuse. Il faut en parler avec son mari, etc. Donc elle prend un certain temps. Et Renaud, qui, comme je l'ai dit tout à l'heure, est toujours excessif, il est dans la mesure, lui il est amoureux, il voudrait que ça se passe tout de suite, et il est un peu jaloux, parce qu'il voit quand même la femme qu'il aime rentrer chez son mari tous les soirs, on va en bénéficier, nous, fans, parce qu'il va écrire cette chanson magnifique, qui s'appelle Manu. Alors Manu, je précise, on pourrait penser qu'il parle de quelqu'un d'autre, mais enfin c'est son troisième prénom, qui est un peu à la façon de Brel, le copain qui essaye de réconforter celui qui se meurt d'amour au bistrot, donc il y a cette jalousie,
0: ça fout le bazar quand même dans leur bande de copains, parce qu'il était copain avec Lanvin, avec Coluche, etc.
1: Oui, il y a ça aussi, mais encore une fois, c'est quand même la relation Dominique et Gérard Lanvin, elle était vraiment à bout de souffle.
0: Ouais.
1: C'est une autre...
0: On ne tombe pas amoureuse de quelqu'un d'autre par hasard.
1: Voilà, exactement.
0: Mmh. Alors, ce qui est marrant, c'est qu'on imagine que ce sont deux opposés, Gérard Lanvin et Renaud.
1: Oui, ben Gérard Lanvin, il est un peu plus brut de décoffrage, je dirais.
0: Ouais.
1: Ils sont ce sont des gens qui sont dans une bande à l'époque où il y a aussi beaucoup de liberté dans les relations entre les uns et les autres. On sait que Coluche a été avec Miu Miu et puis après c'est passé à autre chose. Ça a été Patrick Devers et voilà, donc il y a aussi ça, cet esprit là qui fait qu'on n'est pas dans un corset rigide et bourgeois. La rupture ne va pas poser problème. Ce qui va poser problème un peu plus tard, c'est que Renaud qui a cette tendance souvent à culpabiliser et en même temps après il donne des suites un peu surprenantes. Donc quelques années après, il va faire deux chansons de suite autour d'un certain Gérard Lambert, dont évidemment tout le monde reconnaît Gérard Lanvin. Ouais. Et là, il se fout vraiment de sa tronche. Ouais. Quoi.
0: Et comment il a réagi, Gérard Lanvin?
1: La première fois, il dit rien. Après, deux ans après, Renaud fait le retour de Gérard Lanvin. Et là, Gérard Lanvin le prend mal et lui dit, écoute, maintenant ça commence à venir, maintenant tu vas arrêter.
0: Ouais.
1: Or, Renaud dit, mais c'est drôle, quoi, c'est marrant. Ouais. Ben non, c'est pas marrant, justement. Voilà, et donc il va
0: il a jamais cassé la figure.
1: Non.
0: Aurait pu. Il pique sa femme et en plus il se moque de lui.
1: Exactement.
0: Alors c'est vraiment un rebelle, Renaud, parce que quand même il devient un amoureux attendri et puis il fait les choses bien. Il se marie juste avant d'avoir ce bébé. Il a l'air, il devient vraiment plus conventionnel.
1: Mais c'est Renaud dans toutes ses contradictions, et c'est pour ça qu'on l'aime. C'est tout ce qui est adorable chez lui, c'est que il est très rebelle. Et en même temps très bourgeois. Il envoie un faire-part de mariage, alors qu'il se marie quand même 8 jours avant la naissance de Lolita. Mais il fait un mariage dans les champs, etc. Renaud, il est dans tout le temps dans des contradictions qui sont très agréables, en fait, parce qu'il a été élevé dans un esprit assez strict, avec un père protestant, une mère très très très recto, et avec vraiment une éducation. Et alors ça lui a permis de à 15 ans et demi, il était sur les barricades en mai 68, de se révolter contre. Il a suivi finalement des chemins assez basiques chez des ados, et en même temps il a gardé, comme on le fait souvent, il a gardé les bases de son éducation en tête. Et la fidélité. Moi, je me souviens d'une conversation. Enfin, c'était au début des années 80 sur la fidélité, où il me disait je suis jaloux, moi si elle me trompait, j'en mourrais, etc. Et je lui disais, et toi, moi c'est pareil. Et puis m'avouant au bout d'un moment en me disant, enfin, je l'ai trompé une fois cet été. C'était donc l'été dernier, et je m'en remets pas. Et il faut que je lui dise. Voilà. Donc vous voyez, donc c'est le côté très très attachant.
0: Et puis oui, c'est comme s'il avait besoin de se mettre dans des situations dramatiques pour aiguiser sa créativité aussi.
1: Oui.
0: Inconsciemment.
1: Oui. Ben il a de toute façon, évidemment, il est atteint d'une hypersensibilité. Mmh. C'est ce qui lui permet d'écrire des chansons aussi magnifiques que Mistral Gagnant, pour parler celle-là, ou En Cloque, des choses comme ça.
0: Quel rôle a joué Dominique? Ça a été donc son pilier. On sent qu'elle lui a apporté de la rigueur dans sa vie, mais une muse aussi. Elle l'a inspiré beaucoup.
1: Oui, enfin, il s'est inspiré de leur vie parce que on a eu l'impression à un moment donné qu'il ne pouvait écrire que sur sa femme et sur sa fille. À partir de la rencontre avec Dominique, c'est la chanson Ma Gonzesse, hein. Et ensuite ça a été En Cloque. Il y a eu Pierrot aussi, où il attendait un garçon. Bon, c'est une fille qui est arrivée.
0: Morgane de Toi.
1: Et alors après, ça a été Morgane de Toi, Mistral gagnant. Ça a été des chansons Il pleut, qui est moins connue, qui est magnifique quand elle a 6 ans. Et puis après, on a découvert Lolita à l'âge de l'adolescence. Il y a eu aussi cette chanson qui est pas trop plu à Lolita, qui s'appelait Elle a vu le loup. C'est vrai que,
0: mais oui. C'est quand même une préoccupation pour un papa.
1: C'est pareil que l'histoire avec l'envin. C'est-à-dire, lui, il trouve ça amusant, mais sa fille de 16 ans, elle trouve pas forcément ça amusant.
0: Est-ce qu'on sent une différence dans sa carrière, dans ses paroles, dans ses musiques, après la séparation d'avec Dominique?
1: Ah oui, parce qu'il y a tout le creux, tout le vide que ça a provoqué, l'absence. On reconnaît le bonheur au bruit qu'il fait quand il se casse. C'est magnifique. Et cette sensation d'avoir perdu ce qui lui tenait le plus à cœur et qui le tenait debout. Voilà, donc oui, bien sûr, ça a continué. D'ailleurs, vous aurez remarqué que dans ces, je veux pas dire de bêtises, mais dans ces disques ultérieurs, il a eu donc d'autres relations, d'autres épouses. Il n'y a pas de chanson autour de ça. Le socle, ça reste.
0: Dominique et Lolita.
1: Je cite dans le livre une phrase de Pierre Hébé. Avocat, écrivain aussi, qui disait bien qu'ils s'en défendent, la plupart des hommes ne se consoleront jamais de n'avoir aimé qu'une seule fois et de ne pas avoir aimé qu'une seule fois. Voilà. Et Renaud, c'est ça. C'est en fait, il n'a réellement aimé qu'une seule fois. C'est sa femme. C'est une seule femme. Voilà. Et après, sans vouloir insulter les autres.
0: Et alors, on se demande quand même. Elle a tout fait pour essayer de lui faire fuir ses démons. Et il savait à quel point il tenait à elle et sa fille. Mais pourquoi, selon vous, il n'y est pas parvenu? Comment il a laisser tout ça fuir, ce bonheur fuir?
1: Mais c'est la maladie. Est-ce qu'on peut reprocher à quelqu'un d'avoir un cancer? Non. Et parce que Renaud, c'est une affaire de ça. Moi, j'insiste pas trop là-dessus parce que c'est pas le but de l'ouvrage. Mais je veux pas employer de trop grands mots. Mais enfin, c'est du domaine de la maladie mentale, de schizophrénie, etc. Il y a un héritage génétique, etc. Moi, là encore, Dominique me l'avait expliqué à une époque, elle refusait, ils étaient déjà divorcés, hein. Elle refusait l'idée de dire Renaud, c'est un alcoolique qui n'arrive pas à s'en sortir. Elle disait, Renaud, c'est pas un alcoolique. L'alcool, c'était une manière de lutter contre des démons qui viennent vous assaillir. Et je veux dire, c'est ça, c'est une maladie. Donc, évidemment, s'il y avait une possibilité, il est capable d'arrêter de boire, il est capable d'arrêter de fumer. Il n'est pas capable, enfin j'espère que ça s'est un peu arrangé là, mais d'arrêter les démons dans sa tête.
0: Il y a cette anecdote incroyable de Mistral gagnant, une chanson qu'il ne veut pas enregistrer, donc c'était après leur séparation, mais il lui dit a cappella au téléphone à Dominique.
1: Oui, alors ça c'est encore une fois, c'est le grand mystère et la grande beauté des artistes, c'est le doute. Vous pouvez être le plus génial du monde et vous avez quand même du doute sur. Et donc il écrit cette chanson, il la compose aussi. Et c'est simple, hein, la mélodie est simple. Mais il n'est pas du tout sûr que ça va aller. En plus avec son répertoire. Ça, et donc il lui chante et là il lui dit écoute, c'est pas compliqué, ou tu l'enregistres ou je te quitte. Voilà.
0: Et elle deviendra l'une des chansons préférées du public.
1: Ah, c'est la chanson préférée des Français.
0: Elle a été
1: aux
0: classée,
1: dernières nouvelles.
0: Bien sûr. Ils en sont où aujourd'hui? Alors, il s'est remarié avec une très jeune femme, Cerise. Est-ce que vous avez des nouvelles? Est-ce que Dominique est toujours là, dans l'ombre, tapis dans l'ombre, mais toujours présente?
1: Dominique est toujours là quand il y a des soucis. Elle est toujours là quand il y a des moments heureux, puisque elle a tenu à venir à son mariage avec Cerise.
0: Ouais. Ça doit pas être simple hein, pour ses compagnes Romane, Cerise, de faire avec l'amour qu'il a encore pour Dominique.
1: Oui, mais de notre côté, c'est tellement indissociable. Non, ce qui est pas simple, surtout c'est pour Dominique. Comment refaire sa vie?
0: Après Renaud.
1: Surtout c'est pas après.
0: Ouais.
1: C'est pendant, parce que moi j'ai connu l'époque où ils étaient divorcés, mais où de temps en temps ils devaient partir faire une cure de désintoxication au Canada et
0: elle est partie avec lui.
1: Je ne veux pas y aller si Dominique ne vient pas.
0: Ouais.
1: Et elle partait avec lui pendant 3 semaines là-bas, c'est extraordinaire.
0: Ouais.
1: C'est en ça que je trouve que c'est une histoire d'amour extraordinaire,
0: d'amour.
1: Un peu différente des autres, parce que c'est l'histoire d'amour qui continue après la mort. Quoi. Mmh. C'est la vie après la mort.
0: C'est-à-dire que s'il lui demande quoi que ce soit, elle sera là pour lui.
1: Voilà.
0: Et réciproquement, j'imagine.
1: Oui.
0: En ce qui la concerne, elle n'a pas retrouvé l'amour.
1: Je pense que c'est impossible.
0: Ouais.
1: C'est impossible. C'est même pas possible d'après ce que j'avais compris à l'époque, il y a plus de 20 ans. Maintenant, on a tous vieilli, donc on est dans des âges un peu plus. Mais c'était impossible de. Comment voulez-vous refaire une vie normale avec un homme quand vous avez votre ex qui, à tout moment, vous pouvez voler à son secours?
0: C'est vrai. Merci beaucoup d'être venu nous voir, Bernard Pascuito. Je rappelle que vous êtes auteur du livre Renaud, les mots de sa vie, publié chez Le Duc il y a quelques semaines. Vous travaillez sur un autre artiste en ce moment, j'imagine.
1: Michel Sardou.
0: Bon, alors, vous reviendrez. On a déjà raconté l'histoire de Michel avec Anne-Marie Perrier, mais on peut raconter son histoire avec Babette.
1: Par exemple, oui.
0: Voilà, la maman de ses enfants. Merci de nous avoir suivis. Je vous retrouve la semaine prochaine pour d'autres histoires d'amour extraordinaires. En attendant, je vous laisse avec Frédéric Joncheret pour Europe 1 Nuit.
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4: Il est 22h30, bonsoir à toutes et à tous. Percée historique de l'AFD, le parti d'extrême droite allemand signe une large victoire dans le Land de Saxe-Anhalt. Pour autant, il n'est pas encore sûr d'obtenir la majorité, ça pourrait se jouer à 1 ou 3 sièges. Les émissaires américains ont présenté de nouvelles propositions plus efficaces, selon un haut responsable de la présidence ukrainienne. Après une pause, les pourparlers ont repris avec Volodymyr Zelensky. Si on y va en ordre dispersé, alors on risque d'avoir le pire au deuxième tour. C'est l'avis de François Bayrou, qui était l'invité du grand rendez-vous Europe 1 CNews Les Échos. Vous l'entendrez, il propose de nouveau une grande primaire avec ceux qui refusent l'alliance avec Jean-Luc Mélenchon et Marine Le Pen. Et ça aura une incidence sur le marché immobilier. Impayés, dégradation, plafonnement des loyers, des propriétaires ont toutes les bonnes raisons de renoncer à louer leurs biens. Témoignage dans ce journal.
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4: C'est un coup de tonnerre dans le paysage politique allemand. Les électeurs ont placé largement en tête des élections régionales en Saxe-Anhalt le parti d'extrême droite de l'AFD. L'alternative pour l'Allemagne recueille plus de 40% des voix selon les premières estimations, très loin devant les conservateurs de la CDU. Bonsoir Wilfried de Villers.
5: Bonsoir Frédéric, bonsoir à tous.
4: L'AFD arrive pour la première fois à la tête d'un land et on entend bien peser dans l'équilibre politique allemand.
5: Ce soir, nous avons écrit une page d'histoire. Les premiers mots d'Ulrich Siegmund dès l'annonce des résultats partiels. Le candidat largement victorieux de l'AFD en Saxe-Anhalt, 35 ans, vedette des réseaux sociaux, partisan de l'aile la plus radicale de son parti. Il rêve d'être le fer de lance d'une recomposition du paysage politique en Allemagne avec un programme de rupture, durcissement de la politique migratoire avec des expulsions massives, rapprochement avec la Russie, retour d'un modèle familial traditionnel, remise en cause des politiques climatiques. Quant à sa vision de l'éducation, la promesse d'une modification des programmes d'histoire à l'école, trop centrée à son goût sur la culpabilité de l'Allemagne nazie. Ce discours, Ulrich Siegmund est parvenu à l'imposer tout au long de sa campagne en jouant d'abord avec brio sur une forme de nostalgie de la RDA, comme lorsqu'il est arrivé tout à l'heure au bureau de vote sur une Simpson, cette mobilette iconique de l'ex-Allemagne de l'Est. Sur ses réseaux sociaux, 800 000 abonnés sur TikTok, 600 000 sur Instagram. Comme dans ses meetings, le candidat capitalise sur une corde sensible pour les Allemands de l'Est, le sentiment grandissant de déclassement au profit de l'Ouest du pays, plus riche, et même des étrangers. Reste une inconnue ce soir pour l'AFD. Le parti va-t-il obtenir la majorité absolue dont il rêve ? Il semble en être tout proche, tout en étant loin en ce moment. Sans majorité absolue, la coalition semble bien difficile, alors qu'aucun autre parti ne semble pour l'instant être prêt à un accord avec l'extrême droite.
4: Ouais, c'est j'aurais un 1 à 3 sièges. Merci beaucoup, Wilfried De Villers. Côté réaction pour Jean-Luc Mélenchon, cette victoire traduit la catastrophique démonstration de l'aveuglement des politiques européennes centristes. Ce désastre et leurs résultats fustigent-ils. Les pourparlers se poursuivent à Kiev après une pause. Ils ont repris uniquement entre le président ukrainien Volodymyr Zelensky et les émissaires américains Steve Witkoff et Jared Kushner. Au lendemain de premières négociations à Moscou avec Vladimir Poutine, l'objectif est de relancer les négociations de paix, Marius Duryard.
6: Plusieurs heures d'échanges et peut-être un point d'entente. Ce dernier pourrait concerner les territoires à l'est de l'Ukraine occupés par l'armée russe et que Volodymyr Zelensky souhaite reprendre. Mais selon le géopolitologue Jean-Baptiste Noé, Kiev aurait tout intérêt à céder sur cette question.
7: On voit mal comment l'Ukraine pourrait aujourd'hui reprendre ses territoires d'un point de vue militaire, même si l'armée ukrainienne résiste très bien. Elle n'a pas les moyens de passer au stade d'après qui est de briser les forces russes et reprendre le territoire conquis. Ensuite, il y a un épuisement de l'armée ukrainienne qui malgré tout manque d'hommes, il manque d'armes et en tout cas est inférieur par rapport aux Russes.
6: D'autant que la Russie pourrait lancer une offensive d'envergure sur l'Ukraine dans les prochains mois.
7: On va avoir courant septembre des élections législatives en Russie et est annoncé après une levée en hommes. On annonce 300 000 hommes. En tout cas, l'Ukraine s'attend à avoir une nouvelle attaque vigoureuse de la part de la Russie avec une crainte forte qu'elle ne puisse pas faire front à cette attaque. Et donc, dans ces cas-là, elle préfère négocier avant.
6: Jared Kushner et Steve Witkoff espèrent désormais que les discussions en faveur de la paix se poursuivront au cours des prochaines semaines.
4: Marius Druard pour Europe 1. Et ajoutons que selon un haut responsable de la présidence ukrainienne, les émissaires américains ont présenté de nouvelles propositions plus efficaces. L'Iran s'apprête à déclarer une zone interdite à l'extérieur du détroit d'Ormuz. C'est ce qu'a affirmé le secrétaire du Conseil suprême de sécurité nationale. Cette zone commencera sur la ligne du blocus de la marine américaine et comprendra des secteurs du Golfe. Mohsen Rezaei a précisé que tout navire entrant dans cette nouvelle zone sera placé sur une liste de sanctions. Ursula von der Leyen est en visite au Groenland. La présidente de la Commission européenne y reste 2 jours. Un voyage pour réaffirmer le soutien de l'Europe à ce territoire convoité par Donald Trump. Elle va rencontrer le chef du gouvernement groenlandais et la première ministre danoise. 8 aéroports fermés en Indonésie, dont le plus fréquenté à Jakarta, après l'entrée en éruption d'un volcan, l'Anak Krakatoa, cloué au sol, 1558 vols et plus de 170 000 passagers sont bloqués. C'est la dispersion des cendres volcaniques qui a contraint à suspendre l'activité aérienne. La campagne présidentielle 2027 à présent, après Jean-Luc Mélenchon, qui traitait hier à Lille Jordan Bardella de fasciste sans réputation, c'est Bruno Retailleau qui s'est attaqué au président du Rassemblement National et à son parti, qu'il qualifie de parti girouette, empreint d'amateurisme. Le candidat Les Républicains continue de tracer sa route présidentielle et Alexis de La Fontaine, il l'a affirmé sur BFM ce dimanche, il écarte tout ralliement politique.
8: Oui, Bruno Retailleau se dit confiant et assure qu'il ira jusqu'à la victoire qu'il juge à portée de main. Il écarte ainsi tout ralliement à Édouard Philippe. Pour lui, le bloc central ne pourra jamais remporter la présidentielle plombée par le bilan d'Emmanuel Macron. Bruno Retailleau réserve ensuite ses attaques les plus dures au Rassemblement national et notamment à Marine Le Pen.
9: Pour la 9e fois, ces bulletins de vote porteront le nom de Le Pen et ce sera le 9e échec. Marine Le Pen ne l'emportera pas. Elle échouera. Et malheureusement, elle peut faire gagner, par exemple, la gauche, ou alors des candidats macronistes.
8: Jordan Bardella, lui, est qualifié de parfait amateur après son accord sur l'immigration signé avec Nigel Farage. Bruno Retailleau va plus loin en qualifiant le Rassemblement National de parti girouette en raison de ses revirements sur l'euro, l'Europe ou encore le nucléaire. Une ligne de crête assumée donc pour Bruno Retailleau qui renvoie le RN et les macronistes dos à dos tout en misant sur une droite forte capable de l'emporter seule.
4: Alexis de la Fontaine du service politique d'Europe 1. Marine Le Pen caracole en tête des sondages selon Opinionway. Pour le JDD, la candidate du Rassemblement National arrive loin devant au premier tour de la présidentielle avec 33 à 35% des voix. Jean-Luc Mélenchon parvient lui à recueillir de 16 à 17%, si bien que le RN et LFI sont la cible de tous les coups. Pour François Bayrou, qui était l'invité ce matin du grand rendez-vous européen CNews Les Échos, il représente une menace pour le bloc central et la gauche.
10: Les choix des deux extrêmes, c'est pour ça que je dis la tenaille du pire, c'est une tenaille entre pire et pire. Les deux plongeraient la France dans une situation dont elle ne sortirait pas. Je dis que le danger est un danger, comme on dit en médecine, létal, c'est-à-dire question de vie ou de mort.
11: Vous n'exagérez rien, la France.
10: Je n'exagère rien.
4: Même pour l'ancien Premier ministre François Bayrou, il n'y a plus de premier tour lors de l'élection présidentielle. Il en appelle donc de nouveau à une grande primaire pour éviter un duel RN-LFI au second tour. Maud Bréjon prône un ralliement le plus tôt possible dans le camp présidentiel. Soutien officiel d'Édouard Philippe, la porte-parole du gouvernement, souhaite que Gabriel Attal et Bruno Retailleau se rangent derrière le candidat Horizon pour avoir un candidat unique et éviter un second tour LFI-RN. À gauche, Fabien Roussel confirme sa candidature à l'élection présidentielle dans le 20h de TF1. Le secrétaire national du Parti communiste a été investi ce week-end par un vote des militants avec 72% des voix. Il assure avoir fait un choix largement réfléchi et porté un projet de rupture. Une candidature qui ne plaît pas à tout le monde. Certains élus de son parti et de la France insoumise l'accusent d'avoir empêché Jean-Luc Mélenchon d'accéder au second tour en 2022. Et Ségolène Royal a annoncé avoir obtenu les parrainages nécessaires pour participer à la primaire socialiste. La candidate se félicite d'avoir gardé beaucoup d'amitié au sein du PS.
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4: 1044 demandes ont été adressées au fonds d'indemnisation des victimes de pesticides en 2025. Cela représente une augmentation de 6,8% par rapport à l'année précédente. Les demandeurs sont à 92,5% des hommes actifs ou retraités qui ont été exposés professionnellement. 20 demandes concernent des enfants exposés durant la période prénatale. Et trouver un appartement à louer est devenu le parcours du combattant. Depuis 7 ans, l'offre de biens a chuté dans quasiment toutes les grandes métropoles. Face à des locataires irrespectueux et à des contraintes financières toujours plus lourdes, de plus en plus de propriétaires ont jeté l'éponge, comme a pu le constater Romy Azoulay.
12: Il y a 10 ans, Frédéric décide de louer la maison de sa mère pour financer son EHPAD. Une famille de 3 enfants s'y installe, un cauchemar. En plus des impayés à répétition, elle découvre son logement complètement saccagé.
13: J'étais effarée, anéantie, une crasse épouvantable. Les meubles cassés, les prises arrachées, les fenêtres cassées, un trou énorme au-dessus de la chaudière. Ils ont balancé tout leur sac d'excréments par les fenêtres de la véranda. Il y a environ 3 500 € de remise aux normes.
12: Autant de dommages assez frais, car ses locataires sont insolvables. D'autres propriétaires n'attendent même plus d'en arriver là. Dans le Nord, Tom, qui avait acheté plusieurs appartements, a tout vendu. Face à des candidats malhonnêtes, il est devenu méfiant.
14: Il y a des gens qui savent pertinemment que leur dossier ne tient pas la route, et donc il y a des faux documents, il y a des choses qui sont inventées pour avoir le logement, quoi. Je me souviens, entre les fiches de paie, l'avis d'imposition, on voyait que c'était pas cohérent. Est-ce qu'il y a tellement de demandes et peu d'offres qu'on en arrive là?
12: Autre frein pour Tom, la pression fiscale avec l'envolée de la taxe foncière, plus 22% en 5 ans, Plus question pour lui de réinvestir un jour dans la pierre.
4: Romy Azoulay pour Europe 1. C'est une étape importante de plus de franchie par la future compagnie Velvet. L'obtention de la licence ferroviaire qui permettra à ce nouveau concurrent de la SNCF de proposer des TGV à partir de l'été 2028. 4 liaisons seront couvertes, Paris-Bordeaux et Paris-Nantes notamment. Avec un investissement d'1 milliard d'euros, ce projet semble plus avancé parmi les concurrents français de la SNCF. Les précisions d'Aurélien Fleureau.
11: C'est l'une des deux étapes indispensables pour faire rouler des trains sur les rails français. La prochaine sera la certification de sécurité. Mais d'ici là, Velvet peut donc commencer à regarder quels sillons demander et recruter du personnel. 4 liaisons au départ de Paris vers Bordeaux, Rennes, Nantes et Angers. Un choix pertinent puisqu'il n'y a pas de concurrence jusque-là et qu'actuellement les trains de la SNCF affichent souvent complet lors des vacances ou grands week-ends. Un projet solide, estime Mathieu Marquenet, fondateur de la plateforme de réservation Combo.
15: Velvet, c'est la première compagnie ferroviaire française à avoir fait une levée de fonds aussi significative d'1 milliard d'euros. Et c'est ce qui leur permet de financer ces trains, donc une dizaine de trains de la marque Alstom, qui sont les Avelia Horizon, qui sont très similaires au TGV M de la SNCF.
11: Velvet sera donc le troisième concurrent de la SNCF après Trenitalia et la Renfe. Deux autres acteurs français espèrent avancer rapidement eux aussi. L'entreprise Le Train qui couvrira le Sud-Ouest et Kevin Speed avec un projet de RER grande vitesse pour Lyon, Lille et Strasbourg.
4: Aurélien Fleureau du service économie d'Europe 1. Place au sport, fin de la première journée de Top 14 en rugby. En ce moment, La Rochelle reçoit Toulouse et les deux clubs sont à égalité 27 partout après 67 minutes de jeu à moins d'un quart d'heure. Donc la fin du match est très très serrée. C'est à suivre sur Canal+. Kimi Antonelli s'impose chez lui et s'envole au championnat du monde de Formule 1. Le pilote Mercedes l'a emporté sur le Grand Prix d'Italie après une folle remontée depuis la 19e place. Il devance son coéquipier George Russell qui pointe désormais à 66 points du leader. La troisième place est revenue à Max Verstappen et le poleman Pierre Gasly a fini 7e. Et puis on va passer à présent au dernier bulletin météo de la journée avec vous Estelle Lafond. Quel est le programme pour demain ?
16: Eh bien la chaleur reste au menu du jour sur le sud-est. Les mêmes 6 départements conservent leur état de vigilance orange canicule. Une chaleur qui va concerner l'après-midi une nouvelle région, le Grand Est, avec entre 30 et 35 degrés. 35 pour Strasbourg, hein, 7 septembre, c'est du jamais vu. Pour ce qui est du ciel, il est majoritairement bleu une fois encore sur toute la moitié est de la carte. Le matin, on a une petite nuance sur le nord-ouest, bien sûr, puisqu'on a encore des grisailles basses qui se morcellent hein, pour éclaircir le sud de l'Aquitaine. Des nuages quand même beaucoup plus épais au niveau de la Bretagne et de la Normandie, accompagné même de bruine toute la journée, donc qui va laisser une petite sensation un petit peu de temps automnal. On a aussi des nuages à caractère orageux qui vont assombrir un peu le ciel entre les Alpes et le Massif central dans l'après-midi. Côté température, donc j'ai parlé de l'après-midi, mais le matin c'est encore doux. Comptez sur des valeurs entre 16 à 20 un petit peu partout dans les terres, 20 à 24 dans le sud, et il faudra véritablement attendre mardi pour une véritable différence de température et la fin, bien sûr, de cette vigilance orange canicule.
4: Merci beaucoup Estelle Lafond. 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
18: Bonsoir et bienvenue dans les meilleurs moments de la libre antenne de cette semaine. Et je vous propose de retrouver Michel qui s'interroge toujours sur son célibat. Il ne comprend pas pourquoi il est célibataire.
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18: Bonsoir Michel.
19: Bonsoir Valérie. Bonsoir.
18: Merci d'avoir composé le numéro de notre standard ce soir.
19: Très, très heureux d'être avec vous. C'est
18: plaisir
19: une première
18: partagé.
19: Pour moi, je suis très ému, mais bon, je
18: mais pense ça que va ça devrait... très bien se passer, on est entre nous, okay. Michel.
19: Okay.
18: De quoi pas vous de voulez problème. Nous parler ce soir dans la libre antenne d'Europe 1, dites-moi.
19: Déjà, je veux juste un petit peu rebondir là sur ce que je viens d'entendre. Le
18: témoignage de Jimmy.
19: Oui. Voilà. Je ne vais pas dire que je suis dans le même cas que lui, mais bon, j'ai eu un père militaire qui a été extrêmement sévère et qui, du coup, a laissé pas mal de barrages et notamment émotifs, je pense.
18: Difficulté à faire confiance aux autres, c'est ça?
19: Alors, je ne sais pas si c'est la confiance aux autres, c'est peut-être plus la confiance en moi-même.
18: Oui.
19: Je suis resté très très longtemps timide, avec des blocages assez forts, notamment vers le féminin, je dirais, jusqu'à l'âge de 30-40 ans. Et puis après, en fait, j'ai commencé, quand je me suis retrouvé entre quatre murs et que j'ai commencé à pleurer ma solitude, c'est ce qui m'a poussé à rentrer en thérapie.
18: Oui, à consulter.
19: À commencer mes premières thérapies. Et la grande question, j'entends beaucoup, tout à l'heure je vous ai écouté avec beaucoup d'intérêt, ça fait 40 ans. J'ai commencé ma thérapie avec un psychiatre en 94. Voilà, ça fait plus de 30 ans.
18: Oui.
19: Et j'ai l'impression d'être toujours au même point.
18: Ah, et vous avez quel âge aujourd'hui, Michel?
19: Je vais aborder les 64 ans bientôt.
18: D'accord. Donc, toutes ces années de thérapie, ça n'a pas porté ses fruits?
19: J'ai pas l'impression, non. Alors, j'ai beaucoup voyagé, ce qui m'a un peu aguerri. Avec de l'humour, je dirais, j'ai donné des coups de pied dans la valise, voilà, pour pouvoir un peu sortir
18: de votre zone de confort,
19: de ma zone de confort, oui. Exactement.
18: Vous faites quoi comme métier, Michel?
19: Alors, je suis retraité maintenant. J'étais dans la fonction publique administrative et je suis retraité depuis une dizaine, voire une quinzaine d'années, grosso modo.
18: Et est-ce que la timidité, elle s'est arrangée? Moi, j'ai envie de vous dire oui, parce que ce soir, vous parlez sur une antenne, comme celle d'Europe 1. C'est que vous avez franchi quelques barrières.
19: Oui, quand même. Non, là, je me suis dégrossi, comme on dit. J'aime pas trop ce mot, mais j'ai poussé pas mal de barrages. Comme je disais à Audrey, par moment il me manque quelque chose pour aller plus loin, pour franchir un pas. Je sais pas. Alors, je dirais peut-être aussi j'ai pris tellement peut-être de, je sais pas comment on appelle ça là, de déconvenues.
18: Vous voulez dire avec la jambe féminine de veste,
19: oui.
18: Vous voulez dire?
19: Oui, exactement. Que du coup, j'ai freiné considérablement.
18: Quand vous dites, par exemple, que vous vous êtes pris des vestes, est-ce que vous avez identifié pour quelles raisons? Quand il y en a eu plusieurs, parce que parfois, il y a peut-être derrière tout cela, il y a peut-être un schéma qui se répète.
19: J'ai une franchise par moment qui déplaît un peu. Je crois que je suis un peu maladroit, en fait. Je suis un peu maladroit. Alors, je dirais d'ailleurs que je suis gaucher contrarié, de par mon père. Mais j'ai jamais su trouver les bons mots. Je disais encore à Audrey, une fois j'avais rencontré une femme avec qui je sympathisais bien. On est sortis quelques fois ensemble. Pour pouvoir un peu pousser la roue et devenir amis, elle me dit il me manque le grain de sel. Voilà, il me manque un grain de sel. J'ai jamais trop compris ce que c'était, ce qu'elle attendait, mais voilà, il manque toujours quelque chose.
18: C'est ce que vous disent les femmes en général.
19: Oui, c'est ça.
18: Elle préfère que vous restiez amis, c'est ça?
19: Oui, ben ça c'est ça c'est le grand classique. Hein.
18: Est-ce que vous les gardez comme amis? Est-ce qu'elles restent dans votre vie, ces femmes, quand même, ou pas, Michel? Ou c'est juste un moyen de vous y conduire?
19: Elles peuvent rester amies quelques temps et puis disparaître du paysage, tout simplement. Ça se fait de façon naturelle. Je pense à un cas concret là. Depuis quelque temps, j'ai un petit chien avec moi et qui me fait faire énormément de rencontres.
20: Oui, c'est un vecteur de rencontre. Le chien, lui, je le dis souvent. Oui, c'est comme
19: oui,
20: la danse.
19: Oui. Oui, complètement. J'ai même des fois, je dis, j'ai jamais fait autant de rencontres depuis que j'ai mon chien. Voilà. Et des rencontres naturelles, sympathiques, pas trafiquées, pas cherchées, pas, voilà. C'est tout naturel. Et puis, il y a quelqu'un, bon, voilà, qui s'intéresse à moi, mais qui procède par touche. Dernièrement, elle a osé me faire rentrer chez elle. Mais bon, voilà. Merci bien. Au revoir. On ne sait pas quand est-ce qu'on va se voir. Voilà, ça reste tout comme ça dans l'évasif. Il n'y a pas de, il y a rien de, on me donne rien de sérieux.
20: Mais à quel moment vous savez, à quel moment vous savez que c'est sérieux? C'est pas, on prend pas forcément date. On peut rester en lien et puis le lien va se construire ou pas.
19: Oui, tout à fait.
20: Moi, ce que j'entends surtout, c'est votre insécurité affective, besoin de réassurance. Ce qui est logique, si à chaque fois vous êtes éconduit en plus avec un papa ou un père plutôt qui a été violent, c'est logique qu'il y ait de l'insécurité affective profonde. Hein.
19: Ça c'est... Alors, je me ronge les ongles depuis l'âge de 12-15 ans. Je suis oncophage. Mmh. C'est toute mon angoisse, mon anxiété.
20: Parce que, vous voyez, Michel, l'autre personne, elle le sent. Elle sent la demande. Et ça lui met une pression, c'est conscient ou inconscient, parce que si vous avez travaillé sur vous, bien sûr que je pense que votre psy vous l'a dit. On sent que vous êtes en attente. C'est une énorme pression pour l'autre personne.
19: C'est ça. Ben oui, mais le problème, ça a toujours été l'équilibre, de se mettre dans un équilibre. De donner sans envahir,
20: comme vous avez un gros besoin affectif, c'est votre besoin affectif qui envahit tout l'espace. Donc forcément, vous avez rendez-vous avec la déception parce que l'autre personne n'allait pas forcément au même endroit. Est-ce que vous faites des choses pour vous, Michel? Est-ce que vous vous remplissez de vous-même?
19: Alors, depuis, les psychiatres m'ont fait découvrir le sport, l'activité physique. Bon, j'en ai fait à l'école, hein, comme tout le monde, voilà. Mais bon, j'ai jamais été très, très accro à l'activité sportive, déjà parce que il fallait se mettre en groupe, et là, il y avait un barrage social. Bon, et... Sans donner de date, quand j'ai découvert le bienfait que ça pouvait me procurer, j'ai foncé et depuis je n'ai pas arrêté. Je fais du sport collectif, je fais beaucoup de choses, je nage.
20: Ben voilà des portes que vous avez enfoncées.
19: Oui, complètement, mais je ne sais pas si les voyages, j'ai fait des voyages outre-mer aussi qui m'ont complètement extraverti même. Je ne sais pas si on enfonce des portes ouvertes, en fait. Comme vous dites, s'il y a quelque chose à l'intérieur de profond qui n'est pas réparé, qui n'est pas compris, dont on n'a pas pris conscience, parce que tout est là, en fait. Tout est dans la prise de conscience.
20: Bien sûr.
19: J'ai vu une sophrologue encore aujourd'hui, cet après-midi, avec qui on a beaucoup parlé de la prise de conscience du corps, qui peut dire au mental... tu vois, là il peut y avoir une délivrance, on peut aller plus loin, ça peut te faire du bien. Bon, donc tant qu'on n'a pas pris conscience de notre barrage, on reste bloqué, on reste enfermé.
20: Oui, mais vous avez pris conscience, là vous nous le relatez ce soir. Mais ça ne suffit pas à lever le blocage. Moi, ce que j'ai envie de vous suggérer, puisque vous êtes quand même... on sent que vous avez envie. D'abord, il nous reste 2 minutes d'émission, donc je vais en profiter, vous savez quoi, pour lancer une annonce. Ouais. Sur ces deux minutes. Pour que vous rencontriez quelqu'un, Michel. Vous êtes dans quelle région de France?
19: Je suis dans le Languedoc-Roussillon, dans l'Hérault.
20: Alors, dans l'Hérault, Michel, 64 ans, cherche une compagne. Il est demandeur de partage. Hein. On va commencer par le partage.
19: Oui.
20: Et une relation qui s'inscrit un peu dans la durée, parce que Michel est timide et donc il faut s'apprivoiser dans un cas comme dans l'autre.
19: C'est ça.
20: Voilà. Donc si une femme nous entend ce soir, Elle a juste envie de vous rencontrer, qu'elle nous laisse son numéro de téléphone au 739 21 75 centimes plus que du SMS.
19: Une ou deux.
20: Ah bah oui, une ou plusieurs, évidemment. Bah évidemment. Voilà, on le fait souvent et parfois on a beaucoup de chance parce que des couples se forment. Ça c'est la première chose. Ah ben. Et comme on arrive sur la fin de l'émission, Michel, j'ai envie de vous suggérer de vous inscrire dans un cours de théâtre.
19: Alors, j'en ai fait, j'ai même poussé la rousse et j'étais moi-même, pas enseignant, mais animateur de troupe de théâtre. Et là, c'est quelque chose qui me trotte dans la tête depuis pas mal de temps, de refaire ça.
20: Ben voilà.
19: C'est quelque chose de fabuleux, ça, le théâtre. Mais comme je fais du sport collectif, j'ai peur que ça parasite. Vous voyez, en fait, c'est ça ce qui me freine.
20: Non, voilà. On ne soustrait pas, et ce sera le mot de la fin, parce que l'émission touche à sa fin pour ce soir, on ne soustrait pas, on ajoute, d'autant que vous êtes à la retraite et que vous allez mettre votre énergie dans la rencontre. Et ce que je vous propose, Michel, c'est de nous rappeler, dès que vous avez des choses à nous raconter, sur l'antenne d'Europe 1.
19: Avec plaisir, je vous dirai...
20: Voilà, vous en êtes. Merci beaucoup, Michel, merci beaucoup.

0: Bonsoir Valérie, bonsoir à tous. Jared Kushner et Steve Witkoff poursuivent leur discussion avec Volodymyr Zelensky. Selon un haut responsable de la présidence ukrainienne, les émissaires américains ont présenté à Kiev de nouvelles propositions plus efficaces visant à mettre fin à la guerre avec la Russie. Le président ukrainien avait dit plus tôt que la guerre avec la Russie continuerait cet hiver faute de volonté de son homologue russe de négocier directement avec lui. Victoire électorale historique de l'AFD en Saxe-Anhalt avec un score de près de 44,5%. L'alternative pour l'Allemagne devance largement les conservateurs de la CDU, crédités d'environ 18,5% selon des résultats préliminaires. En l'état, le parti d'extrême droite allemand obtient entre 39 et 41 sièges au Parlement régional, mais pas la majorité absolue qui est de 42 sièges. Si on y va en ordre dispersé, alors on risque d'avoir le pire au deuxième tour. C'est la crainte de François Bayrou. Le patron du Modem propose un tour préliminaire entre tous ceux qui refusent l'alliance avec Jean-Luc Mélenchon et Marine Le Pen. Fabien Roussel confirme, lui, sa candidature à l'élection présidentielle dans le 20h de TF1. Le secrétaire national du Parti communiste a été investi ce week-end par un vote des militants avec 72% des voix. Il assure avoir fait un choix largement réfléchi et porté un projet de rupture. Six départements seront en vigilance orange canicule demain. Il s'agit de l'Ardèche, la Drôme, le Vaucluse, le Gard, l'Hérault et l'Aude. Et puis notez que l'Iran s'apprête à déclarer une zone interdite à l'extérieur du détroit d'Ormuz et tout navire entrant sera placé sur une liste de sanctions. C'est ce qu'a affirmé le secrétaire du Conseil suprême de sécurité nationale. Un avion cargo d'Amazon est sorti en bout de piste à Miami. Il provenait de Porto Rico. Il a percuté des véhicules et a pris feu. Les secours s'emploient à éteindre le feu et à évaluer l'état de santé des personnes prises en charge. Un volcan bloque le trafic aérien en Indonésie. La dispersion des cendres volcaniques a contraint les autorités à fermer 8 aéroports et à suspendre 1558 vols. 170 000 passagers sont bloqués. En rugby, La Rochelle et Toulouse s'affrontent en clôture de la première journée du top 14. Le score est toujours de 27 à 27 à quelques secondes. Ça y est, ça vient de se terminer. 30-27 pour les Maritimes, pour La Rochelle, donc sur le gong, 30 à 27. Et Kimi Antonelli s'envole au championnat du monde de Formule 1. Le pilote Mercedes l'a emporté chez lui sur le Grand Prix d'Italie après une folle remontée depuis la 19e place.
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0: À 23h03, belle soirée sur Europe 1 en compagnie des meilleurs moments de la libre antenne avec Valérie Darmon.
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3: Bonsoir et bienvenue dans les meilleurs moments de la libre antenne de cette semaine. Et je vous propose de réécouter Victor interpellé en direct par Anaïs. Bah, croyez-moi, ça vaut le détour parce que c'était un règlement de compte en direct. Et ça, ça n'arrive pas tous les jours. Bonne écoute, chers amis.
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3: Bonsoir Victor.
4: Bonsoir Valérie.
3: Merci d'être avec nous sur l'antenne d'Europe 1.
4: Merci à vous.
3: Pour nous parler de quoi, dites-moi.
4: Eh bien écoutez, pour vous parler en fait d'une séparation qui est arrivée dans ma vie il y a à peu près 3-4 mois.
3: Ah oui, toute récente.
4: Assez récent. Donc c'était une relation que j'ai eue avec mon ex-copine donc pendant à peu près 6 ans.
3: Ah oui, vous avez quel âge Victor?
4: Je vais avoir 26 ans là dans 2 semaines.
3: Ah oui, donc est-ce que c'est votre première grande histoire? Parce que vous êtes jeune, donc 6 ans de relation, vous aviez 20 ans quand vous l'avez connu.
4: C'est ça, alors je l'ai connu quelques années avant, j'avais 17-18 ans lorsque je l'ai connu, mais c'était à distance, on se parlait juste sur les réseaux, et puis quelques années après, on s'est vraiment rapprochés, et ça a donné donc notre histoire.
3: D'accord.
4: Et c'était pas la première histoire que j'ai...
3: Grande histoire, hein?
4: On va dire que c'est la deuxième.
3: D'accord.
4: Voilà.
3: Alors, qu'est-ce qui s'est passé avec cette jeune femme? Et vous l'avez rencontrée sur les réseaux? C'est un site de rencontre ou c'est Instagram ou c'est comment? Parce que votre génération, c'est un peu...
4: Ouais. c'était un site qui, je crois, est encore ouvert aujourd'hui qui s'appelle Youbo. Donc c'est en fait un site où vous faites des lives et vous faites monter dans vos lives toutes les personnes que vous souhaitez en fait et vous parlez de tout et de rien.
3: C'est un site qui mérite d'être connu j'imagine. Enfin moi je connais pas du tout, hein. Youbo ça s'écrit comment?
4: YUBO.
3: Donc on est en direct avec des gens, comme quand vous jouez en ligne, hein, et que vous êtes en train de converser les uns avec les autres, en train de jouer.
4: Voilà, c'est ça, exactement. Okay. Exactement, et je disais qu'à l'époque, c'était très répandu, on va dire. Moi, j'étais, si je peux dire ça comme ça, mais j'étais un petit peu connu parce que je faisais ça tous les soirs. Donc les gens voyaient quand même régulièrement mes lives, et c'est comme ça en fait qu'on s'est un peu connus.
3: Mais vous racontez quoi pendant vos lives, Victor?
4: Alors, bah à l'époque j'avais 17-18 ans, donc ça devait pas être très intéressant. Mais en fait vous parlez de tout et de rien. Donc souvent quand je faisais des lives j'étais avec des amis en soirée ou quoi. Donc juste en fait bah vous parlez vraiment de tout et de rien quoi, comme si vous étiez en soirée avec d'autres personnes, mais vous êtes sur un réseau social.
3: D'accord. Et il peut y avoir combien de personnes connectées en même temps?
4: Je sais plus. Moi, je pense que j'avais en moyenne une centaine de personnes, à peu près. Je sais plus exactement, mais.
3: Ah oui, donc c'est comme si vous faisiez une grande soirée, en fait.
4: Oui, voilà, c'est ça.
3: D'accord. Et
4: voilà,
3: c'est comme ça que vous avez rencontré cette jeune femme?
4: C'est ça, exactement. Exactement. Elle était, à l'époque, juste, elle regardait mes lives et elle commentait. Parce que soit vous pouvez commenter, soit si vous êtes l'hôte du live, vous pouvez faire monter la personne. Et en fait, à l'époque, elle ne voulait jamais monter. Elle était assez timide. Et moi, je la trouvais très belle parce que je voyais ses photos de profil, tout ça. Et donc, voilà, je la draguais un petit peu, mais elle avait un copain à l'époque. Donc, bon, voilà, quoi, elle restait
3: à elle distance.
4: De marbre, on va dire.
3: Ouais, ouais. Parce que plutôt, ce qui est plutôt à son honneur.
4: Bien sûr, bien sûr.
3: Voilà, effectivement. Bien sûr. Et donc, alors, comment ça s'est tissé, cette histoire? Elle a quitté son copain, vous avez persévéré. Comment ça s'est passé?
4: Bah, en fait, on s'est parlé de plus en plus. C'est vrai qu'après, il y a eu un moment où, dans sa vie, avec son ex-copain de l'époque, ça allait plus vraiment. Il y avait beaucoup de tensions, etc. Et à ce moment-là, bah, on se parlait quand même assez souvent, et donc je l'ai un peu soutenu dans cette étape, et puis on était à distance en fait, donc on s'était jamais vu
3: en réel. Donc voilà, histoire virtuelle.

0: Eh bien, lorsqu'elle s'est séparée de son copain de l'époque, donc on était en fait en dans la période Covid, et puis et du coup en fait on s'est beaucoup beaucoup rapprochés, on a commencé à se parler vraiment tous les jours, tous les soirs, et puis en fait moi j'ai décidé de partir vivre à Paris en septembre 2020 pour me donner un petit peu une expérience, etc., parce que j'avais vécu aux États-Unis l'année précédente. Et donc du coup bah on s'est rapprochés l'un et l'autre, donc on s'est dit bah c'est le moment de se voir. Et donc en octobre elle est venue chez moi, hein, parce que j'avais une petite chambre en région parisienne.
1: Oui, et ça s'est passé comment la rencontre, après combien de temps de relations virtuelles?
0: Alors, si on compte vraiment, si on compte le tout début où on se parlait que quand je faisais des lives, je sais pas, peut-être 2 ans, quelque chose comme ça.
1: Donc pendant 2 ans, vous parlez, vous conversez, vous vous rapprochez, mais vous vous voyez jamais. Il y en a aucun des deux qui se dit j'ai envie de se. Bon, je sais que c'est générationnel, hein, bien sûr, mais il y en a aucun des deux qui se dit on va essayer de trouver un moyen de se voir. Non.
0: Non, parce que elle avait sa vie, j'avais la mienne, et c'était vraiment. Faut vraiment comprendre que de 2017, on va dire, je crois 2017-2018, jusqu'à mi-2020. On se parlait vraiment occasionnellement, donc on pouvait avoir des grandes conversations, des moments où on allait se parler pendant peut-être une semaine, et ensuite ne plus se parler pendant plusieurs semaines. Oui. Donc c'était à l'époque c'était vraiment une amie, oui c'est ça, oui. C'est ça.
1: Alors la fois où vous vous voyez, il se passe quoi? Est-ce que c'est parce que toutes les premières fois sont importantes, le premier baiser, le premier rapprochement, voilà. Alors.
0: Bien sûr, bien sûr. Bah, en fait, on, vu qu'on se parlait quand même tous les jours et qu'on avait quand même une certaine proximité depuis plusieurs mois, il y avait déjà pas beaucoup de gêne. Bon, elle était très gênée en vrai, mais moi la gêne, bon, c'est pas, j'ai pas de gêne avec quoi que ce soit, donc ça s'est tout de suite, on va dire très bien passé. J'avais réservé, je crois que c'était le lendemain soir. Je crois que c'était le lendemain soir, j'avais réservé en fait un dîner sur une péniche juste en bas de la Tour Eiffel. Donc on a passé 1 heure sur une péniche, ensuite on est allé dîner, donc c'était vraiment très très chouette comme souvenir.
1: Vous lui avez sorti le grand jeu?
0: Ouais, j'ai essayé de faire ça.
1: Ouais. Voilà. Et alors elle l'a pris comment? Vous l'avez séduit?
0: Oui, elle était très très heureuse. On a passé vraiment un super moment. Et puis non, franchement, c'était un très bon souvenir. On a bien rigolé, on a appris en fait à se connaître.
1: Donc là, c'est le début de votre histoire d'amour.
0: C'est ça.
1: Hein, l'amitié bascule dans l'amour, et exactement. Ensuite vous allez passer donc 6 ans ensemble. Oui, et alors, comment ça va se construire et se déconstruire surtout, puisque vous nous appelez ce soir sur l'antenne d'Europe 1 pour nous parler d'une rupture qui a eu lieu il y a 3 mois.
0: Oui, c'est ça. Bah, en fait, les premiers temps étaient vraiment très, voilà, très agréables. On était globalement sur la même longueur d'onde avec sur un peu tous les sujets. Donc, on était très complices, on rigolait pour tout, etc. Donc, vraiment une superbe histoire. Il se trouve en fait que j'ai eu moi pendant vraiment plusieurs années des défauts qui sont aujourd'hui, j'essaye disons, de les régler depuis cette séparation, mais j'ai toujours eu en fait ce côté un peu dragueur, ce côté un petit peu où j'aimais plaire aux femmes, etc., etc. Et je sais que ça, bah voilà, elle le vivait quand même assez mal, et puis il y a eu aussi d'autres choses dans notre couple qui parfois n'allaient pas très bien, donc ce qui a mené en fait à plusieurs séparations. Et voilà. Et donc,
1: quand vous dites dragueur, vous êtes un séducteur, vous avez besoin de plaire, ou vous êtes aussi un consommateur?
0: Non, juste c'est séducteur. J'aime bien savoir que je plais. Quand j'étais plus petit, quand j'étais enfant, j'avais pas autant de succès, on va dire, avec la gente féminine, donc j'imagine que ça m'a créé un petit, voilà, quelque chose de peut-être une envie de revanche, mais qui n'est pas tolérable lorsqu'on est en couple, et surtout avec une fille comme celle-là, parce qu'elle était vraiment vraiment elle était adorable, vraiment elle était très carrée sur le fait qu'elle soit en couple avec moi. J'ai jamais eu aucun soupçon de quoi que ce soit, donc
1: comment se matérialisait, Victor? C'est-à-dire que vous étiez au restaurant avec elle et vous regardiez les autres femmes?
0: Oui ou pas. Alors j'essayais quand même d'être de pas le faire devant elle parce que j'essayais. Enfin voilà.
1: Oui, c'est mieux, c'est plus délicat.

0: de respect. Voilà, voilà, bien
1: ouais.
0: sûr.
1: Ouais.
0: Mais c'est vrai que j'ai toujours eu. On a vécu à distance pendant presque toute notre relation. Donc j'allais très souvent chez elle et elle venait très souvent chez moi. Mais dans la majorité de notre relation, au jour le jour, on était à distance. Donc elle vivait à Paris et moi je vivais sur Cannes. Mmh. Donc c'est vrai que j'avais très souvent quand j'allais en soirée ou quoi, j'étais seul en fait, j'étais pas avec elle. Et donc voilà, s'il y avait une fille qui était assez jolie ou quoi, il fallait obligatoirement que je me démarque, on va dire. Et ça marchait assez souvent, donc c'est un peu.
1: Donc vous aviez une vie de célibataire parce que vous étiez dans une relation à distance, c'est ça, d'une certaine manière.
0: Ouais, pas une vie de célibataire parce que je ne cachais pas le fait que j'étais en couple, etc. Maintenant, voilà, c'est plus un comportement et en fait, on me l'a déjà dit plusieurs fois que mon comportement pouvait changer s'il y avait une fille qui était dans la pièce ou quoi. Mais pas, vraiment, j'essaye de le faire de manière un peu subtile, on va dire. Je vais pas vraiment draguer la personne en tant que telle, c'est plus.
1: De manière discrète, mais vous êtes quand même peut-être en représentation. Je vous propose, Victor, qu'on en reparle dans quelques instants. Juste après le Flash Info, on va poursuivre le récit de votre histoire d'amour. À tout de suite, Victor. Ne bougez pas, la Libre Antenne revient dans un instant. Victor, je vous retrouve. On était en train d'évoquer, depuis le début de cette seconde partie d'émission, votre histoire d'amour avortée. On commence par la fin. Vous avez passé 6 ans avec une jeune femme que vous avez connue sur un site. Alors, je le cite justement, le nom de ce site.
0: Bien sûr, bien sûr.
1: Parce que je trouve que c'est intéressant même pour les gens qui se sentent seuls. Pas forcément pour rencontrer, mais comme il y a beaucoup, beaucoup de gens qui souffrent de solitude aujourd'hui, quel que soit l'âge d'ailleurs, y compris dans les jeunes générations. Je rappelle que vous avez 26 ans. Donc, c'est le site Youbo où on peut converser en direct avec plein de personnes de tout et de rien, et donc ça peut faire passer les soirées d'hiver un peu plus rapidement et un petit peu mieux. On se sent un petit peu moins seul, même s'il s'agit de virtuel. Donc au départ, vous rencontrez cette jeune femme, pendant 2 ans à peu près, vous êtes amis, et puis d'un seul coup, l'histoire bascule. Vous vous rendez compte qu'il y a des sentiments, elle vous rejoint à Paris, vous lui sortez le grand jeu. Vous vous mettez ensemble et vous avez une relation à distance, elle est à Paris, vous êtes à Cannes. Et là, vous étiez en train de nous expliquer, juste avant le flash de Maëlle, que vous avez une tendance, ou que vous aviez peut-être une tendance, à être séducteur, je vous cite, dragueur. Et c'est ce qui a pesé dans la balance entre vous. Et sans doute en faveur de la rupture.
0: C'est ça, oui. Majoritairement, ça a été un sujet très, très compliqué pour elle comme pour moi d'ailleurs, parce que évidemment que je n'étais pas fier d'agir comme ça. C'est jamais quelque chose que j'ai mis en avant, en tout cas.
1: Ah bah, heureusement que vous ne l'avez pas mis en avant plus auprès d'elle,
0: non,
1: quand même.
0: Disons que je sais qu'il y a des gens, pour en avoir côtoyé dans mon entourage, tout ça, qui se fichent un petit peu, en fait, de faire du mal à l'autre personne, ou qui se disent que, voilà, c'est juste de la drague, etc. Non, moi, j'ai toujours été conscient que c'était pas quelque chose de bien. Voilà, c'est ça, vis-à-vis d'elle, bien sûr. Mais voilà, c'est quelque chose que aujourd'hui je travaille dessus.
1: Alors Victor, est-ce qu'on met ça un peu sur ce type d'attitude sur le dos de votre jeunesse? Parce que 26 ans, c'est très jeune. Donc, très jeune, tout est relatif, ça dépend ce qu'on a vécu dans sa vie, parce qu'on peut parfois avoir une maturité d'une personne d'une quarantaine d'années à 26 et à 40 ans avoir une mentalité de 25. Mais vous pensez que c'était juste parce que vous aviez besoin de plaire, parce que vous êtes peut-être un beau garçon, que les filles, elles succombent facilement à votre charme, etc., et que c'était presque comme un conditionnement?
0: Bon, pas toutes non plus, on va pas...
1: oui, bien sûr, j'imagine.
0: Mais non, j'ai pas envie de chercher des excuses, j'ai pas envie de mettre ça sur le compte de la jeunesse ou quoi, parce que mon ex-copine n'a jamais été, elle avait 1 an et demi de plus que moi, mais elle n'a jamais été comme ça, elle n'a jamais eu un comportement comme ça. J'ai pas envie de trouver des excuses.
1: Alors vous vous sentez coupable aujourd'hui, Victor, ce soir sur l'antenne d'Europe 1?
0: Oui, très coupable et très. En fait, très déçu parce que à partir du moment où il y a eu cette séparation, peut-être 1 mois plus tard, j'ai complètement changé. En fait, là, depuis 2-3 mois, j'ai vraiment complètement changé. Et en fait, ça a été très choquant pour même mes proches, pour ma sœur, pour ma mère, pour des amis que j'ai très proches, parce que j'ai absolument en fait tout remis en question. Et je fais en fait, parfois c'est un petit peu triste de dire ça, mais je suis presque en train de devenir l'homme qu'elle voulait que je sois lors de notre relation. Et ça m'attriste parce que voilà, c'est pas
1: parce que c'est un petit peu tard.
0: Elle est avant.
1: C'est ça. C'est elle qui a rompu avec vous.
0: Non, c'est moi qui ai arrêté la relation.
1: Ah, et alors pour quelle raison vous l'avez arrêté?
0: Ben, en fait, notre relation à la fin était uniquement des disputes, des malentendus, ça ne voulait plus rien dire. Notre relation n'était plus du tout celle qu'elle a été pendant ces 6 dernières années, on va dire. J'ai aussi, en fait, entre-temps, j'ai acheté un appartement qui, et ça, je pense que ça a quand même beaucoup joué parce que cet appartement m'a en fait causé beaucoup de problèmes. J'ai eu beaucoup de problèmes avec cet appartement, et donc mon comportement, il était quand même, je le sais bien, il était quand même beaucoup plus touché, on va dire. Donc je pense que ça se voyait aussi au quotidien.
1: Quand vous dites touché, forcément... c'est-à-dire que vous étiez affecté?
0: Oui, beaucoup plus aigri, plus stressé, parce que j'ai vraiment eu de très très gros problèmes. Donc premier appartement que j'achète, j'ai mis toutes mes économies dedans, et donc forcément, en plus c'était un studio, donc elle est venue habiter avec moi quelques mois juste avant en fait notre séparation. Mais c'est vrai que je sais que ça a affecté mon comportement.
1: Alors tout ça, aujourd'hui, vous l'avez conscientisé. Est-ce qu'il y a 3 mois, vous en étiez... Alors vous m'avez dit, vous avez beaucoup changé. Peut-être que vous vous êtes fait accompagner sur le plan thérapeutique, souvent quand il y a des coups d'accélérateur.
0: Oui,
1: voilà, donc il y a souvent des coups d'accélérateur en lien avec la thérapie, parce qu'évidemment, c'est plus facile de se remettre en question quand on a une tierce personne en face de nous. Mais ces éléments-là, est-ce que vous aviez quand même le pressentiment qu'il pesait dans la balance dans votre relation avec elle, et est-ce que à ce moment-là vous auriez pu les évoquer?
0: Oui, on en parlait très souvent. Elle était vraiment très à l'écoute de moi. Donc c'est quelque chose. On n'avait pas vraiment de tabou en fait dans notre relation, donc on parlait vraiment de tout. Mais il est arrivé un stade où en fait on ne se comprenait tout simplement plus. Et voilà, et peu importe en fait les conversations qu'on avait. 2 jours plus tard, on repartait sur des disputes, quoi, alors qu'on n'a jamais été comme ça, quoi.
1: Mais vous, à l'époque, vous lui disiez, écoute, je suis vraiment désolée de séduire d'autres femmes, ça a à voir, je sais pas, avec l'estime de vous-même, sans doute, avec la confiance en vous, sans doute aussi, que vous étiez mal à cause de cet appartement. Tout ça, vous l'avez dit, vous aviez dit que vous regrettiez, par exemple, certains accès de colère ou des choses comme ça?
0: Oui, alors oui, bien sûr. J'ai effectivement cette qualité de savoir me remettre en question. Donc j'ai pas de problème à dire j'ai mal fait, j'ai pas bien fait et je m'excuse. Maintenant, quand ça devient trop récurrent, ça ne veut plus rien dire en fait. Les excuses, c'est bien quand c'est vraiment c'est sur un sujet bien précis, c'est quelque chose qui est arrivé et c'était exceptionnel. Mais lorsque ça devient tout le temps
1: répétitif, récurrent.
0: C'est ça, ça devient récurrent, c'est pas...
1: Et pourtant, j'entends un peu dans votre voix, mais peut-être que je me trompe, hein, parce qu'on ne se connaît évidemment pas, j'ai l'impression qu'il y a un regret.
0: Oui, beaucoup. Je pense que j'ai bien fait d'arrêter cette relation, parce que il faut voir la vérité en face. Donc, je suis quelqu'un de très terre-à-terre, et je ne me mens pas à moi-même, du moins j'essaye. Mais effectivement, je regrette parce que ça s'est très mal fini entre elle et moi, surtout plus elle que moi. Et donc je regrette en fait d'avoir fait toutes ces erreurs durant notre relation, parce qu'elle ne méritait pas ça. En réalité, elle ne méritait pas ça. Donc je regrette d'avoir eu ces mauvais comportements.
1: Est-ce que vous lui avez suffisamment dit? Parce que ce que j'entends ce soir, c'est que il y a encore une partie de vous qui est peut-être pas tout à fait satisfaite en vous, hein, du fait que vous avez peut-être pas tout livré. Ce que vous êtes en train de me livrer ce soir, et je vous remercie d'ailleurs de votre confiance en la Libre Antenne et en moi, bien sûr. Est-ce que vous le lui avez dit? Comme vous êtes en train de me l'exprimer, comme les auditeurs d'Europe 1 sont en train de l'entendre.
0: Non, en fait, je n'ai pas eu cette occasion-là, car je sais qu'aujourd'hui, Je sais qu'aujourd'hui, elle me déteste. Et ça, c'est vraiment quelque chose qui m'attriste beaucoup, beaucoup plus que notre séparation en soi. C'est vraiment le fait que je sais qu'elle me déteste. Elle a fait des TikTok sur moi, etc. Et voilà, ça, c'est quelque chose qui me peine, mais je la comprends. J'ai aucune colère envers elle ou quoi, parce que je comprends sa colère. En fait, sa colère est légitime. Donc, et
1: pourquoi voilà. c'était la suggestion que je voulais vous faire. Hein. Bien sûr, vous avez votre libre arbitre, hein, et comme je le dis très souvent sur l'antenne, restons toujours en référence interne. Pourquoi vous ne lui écrivez pas un mail où vous livrez votre cœur ?
0: Je pense qu'elle n'a pas besoin de moi dans sa vie, et je pense que ce serait quelque part égoïste de revenir dans sa vie, de peut-être à nouveau tout chambouler, alors qu'elle a peut-être trouvé un équilibre, peut-être qu'elle est passée à autre chose. Et je trouve que c'est un peu malsain de revenir dans la vie.
1: Est-ce que ça vous ferait du bien à vous ?
0: Je pense que ce qui me fait du bien, c'est pas forcément... je savais pas trop comment le formuler, mais... Je trouve que ma personne ne doit pas passer avant son bonheur. Donc si moi ça me ferait peut-être du bien de savoir, qu'elle sait tout ce que je pense d'elle et de toutes les erreurs que j'ai pu commettre, je pense que voilà, c'est pas, je ne dois pas que penser à moi, je dois aussi penser à elle et me dire que voilà, peut-être qu'elle a pas envie que je revienne dans sa vie, sûrement même. De ce que j'ai vu.
1: Mais ça lui appartient. Elle n'est pas obligée de vous répondre. Elle n'est pas obligée d'ouvrir votre mail. Elle est obligée de rien. Ça lui appartient. Non, c'est sa responsabilité. Moi, je pense que ça peut faire du bien d'entendre. Et j'incite d'ailleurs les auditeurs d'Europe 1 à nous donner leur point de vue, hein, sur ce sujet au 739-21, 75 centimes plus coût du SMS. Et dans un instant, on va écouter Anaïs qui vient justement de composer le numéro du standard, le 01-80-20-39-21. Mais parfois, vous savez, quand on reçoit, même des années après, un message de quelqu'un qui nous a fait du mal et qui explique qu'il regrette, que ça l'a changé, parce qu'évidemment, tout nous change. Hein. La vie passe sa vie à nous raviner à l'intérieur de nous. Enfin, quand on a un petit peu de conscience sur ce qui se joue et qu'on est un petit peu acteur de sa vie, on met du sens. Parfois, ça répare. C'est un acte réparateur pour la personne.
0: Oui, c'est entendable, effectivement, mais ça peut aussi être un peu destructeur de revenir et tout chambouler. Donc, c'est un peu...
1: double tranchant, vous voulez dire.
0: C'est ça, exactement.
1: Alors, on va accueillir Anaïs. Bonsoir, Anaïs.
2: Bonsoir.
1: Merci d'être avec nous sur l'antenne d'Europe 1.
2: Merci à vous.
1: Et avec Victor. Donc, je vous donne la parole, Anaïs.
2: Bonsoir. Moi, j'ai plusieurs questions à poser à Victor, notamment sur la rupture et la séparation. C'est elle qui est partie ou c'est vous qui l'avez quittée exactement ? Parce que j'ai pas suivi toute l'émission, excusez-moi.
0: Non, c'est moi qui ai arrêté la relation.
2: D'accord. Et vous avez fait une vidéo TikTok, si j'ai bien compris, vous expliquez qu'elle a pris ses affaires, que vous avez retrouvé l'appartement vide. Donc je suppose que vide sans ses affaires, c'est bien ça ?
0: Oui, c'est ça. Oui, non,
1: vous connaissez Victor, Anaïs, parce que il l'a pas dit à l'antenne, Victor.
0: C'est
1: donc ok, d'accord. Et vous avez quel âge, Anaïs ?
2: 25
1: ans, d'accord. Alors je vous redonne la parole parce que c'est là on vit une situation inédite. Hein. Vous avez reconnu Victor en écoutant Europe 1.
2: Non, c'est par rapport à ses réseaux sociaux.
1: Ses réseaux sociaux, d'accord. Alors je vous redonne la parole parce que alors moi je ne connais pas du tout Victor et j'ai pas vu ses vidéos.
2: Ma question c'est surtout pour connaître la personne qu'il a fréquenté, c'est lui reprocher qu'elle postait énormément sur les réseaux sociaux sa vie, qu'elle se prenait pour une influenceuse parce qu'elle voulait en faire son métier. Et maintenant, faire ça justement pour sa personne à lui, mais en parlant d'elle sans son consentement. Ma question est pourquoi parler d'elle sans lui demander son consentement, parce que peut-être que sa vie n'a pas envie d'être exposée.
0: Alors, donc j'imagine que, comme tu l'as dit, on va se tutoyer parce qu'on a le même âge. Donc tu es une amie de mon ex, etc. Mais moi, en fait, je fais ma vie de mon côté. Comme je l'ai expliqué, je n'ai jamais parlé d'elle, ni mentionné son nom voilà, enfin des détails d'elle qui pourraient être connus. Et voilà, donc j'estime après que effectivement c'est ma vie et que bah du coup je fais globalement un peu ce que
1: vous voulez.
0: Ce dont j'ai envie.
1: Évidemment, c'est
0: voilà.
1: Ça. Oui.
2: Ouais, mais faire ça alors qu'elle vous a bloqué, enfin que vous l'avez bloqué sur les réseaux sociaux, qu'elle n'a pas connaissance immédiate de ça. C'est sachant que bah du coup nous les personnes qui l'entourent on tombe dessus donc forcément on devine parce que vous citez des éléments de la relation qui sont reconnaissables extérieurement parlant. Enfin tu on va se tutoyer qu'on se tutoie, tu peux te mettre à sa place qu'elle peut ne pas comprendre, se dire bah punaise, c'est lui qui me quitte. J'ai déménagé de mon appartement qui était à l'opposé pour emménager avec toi. Elle se retrouve à devoir retourner où elle habite de base. Enfin, il y a plusieurs doubles peines, j'ai envie de dire. Et en plus, elle retrouve sa vie privée exposée sur des réseaux sociaux en expliquant que, tu peux être triste et c'est ok, il n'y a aucun problème là-dessus. Mais la bloquer et qu'elle n'ait pas connaissance de ça et qu'elle l'apprenne par ses amis, c'est pas cool.
1: Et Anaïs, comment elle a réagi quand vous lui avez dit?
2: Bah très mal, très très mal.
1: Alors très mal colère ou très mal tristesse ou très mal comment?
2: Étonnée, alors très étonnée de la situation déjà dans un premier temps et dans un second temps bah surtout pas forcément de la colère mais de la déception de se dire bah mince, enfin j'en parle pas, je cite rien, je passe à autre chose et en fait on expose ma vie quoi.
0: Non alors si je peux me permettre. Moi après je ne comptais pas en parler sur à la radio etc parce que je considère que c'est pas important parce que je sais comme j'ai expliqué je sais les torts que j'ai etc. Bon il faut quand même remettre les choses
2: on les exposera pas de toute façon les torts ça regarde que vous hein.
0: Non mais bien sûr mais il faut lorsque tu dis que mon ex ne parle pas de moi etc. si il faut quand même dire que sur les réseaux elle disait que j'étais un clochard, que je postais des TikTok où j'expliquais que j'avais changé mais qu'en fait c'est faux, j'avais jamais changé et qu'il fallait pas tomber dans le panneau. Et j'ai reçu aussi une vidéo après que j'ai fait un TikTok qui a effectivement bien marché sur mon compte qui Victor 3O et 12 et en fait sur ce compte-là, elle a vu une vidéo qui a très bien marché et j'ai reçu à 4h du matin une photo d'elle qui me faisait deux doigts d'honneur en sachant que je n'ai jamais répondu,
2: Parce que peut-être justement c'est sa façon de répondre, peut-être qu'elle répond par la colère parce que
0: non,
2: c'est pas forcément la meilleure réaction.
0: Probablement.
2: C'est pas la meilleure réaction, ça c'est normal, mais faut se mettre à sa place que elle se sent déjà énormément blessée de la situation dans laquelle ça a été fait, les éléments etc. Parce que toi tu connais ta relation et tu sais comment ça s'est passé. Et se dire du jour au lendemain, bah tiens, en fait, elle fait sa vie, elle est paisible. Forcément, elle a fait des TikTok visés, comme tu en as fait. Vous avez tous les deux vos torts et faut avoir
0: c'est pas un tort.
1: Un instant, Victor. Comme dit Marie, joue quand même au 739-21. Règlement de compte à OK Corral. Quand même, vous avez réglé vos comptes par réseaux sociaux interposés. Donc vous vous rencontrez sur un site de rencontre.
2: Alors s'expliquer.
1: Ah oui.
0: Pourquoi
1: avoir eu ce besoin de raconter tout cela sur les réseaux sociaux, Victor? Moi, je pensais que vous aviez été un peu au 36e dessous, dans la culpabilité d'avoir mal agi.
0: Alors, effectivement, si je peux, peut-être que vos auditeurs auraient envie de voir le contenu que je fais, justement, pour se faire leur propre avis. Donc, mon TikTok, c'est Victor, ouais, avec 3 O. Ouais. R12.
1: On a entendu.
0: Sur ces TikTok, non, parce que en fait c'est assez, comment dire, j'ai pas envie de dire révélateur, mais sur ces TikTok, en aucun cas, je ne parle de ma relation en disant tiens mon ex a fait ça de mal. Non, je donne justement des conseils aux gens en leur disant écoutez, peut-être que c'est bien aussi de reconnaître ses torts. Si jamais vous êtes dans une séparation, peut-être que vous devriez parler, aller voir un psy, essayer d'écrire, etc., etc. En fait, je donne juste des conseils parce que j'aurais aimé. On m'en a donné, mais j'ai eu aussi mes conseils à moi. Mais moi, je n'essaye pas. En fait, je ne suis pas dans la haine. Les TikTok de mon ex, je les ai vus.
2: J'ai une question. C'est pourquoi
0: pardon,
2: ne pas
0: je, je finis. Pardon, je.
1: Victor et ensuite Anaïs. Alors.
0: Merci. Donc les TikTok de mon ex sont eux complètement ne sont pas du tout dans la même DA que les TikTok que je fais. Ces TikTok sont vraiment très personnels, très méchants. Par exemple, quand elle m'insulte de clochard, personne ne sait qu'elle parle de moi. Mais en réalité, moi je sais qu'elle parle de moi. et donc en me traitant de plein de choses en fait. Donc c'est en fait moi je fais des TikTok effectivement parce que je considère que, et d'ailleurs j'ai reçu plein de messages de gens qui me témoignaient leur histoire, leur séparation.
1: Oui, mais Victor, vous quand vous parlez de votre histoire, on sait bien, elle sait aussi que vous parlez d'elle. En fait, votre argument ne tient pas. C'est exactement la même chose, sauf que vous ne vous nommez pas mutuellement. Oui. D'accord.
0: Bien sûr, mais moi je n'ai jamais été dans l'attaque, c'est ça la différence entre elle
1: mais,
0: et moi.
1: Oui,
0: en fait.
1: Mais elle a été laissée. Elle a été laissée.
0: Peut-être.
1: Elle a été quittée.
0: Non, bien sûr. Mais j'entends, mais moi en fait je ne lui ai jamais reproché ces TikTok, et pourtant je les ai vus, mais je n'ai pas fait de TikTok en disant « Oh là là, mon ex a fait des TikTok sur moi » où elle me critiquait, parce que j'estime qu'effectivement elle a le droit d'avoir de la peine, que parfois la peine ça peut être de la colère, et que sa colère est légitime. Et d'ailleurs ça je le dis dans mes TikTok. Donc je ne suis pas du tout dans le même
1: état d'esprit. Anaïs, alors Anaïs, vous avez une question à poser à Victor.
2: Moi ma question c'est du coup pourquoi ne pas essayer de régler ça directement entre vous et au lieu d'exposer et aussi pourquoi ne pas avoir appliqué les conseils que tu donnes sur des vidéos TikTok avec elle, parce que du coup c'est bien de donner des conseils aux autres, mais pourquoi pas l'avoir appliqué soi-même et pourquoi pas avoir essayé de gérer la situation ensemble justement. Dans les TikTok, c'est facile de dire je termine à mon tour. C'est facile de dire que ça s'invite, que il y a ci, que il y a ça, parce que forcément c'est normal, tout le monde ressent. Je crois que vous avez passé 5 ou 6 ans ensemble, donc tant mieux pour vous pour ce que vous avez vécu. Mais c'est assez paradoxal parce qu'il y a des TikTok où il y a des conseils, mais qui n'ont pas été réellement appliqués pour le coup.
1: Alors les cordonniers sont les plus mal chaussés. Alors allez-y Victor, votre réponse.
0: Globalement tous les conseils que j'ai donné dans mes TikTok sont des conseils que j'ai appliqués. J'ai évidemment, alors je crois pas qu'on se connaît Anaïs, donc je ne sais pas la proximité que tu as avec mon ex.
1: C'était ma question d'après Anaïs, si vous la connaissiez en réel ou si vous la connaissiez que par les réseaux sociaux.
2: Non en réel.
1: D'accord.
2: En réel.
1: D'accord.
0: Mais en fait j'ai essayé plusieurs fois de rentrer en contact, enfin plusieurs fois, deux fois il me semble, de rentrer en contact avec mon ex, justement pour lui dire si jamais tu veux qu'on s'explique, on peut s'expliquer bien sûr. Elle m'a dit qu'elle n'avait rien à me dire. Je souligne aussi le fait que je lui ai envoyé de l'argent parce qu'elle m'avait aidé avec lorsque j'ai acheté mon appartement, donc elle m'a aidé un petit peu avec des meubles. Bon, en réalité, elle a quand même été hébergée gratuitement pendant des mois et des mois chez ma mère et chez moi. En soi, je ne lui devais rien, mais j'estimais que je lui devais au moins ça.
2: Elle a été hébergée gratuitement parce que c'était dans le cadre de l'achat de ton appartement, car tu étais propriétaire et tu lui as demandé d'emménager avec elle. Donc c'est pour ça qu'elle
0: moi, je ne lui ai jamais demandé.
2: Elle a trouvé un travail sur place pour essayer de s'en sortir, parce que toi, tu sais très bien qu'elle était en burn-out sur le travail où elle était avant, et elle a essayé de trouver des même si c'était des petits métiers, même si elle a fait une ou deux journées chez Sephora, ou chose comme ça, même si c'était qu'une journée, elle a quand même fait le pas d'essayer de trouver un travail. Donc c'est facile de dire qu'elle a été hébergée gratuitement. C'est pas comme si ça la faisait plaisir d'être hébergée gratuitement, parce que je pense qu'elle était gênée par la situation aussi, et qu'elle aidait de son mieux.
1: En tout cas, moi, ce que j'entends, Victor, là, avec les propos d'Anaïs, et franchement, Anaïs, vous êtes une superbe avocate pour votre amie, hein. Vous êtes une bonne amie, quand même, hein.
2: Alors, en plus,
1: nous, on est en train de découvrir toute l'histoire de Victor, finalement, alors qu'on ne connaît pas du tout son histoire côté TikTok. Donc vraiment, un grand merci à vous. C'est fabuleux ce qui est en train de se passer avec ces deux mondes qui se rencontrent, la radio et les réseaux sociaux, qui s'entremêlent et qui se mélangent. Mais moi, je crois que ça va surtout dans le sens de ce que je vous ai suggéré à l'instant. Victor, il faut que vous écriviez à cette jeune femme. Tout ça, faut que ce soit dit. Tout ça, faut que ce soit nommé. Peut-être que vous pouvez même lui faire écouter notre entretien de ce soir sur Europe 1.
0: Mais vous savez, comme je l'ai dit, je ne veux pas revenir dans la vie de quelqu'un si cette personne a peut-être refait sa vie, etc. Elle a suffisamment... Vous savez, les trois derniers contacts que j'ai eus avec elle, c'est lorsque je lui ai envoyé 200 € pour la rembourser, etc. Bon, voilà. Et je n'ai jamais eu de remerciement. Et donc, un jour, j'ai eu l'audace de lui dire, écoute, j'ai pas reçu de remerciement. Et elle m'a dit, je pense que je ne te dois pas le respect. Donc, je ne vais pas te dire merci. Ça, c'est la première fois. J'ai essayé de rester vraiment courtois et de lui dire, écoute, ok, je comprends, etc. Bon, voilà. Il y a eu la deuxième fois où elle est revenue. Ça, c'est anecdotique en fait, mais tout s'est passé assez, comment dire, dans un espace-temps très réduit. Donc, elle a elle est revenue vers moi pour me dire en fait qu'elle allait récupérer ses affaires chez moi, etc. Lorsque j'étais en voyage avec ma sœur, elle le savait et elle m'a envoyé ce mail le jour J, alors que ça faisait déjà un mois qu'on était séparés. J'imagine quand même que c'est pour peut-être pas, voilà, pour peut-être un petit peu mettre de la mauvaise ambiance dans mon voyage. Et puis ensuite, je reçois, alors que je n'ai rien demandé, une photo d'elle qui me fait deux doigts d'honneur d'elle en train de sourire dans un bar. Donc bon, tout ça, c'est quand même un faisceau d'indices qui me dit, bon bah peut-être que je vais pas lui envoyer un message parce que voilà, mais je n'ai aucune animosité envers elle, aucune haine envers elle, je comprends sa douleur, je comprends sa peine et sa colère.
1: Alors comme le disent les auditeurs d'Europe 1 ce soir au 739-21, pourquoi Victor, vous ne lâchez pas complètement l'affaire finalement? Voilà. Y compris sur les réseaux sociaux.
0: Non, parce que en fait, les réseaux sociaux m'ont ouvert une porte en fait que je ne connaissais que très peu. C'est-à-dire qu'en fait, je reçois des dizaines et des dizaines et des dizaines de messages par jour de personnes qui me disent merci pour ton histoire. Moi il m'est arrivé ça. Des gens me demandent conseil, etc. Alors humblement, je ne suis personne pour donner des conseils aux gens, mais si on m'en demande, je vais essayer de parler de moi, de mon expérience, de ma vie, pour essayer d'aider d'autres personnes qui auraient pu avoir.
1: C'est un espace de parole en fait, que ça vous a permis d'accéder à un nouvel espace de parole. C'est quoi votre métier?
0: Bien sûr. Moi, je suis surveillant dans une école.
1: Ah oui, d'accord. Donc rien à voir. Vous avez pas envie de devenir influenceur?
0: Non. C'est pas une question d'influenceur ou pas. C'est vraiment cet aspect que je ne connaissais pas.
1: Et de partager votre expérience.
0: Voilà, c'est ça. Et quand vous dites que Anaïs fait très bien l'avocate, je suis pas du tout en fait dans une sorte de procès. Je suis pas du tout dans une compétition avec mon ex-copine. Et moi, je suis pas du tout dans les attaques. Alors que mon ex-copine n'est que dans des attaques en fait lorsqu'elle fait des TikTok. Donc c'est pour ça.
1: Anaïs, c'est une vérité ce que vient de dire Victor? C'est vrai que votre amie.
2: Elle est dans l'attaque en effet. Et ça, je peux pas le nier parce que quand on est amis, on dit la vérité. Quand on est une bonne amie, on dit quand c'est bien, mais quand aussi c'est pas très très bien. Et en effet, son mode d'autodéfense. De toute façon, elle est bloquée par le fameux compte où il fait des TikTok, donc elle ne peut même pas faire de collage pour répondre, pour se défendre, pour donner son point de vue, pour essayer d'expliquer quoi que ce soit, parce qu'elle est bloquée. Bah, c'est un peu limite quand même de dire ça, parce que dévoiler sa relation sur des réseaux sociaux où des milliers de personnes, du coup, like et voient et commentent et partagent l'expérience, tant mieux pour toi d'ailleurs. Mais en fait, elle peut prendre ça comme une attaque parce que elle se dit, bah punaise, le dialogue est impossible. Par contre, il se fait passer pour la personne extraordinaire du couple et moi, en fait, je passe pour la fille qui a été. Enfin, laisse-moi parler. En fait, tu l'as fait un peu passer pour la fille. Tu l'as fait passer un peu pour la fille qui est limitée. Bah, c'est interprété comme ça en fait par elle en tout cas.
0: Non, mais c'est faux.
2: Oui, mais c'est une question d'interprétation, Anaïs. À partir du moment où elle vit la chose comme ça, elle se fait quitter. Elle attend que tu sois en voyage pour ne pas te croiser, parce que c'est déjà assez douloureux comme ça de devoir récupérer ses affaires, de payer un billet de train alors qu'elle habite à l'opposé pour venir récupérer les affaires. Et en plus, en direct sur Europe 1, on explique la relation et en plus on dit, bah voilà, elle m'attaque, elle me traite de clochard, mais en même temps je pense que toutes les filles, et réagissez si vous voulez les filles sur le standard, quand votre copain a pas été honnête à 100% dans la relation et que c'est lui qui met fin à la relation quand on s'accroche, même si peut-être qu'elle n'a pas été toute blanche, voilà, c'est logique qu'elle soit dans l'attaque quand elle voit des TikTok, que ça parle d'elle et que son entourage la reconnaît et qu'il lui envoie des TikTok, c'est encore pire.
0: Ouais, mais je suis pas responsable de ce que fait son entourage en l'occurrence.
2: Bah, et ensuite, responsable des vidéos.
0: Non, mais j'ai encore le droit de poster ce que je veux, en sachant que à aucun moment dans mes TikTok vous ne verrez des TikTok où je m'adresse à elle ou alors que je parle d'elle en mal. Justement, oui, dans beaucoup de mes TikTok.
1: En tout cas, moi, ce que j'entends, Victor, c'est que, et Anaïs aussi, puisque de toute façon, j'imagine que vous allez raconter ce qui se passe ce soir sur l'antenne d'Europe 1 à votre ami. Ce que j'entends, pour l'un comme pour l'autre, c'est que c'est une source d'enseignement sur un mode de fonctionnement personnel. Voilà. Avec cette caisse de résonance que sont les réseaux sociaux. Donc il y a énormément de leçons à tirer de ce qui se passe pour vous, pour chacun d'entre vous dans cette expérience malheureuse, entre guillemets, de vie et d'amour. Voilà. Donc vous, Victor, visiblement, vous avez fait un petit peu, en tout cas, le début du process avec la psy que vous voyez, et puis avec ce qui se passe ce soir sans doute aussi. Hein, ça va vous faire cheminer un petit peu plus. Et puis Anaïs, je pense que votre amie, il faut que aussi elle commence à peut-être à faire un petit boulot sur elle.
2: Le boulot est fait. Elle a commencé à le faire depuis un petit moment, depuis le début du mois dernier. Elle est accompagnée dans tous les cas, entourée. Elle se recrée son cercle d'amis parce que faut pas oublier qu'elle a tout quitté pour partir vivre avec monsieur et que du coup bah là en fait elle retrouve des personnes qu'elle a.
1: Est-ce que ça montre aussi, avant que nous raccrochions, et on en parlait en première partie d'émission, c'est cette influence et cette intrusion des réseaux sociaux dans nos vies. Peut-être que c'est peut-être l'occasion aussi de se dire que je peux peut-être passer à autre chose autrement, en étant un peu moins sur les portables.
0: C'est un vrai sujet.
1: C'est un vrai sujet. Je vais vous laisser avec cette idée, d'ailleurs. Tous les deux. Merci beaucoup à tous les deux d'être intervenus ce soir. Merci beaucoup. Prenez bien soin de vous. Au revoir.
2: Vous aussi, au revoir.
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0: de la chanson française, Charles Aznavour, ce soir dans votre libre antenne sur Europe 1, La Bohème.
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0: Bonsoir Chantal.
2: Bonsoir Valérie.
0: Merci d'être avec nous pour nous parler de l'amour des animaux. Vous savez que j'adore ces sujets. Je vous écoute.
2: Moi aussi.
0: Bah oui, je vous comprends. Vous avez quel âge Chantal déjà?
2: Je crois que j'ai 74.
0: Ah, vous croyez? Oh, vous comptez plus? Depuis quel âge?
2: Non, mais je compte plus. Depuis... Vous savez ce que j'ai fait? Moi, je suis repartie en arrière à 60 ans. Oui.
0: Ah, vous avez décompté.
2: Voilà.
0: Décompté, bon, voilà. Décompté, quelle bonne idée.
2: Décompté.
0: Quelle bonne idée.
2: Oui, vous faites bonne idée, mais enfin...
0: Vous connaissez ce film, Benjamin Button?
2: Ah non, moi...
0: Ah, il faut le voir. C'est quelqu'un qui rajeunit. Voilà, au fil de sa vie. Et à la fin, il redevient un tout petit bébé. C'est un très très très beau film, La Légende de Benjamin Button. Ah. Alors je vous écoute, oui, Chantal, sur ces dernières minutes d'émission.
2: Ben oui, je voulais simplement... je voudrais un petit peu mettre à l'honneur mes chats.
0: Oui.
2: Les remercier pour tout ce qu'ils m'ont apporté depuis, je dirais, 40 ans.
0: Oui.
2: Et voilà, ils m'ont appris beaucoup de choses. Que franchement, être au contact des animaux, c'est incroyable.
0: C'est magique. Vous en avez combien, des chats?
2: Voilà, pour l'instant, j'en ai plus que 3 parce que je suis quand même âgée.
0: Vous en aviez combien avant? Parce qu'elle a plus que 3. 3, c'est déjà beaucoup.
2: J'ai eu jusqu'à 14.
0: 14 chats? Vous habitez une maison?
2: J'habitais une maison à l'époque, oui. Et puis, oui. Et j'aimais bien parce que les gens, ils venaient, les chats se mettaient sur le balcon, puis je venais prendre des photos.
0: Ah ben oui, 14 chats, ça fait du chiffre hein, quand même. Et c'était des chats errants?
2: Tout à fait. Moi, je n'ai pris uniquement que des chats errants et j'en ai pris 2 à la SPA.
0: Ah oui.
2: C'est tout ce que j'ai fait.
0: Et dites-moi, vous disiez à l'instant, j'ai envie de rendre hommage à mes chats, et vous avez bien raison, oui. Vous savez combien moi j'aimais Chloé, hein, qui est partie après 23 ans, je me suis trompée la dernière fois, j'ai dit 26, mais je me suis trompée dans l'âge de mon chat, parce que j'ai confondu avec l'âge de ma fille en fait, puisque c'était son chat d'enfant. Et donc, ma question est, qu'est-ce que vos animaux, qu'est-ce que vos chats vous ont apporté?
2: Ils m'ont apporté la chose la plus importante à mes yeux que en fait, nous, humains, on ne connaît pas ça. L'amour inconditionnel.
0: Eh oui.
2: Et ça, c'est grâce à un de mes chats qui était de 3 couleurs et que, voilà.
0: Mais tous vous ont aimé de manière inconditionnelle, non? J'imagine.
2: Comment?
0: Tous vous ont aimé de manière inconditionnelle. Là, les 3 qui sont avec vous, là, au quotidien, ils vous aiment de manière inconditionnelle. Tous.
2: Mais ce que je veux dire, je ne m'étais pas rendu compte, avec les chats d'avant, leur manière d'aimer. Vous voyez?
0: Ah oui? Ça se voyait moins, parce que le chat, il a aussi cette particularité qu'il est très autonome pour certains d'entre eux. Moi, Chloé, elle était extrêmement... C'était un chat-chien, hein, c'est ce que je disais toujours. Hein, c'était vraiment comme un chien. Tellement elle était tout le temps collée, même bavarde. Mais il y a des chats qui sont extrêmement indépendants. On peut pas les prendre dans les bras. C'est quand ils choisissent, c'est pas nous qui choisissons. On n'a pas tous la chance d'avoir un chat qui soit collé non plus. Hein.
2: Oui. Ben moi, de toute façon, ils ont. Il n'y en a qu'une, de chat qui est un peu sauvage, mais autrement, je trouve qu'ils étaient vraiment bien. Et vous savez, j'ai quand même. J'ai une petite chatte qui est morte en 2007, Nina, qui était blanche. Et cette petite chatte, je n'ai jamais pu faire mon deuil. Voilà. Donc, pourquoi elle? Mais j'ai pas vraiment fait le deuil des autres, mais disons que sa disparition m'a beaucoup plus touchée.
0: Oui, c'est comme les humains, il y a des rencontres qui se font et d'autres qui se font moins. On peut continuer, on peut s'aimer aussi, mais il y a des personnes auxquelles on est particulièrement attaché.
2: Oui.
0: Est-ce que vous avez eu un compagnon au moment où vous avez eu les 14 chats? Parce que là, il faut trouver quelqu'un qui aime les chats comme vous les aimez, hein?
2: Oui. Je ne sais pas s'il les aimait comme moi. Non, mais je ne pense pas. Mais il a supporté, hein, je dirais.
0: Il a supporté. Il a supporté les litières, il a supporté les odeurs, il a supporté les présences. Il vous aimait drôlement, hein, ce monsieur.
2: Oui. Mais bon, il a supporté aussi parce qu'à ce moment-là, eh ben, j'ai eu ma fille. Donc, il s'est bien retrouvé tout le temps que j'étais partie à s'occuper des animaux. Hein.
0: Bon. Vous êtes resté combien de temps ensemble avec ce monsieur ?
2: On n'est pas resté très longtemps, on est resté 11 ans ensemble.
0: Oh bah, pas très longtemps, 11 ans c'est quand même pas mal.
2: Ouais, mais moi j'aurais voulu pouvoir avoir vraiment un mari depuis le début jusqu'à la fin.
0: Ah oui, oui. Hein? Alors il a laissé tous les chats avec vous ?
2: Comment ?
0: Il a laissé tous les chats avec vous ? Il en a pris quelques-uns ?
2: Non, il a tout laissé. Non.
0: C'est lequel des deux qui est parti, Chantal ?
2: C'est moi qui suis partie. Et moi.
0: Et vous avez retrouvé quelqu'un après ?
2: Non, pas du tout. Alors, je vais vous dire, moi, je suis partie avec ma fille. Et elle allait faire 5 ans, ma fille. Et je n'ai jamais refait ma vie. Jamais. Parce qu'en fait, j'ai compris que les animaux étaient plus importants pour moi et qu'ils m'apportaient plus qu'un être humain ne pouvait m'apporter. Ça peut choquer quand même.
0: Oui, et ben c'est ce que j'allais dire. Vous savez quoi ? Il y a beaucoup, beaucoup de personnes qui tiennent ce discours aujourd'hui, je trouve. Qui préfèrent être avec avoir un chien, un chat ou plusieurs animaux qu'être avec un compagnon ou une compagne.
2: Ah ben oui, de toute façon, voilà. Et puis, bon, j'ai eu des chiens aussi.
0: En même temps que les chats ?
2: Ah oui, tout à fait.
0: Et
2: oui,
0: tout le monde s'entendait bien. Tout le monde s'entendait bien à la maison.
2: Oui, mais je crois que je suis très douée pour les animaux. Hein? Alors, comme je dis tout le temps, un chien qui traîne dans la rue, c'est vers moi qu'il va aller, mais c'est pas vers les autres. Mm. Je pense qu'ils le sentent, je sais pas. Oui, mais j'ai eu un berger allemand, quand même.
0: Ah oui, c'est un beau chien.
2: Ouais. Comment dire, j'ai eu mon petit Lhasa Apso. Et puis j'ai eu un cocker. Ah. Enfin, j'en ai eu beaucoup, ouais. Un berger australien.
0: Ah ben, dites donc, oui, ça a été. Il y a vraiment une ménagerie à la maison, là.
2: Oui, c'était la ménagerie, oui. Comme je disais, il y avait le poisson, il y avait l'oiseau.
0: Ah, l'oiseau aussi, vous avez vu quoi comme oiseau ?
2: Mais c'était un moineau. C'est un moineau que le chat m'avait ramené gentiment.
0: Et vous l'avez sauvé.
2: Il était blessé, je l'ai récupéré, puis on l'a gardé quelques années. Voilà.
0: Et votre fille, est-ce qu'elle a hérité de vous, Chantal ?
2: Non, pas du tout.
0: Elle n'a pas d'animaux chez elle ?
2: Non.
0: Parce que quand on grandit avec autant d'animaux, c'est au contraire, ça nourrit l'amour des animaux.
2: Non, elle m'a reproché de m'occuper soi-disant plus des animaux qu'elle.
0: Quel âge elle a, votre fille ?
2: Elle a 37 ans.
0: 37 ans ? Et elle vous a dit ça quand ? À quel âge ?
2: Oh, je ne sais pas, elle a peut-être entre 20 et 25 ans.
0: Ah oui, tu préfères les animaux à moi, tu t'en occupes plus. C'est ça qu'elle vous a dit ?
2: Oui.
0: Comment vous faisiez pour partir en vacances ? Quand on a autant d'animaux, comment on fait pour partir en vacances ? C'est un peu comme dans les fermes, hein. C'est un peu comme dans les fermes. Oui, c'est compliqué quand on fait ces métiers d'agriculteur. On peut pas laisser les terres ou les élevages trop longtemps.
2: Les vaches sont les traires, hein, ça c'est sûr, parce que les pauvres.
0: Oui. Hein. Donc vous partiez pas, non. Vous, Chantal ?
2: Non, on ne partait pas. Non, mais on est parti. C'était une voisine qui venait s'en occuper quand on partait. Mais ça a été très très rare. Non. Et moi, j'avais pas envie. Moi, j'étais bien avec mes bêtes, j'avais pas envie de les laisser. C'est vrai que j'ai dû un peu embêter la famille avec ça, mais bon. Voilà. Mais ils m'ont beaucoup sauvé quand même. Ils m'ont sauvé de ma fille.
0: Comment ça, ils vous ont sauvé de votre fille?
2: Parce que ma fille m'a quitté et elle est partie à tout jamais. Elle n'a plus voulu avoir de relation.
0: Ah, vous voyez plus votre fille aujourd'hui?
2: Non, je la vois plus. Non.
0: Ah oui, donc je comprends pourquoi je comprends pourquoi vos chats prennent tant d'importance aussi.
2: Oui. Comme je dis, c'est eux qui m'ont sauvée. Hein? Parce que vous avez ces petites bêtes, ils ont besoin de vous, besoin d'occuper, puis voilà, donc.
0: Elle vous a dit pourquoi votre fille ne voulait plus vous parler? Elle vous a expliqué ou pas?
2: Non. On ne peut pas discuter avec la jeunesse de maintenant. Par contre, tout le monde le sait, ils partent tous quelque part un jour, ils vous laissent tomber, puis point final. Et puis, c'est pas la peine de leur demander des explications, ils ne veulent pas parler. Alors, je cherche plus.
0: Oui, j'entends votre tristesse aussi, Chantal. Hein? Au moins, il y a les chats pour faire les câlins. Les câlins dont on a tant besoin.
2: J'ai mes chats.
0: C'est ça.
2: J'ai mes chats et puis je suis bien comme ça.
0: Ça fait combien de temps que vous ne vous parlez plus?
2: Avec ma fille?
0: Oui.
2: Ben, vous l'avez su, je vous avais appelé vendredi, à 13 d'ailleurs, depuis 17 ans.
0: Ah oui.
2: Voilà.
0: Ben, Chantal, vous savez quoi? Vous pouvez nous rappeler quand vous voulez. Sur Europe 1, il y aura toujours une oreille pour vous écouter.
2: Oui, bien sûr.
0: D'accord. Je vous souhaite une belle nuit et plein de câlins à vos chats.
2: Oui. Oui,
0: plein de câlins à vos chats. Merci à vous. Au revoir,
2: merci.
0: Chantal.
2: Au revoir.
0: Ainsi s'achèvent les meilleurs moments de la Libre Antenne pour ce week-end. Bien évidemment, on se retrouve dès lundi, 21h30 jusqu'à minuit, en direct, avec toujours le même plaisir, avec toujours le même bonheur. N'oubliez pas, prenez soin de vous, des autres et du monde. Minute ou pile au carillon d'Europe 1. Le Flash vous est présenté par Frédéric Joncheret. Bonsoir Frédéric.
3: Bonsoir Valérie, bonsoir à toutes et à tous. Victoire électorale historique de l'AFD en Saxe-Anhalt. L'alternative pour l'Allemagne a obtenu près de 44% des suffrages. Le parti d'extrême droite devance largement les conservateurs de la CDU, crédité de 17,5%, et obtiendrait 39 sièges à seulement 3 de la majorité absolue au Parlement régional. Un résultat qui ouvre la voie à une période de très Côté réaction, Benjamin Haddad parle d'un moment grave en Europe. Le ministre français chargé de l'Europe exhorte à ne jamais cesser de défendre les valeurs démocratiques et le projet européen. Les émissaires américains ont présenté de nouvelles propositions plus efficaces pour mettre fin à la guerre avec la Russie, selon un haut responsable de la présidence ukrainienne. Après une pause, les pourparlers ont repris avec Volodymyr Zelensky à Kiev. Mais Jared Kushner et Steve Witkoff l'ont affirmé, seuls des compromis des deux parties pourraient mettre fin à la guerre. Un avion cargo d'Amazon est sorti de piste à Miami. Il a percuté des véhicules et a pris feu. Le bilan provisoire fait état d'au moins 5 morts et plusieurs blessés. Fabien Roussel confirme sa candidature à l'élection présidentielle. Le secrétaire national du Parti communiste a été investi par les militants avec 72% des voix. Une annonce qui ne plaît pas à certains élus de son parti et de la France insoumise, qui l'accusent d'avoir empêché déjà Jean-Luc Mélenchon d'accéder au second tour en 2022. Marine Le Pen défend dans un courrier adressé aux buralistes le gel des taxes sur le tabac. La candidate du Rassemblement national à l'élection présidentielle dit vouloir protéger une activité vitale pour la vie sociale des communes. Face à une hausse des prix du tabac et à l'essor du marché parallèle de cigarettes, la Confédération des buralistes appelle à une mobilisation nationale dès ce lundi pour défendre la profession et les territoires. Les fortes chaleurs résisteront demain sur le sud-est, notamment sur le Languedoc et la vallée du Rhône. On attend de 35 à 38 degrés. L'Ardèche, la Drôme, le Vaucluse, le Gard, l'Hérault et l'Aude seront encore en vigilance orange canicule. En revanche, le sud-ouest aura une baisse sensible de son côté. Et puis La Rochelle renverse Toulouse en clôture de la première journée de Top 14, menée 21-10 à la pause. Les Maritimes l'emportent finalement sur les Rouges et Noirs 30-27. Et notez que Kimi Antonelli compte désormais 66 points d'avance au championnat du monde de Formule 1 après son succès en Italie devant Russell et Verstappen. Gasly, parti en pôle, a fini 7e.
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3: Minuit 3, belle soirée à présent avec Marlène Duré et les programmes de la nuit.
4: Merci Frédéric, à la semaine prochaine et reposez-vous bien. Allez, nous allons commencer ces programmes de nuit avec les archives d'Europe 1. Et celui qui, dans les années 70, a captivé des millions d'auditeurs avec ses récits extraordinaires. Je parle bien sûr de Pierre Bellemare. Et il va nous raconter une histoire d'amour tragique, un poil surnaturel, qui se déroule au XVIIIe siècle.
5: Chers amis, c'est véritablement un dossier extraordinaire que nous allons ouvrir devant vous. Tellement extraordinaire même que si je ne vous précisais pas qu'il est consigné dans la Gazette des Tribunaux, vous pourriez peut-être m'accuser de fabulation.

En 1707, Clémence de la Faye est une adorable jeune fille de 16 ans. Fille unique d'un président au Parlement de Paris, elle est assez riche pour être épousée sans beauté et assez jolie pour être épousée sans dot. Oui, ça commence comme un conte de fées, vous allez voir. Monsieur de la Faye, homme intègre, courtois, affable, libéral, a depuis son veuvage reporté sur Clémence tous ses soins et toute son affection. Elle en abuse un peu, Clémence. Elle a bien quelques caprices d'enfant gâté, mais qui pourrait résister, je vous le demande, à tant de grâce exquise et d'élégance naturelle. Pas son père en tout cas, et pas non plus le beau capitaine Georges de Garon. À cette époque, et dans ce milieu de notables toulousains, on se rencontre à l'église ou dans les réceptions officielles. Les premières œillades enflammées entre Clémence et Georges de Garon ont apparemment la bénédiction du Seigneur. Monsieur de la Faye voyage beaucoup. Clémence suit son père comme son ombre. Et le beau capitaine obtient de changer de régiment pour suivre Clémence chaque fois qu'elle se déplace. Visiblement, leur amour est partagé. Et quand Madame de Garon, mère, veuve d'un lieutenant général des armées du roi, vient demander pour son fils la main de Clémence, Monsieur de la Faye applaudit à ce mariage qui comble tout à la fois le cœur de sa fille et ses désirs de respectabilité sociale. Tout le monde est heureux. On discute de la date des fiançailles. Mais le dieu des armées n'agit pas toujours en parfaite concertation avec Cupidon. Ce matin-là, le capitaine Georges de Garon est convoqué chez son colonel. Capitaine, vous avez 3 jours pour rejoindre votre régiment. Vous partez pour les Indes, sur les navires de l'escadre commandée par l'amiral comte de Forbin. Je vous laisse imaginer l'émotion du beau capitaine. Fou de chagrin, il se précipite à l'hôtel de la Faye. Je vous en prie, monsieur le président, je vous en supplie, faites que l'on nous marie tout de suite, faites que dans ce long voyage, j'emporte au moins le titre d'époux. Mon cher enfant, répond doucement monsieur de la Faye, je crois qu'il faut être raisonnable. Vous partez 2 ans. 2 ans sans vie de passé. Et cette séparation qui vous apparaît cruelle ne pourra que renforcer votre amour. Acceptez cette épreuve avec sérénité. Je réponds, Clémence. Ma fille saura vous attendre. Le capitaine est désespéré. Les adieux avec Clémence sont déchirants. Georges, mon bien-aimé, s'écrie-t-elle. Il me semble que si j'étais morte, vous n'auriez qu'à m'embrasser pour me rendre à la vie. 2 ans se passent. Le capitaine de Garon est aux Indes et rien n'indique qu'ils doivent rentrer bientôt. Les mauvaises nouvelles se précisent. On sait maintenant de sources quasi officielles que son régiment a été pratiquement anéanti à la suite de furieux combats et que lui-même, Georges de Garon, aurait été blessé, fait prisonnier et n'aurait pas survécu à ses blessures. À l'hôtel de la Faye, c'est le drame. Clémence se considère comme veuve. Elle n'a plus rien à faire dans cette vie futile et supplie son père de la laisser entrer au couvent. Mon enfant, je comprends ta douleur, mais ta vie ne fait que commencer. Tu as 18 ans. Nous allons sortir, recevoir

0: Un homme se présente rue Saint-Louis-en-Lille à l'hôtel particulier de Madame de Garand. Un homme à la mine sombre, hâve, les traits ravagés par la souffrance. C'est, vous l'avez deviné bien sûr, le capitaine Georges de Garand. Il prend à peine le temps d'embrasser sa mère, de tracer les grandes lignes de ses tribulations et des dangers auxquels il a miraculeusement échappé, et brusquement, sa voix s'étrangle. Mère, en venant ici, je suis passé devant l'abbaye de Saint-Germain-des-Prés. Elle était toute tendue de noir et drapée comme pour un riche enterrement, et je me suis soudain senti glacé comme par un présage de malheur. Mon fils, dit Madame de Garand, c'était l'enterrement de Madame de Boissieu. De Boissieu? Oui. Clémence, la fille du président de la faille. Georges est anéanti, fou de chagrin, incrédule. Mais enfin, c'est impossible. Clémence est ma fiancée. Jamais elle n'aurait épousé un autre homme. Ne la condamnez pas, mon fils. Pleurez-la et priez pour elle. Elle vous a attendu plus de 2 ans et n'a épousé M. de Boissieu qu'à la demande expresse de son père. Vous étiez porté mort. D'ailleurs, vous voyez bien que je porte votre deuil. Clémence n'a sans doute jamais cessé de vous aimer, et c'est peut-être la douleur de vous avoir perdu à jamais qui l'a fait trépasser. À la nuit tombée, Georges de Garand remplit ses poches d'or, ceint son épée, s'enveloppe jusqu'aux yeux d'un manteau et se dirige d'un pas décidé vers le cimetière attenant à l'abbaye de Saint-Germain-des-Prés. Le fossoyeur est là, il travaille. Fossoyeur! Si tu veux devenir riche, réponds. Tu as creusé une tombe ce matin?
1: Oui, monseigneur.
0: Alors tu vas en retirer le cercueil, l'ouvrir devant moi et me laisser regarder la femme qui s'y trouve enterrée. Mais monseigneur, c'est un épouvantable sacrilège. 10 000 livres. Pour oublier le sacrilège, les voici. Tu risques peut-être les galères, mais cet argent te fera perdre la mémoire. Le fossoyeur s'exécute en tremblant. On ne résiste pas à un homme aussi déterminé, ni à 10 000 livres en or. Il déterre le cercueil, le hisse péniblement au bord de la fosse. Je vous en supplie, monseigneur, finissez vous-même. Je ne pourrai même pas toucher le cercueil, j'ai trop peur. La pointe de l'épée du capitaine sur la gorge du fossoyeur a raison des dernières résistances. L'homme fait sauter le couvercle du cercueil à coups de pioche. Un linceul apparaît, dessinant des formes humaines. Les jambes coupées par la terreur, le fossoyeur s'est assis au bord de la fosse. Georges de Garand, lui, semble soudain pétrifié. Et puis d'un seul coup, il relève le drap. Clémence est bien là, qui a l'air de dormir. Avec infiniment de douceur, sous les yeux exorbités du fossoyeur, le fiancé de Clémence soulève le cadavre, le met sur ses genoux, lui parle de leur bonheur d'autrefois, de leur serment, et puis se penche sur le visage inerte et dépose sur les lèvres pâles un long et douloureux baiser. Enfin, poussant un cri déchirant qui retentit jusqu'au fond du cimetière, il s'enfuit comme un fou à travers les tombes, emportant Clémence serrée contre son cœur. Le fossoyeur, égaré, se hâte de remettre le couvercle en place, comble rapidement la fosse, se signe et disparaît avec 10 000 livres en or et la plus grande peur de sa vie.
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0: Le 14 octobre 1716, jour du 5e anniversaire de la mort de Madame de Boissieu, Monsieur de Boissieu vient se recueillir sur la tombe de son épouse. Un léger bruit lui fait lever la tête. Près de lui, une femme, un voile épais cachant son visage. Le président de Boissieu croit devenir fou. Pourtant, il n'y a pas de doute. C'est Clémence. Clémence, est-ce possible? C'est toi? Dieu aurait-il fait un miracle? La femme se sauve en courant. Éperdu, Monsieur de Boissieu se lance à sa poursuite. Mais à l'instant précis où il va l'atteindre, elle s'engouffre dans une somptueuse voiture qui l'emporte au galop de chevaux magnifiques. Monsieur de Boissieu ne boit pas. C'est un homme sobre.

0: raisonnable. Il ne peut pas avoir été victime d'une hallucination. Ordre de priorité, s'enquérir de l'identité du fossoyeur et de ce qu'il est devenu.
1: Le fossoyeur?
0: Il vit retiré en Normandie depuis 5 ans. 5 ans, justement.
1: À la suite d'un héritage.
0: Troublé, comme on peut l'imaginer, monsieur de Boissieu se fait recevoir par le lieutenant de police Voyer d'Argenson. Il raconte. Il raconte tout. Et les propos de cet homme raisonnable paraissent incohérents. D'Argenson dissimule un sourire. Voyons, mon cher président, vous êtes mon ami. Mais je ne vous cache pas que cette histoire me paraît bien romanesque. Ce n'est pas moi qui vous apprendrai qu'il existe des ressemblances tout à fait extraordinaires, j'en demeure d'accord. Votre grand chagrin, encore tout récent, a pu contribuer à vous faire faire une erreur. Non, ne dites rien. Nous savons votre qualité, votre sérieux. Écoutez, je vais ordonner une enquête, je vous le promets. Et pour commencer, si vous m'y autorisez bien sûr, je vous propose l'ouverture et l'inspection de la sépulture. Dès le lendemain, en effet, d'Argenson lui-même, assisté de 2 conseillers du Châtelet, d'un commissaire et de 2 chirurgiens, se rend au cimetière de Saint-Germain-des-Prés. La tombe est dégagée, le cercueil ouvert, il est vide. On constate d'ailleurs qu'il était mal fermé et qu'il portait des traces de coups de pioche. Un pas de doute pour le lieutenant Voyer d'Argenson, l'affaire est moins simple qu'elle n'en avait l'air. Quelques jours plus tard, il fait parvenir à M. de Boissieu la lettre suivante. « Mon cher Président, la personne que vous avez rencontrée au cimetière près de la tombe de votre femme s'appelle Madame de Garand. Elle est l'épouse de Georges de Garand, major au régiment d'artillerie de la Fère. Leur mariage a été contracté aux Indes, à Pondichéry, dont Madame de Garand est originaire, et les époux sont arrivés en France il y a un mois. » 2 policiers se présentent en Normandie au dernier domicile connu du fossoyeur retiré. Il est mort depuis 2 ans. Et d'après sa femme et ses enfants, il n'avait jamais hérité de qui que ce soit. Ah, bien sûr, on s'était étonné qu'il ait 10 000 livres en or d'économie. Mais il y a des familles généreuses. Monsieur de Boissieu, de son côté, prend des renseignements sur Georges de Garand. Il apprend qu'il avait quitté Paris précipitamment le lendemain des obsèques de Clémence, et sans même revoir sa mère. Il aurait gagné Brest en compagnie d'une femme voilée et souffrante, et se serait embarqué sur un navire de commerce, alors qu'en sa qualité d'officier, il aurait dû prendre passage à bord d'un bâtiment de l'État. Décidément, tout concorde. Le président de Boissieu saisit la justice d'une plainte en enlèvement, et demande au Parlement de Paris de prononcer la nullité du second mariage de Mademoiselle Clémence de La Faye. Je vous laisse imaginer, chers amis, à quel point l'opinion publique se passionne pour cette affaire. Les faits sont en eux-mêmes pour le moins bouleversants et les protagonistes se comptent parmi les plus hauts personnages de l'État. L'Académie de médecine s'agite. Des controverses s'élèvent sur la possibilité d'un sommeil léthargique et la durée limitée de ce sommeil. On a recours à des confrontations. Vieilli mais droit comme un nid, le corps moulé dans un habit sombre, les yeux embués de larmes, le président de La Faye tend les bras vers sa fille. Madame de Garand ne le reconnaît pas. Dans le prétoire, l'émotion est vive. Madame de Garand, pouvez-vous produire des pièces d'identité, un acte de baptême, un acte de mariage? Ces pièces s'avèrent rigoureusement authentiques. D'ailleurs, comment supposer qu'un loyal officier du roi, qu'un homme d'honneur comme le major de Garand, oserait produire de fausses pièces à un procès? Le tribunal se perd en conjectures. L'un des avocats les plus éminents du Parlement de Paris plaide avec chaleur la cause de Madame de Garand, dont l'attitude sereine, calme, digne, impressionne autant les jurés que l'éloquence de son avocat. Aucun doute. Monsieur de Boissieu a pratiquement perdu son procès. La cause de Madame de Garand paraît inattaquable. La cour et le jury délibèrent pour la forme, et la jolie Clémence attend tranquillement le verdict qui terminera cette affaire. Soudain, coup de théâtre. Une petite fille de 5 à 6 ans traverse la salle du tribunal et se précipite sur Clémence.
1: Voulez-vous m'embrasser, maman ? Stupéfaction dans la salle. On entendrait une mouche voler. Clémence s'effondre, tombe à genoux, serre sa fille sur son cœur en la couvrant à la fois de baisers et de larmes. Plus personne ne peut lier l'évidence. Madame de Boissieu et Madame de Garand ne sont bien qu'une seule et même personne. Devant une salle très émue, l'avocat de Clémence fait une dernière tentative pour sauver sa cliente. Il s'adresse cette fois à Monsieur de Boissieu. Monsieur le Président, l'assistance sait que votre cœur est noble, que vos sentiments sont purs et votre droiture est reconnue en tout lieu. En cet instant, solennellement grave, je vous adjure de ne pas reprendre à la tombe ce que vous lui avez donné. Laissez cette femme vivante à l'homme avec qui elle doit vivre. Cette existence que vous n'avez pas su conserver lui appartient. Vous n'avez droit qu'à un cadavre. Fantastique plaidoirie, fantastique autant que vaine. Le verdict tombe, la cour annule le mariage de Madame de Garand et enjoint Clémence de Boissieu de regagner le domicile de son époux légitime, le président de Boissieu. Clémence a perdu sa belle sérénité. Elle est ravagée par la douleur, elle supplie, elle adjure, elle adresse une requête au régent, tout plutôt que de redevenir Madame de Boissieu, qu'on l'autorise au moins à se retirer dans un monastère de Carmélite. Vaine tentative. Derniers atermoiements. Le jour du retour de Clémence à l'hôtel de Boissieu est fixé. Le président de Boissieu a organisé une grande réception. Tout le monde est là, les parents, les amis, le président de la faille, les membres du Parlement. Tous se veulent heureux et tous sont tendus, crispés. Enfin, les portes du salon d'apparat s'ouvrent à deux battants. Un laquais annonce Madame de Boissieu. Pâle, plus belle que jamais, paraît de sa robe de mariée, portant ses plus beaux bijoux, Clémence avance lentement vers son mari. Bouleversé, le président s'incline. Clémence, je vous retrouve enfin. J'ai tant souffert. Dans un grand silence, dans l'émotion générale, la voix de Clémence résonne distincte. Monsieur, mon avocat vous l'a dit. Vous n'aviez droit qu'à un cadavre. Je vous rapporte ce que vous avez perdu. Et elle s'effondre. Morte. Le soir même, le major Georges de Garand succombait dans les bras de sa mère. Il s'était empoisonné. Cette incroyable histoire, chers amis, ne va pas s'arrêter là. Je vous ai prévenu tout à l'heure que son authenticité était cautionnée par la très officielle Gazette des tribunaux. Pour être plus précis, par les numéros des 1er et 2 janvier 1843 de la Gazette des tribunaux. Si vous avez vibré aujourd'hui en écoutant cette tragédie, vous imaginerez facilement à quel point elle a ému, bouleversé et troublé la France de l'époque. Or, coup de théâtre. Le 16 janvier 1843, Frédéric Soulier, un romancier populaire du 19e siècle, accuse publiquement la Gazette des tribunaux de l'avoir plagié. Il écrit « La Gazette des tribunaux, qui remplit ses pages sérieuses et sincères du récit de tous les vols et crimes qui se commettent à Paris, a volé en toute conscience », écrit-il. C'était en 1833. Le rédacteur en chef de l'Europe littéraire m'écrit « Il me faut une nouvelle pour dimanche prochain ». Nous étions le vendredi, il y avait de quoi se gratter le front. Qu'importe, je gratte, et je retrouve parmi tous ces rêves de drames et de romans que j'avais entassés depuis 10 ans, l'histoire d'une jeune femme enterrée qu'un jeune homme qu'il a aimé retrouve vivante dans son cercueil. Il emporte celle qu'il croyait morte et l'épouse en un pays lointain, puis, revenu en France, retrouvé par le précédent mari, se voit intenté et perdre un procès, car il n'est rien moins qu'un ravisseur. Je le répète, c'est une histoire née de mon imagination, et la Gazette des tribunaux l'a publiée 10 ans plus tard en lui apportant sa caution d'authenticité. Ah, décidément, c'est un bien extraordinaire dossier. Clémence de la Faille Ça prête donc à mourir une troisième fois et la Gazette des Tribunaux va devoir publier dans ses colonnes son propre procès. Suprême honte, affreuse humiliation. La Gazette cherche fébrilement à organiser sa défense et, oh miracle, sauvée. Ses rédacteurs découvrent dans les archives littéraires une œuvre datant de 1809 et s'intitulant « Victorine d'Olmont ou le double mariage ». C'est encore une fois la tragique histoire de Clémence de la Fay. La Gazette des Tribunaux d'accusée devient accusatrice et Frédéric Soulier, l'auteur populaire de plagier, devient plagiaire. Le procès n'aura pas lieu, faute de plaideur. Alors, Clémence de la Fay n'est-elle qu'un mythe? Saura-t-on jamais la véritable origine de cette aventure tragique? Toujours est-il que depuis près d'un siècle, le public s'émeut toujours de voir plus vrai que nature Georges de Garant ressuscité par un baiser, la douce et belle Clémence de la Fay.

0: 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Nouveau récit, nouvelle archive Europe 1 avec à présent un orphelin très célèbre, peut-être le plus célèbre de l'histoire, Caspar Hauser. Son apparition soudaine et mystérieuse à Nuremberg en 1828, sa mort tragique aussi, ont suscité un immense intérêt populaire, scientifique et même littéraire.
1: Le 26 mai 1828 à Nuremberg, c'est le petit matin. 5 heures viennent de sonner à la cathédrale, il fait déjà clair et il fait beau. Nuremberg, qui est restée en cette première moitié du 19e siècle, une ville-musée avec ses magnifiques maisons du Moyen-Âge aux toits en pente, dort encore. Car il faut vous dire que le 26 mai 1828 est un lundi de Pentecôte. Hier, c'était la fête. Les bourgeois, les artisans, les ouvriers ont veillé tard chez eux ou dans les tavernes. Et aujourd'hui, c'est encore fête, alors tout le monde est au lit. Oh, pas tout le monde, bien sûr. Rue de la Fosse aux Ours, deux cordonniers, Weichmann et Beck, rentrent péniblement chez eux. Ils titubent sur les mauvais pavés, ils chantent. Bref, pour eux, la nuit a été joyeuse. En bas, la rue débouche sur une place. Soudain, Weichmann s'arrête et agrippe son compagnon par le bras. Hé, Franz, t'as vu ? Oh ben ça alors, c'est pas ordinaire. Ce n'est pas ordinaire en effet. Debout au milieu de la place, il y a un jeune homme qui doit avoir environ 16 ans. Il est vêtu d'une chemise grise, d'une culotte courte avec des bretelles à la mode allemande et d'une veste d'étoffe noire. De la main droite, il tient un grand chapeau bien poliment le long du corps. Dans sa main gauche, tendue devant lui, comme dans un geste d'offrande, il y a une lettre. Mais ce qui frappe, c'est l'immobilité absolue du jeune homme. On dirait une statue, un mannequin de cire. Ses yeux grands ouverts regardent fixement devant lui. Son visage n'a aucune expression. Les deux hommes s'approchent. Hé, l'ami ! L'ami ! L'ami ne répond pas, ne bouge pas, ne les regarde pas. Alors, Weichmann, brusquement dégrisé, prend la lettre et l'ouvre. Ce qu'il y a dans cette lettre, c'est l'énigme du 19e siècle. Et cette énigme porte un nom.

0: La lettre du jeune homme est adressée à monsieur le capitaine commandant le 4e escadron de chevaux légers. Elle est rédigée dans un très mauvais allemand et en voici la traduction. Très honoré monsieur le capitaine, je vous envoie un garçon qui voudrait servir fidèlement son roi. Ce garçon m'a été confié en 1812, le 7 octobre. Je suis moi-même un pauvre journalier, j'ai 10 enfants. Sa mère m'a confié l'enfant pour son éducation, mais je n'ai pas pu la questionner et je n'ai pas dit au tribunal que le garçon m'a été remis. Aucun homme ne sait où il a été élevé et lui-même ne sait pas comment ma maison s'appelle. Vous pouvez toujours lui demander, il ne peut pas le dire. Je lui ai appris à lire et à écrire. Très honoré, monsieur le capitaine, vous ne devez pas vous tracasser. Il ne sait pas mon endroit où je suis. Je l'ai conduit au milieu de la nuit, il ne sait pas le chemin de la maison. Il n'a pas un centime sur lui. Si vous ne le gardez pas, vous pouvez le pendre dans la cheminée. Il n'y a bien entendu pas de signature, mais il y a un autre billet d'une écriture différente. Le petit a été baptisé sous le nom de Gaspard. Donnez-lui le nom de famille que vous voudrez et daignez prendre soin de lui. Il est né le 30 avril 1812. Je suis une malheureuse fille et je ne peux le garder. Son père est mort. Ces deux billets, le capitaine von Wessenig les regarde d'un air maussade. Qu'est-ce que veut dire cette plaisanterie de mauvais goût? Deux pochards qui viennent lui amener un vagabond qui porte une lettre à son nom. C'est un comble. Et à lundi de Pentecôte par-dessus le marché. Il appelle deux de ses hommes. Conduisez-le à la tour. La tour est un donjon du Moyen-Âge au centre de la ville. C'est la prison municipale. Elle a d'ailleurs miraculeusement survécu aux destructions de la dernière guerre. Elle est toujours là. Et c'est à Nuremberg le dernier vestige de notre histoire. Gaspard reste plusieurs jours dans la tour. Il s'installe dans un coin et il s'amuse tout seul. Il se promène à quatre pattes, il pousse de petits cris. Il se sent à l'aise en prison. Il a même l'air d'y retrouver de vieilles habitudes. Le geôlier, qui est un brave homme, vient le voir. Il lui pose des questions. Comment t'appelles-tu? D'où viens-tu? Gaspard ne répond pas. Il sourit d'un bon sourire gentil et enfantin, mais quand le geôlier lui tend une feuille de papier et un crayon, alors là, la figure du jeune homme s'illumine. On dirait qu'un déclic se fait en lui. Il prend le crayon et, en s'appliquant bien, en tirant la langue, il écrit deux mots et rend tout fier sa feuille de papier. Il a écrit « Gaspard Hauser ». Pourtant, l'aventure intrigue les autorités. Au point que le bourgmestre de Nuremberg en personne se rend à la tour pour interroger le mystérieux inconnu. L'interrogatoire de Gaspard Hauser est long, difficile, un chef-d'œuvre de patience. Le malheureux a toutes les peines du monde à répondre aux questions et son vocabulaire est terriblement limité, une centaine de mots à peine. Après une semaine d'efforts, le bourgmestre rend public le résultat de l'interrogatoire. Gaspard Hauser a toujours vécu enfermé dans une petite pièce étroite, basse, sans plancher, sur la paille et la terre battue. Les deux fenêtres ne laissaient passer qu'un peu de soleil. Il restait assis par terre et jouait avec deux chevaux blancs en bois et un chien blanc en bois également. Dans un endroit creusé dans le sol, il y avait un vase pour ses besoins. Non loin, un sac de paille qui lui servait de lit, c'est tout. Faute d'exercice, il pouvait à peine marcher. Le matin, en se réveillant, il trouvait près de son lit du pain noir, de l'eau et son vase étaient vidés. Un homme habillé de noir lui a appris à lire et à écrire. Un soir, l'homme est venu et lui a dit « Je vais te conduire à la grande ville ». En pleine nuit, il l'a pris sur ses épaules, ils sont partis à travers bois. Après 3 nuits et 3 jours de marche, l'homme l'a laissé sur la place où on l'a trouvé, lui a remis la lettre et il est parti. Dans Nuremberg, ville de la vieille Allemagne, en pleine période romantique, l'histoire de cet enfant de la nuit, de cet inconnu venu du mystère, fait sensation, enflamme les imaginations. Qui est Gaspard Hauser? Le bourgmestre fait placarder des avis donnant le signalement du jeune homme et invitant la population à donner des renseignements. Mais personne n'a jamais vu, personne ne connaît Gaspard. En attendant, on le confie à un professeur de la ville, Georges Daumer, qui entreprend son éducation. Et Gaspard fait de rapides progrès. C'est un élève appliqué, doux, consciencieux, doué. Il est là chaque matin à sa leçon, il apprend l'alphabet, il apprend à compter. On lui raconte des choses extraordinaires, la géographie, l'histoire, les hommes, la civilisation. Il écoute émerveillé, un peu inquiet, il se fait répéter, il pose des questions. Le soir, il se redit ses leçons. Nuremberg, 30 000 habitants. L'Allemagne, l'Europe, la Terre est ronde, nous sommes en 1828. Il a du mal, et il faut le comprendre, ce n'est pas si facile à imaginer toutes ces choses quand on a cru pendant 16 ans que le monde comprenait seulement deux chevaux de bois, un chien de bois et un homme en noir. Mais le professeur Daumer est aussi un adepte fervent des sciences occultes. Et il s'intéresse aux rêves de Gaspard. Quand un jour il lui dit qu'il a rêvé d'un grand château avec des pièces magnifiques et des gens merveilleusement habillés, pour Daumer, c'est une preuve. Gaspard est bien né dans un château. Il y a vécu quelques jours avant d'être mystérieusement conduit dans sa sinistre prison. Gaspard Hauser est enfant de prince ou de roi. On l'a séquestré pour l'empêcher de régner. Et Daumer n'est pas le seul à le penser. L'énigme de Gaspard Hauser s'est rapidement répandue dans toute l'Europe, et l'Europe romantique recherche elle aussi avec passion de qui, de quel puissant de ce monde Gaspard peut bien être le fils. Il faut donc trouver quelle famille princière aurait perdu un enfant en bas âge dans les années 1811-1813. Il n'y en a qu'une, la famille de Bade. Stéphanie de Bade a eu une destinée romantique. Née Stéphanie de Beauharnais, cousine de Joséphine, la femme de Napoléon, elle est à la fin de la Révolution orpheline et misérable. Mais quand le mari de sa cousine prend le pouvoir, c'est au contraire un conte de fées. Napoléon l'adopte comme sa fille et lui fait épouser le prince de Bade. N'entrons pas dans le détail des intrigues de palais à la cour de Bade, disons seulement que le mari de Stéphanie appartenait à la branche aînée, mais que l'autre branche avait tout intérêt à ce que Stéphanie n'ait pas d'héritier mâle. Et c'est ce qui arriva. Le couple eut trois filles et deux garçons, morts tous les deux en bas âge, dont l'un le 15 octobre 1812. Et si l'enfant n'était pas mort? Si on l'avait enlevé à sa naissance et confié en secret à un paysan? Si l'enfant était Gaspard Hauser? Si Gaspard Hauser était l'héritier du grand-duché de Bade? Et c'est bien sûr la thèse qu'adopte immédiatement le public. Dans toute l'Europe, des historiens, des journalistes se penchent sur le problème, cherchent des preuves. Mais ont-ils songé que tout cela n'est pas sans risque pour Gaspard? Que si on établissait qu'il est réellement l'héritier du grand-duché, cela ne ferait pas plaisir à tout le monde, en tout cas pas à l'héritier officiel. Le 17 octobre 1829 est un samedi. Il y a maintenant près d'un an et demi que Gaspard est sorti de sa nuit. Et il s'est peu à peu habitué aux hommes. Gaspard, qui avait le droit de maudire l'humanité entière, est un modèle de douceur, de gentillesse, de modestie. Il est toujours souriant, toujours prêt à rendre service, à se dévouer. En le voyant qu'il se douterait qu'il est l'enfant du mystère, l'énigme de son siècle. Oui, pour un peu, on penserait que Gaspard Hauser est un homme comme les autres. Et pourtant, en ce samedi 17 octobre 1829, son destin va prendre un tour nouveau, celui de la tragédie.
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0: Le matin de ce 17 octobre 1829, Gaspard est allé faire le marché pour monsieur et madame Daumer. Il devait rentrer à 11h. À midi, il n'est toujours pas là. On le cherche dans la maison, au jardin, personne. C'est dans la cave qu'on le découvre, évanoui, une plaie béante à la tête. On appelle le médecin. Ce n'est pas très grave. C'est superficiel. Gaspard peut parler. Un homme, dans la cave, il m'a dit « Tu ne sortiras pas vivant d'ici. » Alors il m'a frappé. Et puis, je ne sais plus. L'enquête de police ne donna rien. Aucun indice ne permit d'identifier le mystérieux inconnu. Gaspard se rétablit. Alors on décide de le confier au conseiller municipal Bieberbach, chez qui, pense-t-on, il sera mieux protégé. Pourtant, 6 mois plus tard, un coup de feu éclate dans la chambre du jeune homme. Les Bieberbach se précipitent. Gaspard est là, hébété, les bras ballants, blessé à la tempe. Il affirme qu'il est monté sur une chaise, qu'il est tombé et qu'il a accroché dans sa chute un des 2 revolvers qu'on lui avait donné pour se défendre. Pourtant, ce n'est pas vrai, ce ne peut pas être vrai. La blessure de Gaspard n'est pas causée par une arme à feu, sinon il y aurait eu des traces de brûlure. Alors, pourquoi Gaspard ment-il ? A-t-il été attaqué par quelqu'un ? Et s'il ne dit pas la vérité, est-ce parce qu'il connaissait son agresseur ? C'est un mystère nouveau qui vient s'ajouter aux autres. À partir de ce moment, la vie de Gaspard Hauser est vagabonde. Il passe d'un foyer à un autre. Il est recueilli pendant 1 an chez le baron von Tucker. Et puis, un riche excentrique anglais, Lord Stanhope, le prend sous sa protection. Il a fait spécialement le voyage d'Angleterre pour découvrir le mystérieux jeune homme dont tout le monde parle. Il décide de prendre Gaspard à sa charge, il lui donne 500 florins, et il promet 500 autres florins à qui découvrira ses origines. Pendant quelque temps, sous la conduite de son protecteur, Gaspard fréquente les salons à la mode, il fait sensation. Les belles dames veulent le toucher, le caresser. Chaque fois, il est l'attraction, la bête curieuse. Gaspard sourit aux belles dames, aux beaux messieurs si bien habillés, avec ce sourire qui a toujours été le sien. Un bon sourire d'enfant. Lord Stanhope se lasse assez vite de Gaspard. Il le confie à des amis, le professeur Meyer et sa femme, qui habitent la petite ville d'Ansbach, et leur laisse de quoi payer sa pension. Gaspard quitte donc les mondanités, les papotages, la curiosité des gens bien, pour se retrouver enfin pour la première fois dans un foyer qui l'accueille vraiment. Là, dans cette ville de province, auprès de ce couple uni, il se sent bien. Car Gaspard est un garçon tout simple. Il joue avec les enfants et les enfants l'adorent car ils sentent tout de suite qu'il leur ressemble, qu'il est comme eux. Gaspard adopte Madame Meyer. Il la considère comme sa mère et il ose quelquefois l'appeler maman. Monsieur Meyer se charge de lui trouver une place. Grâce à lui, Gaspard a un petit emploi. Il fait des écritures au tribunal de la ville. Gaspard va souvent aussi chez le pasteur, qui entreprend son éducation religieuse. Et là encore, il est un bon élève, attentif, plein de bonne volonté. Les années 1832 et 1833 passent tranquillement dans un climat familial et paisible. L'immense vague de curiosité qui avait entouré Gaspard Hauser s'est apaisée. Oh, on ne l'a pas oublié. Mais il est devenu un mythe, dont les écrivains, les poètes se sont emparés. Mais l'homme lui-même, on le laisse tranquille. On ne se soucie plus de lui. Noël 1833 approche. Gaspard passe maintenant inaperçu dans les rues d'Ansbach. On ne se retourne plus sur lui, on ne le montre plus du doigt. Il s'est intégré parmi les hommes. Et d'ailleurs, c'est bientôt Noël. Tout le monde ne pense qu'à préparer cette fête. Gaspard a passé toute la matinée du 14 décembre 1833 chez le pasteur. Gaspard est très habile de ses mains. Il aide les enfants du pasteur à découper et à coller sur du carton des images pour faire la crèche. Le pasteur s'en va. Gaspard reste seul avec les enfants et quand la crèche est terminée, il s'en va à son tour. Je vais au jardin public. Au revoir les enfants. Il est 3 heures de l'après-midi. À 3h30, Gaspard arrive chez les Meyer. Il est tout pâle. Il a un pauvre sourire. Il agrippe le bras de Monsieur Meyer. Le jardin. Un homme. Un couteau. Donné une bourse. Blessé. J'ai couru. La bourse est restée là-bas. On l'allonge. On le déshabille. Il a une plaie au côté gauche, un peu au-dessous du cœur. Le médecin et la police arrivent en même temps. Gaspard sue à grosses gouttes, il a du mal à parler. Un homme. Ce matin, il m'a donné rendez-vous à 3 heures. C'était pour me dire ma naissance. Et quand j'arrive, donne une bourse. Je la prends. Et il me donne un coup de couteau. Un policier se rend au jardin public. Il y a effectivement par terre une petite bourse violette. À l'intérieur, un texte écrit à l'envers qu'on peut lire en le plaçant devant un miroir. Hauser pourra vous le raconter très exactement comment je suis et d'où je suis. Pour épargner la peine à Hauser, je veux vous le dire moi-même d'où je viens. Je viens de la frontière de Bavière, sur le fleuve. Mon nom est M.L.O. Malgré les soins, l'état du blessé s'aggrave. Le 17 décembre, il délire, il réclame sa mère, c'est-à-dire Madame Meyer. Le pasteur est appelé. Comment allez-vous, Gaspard ? Bien, monsieur le pasteur, mais je suis si fatigué. Ça va aller mieux, Gaspard. Faudra encore continuer la crèche ? Elle n'est pas tout à fait finie. Je veux bien, monsieur le pasteur. Je ne sais pas si je pourrais. Gaspard, y a-t-il quelque chose dans votre conscience que je peux soulager? Rien. Je suis tranquille, j'ai demandé pardon à tout le monde. Le pasteur ne comprend pas. Voyons, vous voulez dire que vous pardonnez à ceux qui vous ont fait du mal? Gaspard avale péniblement sa salive. Pourquoi pardonner? Personne ne m'a rien fait. Le 17 décembre 1833, quand l'horloge de la cathédrale sonna 10h du soir, le pasteur qui était penché auprès du lit se redressa et fit le signe de la croix. Gaspard Hauser était mort. L'enquête qui suivit fut sans précédent pour l'époque. Le roi de Bavière promit une prime de 10 000 florins pour la découverte de l'assassin. Le dossier de l'instruction compta, quand il fut terminé, 3 300 pages. On fouilla l'Allemagne, une partie de l'Europe. L'affaire eut des implications politiques. La cour du grand-duché de Bade ne fut pas épargnée, mais pourtant on ne trouva rien, absolument rien. Et 2 ans plus tard, on referma définitivement le dossier. Et on en resta là pendant plus d'un siècle. Que savons-nous aujourd'hui? D'abord que la légende romantique qui fait de Gaspard Hauser le fils du prince de Bade est sans fondement. En 1875, on procéda à l'exhumation du corps du bébé mort en 1812. Il n'y a aucun doute possible, c'était bien lui, l'héritier du grand-duché de Bade. Mais alors, qui a tué Gaspard? Eh bien, voyez-vous, il faut revenir aux faits. D'abord, dans les 3 agressions, à aucun moment, et malgré les enquêtes qui ont été faites, on n'a jamais pu découvrir la moindre trace d'agresseur. Les seules indications en ce sens étaient les déclarations de Gaspard lui-même. Ensuite, il y a cette phrase du billet de la bourse trouvé dans le jardin où Gaspard Hauser a rencontré la mort. Je veux vous le dire moi-même d'où je viens. Or, cette phrase plutôt curieuse se retrouve à 2 reprises textuellement dans le journal intime que Gaspard Hauser tenait en secret. Enfin, souvenez-vous de ses dernières paroles. Je demande pardon. Personne ne m'a rien fait. Oui, il faut sans doute les prendre à la lettre. Personne n'a rien fait à Gaspard Hauser, ou plutôt, personne ne l'a tué. C'est lui-même qui, à 3 reprises, a tenté de mettre fin à ses jours. Mais alors pourquoi a-t-il fait cela, me direz-vous? Sans doute parce que les hommes ont bâti autour de lui un mythe, qu'il est devenu un objet de curiosité, et que cela lui a tourné la tête. Il était le mystère vivant, on lui posait des questions, on lui demandait d'où il venait. Pendant un moment, les belles dames, les beaux messieurs se le disputaient, et puis ils l'ont oublié. Alors il a voulu se rappeler à eux, entretenir de nouveau le mystère, et en inventant cet inconnu qui le poursuivait pour le tuer, rester jusqu'au bout Gaspard Hauser. Gaspard Hauser s'est pris au jeu qu'on voulait lui faire jouer, et il a tenu son rôle jusqu'à la fin. Mais les questions demeurent, car Gaspard a bien été séquestré jusqu'à l'âge de 16 ans, dans des conditions épouvantables. Et pourquoi? Si nous sommes sûrs qu'il n'était pas l'héritier du grand-duché de Bade, nous ne savons toujours pas aujourd'hui qui était Gaspard Hauser. Ou plutôt, si, nous le savons. Enfin, C'est un mythe, un des grands mythes romantiques. Gaspard est l'homme venu de la nuit et retourné à la nuit. Il a connu un moment la civilisation des hommes, mais il n'était pas fait pour elle. Et il s'en est allé d'où il venait, sans bruit, discrètement. Mais toute une génération a chanté Gaspard Hauser, s'est identifiée à son destin tragique. Et c'est sans doute Verlaine qui lui a dédié le plus beau des adieux. Suis-je né trop tôt ou trop tard? Qu'est-ce que je fais dans ce monde? Oh, vous tous, ma peine est profonde.

Caspar Hauser, c'était donc le titre de cet épisode issu des récits extraordinaires de Pierre Bellemare, produit par Europe 1 Studio à partir de nos précieuses archives et disponible à tout moment sur vos plateformes d'écoute préférées, le site et l'appli Europe 1. Allez, ne nous arrêtons pas en si bon chemin, un nouveau récit dans un instant et ce sera juste après Véronique Sanson. 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

0: besoin de personne, sauf de vous. Et oui, Véronique Sanson repart en tournée le mois prochain jusqu'en décembre. J'ai eu envie de vous revoir. Ce cri du cœur, c'est le titre de cette tournée et c'est aussi le titre du single qui est sorti en octobre de l'année dernière. Tournée qui passera par Vichy, Poitiers, Marseille, Caen, Chartres ou encore Bayonne et bien sûr par la région parisienne avec deux dates prévues à la scène musicale les 16 et 17 décembre. Des retrouvailles qui s'inscrivent en fait dans le sillage d'un film documentaire qui s'appelle Véronique et qui était sorti en salle au printemps dernier. Cela étant dit, replongeons avec bonheur dans les archives d'Europe 1 et les récits extraordinaires de Pierre Bellemare. La voix culte d'Europe 1 va nous raconter maintenant la mort mystérieuse d'un producteur de cinéma mondialement célèbre qu'on a découvert agonisant dans sa chambre d'hôtel dans une petite ville balnéaire.
1: Chers amis, les événements décrits dans ces mémoires par un policier, que nous appellerons le commissaire Marquet si vous le voulez bien, auraient pu se dérouler aussi bien en France qu'en Angleterre, en Italie ou aux États-Unis. Aussi, bien que le héros ait été un personnage célèbre il y a quelques années, nous avons évité soigneusement les noms de lieux et de personnes. Car si sur le plan de l'enquête purement policière, ce dossier extraordinaire est d'une grande banalité, on y rencontre un personnage monstrueux, fascinant et très, très dangereux dès qu'on parle de lui.

0: Le lundi 18 février au matin, le commissaire Marquet, qui exerce son activité dans un quartier résidentiel, reçoit un appel d'un commissariat d'une petite ville balnéaire. Le commissariat de province annonce que la bonne d'un hôtel, en apportant le plateau du petit déjeuner dans la chambre d'un client, a trouvé celui-ci en train d'agoniser. Il s'agit du très célèbre producteur de films Georges X. Le suicide ne fait aucun doute. On a retrouvé le verre ayant probablement contenu des barbituriques, ainsi qu'une lettre testamentaire adressée à sa femme. Georges X, sachant sans doute que les médecins auraient des chances de le sauver s'il connaissait la formule des produits toxiques, a pris soin de faire disparaître les emballages. Le temps qu'on détermine la nature des médicaments, il est mort. Georges X était venu deux fois auparavant dans cet hôtel à titre tout à fait privé, accompagné d'une jeune femme dont on n'a pas encore découvert la véritable identité. On suppose seulement qu'il ne s'agissait pas de sa femme. Le fait qu'il ait été seul cette fois dans cet hôtel hors saison, dans une ville où aucune affaire ne paraît justifier son séjour, laisse à penser qu'il est venu là exprès pour mourir. Comme ses papiers indiquent une adresse officielle dans la circonscription du commissaire Marquet, il incombe à celui-ci d'effectuer les quelques démarches élémentaires. Pour le commissaire Marquet, ce serait de la pure routine si ce matin même un autre coup de téléphone, mais anonyme celui-là, ne l'avait déjà alerté. Georges X, disait le correspondant, a déclaré samedi qu'il se suiciderait dimanche. Ce matin, son téléphone ne répond pas. Il faudrait aller voir, mais s'il est mort, ce n'est pas un suicide. C'est un crime. Et le correspondant anonyme a raccroché. Bizarre, non? Malgré cela, pour le commissaire Marquet, gros homme paisible au regard clair, ce serait encore de la pure routine, n'était la personnalité de Georges X, grand producteur de films cinématographiques mondialement connu. Sa disparition va faire la une des journaux, on va chercher à savoir pourquoi il est mort, et jusqu'au plus petit détail de son suicide. Le premier geste du commissaire est donc d'appeler au domicile du producteur défunt. C'est une femme qui répond. Monsieur Georges X n'est pas là. Je m'en doute, mais qui est à l'appareil? C'est sa secrétaire privée. Commissaire Marquet, vous êtes là depuis quand? Je viens d'arriver et monsieur est en voyage. Est-ce qu'il y a un message? Lorsque le commissaire donne à la secrétaire privée le motif de son appel, il déclenche une tempête de larmes et des déclarations confuses desquelles il ressort que la secrétaire privée n'est pas tellement surprise du suicide de son patron. Pour en savoir le plus possible avant d'être assailli par les journalistes, le commissaire Marquet décide alors d'aller l'interroger lui-même. Quelques instants plus tard, dès qu'il entre dans l'appartement de Georges X, le commissaire a l'intuition, comme il l'explique lui-même dans ses mémoires, que ce fait divers affreusement banal recouvre un drame hors du commun. Vous allez comprendre tout de suite, chers amis. Georges X, je vous l'ai dit, est mondialement connu. C'est un producteur de films réputé pour son audace, son sens de la nouveauté, de la surprise. Il a lancé une vedette aujourd'hui très célèbre, fait confiance à des réalisateurs nouveaux, gagné beaucoup d'argent. Il était célèbre aussi pour ses colères, sa puissance de travail. On imagine donc une sorte de requin vivant dans l'opulence, gorgé de champagne et de caviar. Or, le commissaire découvre un appartement merveilleusement situé, certes au dernier étage d'un immeuble, ceinturé par une terrasse, mais tout petit. La décoration agréable paraît n'avoir jamais été finie. Les meubles sont de bon goût, mais modestes. Enfin, le commissaire ne voit pas les bibelots ou les objets d'art qu'il s'attendait à trouver. Mais le plus bizarre, c'est peut-être la secrétaire privée. Comme elle guettait l'arrivée du commissaire sur la terrasse, elle est vêtue d'un manteau de renard blanc, dont le poil est très largement absent, de bottillons blancs de jeune fille, et pourtant, elle a environ 50 ans, mais elle doit refuser son âge, si l'on en croit, une chevelure outrageusement blonde, soigneusement laquée, et des lèvres, mon Dieu, très très rouges. Vous êtes la secrétaire privée de Monsieur Georges X? Oui, répond la femme qui se met à pleurer. Le téléphone sonne. C'est la femme du célèbre producteur. Ils sont séparés depuis 15 ans, mais à l'annonce du drame, La femme, elle aussi, sanglote au téléphone. Elle sanglote, mais là encore, le commissaire a l'impression qu'elle n'est pas tellement surprise de ce suicide. D'ailleurs, elle le dit elle-même. Ça devait arriver. Le commissaire lui demande si elle veut venir. Elle accepte. En raccrochant, le commissaire s'adresse à la secrétaire privée. Vous n'avez pas l'air surpris que M. Georges X se soit suicidé. Oh non. Oh non, ça n'allait plus du tout. Mais pourquoi ça n'allait pas? La secrétaire privée est incapable de le dire. Elle fait du disparu un portrait bizarre. Si on l'en croit, Georges X était à la fois un homme odieux et attachant, méchant et trop bon. Ce qui lui est arrivé serait à la fois très triste, très injuste et... C'est bien fait pour lui. Évidemment, ce portrait n'est pas plausible, mais c'est ainsi que la secrétaire privée le voit, et vous comprendrez bientôt pourquoi. « Parlez-moi de sa femme, » demande le commissaire. Alors là, la secrétaire privée ne se fait pas prier sur ce sujet, elle est intarissable. Georges X s'est séparé de sa femme il y a presque 15 ans. Peut-être qu'elle était belle au début, mais elle est devenue trop grosse. Un homme pareil ne pouvait pas rester avec une femme comme ça, c'est du moins l'avis de la secrétaire privée. Dès qu'ils se sont séparés, ce pauvre monsieur est devenu une vache à lait. Il n'y a qu'à regarder cet appartement, il est simple, tout petit. Par contre, sa femme vit dans un appartement somptueux, bourré de jolis meubles, de beaux objets. Et si elle a quelquefois du mal à boucler ses fins de mois, ça ne l'empêche pas de mettre les enfants dans les meilleurs collèges, de partir en vacances plusieurs fois par an, d'avoir un chalet à la montagne, etc., etc. Ça ne l'empêche pas de nourrir son père et sa mère, une sœur paralysée, deux dalmatiens et un chat. Pourtant, lorsqu'elle téléphone à son mari, aujourd'hui encore, après 15 ans, c'est pour lui faire des scènes de jalousie, se plaindre de sa solitude, lui parler de ses douleurs et maladies diverses, et lui demander une augmentation de sa pension. « Alors vous comprenez, explique la secrétaire privée, ce pauvre monsieur était souvent odieux avec sa femme. Lorsqu'elle l'accablait de reproches au téléphone, il se mettait en colère, on l'entendait hurler jusqu'au rez-de-chaussée de l'immeuble. » Madame Georges X, qui arrive peu après ce portrait flatteur, est en effet... une très très opulente personne brune avec de très beaux yeux clairs. Elle arrive essoufflée, larmoyante, ayant en hâte jeté sur ses épaules ce qui devait lui tomber sous la main, c'est-à-dire un manteau d'astrakan gris. Tout de suite, elle s'en prend à la secrétaire. « Je vous avais demandé, dit-elle, s'il avait des somnifères. Je vous avais dit de regarder partout. Lui laisser tout ce poison, c'était de la folie. » La secrétaire privée se défend. « Mais j'ai cherché, je n'ai rien trouvé. Sûrement qu'il le cachait. » Et la secrétaire privée a un ton de reproche. Vous auriez dû venir chercher vous-même. Sous-entendu, sa femme, ce n'est pas moi, c'est vous. Le commissaire Marquet intervient. Si je comprends bien, chère madame, vous craignez déjà qu'il se suicide. Mais oui, il avait plusieurs fois menacé de le faire. Le commissaire observe alors que les deux femmes se mesurent du regard. C'est finalement la secrétaire privée qui, battue, se met à pleurnicher. « Qu'est-ce que je fais, madame ?»« Eh bien, vous nous laissez avec le commissaire, vous terminez le ménage et puis... Et puis vous vous cherchez du travail !» Comme la secrétaire privée est de plus en plus effondrée, la femme ajoute « Vous étiez toujours en train de vous plaindre. Eh bien maintenant, vous voilà libre !» Quelques instants plus tard, le commissaire Marquet a l'explication de cette curieuse scène. Sous ses grands airs, la secrétaire privée n'est autre qu'une femme de ménage. D'après Mme Georges X, elle n'est pas prête à retrouver une place pareille, payée comme une secrétaire à plein temps alors qu'elle n'est qu'une femme de ménage à mi-temps. « Mais pourquoi ça ?» demande le commissaire Marquet. « Bah, ça c'est tout mon mari, trop bon, trop faible. Il ne savait pas dire non, il acceptait toujours. » Voyez-vous, elle lui avait demandé de la déclarer comme secrétaire parce que ça l'a vexée de devoir avouer qu'elle était femme de ménage. Alors, il avait eu pitié, mais ça lui coûtait cher. Parce qu'avec les lois sociales, il avait fini par être obligé de la payer comme une secrétaire. Et il n'avait même pas besoin d'elle toute la journée. Et si le ménage est vite fait, en fait de secrétaire, c'est une mijaurée stupide, même pas capable de tenir un ménage. 10 fois, je lui ai dit de s'en débarrasser. Mais il n'osait pas la mettre à la porte. Alors évidemment, cette femme l'agaçait. Elle se plaignait tout le temps parce qu'il était odieux. Mais c'est parce qu'elle l'agaçait qu'il était odieux. Regardez-la avec ses airs de princesse déchue. L'appartement n'est même pas propre. Il préférait lui apporter des fleurs avec l'argent qu'elle prenait sur la caisse plutôt que de laver le carrelage de la cuisine. Tenez, vous n'avez qu'à ouvrir le réfrigérateur, je suis à peu près sûr qu'il n'y a rien dedans. Quand par hasard mon mari voulait dîner chez lui, il fallait qu'il fasse ses courses. Et le samedi matin, tenez, il faisait son lit, parce que madame, la secrétaire privée, ne voulait pas venir le samedi.
1: Trop bon, trop faible, a dit la femme. Va chaler, a dit la secrétaire femme de ménage. Le commissaire Marquet découvre un portrait totalement inattendu du grand producteur Georges X. Comme vous allez le voir, chers amis, il est loin d'être au bout de ses surprises. La surprise suivante, c'est un nouveau coup de téléphone, cette fois du bureau de Georges X. C'est une secrétaire qui appelle, mais une vraie secrétaire, qui demande d'une voix inquiète si Georges est là. Dès que le commissaire annonce la triste vérité, il sent au bout du fil comme un vent de panique. Mais là encore, si c'est la panique, ce n'est pas la stupeur. Finalement, il entend une voix d'homme, lasse et triste. Ça devait arriver, dit la voix. À qui ai-je l'honneur, demande le commissaire. Je suis un ami et l'associé de Georges. Vous vous doutiez de quelque chose, demande le commissaire. Il avait plusieurs fois menacé de se suicider. Et pourquoi? Eh bien parce que, répond la voix, parce que quoi? Parce que... Le commissaire comprend que l'homme cherche des mots pour exprimer une évidence, une fatalité. Finalement, ces mots arrivent comme une avalanche. Parce qu'il était au bord de la faillite. Parce qu'on avait les polyvalents sur les reins. Parce qu'il s'engueulait avec tout le monde. Parce qu'il avait fait de grosses erreurs et que les actionnaires n'étaient pas contents. Parce que sa femme est un boulet. Parce qu'il était amoureux d'une fille qu'il traitait, il faut voir comment. Parce qu'il était complètement surmené. Parce qu'il passait son temps dans les avions, qu'il travaillait jusqu'à 11h du soir. Aller de la colère au désespoir. Voilà. C'est pour tout cela qu'il s'est suicidé. Mais vous? Quoi, moi? Comment étiez-vous avec lui? Il y a un long silence. Au bout du fil, manifestement, l'homme s'interroge et finalement répond lentement avec un mélange d'hypocrisie, de prudence et de remords. Ben, moi, qu'est-ce que vous voulez? J'étais souvent en désaccord avec lui. Il m'écoutait pas, hein? Je l'ai dit, il a fait de grosses erreurs. Enfin, vous étiez très lié avec lui. Ben, bien sûr, nous sommes des amis d'enfance. Lorsqu'il raccroche, le commissaire est pensif. Son interlocuteur a parlé de menaces comme la femme de Georges X. Selon eux, Georges ne prévenait pas qu'il allait se suicider. Ils disent qu'il menaçait de le faire. C'est donc qu'inconsciemment, ils admettent l'idée que le malheureux leur en voulait, qu'il attendait quelque chose d'eux. Certes, le chantage au suicide est classique, mais dans leur esprit, il est clair que ce suicide n'était pas seulement pour Georges X une façon d'échapper à ses soucis, mais qu'il était aussi une forme d'agression, une vengeance peut-être. Évidemment, la nouvelle du suicide de Georges X se répand comme une traînée de poudre. À 11h du matin, la radio en parle, le téléphone n'arrête plus de sonner, amis, artistes, journalistes, etc. Parmi ces appels, celui de la maîtresse de Georges. D'une voix sourde et gênée, elle demande simplement si ce qu'on vient d'annoncer à la radio est vrai. Mais elle est tombée sur le commissaire comme on tombe dans un piège. Lorsqu'il lui demande de venir, elle hésite, elle a peur du scandale. Elle est mariée, elle a des enfants. Mais elle ne peut refuser lorsque le commissaire lui promet la discrétion.
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1: Je ne sais pas, chers amis, si vous avez deviné où se cache le personnage monstrueux que je vous annonçais au début du récit. Sa femme? Oh non, évidemment pas. La femme de ménage? La malheureuse. Rien ne permet d'imaginer qu'elle soit un monstre. Pourtant, le monstre est déjà là, bien là, et si vous savez écouter, peut-être avez-vous déjà entrevu un croc ou le bout de son oreille. Voici la maîtresse, les yeux noirs, le front bombé, une longue chevelure brune, et la bouche éblouissante. Sa pâleur est extrême. Elle a le souffle court et les yeux brillants. Elle fait un effort pour ne pas s'effondrer. La conversation avec le commissaire est rapide et pénible. Non, elle n'est pas surprise par ce suicide. Il l'en avait souvent menacé. Elle aussi a employé le mot menacé.

enfant qu'elle élève bien. Elle ne voulait pas sacrifier tout ça. Mais alors, leur amour, c'était quoi? Eh bien, c'était quelques heures merveilleuses, une ou deux fois par semaine. Quelques week-ends volés sous un prétexte ou sous un autre, vécus dans des endroits délicieux. Quelques voyages pittoresques, car ils savaient comment la distraire, comment la satisfaire. Pendant quelques jours, quelques heures, il était tout à la fois l'amant chaleureux, le père bienveillant qui la couvre de cadeaux, le compagnon de voyage, connaissant tout, au monologue intarissable et passionnant. Mais il ne pouvait être ça que quelques jours, quelques heures. Et ces derniers temps, il était devenu impossible. Pourquoi? À cause de ses affaires, sans doute. Ces deux derniers films pour lesquels il s'était donné tant de mal, deux films remarquables d'ailleurs, le public ne les avait pas compris, ils n'ont eu aucun succès. Alors il en a entrepris un troisième, commercial celui-là, trop. Il a voulu faire trop commercial. Le résultat financier a été médiocre, par contre, il s'est fait traîner dans la boue par les critiques. Pendant ce temps, son ami et collaborateur, sous prétexte de l'aider à redresser la barre, avait fini par obtenir tellement d'avantages qu'il gagnait plus que lui. Voyant cela, le personnel a réclamé des augmentations alors même qu'on savait la société au bord de la faillite. Le percepteur épluchait les comptes, cherchant un redressement à tout prix. Sa femme le harcelait, jusqu'à la femme de ménage, qui, sous prétexte qu'elle était secrétaire, jugeait indigne d'elle de lui laver son linge et de lui recoudre ses boutons de sorte qu'il avait des trous à ses chaussettes et des cols élimés. Lui, un homme pareil, un producteur, dont le nom était inscrit 10 fois sur tous les écrans du monde. Et vous, madame? Quoi, moi? Ah, qu'est-ce que vous avez fait pour lui? La femme a un haut-le-corps. Elle regarde le commissaire de ses yeux noirs subitement très durs. Les lèvres se sont serrées. Moi, mais je ne pouvais rien pour lui. Ce n'est pas ma faute s'il était trop bon, trop faible. Ce n'est pas ma faute si ses derniers films n'ont pas eu de succès. Et puis, je ne suis pas sa femme, après tout. Mon mari a ses propres soucis, j'ai le souci de mes enfants. Ce n'est pas de nouveaux soucis que je venais chercher auprès de lui. Il n'était pas là pour encaisser ses sautes d'humeur. Je lui avais bien dit. Cela a été très clair entre nous. Mais enfin, vous dites qu'il avait menacé de se suicider. Oui. Vous étiez inquiète pour lui. Oui. Mais qu'est-ce que vous vouliez que je fasse? Je ne sais pas, moi. Hier, par exemple, la femme ne le laisse pas finir. Elle se lève, et bien que des larmes jaillissent de ses yeux, elle parvient à répliquer d'une voix glacée et péremptoire. Hier, j'étais avec mon mari et mes enfants au mariage de ma belle-sœur. Il n'y a rien à ajouter. Le commissaire laisse donc repartir la ravissante femme dans un halo soyeux de parfums et de larmes. Cette fois, le commissaire a compris le sens de l'appel anonyme. Si les morts, ce n'est pas un suicide, c'est un crime. 3 jours plus tard, à l'enterrement, il y a foule. La foule des parents, des amis, des collaborateurs, des distributeurs de films, des artistes, des journalistes, des critiques, même le contrôleur du fisc est venu. Cette fois, le commissaire en est certain, cette foule en deuil qui pleure sous les parapluies, c'est le monstre qui a tué George X. La veille, il a réuni les principaux acteurs du drame, la femme, la maîtresse, l'associée, la vraie secrétaire et même la fausse, la secrétaire privée, femme de ménage. Et il a pu récapituler les faits. George X n'était grand que par son génie inventif, hormis cette imagination explosive, c'était un homme plutôt moyen, peut-être même moins que moyen, moins tenace qu'un petit commerçant qui s'accroche à sa boutique, moins roublard qu'un petit entrepreneur de plomberie. Bref, un très mauvais homme d'affaires, beaucoup trop faible pour diriger, envers et contre tous, une société au milieu d'une crise. Dans un premier temps, le succès de ses idées lui avait permis de gagner beaucoup d'argent, de créer une société pour administrer sa réussite. Mais, puisqu'il gagnait de l'argent, il fallait qu'il en donne, n'est-ce pas? Alors, au lieu de le soutenir, ses collaborateurs l'avaient petit à petit dévoré. Il n'était probablement pas meilleur qu'un autre, mais comme il ne savait pas dire non, il n'était qu'une vache à lait. Et si l'on dit que les vaches donnent du lait, en réalité, chacun sait qu'on leur prend sans leur demander. Alors, petit à petit, on lui prenait tout. On lui prenait son argent, d'autant plus facilement qu'il n'avait jamais le temps de le dépenser lui-même. D'ailleurs, même son temps, il l'avait partagé avec sa maîtresse, par exemple. Elle savait s'organiser. Après un week-end à Deauville, elle rentrait tranquillement chez elle, retrouvait son petit mari, ses enfants et la chaleur du foyer. Et puis lui, il rentrait pendant la nuit en voiture, dormait 2 heures et prenait l'avion pour New York. Mais tous savaient qu'en fin de compte, leur vie dépendait de l'activité et de la résistance physique et morale d'un seul. Tout reposait sur les épaules de ce malheureux. Mais lui aussi, il savait. Alors,

Oui. Il vivait dans un perpétuel état de colère et de frustration qui le rendait souvent odieux. Dès que l'insuccès est venu, dès les premiers revers, les rats ont commencé à quitter le navire. Sa femme, avec laquelle il était séparé depuis 15 ans, a demandé le divorce pour ne pas être compromise dans une faillite. Sa maîtresse a tout avoué à son mari pour avoir la conscience tranquille. Son associé et ami intime a commencé à lui reprocher de ne pas suivre ses conseils et à se ranger du côté des ennemis, etc., etc. Mais avant de quitter le navire, les rats essaient d'emporter quelque chose. Sa femme, une pension, l'associé, quelques avantages. La femme de ménage s'assurait qu'elle aurait droit comme secrétaire à ses indemnités de licenciement. L'avant-veille de son suicide à l'employé, qui s'estimait mal payé, et c'était peut-être vrai, lui demandait encore une augmentation. Même l'État se présentait à la curée, un contrôleur se penchait sur la comptabilité sous prétexte que Jean Gix avait gagné beaucoup d'argent, réclamait sa part de quoi ? On se le demande, puisque Georges, en fait, personnellement, n'avait rien. Georges, en réalité, n'était qu'un pauvre type, travaillant 10 fois plus que le contrôleur pour profiter 10 fois moins de la vie. Souvent, il avait menacé de se suicider. Samedi, après s'être disputé avec sa fidèle secrétaire, la vraie, il l'avait averti qu'il allait se suicider. Celle-ci, la colère passée, comprit cette fois que ce n'était pas une menace en l'air. Alors elle a téléphoné à tout le monde, la femme, la maîtresse, l'associé, jusqu'à la femme de ménage. Et qu'est-ce qu'ils ont fait ? Rien. Sa vie pendant longtemps a été utile à tous. Mais maintenant, oh, il était aussi bien qu'il disparaisse. Il avait déjà souvent parlé de son suicide, n'est-ce pas ? Alors l'une a été dans son chalet à la montagne, l'autre est allée au mariage de sa belle-sœur, l'associé a reçu des amis et le dimanche matin l'autobus de la femme de ménage ne passe que toutes les heures. Quant à la fidèle secrétaire, eh bien, elle avait fait son devoir. Elle avait averti tout le monde. Lorsqu'on prévient les gens qu'on va se suicider, c'est évidemment pour qu'ils vous en empêchent. C'est un moyen comme un autre de provoquer un mouvement, une marque d'estime ou d'affection. Seul, plus seul que jamais, ne voyant personne venir, Georges a décidé d'aller se suicider dans cet hôtel désert de la petite station balnéaire, balayée par la pluie, où il avait sans doute connu les rares moments ensoleillés et heureux d'une triste existence. Alors, non-assistance à personne en danger ? Allons donc. Pas les menottes à un monstre qui a 100 bras.

0: Vous venez d'écouter L'assassinat du producteur, c'est le titre de cet épisode, issu des récits extraordinaires de Pierre Bellemare, produit par Europe 1 Studio, à partir de nos archives, évidemment, et que vous pouvez réécouter sur toutes vos plateformes d'écoute préférées, le site et l'appli Europe 1. Allez, encore un nouveau récit, un dernier pour la route, avec à présent une histoire inspirée d'une affaire criminelle qui s'est déroulée au 19e siècle. L'assassinat de Louis-Marie Villardin de Marcel-Ange, le châtelain du village de Saint-Étienne-l'Ardérolles, en Haute-Loire.
1: De toutes les raisons qu'ont les hommes de supprimer leurs semblables, une des plus difficiles à établir est certainement la haine. Car on peut toujours parvenir à démontrer l'existence de l'intérêt, de la passion, de la peur, de la vengeance. Ce sont là des mobiles qui laissent des traces. Mais la haine est généralement impalpable. Il arrive pourtant qu'elle devienne si lourde qu'on croirait la toucher. On a le sentiment qu'elle épaissit jusqu'à l'air que l'on respire. Rien d'étonnant alors si elle arme les fusils de chasse, si un soir de malheur des coups de feu éclatent dans la nuit des campagnes. Reste à savoir pourquoi les coups de feu, pourquoi les fusils, pourquoi la haine. La réponse, là aussi, varie d'un drame à l'autre. Nous connaissons tous des êtres qui, par leur discours ou leur comportement, ont fait naître des haines profondes et fatales. Dans le cas du châtelain de Chamblain, on a du mal à comprendre. Rien dans son caractère, ni dans sa conduite, ne semblait devoir déterminer un tragique destin. Et pourtant, un soir, des coups de feu ont bel et bien déchiré la nuit.

0: En 1835, au Puy, dans la Haute-Loire, Louis Villardin de Marcelange épouse Théodora de la Roche-Négly de Chamblat. Le jeune marié, âgé de 28 ans, appartient à une famille honorable, mais pas très aristocratique de Moulins. En revanche, la jeune épouse porte à des noms les plus glorieux d'Auvergne. S'agit-il vraiment d'une mésalliance? Peut-être, on ne sait pas grand-chose sur Théodora de Chamblat. La chronique rapporte seulement qu'elle n'est plus jeune, et je cite, « qu'elle n'a point reçu de la nature les grâces, même les plus vulgaires, de son sexe. » Plus jeune en 1835, pour qualifier une jeune mariée, cela ne signifie pas grand-chose. Elle peut fort bien avoir 25 ans, par exemple. Elle peut aussi, bien sûr, être un peu plus âgée que son mari. Quant aux grâces qu'elle n'a point reçues de la nature, que veut dire le chroniqueur anonyme en ajoutant même les plus vulgaires? Retenons simplement que Louis de Marcelange a probablement passé sur l'absence de charme de sa future épouse pour entrer dans une famille plus reluisante et plus fortunée que la sienne. Monsieur de Chamblat, le beau-père, a de la sympathie pour son gendre. Il est décidé à aider les jeunes ménages. Il lui loue le château et le beau domaine de Chamblat, situé à quelques kilomètres du puits, pour une somme tout à fait modeste. Voilà Louis de Marcelange devenu châtelain. Il prend son rôle très au sérieux et assure effectivement la direction du domaine. Il n'a pas de mal à se faire accepter par tous, il est courtois, actif. Il n'a pas l'attitude hautaine d'un jeune aristocrate élevé dans la morgue et l'oisiveté. Bien au contraire, avant son mariage, il a occupé pendant un temps un emploi aux contributions directes et en a retiré des notions assez précises de droit, de gestion et de comptabilité. Ainsi, tout le monde, son beau-père en tête, se félicite de sa présence à Chamblat. Enfin, quand je dis tout le monde, c'est pas tout à fait vrai. Un homme déteste Louis de Marcelange. Il s'appelle Jacques Besson. Ancien valet de ferme, habile, rusé, ambitieux, il a su gagner la confiance des propriétaires. Monsieur de Chamblat est un homme charmant, mais faible et peu actif. Il n'a pas beaucoup de goût pour les travaux agricoles. Petit à petit, il a confié la gestion de ses propriétés à Besson. Voici l'ancien valet de ferme, intendant du domaine. Il faudrait presque dire, étant donné son caractère, dominateur, maître absolu du domaine. Absolu mais fragile. L'arrivée de Louis de Marcelange, au bras de la fille des propriétaires, remet tout en question. Décidé à s'occuper personnellement du domaine, Louis renvoie Besson à des occupations plus modestes. Il déclenche ainsi une haine qui ne se démentira plus jamais. Sur ces entrefaites, M. de Chamblat rend le dernier soupir après une brève mais cruelle maladie. Louis de Marcelange propose à sa belle-mère de venir vivre à Chamblat. Elle accepte. Elle accepte, mais il est clair qu'elle n'y restera pas. Madame de Chamblat, jusqu'à la mort de son mari, habitait Lyon, où elle fréquentait la société la plus huppée de la ville, vivait dans le luxe et les fêtes. L'installation à Chamblat d'une femme aussi mondaine est un véritable enterrement. Mais ce n'est pas tout. Madame de Chamblat n'a jamais aimé son gendre. Elle lui reproche la modestie de sa noblesse. Elle n'a que mépris pour un jeune homme qui a gratté du papier dans un bureau des contributions. Elle n'aurait jamais accepté le mariage de sa fille si M. de Chamblat ne lui avait démontré qu'il s'agissait là d'un parti inespéré. Ou Théodora épouse Louis de Marcelange, ou elle n'épousera personne, cher ami. N'épouser personne pour une La Roche-Négly de Chamblat, c'était évidemment inacceptable. Mais au fond, maintenant que ce petit jeune homme a joué son rôle, maintenant que Théodora n'est plus une laissée pour compte, pourquoi ne pas se débarrasser d'un gendre détesté ? C'est vrai. Théodora a conquis ses galons de femme respectable. Elle a pondu un petit garçon. Un second est en route. Il est temps d'écarter le mari encombrant. Madame de Chamblat va s'installer au puits. Bien entendu, elle emmène sa fille. Son gendre vient lui aussi, mais on lui fait vite comprendre qu'il est de trop dans cette maison. On le relègue dans une petite chambre à l'écart. On refuse la présence de ses domestiques. Mieux, voici que Théodora introduit une demande en séparation de biens. Louis de Marcelange quitte le puits, il revient à Chamblat où il se sent chez lui, il revient seul, naturellement. Un second petit garçon naît chez les dames de Chamblat. Louis ne le connaîtra pratiquement pas, il a quitté le champ de bataille, il cède le terrain. Mais il ne cède pas Chamblat. Il s'oppose à la séparation de biens qui le chasserait de ces lieux auxquels il est désormais si fortement attaché. Il plaide, obtient gain de cause en juin 1839. Cette bataille, les dames de Chamblat l'ont perdue. Elle ne renonce pas pour autant, bien au contraire. Le premier des deux fils meurt. Le chagrin ne modifie pas l'attitude des deux femmes. Aucun geste de réconciliation n'est à espérer. Bien plus, quelques mois plus tard, quand le deuxième enfant meurt à son tour, elles ne préviennent même pas son père. La situation paraît définitivement bloquée. Pourtant, il n'en est rien. Il a beau aimer Chambla, Louis a du mal à supporter l'atmosphère de tristesse et de tension qui pèse sur sa vie quotidienne. Il a une sœur et un frère qui habitent toujours Moulins. Alors il décide de les rejoindre, de regagner sa ville natale, de retrouver ses parents, ses amis de jeunesse. Il met ses affaires en ordre, prépare ses bagages, fixe le jour de son départ. Le 2 septembre 1840, il prendra la route et dira un adieu peut-être définitif à cette maison où il a connu quelques moments d'enthousiasme et de longues heures de découragement. La veille de son départ, la soirée se déroule comme à l'accoutumée. On mène une vie patriarcale à Chambla. Après le souper, le maître, les valets de ferme et les domestiques veillent en commun dans la grande salle du rez-de-chaussée. Comme un vent froid descend des hauteurs du Velay, on a mis une grosse souche dans l'âtre et l'on a soufflé sur les braises. Louis de Marcelange s'est assis à sa place habituelle, le dos tourné vers la fenêtre. Oui, la soirée pourrait se dérouler comme à l'accoutumée, seulement voilée par la mélancolie du départ proche. Mais quelque chose se produit tout d'un coup, qui l'a fait basculer dans le drame. Brusquement, une grande lueur illumine la fenêtre devant laquelle Louis de Marcelange est assis. Des carreaux volent en éclats, une explosion fait trembler les murs. Le maître de maison tombe, la tête en avant, parmi les bûches du foyer. On se précipite vers lui, on le relève, du sang coule de sa bouche. Il est déjà trop tard, Louis de Marcelange a été tué net d'un seul coup de fusil. Dès le lendemain, la justice commence son enquête. Une enquête qui durera longtemps, qui fera comparaître plus de 500 témoins, qui arrêtera successivement 6 suspects, qui aura beaucoup de mal à obtenir les informations les plus élémentaires. Dans cette région encore reculée, les gens sont méfiants, secrets, ils ne savent rien, ils n'ont rien vu, ils ne veulent rien dire. Un des rares points positifs marqués par l'enquête concerne l'étrange silence du chien de garde le soir du crime. Il conviendra sans doute de concentrer les recherches sur les familiers du domaine de Chambla. Soudain, une piste nouvelle semble se faire jour. La sœur de Louis de Marcelange, Madame de Tarade, celle qu'il devait rejoindre à Moulins le 2 septembre, connaît fort bien le préfet de l'Allier. Bien avant d'apprendre le crime, car les nouvelles ne vont pas vite en 1840 dans le Massif central, elle s'inquiète de ne pas voir arriver son frère et fait part de ses craintes au préfet. Elle est parfaitement au courant de la haine témoignée au jeune châtelain par sa femme et sa belle-mère. Louis lui aurait confié un jour de désespoir: si je meurs assassiné, ne cherchez pas trop loin les coupables et vengez-moi. Quand l'enquête semble s'enliser dans d'obscures histoires de jalousie locale, le préfet de l'Allier fait part des révélations de Madame de Tarade au procureur du roi. Il n'oublie pas d'attirer son attention sur le fait que la victime avait l'intention de quitter Chambla le lendemain du crime et que l'on semble avoir profité pour l'assassiner de ses derniers moments de solitude campagnarde. Pendant ce temps, la gendarmerie recueille d'autres éléments. Par exemple, elle apprend que depuis plusieurs mois, un jeune berger de Chambla, André Arzac, a prédit à différentes reprises le meurtre de Louis de Marcelange. Que depuis le soir du crime, le même André Arzac, décidément trop bavard, déclare volontiers: moi, je sais une chose énorme. Ce qui ne l'empêche pas d'ajouter vertueusement, dès qu'on lui réclame des détails: non, non, quand on me couperait le cou, je dirais rien. Mais il en a déjà trop dit. Un domestique du domaine observe qu'André Arzac connaît bien les chiens de la maison. Il ne lui était pas difficile d'écarter le plus dangereux ou de lui faire garder le silence. Peu ou prou, tout de même, les différentes pistes conduisent à Jacques Besson, l'ancien régisseur du domaine évincé par l'arrivée du jeune époux de Théodora de Chambla. On le met en état d'arrestation. Presque immédiatement, toute une série de témoignages concordent pour l'accabler. Les uns affirment qu'il s'est vanté d'avoir la peau de son nouveau maître. D'autres prétendent l'avoir vu rôder le soir du crime dans les environs de Chambla, un fusil mal dissimulé sous sa longue blouse. L'instruction commence, elle durera longtemps.
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0: À première vue, les choses paraissent simples. La plupart des témoignages s'accordent à voir en Besson, l'ancien régisseur du domaine de Chamblain, un personnage des plus suspects. Ce qui complique la tâche des magistrats, c'est que ce suspect a un alibi, et un alibi des plus solides. Genre du meurtre ? Je relevais à peine d'une variole, j'étais bien incapable de faire à pied les 7 kilomètres qui séparent le puits du domaine de Chamblain. D'ailleurs, je suis logé par mesdames de Chamblain et celles-ci témoigneront de ma présence chez elles au moment du crime. Effectivement, la justice enregistre ces témoignages. Ils émaneraient de deux personnes quelconques, on ne manquerait pas de les tenir pour douteux, on y verrait peut-être même le signe d'une complicité. Mais ces témoignages sont apportés par la femme et la belle-mère de la victime. Ah, on sait bien que ces dames n'avaient aucune sorte d'affection pour Louis de Marcelange, mais de là à les soupçonner de complicité avec son assassin, il y a un pas que le magistrat le plus pointilleux hésite à franchir. Si bien que l'instruction de l'affaire s'éternise. Il faut 19 mois pour qu'elle soit close. Enfin, le juge envoie Jacques Besson devant la cour d'assises du Puy. Le meurtre de Louis de Marcelange donne lieu à 4 procès successifs, rassurez-vous. Je ne vous les raconterai pas en détail, d'ailleurs ce serait inutile, car leur examen attentif révèle d'innombrables redites. Le premier procès s'ouvre le 4 mars 1842 au Puy-en-Velay. Il faut en retenir seulement 3 éléments. Primo, André Arzac, l'ami de Jacques Besson et peut-être son complice, cité comme témoin, se montre à la fois d'une telle insolence et d'une telle mauvaise foi que la cour s'en émeut. Convaincu de mensonge, il est arrêté pour faux témoignage. De son côté, Besson récuse les juges du Puy en suspicion légitime. Vous savez sans doute ce que cela signifie. Un accusé a le droit de refuser d'être jugé par un tribunal et un jury de sa propre région dès l'instant qu'il estime que ses juges risquent d'être influencés par leurs proches ou même tout simplement par une opinion publique plus passionnée. On renvoie donc Besson devant une autre cour. Deuxième procès, celui d'André Arzac, le berger comparé devant la cour d'assises du Puy. Non seulement l'accusation de faux témoignage que l'on a portée contre lui est confirmée, mais encore sa complicité avec Besson dans le meurtre de Louis de Marcelange ne fait désormais plus aucun doute. Il est finalement condamné à 10 ans de réclusion criminelle. Ce deuxième procès a tout de même apporté un fait nouveau. On apprend que Théodora de Marcelange, la propre femme de la victime, a eu d'étranges attentions pour Arzac et Besson. Elle a hébergé l'un chez elle alors même que la justice le poursuivait. Elle a fait apporter à l'autre dans sa prison une literie confortable et des repas plus délicats que ceux de l'administration pénitentiaire. On commence à trouver curieux le comportement de ces 6 grandes dames qui n'avaient que mépris pour la petite noblesse de Louis de Marcelange et qui n'hésitent pas à entourer de soins son assassin présumé. Si bien que le troisième procès s'ouvre dans une atmosphère de fièvre le 22 août 1842. Jacques Besson comparé devant la cour d'assises de Rion, dans le Puy-de-Dôme, on refait avec lui son emploi du temps. L'accusé prétend s'être promené avec un ami dans l'après-midi du jour fatal, puis être rentré chez les dames de Chamblain vers 4 ou 5 heures et n'être plus sorti. Cette affirmation est de nouveau contredite par un témoin, Louis Reynaud, qui déclare qu'il a rencontré Besson le même après-midi dans les bois qui entouraient Chamblain et avec un fusil à la main. Quelqu'un tranchera-t-il entre ces deux affirmations contradictoires ? Peut-être, car cette fois, les dames de Chamblain sont appelées à témoigner. Effectivement, elles appuient les dires de Besson, mais avec prudence. Il s'est couché à 8 heures ce soir-là. Mais l'avez-vous vu ? Non, nous étions sortis chez l'une de nos connaissances, et nous ne sommes rentrés nous-mêmes que vers 9 heures. D'autre part, des voisins affirment qu'ils ont entendu quelqu'un rentrer précipitamment chez les dames de Chamblain vers minuit. Bien entendu, celles-ci dormaient, elles ne se sont aperçues de rien. Mais on en pourrait peut-être obtenir le témoignage d'une nouvelle personne, celle qui a dû ouvrir la porte, Marie Boudon, la femme de chambre. Ah oui, mais personne ne sait où se trouve Marie Boudon. Peu de temps auparavant, Madame de Chamblain l'a emmenée avec elle, aux eaux, à Aix, et vous voyez comme les choses sont bizarres, elle l'a laissée là-bas. Elle ne saurait dire pourquoi. La vieille dame de Chamblain vient de perdre la partie. L'ambiguïté de son attitude retombe sur la tête de l'accusé. Le 27 août 1842, Jacques Besson est condamné à mort. Il se pourvoit en cassation et obtient d'être à nouveau jugé. Le 14 décembre 1842, le rideau se lève devant la cour d'assises de Lyon pour le 4e acte de cette sinistre affaire. Au banc de la défense se trouve un jeune avocat qui vient de faire brillamment parler de lui en défendant Madame Lafarge dans une affaire que je vous ai contée voici quelques semaines. La Shoah a convoqué 48 nouveaux témoins. 48 nouvelles personnes vont essayer de se souvenir d'événements qui se sont passés voici 27 mois. Parmi ces nouveaux témoins se trouve naturellement Marie Bouton, la femme de chambre, que l'on avait pu entendre précédemment. Et voici que la première audience s'ouvre sur un coup de théâtre. Les dames de Chamblat et Marie Boudon ne se présenteront pas devant la cour. Le président donne lecture d'une lettre qu'il vient de recevoir et où Madame de Varcelange déclare, je la cite, que brisées de douleur, craignant la calomnie et l'aveugle fureur de la populace, elles ont décidé de ne pas se présenter. Il est facile d'imaginer que Maître Lachaud n'est pas étranger à cette défection. Le seul moyen dont il dispose pour essayer de défendre son client, c'est de rejeter sur l'épouse et la belle-mère de la victime une part de responsabilité. Mais il aura du mal à le faire si ces deux personnes sont présentes à l'audience, si elles risquent d'être directement prises à partie par le tribunal. En leur absence, en revanche, il peut les charger tout à loisir. Eh bien, ce calcul ne lui réussit pas. Laisser planer le doute sur la complicité éventuelle des dames de Chamblat, c'est avouer du même coup la culpabilité de Jacques Besson. Le 27 décembre 1842, à la suite de débats qui n'apportent rien de nouveau, Besson est condamné à mort pour la seconde fois. Ce sera d'ailleurs la bonne, car le 28 février 1843, il est exécuté au puits. Et les dames de Chamblat? Eh bien, on n'en a plus jamais eu de nouvelles. On n'a jamais revu ni la mère, ni la fille, ni la femme de chambre. On peut espérer qu'elles se sont retirées en quelques lieux solitaires pour y méditer sur leur complaisance criminelle. On peut également espérer que la poussière du temps et peut-être quelques remords tardifs ont fini par avoir raison de cette folie de haine qui les a si longtemps tenues prisonnières. 135 ans plus tard, nous pouvons encore rêver sur cette haine. Louis de Marcelange était un homme paisible, bien élevé. Qu'a-t-il pu faire pour susciter une telle violence, des sentiments aussi dévastateurs, pour conduire deux très grandes bourgeoises à un meurtre aussi vulgaire, aussi répugnant? Il est évident que le sentiment de mésalliance sur lequel on s'est beaucoup étendu constitue un mobile absurde. D'abord, parce que cette mésalliance, personne ne leur a imposé. Elles l'ont accepté de fort bonne grâce quand Théodora cherchait un mari. Ensuite, et surtout parce que l'on n'efface pas la honte d'une mésalliance en endossant la culpabilité ou la complicité d'un assassinat. Il est certain qu'un autre élément a jeté ces femmes dans la folie et le désespoir. Mais lequel? 19 mois d'instruction et 4 procès successifs n'ont pas pu le mettre en lumière. Il est raisonnable de supposer que nous ne le saurons jamais.

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Vous venez d'écouter l'épisode intitulé « Le meurtrier du château de Chambla ». 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Allez, on change d'ambiance et d'univers. Dans un instant, c'est Frédéric Taddeï que nous allons retrouver pour son émission « C'est arrivé demain » pour réfléchir aux événements à venir. Et ce dimanche, sachez qu'il a reçu notamment Baptiste Touvray pour son livre « Le pays miraculeux, comment la France est devenue la France » paru chez Albin Michel, qui est en fait une réflexion sur l'identité et l'unité de la nation française. Ce sera juste après ce morceau aux accents de Bossa Nova, qui est né de l'admiration de longue date que porte Jeanne Chéral pour l'acteur Jean Dujardin, et ça s'appelle « Je pense à vous, je pense à vous ».

0: 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Et oui, c'est le titre de cette chanson écrite et composée par Jeanne Chéral et produite par Benjamin Biolay et qui est en fait la suite d'une chanson qui s'appelle Jean et qui figurait sur son précédent album. Voilà, c'est dire toute l'admiration que la chanteuse porte pour l'acteur. Allez, je vous souhaite une excellente nuit à l'écoute d'Europe 1. Nous allons maintenant retrouver Frédéric Taddeï aux commandes de son émission C'est arrivé demain. C'est tous les dimanches de 9h à 10h sur Europe 1.
1: Bonjour, bon dimanche. L'émission d'aujourd'hui est une célébration du roman national qui s'enrichit régulièrement de nouvelles thèses, de nouvelles héroïnes, de nouveaux héros. C'est ce qui le rend si palpitant. Je reçois en effet ce matin Baptiste Touvray qui publie Le Pays miraculeux, comment la France est devenue la France, un livre très

0: et de la citoyenne pendant la Révolution. Et si c'était l'autre Voltaire, se demande Cécile Berly, eh bien, on va voir.
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0: Baptiste Touvray, bonjour.
2: Bonjour.
0: Ancien rédacteur en chef de la revue Books, vous publiez un gros livre d'histoire de plus de 700 pages. Le pays miraculeux, c'est son titre, ou comment la France est devenue la France. Mais qu'est-ce qu'il a de miraculeux, ce pays?
2: Vous savez, tous les pays pensent qu'ils sont uniques. Mais la France est, si je puis me permettre, un pays plus unique que les autres. Elle ne devrait pas exister, et non seulement elle existe, mais elle a existé plus tôt que la plupart des autres pays. Elle avait contre elle la géographie, ça c'est connu, mais elle avait aussi, et c'est beaucoup moins connu, une diversité anthropologique qui n'a pas d'équivalent ailleurs dans le monde. Sur son sol, on trouvait des peuples, je veux dire, entre la Corse, la Bretagne, la Normandie, la Franche-Comté, etc., des peuples aussi différents que peuvent l'être les Anglais, les Chinois, ou les Polonais, les Japonais. Et ils sont tous devenus français, alors qu'ils n'avaient pas la même histoire, ils n'avaient pas la même langue, ils n'avaient pas les mêmes valeurs, ils sont tous devenus français. Pour moi, ça, c'est un miracle.
0: Mais on pourrait y ajouter, à cette diversité humaine, il y a la diversité physique, la diversité des paysages, la diversité géologique, météorologique, sur un si petit territoire, c'est quand même assez incroyable.
2: Mais la diversité anthropologique, elle tient sans doute à la situation géographique, parce que la France, on l'a beaucoup dit, c'est l'isthme de l'Europe, en tout cas de l'Europe occidentale. C'est un endroit où se sont déversés et qui a servi aussi de réservoir à tout un tas de vagues migratoires.
0: Alors c'est du roman national, hein, je l'ai dit, vous ne le prenez pas mal.
2: Non, alors pour moi, moi je ne fais pas du roman national, même si j'aime le roman national, mais je m'en démarque. Je trouve que le roman national, c'est utile, mais il a un défaut, c'est que en fait, il est en dessous de la vérité. La réalité, la vérité de l'histoire de France est beaucoup plus prodigieuse, en fait, que le roman national. Et par ailleurs, bon, il y a quand même un problème avec le roman national, c'est qu'il prend une grande liberté avec les faits, ce qui n'est pas mon cas. Et moi, ce que j'aime dans le roman national, c'est le côté récit qui emporte et agréable à lire. Et voilà. Ça, j'ai essayé de m'y plier. Mais j'ai un respect scrupuleux des faits, et par ailleurs je reprends tout l'acquis de l'école des annales qui, elle, s'était posée contre le roman national. Je fais de l'histoire longue, je m'intéresse aux forces profondes, et surtout je cherche à résoudre des grands problèmes qui, selon moi, ont pu être repérés par les historiens sans être résolus de façon satisfaisante.
0: Alors vous dites qu'on a beau l'appeler le Royaume de France, il s'agit d'un empire, hein, à partir du XIIIe siècle notamment. La France, en plus, est le seul exemple d'un empire qui a réussi, qui s'est maintenu jusqu'à aujourd'hui en se muant en état-nation. Ça, c'est une analyse que j'ai trouvée assez originale.
2: Bah oui, c'est l'une des idées qui m'a poussé à écrire ce livre, c'est-à-dire l'une des choses qui, à mon avis, n'avait pas été vue et qu'il faut avoir en tête si on veut comprendre notre histoire. La plupart des histoires de France ont remarqué évidemment que la France était un pays extrêmement divers. Vraiment, les histoires de gauche, de droite, d'extrême droite, tout le monde le remarque, c'est un fait inévitable. Mais elles n'ont pas franchi l'étape conceptuelle qui consiste à dire, bah oui, c'est divers, mais pourquoi c'est divers? Parce que c'est un empire. La France, à partir du XIIIe siècle, et je veux dire pourquoi à partir du XIIIe siècle, elle a tous les traits d'un empire. Elle est très diverse, mais elle est aussi gigantesque à l'échelle de l'époque. C'est un pays dont le principal adversaire, l'Angleterre, pèse 3 à 4 fois moins. Et ça, jusqu'au XIXe siècle. C'est une anomalie en Europe, c'est un mastodonte.
0: Alors c'est un empire aussi parce qu'elle n'a cessé de s'agrandir, hein, à partir d'un territoire d'origine, alors aussi bien par la guerre, la conquête, les mariages, et c'est à ce titre qu'on peut parler effectivement d'un empire.
2: C'est un empire à partir de la première moitié du XIIIe siècle, qui à mon avis représente, pour moi c'est la naissance de la France, c'est le moment où notre pays tel qu'on connaît, sans rupture notable, se cristallise. C'est si je devais donner une date, ce serait 1204. C'est l'annexion de la Normandie par Philippe Auguste. Alors c'est une date qui peut sembler complètement anecdotique. En réalité, c'est l'un des plus grands bouleversements de l'histoire occidentale. Parce que jusqu'ici, on avait en Occident, et particulièrement sur le territoire français, plusieurs principautés qui se faisaient équilibre. Aucune n'était assez puissante pour l'emporter de façon définitive sur les autres. Or, en s'emparant de la Normandie, la petite île de France capétienne double quasiment en puissance. Et à partir de là, elle devient indestructible. Et en réalité, le destin de la France est quasiment tracée. Il est évident qu'elle va finir par annexer une grande partie de son environnement parce qu'elle n'a plus d'adversaire à sa mesure.
0: Alors cette date, effectivement, ne figure pas particulièrement dans les manuels d'histoire, et en tout cas personne ne l'a retenu. C'est le 6 mars 1204, Philippe Auguste prend la forteresse de Château-Gaillard. C'est dans l'heure, hein, c'est à côté de chez nous, c'est à 80 km de Paris. Hein.
2: Ah oui, on peut y aller dans le week-end.
0: Voilà, et donc jusque-là, le domaine royal était très très très très restreint, et là tout à coup s'ouvre la Normandie.
2: C'était le verrou construit par Richard Cœur de Lion, et une fois qu'il a sauté, la Normandie a été conquise très très vite.
0: L'année zéro de la France, pourtant vous dites c'est au Xe siècle, donc c'est deux siècles plus tôt, c'est juste avant l'an 1000, la vraie Renaissance commence là, dites-vous. Peut-être parce que c'est au moment où on est au plus bas.
2: Oui, je crois que c'est Bainville qui dit que le Xe siècle est le siècle le plus affreux de l'histoire de France. Peut-être qu'il exagère un peu, parce que en réalité, il y a déjà des forces sous-jacentes qui vont faire qu'il va y avoir un extraordinaire essor qui va apparaître dès le XIe siècle. Mais ce qui s'est passé, c'est que l'Empire romain était une impasse. C'était un modèle qui reposait sur la cité-État. Il a essayé de casser la cité-État, de l'élargir à l'ensemble du pourtour méditerranéen. Ça a été un échec. Ça n'a pas marché. Et il a fallu construire un autre modèle. Il a fallu tout casser, en fait. Et ça a pris, la destruction créatrice a pris quasiment, pas un millénaire, mais des siècles et des siècles. Et ça commence à repartir au Xe siècle. Et ça commence à repartir particulièrement en Occident et particulièrement dans une zone qui correspond à la France du Nord, qui est en fait le foyer de la modernité.
0: Et ça commence à repartir en fait avec la féodalité.
2: Oui, qui a mauvaise presse, alors qu'en fait ça crée un lien de proximité qui va permettre de construire quelque chose de tout à fait nouveau, de tout à fait protecteur, on l'oublie, et de très efficace.
0: C'est le très grand siècle hein, pour vous. C'est un sommet de notre histoire, le XIIIe siècle, une époque où donc la France pèse 3-4 fois plus que l'Angleterre et compte déjà entre 10 et 15 millions d'habitants. Hein. Paris, c'est la plus grande ville de la chrétienté à l'époque.
2: Hein. C'est 200 000 habitants, mais ça aussi c'est l'un des traits du impériaux de la France. Un empire, c'est un ensemble qui a une capitale qui est énorme, qui est disproportionnée. Et c'est le cas de Paris. C'est pas une grande ville commerciale. Alors qu'est-ce qui explique qu'elle soit aussi grosse, 200 000 habitants? Il y a vraiment aucun équivalent en Occident. Eh ben, c'est juste parce que c'est une capitale impériale déjà. Et oui, le XIIIe siècle, pour moi, c'est le très grand siècle, bien plus que le XVIIe. Et le vrai Louis le Grand, c'est pas Louis XIV, c'est Louis IX, c'est Saint-Louis. C'est une question juste de poids, il faut regarder. La France de l'époque, vous l'avez dit, c'est 15 millions d'habitants pour le Royaume de France, 20 millions dans les frontières métropolitaines actuelles, alors que l'Europe occidentale, c'est 50 millions. Donc on pèse un tiers.
0: Bon, c'est rien par rapport à l'empire de Genghis Khan, hein, qui est contemporain, hein, qui est au XIIIe siècle.
2: Philippe Auguste, c'est un exact contemporain de Genghis Khan, mais à mon avis, il a construit quelque chose de beaucoup plus durable que lui.
0: Oui, on peut le voir comme ça. Mais notre hégémonie, vous le racontez dans votre livre, Baptiste Touvray, notre hégémonie est constamment contrariée. Pourquoi ?
2: Mais il faut imaginer ce que c'est pour les voisins de la France d'avoir cette espèce de monstruosité, parce que c'est une monstruosité, cet empire capétien, juste à côté de soi. C'est quelque chose d'absolument terrifiant. Donc, tant que les rois capétiens sont sages, ce qui est le cas de Saint-Louis, qui essaye d'éviter les conquêtes, qui en fait digère les conquêtes de ses prédécesseurs, ça va. Mais avec ses successeurs, on va avoir une série de rois qui, en fait, vont sombrer dans l'hubris. Et c'est cette hubris qui explique toute l'histoire européenne du demi-millénaire.
0: Oui, on va
2: qui
0: avoir
2: suit.
0: Les Anglais contre nous, voilà. Ensuite on va avoir les Habsbourg, voilà. Enfin, il y a toujours quelqu'un qui se dresse contre nous. Quoi.
2: Mais alors, l'histoire traditionnelle nous présente toujours en victime. C'est-à-dire que on a eu les Anglais qui nous ont attaqués, on a eu Charles Quint qui a formé une énorme coalition contre nous et la petite France a résisté victorieusement. Mais c'est pas du tout comme ça que ça s'est passé. Au départ, C'est la France qui est menaçante, c'est la France qui représente un danger et qui suscite contre elle des coalitions pendant la guerre de 100 ans, l'âme de ces coalitions, c'est l'Angleterre. Et qu'est-ce que c'est que les Habsbourg, que l'Empire de Charles Quint ? En réalité, c'est une coalition de petites et de moyennes puissances, qui entourent la France et qui ont peur d'elle. Ça dégénère un peu à cause du hasard des successions. Mais enfin, au départ, c'est la peur engendrée par la France qui suscite ça.
0: Alors pour vous, le XVIIe siècle, c'est le second apogée du Royaume de France. Vous le faites débuter par la promulgation de l'édit de Nantes en 1598 sous Henri IV et sa révocation en 1685 sous Louis XIV. Là, c'est vrai, on domine véritablement l'Europe.
2: Oui, on domine, on est la plus grande puissance démographique encore. On a un État qui est relativement développé, on a la meilleure armée du monde, on a à ce moment-là, pour la seule fois de notre histoire, la meilleure marine militaire du monde. Vraiment, on a une culture qui commence à rayonner de nouveau. Elle rayonnait déjà au Moyen-Âge. Il y a eu une petite éclipse, et là, de nouveau, elle occupe les devants de la scène. Simplement, à mes yeux, ça n'a pas duré longtemps. La révocation de l'édit de Nantes marque symboliquement, même si c'est pas la cause profonde, la fin de ce grand siècle.
0: Je rappelle que la révocation de l'édit de Nantes, c'est ce qui fait que les protestants quittent la France.
2: Oui, ils sont 200 000 à quitter la France.
0: Voilà, c'est les forces vives, hein, une bonne partie des forces vives.
2: Voilà, et ces forces vives vont aller alimenter les ennemis de la France.
0: Oui, les provinces unies,
2: l'Angleterre,
0: la Hollande, voire l'Afrique du Sud.
2: Oui.
0: Mais néanmoins, vous dites du monde, on est les meilleurs du monde. Je vous rappelle que deux contemporains de Louis XIV, c'était l'empereur Kangxi, qui a régné 61 ans en Chine. L'empire de Chine, c'était quand même autre chose. Ou Aurangzeb, l'empereur moghol, qui lui régnait sur l'Inde, à la même époque que Louis XIV, pendant près de 50 ans. Il était 20 fois plus riche que Louis XIV, et la cité interdite, le palais chinois faisait 8000 pièces. Quant à Versailles, il n'y en avait que 2300. J'ai l'impression quand même qu'à l'échelle mondiale, ces empires-là étaient bien plus grands que d'autres.
2: Je suis pas du tout d'accord.
0: Ah bon,
2: je pense que c'est en partie des empires de pacotille par rapport à ce qui se passe en Europe, que la vraie force est déjà en Europe, et qu'en réalité, l'Europe commence à prendre le dessus beaucoup plus tôt qu'on l'a dit, pas avec la révolution industrielle où ça devient, incontestable, ni même, comme beaucoup le pensent, au XVIe siècle, mais dès le XIe siècle. À mon avis, dès le XIe siècle, en puissance, l'Europe et en son cœur la France propose les modèles politiques, économiques, administratifs, etc., les plus porteurs d'avenir.
0: Mais c'est au siècle suivant, donc au 18e, que l'Angleterre va débuter son ascension et commencer à nous tailler des croupières. Pourquoi ? Ils sont moins nombreux que nous. Ils habitent un petit pays triste, avec une météo beaucoup moins agréable. Et pourtant, leur ascension, elle dure quasiment jusqu'à aujourd'hui. C'est le monde anglo-saxon.
2: Oui, alors là, ils commencent à finir. Donc au bout du compte, ça aura été assez court par rapport à la domination française, mais et surtout qu'au départ, l'Angleterre, c'est une petite province française. Elle a réussi à s'émanciper. Sa grande chance, ça a été la fin de la guerre de 100 ans, de se retrouver toute seule sur son île. En fait, qu'est-ce qui a fait la force de l'Angleterre ? C'est que c'est devenu le premier État-nation moderne. C'est ça, la grande force de l'Angleterre.
0: Ben, à partir de la fin du XVIIe siècle, on est au XVIIIe, le grand siècle. L'Europe est française par le rayonnement, mais néanmoins, vous le montrez bien, l'aristocratie française se convertit au contrôle des naissances. Ce sont les femmes qui le décident. La France va commencer à faire moins d'enfants et l'Angleterre, elle, va se répandre partout autour de la planète.
2: Oui, je pense que c'est l'un des points vraiment centraux de mon livre, ça. C'est un des pivots du livre. C'est la fin de ce XVIIe siècle où il se passe quelque chose qui, à mon avis, dont on n'avait pas encore pris la mesure. C'est le vrai début du déclin de la puissance française parce que la France entame sa transition démographique un ou deux siècles avant tous ses voisins. Mais, alors on pourrait s'attrister, c'est la fin de la puissance, mais ce qui est paradoxal, ce qui est vraiment étonnant, c'est que en même temps, elle va développer un rayonnement culturel extraordinaire. Et c'est pas du tout la règle générale. Normalement, quand un pays décline en puissance, il perd tout, y compris le rayonnement culturel. Et c'est pas du tout ce qui s'est passé pour la France. Son rayonnement culturel s'est au contraire renforcé. Il a perduré jusqu'à la deuxième moitié du XXe siècle. Et je me suis interrogé à ce phénomène, mais unique dans l'histoire. Et l'explication que j'ai trouvée, pour la trouver, il a fallu que je trouve pourquoi les Français avaient été les premiers à réduire les naissances. Il y avait tout un tas d'hypothèses, aucune ne me satisfaisait, et je me suis demandé, mais alors, c'est une singularité cette réduction très précoce des naissances, quelle est l'autre grande singularité de la France de l'époque? L'autre grande singularité de la France de l'époque, c'est le système de cour. Qu'est-ce que le système de cour? Grosso modo, c'est l'abaissement de la noblesse, donc de l'élite anciennement dirigeante, par le roi, par la monarchie.
0: Oui, des gens qui normalement étaient très fiers de leur épée, tout à coup se mettent à agiter leur mouchoir.
2: Exactement. Or, qu'est-ce qui se passe quand une élite est comme ça abaissée? Quand, en particulier, les membres masculins d'une élite sont abaissés? Eh bien, ou bien on abaisse aussi le statut des femmes, pour garder bonne mesure, c'est ce qui s'est passé par exemple en Chine autour du Xe siècle, ou bien les femmes sont les grandes gagnantes de l'affaire. C'est-à-dire qu'elles se retrouvent en position de force par rapport à leur homologue masculin. Et c'est ce qui s'est passé dans cette noblesse française abaissée, qui, à la faveur de son abaissement, à la faveur de ce moment où finalement elle ne sert plus à rien, a inventé un nouvel art de vivre qui... C'est marrant parce que c'est une classe qui est condamnée à disparaître, mais avant de disparaître, elle va inventer tout un pan de la modernité, dont le contrôle des naissances, qui va se répandre ensuite dans la planète entière, mais aussi tout un art de vivre, un art de la conversation, une langue extraordinaire, le français classique, etc., etc.
0: Il y a eu deux guerres mondiales au XXe siècle où nous étions en première ligne. Ça va constituer une sorte de suicide de l'Europe. Puis il va y avoir les 30 glorieuses. Et on arrive à la fin du XXe siècle et on va rêver, nous, la France, ou alors là, notre démographie, même si on a vécu un baby-boom comme une espèce d'ultime feu d'artifice hein, du rayonnement français, les années 60, ça reste, on est encore dans le rayonnement, mais depuis la fin du XXe siècle, on va rêver au fond d'être le grand pays dans une Europe, enfin unifiée, dites-vous, une Europe elle-même transformée en un géant mondial parlant d'égal à égal avec les États-Unis ou la Chine. Et on a obtenu le résultat inverse.
2: Oui, c'est un des grands paradoxes de cette construction européenne. C'est une construction française avant tout. On l'oublie, mais en fait, c'est un projet complètement fou, grandiose. Hein. Il faut reconnaître la grandeur de la construction européenne, ça s'était jamais vu. Des États qui renoncent volontairement à une part de leur souveraineté au nom de la prospérité, de la paix universelle. Mais ça n'a pas du tout tourné comme on l'espérait. Et seule la France pouvait faire ça parce que la France avait justement cette identité impériale latente. La France était un empire et je crois que les élites dirigeantes françaises ont voulu plus ou moins consciemment reproduire, mais à l'échelle de l'Europe, ce qui avait si bien réussi à l'échelle de la France, cette espèce de coagulation de peuples au départ complètement divers.
0: Mais est-ce que justement on ne s'est pas mis à construire l'Europe au moment même où on perdait notre empire colonial, enfin du moins le reste de notre empire colonial dans les années 50, après l'Indochine, l'Algérie, c'est au même moment où on se dit, l'Europe.
2: Ça commence avant, il y a deux moments vraiment clés dans la construction de l'Europe, c'est les années 50, la figure de Proust et Jean Monnet, la déclaration Schuman, etc. C'est le lancement, ça culmine avec le traité de Rome. Ça fonctionne d'ailleurs pas trop mal, parce que c'est une petite Europe équilibrée, il y a un protectionnisme à l'échelle de l'Europe, c'est plutôt bénéfique même pour l'économie française. C'est pas ça qui crée la prospérité, mais ça ne l'unit pas non plus. Et il y a le deuxième coup, le grand accélérateur, c'est les années 80, c'est le marché commun, c'est le traité de Maastricht surtout.
0: Mais alors
2: on passe dans vraiment autre chose.
0: Oui, on a l'impression, et souvent c'est l'impression que les gens ont, on se dit quel gâchis.
2: Peut-être que ça aurait pu fonctionner si la France était restée au centre du jeu.
0: Mais ça a fonctionné, ça fonctionne toujours d'ailleurs. Mais on a l'impression que les Français n'y ont pas gagné.
2: Mais ça s'est pas passé de la façon dont... On peut pas dire que l'Europe est devenue un État-nation. C'est pas ça. Mais le problème, c'est que il y a eu un bouleversement dans les rapports de force. La France, qui était au centre du jeu, s'est retrouvée marginalisée par la réunification allemande. Et à partir de là, elle n'a plus été en mesure d'imposer ses choix. Elle avait construit son modèle impérial, pour ainsi dire, autochtone, à son échelle nationale, sur des valeurs de liberté et d'égalité. C'est pour ça que ça avait marché. Mais une fois qu'elle a été marginalisée, c'est plus ces valeurs-là qui ont prévalu.

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2: Cécile Berly, bonjour.
3: Bonjour.
2: Vous êtes historienne, spécialiste de l'histoire des femmes au XVIIIe siècle. Vous avez écrit sur Marie-Antoinette, sur Madame de Pompadour, Madame du Deffand, la peintre Elisabeth Vigée-Lebrun, sur Madame du Barry. Aujourd'hui, vous publiez une biographie d'Olympe de Gouges chez Passé Composé. Alors, on parle beaucoup d'Olympe de Gouges, pour sa déclaration des droits de la femme et de la citoyenne. Elle fait partie des 10 femmes en or que l'on a vu surgir des profondeurs de la Seine lors de la cérémonie d'ouverture des Jeux Olympiques de Paris en 2024. Elle est célèbre, mais elle reste méconnue d'après vous. Pourquoi ?
3: Et bien parce que c'était une femme justement née au XVIIIe siècle et qu'on a absolument tout fait pour la faire taire, entre autres la guillotiner, et ça a terriblement bien marché, si j'ose dire.
2: C'est une pionnière du féminisme, mais c'est aussi une philosophe, dites-vous, et c'est la dernière génération des philosophes des Lumières. Pour vous, ce serait même peut-être l'autre Voltaire.
3: Oui, alors le titre évidemment avec le point d'interrogation, l'autre Voltaire, il a une petite vocation quand même à titiller, à être un peu dans la provocation, parce que je pense en fait que Olympe de Gouges, elle était certes pionnière du féminisme, quoique la pauvre n'a jamais su qu'elle allait être pionnière et qui plus est du féminisme, parce que rappelons-le, le mot de féminisme n'existe pas, donc la pauvre Olympe ne savait pas que elle serait considérée comme une figure de proue dans la défense des femmes, de leur place et de leurs droits, chose qu'elle est évidemment, ça c'est incontestable. Mais au-delà des femmes...